0: finalement, quelles sont les nouvelles fonctionnalités qu'on peut trouver avec Alexa Plus?
1: En effet, Alexa existe depuis plus de 10 ans aux États-Unis, depuis plus de 8 ans en France. Et parmi les usages, il y a l'audio, la maison connectée, il y a aussi le shopping.
0: Oui.
1: Mais on était contraints par une technologie un peu ancienne. Et avec Alexa Plus, on amène un nouvel assistant qui est plus conversationnel, plus personnalisé, qui peut prendre des actions dans le monde réel. Et donc, ça révolutionne les usages pour nos clients. Et voilà, donc c'est ce qu'on a été heureux d'amener en France il y a 2 semaines.
0: Et on peut mener vraiment une action shopping de bout en bout.
1: Alors, c'est ça. Auparavant, l'usage shopping sur Alexa, ancienne version, c'était de recommander des piles, des couches, peut-être, en fonction des besoins. Là, aujourd'hui, on a une vraie approche conversationnelle et personnalisée. Donc, ce qui est intéressant avec Alexa Plus, c'est grâce à Alexa Plus, c'est 70 modèles qui, en temps réel, vont orchestrer la demande du client. Et ils vont être capables de naviguer entre des questions de culture générale, mais ensuite de le renvoyer vers un livre ou de l'aider sur la machine de café qu'il souhaite acquérir.
2: Alors moi, sur Alexa, je me souviens de Amazon Echo Show, qui était quelque part la première approche sur le grocery avec ce scan des EN. Alors je crois qu'il n'était pas sorti en France, il était présent qu'aux États-Unis. Là, vous avez l'ambition aussi de vous remettre sur l'alimentaire, sur ce côté parcours shopping.
1: Alors, Alexa Plus est disponible depuis 15 jours en France, donc ce n'est que le début. Mais là où Alexa Plus est disponible aux États-Unis depuis plusieurs mois, en effet, il est possible de faire ses courses chez Amazon, mais aussi chez d'autres providers, d'autres retailers. Donc vraiment, il y a cette expansion. Et ça, on pense que c'est possible grâce à notre nouvelle technologie qui permet cette découverte de catalogues massifs. Hein. On fait ses courses, c'est pas simple. Mais aussi, Alexa va avoir cette capacité. Avec cette personnalisation, elle va savoir si vous êtes, vous lui avez dit que vous étiez végétarien. Quand vous dites que vous avez des amis qui passent à la maison, on va être capable de vous trouver une recette, de la transcrire en liste et grâce à son agent, de faire des courses pour vous. Donc c'est vraiment cette nouveauté qu'Alexa Plus apporte.
0: Et ça va encore plus loin puisque ça permet aussi de réserver via une collaboration que vous avez avec The Fork, d'aller réserver directement une place dans un restaurant.
1: C'est ça. Prendre des actions dans le monde réel, c'est organiser sa semaine, c'est se connecter à sa maison, faire son shopping, mais en effet, on va vouloir peut-être faire un dîner et donc Alexa va être capable de prendre votre réservation pour vous dans votre restaurant préféré.
3: Vous amenez de la digitalisation dans le foyer. D'un autre côté, il y a les distributeurs qui investissent beaucoup aujourd'hui dans la digitalisation de leurs magasins, étiquettes électroniques, computer vision, qui créent de la donnée sur ce qui s'y passe. Est-ce que vous prévoyez d'intégrer cette donnée dans Alexa Plus pour que, depuis mon canapé, je puisse savoir que le produit il est disponible, il est en promotion en ce moment dans tel magasin et pouvoir donc prendre mes décisions?
1: Alors aujourd'hui en France, les achats sont possibles depuis Amazon dans un premier temps. Mais on a en effet tout ce type de mécanismes sont possibles avec notre nouvelle architecture. On voit très souvent nos clients mettre des alertes sur des produits. Ils disent ce robot aspirateur me plaît beaucoup, mais rappelle-moi quand il passera à 500 €. En dessous de 500 €, pardon. Et du coup, Alexa va être capable de rappeler aux clients pour faire son shopping.
0: Et de faire des petites alertes pour
1: les alertes naturelles dans les conversations et suivant les préférences de l'utilisateur.
0: Alors, ce service, ça reste, comme l'était Alexa, toujours pour les membres Prime. Enfin, en tout cas, c'est gratuit pour les abonnés Prime. Les abonnés Prime, c'est un peu plus de 200 millions dans le monde. C'est un moyen aussi d'aller recruter justement de nouveaux utilisateurs.
1: Alors nous, on est convaincus que l'intelligence artificielle, notre conviction chez Amazon, c'est que l'intelligence artificielle est là pour être utile. Et on pense que Alexa Plus est la meilleure manière de vous faire profiter de la livraison gratuite, de trouver votre prochaine série sur Prime Video ou votre musique sur Amazon Music. Donc pour nous, c'est vraiment ce fil rouge qui va emmener l'utilisateur et le permettre de découvrir ses contenus et de lui rendre service. C'est vraiment, ça va en lien avec notre vision de le meilleur assistant personnel au monde.
0: Vous avez une projection que vous visez en France, que vous comparez par exemple aux États-Unis. Combien vous avez de nouveaux utilisateurs aux États-Unis depuis l'utilisation?
1: Nous, notre conviction, c'est que le service français, ce n'est pas une simple traduction du produit américain. C'est vraiment, elle est capable de comprendre vos habitudes, vos préférences. Ça touche et intéressante pour tous les Français.
0: Merci beaucoup, merci. Clément Monjou, d'avoir été avec nous. Merci également, Cécile Lejeune.
4: Merci.
0: Sans plus attendre, on passe au pitch de notre start-up.
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0: Et pour le pitch de la start-up, on accueille Marc Malmaison. Bonjour, vous êtes le fondateur et président de Herman Things. Alors, c'est une entreprise normande. Vous avez développé une IA qui aide les entreprises à mieux prévoir, à mieux organiser, optimiser finalement la supply chain. Sachant qu'aujourd'hui, quand même, 80% des entreprises planifient encore manuellement toutes ces actions-là. Il y a tout de même de nombreux outils logistiques qui existent déjà dans le marché. Comment est-ce que vous vous différenciez?
6: D'abord, bonjour. Et la différence sur le marché, c'est que les outils
4: qui existaient avant ne prenaient pas les données exogènes. Donc c'était pas vraiment des outils d'IA, c'était des outils de... On va tenter de prédire l'avenir, mais sans vraiment s'alimenter de données qui viennent de l'extérieur. Par exemple, bon, la météo, c'est des choses qui étaient déjà prises, mais on va pouvoir rajouter beaucoup de données, genre la force du vent, si on monte sur un toit, est-ce qu'il y a eu de la glace, est-ce qu'il y a du verglas, ce genre de choses. Mais on peut aussi, par exemple, avec le CHU de Rouen, on va rajouter les données d'épidémie. Est-ce qu'on est capable de prévoir une gastro-entérite en Australie? 4 mois plus tard, elle va arriver en France. Donc on peut organiser toute la supply chain et ça change tout. Ça change tout parce qu'on est plus réactif et on anticipe mieux.
0: Là, vous êtes en plein dedans, justement, avec le conflit au Moyen-Orient.
4: Exactement.
0: Ça, vous avez réussi à anticiper pour certaines entreprises?
4: On n'est pas dû, en fait. On va pouvoir réagir très vite. Les IA vont s'adapter, comprendre ce qui se passe. Mais non, on n'est pas capable de vous dire qu'il va se passer quelque chose. Par contre, là, on a un facteur. On va prendre le VIX, notamment en bourse. C'est un facteur de la peur et on va pouvoir contrôler, voir ce qui se passe. Et si le VIX monte très fort, probablement qu'il se passe quelque chose. Donc, on n'est pas devin, mais on réagit très vite. Et les IA, elles s'adaptent très vite. C'est pour ça que c'est très important d'avoir des outils qui, non seulement sont capables de bien prévoir, mais quand on n'est plus capable de prévoir, de réagir très vite.
0: Jérôme.
3: Oui, alors, on comprend bien que c'est un outil d'optimisation au quotidien, mais est-ce que ça peut aller jusqu'à amener à faire des choix différents de fournisseurs tout le long de la chaîne?
4: Oui, totalement. En fait, si on laisse l'IA totalement prendre le contrôle, elle va choisir la meilleure performance, donc le meilleur fournisseur pour le meilleur prix au meilleur moment. Et pas forcément le choix d'origine de l'humain. Parce qu'en fait, l'humain, il va avoir 7, 8, 10 variables en tête. L'IA aura 25 000 variables, donc forcément on n'aura pas la même chose. Et c'est un peu comme les échecs aujourd'hui, la stratégie change totalement parce que elle n'a pas le même fonctionnement que le cerveau humain et du coup on a trouvé des nouvelles façons de jouer. C'est la même chose un peu pour les achats, c'est une nouvelle façon de jouer.
0: Alors c'est vrai que vous nous avez parlé d'un hôpital avec lequel vous travaillez avec tous les secteurs. Comment ça se passe plutôt pour la grande distribution?
4: Alors ouais, nous on travaille aussi avec les négoces de matériaux, donc en gros les plaques de placo, la laine de verre, donc ça c'est des choses que les gens vont vouloir acheter. Et c'est la même chose, le facteur numéro 1 c'est la météo. Si vous n'avez pas de météo dans un système de prédiction, vous perdez entre 15 et 20% de fiabilité, donc c'est hyper important. Mais en plus, je dirais, tout ce qui est négoce de matériaux, c'est un métier extrêmement complexe avec des petites marges. Donc, optimiser l'empreinte carbone, c'est important. Optimiser les coûts, c'est important. Il faut faire attention à tout. Et sans outils, finalement, d'optimisation, et avec de l'IA, vraiment, on n'est pas capable de faire les choses simplement. Enfin, ça demande beaucoup de temps, même.
2: Alors, effectivement, c'était toujours le dilemme de se dire que comment je réagis entre du surstock ou de la rupture. Est-ce qu'aujourd'hui, justement, l'IA et votre approche peut permettre d'être le plus juste?
4: Ouais, on a une phrase un peu magique disant « le just in time, it's just too late ». Parce que se dire, ce qu'on veut, c'est être le plus proche de la crête. Donc, soit on veut un peu plus de stock, soit un peu moins, selon si on a un problème de trésor ou si on veut plutôt servir le client. Et plus on va être proche d'être fiable de la prévision d'anticipation, plus finalement on réduit le stock au plus proche possible parce qu'on va prendre le plus de risques possible. Et c'est l'objectif de l'IA, c'est vraiment de se dire je vais diminuer les stocks, je vais réduire les sécurités que je mets partout parce que avec les événements qui se passent depuis quelques années, on a augmenté les stocks très largement partout, sauf qu'on augmente les coûts et en fait les structures aujourd'hui elles ont beaucoup de mal avec ça. L'IA c'est une sorte de révolution parce que ça peut vraiment de dire on va s'approcher de la crête le plus finement possible.
0: Aujourd'hui, vous avez combien de clients?
4: On a 11 clients aujourd'hui. On va à des sociétés qui font plusieurs milliards, à des sociétés qui font quelques millions. Donc, on a vraiment un peu de tout. Quoi.
0: Et votre croissance?
4: Là, on fait 30% tous les ans sur nos chiffres d'affaires et on vient d'ouvrir notre nouvelle branche aux États-Unis. Donc, on pense que ce sera notre premier marché.
0: Merci beaucoup, Marc Malmaison, d'avoir été avec nous. On passe tout de suite à l'actu du salon. Alors Jérôme Amrit, vous êtes dissipé, restez avec nous. Cette année, on l'a vu, Vivatech change de dimension, 30% de surface en plus, 1000 startups supplémentaires. Cette multiplication des acteurs finalement et des moyens, c'est révélateur d'une accélération. Jérôme, le retail est-il en première ligne?
3: Oui, tout à fait, complètement en première ligne. On ne parle plus d'adoption, on parle d'intégration native. Les chiffres parlent d'eux-mêmes. Il y a 89% des distributeurs aujourd'hui qui utilisent ou testent activement l'IA en 2026. Alors les consommateurs eux-mêmes sont demandeurs. D'après une étude d'OpinionWay, il y a plus de 73% d'entre eux qui déclarent que ces outils pourraient améliorer leur parcours d'achat, leur expérience d'achat au quotidien. Puis on a vu Quanta tout à l'heure, qui fait le lien finalement entre ses distributeurs et ses consommateurs, qui a lancé Consumer Twins avec tous ses jumeaux numériques qui permettent de simuler en temps réel des décisions de consommation. Donc c'est plus une expérimentation, c'est une infrastructure qui est pleinement intégrée dans toute la chaîne de valeur du retail.
0: Alors c'est vrai, ce qui frappe à Vivatech cette année, c'est que l'intelligence artificielle, ça touche dorénavant l'expérience physique de l'accueil au parcours d'achat. On l'a vu notamment avec L'Oréal. Comment le point de vente se réinvente-t-il concrètement cette année?
3: Il y a deux mouvements qui sont en apparence opposés, mais qui sont complémentaires. Il y a bien sûr de l'automatisation. Alors, je prends des exemples chez LVMH, par exemple. Il y a Céline qui dévoile ici Célia, un agent IA au service des équipes de vente en magasin. Aussi, Christian Dor Couture, qui met des agents IA qui peuvent agir pour le compte du client pendant tout leur parcours d'achat. Mais il y a aussi de l'humain. Là, il y a une start-up, Vocast, qui recrée de la voix humaine dans les interfaces numériques, finalement pour remettre de la conversation là où l'automatisation pouvait risquer de la faire disparaître. Donc le magasin 2026, c'est une double ambition, c'est plus d'intelligence mais pas moins d'humain.
0: Et très rapidement, Jérôme, on a vu que l'Allemagne était mise à l'honneur justement cette année. Qu'en est-il de notre modèle à l'échelle européenne ?
3: Il se développe, il reste encore du chemin à parcourir. Il n'y a que 30% des retailers qui intègrent pleinement l'IA dans le parcours, dans l'expérience client. Mais tout le monde reconnaît qu'il y a beaucoup de marge à gagner. Donc c'est en cours de construction, mais les fondations sont bien et bien posées.
0: Merci beaucoup Jérôme pour cette expertise. Merci à vous d'avoir été avec nous et à vous également de nous avoir écoutés. On se retrouve la semaine prochaine pour une toute nouvelle émission de Focus Retail. Je vous souhaite un excellent salon et un excellent week-end.
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7: Oui, je sais pas ce qui est plus pénible, si c'est la chaleur ou les gens qui en parlent toute la journée. Mais moi, j'ai trois bonnes nouvelles. C'est votre argent, c'est votre week-end. Et c'est une émission, comment dire, je réfléchis, exceptionnelle. Exceptionnelle parce qu'on va analyser les événements majeurs. Et il s'en est passé qui ont marqué la semaine sur l'économie, la finance, les marchés, votre argent. Au sommaire, aujourd'hui, le mot de la semaine, le deal. C'est un bon deal ou un mauvais deal? Bon, on connaît déjà la réponse, hein. On ne sait pas pour qui d'ailleurs. La question macro, eh bien, comment l'économie mondiale va-t-elle réagir à la sortie de la guerre? Est-ce qu'on va revenir à la situation d'avant la guerre ou est-ce que des choses ont changé? Le chiffre de la semaine, c'est évidemment le cours du pétrole, déterminant, hein. Déterminant dans le deal, déterminant dans l'avenir, déterminant pour l'inflation et les taux d'intérêt. En deuxième partie de l'émission, à la bourse, évidemment, je vais demander à mes invités s'il y a un événement qui les a marqués sur la bourse cette semaine. La question d'argent, placement de la semaine, bien sûr, le top ou le flop, le top 3 des gérants, vous attendez avec impatience les actions à acheter ou vendre, mais vous le savez maintenant. Pour une émission exceptionnelle, on s'est posé la question de savoir ce qu'il fallait, on s'est dit en fait il faut des invités exceptionnels. J'ai donc le plaisir de vous présenter notre Jedi de l'économie et de la finance. C'est un habitué de BFM Business avec un fan club très actif. Je vous explique pas, quand il rentre ici il y a des cris dans les couloirs. Je dirais pas qu'on peut le comparer à quelqu'un.
8: Non, ça ne se fait pas.
7: Wilfried Galland, vous êtes directeur général adjoint de Montpensier Herbevel. Bonjour Wilfried.
8: Bonjour Marc.
7: Un plaisir de vous avoir. Il connaît la tech américaine sur le bout de ses doigts. Il va nous dire ce qu'il faut penser de l'introduction de SpaceX, de celle à venir d'OpenAI et d'Anthropic. Lui, il monte à Lambert en direct du château de Versailles où il habite, avec sa famille, gérant chez Sony AM. Tout va bien ?
9: Oui, tout va bien.
7: Sympa de l'avoir prêté à Macron.
9: N'est-ce pas ?
7: Non, franchement, j'ai trouvé ça sympa de la part de votre famille parce que c'est pas évident.
9: Il me donne un petit billet à la fin.
7: Oui, je comprends, mais enfin, bon, d'un autre côté, savoir qu'il dort dans votre lit, tout ça, ça doit être gênant, quoi, non ?
9: Ouais, c'est vrai.
7: Et Donald a dormi là-bas ou pas ?
9: Non.
7: Tout ce qui brille n'est pas d'or, a-t-on l'habitude de dire, mais cela ne s'applique pas à elle, qui brille et qui vous conseille l'or depuis longtemps. Céline Picmal-Prad, vous êtes la patronne de Picmal Houghton Investment. Comment ça se passe chez vous ? Pas chez vous à la maison, hein, ça me dérange, ça m'intéresse pas du tout. Mais ça va, vous avez une bonne année ?
10: On a une bonne année en termes de collègues parce que vous êtes nombreux à nous faire confiance et on tient nos positions et on espère bien qu'à un moment ça va fonctionner par rapport aux indices.
7: Et vous allez nous parler de l'or ?
10: Et je vais vous parler de l'or, mais aussi d'autres choses, j'espère quand même.
7: Petite pause, un petit silence de circonstance. Il est à l'économie ce que le général est à la France. Elon Musk à la bourse. Johnny Hallyday à la chanson française et Brigitte Lahaie au X. Le monumental Jean-Marc Daniel.
11: Bonjour, je ne sais pas quelle est la comparaison qui me flatte le plus, mais je pense que c'est la dernière, franchement.
7: Oui, j'imagine. Évidemment, vous savez, on ne dira pas pourquoi on a pensé à ça tous les deux. Allez, le mot de la semaine, c'est deal, et les Iraniens auraient dû écrire The Art of the Deal, pas Donald Trump. Les premiers éléments du deal sont des concessions majeures pour l'Iran, avec pour seule réelle contrepartie pour l'instant une hypothétique ou véritable réouverture du détroit d'Ormuz. Alors tout ça pour ça, Jean-Marc Daniel ?
11: Oui, c'est assez surprenant. Vous savez, concernant ce genre d'événement, je reviendrai à un commentaire qui avait été fait ici même, d'ailleurs, par François Villeroy de Gallois, à l'époque où il était gouverneur de la Banque de France. Et il disait, écoutez, sur le fond, dans le détail, tout ça, je pense qu'il me manque deux éléments pour porter un jugement décisif. Le premier, c'est que je ne suis pas spécialiste des problèmes militaires, donc je ne sais pas très bien pourquoi ce qui se passe

0: Et cette semaine, non seulement il a fait un deal avec les Iraniens, mais il s'est attaqué à Newsom, l'ancien gouverneur de Californie, qui est un potentiel candidat du Parti démocrate aux prochaines élections. Et donc, on a une vision d'un personnage qui, quand même, est assez dans l'immédiateté, dans l'incapacité à analyser le moyen et long terme, et qui s'est engagé dans une aventure dont il ne mesurait pas véritablement ni les tenants, ni les aboutissants. Alors, arrivé à, comme résultat, de rétablir la circulation dans le détroit d'Ormuz, alors qu'elle est
1: tout déjà
0: avant qu'il ne s'en mêle.
1: Libérer des fonds pour financer le régime.
0: Oui, et annoncer qu'on va lever les sanctions. Il y a quand même une chose, c'est que l'Iran, dans tout ça, qui clame sa victoire, a montré trois faiblesses. La première faiblesse, c'est que ses dirigeants sont identifiés, susceptibles d'être assassinés à tout instant par...
1: Les dirigeants qui restent.
0: Oui, les dirigeants qui restent sont sous la menace permanente de ce que veulent les... potentiellement les Israéliens. La deuxième chose, c'est que le prix du pétrole ne s'est pas envolé, et donc en particulier la reconstruction de l'Iran n'est pas garantie sur la base du prix du pétrole. Et la troisième considération, je ne sais pas comment les Israéliens vivent ça, mais ils peuvent espérer quand même être, sinon débarrassés, du moins contenir le Hezbollah et le Hamas dans les années qui viennent. Donc pour eux, c'est pas forcément aussi négatif qu'on le dit.
1: Oui, en tout cas, c'est pas ce qu'ils disent. Eux, moi, je me suis complètement planté là-dessus, parce qu'en fait, j'ai été assez juste sur la première partie du raisonnement est totalement faux, Wilfried, sur la suite. C'est-à-dire, au début, je me suis dit, la guerre ne durera pas longtemps parce qu'il voudra la finir rapidement pour des problèmes de pouvoir d'achat, c'est-à-dire la hausse du prix du pétrole et les taux d'intérêt. Là-dessus, je ne me suis pas planté. Mais à aucun moment, je pensais qu'il se trouverait en position de faiblesse dans une négociation, Wilfried.
2: Tout le paradoxe, c'est que lui-même avait dit au moment de la conclusion du précédent traité par Barack Obama, il avait eu cette phrase, c'est lui-même qui a eu cette phrase, les Iraniens n'ont jamais gagné une guerre, mais n'ont jamais perdu une négociation. C'est Trump lui-même qui avait dit ça. Et donc, on le voit de façon très claire. Ce qui est certain, c'est qu'il a mal mesuré la pression économique et donc politique qui s'exerçait sur l'Amérique et sur ses électeurs via l'étranglement progressif du détroit d'Ormuz.
1: Mais comment c'est, attendez, mais là, comment c'est possible? C'est-à-dire que, enfin, je veux dire, moi je suis pas spécialiste, comme dit Jean-Marc Daniel, il l'est pas, mais moi encore moins. Mm. Enfin, j'ai l'impression qu'un gosse de 5 ans aurait pu dire, de toute façon, leur moyen de rétorsion, ça va être ça. Enfin,
2: pas forcément, parce que jusqu'à présent, y compris dans les périodes de très très forte tension dans le Golfe, jamais l'Iran n'avait clairement menacé de fermer les détroits d'Ormuz. Mmh. C'était considéré comme un tabou. Mmh. Parce que, en particulier, leur soutien numéro un, qui est les Chinois, et certains alliés dans le Golfe, auraient véritablement beaucoup souffert. Il faut pas oublier, ce qui a été le cas, mais il faut pas oublier, par exemple, que le Qatar a dû subir un blocus. Mmh. Parce qu'ils supportaient l'Iran. Et donc, tout le monde disait, non, ils n'iront pas jusque-là. Mmh. Donc là-dessus, je ne lui jetterai quand même pas complètement la pierre. Okay. Mais néanmoins, ce qu'on a vu, c'est que la pression politique était extrêmement importante et qu'on avait deux éléments, à part les mid-terms dont tout le monde parle, mais qui étaient très importants pour Donald Trump. D'abord, la Coupe du Monde de football, où il a quand même obtenu, je le rappelle, à la fin, de soulever le trophée. Mmh. Avec les gagnants, et donc il ne voulait pas apparaître comme étant toujours un président en guerre, et ce qui va arriver la semaine prochaine, le 4 juillet, l'anniversaire des 250 ans des États-Unis, là aussi, il voulait être capable de faire, là aussi, son mission accomplie.
1: On savait qu'il y avait des échéances, sur ça, le raisonnement était bon, simplement...
2: Exactement, et la pression du temps et de l'argent a été trop forte.
0: Wilfried, ce que je trouve intéressant, c'est la situation du Qatar, parce que Wilfried a dit que le Qatar supportait l'Iran, en français, on dit soutenait, et supporter, c'est en anglais. Et donc, en fait, le Qatar supporte au sens français du terme, c'est-à-dire subit les conséquences de ce que fait l'Iran, alors qu'il était au départ le soutien de l'Iran. C'est-à-dire la capacité de l'Iran à se brouiller avec tout un tas de gens en disant, finalement, nous n'en avons rien à faire, finalement, on va effectivement bombarder les gens qui nous soutiennent, on va bombarder les gens autour de nous. Avec le Pakistan, ils étaient à deux doigts de se mettre en guerre, et donc les Pakistanais ont essayé de jouer la diplomatie. Donc il y a une espèce de détermination chez les Iraniens que personne n'a évalué. Je pense que tout le monde pensait qu'ils allaient tout de suite dire, bon, on arrête, on veut sauver les meubles, on arrête tout de suite. Pas du tout. Ils se sont mis dans une situation de véritablement résistance.
3: Oui, mais ça, c'est la question des guerres asymétriques. En fait, les Américains ont oublié les guerres asymétriques. C'est ce qui s'est passé au Vietnam. Des gens qui sont prêts à perdre 3 millions de morts pour 30 000 morts américains, ça c'est la guerre du Vietnam. Finalement, en Iran, on a la même chose. Et ce qui est étonnant, c'est que c'est en même temps que se déroule la guerre d'Ukraine qui démontre justement qu'un pays qui se bat sur son propre terrain peut gagner une guerre.

0: asymétrique. La deuxième chose que je trouve étonnante du deal, c'est les 300 milliards censés être investis en Iran, en fait, qui sont des indemnités de guerre. Et quelque chose me dit que Trump va se tourner vers ses copains du Golfe et leur dire
1: « Bonne chance.
0: Mes amis, vous avez déjà acheté pour 500 millions de dollars la moitié de ma société de crypto. Maintenant, vous allez cracher au patinet 300 milliards. »
1: Je pense que les Émirats, ça va être compliqué.
2: Oui. Les Émirats arabes unis, ils vont pas être très chauds. Avec ce qu'ils ont pris.
0: Ouais, bah, tout ça est assez étonnant.
1: Ils vont pas retrouver le mot de passe.
3: Non, la question, à mon avis, la question que ça va poser derrière, c'est quelle est la conséquence sur la croissance économique.
2: C'est la question suivante.
3: Et voilà.
2: C'est le prochain sujet. Vous voulez faire la transition? Elle va présenter l'émission quoi, pour la prochaine saison, ça y est. Mais on ne m'a pas annoncé. Allez, on passe tout de suite à la question qui vient d'être posée. Bah justement, comment ça va se passer maintenant? C'est-à-dire, qu'est-ce qui a changé en fait pour l'économie mondiale? Moi, je suis assez d'accord avec Jean-Marc. Ce qui m'a frappé quand même, c'est la capacité. Alors, c'est sûr qu'en termes de pouvoir d'achat, mécontentement des Américains et autres, mais la capacité qu'a l'économie mondiale quand même à absorber tous les chocs et à repartir. Alors, il va y avoir une croissance qui va être en berne hein, dans pas mal de pays, mais quand même, on s'organise. Quoi. Le prix du pétrole n'a pas flambé, on a réussi à trouver des routes alternatives, des alternatives. Comment on sort de cette guerre, Jean-Marc Daniel? Est-ce qu'on sort avec une économie mondiale qui ressemble à celle d'il y a 3 mois, où on va parler que de l'IA, des taux d'intérêt et...
4: Ça, quand on continue à parler que de l'IA et des taux d'intérêt, ça c'est certain, oui, ça, le discours va être toujours le même. Vous savez, il y a une...
2: À raison ou à tort?
4: À la fois à raison et à tort. Vous savez, un de mes derniers papiers dans un grand quotidien économique, c'était de revenir sur le testament politique de John Kenneth Galbraith qui disait qu'il avait commencé sa carrière avec des mathématiciens en économie et il la finissait avec des astrologues. Mmh. Et donc, l'astrologue, par définition, il est obligé de tenir un discours assez convenu pour pas trop se mettre en porte-à-faux. Mais je pense quand même qu'il y a dans cette affaire la grande surprise et ce qui va nous permettre d'être relativement optimiste, c'est le fait que le prix du pétrole n'a pas flambé. On n'a jamais atteint les niveaux de même des crises précédentes comme 2008-2009, sans parler des chocs pétroliers des années
2: 70. Sans parler de 2022.
4: Oui, et dans les chocs pétroliers, le prix du pétrole était arrivé à un niveau et puis il ne redescendait plus. Après, c'était le marché du pétrole était monopolistique et donc il y avait une situation...
2: Et sur le gaz, il ne s'est rien passé.
4: Et sur les gaz, il ne s'est rien passé. Et ce que je trouve important dans ce qu'on voit sur le marché du pétrole, c'est qu'en fait, les Émirats arabes unis ont quitté l'OPEP pour des raisons d'irritation politique, mais aussi par le constat que l'organisation en tant que telle n'est plus en capacité de déterminer et de fixer le prix du pétrole. Et donc, à partir de ce moment-là, cette logique qui consiste à vouloir imposer des quotas aux membres est une logique qui se retourne contre un certain nombre de membres. Et pourquoi? Et là, on retrouve une de mes obsessions. Ce qui me frappe, c'est la montée en puissance des champs pétrolifères africains et la montée en puissance des économies africaines. C'est-à-dire que dans les années qui viennent et dans les mois qui viennent, je pense que les deux problèmes qui vont être récurrents, c'est comment on traite la dette de ces pays africains, parce qu'il va falloir s'intéresser à ça. Et la deuxième chose, c'est le fait que le prix du pétrole n'étant pas une source de... Est-ce qu'on va véritablement avoir le courage, vu la température qu'il fait en ce moment en France, est-ce qu'on va avoir le courage de mener les politiques qui sont quand même d'augmentation systématique de ces prix?
2: C'est votre côté écolo qui revient.
4: Oui, absolument. Mais je crois que c'est un des enjeux, y compris d'ailleurs non seulement de la présidentielle de 2027, mais de notre vie quotidienne dès aujourd'hui.
2: Très bien, camarade. Wilfried, l'économie mondiale, à partir de maintenant, le choc de la guerre en Iran, on voit des révisions à la baisse de toutes les croissances à part aux États-Unis. Ouais. Est-ce qu'on va voir une croissance ralentie en 2026? Est-ce que ça va repartir en 2027? Ou est-ce qu'au contraire, on va avoir des blocs et des croissances différenciées?
1: On va avoir des blocs et des croissances différenciées, mais ce qui est sûr, c'est que l'impact de la baisse du prix du pétrole qu'on voit déjà aujourd'hui et qui va probablement se prolonger est un impact qui est potentiellement extrêmement positif pour la croissance. Ce qu'on a vu quand même dans cette histoire, c'est effectivement la capacité à trouver des solutions. Et je reprends le titre d'un ouvrage que Jean-Marc adore, qui est les 10 principes d'économie de Gregory Mankiw. Le quatrième principe d'économie, c'est lorsqu'il y a des changements économiques, fiscaux ou autres, les acteurs économiques s'adaptent. Ils s'adaptent aux incitations. On a vu effectivement des adaptations et je pense qu'on va continuer à avoir ces adaptations pour avoir une économie plus diversifiée dans ses sources d'approvisionnement. Mmh. Aujourd'hui, quand vous écoutez les grands pétroliers, ils ne sont pas prêts de revenir à 100% dans le Golfe dans les 2 mois qui viennent. Hein. Mmh. Ils vont d'abord faire sortir leurs tankers. Quand vous écoutez Patrick Pouyanné, je crois qu'il y a eu une interview avant-hier, il dit d'abord je vais d'abord faire sortir tous les tankers que j'ai, et ensuite, pour y revenir, je vais quand même attendre de voir comment ça va se passer, y compris d'un point de vue assurance, et y compris d'un point de vue risque. Et donc, on va avoir une économie mondiale qui va gérer ses risques, probablement avec des coûts supplémentaires là-dessus, mais qui va être compensée par un prix du pétrole et un prix énergétique globalement relativement bas. Et effectivement, on a vu par exemple que tout au long de cette crise-là, quand on regardait les courbes de production pétrolière, on voyait que hors OPEP, donc effectivement en particulier les pays africains, hors OPEP, on voyait effectivement une production qui montait de plus en plus. L'OPEP et les États-Unis, c'était relativement stable les uns avec les autres, et donc on va avoir une économie qui va être diversifiée avec évidemment une croissance qui va être, comme toujours, largement supérieure aux États-Unis à ce qu'elle va être, en Europe.
2: Ça va continuer, ça, parce que quand même, la croissance américaine, tout le monde le dit, c'est une tarte à la crème, mais elle est tirée par l'IA. Elle est tirée par les investissements directs, par l'effet richesse lié à l'explosion de la bourse. On a vu encore un nouveau plus haut historique sur le Nasdaq. Bon, c'est fragile, ça, quand même.
1: Et elle est tirée effectivement aussi par la consommation. La consommation a un côté effet richesse. Je rappelle que pour les ménages américains, vous avez 34 millions de ménages américains qui gagnent, 34 millions d'Américains qui gagnent plus de 200 000 dollars. Je rappelle que pour nous, pour être dans les 10%, qui gagne le plus, en gros, c'est 40 000 euros par an. Donc, on a une capacité de consommation et d'investissement aussi aux États-Unis qui est extrêmement importante.
2: Mais qui est liée à la bourse.
1: Mais qui est aussi liée à la bourse. Pas que, parce qu'il y a véritablement un revenu général qui monte, parce qu'il y a une productivité aussi qui monte, et il n'y a de richesse que de productivité. Donc, la productivité américaine est en accélération avant même l'IA. Mais effectivement, si on avait un crash de l'IA, et là, on aura le spécialiste avec nous qui va nous éclairer.
2: C'est qui?
1: Il va arriver bientôt. Et là, effectivement, on pourrait avoir des problématiques de consommation. Je ne le vois pas aujourd'hui, donc c'est pour ça que je reste optimiste sur la croissance américaine.
2: La Chine, qui a été un moteur de la croissance, elle va bien ou mal, Jean-Marc Daniel?
4: La Chine, pour autant qu'on le sache, ne va pas très bien. D'ailleurs, ce qu'il y a d'intéressant là aussi, c'est qu'on n'arrive pas à savoir, les règlements de compte qui se passent au niveau des dirigeants chinois sont assez mystérieux. C'est-à-dire, quand vous regardez, les militaires ont été particulièrement touchés, mais il y a
1: une hécatombe de militaires.
4: Une hécatombe de militaires, entre les suicides, les gens qui ont avoué qu'ils étaient corrompus, etc. Tout l'état-major a été complètement décimé.
2: Mais il y a un patron.
4: Alors, il y a un patron qui est Xi Jinping, et puis il y a une montée véritablement de l'économie vers exclusivement marché exportateur et une incapacité à se tourner vers une dynamique de croissance par les effets intérieurs. Concernant les États-Unis, j'invite les auditeurs téléspectateurs à se pencher vers une polémique qui est relativement importante et qui passe relativement inaperçue entre Krugman et Aguillon. Sur le fait de savoir, donc Krugman prétend qu'on a une vision des États-Unis qui est beaucoup trop optimiste et une vision des Européens beaucoup trop pessimiste. Et Aguillon dit pas du tout, les États-Unis sont tirés effectivement par l'intelligence artificielle et tout ça. Et alors Krugman dit, on est à front renversé, puisque dans les deux cas, moi je dis du bien de l'Europe, et vous dites du bien des États-Unis, alors que normalement, il dit, détrompez-vous. La façon que vous avez de calculer la productivité, la façon que vous avez de calculer les parités de pouvoir d'achat sur le dollar, ne tient pas compte de l'immense déficit de la balance des paiements courants, et donc fournit effectivement une vision des États-Unis qui est une vision des États-Unis qui est beaucoup trop positive. Alors effectivement, dès que je parle de déficit de la balance des paiements courants, tout le monde me reconnaît là. Ce que je trouve,
1: ça et la taxe carbone.
4: Voilà, ce que je trouve assez satisfaisant, c'est que désormais j'ai un allié.
2: Ouais, vous avez un allié. Enfin, quelqu'un qui parle comme vous. Alors on a parlé des États-Unis, on a parlé de la Chine, on n'a pas parlé de l'Europe. Jean-Marc, est-ce que quand on voit là les déclarations un peu paniquées de Merkel par rapport à la Chine qui s'en prend à la sous-évaluation du yuan. Quand on s'en prend à la sous-évaluation du yuan, c'est qu'on n'a vraiment plus d'arguments. Est-ce que globalement, pour dire les choses de façon très transparente et directe, ils nous ont tué notre industrie?
4: Non, ils nous ont pas tué notre industrie, d'autant plus que je pense que notre industrie,
2: elle était morte avant.
4: Elle évolue, elle disparaît progressivement, vous savez.
2: Et c'est pas grave.
4: Et c'est pas grave. Non, je reviendrai là-dessus au cours de l'émission si l'occasion m'a été donnée, mais c'est pas grave. Vous savez, il y a 10 ans, le président futur de la République, qui était Emmanuel Macron, a lancé sa campagne en disant qu'il n'avait aucune nostalgie des cheminées qui fument et qu'il allait faire de la France la start-up nation. Bon, je pense qu'il n'y est pas arrivé et je pense que l'Allemagne est aussi dans la même situation. Il faut faire de ces pays à la fois des start-up nations et puis considérer que ce sont des pays qui sont aussi des maisons de retraite. Je pense que l'attitude du chancelier est une attitude de fuite en avant qui consiste à...
2: De panique, quand même.
4: De panique et de
2: on
4: panique.
2: On le sent paniquer. Oui, 400 000 emplois industriels qui ont disparu en 5 ans, quand même.
4: Oui, mais à partir du moment où vous cherchez des boucs émissaires, c'est que vous êtes en situation d'être de faiblesse. Vous n'êtes pas capable, si ce n'est pas votre faute, vous n'êtes pas responsable, vous n'êtes pas coupable, mais même pas responsable de ça. Et puis, je dois dire que dans les décisions d'actualité, l'augmentation du taux d'intérêt de la Banque centrale montre que...
2: Mais vous voulez m'énerver, là.
1: Faut pas nous lancer là-dessus.
2: Et quelle comparaison avec la Banque d'Angleterre?
4: Ah oui.
2: La Banque d'Angleterre...
4: Troisième item qui me fait plaisir, une nouvelle fois, les Anglais ont compris. Ouais. Alors que là, vraiment, on est
2: quel
4: quand même...
2: Quel drame.
1: On est stupéfait.
4: Ah oui, mais on en revient à la psychiatrie, à la psychologie.
2: Louis, c'est vous un peu qui tirez la croissance mondiale, hein, la tech, l'IA. On a l'impression quand même que c'est l'unique moteur. Alors, je me trompe peut-être, moi j'ai vraiment le sentiment, en tout cas aux États-Unis, que tout repose là-dessus. Est-ce qu'il y a une fragilité là-dessus?
0: Alors, c'est compliqué parce que en fait, on vit une rupture technologique telle que personne autour de la table n'en a vécu. Donc, on essaye de trouver des points de comparaison dans l'histoire et de dire, on parle beaucoup de la bulle de 2000, ça s'est passé comme ci, comme ça. Moi, ce que je constate, c'est qu'en fait, il y a une demande qui est quasiment insatiable aujourd'hui. Ouais. Et je voudrais juste revenir sur Anthropic, les chiffres d'affaires d'Anthropic. Anthropic, en 2023, c'est Dario Amodei qui l'a rappelé, faisait 100 millions de dollars de chiffre d'affaires, faisait 1 milliard en 2024, faisait 10 milliards fin 2025, et à fin juin, on sera probablement à 60 milliards. Donc, on a une accélération de la croissance, on sera nettement au-dessus de 100 milliards à la fin de l'année.
2: Et pour ça une valeur de 1000 milliards.
0: De l'entraînement.
2: Et pour une rentabilité qui est lointaine.
0: Non, pas du tout. Justement, on soupçonne...
2: D'être rentable, on les suit. Parce que OpenAI, c'est pas
0: le deuxième trimestre, ils auraient dégagé 544 millions. Donc, c'est une rupture technologique de taille. C'est évident que ça crée des inquiétudes. On se rappelle du rapport Citrine dont on a parlé. Est-ce que ça va être massivement déflationniste? Est-ce que, compte tenu des investissements massifs, de l'endettement, parce qu'on voit qu'on lève de la dette tous les jours, même Nvidia lève de la dette. Voilà, on est sur des terres inconnues qui peuvent créer un peu d'anxiété.
2: Vous êtes anxieuse?
3: Non, mais pour rebondir sur ce que dit Louis, je suis tout à fait d'accord. On est dans un environnement où on cherche beaucoup, beaucoup d'argent pour financer quelque chose d'exceptionnel. Et là, on va retomber sur quand même les problématiques plus classiques dont on parlait au départ. C'est la maîtrise de l'inflation et la maîtrise des taux d'intérêt. Parce que quand on a beaucoup de dettes à aller chercher, est-ce qu'on arrive à avoir des taux d'intérêt suffisamment bas pour financer cette croissance ou pas? Ça va être la question. C'est pour revenir sur la question du départ qu'on avait sur le deal Iran-États-Unis, compte tenu du fait que c'est quand même pas un deal qui nous met dans une sécurité totale, il y a fort à parier qu'on continue à constituer des stocks de précaution, il y a fort à parier qu'on continue à...
2: Oui, c'est pour ça que la baisse du pétrole sera peut-être plus lente que ce qu'on anticipait.
3: En tous les cas, plus modérée, et qu'on reste quand même sur des niveaux qui ne vont pas être suffisamment bas pour juguler l'inflation, sachant que l'inflation des prix à la production hors énergie, hors alimentation aux États-Unis, on était à 5%. Donc ça, c'était en dehors de l'énergie. Donc ça va quand même être difficile, sauf on a un ralentissement majeur dans l'économie.
2: Vous allez énerver. Vous avez vu ce qu'elle a dit?
4: Elle
2: a dit qu'il y a une énorme inflation de 5%. Alors qu'il y a un type ici qui passe tous les jours... des heures à nous expliquer qu'il n'y a pas d'inflation.
4: Alors,
2: je ne donnerai pas de nom.
4: Hein. Oui, absolument. Non, mais on est quatrième sujet sur lequel je suis toujours présent, c'est il n'y a pas d'inflation. Alors, effectivement, il n'y a pas d'inflation au sens... vous savez, quand disait Friedman, l'inflation est en tout temps et en tout lieu forcément monétaire. Donc là, quand vous augmentez la quantité de monnaie en circulation par les politiques monétaires, ce qui a été le cas au moment du quantitative easing, vous n'avez pas eu d'augmentation des prix. Vous avez eu une augmentation du prix des actifs, mais pas de l'inflation au sens qu'elle est définie comme étant une augmentation du prix de la consommation, de la vie courante des gens. Alors effectivement, là, vous avez un effet dans la mesure de l'inflation qui est un effet de la façon, l'indicateur qu'on utilise. On utilise de plus en plus maintenant des indicateurs en glissement. C'est-à-dire qu'on compare un mois au mois précédent, au mois de l'année précédente, le mois équivalent. Mais si vous la regardez en moyenne, c'est-à-dire si vous glissez tout ça, vous apercevez que l'inflation est déjà en train de ralentir. Et donc, vous avez une situation qui est une situation où à la fin, quand on retrouvera à partir du mars de l'année prochaine, vous allez avoir un effet où, au contraire...
2: On peut aller vers une déflation.
4: Oui. Ah mais fondamentalement, je pense que la tendance historique de l'économie mondiale, c'est la déflation, parce que les gains de productivité considérables que nous promettent les spécialistes de l'intelligence artificielle vont se traduire par des baisses de prix. Ce que je pense, de l'économie mondiale, c'est que la période qu'on appelait de Fordisme, c'est-à-dire la période des Trente Glorieuses, où tout gain de productivité donnait lieu à augmentation de salaire, et derrière nous, tout gain de productivité donne lieu à baisse des prix. Et donc, à partir
2: des réductions du personnel.
4: Et réduction du personnel. Et donc, à partir de ce moment-là, on est dans une situation où, effectivement, tous les gens qui sont endettés vont être dans une situation extrêmement périlleuse. Oui. C'est le cas des États, on va vers une véritable crise. Donc, je parlais tout à l'heure du problème, au propos de l'Afrique, du problème de l'endettement qui recommence à se développer pour les États. Et puis, il y a un certain nombre de gens qui vont être en situation, y compris dans le secteur privé, d'affronter cette déflation et le problème de leur endettement.
2: On va en reparler, parce qu'on va en reparler dans la partie marché, parce que ça m'intéresse sur le niveau des taux d'intérêt. On se retrouve dans quelques minutes pour parler des marchés, pour vous demander ce qu'il faut, mes amis, acheter ou vendre, hein. Est-ce qu'il y a un placement de la semaine que vous recommandez, et puis le top 3 des gérants que vous attendez tous.
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2: Allez, on se retrouve avec Jean-Marc Daniel. C'était passionnant cette première partie. J'espère que la deuxième le sera autant, et j'en suis sûr, avec Céline Picmal, avec Louis Montalembert, avec Wilfried Galland. Je voudrais revenir sur ce que disait Jean-Marc Verboux, Wilfried. Déflation, vous aussi ?
1: Oui. Oui, parce
2: qu'en fait... Non, mais attends, et les gens, ils écoutent, ils doivent se dire, on s'est trompé de pays, là.
1: Non.
2: Parce que tout le monde parle d'inflation, et j'ai deux personnes ici qui me disent déflation.
1: Le vrai sujet, c'est dans quelle tendance on était avant le choc de la guerre en Iran, et on sait que après les chocs, effectivement, il y a un choc de prix, et c'est incontestable, et le choc de prix peut être extrêmement violent et extrêmement dur à encaisser socialement, mais après ce choc, on reprend la tendance. Or, la tendance, effectivement, par le calcul de la productivité, sur lequel on peut revenir, par effectivement l'abondance d'énergie qu'on a aujourd'hui par rapport à la demande, fait que globalement, on est effectivement sur une tendance plutôt... au minimum déflationniste, on n'est peut-être pas encore là, mais en tout cas à la baisse de la hausse des prix, oui, clairement.
0: Et la démographie.
2: Et la démographie, évidemment. Ce que disait Céline est intéressant, parce qu'il y a une balance, Jean-Marc, entre ce que vous prévoyez, c'est-à-dire désinflation et déflation, et puis quand même, mais vous le dites vous aussi très souvent, ce surendettement massif qui ne va faire que s'accélérer, puisqu'on va avoir moins de croissance, plus de personnes âgées, enfin bon, donc ça veut dire que voilà, le coût social va exploser. Sur les taux d'intérêt, ça provoque quoi ? Parce que d'un côté, on a une force à la baisse des taux d'intérêt, de l'autre côté, on a une force à la hausse des taux d'intérêt.
4: Non, les taux d'intérêt, vous avez deux types de taux d'intérêt.
2: À long terme.
4: Oui, oui. Alors, sur les taux d'intérêt à long terme, on va retrouver, à mon avis, la bonne vieille règle le Taylor, c'est les courts termes. Pour le long terme, c'est plutôt la règle de Phelps qui nous a
2: dit
4: il n'y a pas très longtemps. Je ne sais pas si vous avez eu l'occasion de rendre hommage à cet économiste dans cette émission.
2: Bien sûr, on fait ça tous les week-ends.
4: Oui, donc Phelps, qui reprenait ce que disait Boris Allais. Et donc, le fait que le taux de croissance de long terme d'équilibre, c'est le taux d'intérêt qui doit être pratiqué effectivement sur les marchés de capitaux de long terme.
2: Oui.
4: Et donc, à partir du moment où on est en déflation, vous avez effectivement un taux de croissance qui va être en nominal, aux alentours de 2-2,5%, ce qui fait des taux d'intérêt à long terme qui vont assez vite plafonner à 3-3,5%. Mais ce sera quand même des taux d'intérêt qui seront...
2: élevés.
4: Mais élevé par rapport à la croissance potentielle et par rapport à la déflation.
1: Pour les emprunteurs,
4: ça va être assez assassin, oui.
2: Non, attendez,
4: et surtout, il y a un stock de dette qu'il va falloir...
2: C'est ce que je dis. Donc, globalement, est-ce que vous êtes en train de nous dire que malgré vos anticipations, vous, de déflation, on va continuer à avoir des taux d'intérêt à long terme, on va pas revenir à des taux négatifs?
4: Non, je pense pas qu'on reviendra à des taux négatifs, parce que les taux négatifs étaient le produit quand même d'une volonté, qui était une volonté de politique monétaire. Cette volonté de politique monétaire était à la fois d'alléger la contrainte sur les États en particulier, et de dire qu'on allait au travers de cette politique ressusciter de l'inflation. Or, c'est pas ce qui s'est passé. On a ressuscité de l'inflation des actifs, mais pas de l'inflation au sens traditionnel. C'est-à-dire, on n'a pas
2: augmenté. Donc, pas de taux négatif, mais Wilfried, on peut se dire, voilà, le taux français aujourd'hui, il est à 3,60 et quelques. Ouais. On va descendre à combien? Parce qu'on aura toujours notre dette et toujours. Et d'un autre côté, on aura une croissance molle. On va finir à combien? À 3?
1: On va probablement avoir une fragmentation de l'univers des taux d'intérêt en fonction de la qualité des émetteurs.
2: Hein. D'accord.
1: C'est pas pareil de parler du taux allemand.
2: En France, vous les voyez où?
1: Ah, je pense qu'on va probablement baisser légèrement les taux, mais pas en dessous de 3%. Ça certainement pas en dessous.
2: Pareil sur la France.
4: Oui, je suis assez d'accord avec cette analyse. Oui. Je pense qu'effectivement, on va tourner en France et aux alentours de 3%, en Europe aux alentours de 3%.
2: Avec peut-être zéro d'inflation.
4: Avec une inflation qui, effectivement, dans
1: 0,5 de croissance.
2: Et 0,5. Ouais, donc c'est le pire qui puisse se produire, quoi, en fait. On aura le pire des deux.
1: Pour les emprunteurs.
4: Pour les entreprises, ça veut dire qu'il faut absolument avoir une stratégie de reconstitution des fonds propres. C'est-à-dire une
2: augmentation. Dans la période actuelle.
4: Et pour les États, il va falloir se faire à l'idée de redresser véritablement les comptes publics.
2: Ouais, okay,
4: se poser la question de savoir si c'est par les impôts ou par les dépenses publiques.
1: Pour les électeurs ça, aussi.
4: Les électeurs aussi.
2: C'est comme les souhaits de la paix dans le monde des Miss France. Quoi. Ça,
4: exactement.
2: Ça n'arrivera jamais. Allez, on passe tout de suite au marché cette semaine. Bon, évidemment, on a eu des rebonds spectaculaires, hein, avec notamment le Japon, plus de 7%. Le Japon fait plus 40% quand même depuis le début de l'année. On voit toujours cette fragmentation dont vous parliez dans l'économie, on la voit aussi sur les marchés, avec des marchés européens qui restent encore très très en retard, les marchés américains qui continuent à cavaler en tête de record en record. C'est quoi l'événement qui vous a le plus marqué, Louis, cette semaine sur les marchés?
0: Moi, je trouve que c'est l'effritement de la valeur de l'or.
2: Oh là là, vous allez énerver. Vous savez que ça... Alors là...
0: Non, mais on en parlait tout à l'heure.
2: Ouh là là là là. Il l'attaque bille en tête, là.
0: Non, mais pour rebondir
1: direct.
0: Non, mais je suis d'accord avec Céline depuis longtemps sur ce sujet-là, même si c'est pas la focale de ma gestion. Mais en fait, on est dans un monde où tout le monde cherche de la dette, où les États, en fait, sont incapables de se réformer. Littéralement incapable de se réformer. Et donc, on a des banques centrales qui roulent des mécaniques en prétendant que non, il faut être sérieux. Mais à un moment ou l'autre, on peut se poser la question de l'indépendance des banques centrales. Est-ce que véritablement, elles vont pouvoir faire monter la pression quand on a un Kevin Warsh qui veut réduire la taille du bilan de la banque centrale américaine, alors qu'en réalité, les Américains dépensent absolument sans compter au niveau budgétaire. Et donc... on peut se poser la question sur la valeur de la monnaie à long terme. Donc, on a un peu oublié, on parlait du debasement trade il y a quelques temps. Alors, les banques centrales ont rentré beaucoup d'or. Effectivement, comme la valeur de cet or a monté, ça a fini par représenter une proportion.
2: Oui, et puis elles en ont vendu parce qu'elles en avaient besoin. La Russie en a vendu, la Turquie en a vendu.
0: Certaines banques centrales ont vendu, mais on peut quand même se dire que l'or, aujourd'hui...
2: Donc, vous, ce qui vous a frappé, juste,
0: c'est l'effritement de l'or.
2: Comme vous connaissez bien ce secteur, qu'est-ce que vous avez pensé de l'intro de SpaceX?
0: Alors, ça fait partie des événements liés précisément à ce que j'appelle une rupture technologique, c'est-à-dire que c'est très dur d'appréhender véritablement la valeur d'une entreprise dont l'essentiel repose sur des optionnalités. Alors, des optionnalités qui sont sérieuses, mais c'est un peu Elon Musk. Finalement, quand vous achetez du Tesla, vous n'achetez pas une boîte de bagnole, parce qu'elle vaut plus que toutes les boîtes de bagnole regroupées les unes avec les autres. Vous achetez l'optionnalité des robots taxis, vous achetez l'optionnalité
2: des robots
0: humanoïdes. Là, c'est pareil. En fait, on est dans cette idée qu'on va avoir un besoin absolument massif de puissance de calcul, parce qu'en fait, on regarde l'IA sous l'angle des LLM, mais en réalité, derrière, il y a ce qu'on appelle physical AI, c'est-à-dire effectivement la robotique humanoïde, qui va demander des puissances de calcul absolument gigantesques.
2: Et qu'est-ce que vous avez pensé de l'intro de SpaceX?
0: Il n'y aura jamais assez d'électricité sur Terre, donc l'introduction, c'est un succès absolument incroyable.
2: Oui, ça, d'accord. Mais est-ce que vous vous dites attention danger ou vous dites non, on ne sait pas?
0: Ça repose beaucoup, alors je dis les deux. Okay. Je dis attention danger, ça repose beaucoup sur le retail, et on ne sait pas parce que...
1: 74% des actions échangées lundi dernier à la bourse de Wall Street, c'était SpaceX. Voilà. 74%.
2: Ça vous inspire quoi, l'intro de SpaceX? Vous en avez fait?
3: La bulle.
2: Vous en avez fait?
3: Vous en avez fait? Ah non, j'en ai pas fait, non. Non, mais quand j'ai...
2: Vous avez eu tort, ça a pris 40%.
1: Dans ta gestion, là.
3: Là. Non, mais quand je vois ce type d'événement, ça me rappelle, moi, j'ai commencé à faire mon mémoire de fin d'études sur la valorisation des sociétés Internet.
2: Ouais.
3: Et j'avais rencontré tous les patrons de la place de Paris à l'époque, EuropaTweb, Galileo Partners, etc., qui m'avaient tous expliqué.
2: Et cette fois, c'était différent.
3: C'était un nouveau
2: paradigme.
3: Paradigme, voilà.
1: Nouvelle méthode de valorisation.
3: Avec des clics, et on avait ces phénomènes.
2: C'était les Louis de Montalembert de l'époque.
3: De prix par rapport aux ventes. Voilà. Et j'avais quand même eu un monsieur qui avait eu la gentillesse à m'expliquer, depuis qu'il y a des filles qui font des études, ça fait baisser le niveau, parce que vous posez des questions, vous ne comprenez pas. Voilà, parce que j'avais osé lui demander s'il y avait un rationnel derrière tout ça.
1: L'ancêtre de Winmontant.
3: Voilà, voilà. Et
2: donc vous pouvez balancer là maintenant, c'est la période.
3: Non, je ne vais pas le dire.
2: Là, mais, vous pouvez balancer les noms, c'est la bonne
3: période. Mais ça m'avait, ça m'avait frappé. Et donc aujourd'hui, oui, quand je vis l'IPO SpaceX, je me dis... Attention, non. Je l'ai déjà vécu cette histoire. Il y avait eu la même chose la dernière fois. Donc je dis attention danger. Et je pense que le danger, quand même, aujourd'hui, il se rapproche grandement. Voilà. Donc il faut faire extrêmement attention. On a un niveau, comme le disait tout à l'heure Louis, il y a vraiment un tout petit nombre de valeurs qui montent. Ça doit être une poignée. Et le reste qui fait rien. Si vous regardez les marchés, par exemple, américains depuis 3 mois, vous avez tout ce qui est lié au semi-conducteur à l'IA qui fait plus 80. Et le reste, la santé, la consommation, l'énergie moins 10.
2: Mais on dit ça depuis des mois et ça continue quand même. Hein.
3: C'est pas pour autant que...
2: Ça s'arrête. Que, voilà. Jean-Marc, vous, je me plais à le rappeler, qui avait connu le krach de la tulipe. Est-ce que vous pensez que SpaceX, c'est la tulipe d'aujourd'hui?
4: Alors, ayant connu le krach de la tulipe, j'ai connu aussi le krach de la compagnie des mers du Sud en Angleterre. Et donc, mon maître Newton... C'est mon maître,
2: Philippe Bob. Et ami.
4: Alors ça, c'est un scoop. Donc, avait coutume de dire qu'il était capable de calculer le mouvement des planètes, qu'il était capable de faire des calculs très élaborés, mais qu'il y a deux choses qu'il était incapable de mesurer, c'était la cupidité des uns et la naïveté des autres. Et donc, je ne sais pas, dans cette situation, c'est sur les marchés, c'est souvent le cas, si on est dans une phase où il y a quelques cupides qui sont en train de se...
2: En tout cas, il y a beaucoup de naïfs.
4: Voilà. De se non, construire une forte...
2: Plus sérieusement, quand vous regardez ça, vous vous dites, ils sont dingues, ou vous dites, non, de toute façon, écoutez, ça fait partie du jeu.
4: Écoutez, je pense...
2: Et ou, comme dit Louis de Montalembert, c'est un nouvel environnement et on ne sait pas ce que ça peut produire.
4: Non, c'est un nouvel environnement technologique, mais ce n'est pas forcément un nouvel environnement sur le raisonnement. Mais économique et financier. Alors effectivement, on parlait d'Internet et qui est plus récent peut-être que Newton, mais il y a toujours ce mécanisme-là où il y a une phase d'emballement et puis après il y a des gens.
0: Moi, je me souviens que quand Google a été introduit à $100, j'avais trouvé ça parfaitement excessif et je me rappelle de Facebook qui s'était introduit à $100 milliards à l'époque. On disait mais ces gens sont totalement dingues. Voilà, donc c'est.
2: Ouais, je suis d'accord.
0: Il y a deux, trois éléments. Ouais,
2: alors, il faudra
0: dire si c'est non pas un nouveau paradigme, c'est le mot à éviter absolument dans le métier, mais effectivement une rupture technologique que je n'ai jamais vécue. J'essaie de regarder les choses un peu différemment. Je n'ai pas acheté de SpaceX pour autant.
4: Mais à un moment donné, il faut faire des bénéfices. Non. Ça, c'est la règle,
2: c'est la règle
4: fondamentale en économie. Et on revient à ce que disait Wilfried sur les principes de Mankiw. Il y a le fait que l'homme est intéressé et qu'à un moment donné, il faut effectivement, on ne peut pas distribuer plus de revenus que ce que l'on produit. C'est la production qui génère le revenu.
3: Voilà. Et aujourd'hui, je pense que c'est pour ça que je rappelle ce qu'on avait vécu la dernière fois. On m'avait dit pet.com, on le reverra plus. Quand je vois des sociétés que quand même ça devient la 5e capitalisation boursière mondiale alors qu'elle fait pas de profit. Ça m'interpelle. Voilà, c'est juste que ça, c'est ça qui me pose problème.
2: Résultat des courses dans quelques mois et dans quelques années. Allez, le placement de la semaine pour vous, mes amis. J'imagine que c'est l'or. Non ? Ou pas ?
3: Non, alors...
2: Qu'est-ce qu'on fait avec l'or, déjà ?
3: Alors, l'or, évidemment, on garde.
2: On garde.
3: Voilà, parce qu'effectivement, on est dans un monde compliqué. On parlait tout à l'heure des taux d'intérêt. Si, effectivement, on reste sur des taux d'intérêt qui ne sont pas si bas que ça et qu'on a une compétition pour accéder au capital, ça risque un jour ou l'autre de poser problème parce qu'on n'en a pas encore parlé, mais il y a une énorme question sur les flux de trésorerie disponibles de ces sociétés technologiques qui vont être problématiques.
2: Donc, on revient sur l'or.
3: Donc, on reste sur de l'or. Après, si vous si vous pouvez, à mon avis, le cash peut être aussi quand même une option. Ouais. Si vous pouvez réduire la voilure dans vos investissements.
2: Boursiers.
3: De façon générale. Si vous pouvez peut-être souffler un peu, ça me semble être quand même le moment de le faire. Attendons de voir ce qui se passe à l'automne. Et puis, troisième chose, aller chercher des actifs décotés, peu détenus. Partout dans le monde, on parlait tout à l'heure, je disais, par exemple, le secteur de la santé, le secteur de la consommation non discrétionnaire, qui ne font rien, qui sont complètement délaissés, des classes d'actifs très ennuyeuses, qui ont des dividendes, qui peuvent être intéressants dans cet environnement, qui peut devenir à tout moment beaucoup plus compliqué.
2: Vous allez nous donner un exemple tout à l'heure dans vos recommandations. Voilà. Louis ?
0: Moi, je vais prendre un exact contre-pied.
2: Allez-y, allez-y, Louis.
0: Et avec modestie, parce que
2: bah, la modestie, bourse, franchement, c'est pas votre fort.
0: Mais modestie. Si vous voulez, pour lui. Finalement, pour lui, marché, je reviens sur le raisonnement de Céline. Effectivement, depuis le début de l'année, il y a les 12 premières par performance du S&P 500, c'est des boîtes de semi-conducteurs. Et donc, moi, je reste sur cette idée qu'on est dans le monde de la carence. D'accord, il y a deux grandes carences aujourd'hui, qui est la carence d'électricité et la carence de composants pour construire ces nouvelles usines à intelligence qu'on est en train de faire. Et Dieu sait que je me suis fait violence, parce que moi, j'étais très investi dans le logiciel, et donc très régulièrement, je regarde le logiciel, c'est totalement décoté dans la logique décotée. Est-ce qu'il n'y a pas un moment ? Et bien finalement, à chaque fois que je dis à mon associé c'est pas le moment, on reprend un peu de logiciel, ça ne vaut plus rien, j'ai eu tort, puisque effectivement, il faut rester à mon sens. Donc, pour répondre pleinement à la question, moi, je reste sur ce monde de la carence. Donc, effectivement, des composants pour construire les...
2: Vous nous aviez conseillé Soitec et ça a pris déjà 97%. C'était votre dernière recommandation. Voilà. Allez, on va passer tout de suite au top ou au flop de la semaine. Pour vous, Wilfried, c'est quoi le top ou flop d'abord ?
1: Bah, le flop, c'est les 655 millions d'euros annoncés par Sébastien Lecornu dans nos investissements IA. Enfin, je rappelle que les Américains investissent 10 milliards par jour.
2: Mais on les a pas.
1: Voilà. Enfin, déjà, un, on les a pas. Et deux, on va encore faire appel à une espèce de bousin public pour essayer de compenser quelque chose, alors qu'il faudrait simplement déverrouiller et aider les entrepreneurs à travailler et à produire, ce qu'ils savent parfaitement faire dans
2: Absolument.
1: Certains secteurs.
2: On n'a pas
1: comme
2: besoin
1: de quanti, comme qu'autre chose. Mais sauf qu'on veut, avec nos moyens qui sont quasiment inexistants, mener la bataille d'avant.
2: Arrêtez de nous emmerder, laissez nous travailler.
1: Exactement.
2: Louis de Montalembert.
0: Moi, c'est
2: top ou flop.
0: Top des, c'est un top de l'année, des 12 derniers mois. Hein, c'est la
2: Jean-Marc
0: revanche
2: Daniel.
0: Du ringard, c'est-à-dire.
2: Oui, Jean-Marc Daniel.
0: Pardon.
2: Non, j'avais aucun dit rapport. Jean-Marc Daniel.
1: Aucun rapport. Aucun
2: et après,
1: rapport.
2: Vous avez dit la revanche du ringard.
1: Oh là
2: donc,
1: là
2: j'ai...
1: Oh là
2: alors là, je retire ce que j'ai dit.
0: Alors, c'est pas la revanche de Jean-Marc Daniel.
1: Profite bien de ce plateau.
0: C'est la revanche de la mémoire. En fait, vous vous souvenez tous de SanDisk, qui est
2: oui, bien sûr.
0: Des ah oui. vulgaires clés USB. C'est la première performance. C'est quand même 4500, plus de 4000% de performance sur les 12 derniers mois. Mais on pourrait mettre derrière Western Digital qui fabrique des disques durs.
2: C'est vraiment la pelle et les pioches, ça. Hein.
0: C'est vraiment. Non, mais c'est surtout, c'était les,
2: c'est ça,
0: les plus commoditaires.
2: Oui, c'est ça,
0: bah,
2: la pelle et les pioches.
0: Méprisés. Voilà. Mais surtout, c'est devenu des composants qui sont devenus essentiels. Donc, tout le monde a abandonné ses activités, les a laissés en se disant c'est vraiment trop de la bouse, et au final, aujourd'hui, on en manque, et ça devient...
1: La
0: donc la première performance du S&P 500 depuis 12 mois, c'est SanDisk,
2: bravo.
0: Plus de 4000%.
2: Top ou flop ?
3: C'était un top, mais je pense que ça va compléter ce que dit Louis, parce que c'était pour repartir toujours sur l'IPO de SpaceX, pour dire qu'on avait fait cette IPO à plus de 96 fois les ventes, on avait eu effectivement le patron de Sun Microsystems qui avait dit en 2002 « What were you thinking ?» parce qu'on avait payé 10 fois Sun Microsystems. Et pour revenir effectivement sur l'analogie, s'il faut attendre tous les 26 ans qu'on ait un pic sur ces valeurs-là, c'est long. Voilà. C'est juste ça qu'il faut quand même se remettre en tête, c'est que
2: la leçon du passé.
3: Il a fallu revenir au cours d'Intel de 2000 en 2026, en avril 2026. Effectivement, c'est des progressions spectaculaires, mais qu'il faut pas les rater. Mais après, il faut savoir sortir aussi.
0: Ouais, voilà.
2: Jean-Marc Daniel, top ou flop ?
4: Alors moi, c'est un top aussi.
2: Ah, et super.
4: Une façon d'être ringard, ouais. Parce que je vais rebondir sur ce que vient de dire Louis, c'est-à-dire que je rends hommage aujourd'hui, c'était il y a 25 ans qu'il a fait sa déclaration, à Serge Turuc, puisque c'était il y a 25 ans que dans un colloque à Londres,
2: loin.
4: Il avait dit qu'il fallait s'orienter vers l'entreprise sans usine.
2: Ouais.
4: Et alors depuis, on lui est tombé dessus.
2: Faiblesse.
4: La faiblesse. La faiblesse.
1: D'un autre côté, le modèle, c'est Nvidia.
2: Faiblesse.
4: Je pense que ça fait effectivement, à l'heure où on ne parle que de réindustrialisation, où on rend un petit hommage quand même aux entreprises ringardes, entre guillemets, à l'ancienne et tout ça. Moi, je suis... Ma façon d'être ringard, c'est de dire, il avait raison. Mmh. Rendons hommage à Serge Turuc et plus que jamais, il aura raison.
2: Le top 3 que vous attendez tous, avec toujours le même trio de tête, on a Frédéric Rosier, 23% de hausse. Je vous rappelle qu'il était déjà deuxième l'année dernière. Bravo, Frédéric. Alain Alain Pitou qui s'accroche, 22,1%, ils se battent ces deux-là. Et Pierre Chang qui est juste derrière en embuscade à 17,4%. Et j'ai envie de faire peur à Louis de Montalembert si vous voulez mettre une musique, voilà.
0: C'est difficile. Hein.
2: C'est difficile de faire peur à Louis de Montalembert, ouais. C'est pas simple. Hein. Non. Snowflake.
0: On garde.
2: MongoDB.
0: On garde.
2: Procore.
0: On garde.
2: Adyenne.
0: Oh là là. On garde.
2: Non mais oh là là, on garde ou oh là là.
0: Non,
2: on...
0: c'est des gens qui communiquent atrocement mal.
2: Ah oui. Et bah alors on garde quand même des gens qui communiquent mal.
0: On garde parce que 20% de croissance, c'est devenu pas très cher. Donc
2: qu'est-ce qu'ils font?
0: Pardon?
2: Qu'est-ce qu'ils font?
0: Pardon. Les systèmes de paiement.
2: Ok. Broadcom.
0: On garde.
2: Synopsis.
0: On garde.
2: Schneider Electric.
0: On garde.
2: Bon, ça c'est une bonne. Alors Palo Alto, vous avez fait un carton. Hein.
0: Cybersécurité, ouais, on garde.
2: Bah ça a bien rebondi ce truc-là, là. Non, ouais. Ça s'était fait massacrer, non, c'est ça?
0: Oui, en fait, toute la cybersécurité est un peu sous la menace des grands modèles de frontières qui disent régulièrement ah mais nous on va faire différemment. On pense que Palo Alto est assez diversifié pour tenir le choc.
2: Et votre dernière recommandation, donc qui a fait un carton puisque ça a doublé, c'est Soitec.
0: Oui, j'ai oublié de vous appeler le jour où c'était à 191.
2: Mais c'est pas grave. Mais appelez-moi quand vous voulez, même la nuit. Et on garde ?
0: On garde Soitec.
2: Qu'est-ce qu'on achète, Louis ?
0: Alors, dans la lignée de ce que je disais tout à l'heure sur la constitution des usines à intelligence...
2: Vous avez vu les mots qu'ils utilisent ? Bouse, lignée, on sent quand même...
1: Oui, on sent qu'il y a le château derrière.
2: On sent qu'il y a le château derrière.
0: Des générations.
2: Dans le...
0: Voilà.
2: Il y a quand même un vocabulaire qui vous trahit.
0: On n'a pas travaillé la
2: Louis,
0: terre depuis
2: longtemps.
1: Pâture et tenure.
2: Voilà.
0: Alors, pour revenir sur ma recommandation, c'est Oracle. Donc, c'est vraiment l'idée des usines à intelligence. Oracle fait un virage sur l'aile, puisque c'était une entreprise de logiciels et plus singulièrement de bases de données. Donc, on est sur ce qu'on appelle le data layer dans l'intelligence artificielle. On sait que les données sont clés, donc probablement que c'est les logiciels les moins menacés par l'IA. Mais surtout, il y a une ambition vorace de devenir un des acteurs essentiels de la puissance de calcul. Et on pense que la grande carence aujourd'hui, d'ailleurs tous les grands acteurs, ce qu'on appelle les hyperscalers, disent ben, si on en avait plus, on en vendrait plus. Voilà. Donc c'est effectivement une entreprise qui, pour faire ce tournant, a décidé de s'endetter assez vivement. Mais bon, c'est 89
2: ça milliards. C'est une grosse inquiétude quand même. Ils font de gros investissements, ils s'endettent beaucoup.
0: Voilà, non, mais c'est. Moi, ça je ne fais pas ça une grosse inquiétude,
2: d'accord.
0: C'est un facteur de risque.
2: D'accord.
0: Alors, tout investissement est un facteur de risque. Le titre était monté à des niveaux qui nous paraissaient excessifs. Aujourd'hui, plus raisonnable. Ça fait 89 milliards de chiffre d'affaires, 90 milliards de chiffre d'affaires à peu près cette année, avec une croissance de 32%. C'est quand même un chiffre d'affaires qui va être multiplié par 2,5 fois dans les trois années qui viennent.
2: Ouais, c'est pas mal.
0: Grâce à des contrats qui sont signés, on a quand même... Voilà. Donc moi, je crois effectivement au développement de ces usines d'intelligence.
2: Donc on y va, c'est Oracle. On peut avoir la musique qui lui fait peur aussi. On a du Barrick. Qu'est-ce qu'on fait ?
3: On garde.
2: On a du AIA Group.
3: On garde.
2: On a du Total Energy.
3: On garde.
2: On a même baisse du pétrole, ça vous fait pas peur ?
3: Non.
2: On a du Newmont.
3: On garde aussi.
2: Du Maidi.
3: Maidi en Chine, on garde.
2: On a du Itaú Unibanco.
3: Au Brésil, on garde parce qu'on a un gros dividende et c'est bien d'avoir.
2: Vous aimez bien le Brésil, vous ?
3: J'aime bien le Brésil.
2: On a du B3, Brasil, Bolsa, Balsao.
3: Ouais, parce que c'est un pays dans lequel on a jugulé la problématique d'inflation, donc c'est bien.
2: Ouais, ouais.
3: On a des dividendes élevés, donc on peut être content.
2: On a du Sugi Holding.
3: Ça, c'est une société pharmaceutique au Japon, et ça nous permet d'avoir une exposition au yen, qui est une des valeurs, enfin, une des devises les plus faiblement valorisées au monde aujourd'hui.
2: Et justement, le yen au plus bas historique, très bas, enfin pas plus bas historique.
4: Oui, c'est une forme de plus bas historique.
2: Qu'est-ce qu'on 161 contre le dollar, qu'est-ce qu'on en dit, Jean-Marc?
4: Mais c'est un problème de politique intérieure, parce qu'à 161 yen pour un dollar, vous favorisez les retraités, puisque les fonds de pension sont très investis en dollars, et en revanche, vous pénalisez la jeune génération. Et donc, les retraités sont très nombreux, donc la tendance naturelle du gouvernement, c'est de plutôt d'accepter ça. Mais on est quand même à des niveaux qui commencent qui sont problématiques.
2: Donc c'est une bonne idée d'en acheter. Ping Hang.
3: C'est une société chinoise dans l'assurance. Pareil, vous avez un dividende. Il faut savoir que les taux d'intérêt 10 ans en Chine, c'est 1,7. Et là, vous avez un dividende qui est supérieur à 4,5.
2: Donc, SLB.
3: Et Schlumberger. Toujours service pétrolier. Il faut reconstruire toutes ces bases qui ont été détruites. Et comme le disait tout à l'heure Wilfried, il faut aussi construire ailleurs qu'au Moyen-Orient.
2: Donc, si vous citez Wilfried, il ne passera plus par la porte. Déjà qu'il a un melon pas possible. qu'est-ce qu'on achète ?
1: Grâce à vous, je dégonfle très vite.
3: Et donc, comme on essaye d'être très ennuyeux, on achète une société pharmaceutique qui s'appelle AstraZeneca, qui est une société européenne, cotée à la Bourse de Londres.
2: Qu'est-ce qui vous motive dans un achat comme ça?
3: Ils ont un PDG français, ça c'est quand même
2: bien, non? Voilà. D'accord.
3: Une des sociétés pharmaceutiques qui a de la croissance, parce qu'ils ont eu un bon management qui a été se mettre dans les bons produits, une croissance qui a été supérieure à 10% au cours des 10 dernières années et qui va continuer à être très ennuyeuse autour de 10% jusqu'en 2030. Et l'ennui, ça me semble intéressant parce que ça, on l'achète à 14 fois.
2: Et mais là, vous êtes tombé dans la mauvaise émission si vous cherchez l'ennui. Il y en a d'autres, même sur cette antenne.
3: Pour mon patrimoine et pour mon épargne, j'aime bien avoir des choses un peu ennuyeuses.
7: Boring is good.
2: Voilà. Mais attendez, AstraZeneca, on se dit quand même que, vu les budgets sociaux qu'on a, on va avoir des pressions gouvernementales sur les remboursements, sur tout ça.
3: Oui, mais alors, c'est pour ça que la santé est sous pression. Et l'avantage, c'est qu'eux, ils ont pris des paris qui sont très forts en oncologie, cancérologie. C'est pas des produits qui nous font rêver ou qu'on veut utiliser. Mais malheureusement, on en a de plus en plus besoin, et ils ont des produits innovants de ce côté-là, notamment des anticorps conjugués. Voilà, je suis sûre que vous savez ce que c'est.
2: Bah, bien sûr.
3: Voilà. Et de l'autre côté, des maladies rares. Donc en fait, ils sont spécialisés sur des parties du marché sur lesquelles vous avez un pouvoir de fixation des prix parce que vous soignez vraiment des maladies qui ont besoin d'être soignées.
2: Allez, vous en avez, Louis ? De l'AstraZeneca, vous allez regarder.
0: On est très loin de mes bases. On est très, très loin de mes bases. Je préfère avoir du Céline Pic Malo.
2: C'est gentil, ça. Merci de nous avoir suivis. Merci à tous nos invités. On se retrouve la semaine prochaine pour une émission dont je peux déjà vous annoncer qu'elle sera exceptionnelle. Surtout, n'oubliez pas. Alors, ça, c'est mon but. Il faut qu'en jouant, on batte notre dernier record qui était en avril ou mai, je ne me rappelle plus. Et donc, vous pouvez nous écouter, nous revoir, nous réécouter en replay, en podcast et appeler tout le monde, tous vos copains pour qu'ils écoutent l'émission. Allez, à bientôt.
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9: Les Colombiens sont appelés aux urnes ce week-end pour élire leur président, Annalisa Capellini. Il pourrait y avoir de bonnes nouvelles, notamment pour Donald Trump.
10: Oui, parce que parmi les deux candidats qui vont s'affronter pour ce second tour, il y a Abelardo de la Esprelia. C'est un avocat, il vient de la droite nationaliste et il a le soutien de Donald Trump. Alors, il faut dire que c'est un personnage politique dont le style est assez proche de celui de Donald Trump ou de l'Argentin Javier Milei, du Salvadorien Nayib Bukele, par exemple. Pensez qu'il se fait appeler le tigre pour son approche très agressive de la politique. Alors, il a quelques prises de position un peu polémiques. Il dit, par exemple, qu'il aimerait retirer la Colombie des Nations Unies. Il a un style original. Il porte souvent le maillot de l'équipe de football de la Colombie pendant ses meetings pour montrer son amour pour la patrie. Politiquement, il a une ligne très dure contre la corruption, contre le trafic de drogue. Et économiquement, il veut réduire les dépenses publiques, baisser les impôts sur les entreprises et surtout sur les grandes fortunes.
9: Il s'oppose surtout au président sortant, Gustavo Petro.
10: Tout à fait, il s'est construit carrément en opposition à Gustavo Petro, qui est le grand ennemi de Donald Trump, et donc en opposition aussi à Ivan Cepeda, qui est son successeur politique, qui donc se présente aux urnes face à lui dimanche. Ces hommes ont deux visions totalement opposé du pays. Pour Ivan Cepeda, donc la gauche, lui est un défenseur des droits de l'homme. Il promet la lutte contre la pauvreté et une tentative de pacification du pays en négociant avec les groupes armés. De la Esprelia, on l'a vu, c'est exactement l'inverse. Il a une vision très dure, une réponse militaire à la criminalité. Évidemment, ça parle à toute une partie des électeurs colombiens. En revanche, il y a une polémique qui pourrait lui porter préjudice dimanche, c'est celle sur sa nationalité. Parce que Abelardo de la Esprelia est colombien, bien sûr, mais il est aussi italien par ses grands-parents. Et surtout, il a été naturalisé américain en 2023. Il a vécu pendant des années à Miami. Sauf que pour devenir citoyen américain, eh bien, il a dû prêter un serment d'allégeance aux États-Unis, serment qui implique de s'engager à porter les armes pour les États-Unis s'il y avait besoin, et surtout de renoncer à toute allégeance et à toute fidélité vers un autre État. Quand on veut devenir président de la Colombie, c'est un peu compliqué, vous voyez.
9: Ça explique le soutien de Donald Trump ?
10: Oui, bien sûr, ça en fait partie. Il y a clairement une identification entre Donald Trump et de la Esprelia. Donald Trump le dit clairement, d'ailleurs, sur son réseau social Truth. D'Esprelia, lui, se bat sans relâche pour son peuple qu'il aime exactement comme moi je le fais pour mon pays. Et puis, il faut dire que soutenir de manière si affirmée un leader politique qui est acquis à sa cause dans un pays d'Amérique latine n'est pas du tout anodin. On rappelle que Donald Trump a cette stratégie, cette doctrine hémisphérique selon laquelle l'Amérique latine doit être finalement sous l'influence des États-Unis. On l'a vu faire tout son possible pour aider dans chaque pays les hommes politiques avec qui il pourrait bien s'entendre une fois qu'ils sont au pouvoir. Il avait par exemple conditionné il y a quelques mois l'octroi d'une aide financière à l'Argentine à la victoire de son allié Javier Milei. Évidemment, l'idée c'est de s'entourer, même géographiquement, de pays qui lui sont favorables. Sauf que pour l'instant, il y a une partie de l'Amérique latine qui lui résiste. Alors certes, il y a le salvadorien Nayib Bukele, il y a l'argentin Javier Milei, il y a le chilien José Antonio Kast, ils sont tous à peu près de son côté. Mais de l'autre côté, il y a aussi la mexicaine Claudia Sheinbaum qui lui résiste, et surtout le brésilien Lula qui lui s'oppose très très franchement à Donald Trump. Donc vous voyez, l'Argentine peut encore, l'Amérique latine peut encore basculer d'un côté ou de l'autre, et ça va aussi se décider ce dimanche en Colombie.
9: Un rendez-vous à ne pas manquer avec vous, Annalisa Capellini. 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
9: De la Calabre à Miami, Gianni Versace a marqué l'histoire de la mode, l'histoire de l'art d'ailleurs, avec un style flamboyant, des couleurs vives, des imprimés si reconnaissables. Pop art, modernisme italien, influence punk parfois, Lucas Agi d'autrefois, des collaborations avec des icônes de la pop, avec des figures du théâtre, de l'opéra et de la danse. Après Londres, Berlin et Malaga, l'exposition événement est à Paris, un immense podium pour découvrir, redécouvrir un immense créateur au musée Mayol jusqu'au 6 septembre, on en parle dans Iconic Business dans un instant avec Vincent Barenège de Caramba Culture Live. Exposition aussi à découvrir cet été à Fontainebleau, des costumes de Christian Lacroix inspirés par Marie-Antoinette, tous les détails à venir. Et dans les désirables de la semaine, les aspirations des voyageurs premium en France et l'abécédaire du luxe en 2026, du moins sur ce premier semestre, ce sera avec Eric Brionne. C'est Iconic Business, bienvenue. Avant de retrouver, je vous le disais, le look flamboyant, l'art de Gianni Versace, détour par Fontainebleau, le château de Fontainebleau, où on retrouve Muriel Barbier, directrice du patrimoine et des collections du château de Fontainebleau. Merci d'être avec nous à distance, bienvenue. C'est une exposition aussi à découvrir cet été à Fontainebleau. La particularité, c'est que ce sont des costumes de Christian Lacroix et pas des costumes d'époque, inspirés par Marie-Antoinette, c'est cela ?
7: C'est bien cela, oui, oui, les costumes sont des créations que Christian Lacroix a réalisées en 2019 et qui nous permettent d'évoquer la mode du temps de Marie-Antoinette et de Louis XVI dans les salles du château, puisque comme vous le savez, les costumes anciens sont très rares et fragiles à préserver et à présenter. Donc c'est une astuce qui nous permet de faire le lien entre la mode d'aujourd'hui et la mode du XVIIIe siècle.
9: Et ces costumes, ils ont une histoire aussi tout particulièrement. Il y a combien de silhouettes d'abord qui vont être dispersées, qui sont dispersées dans le château ?
7: Alors ces costumes, ils appartiennent à l'Opéra Comique à Paris. Ils nous ont été prêtés pour cette présentation. Il s'agit de 11 silhouettes qui ont été réalisées par Christian Lacroix pour le Postillon de Longjumeau, qui est un opéra comique créé en 1836 et présenté à l'Opéra Comique en 2019 dans une mise en scène de Michel Faux.
9: Pourquoi le choix de ces costumes et pourquoi les avoir intégrés ? On sait que ça se fait de plus en plus de découvrir la mode à l'intérieur de ces édifices et de ces lieux marqués d'histoire. Pourquoi vous avoir sauté le pas et avec quoi on ressort justement de cette exposition ?
7: Le château de Fontainebleau, depuis le mois de mars 2026 de cette année, a une saison autour de Marie-Antoinette et de Louis XVI à Fontainebleau, puisque ses souverains sont venus 11 fois à Fontainebleau tout au long de leur règne. Et nous souhaitions évoquer l'importance de la mode à la cour de Louis XVI et de Marie-Antoinette dans le parcours de visite, donc par le biais de ces costumes-ci. L'apport pour le visiteur du château, c'est de voir finalement des personnages dans les décors. Cela redonne vie au lieu. Nous avons choisi de marier les couleurs des costumes avec les décors de certaines salles du château. Et réellement, la visite prend une nouvelle proportion. On se retrouve un peu plus immergé dans la visite du château et on est un petit peu comme propulsé à la fois dans le XVIIIe siècle et en même temps dans une version un peu plus onirique que nous propose Christian Lacroix ici.
11: Et puis finalement, on en revient à cette figure, à cette icône au final de Marie-Antoinette, parce qu'elle a imprégné vraiment la culture contemporaine, la culture moderne. Elle avait déjà une telle influence à l'époque et c'est une influence qu'elle a gardée après en devenant une figure culturelle.
7: Oui, elle a gardé une énorme influence. Alors d'abord, à son époque, au sein de la société de cour, vous savez qu'elle avait une marchande de mode qui s'appelait Rose Bertin, qui débordait d'idées, qui lui a proposé des multitudes de silhouettes, de couleurs, de rubans et de dentelles. Et à partir de ce que lui créait Rose Bertin, les dames de la cour suivaient cette tendance. Plus tard, et c'est le cas notamment à Fontainebleau, également dans l'ameublement, les impératrices Joséphine puis Eugénie sous le Second Empire avaient voué même un véritable culte pour Marie-Antoinette. Elle recherchait des objets qui lui avaient appartenu. Il y a une sorte de mythe, oui, qui s'est créé autour d'elle, autour de son élégance, du raffinement de ses choix, qui est resté très marqué au monde de la mode. Et Christian Lacroix lui-même, pour la création des costumes du postillon de Longjumeau, s'est beaucoup inspiré des costumes que l'on voit sur les portraits peints par Elisabeth Louise Vigée Lebrun de Marie-Antoinette, mais il avoue lui-même que c'est aussi un petit peu une visite, il revisite à sa manière la mode du XVIIIe siècle, tout en en créant une sorte de petite parodie, puisqu'on est là dans le contexte d'un opéra comique. Donc Marie-Antoinette, pour cette élégance, pour cette audace aussi parfois dans le choix des formes et des coloris, est restée une grande inspiratrice pour les créateurs du XXe et encore du XXIe siècle.
11: Merci beaucoup Muriel Barbier, directrice du patrimoine et des collections du château de Fontainebleau, d'avoir été dans Iconic Business. Tout de suite, on va retrouver Vincent Barénège de Carambra Culture Live. Une exposition tout l'été à découvrir au musée Mayol, une première depuis plusieurs décennies en France, une rétrospective autour de Gianni Versace. Nous sommes donc avec Vincent Barénège de Caramba Culture Live avec cette exposition dédiée à Gianni Versace. Bonjour.
12: Bonjour.
11: Paris était incontournable pour le couturier. Pourquoi il a fallu attendre aussi longtemps pour qu'il y ait une exposition de cette envergure à Paris ?
12: Alors la présentation de l'exposition correspond à, j'ai envie de dire, une double date d'anniversaire. Cette année, Gianni aurait eu 80 ans et on est à l'aube des 30 ans de sa disparition. Et écho avec Paris lié à cette disparition, la dernière fois que Gianni Versace a été vu en public, c'est lors d'un de ses iconiques défilés au Ritz, c'était en juillet 97, et 9 jours plus tard, il était dramatiquement assassiné devant sa villa à Miami. Et donc la dernière fois qu'il a été vu en public et dans son univers, c'est véritablement à Paris. Et donc Gianni est de retour à Paris.
11: Un itinéraire de la Calabre à Miami en passant évidemment par Paris, on va y revenir. Près de 450 pièces pour cette exposition. Qu'est-ce qu'on y trouve ? Des accessoires, des silhouettes évidemment, mais aussi beaucoup de croquis ?
12: Tout à fait, donc plus de 450 pièces de collection, dont 130 tenues, datant pour les premières d'une collection printemps-été 81 et allant jusqu'à ses toutes dernières pièces, donc pour la collection automne-hiver 97-98. 130 tenues sur silhouette, accompagnées d'une panoplie d'objets de collection, de petites maroquineries, de livres de collection, d'invitations d'époque à ces prestigieux défilés, des croquis également de Werner, qui était croquettiste pour la maison Versace, des croquis originaux, et également des photos de collection de photographes de renom, Richard Avedon, Newton, Guy Marino, voilà, qui viennent accompagner ces silhouettes iconiques.
11: Pourquoi cette sélection et quels choix ont été faits, ou en fait c'était l'idée d'avoir une telle agrégation, de rassembler le plus de pièces qui correspondaient à son univers et à sa vie, son œuvre ?
12: Alors, il y a une vraie vision pour l'exposition à Paris. C'est une exposition qui a été présentée dans d'autres villes, oui, à Londres, à Berlin, en Espagne. Pour Paris, il y a un focus aussi bien scénographique que dans la curation, que dans le choix des pièces présentées, autour du concept de défilé. Parce que le lien entre Jenny et Paris, c'était les catwalks, c'était les défilés au Ritz. Et donc, il y a une approche à la fois chronologique de sa carrière, de sa vie, de son œuvre, et une approche également autour des atmosphères, des univers propres à Gianni Versace. Comme vous l'avez dit, on part en Calabre, on a l'écho avec la mythologie grecque, la, oui, méduse. Ensuite, on part dans des esthétiques plus punk que Gianni Versace appréciait beaucoup, l'esthétique punk, bondage. On a également les fameuses chemises en soie avec ces impressions exubérantes. Donc,
11: le
12: Paris,
11: baroque est bien représenté.
12: Absolument, également le baroque qui est un imprimé, un style qui a été créé par Gianni Versace et qui demeure le style le plus copié dans l'histoire de la mode. Donc voilà, pour Paris, des défilés qui traversent des catwalks, qui traversent le musée Mayol et cette thématique autour des grandes collections.
11: C'était une nouvelle manière aussi de raconter la mode, de raconter la vie d'un créateur. Il y a eu beaucoup d'expositions de cet ordre ces dernières années. Est-ce que là aussi, c'est un moyen de se différencier et de rentrer dans un univers si différent et si exubérant qu'était celui de Gianni Versace ?
12: Tout à fait. L'approche à la fois immersive et intimiste permet à cette exposition Gianni Versace rétrospective de se distinguer de beaucoup d'autres expositions dédiées à de grandes maisons de couture. Mais cette exposition en elle-même se distingue du fait qu'au-delà de la mode, c'est une exposition profondément pop culturelle.
11: Oui, on est dans une plongée de l'histoire de l'art.
12: On est dans une plongée de l'histoire de l'art. On est également dans une véritable machine à voyager dans le temps. Gianni Versace est le

0: 90, qui revient beaucoup également dans l'actualité, dans l'esthétique actuelle. Et donc, voilà, au-delà de la mode, c'est vraiment une exposition sur la pop culture de cette époque-là.
1: Donc, retrouver à la fois toutes ces inspirations, vous en avez parlé, hein, le punk, le pop art notamment, le modernisme italien, mais aussi toute son influence, influence sur son époque, influence peut-être aussi sur d'autres créateurs, sur ses successeurs.
0: Tout à fait, et même influence sur sa propre maison, parce que la... C'est là où on reconnaît les grands créateurs. La maison Versace a survécu à Gianni Versace, mais on le voit très régulièrement. Le dernier Met Gala en est l'exemple. Les pièces créées par Gianni Versace, pour une majorité, sont tout à fait encore portables. Et je pense notamment au dernier Met Gala à Sabrina Carpenter, qui a chanté dans une tenue inspirée de celle qu'on a dans l'exposition, de l'original, des Marilyn d'Andy Warhol. Donc, il est certain que ces pièces n'ont pas pris une ride.
1: Qu'est-ce qu'il a apporté à Paris? Qu'est-ce qu'il a apporté à Milan aussi?
0: Dans les deux cas, Gianni Versace a apporté un vent de provocation. Il y avait cette phrase amusante à la fin des années 80 en Italie qui disait que Giorgio Armani habillait l'épouse et que Gianni Versace habillait la maîtresse. Gianni Versace, il a fait entrer dans la mode et dans la haute couture énormément de sous-cultures. Je pense notamment à ses célèbres collections punk avec ses épingles à nourrice, avec la méduse. Il y a notamment une tenue parmi d'autres de cette collection qui a été portée par Elizabeth Hurley lors de l'avant-première de 4 mariages et un enterrement à Londres. Et cette tenue est entrée dans la légende, cette tenue qu'on appelle « that dress ».
1: Il avait déjà en fait cette vision et cette stratégie d'influence et de sortir du cercle de la haute couture et de la mode, d'aller chercher une clientèle et une influence bien au-delà, avant les réseaux sociaux notamment.
0: Mais vous utilisez le mot est tout à fait choisi. Gianni Versace a été un peu le premier influenceur de l'histoire, en mélangeant les disciplines, en mélangeant les interlocuteurs, en cherchant à toucher à chaque fois aussi une nouvelle audience. Ses imprimés dans les années 80, très opulents, très exubérants, c'était très orienté new money d'ailleurs à l'époque. Et encore aujourd'hui, le style Versace, on l'adore ou alors on le déteste. Mais c'était toute une stratégie commerciale. Gianni Versace était un immense créateur, était un génie de la mode, mais c'était aussi un redoutable homme d'affaires.
1: Il ouvrait avec ses collections ateliers deux fois par an au Ritz, lieu hautement symbolique, une nouvelle ère de la mode et de la consommation de la mode.
0: Tout à fait. Beaucoup de collectionneurs que l'on a rencontrés pour cette exposition, beaucoup de collaborateurs de Gianni Versace ont toujours le même mot à la bouche en nous disant que les défilés de Gianni Versace, c'était des concerts de rockstar. Les parterres de ces défilés, c'était des stars de la musique, des stars du cinéma. Et c'est vrai que cela, dès Milan, dès ses premiers défilés, ça a un peu complètement chamboulé cette intelligentsia de la mode, parce que l'esthétique et également les pratiques de Gianni Versace étaient extrêmement novatrices pour l'époque.
1: Le show dans la salle, autant que sur le podium, il a
0: aussi plus, fait quelque chose. Et en plus, au Ritz, les shows avaient lieu sur la piscine du Ritz que Gianni Versace faisait recouvrir. Et les escaliers existent encore en marbre. Naomi Campbell, Kate Moss défilaient sur cette piscine du Ritz recouverte.
1: Merci beaucoup Vincent Barenèche de Caramba Culture Live pour cette immersion dans cette exposition à découvrir au musée Mayol Gianni Versace rétrospective tout l'été jusqu'au 6 septembre.
0: Tout à fait, au moins jusqu'au 6 septembre.
1: Bon, prolongation possible. Merci beaucoup d'avoir été dans Iconic Business. Tout de suite, les désirables de la semaine, tout ce qui nous a fait envie, séduit et intrigué ces derniers jours. Et donc les désirables de la semaine dans le rétroviseur du luxe 2026 avec Éric Brionne, directeur général du journal du luxe. Bonjour.
2: Bonjour André.
1: Avant cela, les aspirations des voyageurs. On est à l'aube de l'été, ça nous passionne, le segment premium et cette étude d'American Express. Bonjour Aurélie Doudrich, vous êtes vice-présidente France. Bonjour, merci d'être là. On va balayer avec vous justement cette étude que vous publiez. Bon, on a l'impression d'être un peu dans une évidence, mais c'est bien de le réaffirmer, c'est pas la destination qui compte à présent, c'est vraiment le moment, l'expérience. On le savait, on avait l'intuition, mais ça se confirme dans cette étude.
3: Exactement, Audrey. Cette étude confirme réellement qu'au-delà de la destination, qui est le choix premier initial qui se faisait auparavant, c'est l'expérience et la façon dont on la vit qui est essentielle. Quelques

0: chiffres extraits de cette étude, par exemple, quand on interroge les voyageurs premium sur quelles sont, selon eux, la définition et qu'est-ce qui marque et qui rend ce voyage inoubliable, pour 57% d'entre eux, ça va être la découverte de nouveaux paysages, de nouveaux environnements. Également pour 49% d'entre eux, ça va également être les expériences culturelles qui se passent sur place. On a la gastronomie, on a également les rencontres humaines. Donc c'est vrai qu'on est beaucoup moins sur un voyage où c'est un point sur une carte,
1: oui,
0: mais beaucoup plus sur une expérience qu'on souhaite vivre désormais.
1: Alors quand on parle du segment premium et via American Express, on parle de ceux qui ont gardé un pouvoir d'achat, qui ne se posent pas la question, ils partent en vacances.
0: Oui.
1: Plus de 8 sur 10 visent un départ cet été.
0: Oui.
1: Mais finalement, à la lecture de cette étude, ils ne vont pas si loin. Pourquoi ? Par envie ou par contexte géopolitique un peu aussi ?
0: Oui, ce qu'on note dans cette étude, c'est qu'il y a une vraie envie de voyager. Elle est là, elle est maintenue. 91% veulent voyager d'ici la fin de l'année. Vous l'avez mentionné, 8 sur 10 à l'été. Les destinations qui sont sorties, effectivement, sont des destinations extrêmement proches, voire même locales,
1: oui,
0: parce qu'on parle du Sud-Est, on parle de la Bretagne,
1: pour la
0: France.
1: Donc bon.
0: Exactement, on parle de l'Italie et de l'Espagne. Mais en fait, par rapport à ce qu'on vient de dire juste avant, c'est aussi des destinations extrêmement chargées,
1: oui,
0: en termes d'expérience. Si nous prenons la Bretagne, diversité aussi en termes de paysages, gastronomie également,
1: bonjour,
0: extrêmement locale et typique, un réseau d'hôtels de très grand standing également. Donc ce n'est pas parce qu'on n'a pas besoin aujourd'hui de partir extrêmement loin pour se retrouver dans cette expérience du voyage premium.
1: Et donc, il n'y a pas cette lecture d'être freiné par un contexte géopolitique, de traverser le monde et finalement de se retrouver un peu coincé. On projette un voyage où on sait qu'on maîtrise toute la chaîne.
0: Exactement. Et encore une fois, cette étude, si on regarde encore quelques chiffres, il y a 95% des voyageurs premium qui indiquent que ce qui est important pour eux, c'est d'anticiper, d'organiser, de programmer ce voyage. Ils sont à la recherche aussi de prendre le temps. De prendre ce temps est extrêmement important. Et ces destinations plus proches permettent aussi d'avoir l'ensemble de ces marqueurs. Et comme je disais, est-ce que le bout du monde est réellement ce qu'on veut ? Pas forcément quand on l'a à proximité, qu'on peut vivre ces expériences dont on se souvient.
1: On en a parlé dans d'autres émissions avec Eric Bruyon, justement, sur ces tendances voyage. On est dans une obsession aussi d'une reconnexion à soi, du moins c'est autant un positionnement marketing pour les hôtels, etc., qu'une recherche pour le voyageur. Des nouveaux paysages, des environnements, certes, vous le disiez, la qualité des services et les hôtels, c'est un prérequis ou c'est un déclencheur ?
0: Alors, je dirais au-delà d'un prérequis ou un déclencheur, il est sûr que l'hôtel, le lieu de séjour en tout cas, occupe une place centrale dans le choix du voyage. C'est pas seulement un lieu de séjour, c'est un lieu de vie réellement tel qu'il est envisagé dans le voyage premium. Et si on regarde également ce que nous dit cette étude nous indique qu'il y a 78% des clients qui souhaitent profiter pleinement de l'ensemble des services qui sont disponibles. On parle du spa, on parle de la restauration, on parle des espaces de détente. Donc il y a une vraie envie d'être aussi accompagné dans ces moments et dans ces moments de vie. Mais au-delà de ça, je le disais tout à l'heure, l'organisation, quelque chose de fluide, quelque chose de sans friction. Il est important aussi, au-delà du standing de l'hôtel, je dirais, c'est d'être connu, reconnu.
1: Est-ce que vous le voyez que c'est une clientèle qui est prête à dépenser plus ? Est-ce qu'on voit un mouvement justement sur ces tendances ? Est-ce qu'elle projette plus de dépenses ?
0: Alors je dirais le point n'est pas tant sur est-ce qu'il projette plus de dépenses, je vais donner un exemple. Moi, c'est vrai que des fois, est-ce qu'on est prêt à payer plus cher pour accéder à ce confort ? Et la question est réellement là. Je ne suis pas obligée d'aller à l'autre bout du monde, ce qu'on disait tout à l'heure, pour avoir un voyage luxe. Si je peux l'avoir en Bretagne avec des choses qui me correspondent et qui sont justement dans la reconnexion avec moi-même, avec cette fluidité, si ça a un prix, je pense que oui, ça peut le faire.
1: Oui.
0: Mais ça ne dit pas pour autant que c'est réservé à une élite.
1: Après, c'est très lié, corrélé à une montée en gamme inéluctable dans l'hôtellerie de manière générale. Et ce sont les segments les plus dynamiques. Une dernière tendance, un dernier mot avec vous autour des événements.
0: Oui.
1: On parlait du moment et de l'expérience. Là, clairement, l'idée d'aller à Wimbledon, l'US Open, l'AF1, ce sont de nouveaux territoires de voyage et d'expérience.
0: Exactement. En début d'interview, on disait, est-ce que c'est la destination qui fait le voyage ou est-ce que c'est l'expérience ?
1: Là, c'est le moment. C'est le...
0: De plus en plus, c'est l'événement qui crée aussi. Là, par exemple, en juillet, on ne va pas seulement en juillet à Londres pour visiter Londres, mais également, on en profite pour aller vivre pleinement, vivre des émotions à Wimbledon, par exemple, assister à un festival de musique, par exemple le BST Hyde Park qui se tient également à Londres. Donc, c'est comment est-ce qu'on reconnecte son voyage avec ses envies, avec ses émotions, avec ce vivre, et qui est aussi un des marqueurs forts de création du souvenir.
1: Et puis, on ne sera pas étonné qu'il y ait autant de marques de luxe qui investissent le domaine du sport et les événements aussi pour ce genre de voyage. D'autres données, justement, allez, des intuitions, Éric Brionne, avec une année, enfin, un semestre balayé et les mots clés pour retenir ce semestre, et notamment mea culpa. Quoi ? Ça y est, le luxe fait un mea culpa ?
2: Oui, et puis... L'importance du mot, hein. La sémantique, c'est vraiment la star de 2026 et le référencement IA-GEO n'est pas pour rien. Avoir des mots-clés, c'est extrêmement fondamental. Donc le premier, mea culpa. En effet, ce qui est formidable, on a vu cette crise du luxe qu'on a analysée depuis 2 ans.
1: Oui.
2: Et du coup, le luxe ne fait pas, le voit les problèmes en face. Et donc, il y a vraiment une notion de mea culpa avec une violence dans les mots absolument unique. Donc on ne fait pas l'autruche. Alors j'ai quelques citations très rapides. Liane Resta, PDG de Audemars Piguet, nous avons été en tant qu'entreprise, et là elle parle du secteur horloger dans son intégralité, très paresseux à l'époque où la croissance était facile pour tout le monde. Bon, alors elle est passée en hyperaction sur la collaboration AP-Soie, je ne suis pas sûr qu'elle
1: ait
2: dû...
1: Oui, oui, oui. Voilà. En termes d'intuition, là on ne sait pas. Mais...
2: Voilà. Autre interview très intéressante de Delphine Arnaud. Nous sommes très prudents sur les prix. Nous ne pouvons pas vraiment augmenter le prix d'un produit sans augmenter la perception de la qualité. Intéressant. Et là, du coup, Jonathan Anderson, sur la même interview, va plus loin. Avec quoi le luxe a vraiment du mal aujourd'hui, c'est la valeur des personnes talentueuses qui fabriquent, donc les petites mains. Nous avons aujourd'hui une réaction presque viscérale par rapport au luxe. Intéressant sur cette relation. Et encore plus fort, là, du côté de Kering, là, où Cédric Charby, donc CEO de Saint-Laurent, nous n'avons pas été assez bons pour retenir nos clients. Si ce n'est pas un mea culpa, je ne sais pas.
1: Mea culpa d'une part, brutalité d'autre part, un terme brutal. On est quand même loin des codes traditionnels du luxe. Hein.
2: Et totalement, puisque là, c'est le management de Luca Di Meo qui se définit en tant qu'outsider. Et donc l'outsider, eh ben, il va bouger les lignes. Alors, un florilège sur ces 6 premiers mois de Luca Di Meo. Et c'est intéressant parce que ce mot brutal, c'est justement Cédric Charby qui décrit le management. Et il en a bien besoin, entre guillemets, du groupe Kering, de changer les lignes. Alors, des exemples, pour être une marque de luxe, il faut gagner de l'argent, sinon je les exclus du système en 2 ans.
1: Donc, on sent l'industriel.
2: Ici. Dans le luxe, ils n'ont jamais connu de crise, ils manquent de muscles. Puissant, ici. Et une dernière, j'aime beaucoup. Quand j'entre dans certaines boutiques Gucci en Chine, j'ai l'impression d'être chez ma grand-mère.
1: D'accord, bon, ça veut dire qu'il y a une to-do list aussi hein, pour les maisons de luxe. Et on a vu que se redessinait aussi une géopolitique des luxes. On en parle de plus en plus d'ailleurs.
2: Exactement, alors une géopolitique avec, on va dire, 2 axes. Déjà, l'axe chinois, clairement, avec vraiment là, 2025-2026, c'est l'avènement des marques de luxe chinoises. Alors là où Pougold est bien sûr présent ici, mais on voit de plus en plus le Parti communiste chinois vouloir utiliser le luxe comme une arme de soft power, très nouveau. Et de l'autre côté, enfin les deux concurrences, hein, on voit le luxe et des blocs, ici le Yalta, du côté américain, clairement, bah, c'est le triomphe du smart luxury américain, un premium, donc certes on a Ralph Lauren, mais on oublie toujours Coach, et simplement un élément, Tapestry, qui n'a simplement que 2 marques, hein, c'est Kate Spade et Coach, qui arrive à chatouiller la capitalisation du groupe Kering, donc quelle performance ici.
1: On va balayer rapidement ces mots qui nous accompagnent depuis janvier 2026 avec l'euphoria bashing également.
2: En effet, oui, alors euphoria était très attendue, la saison 3. Une euphoria qui était une saison, une série adorée par les marques de luxe parce qu'elle capturait la génération Z dans tous ses mystères. Bon, alors, du coup.
1: Et ses névroses.
2: Et voilà, et ses névroses. La saison 3, elle n'est pas très sur la génération Z, elle est sur les tourments du monde contemporain. Et l'audience est bonne, mais le bashing est total. On adore détester Euphoria. Et il y a eu une collaboration qui a fait un peu grincer des dents. C'est la collaboration entre Bottega Veneta et Euphoria qui habille Ned Jacobs, le personnage joué par Jacob Elordi. Alors, c'est un entrepreneur travaux publics en faillite, mais qui porte un ensemble à 40 000 dollars, Bottega Veneta. Donc là, en termes de construction de personnages, authenticité, ça a sonné
1: oui,
2: faux.
1: Oui, là, en termes de justesse, on n'était pas tout à fait dessus. Blasimania, parce que c'est un nom qu'on a retenu.
2: Ah oui, mais c'est un des rares faisceaux positifs dans ces mots-clés ici. Bah, c'est le succès de Blasi, hein, tout simplement, Mathieu, chez Chanel. Mm-hmm. Et intéressant qu'elle se construit au nom, on l'a vu, on l'avait analysé, de cette joie. Le luxe émotionnel, ça veut tout dire, ça veut rien dire. Ça veut dire quelque chose quand on l'a clairement défini. Là, c'est la joie. Et ce qui est formidable, c'est que cette joie, elle est à la fois dans les communications, dans les défis, et maintenant en boutique. Donc, il a réussi à transférer cette joie en expérience concrète et les magasins sont pleins et les résultats sont excellents chez Chanel.
1: Oui, il a réussi assez rapidement. Il était attendu au tournant. On terminera avec l'ère post-croissance. Bon, on est moins euphorique là.
2: Voilà, on finit par du négatif. Enfin, c'est vrai que les analystes financiers qui sont les premiers influenceurs du luxe sont dans un pessimisme aigu. Et c'est vrai que toujours, la Chine reste un moment, une tension ici. Mm-hmm. Et ce qui est un peu effrayant, c'est les résultats de vente avril-mai qui viennent de sortir, où là, on est en moyenne à moins 20%. Même un Miu Miu qui est arrivé à surperformer est négatif. Et ça, c'est clairement l'effet de nombreuses fermetures de boutiques et donc de chômage qui va avec. Aujourd'hui, en Chine, la post-croissance, que ça veut dire moins de points de vente, mais plus fort, plus large, plus grand.
1: Bon, ça oblige à se réinventer. Merci beaucoup, Eric Brionne, Iconic Business, le luxe par BFM Business, tous les vendredis à 21h en radio et télé, dès à présent, évidemment, sur le site et l'app BFM Business.
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4: Et nous allons parler du monde merveilleux des bijoux de collection, des bijoux anciens, toujours très présents dans vos patrimoines, dans vos investissements, ne serait-ce que cela. Philippine Dupré-Latour d'Agutte, bonjour.
5: Bonjour Antoine.
4: Merci d'être avec nous. Alors, on avait commencé déjà un petit peu à défricher le terrain, savoir quelles étaient les pierres les plus représentées en matière patrimoniale, les pierres les plus attrayantes en matière d'investissement quand on veut avoir des actifs qui prennent de la valeur, qui sont transmissibles aux générations futures. Là, on continue à brosser un peu le portrait de ces différents actifs et vous vouliez nous parler des bijoux à transformation.
5: Oui.
4: Qu'est-ce que c'est exactement ça ?
5: Alors, dans notre vente chez Agutte fin juin, 30 juin, oui. On a à peu près 200 bijoux de beaucoup d'origines, on pourra en parler tout à l'heure, de bijoux anciens, de bijoux plus modernes, de découvertes.
4: On redonnera toutes les dates voilà.
5: On a entre autres deux pièces dont on voulait parler là pour commencer, qui sont un très beau collier d'émeraude qui date du XVIIIe siècle, émeraude et diamant, que l'on a trouvé dans un écrin familial qui a été transmis de génération en génération.
4: Oui.
5: Et donc, ça, en premier lieu, la rareté de ce bijou, c'est qu'il est encore en très bel état, que toutes les pierres le compose encore, sont présentes. Alors, à transformation, parce que l'élément pendentif de l'émeraude, c'est une émeraude qui fait 21 carats, donc importante. Et cet élément-là,
4: c'est énorme.
5: Voilà, cet élément-là peut se démonter et se mettre sur un autre élément plus important avec un bel entourage de diamants.
4: D'accord.
5: Comme donc ça c'est, se faisait ouais. beaucoup sur ces bijoux anciens, en fait, on avait souvent une pierre majeure que l'on, du coup, pouvait réutiliser sur différentes montures pour pouvoir le porter de différentes façons, selon la tenue, selon...
4: D'accord.
5: Voilà. Et donc, et puis, ça permettait, avec une pierre majeure, d'avoir plusieurs bijoux dans un même écrin. Donc, on a, dans cette vente-là, également un bracelet, enfin... Mmh. Un saphir important ouais. qui fait ouais. également, par hasard, 21 carats aussi, comme l'émeraude. Et ce saphir, avec un très bel entourage de diamants, mmh. ce motif avec cet entourage de diamants peut se dévisser de sa monture de bracelet, se porter sur une bague, se porter sur un pendentif et se porter sur une broche. Voilà, et donc les montures sont très simples sur cet ensemble-là. Mmh. Ce sont des montures en or très sobres parce que le saphir et cet entourage sont suffisamment importants pour faire le bijou.
4: Ouais.
5: Voilà, tout se centre autour de ce bijou. Et ça permettait à la personne qui possédait cet ensemble, avec cette pièce importante, peut-être elle avait d'autres bijoux importants dans son écrin, mais en tout cas avec cette pierre importante, elle avait 4 bijoux qu'elle pouvait porter de façon différente.
4: Alors vous me direz, nos mœurs actuelles font qu'on n'a plus autant de bijoux, en tout cas plus de la même manière qu'à cette époque du 18e, mais cette spécificité de on a une pierre majeure qu'on peut accorder avec différents accessoires, ça ne se fait totalement plus.
5: Alors donc, ça se refait, il y a quelques créateurs qui vont faire ça, ouais. Effectivement.
4: C'est plus du one-off ou voilà, des commandes spéciales, voilà, c'est plus une proposition en tant que telle.
5: Et ouais. C'est vrai que c'est moins dans l'esprit, ouais. Mais ça se faisait beaucoup, je pense à ces grandes broches fleurs, les trembleuses qu'on avait beaucoup au 19e,
4: oui.
5: Et qu'on retrouve souvent en vente aux enchères maintenant, mais on retrouve un élément, une fleur, voilà, souvent au cours des générations,
4: c'est un peu plus
5: au moment des partages.
4: Ouais.
5: Voilà, chacun a pris à 3 filles, elles prennent 3 fleurs. Donc, c'est des choses qui ont été séparées avec le temps. Et donc là, c'est pour ça qu'on est heureux d'avoir cet ensemble complet.
4: Complet, voilà.
5: Et quelquefois même, des éléments sont séparés avec le temps, ou tout simplement, ça se faisait beaucoup... Les bijoux ont vraiment accompagné les évolutions, les modes,
4: les usages.
5: Voilà, les usages. Ouais. Et donc, très souvent, enfin, ça s'est toujours fait. On voit dans les livres de commandes des maisons de joaillerie, les clients viennent avec leurs bijoux en disant « je voudrais que vous nous les remettiez au goût du jour ». Et donc, on récupérait les pierres et ils étaient transformés. Donc, à vous d'avoir des ensembles anciens, importants,
4: complet, ouais.
5: Voilà, c'est vraiment important.
4: Et qu'est-ce que je veux dire ? Quand on a des ensembles complets tels que ceux-ci et ceux que vous proposez, c'est une plus-value majeure par rapport au reste.
5: Alors,
4: de ce que vous pouvez...
5: C'est une plus-value accumuler. Majeure parce que ça permet de proposer un bijou ancien avec toute une histoire, toute une provenance.
4: Ah oui.
5: Après, c'est vrai que là, les deux pièces dont on a parlé, l'estimation principale repose sur la valeur des pierres centrales. Donc là,
4: d'accord,
5: on a deux pierres
4: okay.
5: importantes. Cette émeraude de 21 carats, qui est vraiment une très belle pierre. Avec les émeraudes peuvent subir des traitements qui sont acceptés sur le marché. On parle d'imprégnation d'huile, ce qui est assez courant, voilà. Après, en fonction des analyses qu'on fait faire, on va déterminer si l'imprégnation est importante
4: d'accord.
5: ou pas. Ces imprégnations, elles ont pour objectif de l'émeraude...
4: Qu'elle garde son éclat ?
5: Alors, c'est pas exact... Non, l'émeraude, en fait, naturellement, va avoir des fissures dans la pierre, naturelles. Et cette imprégnation d'huile va permettre d'atténuer la vision,
4: les dommages qu'elle peut avoir.
5: Voilà. Et la rendre plus transparente. Donc ça, c'est très, très courant. Mais c'est vrai que moins il y a d'imprégnation, mieux c'est.
4: Bien
5: il
4: sûr.
5: Est très rare de ne pas avoir d'imprégnation. Donc là, il y a une imprégnation mineure, ce qui est très rare. D'où cette estimation à 200-300 000 euros, donc qui est importante pour une pierre recherchée. Et puis, pour le saphir, on a une provenance de qualité, parce que en fonction des origines des mines dans lesquelles sont trouvées ces pierres-là, on va avoir des couleurs et des qualités plus ou moins importantes. Donc là, c'est un saphir scellant qui n'a pas été chauffé, ce qui est très rare sur le marché. Maintenant, les pierres saphir rubis sont de façon, j'allais dire, totalement acquise. Enfin, il est très rare qu'elle ne soit pas chauffée sur le marché. Je pense que plus de 90% des pierres sont chauffées, 95% à mon avis.
4: Pour quelle raison d'ailleurs on les chauffe ?
5: En fait, elles sont chauffées pour en améliorer l'aspect esthétique, en améliorer la couleur,
4: d'accord.
5: avoir une couleur plus homogène
4: ouais.
5: et pouvoir proposer des pierres qui, initialement, n'auraient peut-être pas eu les qualités d'être commercialisé en joaillerie, voilà, pour répondre à la demande, tout simplement.
4: C'est assez antithétique, finalement, parce
5: voilà.
4: qu'après, on va rechercher, justement, la pierre la plus pure et qui n'a pas eu droit à ce
5: oui,
4: traitement.
5: Oui, voilà, mais tout est une histoire de prix, et en fonction, voilà, quelquefois, on peut préférer une pierre importante, très belle, même si elle est chauffée, à une petite pierre de très belle qualité. Enfin,
4: ça,
5: voilà,
4: ça dépend de l'objet, de l'émotion, et puis
5: du commerce. Donc, différentes choses sont proposées.
4: Alors, on rappelle les ventes. Donc, vendredi 26 juin, samedi 27.
5: Ça, ce sont les expositions.
4: Voilà. Ça, c'est les expositions publiques.
5: Expositions à partir de la fin de semaine prochaine.
4: 26, 27, 29, 30.
5: Vous avez 300, je ne sais pas pourquoi, 200 bijoux qui vous seront exposés. Plein de découvertes, on a parlé de ces deux-là, mais il y en a beaucoup d'autres, des choses que l'on trouve dans les écrins des clients, qu'ils ne se doutent pas de l'authenticité et de l'expertise qu'on va pouvoir faire. Donc il y a des, là je porte une broche Boivin, le client ne savait pas que c'était Boivin, et on a pu retrouver déjà par l'expérience, l'œil qu'on a, on s'est dit il faut aller chercher chez Boivin, on a consulté les archives que détient Thomas Toroni pour pouvoir attester que ce bijou là est bien Boivin.
4: Continuez à aller voir les experts, vous avez sans doute des trésors dans vos greniers et des choses extrêmement, extrêmement belles, très jolies et qui vraiment sont des objets de pureté absolument excellents et à détenir en patrimoine, hein, évidemment.
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7: Bonjour et bienvenue dans cette émission Tech & Co Business, une émission un peu particulière puisque nous l'enregistrons depuis le grand sommet IA de Lille. C'est l'acte 2. Vous vous souvenez, l'année dernière, il y avait eu ce sommet de l'IA à Paris en février 2025. Et bien voilà, rebelote, acte 2 ici à Lille avec cette première journée dédiée. Alors, il y a les politiques, il y a les entreprises, des grands chefs d'entreprise qui sont là et quelques startups. Et nous allons recevoir plusieurs ici même sur ce plateau. Dans un instant, je recevrai Éric Marquiol, le patron du Metaverse Industries chez Renault. C'est lui qui est en train d'installer les robots Vandercraft chez Renault. Et bien, on parlera de tout ça avec lui, on enchaînera pour parler data center avec Olivier Micheli qui est le président et CEO de Datafor. Évidemment, quand on parle de Sommeia, on ne peut pas passer à côté de cette personnalité Anne Bouvreau qui sera la coprésidente du Conseil national de l'IA. On reviendra ensuite pour parler des startups et notamment de cette fantastique aventure d'Alan avec Charles Gorintin, cofondateur et CTO d'Alan, qui a aussi quelques mots à dire sur Mistral. On parlera souveraineté avec Gauthier Croix, CEO de H Company, autre start-up en vue dans le monde de l'IA. Et puis on terminera, l'IA et le travail, c'est important, avec Constance Névoré, qui est la CEO du groupe Ventoux et qui est déléguée du Women's Forum du G7 d'Evian. Voilà, beaucoup de sujets. On est ensemble pendant une heure ici à Lille. Allez, tout de suite, on démarre.
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7: Allez, notre premier invité, Éric Marquiol. Bonjour Éric.
8: Bonjour Frédéric.
7: Vous êtes vice-président Métaverse Industrie du groupe Renault. On va parler avec vous notamment de ce partenariat que vous avez signé avec un autre Français, Wondercraft, avec des robots que vous allez introduire dans les ateliers, les usines Renault, les centres de production. Nous sommes ici, alors je le rappelle, on est à Lille, c'est le grand sommet de l'IA et justement on parle de l'IA, la transformation de l'IA alors dans notre monde au quotidien, mais aussi cette transformation de l'IA dans le monde de la révolution. D'ailleurs Éric, vous participez à une table ronde l'IA révolution industrielle. Éric, quelques mots juste pour définir vice-président Métaverse Industrie du groupe Renault, ça signifie quoi? Vous travaillez sur quel sujet?
8: Alors, donc c'est tout ce qui est sur le périmètre de l'ensemble de nos usines, nos 19 sites sur toute la planète, toute la partie supply chain, le process engineering et j'ai aussi les activités qualité, la transformation digitale dans l'ensemble de ces fonctions. Donc on va retrouver tout ce qui est utilisation de la donnée dans nos usines pour la maintenance prédictive, pour l'optimisation de la qualité, pour les consommations d'énergie et également tout ce qui est robotique avec depuis deux ans vraiment un changement radical avec l'arrivée de l'IA physique.
7: Voilà, c'est vraiment l'effet de cette arrivée d'IA qui a accéléré cette robotique parce que c'est vrai, alors ce qu'on voit souvent évidemment c'est la robotique humanoïde, c'est celle qui nous impressionne le plus, alors voilà, télécommandée, enfin il y a pas mal de choses, ces vidéos qui circulent, là on est vraiment dans la production pure et dure, on est dans du début de passage à l'échelle dans des usines et pour vous c'est ce qui change, c'est cette physical IA, c'est vraiment ça qui a donner le coup de pouce pour
8: cette capacité pour finalement de mettre dans des robots une intelligence qui va être capable de s'adapter et de réagir et d'accomplir des missions qui ont été attribuées avec une capacité de programmation, une capacité de réaction complètement différente. Et se rajoute à ça une capacité aussi d'équilibre, d'où le avec des mouvements type de jambes qui était complètement impossible par le passé.
7: Oui, parce que ça c'est des choses que nous on fait tout à fait naturellement de se tenir sur nos jambes, mais pour un robot c'est des calculs derrière, même quand il est immobile. Alors racontez-nous, comment est né ce partenariat avec Wondercraft et aujourd'hui, voilà, comment vous allez peu à peu l'intégrer dans vos chaînes de production?
8: Alors,
7: chez Renault,
8: en fait on cherchait, parce qu'on a 11 000 robots industriels chez Renault, oui. des AGV, enfin les Automated Guided Vehicles, sur l'ensemble de nos chaînes, on a quasiment le même nombre. Donc c'est vraiment un axe très important pour nous de garder cette compétitivité opérationnelle. Donc on cherchait à trouver un partenaire de bon niveau en Europe. Et donc il y a eu cette rencontre avec les équipes de Wondercraft qui étaient dans un domaine apparemment très éloigné de nous.
7: Juste la santé.
8: Exactement, la santé. Les
7: oui, parce que l'idée de Jean-Louis Constanza au début, voilà, c'était il avait une aventure personnelle qui a fait qu'il s'est penché beaucoup plus sur ce sujet-là dès le départ.
8: C'est ça. Et en fait, la technologie, les moteurs, la mécatronique, les algorithmes utilisés pour faire des exosquelettes, pour faire marcher des personnes paraplégiques, c'est exactement la même de celle nécessaire pour faire les robots de nouvelle génération. On préfère dire robots de nouvelle génération que le robot humanoïde.
7: Au début, vous avez imaginé d'abord des exosquelettes ou vous êtes tout de suite dit non, il faut qu'on déporte ça vers ces robots?
8: On était vraiment directement dans le sujet avec Jean-Louis et ses deux cofondateurs en disant il faut vraiment qu'on aille dans ce domaine-là. La rupture, elle est dans ce domaine-là.
7: On va reparler technologie dans un instant. Comment il y a quand même un côté acceptation sociale, parce que là, j'imagine qu'au début, dire voilà, c'est des robots qui vont faire des tâches que des humains faisaient auparavant. Ouais. Faut le faire accepter, même si c'est des tâches dures, difficiles, rébarbatives. Enfin voilà, expliquez-nous voilà, cette première étape.
8: La première étape, c'est vraiment la mise en place dans nos usines. Donc là, depuis le mois de février, on est en test à l'usine de Douai opérationnelle, donc pour faire la manutention de pneus. Donc c'est des pièces qui posent 12 à 15 kilos, hein, donc toutes les 60 secondes, toutes les 2 minutes en équipe de nuit. Et vraiment être capable pour la robotique de traiter ce problème-là qu'on n'avait pas réussi à régler en robotique traditionnelle, c'est un vrai plus aussi, parce que c'est un poste très pénible. Donc l'acceptation sociale sur des postes de ce type-là, il y a vraiment un très bon accueil à Douai. Oui. Après, on continue à travailler, nous, sur quelle interaction avec les équipes de Wondercraft, comment finalement, grâce à cette programmation facile des robots, comment les opérateurs autour, les conducteurs d'installation vont pouvoir interagir et eux-mêmes reprogrammer et utiliser ces robots de manière beaucoup plus facile que la robotique.
7: Oui, parce que c'est vrai que quand on est humain, on fait attention aux gens qui sont à côté de nous, on sait s'interrompre, là il faut que le robot apprenne tout ça. Comment on l'entraîne, ce robot? Est-ce qu'il a suivi les gestes d'un humain? Est-ce qu'il a été programmé dans des univers virtuels? Comment ça
8: s'est
7: passé?
8: Alors, il y a deux niveaux de programmation, enfin les équipes de Wondercraft vous l'expliqueraient mieux que moi, mais il y a deux niveaux de programmation. Il y a le cervelet, c'est ce qui permet finalement de maintenir et de gérer comme nous un peu les mouvements de marche, de préhension de manière naturelle. Et ensuite, vous avez le cerveau qui va réagir et faire des tâches et être conscient de son environnement. C'est vraiment ça qu'on appelle les world models, ou etc.
7: D'accord.
8: Et donc, pour cette dernière partie, on a utilisé des vidéos, des simulations complètes de l'environnement. On a des capteurs et des caméras et on a appris au robot à reconnaître un pneu, à reconnaître un convoyeur, etc. Et il est capable, avec cet apprentissage-là, ensuite de réaliser des tâches.
7: Et alors, expliquez-nous, Eric Merkel, pourquoi ces 350 robots qui vont être introduits dans une première phase, j'imagine que ça grossira encore, mais de ne pas rester juste à la jolie vidéo sur YouTube et de vraiment vous êtes dit, non, là il y a un vrai enjeu de compétitivité industrielle.
8: Le gros intérêt pour nous de travailler avec Wondercraft, c'était leur expérience côté médical. C'est-à-dire qu'en fait, quand vous êtes capable de porter des patients handicapés, vous avez une exigence de robustesse et de fiabilité, vous ne pouvez pas vous permettre de les faire tomber. Et contrairement à tous les acteurs chinois ou américains, etc., qui ont beaucoup d'essais erreurs, il y a régulièrement des accidents avec ce type de robot, c'est pas du tout le cas, et c'est pas dans les gènes des équipes de Wondercraft. Donc cette notion de résilience dont on a besoin nous dans l'industrie, on la trouve chez Wondercraft. Et c'est ce qui nous permet d'envisager un passage à l'échelle en démarrant par des activités très simples de manutention, de port de charge, etc. Et ces 350 robots, on a une dizaine de familles de cas d'usage pour les déployer dans les ateliers.
7: Parce que justement, ce qui va faire votre richesse aussi pour l'intégration de ces robots, c'est les data. Parce que vous avez, on imagine chez Renault, le nombre de données industrielles que vous avez. Et ça, c'est crucial pour entraîner ces robots, puis ensuite, pour leur faire effectuer ces tâches.
8: C'est clair qu'effectivement, récupérer, faire les vidéos et scanner finalement les opérations, c'est un patrimoine que une entreprise de tech a du mal à obtenir naturellement. Et donc avoir ce partenariat et cette prise de participation qu'on a fait dans Worldcraft, bah, je pense, va nous permettre d'aller très très vite et on espère de construire un champion européen.
7: Voilà, et vous réfléchissez déjà donc à d'autres tâches avec ce type de robot.
8: Exactement, le port de caisse, des manipulations de ou des chargements de postes de tôlerie, de pièces coupantes et lourdes, etc.
7: Vous pensez qu'aujourd'hui, voilà, il y a plus de verrou pour que ces robots humanoïdes soient présents, voilà, dans ces centres de production.
8: Alors, sur des tâches relativement simples, non. Je pense que d'ici un an et en 2027, d'où notre objectif, hein, des 350. Après, il y a tout un tas de tâches où aujourd'hui, on n'a pas du tout de visibilité sur la capacité de ces robots à faire ça. Mm-hmm. Les manipulations avec énormément de dextérité, les câblages, toutes les pièces molles, etc. Là, on a quand même vraiment besoin de nos équipes opérationnelles.
7: Et toute dernière question, Eric Merkel, un enjeu de souveraineté aussi.
8: Oui.
7: Un constructeur alors français, mais qui rayonne au niveau mondial, mais avec un acteur français.
8: Wonder. Exactement. Et donc, on veut finalement, quelque part, industrialiser l'avenir et utiliser, que Wondercraft puisse utiliser Renault pour produire à l'échelle pour qu'on puisse faire profiter finalement tout le tissu industriel de cet outil de compétitivité.
7: Eric Merkel, merci infiniment d'être passé par ce plateau. Voilà, ce média, on va recevoir beaucoup d'invités. On parlera de data center dans un instant. Merci d'être venu nous parler, voilà, de ce beau projet avec Wondercraft. On va suivre évidemment avec beaucoup d'attention l'évolution de ce projet. Allez, on se retrouve tout de suite sur BFM Business.
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7: Allez, on poursuit après avoir parlé de robots. On va parler data center avec notre invité suivant, Olivier Micheli. Bonjour.
9: Bonjour.
7: Olivier, merci d'être avec nous. Vous êtes président et CEO de Datafor. Alors, Datafor, voilà, on sent data dans le nom et derrière for data center. Oui, on est dans cet univers. Vous intervenez d'ailleurs sur ce sommet de Lille sur un panel data center, énergie, emploi. Comment sceller le nouveau pacte territorial de l'IA? Et ça tombe bien parce que votre actualité, c'est que vous venez de signer. Alors, vous êtes présent partout en Europe. Vous avez une vingtaine de data centers aussi en France. Mais là, vous venez particulièrement de signer ce contrat à Écodin. Pour alors il y a pas mal d'investissements, hein, c'est donc il y a 20, vous prévoyez d'injecter 20 milliards d'euros d'ici à 2030 pour développer vos campus en Europe, mm-hmm. dont 5 milliards sur le site d'Écodin avec un objectif de créer, alors il y a 2500 emplois. Racontez-nous un peu ce projet.
9: Alors vous avez raison de rappeler, c'est un moment important pour nous puisqu'on vient de signer ce protocole d'accord pour développer ce projet à Écodin, 700 mégawatts, 5 milliards d'investissements. Un processus qui a duré un an. Et en fait, cette idée nous est venue il y a 2 ans. Avec le développement de l'IA, on s'est dit les campus qui vont gérer l'IA sont des campus beaucoup plus importants que ceux qu'on a développés jusqu'à présent pour le cloud computing.
7: D'accord.
9: Et en fait,
7: qui sont l'essentiel de votre activité aujourd'hui. On est plus dans data center, bon, même s'il y a beaucoup de technologies intérieures, mais plus traditionnelles, on va dire.
9: Vous avez complètement raison. Pendant 20 ans, on a développé des data centers pour héberger le cloud privé, le cloud public, le cloud souverain. Les data centers d'aujourd'hui et de demain et d'après-demain seront des data centers qui seront plutôt dédiés à l'IA. Et donc, on s'est dit, trouvons un site suffisamment important pour justement héberger ces capacités de calcul liées à l'IA. Mm-hmm. Et le faire en Ile-de-France, c'est très compliqué. Il y a peu de foncier, il n'y a pas d'électricité.
7: Il y a des routes dans tous les sens.
9: Exactement.
7: Il y a des villes, des villages, des agglomérations partout.
9: Exactement. L'acceptabilité est peut-être moins importante que dans une région industrielle, mm-hmm. comme les Hauts-de-France. Et assez rapidement, on s'est dit que les Hauts-de-France étaient la bonne région. Pourquoi ? Parce que c'est une région industrielle, il y a des friches industrielles et c'est au carrefour de l'Europe. Puisque si vous mettez vos data centers ici dans les Hauts-de-France, eh bien vous êtes à équidistance des principales places européennes, que ce soit Paris, Londres, Francfort ou
7: Et donc ça veut dire sur les chemins des fibres aussi.
9: Exactement, vous avez tout compris.
7: Aujourd'hui, là je vous entends parler de... C'est un projet qui a été réfléchi il y a 2 ans, qui s'est accéléré il y a 1 an, on signe aujourd'hui. Quand on parle de... c'est un site, c'est une friche industrielle aujourd'hui où vous avez déjà un campus et vous allez le gonfler, le renforcer?
9: Non, c'est une friche industrielle, c'est l'ancienne friche industrielle d'Usinorm qui s'est arrêtée à la fin des années 70, début des années 80. et qui en fait était abandonné. Et nous, ce qu'on va faire, c'est qu'on va redynamiser, redévelopper, la dépolluer déjà. Il ne faut pas oublier que c'est très important, parce que c'est un site qui est pollué, un ancien site industriel qu'on va dépolluer, aménager, et on va construire un campus de data center dédié à l'IA.
7: D'accord. Ça veut dire que, parce qu'on sait que souvent, j'en parlais l'autre jour avec un des patrons d'Iliad qui me disait qu'il voulait développer un data center dans l'est de la France, mais c'était compliqué avec toutes les normes environnementales. Enfin, il y a plein de choses à respecter, alors, que vous respectez forcément. Mais le fait que ce soit déjà sur une friche industrielle, ça permet d'accélérer certains aspects du projet.
9: Alors, oui. Et déjà, si vous utilisez une friche industrielle, en fait, vous artificialisez pas les sols, en fait, puisque c'est déjà artificialisé, donc c'est déjà plutôt vis-à-vis de l'environnement, c'est plutôt quelque chose de très positif. Ensuite, les élus, les collectivités veulent redynamiser ces sites. C'est ce qu'on a fait dans l'Essonne où on est présent. On a redéveloppé deux friches industrielles, celle d'Alcatel, à Marcoussi, et à Nozay, le site de Nokia. Donc, on a cette habitude, si vous voulez, on a ce savoir-faire de redévelopper des anciennes friches industrielles pour les développer en campus numérique. Donc, il y a plus d'acceptabilité, vous avez complètement raison. Après, comme pour n'importe quel acteur, on est obligé d'obtenir les autorisations environnementales, les permis de construire, etc. Donc, ça...
7: On parlait tout à l'heure d'énergie, ça veut dire qu'il faut une forte... Quand on gonfle, quand on passe d'un data center plus traditionnel à un data center AI Factory, enfin ou AI Giga Factory, si c'est, ils sont davantage beaucoup plus puissants, on a besoin de beaucoup d'énergie parce que les serveurs, les GPU consomment beaucoup, c'est une densité importante de calcul, donc du coup ça demande beaucoup d'énergie. Ça veut dire qu'il faut... retravailler aussi l'organisation des réseaux d'énergie aujourd'hui ou est-ce qu'avec EDF, notamment, qui est l'un de nos principaux pourvoyeurs dans le domaine, ils ont déjà les réseaux qui sont prêts?
9: Alors, en fait, en France, on a beaucoup de capacités électriques. C'est-à-dire qu'on produit beaucoup d'énergie. La preuve, c'est qu'on exporte à peu près 90 TWh de puissance électrique vers nos voisins européens chaque année. Donc, on a de la puissance électrique et c'est pour ça que EDF veut des consommateurs comme par exemple Data4 qui construit des data centers pour consommer. Le sujet, c'est surtout lié à l'acheminement de l'électricité, la distribution de l'électricité, notamment en haute tension avec RTE. Donc il est un, plus logique d'aller dans une région où quand même on produit de l'énergie, comme par exemple les Hauts-de-France, et deux, de se mettre à côté des postes sources pour en fait avoir le minimum de distance avec le poste source qui va vous livrer la capacité électrique. Et Ecodin, par exemple, est à 10 km du poste source.
7: D'accord.
9: Donc une distance raisonnable dans une région qui produit beaucoup d'énergie.
7: Et derrière, est-ce que vous avez... Alors vous dites plutôt Data 4, le prononçant
9: français.
7: Oui, alors
9: vous savez, on a un acteur, franco-européen. Donc moi, je prononce en fait Data 4, en fait, avec le... puisqu'on est très local, on dit Data Quattro, Data 4, Data Sphere.
7: D'accord, donc quand on est en France, on dit Data 4.
9: Vous pouvez dire Data 4, mais ça ne me dérange pas que ce soit Data 4.
7: Très bien. Olivier Micheli, ça veut dire que lorsque vous lancez un site comme Ecodin, vous avez déjà derrière des clients potentiels qui se sont déjà déclarés en disant, voilà, moi... parce que là, on est quand l'ouverture, ce serait quand de ce site, si tout se passe bien avec les autorisations, la dépollution, etc.
9: Alors, oui, on a des marque d'intérêt très forte, vous avez raison de le rappeler. Une ouverture en 2029. En fait, sur le deuxième semestre 2029, on veut que le premier data center dédié à l'IA à Ecodin sorte de terre et soit opérationnel. Et bien sûr, on a beaucoup d'acteurs spécialisés dans l'IA, que ce soit des acteurs européens ou non européens. Ils sont bien sûr très intéressés. Pourquoi ? Parce que c'est un site qui est bien sûr très important, qui est livré dans 3 ans. Avec bien sûr une conception qui va être faite pour justement, ce que vous disiez tout à l'heure, pour absorber, pour héberger des grandes densités de puissance de calcul.
7: Oui, parce que c'est ça la difficulté aussi. Quand on voit la vitesse à laquelle vont les développements dans l'IA, dans la partie logicielle, mais même dans les composants, il faut se projeter à 3 ans. J'imagine que c'est l'une de vos difficultés aussi, d'anticiper un peu cette innovation galopante.
9: Alors, oui. Vous avez raison, on doit tout le temps anticiper l'innovation pour savoir un peu à quoi va ressembler l'informatique de demain et d'après-demain, parce que nous, on a un récipient de nos usages digitaux. Donc en fait, il faut qu'on construise des data centers qui répondent aux usages d'aujourd'hui et puis bien sûr de demain. Cela étant dit, on a les data centers qui sont justement dédiés à l'IA ont pas mal évolué pour justement absorber ces densités de puissance qui sont très importantes. Maintenant, en fait, on utilise du refroidissement non pas à air, mais du refroidissement à eau qui est plus dense. Où on amène, et c'est quelque chose d'assez innovant, c'est qu'on ramène de l'eau dans les salles informatiques. En général, on n'aime pas trop l'eau dans les salles informatiques, hein, vous le savez, jusqu'au bioinformatique et jusqu'au processeur, pour en fait être le plus proche de la source de chaleur et refroidir cette source de chaleur, les GPU, qui sont bien sûr, qui émettent énormément de chaleur. Donc, les data centers qu'on construit aujourd'hui pour l'IA, ils sont valables pour les 10-20 prochaines années. Et de toute façon, c'est des objets que vous pouvez adapter. Même les data centers qui sont liés au cloud, on sait les adapter, on sait les transformer pour faire son refroidissement à eau et héberger, si besoin, de l'intelligence artificielle.
7: Bien, merci Olivier Micheli d'être venu nous parler de tout ça. On va suivre évidemment la progression, alors à la fois de vos data centers traditionnels, mais aussi de celui des Codins. Donc plus de 5 milliards, hein,
9: d'investissements.
7: Voilà. Là, enfin, nous rentrons aussi dans ces chiffres-là, parce qu'on a trop longtemps entendu les
9: réel,
7: Américains.
9: Hein. Et c'est réel, c'est concret, c'est vrai, quoi.
7: Oui, puisque vous venez de signer tout cela ce matin ici à Lille. Merci d'avoir été avec nous. On marque une courte pause. On se retrouve avec Anne Bouvreau, qui est aussi un peu à l'origine de ce rendez-vous ici à Lille. C'est tout de suite sur BFM Business.
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7: Allez, notre invitée suivante, Anne Bouvreau. Bonjour Anne.
10: Bonjour.
7: Merci d'être avec nous. Vous êtes coprésidente du Conseil national de l'IA. On a vu apparaître Philippe Aguillon tout à l'heure qui
10: Absolument.
7: Était ici sur la scène à Lille. Alors là, autant février 2025, vous étiez au cœur de l'organisation. Là, vous êtes invitée.
10: Oui.
7: Mais on peut quand même dire que c'est l'acte 2 hein, de ce sommet de l'IA.
10: Absolument, on est 18 mois après et vraiment l'importance de continuer à avoir des lieux où on parle de l'IA qui continue à se développer de manière incroyable. Et en particulier dans cette région Hauts-de-France, à Lille, où il y a un certain nombre d'annonces, de très grosses annonces, de centres de données, d'usines qui ont été faites. C'est très important de parler d'IA.
7: Oui, qui est un barycentre. Alors, géographique quelque part, et puis un barycentre aussi aujourd'hui avec cette infrastructure. Qu'est-ce qui a changé là en 18 mois? On sent qu'on parlait beaucoup de souveraineté, alors on était plutôt fixé sur Mistral qui continue sur sa route, sur d'autres boîtes du logiciel, puis on se rend compte que peu à peu cette migration et notre force en France, en Europe, elle migre peu à peu vers les infrastructures, hein. c'est réel ça.
10: Oui, mais en fait c'est vraiment toute la chaîne de valeur, donc c'est important d'être présent à tous les niveaux de la chaîne de valeur, et bien sûr les centres de données, la puissance de calcul, c'est extrêmement important. On est très attractif en France pour tout un tas de raisons, de foncier, d'électricité décarbonée, de zones où on a industrialisé depuis longtemps, où on peut accueillir des projets comme ça. Mais il faut aussi continuer dans le domaine des modèles et dans le domaine du cloud. On a vu Octave Clava ce matin d'OVH. Et ce qui s'est passé en 18 mois, c'est aussi beaucoup une accélération des capacités de l'intelligence artificielle. Avec les agents IA, avec le développement informatique, avec la cybersécurité, avec tout un... Ça continue, on n'est pas sur un plateau, on est vraiment sur...
7: Et on sent qu'on est dans ce mouvement. On rappelle, vous avez sorti, je citais Philippe Aguillon parce que vous avez sorti ce rapport avec lui. Et je pense que pour vous, il y a une certaine satisfaction de voir certains éléments du rapport qui sont en train de, peu à peu, certains plus vite que d'autres un peu plus lentement, mais qui sont en train de se mettre en place. Hein.
10: Ah mais absolument, c'est toujours satisfaisant quand on regarde, c'était mars 2024, c'était il y a un peu plus de 2 ans, et à l'époque de l'IA, 2 ans, c'est une très très grande période, donc se rendre compte qu'on avait quand même pointé dans un certain nombre de directions qui sont toujours valides, et qu'on voit les choses se mettre en œuvre, pas encore tout, pas aussi vite que ce qu'on aurait voulu, Mais c'est vrai que c'est très satisfaisant.
7: En plus, je trouve qu'en investissement, quand on entend les Américains, qui sont dans des... En plus, on vit une journée particulière avec cette entrée en bourse de SpaceX où là, les milliards tombent de je ne sais où. Mais en tout cas, ils sont bien là. On voit cet investissement annoncé à Choose France, d'ailleurs dont la région de France va bénéficier pour 40-44 milliards.
10: Ouais.
7: On parle en milliards aujourd'hui, ça c'est important.
10: Oui. Ça c'est important. Quand on a sorti le rapport de la commission IA, une recommandation, c'était un fonds à 10 milliards pour l'IA, et tout le monde nous disait mais 10 milliards, mais vous même pas en rêve. Et là on voit qu'on est, alors c'est un peu inquiétant aussi, mais on voit qu'on est sur des dizaines de milliards, des centaines de milliards. C'est presque surprenant.
7: Vous arrivez à faire rayonner justement vos grandes idées du rapport à un niveau européen, parce que ça aussi c'est important. C'est bien ce qu'on fait en France, mais on sait bien qu'on ne s'en sortira pas s'il n'y a pas au moins cette alliance avec nos cofrontaliers.
10: Oui, et c'est vrai, c'est super pour la France, mais on est trop petit à l'échelle de la France, même avec ces annonces de Choose France, même avec les grandes entreprises qu'on a ou les plus petites qui sont très actives. Et donc oui, c'était une des ambitions du sommet IA, et on a vraiment, en février 2025, eu un discours d'Ursula von der Leyen avec des annonces d'investissement dans la puissance de calcul, dans le financement de la recherche à l'échelon européen. Et ça continue, là, on a entendu la vice-présidente Enna Virkkunen ce matin, qui expliquait que donc maintenant il y a une stratégie européenne du numérique, une stratégie de souveraineté numérique. On n'avait pas ça il y a 2 ans, on n'avait même pas ça il y a 1 an, c'est vraiment quelque chose de nouveau. C'est pas uniquement maintenant l'approche régulation, c'est il faut marcher sur 2 jambes, il faut développer, produire, avoir des acteurs qui innovent, et en même temps bien sûr il faut protéger les citoyens et nos modes de vie. Mais donc on continue à avoir des annonces d'investissement, de simplification, pour aider à développer l'écosystème au niveau européen. Et on travaille beaucoup, par exemple, avec les Allemands qui vont être présents à Choose France, avec les Canadiens qui vont aussi être présents à Choose France. Donc c'est important de travailler avec d'autres pays, les économies de taille moyenne, l'Europe, pour être plus fort.
7: Et d'ailleurs, je rappelle, il y a eu une allocution du président Emmanuel Macron avec le Premier ministre canadien. Exactement. Marc Carné, ici à Lille. On parle de cette accélération, il faut embarquer tout le monde. On va parler du grand public dans un instant, mais déjà je descends un peu d'un cran, les PME, les TPE. Est-ce que là aussi vous sentez que ça frétille? Peut-être pas suffisamment vite, mais là, parce que c'est notre tissu économique, il est beaucoup
10: de
7: petites entreprises. Là, qu'est-ce qu'il faut faire pour qu'elles accélèrent davantage?
10: Alors c'est forcément plus compliqué pour une petite entreprise. Une grande entreprise peut se dire je prends le temps, j'ai différentes fonctions. Pour les plus petites, c'est comment prioriser, parce qu'on ne peut pas vouloir mettre de l'IA dans toutes les fonctions quand on est vraiment focalisé sur des tailles d'effectifs plus petits et plus de clients, mais on commence aussi, et moins de clients, mais on commence à avoir des solutions plus spécifiques, plus packagées, qui commencent à marcher. On commence à voir les domaines dans lesquels ça marche bien. Le développement informatique, c'est un domaine où ça peut aider les petites entreprises comme les grandes. Et donc je vois les choses avancer, mais il y a un énorme besoin de formation et de compréhension également de combien ça coûte, parce que tout ça est bien joli, mais ça coûte de s'abonner à ces différents modèles d'IA. Et avec les introductions en bourse de SpaceX et puis demain d'Anthropic et d'OpenAI, eh bien, il risque d'y avoir un focus plus important sur leur profitabilité. Et aujourd'hui, ce que ça coûte de s'abonner sur les versions pro de ces modèles, eh bien, en fait, ça ne correspond pas au coût. Donc ça fait partie des éléments importants.
7: Même si on le voit qu'ils essaient, on a vu OpenAI qui a baissé ses tarifs, justement, pour essayer d'attirer davantage, parce que voilà, il faut trouver. Mais on se dit, je crois que c'est Robert Rivaton qui était sur scène aujourd'hui, qui disait on va peut-être arriver sur le modèle des compagnies aériennes. On en a besoin, mais elles ont des marges, elles investissent beaucoup, mais elles ont des marges très, très, très faibles. Alors là, c'est le risque, parce que ça va nous retomber dessus quelque part, parce qu'il va bien falloir qu'à un moment ils retrouvent, parce que les investissements sont colossaux. Comment, justement, vous percevez ce modèle bulle, on parle d'une bulle, mais vous, avec votre regard, voilà, vous êtes chercheur, vous connaissez parfaitement ce
10: pas chercheuse, je ne suis pas chercheuse, mais je travaille sur le domaine.
7: Donc, comment vous vous voyez un peu, justement, bulle ou pas bulle, quoi, tout simplement?
10: Je pense qu'il y a clairement une bulle, mais après c'est une anticipation des besoins que beaucoup de gens pensent qu'on aura. Il va y avoir des limites en termes de la quantité d'énergie qui est disponible, et puis des limites en termes de ce que les gens sont prêts à payer. Dans le domaine des télécommunications, moi j'ai longtemps travaillé chez Orange et puis à l'Association mondiale des opérateurs mobiles. Il y a un moment où on est passé, vous voyez, sur le pricing des tokens, on est passé à, en fait, il faut mettre des forfaits avec des volumes donnés. Ça, c'est une des pistes en termes de ce qu'on fera payer ou non pour l'IA. Mais ça nous ramène aussi au sujet de souveraineté. Si en Europe, on n'a pas la capacité de développer nos propres acteurs, eh bien, on payera ce que les Américains voudront nous faire payer. Et ça, c'est un risque énorme.
7: Et là, très, très franchement, est-ce que vous sentez en souveraineté, on sent que ça y est, il y a un vrai élan de souveraineté aujourd'hui. Et quelque part, merci les États-Unis États-Unis. Alors, là, c'est Donald Trump de façon très visible, mais les autres avaient déjà quand même posé les rails de tout cela. Mais vous sentez qu'on va pouvoir y arriver aussi dans ce domaine-là. Alors là, on va voir les infrastructures, mais on aimerait descendre un peu dans la chaîne de valeur, vers les composants et tout ça. Vous pensez qu'il y aura un déclic aussi?
10: On peut y arriver, si on va y arriver, on va voir, mais il y a une vraie prise de conscience citoyenne. On l'a vu avec le sondage qui a été présenté ce matin, la souveraineté, tout le monde... Et c'est pas vrai qu'en France, c'est vrai aussi en Allemagne, en Angleterre, en Italie, les citoyens vraiment comprennent, parce que bah, effectivement, la géopolitique montre que nos alliés d'hier sont moins nos alliés. Donc il y a cette prise de conscience, il y a de l'argent qui est mis au niveau des pays et de la Commission européenne. On a la chance d'avoir des chercheurs et des start-up excellents. Dans le domaine des semi-conducteurs, on a ce lab qui s'appelle IMEC, qui fait de la recherche dans les futurs semi-conducteurs. C'est clé qu'on ait ça. On a ASML pour la fabrication des pour les machines qui permettent de fabriquer les semi-conducteurs. Dans le domaine du cloud, on a quelques acteurs, mais il faudrait vraiment qu'ils grandissent. Donc on a toute une politique industrielle à mettre en œuvre au niveau européen. C'est possible d'y arriver. Les citoyens veulent le faire et on a les talents, mais encore faut-il le faire.
7: Oui. Eh bien, merci Anne Beauvreau d'être venue parler de tout ça, d'avoir pris quelques minutes. Voilà, on essaie de recevoir beaucoup d'invités. On profite de ce grand sommet de l'IA ici à Lille. Donc Anne Beauvreau, coprésidente du Conseil national de l'IA, et on va continuer à suivre évidemment tous les rapports, les lignes de votre rapport qui sont en train de s'inscrire devant nous au jour le jour. Allez, tout de suite notre prochain invité. On part avec Charles Corentin.
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7: Allez, on poursuit depuis le grand sommet de Lille avec ce grand rendez-vous sur l'IA, alors qui n'est que la première journée, alors avec des chefs d'entreprise, des grands patrons, des patrons de start-up. Alors je sais pas si on va revenir sur ce thème start-up avec d'autres invités dans un instant, et puis des politiques, et puis là toute la semaine ça va continuer dans les Hauts-de-France, il y a plein d'événements un peu partout. En tout cas, nous sommes avec Charles Gorentin. Bonjour Charles.
11: Bonjour.
7: Merci d'être avec nous, donc cofondateur et CTO d'Alan. Alan, justement, on le disait juste avant hors micro, 10 ans déjà que l'entreprise a été lancée. J'ai dit start-up, mais je ne peux plus parler de start-up parce qu'aujourd'hui, quand on regarde les chiffres, c'est 1 million de membres. C'est combien d'employés aujourd'hui?
11: Donc, 800 employés, un peu plus de 1 100 000 membres. Et on fait 800 millions d'euros de chiffre d'affaires annuel récurrent.
7: Voilà, avec en plus des grands contrats avec des grandes entreprises, et surtout des grandes administrations. Là, on sent qu'il y a vraiment un élan qui est donné. Mais justement, Alan, aujourd'hui, alors beaucoup disent que c'est la santé 2.0, voilà, si je résume, mais ça va beaucoup plus loin aujourd'hui, hein, puisqu'il y a toute la partie prévoyance qui est en train de se monter. Et tout ça, on est au sommet de l'IA. L'IA permet d'accélérer.
11: Exactement. Alors l'IA nous permet d'accélérer à la fois sur la productivité des équipes. Ça, c'est assez impressionnant en fait. On voit déjà que en termes de revenus par personne, c'est exponentiel depuis qu'on a fait notre transformation IA. Oui. Donc on entend beaucoup des gens qui disent « Ah, l'IA, ça marche pas ». Nous, on voit vraiment dans nos chiffres que depuis qu'on a fait la transformation, exponentiel. Donc sur la productivité, déjà ça marche énormément. Sur tout ce qui est simplification des processus métiers, maintenant on peut rembourser plus de 70% des factures en moins de 5 minutes.
7: Ah oui.
11: Et donc ça change un petit peu des mutuelles et des assurances santé un peu à l'ancienne qui pouvaient prendre plusieurs semaines. Maintenant c'est 5 minutes. Et enfin, on peut créer des nouveaux produits qui n'auraient jamais pu exister avant l'IA. Donc notamment notre agent médical IA qu'on a appelé Mo, qui vous permet en fait juste d'échanger sur tous vos problèmes de santé, d'avoir des réponses et ensuite d'être orienté directement dans le système de santé avec des recommandations sur qu'est-ce qu'il faut faire, des programmes de santé. Par exemple, moi j'ai mal au dos, j'ai mon programme de santé pour pouvoir soigner mon mal de dos qui m'a été préparé directement par
7: de prévention par tout ce qui suit. Aujourd'hui, quels sont les métiers au sein d'Alan qui se sont le plus transformés avec l'IA? Donc on dit les développeurs sans doute, on sait que j'entendais Arthur Mensch qui disait l'autre jour, chez nous plus personne ne pond des lignes de code mais devient des développeurs, des orchestrateurs d'agents.
11: Alors c'est sûr, et à peu près tous les métiers sont dans cette situation-là.
7: Oui.
11: C'est qu'on va avoir plutôt des gens qui vont orchestrer et gérer des agents plutôt que faire à la main. En fait, on est passé de l'artisanat à l'industrialisation. C'est que chacun est devenu manager d'agent. Et ça, c'est assez, assez subtil. Et ce n'était pas du tout le cas il y a deux ans. Ça a vraiment changé mi-2025.
7: D'accord.
11: Et là, on vit la nouvelle révolution de l'IA qui est la révolution des agents IA.
7: Et comment on réussit justement à accompagner cette accélération? Parce que je ne dis pas que du jour au lendemain, pour un développeur, son métier se transforme, mais quand même. Et puis, il y a des chefs de projet. Enfin, il y a une hiérarchie quand même dans ces équipes de développement. Et tout d'un coup, tout ça est bousculé. Et surtout, ça se fait rapidement. Ça se prend en 4-5 ans. On dit, bon, voilà, on a le temps de voir arriver à la chose. Mais là, voilà, mi-2025, en 6 mois, ça a bousculé. Comment on fait, là, quand on est CTO, justement, d'Alan, pour gérer tout ça?
11: C'est extrêmement complexe parce que autant la machine c'est facile, oui. L'humain c'est compliqué. Mais en fait, une fois qu'on a réussi à donner les outils qu'il fallait aux gens, c'est à peu près 10% technique et 90% culturel.
7: D'accord.
11: C'est-à-dire qu'il faut parler à chacune des personnes, leur montrer l'utilité de ces outils. Et ensuite, dès qu'elles ont découvert l'utilité de ces outils, d'une certaine manière, dès qu'elles ont vu la lumière, en fait, ça devient des ambassadeurs et qui sont ensuite prosélytes avec l'utilisation de ces outils. On a vu ça chez les développeurs, mais on voit ça en fait dans à peu près tous les métiers depuis quelques mois, ouais. où chacun en fait se crée des

0: Mais dès qu'on est en équipe, elle chute.
1: Ouais.
0: Et c'est là-dessus qu'il faut travailler aussi.
1: Exactement, c'est un sujet qui est très très très très important. C'est en fait comment passer du single player AI à multiplayer AI. Ouais. Donc vraiment comment on rend ça quelque chose de collaboratif. Et aujourd'hui, en fait, les entreprises comme Alan en fait mettent en place ce qui s'est appelé dans l'industrie des skills, ouais. C'est-à-dire des manières de faire des agents qui nous permettent ensuite de normaliser un petit peu comment on fait les choses à D'accord. l'échelle de l'entreprise. Et ce qui est extrêmement intéressant avec ces skills...
0: Des choses modélisées, quoi.
1: Et en fait, ces skills, c'est un fichier texte. C'est la procédure, on explique à l'agent comment il doit faire pour faire une tâche.
0: D'accord.
1: Et donc, c'est quelque chose d'assez simple, mais en fait, tout le monde fait cette procédure comme un humain suivrait une procédure. L'avantage d'avoir ces procédures à l'écrit qui sont suivies par des agents, c'est que la conduite du changement, ensuite, devient juste la modification d'un fichier texte. Mmh. Et donc, on gagne énormément en efficacité et en discipline parce qu'on a, délégué nos tâches aux agents. Ensuite, il y a tout un sujet qui devient, en fait, ce que certains économistes américains ont appelé les message jobs.
0: Mmh. Oui, ah oui.
1: Tous ces métiers qui sont, en fait, très compliqué parce qu'on va devoir parler à un tel et un tel et en fait créer des coalitions de personnes qui ne sont pas d'accord entre elles, etc. Que les IA vont avoir du mal à gérer. Et en fait, ces jobs, ils vont avoir tendance à rester. En fait, les choses qui sont un petit peu complexes
0: oui.
1: et humaines, on va les garder, on va continuer à évoluer dans ce domaine-là. Et donc, c'est Messi Jobs qui va falloir reconfigurer d'une certaine manière pour gagner en efficacité.
0: Ouais, c'est passionnant comme recherche, même dans la physiologie, la sociologie d'une entreprise. Juste un dernier mot, Charles. Développement à l'international, on est dans la santé, la prévoyance. C'est compliqué, on ne peut pas répliquer un modèle parce que ce n'est pas le même modèle de santé chez nous, chez les Britanniques, chez les Anglais ou chez les Brésiliens. L'IA, elle permet, elle favorise un peu d'aller plus vite dans ces pays, même si on n'a pas le même modèle de santé.
1: Exactement. Exactement. Alors aujourd'hui, on est en France, en Espagne, en Belgique, au Canada. Et en fait, le fait que les modèles de santé soient différents dans les différents pays est à la fois une malédiction,
0: oui.
1: mais aussi une opportunité. Parce que nous, ça veut dire que, il n'y a pas eu de grands acteurs qui ont réussi à s'établir sur les différents pays. Mais nous, avec l'IA, en fait, ça devient beaucoup plus facile de globaliser les développements et donc derrière de pouvoir potentiellement créer un champion mondial de la santé.
0: Eh bien, merci en tout cas d'être venu nous parler de tout ça, Charles Gorantin. On est très content de vous avoir eu dans Tech & Co Business et puis pour parler justement d'Alan et de toutes ces progressions et de cette IA omniprésente. Alors, évidemment, on est ici au sommet de l'IA, mais on voit avec vous comment tout ce métier est en train de se transformer, celui de la santé, de la prévoyance, de l'assurance. On se dit, c'est des métiers assez ancrés dans le traditionnel. Eh bien non, ça se transforme complètement et notamment grâce à l'IA. Merci infiniment d'avoir été avec nous. On marque une courte pause et puis on se retrouve ici avec un autre prodige de l'intelligence artificielle, c'est Gauthier Cloy avec H Company.
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0: Allez, on poursuit notre voyage ici au sommet de l'IA à Lille avec Gauthier Cloy. Bonjour Gauthier.
4: Bonjour.
0: Merci d'être avec nous. Vous êtes président de CEO de H Company. H Company créé en 2024. Hein, c'est tout jeune. Ça fait partie de nos jeunes prodiges de l'IA que l'on suit évidemment sur Tech & Co et Tech & Co Business. Vous parlez, vous, beaucoup justement du métier du computer use. Expliquez-nous alors en quoi ça consiste justement ce computer use.
4: Oui, c'est vrai que l'IA, il y a plusieurs types d'IA. On connaît tous les premières générations de l'IA, c'est-à-dire les chatbots, on pose des questions, on a des réponses. Dans les entreprises, c'est connecté aux données d'entreprise, donc c'est utile parce que ça permet d'aller plus vite. Il y a eu la deuxième génération qui était la génération des agents. Donc là, on se connecte sur les outils de l'entreprise pour automatiser certaines tâches. C'est intéressant, mais c'est surtout des gains d'efficacité. On va gagner 15 minutes par-ci, par-là. C'est ce que les entreprises ont commencé à adopter au début. Et aujourd'hui, c'est la principale utilisation de l'IA dans les entreprises. Mais ça n'adresse pas le problème du cœur, c'est-à-dire comment je crée des nouveaux business, comment je transforme mon expérience client, comment je vais vraiment au cœur des opérations et pas juste un assistant pour le salarié. Et donc le computer use, ça permet de se connecter sur n'importe quel outil

0: sans avoir à brancher ces outils à l'IA. Et aujourd'hui, les entreprises, elles ont des outils qui sont modernes, faciles à brancher sur l'IA, puis il y a des outils qui sont anciens, et là, c'est très difficile. Donc en fait, le computer vision, il utilise l'ordinateur comme un humain. Il va cliquer, il va scroller, il va utiliser le clavier, la souris.
1: Mais comment il apprend, justement? On a filmé l'humain? Comment ça s'est passé?
0: Il a appris de deux manières différentes. Donc en voyant des humains qui utilisent un ordinateur, donc il s'est dit, tiens, c'est comme ça, le bouton, ok, il faut cliquer dessus. Et puis ensuite, on lui met des grands bacs à sable, donc on met des dizaines de milliers d'environnements, et on lui dit, voilà, ta tâche, c'est d'aller acheter un iPhone sur Amazon ou de créer un nouveau client dans SAP. Et puis il va rater. Alors c'est rigolo à regarder parce qu'on voit, on se dit, mais pourquoi il fait ça, voilà. Et puis au bout d'un moment, il comprend, il scroll, il clique sur le bon endroit, il est content, et donc il arrive jusqu'à la fin. Donc c'est un apprentissage finalement qui n'a pas tellement besoin de beaucoup de données, mais il a besoin de beaucoup de bacs à sable pour s'entraîner.
1: Et donc du coup, l'entreprise, on était avec Alan il y a un instant, une entreprise d'assurance, comment elle va utiliser justement le produit de H?
0: Oui, c'est un bon exemple. D'ailleurs, on sera à Vivatech la semaine prochaine avec AXA, on fera des démos aussi avec Orange et BNP. Une entreprise, par exemple, d'assurance, elle va l'utiliser pour tout ce qui est manuel. Donc aujourd'hui, pour les entreprises, par exemple, vous avez des sinistres entreprises, vous avez beaucoup de documents, vous envoyez un mail, vous dites « Ah, ok, votre hôtel a brûlé, envoyez-nous une photo. Ah, il nous manque tel document. » Et en fait, ça prend beaucoup de temps d'humain. Aujourd'hui, dans tous les domaines, que ce soit l'assurance ou la santé ou les ventes, les humains passent à peu près 60% de leur temps à faire ce genre de tâches manuelles et répétitives. Je vais dans mes mails. Il manque cette information. Ah, c'est bon, je l'ai récupérée. Je vais la recopier dans un autre logiciel. Mais une infirmière à l'hôpital, c'est pareil. Elle va récupérer les infos du patient. Elle va les rentrer. Donc en fait, c'est une perte de temps énorme de l'humanité parce qu'on a pendant 40 ans accumulé différents logiciels en se disant ça va nous aider. Aujourd'hui, ça nous fait aussi perdre beaucoup de temps. Donc nous, on est là pour supprimer ce temps. Et donc une fois qu'on a supprimé 60% du temps d'un commercial, qu'est-ce qu'il fait? Il va aller chercher de nouveaux business.
1: Donc c'est pour ça que je regardais les chiffres, hein. 2 à 3% de réduction des coûts d'achat, plus 50% de capacité commerciale sans recrutement supplémentaire, une division par deux des temps d'attente aux urgences. Enfin, voilà, il y a beaucoup de cas d'usage où on voit tous les bénéfices apportés par H. Tiens, je voulais qu'on parle aussi de la coalition Nemotron. C'est quoi ça? Alors c'est des écosystèmes ouverts, c'est ça?
0: Oui, c'est ça. Donc Nemotron, c'est Nvidia, c'est le modèle de Nvidia, c'est un modèle ouvert. Nvidia, c'est les fabricants de puces qui sont derrière l'IA. Et Jensen Huang, qui est le patron de Nvidia, a décidé de créer une coalition. Donc en fait, il s'est dit, on va prendre les meilleurs dans chaque catégorie. Par exemple, il y a une entreprise qui s'appelle Cursor pour le code, Perplexity pour la recherche. Il nous a choisi, nous, pour le computer use. Donc on est très fiers. Et en fait, on travaille ensemble parce que y a différentes... c'est comme dans une boulangerie, il y a des pains au chocolat, il y a des croissants. L'IA, c'est pareil, il y a plein de catégories d'IA. Et c'est intéressant de les faire travailler ensemble. Donc dans cette coalition, nous, on travaille beaucoup avec Nvidia. Moi, je passe beaucoup de temps là-bas avec Jensen et ses équipes pour créer des applications intéressantes. On peut imaginer, par exemple, la voix et le computer use pour libérer les humains des claviers et des souris. Avec la recherche, on fait des choses intéressantes. Enfin, il y a plein de choses à imaginer. On le fait dans ce cadre.
1: Oui, j'imagine. Je discutais tout à l'heure. Je croisais quelqu'un qui était dans l'inclusion. On imagine, voilà, pour des gens qui ont du mal à écrire, voire à lire, justement, le terme de la voix, j'imagine, ça peut être un des débouchés.
0: Ouais, je pense que c'est hyper intéressant, effectivement, pour les gens et puis même nos aînés qui parfois ont un peu de mal à utiliser un ordinateur, un smartphone. La voix, c'est... On a 3 millions d'années d'existence à peu près, les humains, c'est ce qu'on a privilégié pour communiquer l'information. Et c'est pour une bonne raison. Donc, effectivement, ça permet de créer des nouvelles applications. Et nous, on croit vraiment, on est leader mondial sur le computer use, dans les classements qui classent le computer use. On croit vraiment à être concentré sur une technologie. On ne fait pas tout. Donc on ne fait pas, par exemple, de la voix. À faire des partenariats avec d'autres géants mondiaux dans leur technologie pour créer des outils véritablement innovants. Et on est fiers de le faire depuis la France. Et
1: derrière, c'est quel type de modèle qui travaille? Sont les modèles de H, ou vous utilisez aussi les modèles de toutes les entreprises qu'on connaît, ou des Mistral pour parler de la France?
0: Nous, on utilise nos propres modèles qu'on développe, qui s'appelle Holo, H-O-L-O. Donc là, on est à la version 3.1. Ce qui est intéressant sur notre modèle, c'est qu'il est très concentré sur ce dont on a besoin pour les entreprises. Il coûte à peu près 50 fois moins cher que, par exemple, Anthropique, parce qu'il n'a pas besoin de faire des poèmes en chinois, il fait vraiment juste ce qu'il y a besoin pour les entreprises. 50 fois moins cher, ça veut aussi dire que c'est 50 fois moins émetteur de gaz à effet de serre et de consommateur d'eau. Et puis 50 fois, ça veut aussi dire que parfois ça peut tourner sur un ordinateur ou sur un téléphone, et donc il n'y a plus cette question de on doit faire sortir les données, où est-ce qu'elles vont, etc. Donc c'est important pour nous d'avoir nos propres modèles. On a une équipe de recherche de très grande qualité qui les développe.
1: Et puis ça va être important parce qu'on voit que les entreprises aujourd'hui se posent beaucoup de questions autour du coût du token, de la partie environnementale. Ce type de solution peut fonctionner. Un dernier mot, Gauthier Couas, sur la souveraineté. C'est un des mots clés de cette journée sommet. Comment vous voyez-vous dans toute cette chaîne de valeur là, de souveraineté? Comment vous la définissez?
0: Eh bien, pour moi, la souveraineté, c'est d'avoir des acteurs dans nos pays, mais pas des acteurs qui sont champions français, des acteurs qui sont champions mondiaux. Je pense que c'est ça qui a fait qu'on a, dans le passé, eu Airbus, qui ne vendait pas juste à Air France, qui vendait au monde entier, tout le monde achète nos avions, et c'est ce qui fait que ça existe toujours aujourd'hui. Moi, ma vision de la souveraineté, c'est qu'on doit, créer ces champions mondiaux pour pouvoir exister. On a vu qu'on n'a pas réussi à le faire sur les moteurs de recherche, sur les réseaux sociaux, et en fait, on se fait écrabouiller. Alors, la bonne nouvelle, c'est que toutes les cartes sont rebattues tous les 10 ans parce que maintenant on passe à l'IA, donc on a la chance d'avoir en France 4 grandes boîtes d'IA. Il y a Mistral, il y a Amilab, il y a Gradium, il y a H. On est tous sur une spécialité différente et je pense que c'est ça qui va créer la souveraineté. Et ce qui est important, c'est aussi l'utilisation.
1: Oui.
0: Les talents, on les trouve, l'argent, on le trouve, le financement. Oui, par contre, l'utilisation, c'est important.
1: Il faut que les entreprises et grandes administrations s'y mettent.
0: On voit
1: que ça y est, l'élan est en train d'être donné. Absolument. Merci Gauthier Cloy d'avoir été avec nous. Je rappelle, vous êtes CEO de H Company, d'avoir été sur ce sommet, et on continuera bien entendu à vous suivre sur Tech & Co.
0: Merci beaucoup.
1: Merci à vous. Allez, on marque une courte pause et on va retrouver tout de suite notre dernier invité. On va parler IA et travail, et puis les femmes dans l'IA aussi. C'est tout de suite.
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1: Allez, dernière partie de cette émission Tech & Co Business depuis le grand sommet de l'IA à Lille avec notre invitée Constance Névray. Bonjour.
3: Bonjour Frédéric.
1: Merci d'être avec nous. Vous êtes co-CEO du groupe Mantoux. Alors, vous accompagnez les entreprises justement dans leur transformation. Et avec l'IA, il y a beaucoup de transformation. Et alors, je me suis intéressé à plusieurs chiffres que vous avez, sur lesquels vous avez travaillé aussi. Sur l'investissement IA, c'est la fracture humaine. 93% des investissements IA en entreprise sont consacrés à la technologie elle-même, alors qu'on devrait être beaucoup plus sur la partie humaine, c'est ça?
3: Oui, absolument. Aujourd'hui, en fait, on parle essentiellement de l'IA selon l'angle technologique. On dit que c'est une révolution technologique. Alors qu'en réalité, moi, ma conviction, c'est que c'est avant tout une transformation profonde du monde du travail. Et il y a effectivement une vraie déconnexion dans les organisations, dans les entreprises. On s'aperçoit que, en fait, 93% des investissements vont vers les solutions, vers la technologie, et seulement donc 7% vers la formation, vers la transformation des organisations. Et ça, ça mène à un vrai risque, en fait, de polarisation, de laisser une partie de l'organisation, une partie des gens sur le côté parce qu'ils n'auront pas été formés. Et donc, je crois que le vrai enjeu des organisations aujourd'hui, il est là, c'est d'être en capacité de pouvoir faire monter en compétences et faire en sorte que le plus grand nombre puisse progresser grâce à l'intelligence artificielle et non le subir.
1: Et oui, parce qu'en plus, ce que l'on voit aujourd'hui, c'est que au-delà de ces investissements dans la formation à ces outils, c'est pas un outil où on se forme et puis ensuite on retourne à son poste de travail et puis ça y est, on le met en application. C'est quelque chose, c'est au quotidien. Donc c'est là où il y a cet accompagnement qui doit être. Et est-ce qu'il existe des outils justement pour comment faire, enfin des bonnes pratiques pour justement accompagner, coacher un peu chacun des collaborateurs, puis à tous les niveaux, hein, qu'on soit col bleu très haut placé ou col blanc, col bleu très, enfin sur les métiers plutôt annuels, mais même sur des métier col blanc très haut placé, c'est quoi les bonnes pratiques justement pour mieux les accompagner?
3: Effectivement, vous avez raison. Aujourd'hui, la plupart en fait des entreprises se concentrent sur la formation, mais une formation qui reste assez théorique. Alors que le vrai enjeu, c'est d'arriver à réinventer les métiers, à arriver à les transformer en profondeur. Et ça, ce que ça nécessite, c'est d'avoir des personnes qui vont passer du temps, qui vont même avoir parfois, chez nous, chez Mantoux, en fait, on a carrément décidé d'avoir des personnes qui sont dédiées à la transformation de leur propre métier. Donc,
1: d'accord.
3: Par exemple, on a des personnes qui ont parfois 10, 20 ans d'expérience dans un domaine précis, prenons les ressources humaines ou la finance, et on a décidé de leur donner le mandat, la responsabilité de réinventer leur métier grâce à l'intelligence artificielle pour repenser les métiers en profondeur.
1: Et ça, c'est, on appelle souvent ça le reskilling, hein, on reconfigure un peu son métier, et là aussi, il n'y a pas suffisamment d'investissement, enfin, on ne voit pas assez en profondeur, là je suis d'accord avec vous, je pense que les gens pensent, oui, bon, l'IA, ça y est, je vais m'adapter, je le vois comment je l'utilise de façon personnelle, mais ils ne se rendent pas compte que dans une organisation, ça change tout.
3: Absolument. Ce qu'on observe aujourd'hui, en fait, c'est que d'un côté, les entreprises ont compris que le reskilling, l'upskilling, ou encore, on pourrait dire en français, la réorientation des compétences est critique.
1: Oui.
3: Mais de l'autre côté, on observe qu'il y a seulement 7% des entreprises qui ont
1: vraiment
3: intégré dans leur plan d'action le fait de réfléchir et de flécher les compétences nécessaires, de réfléchir à la façon dont ils vont pouvoir réorienter les compétences et de réfléchir en fait au projet de projection et de perspective professionnelle. Et nous, ce qu'on observe beaucoup aussi, c'est qu'aujourd'hui, les compétences dont on a besoin dans le cadre de cette transformation autour de l'intelligence artificielle sont différentes des compétences précédentes. Dans la première ère liée au début donc, de l'intelligence artificielle, on avait besoin de compétences très techniques, des experts en fait, de l'intelligence artificielle. Et là, aujourd'hui, on est en train d'entrer dans une nouvelle ère où l'enjeu, c'est plus tellement uniquement la question technologique, mais c'est surtout, avant tout, l'enjeu de la transformation des organisations en profondeur. Et on a besoin de compétences assez différentes pour réaliser cette deuxième phase.
1: Mais ça veut dire, j'avais Romain Rivaton sur une émission là, qui étudiait tout ça et qui me disait, dans les facs de sociologie, on doit réapprendre tout ça parce que reconfigurer son métier, ça va nous forcer nous-mêmes, à quel âge que l'on est, à repenser son métier. C'est compliqué quand même tout ça.
3: Alors c'est compliqué, des transformations du travail, on en a déjà eu.
1: Oui.
3: À nombreuses
1: reprises. Et celle-là, elle est rapide.
3: Précédemment, mais effectivement, ce qui, je pense, fait la spécificité de celle-ci par rapport aux transformations précédentes, que ce soit la transformation digitale qui a touché aussi tous les métiers. Il y a quand même une ou deux décennies, tous les métiers ont été transformés par la transformation digitale. Et là, c'est effectivement la spécificité, c'est la rapidité à laquelle on assiste aujourd'hui. Et c'est d'ailleurs la raison pour laquelle les entreprises se trouvent en première ligne de cette transformation et qu'elles sont les premiers acteurs, en fait, de la formation du reskilling, parce que les politiques publiques, parce que les systèmes éducatifs n'ont pas eu le temps de s'adapter et de lancer des nouveaux programmes. Encore que, il y a quelques lueurs d'espoir, parce que je crois qu'il y a eu des annonces,
1: oui.
3: Notamment hier, le SCP qui lance sa nouvelle école, justement dédiée au fait de pouvoir former.
1: Oui, ils veulent être une université beaucoup plus large, voilà, avoir des
3: profils hybrides.
1: À la fois ingénieur, à la fois école de commerce, voilà, pour casser un peu ce modèle.
3: C'est tout à fait ce qu'on observe chez nous, chez Mantoo. Aujourd'hui, on identifie le fait que les profils dont on a besoin pour réaliser cette transformation autour de l'intelligence artificielle sont des profils hybrides. On les appelle les hybrid builders, donc des profils qui sont en capacité de pouvoir faire les liens entre les métiers, la compréhension profonde des organisations et puis les opportunités qui sont ouvertes par l'intelligence artificielle.
1: Je profite de vous avoir aussi sur ce plateau pour parler des femmes et de l'IA. Alors on avait Anne Bouvreau qui était là tout à l'heure, voilà, coprésidente du conseil de l'IA. Mais là encore, comme dans d'autres domaines, il y a gros retard, il y a un fossé qui est, on l'espère, pas trop en train de se creuser, mais comment vous percevez ça et comment faire pour justement attirer davantage de profils féminins vers ces métiers de l'IA?
3: Alors effectivement, les femmes sont quasiment absentes pour l'instant de ces sujets dans les instances dirigeantes, en tout cas. Il y a seulement 12% de femmes à la direction d'entreprises dans les domaines scientifiques ou technologiques, donc c'est très peu. Par contre, il y a quand même une lueur d'espoir. Moi, j'ai envie d'être optimiste sur le sujet.
1: C'est
3: que, comme je le disais, en fait, on est en train de changer d'air. On est en train de passer d'une ère très technologique à une ère de transformation des organisations. Et là, pour le coup, par rapport aux compétences qui sont nécessaires pour réaliser cette secondaire, les femmes sont déjà présentes sur ces compétences-là et elles sont par ailleurs aussi très bonnes en la matière. Donc, c'est le moment, à condition par contre que les entreprises identifient le fait qu'il y a un momentum qui se passe maintenant pour faire en sorte qu'il y ait plus de femmes dans les instances de direction et qu'elles soient aussi au cœur des instances de décision.
1: Oui.
3: Sinon, on se retrouvera
1: sans trop jouer les coefficients de parité et tout ça. Il faut vraiment réfléchir à son organisation. Et...
3: Alors ça, je pense que le sujet justement des quotas, des coefficients, c'est un peu un faux débat parce qu'en réalité, dans l'entreprise, tout ce qui n'est pas mesurable n'existe pas. Donc on mesure tout le reste. Donc le fait de se fixer les objectifs chiffrés s'agissant de la question des femmes, je pense que c'est pas plus illégitime que quelques autres KPI dans l'entreprise.
1: Bien, merci d'être venu nous parler de tout ça, Constance Névoré, co-CEO de Mantoo. Et puis voilà, on continuera à suivre évidemment tout ce que, comment vous accompagnez toutes ces entreprises et tout ce qu'on a voulu vous montrer aussi, toutes ces transformations. C'est ce qu'on a voulu vous montrer dans ce plateau Tech & Co Business aujourd'hui, enregistré depuis le grand sommet de Lille. Donc voilà, vous retrouverez en replay, bien entendu. Merci de nous avoir suivis sur BFM Business et puis voilà, je vous donnais rendez-vous sur nos replays, sur nos podcasts pour revoir un peu tous les invités que nous avons eus sur ce plateau. Ils étaient nombreux et parce que cette journée à Lille était très très riche. À très bientôt, on sera sur VivaTech la semaine prochaine, ça arrive vite. Excellente semaine sur BFM Business.
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5: Bonjour à tous, je suis ravie de vous retrouver pour cette nouvelle émission BFM Entreprise, l'émission qui plonge au cœur de la vie des boîtes tout au long de la semaine. Vous savez, le lundi on parle de leadership, le mardi des outils RH, le mercredi de croissance, le jeudi de transmission. La croissance est au cœur du thème de cette émission aujourd'hui. On va parler d'une entreprise incubée au cœur d'un grand groupe qui a pris ensuite son indépendance. Mes invités du jour sont Nicolas Miravals, CEO d'Auris Materials Intelligence. Bonjour Nicolas.
6: Bonjour.
5: Merci d'être avec nous. Et Laurent Julien, associé chez Lérins, vous accompagne. Bonjour Laurent.
7: Bonjour.
5: Ravi de vous avoir tous les deux dans cette émission BFM Entreprise. On parle de croissance. C'est parti.
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5: Nicolas, vous êtes donc CEO d'Auris Materials Intelligence, qu'on va appeler Auris tout au long de cette émission. Que fait Auris concrètement? C'est une infratech. Qu'est-ce que c'est?
6: Qu'est-ce qu'une infratech? Alors, une infratech, c'est une société technologique spécialisée dans les métiers de l'infrastructure. Donc ici, on parle de routes, rails, ponts, tunnels, tout ce qui est de l'infrastructure de mobilité linéaire. Et nous répondons avec Auris à deux enjeux de transformation majeure de l'industrie, qui sont la transformation environnementale et la transformation digitale. Ces deux transitions, transformations, se nourrissent l'une l'autre, en fait. Et nous allons, par exemple, aborder les questions d'adaptation de l'infrastructure aux expositions et aux vulnérabilités climatiques qui s'annoncent. Ici, le digital est précieux puisqu'il permet de modéliser des datas et des quantités d'informations importantes. Nous allons aider nos clients et accompagner la mesure d'émissions et d'impact. Alors, par exemple, l'impact des émissions carbone dont tout le monde parle. Et bien sûr, les métiers de l'infrastructure, c'est un peu complexe puisque jamais deux projets sont identiques.
5: C'est vrai.
6: Et donc, il faut systématiser, il faut là aussi se renforcer de capacités digitales pour que ces efforts additionnels à de nombreuses tâches soient aussi fluides et intégrés dans les workflows.
5: Qui sont vos clients?
6: Alors, on couvre en fait l'ensemble de la chaîne de valeur de l'infrastructure, depuis les financeurs jusqu'aux autorités publiques, les sociétés d'ingénierie, les constructeurs et les fournisseurs de matériaux eux-mêmes. J'ajoute ici que les matériaux ont un impact clé dans les calculs d'émissions de carbone sur les marchés d'infrastructures.
5: Oui, parce que c'est là qu'on va optimiser finalement.
6: C'est exactement là qu'on va optimiser, alors pas nécessairement sur le matériau lui-même ou pas seulement sur le matériau, mais sur sa localisation, ses caractéristiques, c'est le design et le dimensionnement des ouvrages. Et là, on a des leviers qui nous apportent souvent 50% de réduction de carbone sur un ouvrage, en fonction de si on le regarde sous cet angle ou pas.
5: On va voir évidemment comment s'est développée cette entreprise, mais j'aimerais bien, pour avoir une idée plus précise, que vous nous donniez un ou deux projets, sans citer les clients quoi que ce soit, mais un ou deux projets précis sur lesquels vous travaillez, par exemple.
6: Oui. Je vous citerai par exemple un grand projet ferroviaire d'une centaine de kilomètres en Finlande, sur lequel on a été amené à mesurer non seulement l'impact carbone, mais le taux de circularité des matériaux, de réemploi des matériaux. C'était un projet avec une vingtaine de tunnels, une cinquantaine de ponts. Enfin, c'était un très très gros projet, dont la construction démarre cette année d'ailleurs. On était en phase préliminaire et nos études ont permis d'adopter en fait des solutions techniques qui permettaient de réduire les empreintes carbone de 21% pour être précis. Et la circularité, donc le réemploi de matériaux issus de zones de déblai ou de tunnels, pour une dizaine de millions de tonnes. Donc, un impact absolument majeur.
5: Alors, vous avez répondu à une de mes questions qui était effectivement, est-ce qu'on calcule précisément ce gain finalement de durabilité sur ces grands projets-là d'infrastructure? Quel type de données vous analysez pour justement réussir à réduire, par exemple, les émissions carbone d'un tel projet?
6: Alors, on analyse tout ce qui est l'environnement du projet. Et là aussi, le numérique est clé, puisqu'en fait, l'ingénierie classique a un peu de peine à concentrer toutes ces informations en même temps. Et lorsqu'elle le fait, et elle le fait hein, de toute façon, mais elle le fera volontiers une fois, peut-être deux. Mais on n'a pas cette capacité de scénarisation, d'itération que le numérique nous offre. Donc, on parle ici de, évidemment des emplacements de toutes les ressources en construction. On parle des expositions climatiques, des modèles climatiques qui peuvent être divers en fonction. Vous avez sans doute noté que dernièrement, on a changé un peu de modèle et on est passé sur une version un petit peu moins pessimiste, entre guillemets. Donc, tout ça est abordable avec le digital de façon instantanée ou quasi. Pour aider à la décision de ces grands projets et pour faire en sorte que ce discours qui est bien présent aujourd'hui dans la sphère publique eh bien, prenne corps avec des aides à la décision pour toute la chaîne sans que ce soit une couche additionnelle trop contraignante. En fait.
5: Oui, vous optimisez en utilisant la donnée. Ça rend optimiste de voir que des entreprises comme la vôtre sont utilisées pour les futurs projets, effectivement, de routes, de rails qui sont construits en Europe. J'aimerais savoir, et on va revenir là-dessus, comment a été créé Auris, à quel moment ça a été créé, et surtout dans quel contexte.
6: Alors, c'est le clou de l'émission, je pense. On est issu de l'intrapreneuriat.
5: Oui.
6: Donc, l'intrapreneuriat, c'est l'entreprise dans l'entreprise. Et donc, on est issu d'un grand groupe industriel, au départ d'un centre de recherche dans lequel on a eu cette idée, avec mon cofondateur Renaud de Montaignac et moi-même, qui venons tous les deux de cette industrie. Et on a eu cette idée de combler l'espace vacant entre la science, c'est ce que l'on connaît de tout ça, et les opérations concrètes sur le terrain. Et donc, avec l'émergence du numérique il y a quelques années maintenant, c'était une opportunité importante. Donc, on est né de cet intrapreneuriat. Puis en 2021, après quelques années d'incubation, on a créé une société puisqu'on a vu que le marché en fait appelait à ce type de solution. Et cette solution et cette société est restée dans le giron industriel pendant quelques autres années. C'est un long chemin que je vous décris. Et enfin, en 2025, on a fait ce qu'on appelle un carve-out, donc une sortie du groupe industriel de départ. Et on a été rejoint par un investisseur indépendant qui nous a donné notre stature aujourd'hui de société autonome, indépendante et normale, dirais-je, sur le marché.
5: Société classique.
6: Classique.
5: C'est hyper intéressant parce que cet intrapreneuriat, Laurent, vous qui avez accompagné tout cela au fil des étapes qui sont nombreuses, on l'a dit, parce que on évite les risques comme ça. Ça prend du temps, évidemment, d'observer, de grandir à son temps. C'est intéressant parce que... En effet, ça permet de développer des projets qui sont quand même assez vertigineux, très utiles pour la société, mais en limitant ses risques, Laurent.
7: Oui, tout à fait. C'est-à-dire que l'intérêt de l'intrapreneuriat, c'est pour un projet donc, qui est porté par des porteurs de projets, c'est comme ça qu'on les nomme, ça leur permet de bénéficier des compétences, des ressources matérielles, ressources financières,
5: ouais.
7: Ressources humaines, et de pousser le projet dans ses premières années. Et c'est grâce aussi à toutes ces conditions, ce qu'on appelle l'écosystème interne du groupe, que Auris a pu se développer. Alors, c'est pas sans poser quelques difficultés parfois, puisque le rythme de fonctionnement d'un grand groupe n'est pas celui d'une jeune start-up ambitieuse, flexible, agile, telle que Auris. Et donc, c'est vrai que avec Nicolas, on a dû travailler pour faire en sorte que cette coexistence puisse se faire. Et il y a des aspects qui ne sont pas uniquement d'ailleurs juridiques, business, mais c'est un peu politique. Et ça a été un peu le travail qu'on a fait avec Nicolas pendant quelques temps. Quand je dis ça, ce n'est pas péjoratif.
5: Non.
7: C'est normal. C'est l'horizon de temps d'un groupe, c'est 3 ans, hein, le retour sur investissement. Un projet comme Auris, c'est minimum 5 ans, d'autant que Auris est en avance sur son temps. Donc, l'arrivée sur le marché... l'acculturation des intervenants prend forcément du temps.
5: Et peut-être la différence de rythme. On l'a dit, vous faire de la place, vous laisser le temps. J'ai lu en préparant l'émission que vous aviez dit que pour arriver à cette entreprise, vous aviez testé, vous étiez planté, vous avez recommencé. C'est ça aussi, finalement, l'intérêt d'être dans ce type de structure au départ.
6: Oui, absolument. Et c'est une des grandes différences. Enfin, pendant quelques années, on est appelé à parler deux langages en permanence. Un langage... plutôt en contrôle du risque dans des sphères corporate, bien sûr. Et puis, dans des sphères plutôt de start-up ou de démarrage d'activité, on doit prendre du risque, on doit tester des choses, échouer, recommencer, se relever. Et on est toujours dans ces phases-là, en fait, en permanence, rebondir sur ce que l'on fait. Donc, ces deux langages, à un moment, doivent se séparer de façon à laisser l'entièreté de l'espace à la prise de risque, à l'agilité et à la vitesse.
5: Oui, j'allais dire, en tant qu'entrepreneur, après, à part entière, il faut prendre du risque. À quel moment on prend cette décision, Laurent, de sortir de l'incubation, finalement? Quels critères il faut aligner pour se dire, là, c'est le moment?
7: Je pense que, en fait, il faut être deux. Il faut que le groupe soit d'accord. Il faut que les porteurs de projet en aient aussi le souhait, la volonté. Et puis, il faut aussi trouver un partenaire financier. Je pense qu'on peut le citer, d'ailleurs, peut-être Nicolas.
6: Oui, absolument. On a été rejoint par le fonds Liberset, qui est un family office. Peut-être un mot sur la raison pour laquelle ils nous ont rejoints. En plus d'être un entrepreneur comme nous et d'avoir des visions communes, Liberset a une thèse d'investissement autour de la ressource, autour de préserver des capacités en ressources énergétiques, en ressources de construction et de matériaux, en ressources alimentaires. Et donc, ce qu'on proposait, en fait, a résonné assez vite. Et on a trouvé un vrai partenaire par rapport à notre mission.
5: Alors, il fallait trouver un partenaire de ce genre pour sortir de l'incubation, ou c'est l'inverse, vous l'avez rencontré et cela a donné le top départ à cette décision-là?
6: Je pense qu'on avait... Alors tout ça s'est fait un peu concomitamment,
5: oui.
6: Mais on avait d'abord amorcé la question d'une croissance et d'un accompagnement par un investisseur. Or, pour les questions d'investissement, précisément, les grands groupes sont difficilement compatibles avec un investissement parallèle, en fait. Donc les fonds ou les family office, ou quelle que soit leur nature... sont un peu réticents à rejoindre un grand groupe et donc, entre guillemets, à perdre un peu de leur capacité, de leur autonomie aussi. Et donc, à nouveau, la question de la séparation se reposait. Mais le déclencheur, en fait, a été une décision de s'ouvrir au marché et d'offrir au marché plus de capacités et donc de grandir. Et donc, l'équation qui en a découlé, en fait, était celle-ci. Laurent nous a beaucoup aidé dans cette phase également, puisque l'accompagnement n'était pas que juridique, c'était vraiment du conseil aussi sur la base d'expériences, d'autres expériences du même type.
5: Alors justement, juridiquement, ça implique quoi de sortir de l'incubation? On se met à travailler sur quoi?
7: L'objectif de cette sortie d'incubation, c'est de donner des gages sur le fait que les créanciers c'est qui? Ce sont les créanciers financiers,
5: oui.
7: Les salariés, les fournisseurs, et l'assurance que la pérennité de la société va être assurée après la sortie du groupe. C'est la raison pour laquelle on a dû discuter finalement à trois. Il y avait les porteurs de projet, il y avait le groupe, et puis ce partenaire financier, et tous les trois, et sous l'égide d'un conciliateur, d'une conciliatrice en l'occurrence, et qui est donc nommée par décision de justice et qui agit sous l'égide de l'autorité judiciaire, on a trouvé une solution qui s'est traduite par un protocole et qui a permis en réalité de faire une sortie du capital du groupe et qui a permis donc à la société Auris de prendre son indépendance capitalistique avec l'arrivée dans son capital de Liberset, et pour assurer son soutien financier et sa pérennité pendant les prochaines années, le temps qu'elle assure complètement son développement et son autonomie financière.
5: Et là, on reste dans cet état de fait pour un peu retomber sur ses pattes pendant quoi? Un an, deux ans? Parce que la création, vous l'avez dit tout à l'heure, c'est 2021. Là, on met des bases solides et on travaille dessus pendant combien de temps avant de passer à la prochaine étape?
6: Alors là, notre horizon de 2-3 ans, c'est un horizon de consolidation, comme vous l'avez dit.
5: Oui.
6: Et également de... je dirais, d'atterrissage sur un marché qui est en cours de constitution. Laurent l'a cité tout à l'heure, on a été un peu en avance de phase dès le départ, et c'est ce qui nous porte aujourd'hui, puisqu'on est visible comme une des quelques sociétés au niveau mondial qui sont capables de faire ça avec le niveau d'intégration que l'on a et le niveau de performance que l'on offre. Et donc, le marché, lui, est en train d'atterrir. Et comme c'est un marché que j'ai décrit tout à l'heure dans ces phases qui sont... c'est un marché qui est descendant depuis des autorités financières internationales jusqu'à des autorités nationales donneurs d'ordre qui instruisent des ingénieries, qui instruisent eux-mêmes des constructeurs. Tout ça est très descendant et petit à petit, on observe que le marché est naissant, s'étoffe et on a de plus en plus de demandes et on est par nature internationaux. Donc l'atterrissage, on est en plein dedans avec de très belles perspectives, des beaux partenariats avec des sociétés d'ingénierie, avec des banques de développement, avec également une agence des Nations Unies. Donc tout ça est en train de prendre forme pour une phase, et là je réponds enfin à votre question,
5: oui.
6: Une phase qui sera la phase suivante d'accélération, une fois que les fondamentaux seront très en place.
5: Je vais revenir sur 2023-2024, parce que vous décidez de faire votre entreprise une société à mission. Pourquoi vous prenez cette décision-là et qu'est-ce que ça implique, Laurent, vous allez nous expliquer derrière.
6: Oui, alors ça c'est très intéressant parce que la société à mission, en fait, on l'a engagée alors même qu'on n'avait pas encore fait le carve-out, c'était oui. En 2024. Et c'était une première phase pour laquelle Laurent et ses collègues nous ont accompagnés, puisqu'il s'agissait là d'incarner notre raison d'être, au sens vraiment pratique, puisque notre mission est articulée autour de quatre objectifs que je vais vous citer rapidement.
5: Bien sûr.
6: Le premier, c'est de digitaliser le monde de la construction d'infrastructures. Ce monde est un peu en retard par rapport à d'autres, si on compare à de l'automobile, à du manufacturier, on est très en retard. Bon, donc digitaliser le monde de la construction, c'est un premier objectif. Le second, c'est de minimiser les impacts environnementaux qui sont nombreux, puisqu'on parle de voies ferrées, autoroutes, ponts, tunnels, enfin tout ce qui fait un peu hurler parfois. Eh bien, en fait, on peut optimiser ça, rationaliser ça et minimiser l'impact environnemental. Le troisième objectif, c'est de maximiser l'impact social de ces infrastructures. Et là, on va s'adresser plutôt à des réseaux secondaires, du financement d'infrastructures à vocation plus socio-économique, qui est un chapitre très important, qui aussi est permis par le numérique, avec la combinaison de facteurs qui sont complexes. Et enfin, le quatrième objectif, et là on retrouve vraiment un fondamental de notre naissance, c'est de constituer une société dont la croissance est équitable. Équitable pour nos salariés, pour les gens qui nous ont fait confiance, qui sont arrivés avec nous, équitable aussi pour nos clients et nos partenaires. C'est-à-dire, on veut, par ce que l'on fait, puisque c'est raisonnablement positif ce que l'on fait quand même, on peut se réjouir de ça, mais on veut aussi que ceci soit partagé avec nos clients, nos partenaires et les gens qui acceptent.
5: Il y a une redistribution, c'est
6: voilà.
5: Ce que vous voulez dire.
6: Alors, c'est aussi dans les fonctionnements, oui. dans les modes de travaux, etc., où on va montrer peut-être plus d'attention à ce que l'on fait et aux résultats.
5: Bon, c'est bien parce que Laurent vous suit depuis le départ et j'imagine qu'effectivement dans l'essence de l'entreprise en elle-même c'est parfaitement logique, mais enfin ça rajoute quelques couches de contraintes, de documentation juridiquement à faire et à construire au fil des années.
7: En réalité c'est pas si compliqué que ça,
5: oui.
7: Parce que être une société à mission sur le plan juridique, l'objectif c'est d'abord d'afficher une volonté effectivement de remplir ces objectifs de digitalisation du marché qu'adresse Auris, l'environnement, etc. Donc ces objectifs figurent dans les statuts, ils figurent également sur le CABIS. Un comité de mission ou un référent de mission selon la taille de la société doit établir un rapport annuel qui est joint au rapport de gestion de la direction de la société et ce qu'on appelle un OTI, un organisme tiers indépendant, est chargé de vérifier que ces objectifs sont atteints. Ou s'ils ne sont pas atteints, dans quelle mesure ils ne sont pas atteints, ou s'ils ont été dépassés, et qu'ils ont été dépassés. Et c'est ce en quoi consiste, en fait, l'idée d'être une société à mission. Et comme le disait Nicolas, c'est très fédérateur, parce que ça envoie un message, en réalité, au marché, ça envoie un message aux clients, et ça envoie aussi un message aux salariés. Et qui, parce que c'est vrai qu'aujourd'hui, on est en quête de sens, et bien, le fait d'être une société en mission permet de répondre à ce besoin, surtout sur un marché lié à l'environnement, à la digitalisation, etc.
5: Je suis un pas de côté, hein, mais c'est vrai qu'entendre que tout cela est important, qu'on fait une société à mission, qu'il y a une logique là-dedans, dans un contexte international où la RSE est un peu passée en dessous de tous les dossiers, ça fait quand même du bien de l'entendre.
6: Oui, voilà. Ça fait du bien de l'entendre et ça fait du bien de le vivre surtout.
5: Ouais.
6: Puisque je complète peut-être Un mot sur cette ETI et cet audit. On a eu notre premier audit ces derniers mois, qui s'est passé avec succès. Enfin, on a pu entendre en fait qu'il y avait un alignement qui était très fort entre ce que l'on fait et ce que l'on dit. Et là, j'en profite pour saluer toutes les équipes d'Auris et les remercier, parce qu'en fait, on a chez Auris des équipes vraiment talentueuses sur le plan éducation, sur le plan professionnel, sur le plan éthique. Et chacun nous a rejoint exactement, comme disait Laurent, pour le sens que ça donne au travail.
5: Ça donne une attractivité à l'entreprise, une réelle attractivité dans les équipes. Du moment où vous êtes sorti de l'incubation à aujourd'hui, la masse salariale, elle a monté de quelle façon? Vous êtes combien aujourd'hui, Choris?
6: Alors, on est 38 aujourd'hui, précisément. Ce qui est assez important pour des travaux numériques tels qu'on adresse. Enfin, ça nous donne une capacité, une force de frappe assez remarquable dans l'étape de consolidation où on est. Bien sûr, on a des ambitions de croissance dans le futur, mais tout ça est assez... tracer une courbe aujourd'hui dans le numérique de croissance des employés, c'est quelque chose qui n'est pas simple,
5: oui.
6: Avec l'émergence de l'IA, bien entendu, qu'on met à profit, nous, pour accélérer nos développements, notre capacité de répondre et donner un produit qui est toujours le plus juste possible, pas simplement dans la justesse des calculs, mais le plus juste possible dans la façon d'adresser ces problèmes complexes.
5: Comment ça va s'inscrire? Est-ce que ça va changer justement un petit peu soit l'activité, soit la mission que vous vous donnez, soit avoir des impacts sur les embauches, justement, cette intelligence artificielle? Quand on analyse les données et qu'on optimise finalement les chantiers, j'imagine qu'on doit chercher la meilleure façon de l'utiliser aussi.
6: Oui. Oui, tout à fait. Mais à nouveau, comme je disais tout à l'heure, dans ces grands projets d'infrastructure, la problématique principale, ce sont les matériaux. Et ces matériaux sont assez peu... la connaissance des matériaux, d'ailleurs, vous avez noté Auris Materials Intelligence.
5: Oui.
6: Donc l'intelligence, c'est pas que l'intelligence, c'est vraiment la connaissance aussi.
5: Oui.
6: Et donc la connaissance de ces matériaux est peu partagée. Et donc c'est grâce au numérique. L'IA, ici, est un accélérateur... phénoménal, en fait, de notre capacité à comprendre, connaître, intégrer, calculer, vraiment avec une finesse qui n'existait pas jusqu'alors. Vous êtes peut-être familière du BIM, donc le BIM, c'est le BIM Information Modeling, Building Information Modeling, pardon, qui est la maquette numérique qui s'adresse à tous les projets avant de les construire.
5: D'accord.
6: En fait, cette maquette numérique, nous, on vient l'additionner d'une couche développement durable, impact environnemental, qu'on appelle une dimension environnementale. Le BIM, c'est une série de dimensions. Vous avez le prix, le coût, le temps, etc. Et donc, on vient ajouter cette couche environnementale au modèle BIM. Et donc, là aussi, l'IA nous permet de faire des rapprochements qui étaient difficile à faire auparavant.
5: On arrive presque à la fin de l'émission. J'aimerais savoir l'ambition pour la suite. Vous parliez tout à l'heure des pays étrangers. Est-ce que vous êtes concurrencé en Europe sur ce que vous faites précisément, ou on est en train d'assister à la naissance d'un champion européen de la donnée de ces chantiers, et finalement, avec le temps, on arrivera à avoir des géants dans ce type spécifique d'activité?
6: Eh bien, je l'espère.
5: C'est l'idée.
6: Tout d'abord, je l'espère. En fait, comme nos premiers clients ont été plutôt des instances internationales, on est né vraiment à l'international. Et pas simplement en Europe. On a des projets en Asie, en Afrique. On est aujourd'hui sur une quinzaine de pays. Donc, il y a vraiment cette dimension internationale qui est portée par des agences et des institutions financières qui sont supranationales par définition et qui nous emmènent avec eux dans différents endroits. Donc, notre volonté, c'est évidemment de continuer ce chemin auprès d'eux, mais aussi d'atterrir dans quelques géographies ciblées cette fois-ci. Et là, on est naturellement en Europe très très actif sur l'Europe du Nord, la France, l'Allemagne, les Nordiques, l'Angleterre, et puis petit à petit en conquête de toute l'Europe sur ces aspects-là.
5: Il va y avoir beaucoup de contrats à rédiger et d'accompagnement à faire dans les prochaines années.
7: J'ai l'impression, tant mieux.
5: Vous n'allez pas du tout vous ennuyer. Merci beaucoup à tous les deux, messieurs, d'être venus dans cette émission consacrée à la croissance d'Auris, Nicolas. Materials Intelligence et Laurent Julienne, associé chez Lérin. Ces missions à retrouver à 12h30 et bien sûr en podcast et en replay. Très bonne journée sur BFM Business.
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5: Bonjour à tous, je suis ravie de vous retrouver pour cette émission BFM Entreprise, l'émission qui plonge au cœur de l'entreprise tout au long de la semaine. Vous le savez, le lundi, on parle de leadership, le mardi des outils RH, le mercredi de croissance, le jeudi de transmission. C'est le cas aujourd'hui, transmission familiale d'une entreprise créée il y a plus de 20 ans. On va parler de LBO, on va parler d'accompagnement, on va parler d'histoire de boîte avec mes invités du jour. David Berda, bonjour.
8: Bonjour.
5: Vous êtes CEO de Teva System, bienvenue dans cette émission. Et Frédéric Bosque, associé fiscaliste chez Moncey Avocat. Bonjour Frédéric.
8: Bonjour Sandra.
5: Bienvenue à tous les deux dans cette émission. On parle de transmission aujourd'hui, c'est parti.
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5: On va parler de Teva System. C'est quoi Teva System, David ?
8: Alors Teva System, c'est une entreprise qui a été créée par mon père en 2004, qui est spécialisée dans l'importation et la distribution de produits de sécurité. Donc quand on parle de produits de sécurité, on va parler de vidéosurveillance, de caméras, d'alarmes, de contrôle d'accès, tout ce qui est digicode et ainsi de suite. Et donc notre métier, c'est d'acheter, de sourcer des produits sur le marché mondial, de les importer et de les revendre exclusivement à des installateurs professionnels. Donc on distribue les produits et on les conseille sur toute la partie autour du produit, donc notamment tout ce qui est avant-vente, conseil sur le produit, le choix des produits, l'installation et tout ce qui est après-vente, l'installation, la hotline et comment on fait marcher les produits pour que ça fonctionne pour nos clients.
5: Donc B2B.
8: B2B exclusivement. B2B sur des professionnels du secteur, notamment des installateurs et des intégrateurs. Donc c'est la personne qui monte sur l'échelle, poser la caméra, paramétrer et ainsi de suite.
5: Rappelez-nous quelle est l'histoire de cette entreprise. Vous l'avez dit, ça a été créé par votre père il y a plus de 20 ans. Comment est venue cette idée ? Dans quel marché ? Pourquoi il a créé cette entreprise ?
8: Mon père a un profil plutôt informatique, donc il a toujours évolué dans les métiers de l'informatique, au tout début de l'informatique. Et en 2004, à la base, Teva, ce n'est pas une société de vidéosurveillance, c'est une société d'informatique, une SS2I. Et donc, quand il commence Teva, il fait de la SS2I, un de ses clients lui demande de la vidéosurveillance. Donc il s'intéresse au produit en 2004. En 2004, c'est le tout début de la vidéosurveillance sur IP. Et à l'époque, installer une caméra, c'était Big Brother, c'était de l'espionnage industriel.
5: Oui.
8: Et donc, il commence dans cet environnement et il installe des caméras. Donc au début, il est installateur. Et un jour, un de ses clients lui demande un produit qui n'existe pas sur le marché français. Et il commence à le chercher à l'époque, c'était en Asie, donc à Taïwan. Il trouve la première caméra qu'il achète et qu'il importe et qu'il se met à installer. Et en 2006, il arrête de faire de l'installation pour faire exclusivement de la distribution de produits de vidéosurveillance. Donc il se met à revendre des caméras à d'autres installateurs, donc tout début de la vidéosurveillance sur IP, et on rentre dans le marché de la sécurité par la vidéosurveillance sur IP, qui était assez proche du marché de l'informatique. Donc il commence à développer l'entreprise comme ça, et il part de presque rien, hein, puisqu'il crée Teva avec 5000 euros au début,
5: ouais.
8: Et il monte l'entreprise jusqu'en 2011 à 1 million d'euros de chiffre d'affaires, 5 personnes, et donc c'est la première étape de l'évolution de Teva, où mon père a, d'une page blanche, créé les bases de ce qu'est Teva aujourd'hui. Moi j'arrive en 2011 avec ce goût du...
5: On va y revenir, bien voilà. Sûr, j'allais vous demander, vous arrivez d'où ? Vous êtes dans quel milieu ? Est-ce que c'est votre première entreprise ? Ou est-ce que vous avez travaillé avant pour autre chose ? Et finalement, on commence déjà à monter cette entreprise familiale et en faire un petit empire avec vos frères, comme on va le raconter.
8: Alors, moi, je viens d'une école de commerce, donc Teva, c'est mon premier job en quelque sorte. Donc j'ai grandi avec l'évolution de Teva et j'ai plutôt donc école de commerce et j'arrive chez Teva en tant que commercial, donc premier métier. J'apprends sur le tas. Je fais de la prospection au début, je ne connais pas du tout la technique et je découvre le métier de la distribution de produits de sécurité comme ça. Et donc, je fais mes deux premières années chez Teva en tant que commercial. Et très vite, je commence à évoluer dans l'entreprise en prenant de plus en plus de responsabilités. Donc, je prends derrière la direction commerciale. Je m'occupe ensuite des achats et je commence à toucher un petit peu à l'ensemble des postes. Et deux ans après mon arrivée, j'ai aussi mes frères qui nous rejoignent.
5: Donc, ils sont plus jeunes. Tout le monde part dans l'entreprise, finalement.
8: Au final, tout le monde rejoint l'entreprise. Donc, Teva, c'est une très belle aventure entrepreneuriale et familiale. Et je pense que ça, c'est une des réussites de mon père aujourd'hui. C'est qu'aujourd'hui, on est trois frères. Les trois travaillent dans l'entreprise avec des rôles bien définis et des postes définis dans l'entreprise. Mais on est tous passés par l'ensemble des postes. Et ça, c'est important. On parle aussi de transmission aujourd'hui. C'est qu'on s'est inscrit dans le développement de Teva. Donc, on est arrivé quand c'était encore une petite structure. On a grandi avec l'entreprise. On a vu un peu tous les postes. Hein, mais on est passé par du stock. On a préparé des commandes. On a fait de l'administration des ventes. On a fait de la technique. Donc, on a un peu touché à tout. Et ensuite, on a trouvé un peu chacun notre voie dans l'entreprise. Donc, moi, j'ai pris la direction générale en 2021. Mon deuxième frère s'occupe des achats. Il est directeur de la supply et des achats. Et le troisième est data manager. Donc, on a chacun nos pôles de compétences. Et ça, c'est hyper, hyper intéressant pour l'entreprise et pour la complémentarité.
5: Frédéric, on va expliquer comment vous avez accompagné effectivement cette transmission en quelque sorte. Rappelez-nous quand même ce que fait Moncey Avocat. Quelle est la spécificité du cabinet?
9: Bien sûr, Moncey Avocat, c'est un cabinet à l'ADN résolument transactionnel, un cabinet d'une cinquantaine d'avocats aujourd'hui. On est 12 associés, on couvre toutes les matières classiques du droit des affaires. Ça va évidemment du droit des sociétés au droit financier, à la fiscalité dont je m'occupe, du social, du restructuring, du contentieux. On s'occupe majoritairement de fonds d'investissement, de groupes familiaux. On a des fondateurs, on a des dirigeants qu'on accompagne sur tous leurs aspects, essentiellement les opérations qui vont appliquer une opération sur le capital. C'est quand même l'ADN fondamental du cabinet. Et donc j'ai rencontré David dans le cadre d'une opération sur le capital de la société qui est intervenue la première fois en 2021. Mais avant ça, peut-être qu'on reviendra sur les étapes précédentes parce que c'était intéressant sur ce que disait David. Concrètement, la société a été montée en 2004. Toi, tu es monté tôt aux commandes. En tout cas, tu as pris des fonctions dans la société assez tôt après la création de ce projet. La réalité, c'est que les sujets de transmission sont arrivés un peu plus dans un second temps, quand la société avait déjà commencé un petit peu à maturer. Finalement, il n'y a pas eu de logique dès le départ de mettre en place une transmission dès le premier jour. Enfin, il y avait sûrement cette idée dans un coin de la tête de ton père, tu nous diras si ce n'était pas le cas, mais il n'y a pas eu de transmission trop tôt. C'est un point important parce qu'on se dit souvent quand on veut transmettre, il faut transmettre tôt. Et c'est vrai, on va y revenir, c'est évidemment important de le faire à un bon moment dans la vie d'un groupe familial. Mais l'anticiper trop, ça peut créer plus de problèmes que ça n'en résout. Là, on y reviendra, je pense que le timing qui a été fait pour la mise en place de cette transmission, donc aux alentours des années 2010-2011, peut-être à une ou deux années près, c'était parfait parce que la société avait déjà un projet, une direction, un chiffre d'affaires qui n'était pas non plus anecdotique, c'était pas non plus démesuré, donc on n'avait pas d'enjeu de prise de valeur qu'on n'arriverait pas à gérer dans le cadre de d'autres méthodologies de transmission. Et donc ça a été plutôt efficace sur cette première rentrée en musique dans la montée de la deuxième génération.
5: Mais on n'est pas dans le cas de ces entreprises, ces centaines de milliers d'entreprises qui vont chercher un repreneur d'ici les 10 ans sur lesquels le gouvernement a finalement alerte. Hein. Là, on est vraiment, quand on vous écoute, dans une sorte de stratégie, je ne sais pas si c'est votre père qui a pensé à ça, s'il a eu de la chance de voir que ses trois fils allaient revenir dans le giron familial pour travailler sur son entreprise, mais on a l'impression effectivement que ça s'est monté de façon très cohérente, très intelligente, qu'il vous a un peu testé, il a regardé qui voulait pas, bon finalement tout le monde veut, et c'est vrai que ce que vous dites, on a l'impression que cette transmission, elle se fait finalement dans les conditions idéales.
8: Alors, vas-y. C'est un peu le cas. Après, je pense pas que ça a été une stratégie de mon père. Ça s'est fait un peu, ça s'est imposé naturellement.
5: Ouais.
8: Quand moi j'arrive en 2011, ça reste une petite structure de 5 personnes. Et quand j'intègre Teva, je veux un peu tester le monde du travail et faire mes armes. Et au final, j'adhère au projet, j'adore le secteur. Et on est sur un secteur, la sécurité, qui est hyper dynamique. On est sur un secteur qui fait presque 9 à 10% de croissance par an depuis 15 ans. Donc je m'inscris un peu dans cette continuité et mes frères rejoignent l'aventure. Mais il n'y avait pas un plan initial de se dire, bon, c'est ça le projet et on doit arriver là. Ça s'est un peu construit naturellement avec la prise de poste de chacun et on a utilisé au tout début le système de donation. Donc mon père a très vite voulu nous faire monter au capital parce qu'il a vu qu'on s'investissait dans le développement de l'entreprise et qu'on participait à ce projet de croissance au final, qui est un projet de croissance et un projet familial. Et donc du coup, on est très vite monté au capital sur des montants peu significatif au début, et on a pu progresser avec l'entreprise. Et ensuite, il y a eu différentes phases, on va en parler dans la vie de Teva, puisqu'il y a eu cette première étape, mais ensuite il y en a eu d'autres avec la première LBO, qui est aussi un élément assez structurant de la vie d'une entreprise. Donc on découvre le monde du M&A et on va en parler avec Frédéric.
5: Justement, cette première étape de faire rentrer et finalement de structurer cette nouvelle organisation avec les fils, ça s'organise comment ? C'est quoi les questions qui se posent, Frédéric, à ce moment-là ?
9: La première question, c'est qui veut monter à bord ? C'est quelque chose d'extrêmement clé qu'on a tendance à oublier. On a un cas d'école dans l'entreprise Teva sur le fait que toute la fratrie a vocation à rester à bord, est intéressée par le projet. Ça n'est pas la règle absolue. Il y a des familles dans lesquelles on n'est pas tous faits pour reprendre une entreprise. Et c'est hyper important d'avoir une période de test, en quelque sorte, au sein de la famille pour savoir qui veut reprendre les commandes demain. Quand on a un cas parfait où tout le monde veut reprendre les commandes, on peut organiser ensuite des donations intelligentes où tout le monde reste au capital de la société. Quand on a par contre un frère, une sœur qui a moins d'intérêt sur le segment, il faut peut-être envisager d'autres outils, d'autres méthodologies pour leur permettre plutôt une compensation en quelque sorte sur le fait que la société partirait plus vers des personnes intéressées, une compensation financière, on va dire les choses, plutôt que de lui transmettre absolument des parts. Et ça fait le lien avec mon point de tout à l'heure. En fait, transmettre, oui, transmettre tôt, oui, mais pas trop tôt non plus, parce que tout le monde ne va pas forcément vouloir être actionnaire du groupe familial. Tout le monde doit profiter dans une famille, enfin, c'est cohérent qu'on ait envie de rétribuer tout le monde et qu'on ait une forme d'équilibre qui se crée entre les différents enfants sur la répartition d'un patrimoine. Mais le patrimoine, on peut lui donner différentes formes, on va y revenir, et je pense que c'est important quand on organise cette première étape de transmission qu'on sache déjà que la génération qui prend les commandes et qui reçoit ses donations a vocation à être active dans le groupe et pas simplement actionnaire passif.
5: Il faut organiser la gouvernance. Vous êtes DG, vous l'avez dit, l'un de vos frères est aux achats, l'autre est data manager. Ces rôles-là, ils se sont définis en fonction des compétences que vous aviez à la base, de vos études. C'était naturel ou il a fallu discuter, négocier ?
8: Non, on négocie pas, on est assez d'accord. Ça s'est mis en place un peu tout seul avec le temps. Moi, je suis arrivé en premier en 2011, Benjamin nous a rejoint 2 ans après et Ruben juste après. Donc, on a tous un peu cherché notre voie dans l'entreprise, on a testé différentes choses et ça s'est un peu mis en place de façon presque naturelle.
5: Oui.
8: Puisque moi j'avais une envergure un peu plus large puisque je touchais à plus de secteurs. Benjamin a testé pas mal de choses et il a adoré les achats et le sourcing et c'est une vraie création de valeur pour Teva aujourd'hui. Et Ruben avait ce côté un peu tech qu'on avait peut-être un peu moins chez Benjamin et chez moi. Donc ça s'est organisé assez bien. Je suis aussi l'aîné, donc je ne sais pas si ça a aidé à la mise en place de l'organisation, mais en tout cas, ça a été quelque chose d'assez fluide. Il n'y a jamais eu de friction. Après, dans toute société familiale, dans toute famille, il y a des sujets. Mais chez nous, en tout cas, on se dit les choses et je pense que c'est hyper important dans les boîtes familiales. C'est que quand il y a des sujets, on les aborde, on en parle et après, on passe à autre chose. Et ça, c'est hyper important.
5: Les discussions, évidemment, ça, c'est dans toutes les entreprises et c'est très sain. Alors, on reste dans cette situation pendant combien de temps, justement, avant de faire entrer un actionnaire extérieur ? On pose les bases, on vous regarde comment ça fonctionne ou assez vite, finalement, on prend la décision de faire entrer quelqu'un d'autre ? Frédéric.
9: Alors, je vais évidemment laisser David commenter sur le cas de sa propre société, mais je pense que, pareil, on est toujours dans le cas d'école, dans la société de David. En fait, on attend de faire décoller la société d'un stade que je vais encore qualifier de relativement embryonnaire. Quand on fait 1 million de chiffres, c'est très bien, c'est pas encore des chiffres astronomiques, à un stade un peu plus conséquent, oui. Un niveau de maturité différent. Alors, je laisserai donner les chiffres, mais en 2021, la société avait déjà une autre dimension. Le père de David avait aussi un autre niveau de seniorité dans l'organisation familiale et c'était peut-être le bon moment de se dire qu'on pouvait changer la nature de son patrimoine. Il avait un patrimoine fortement exposé en actions dans la société Teva. Faire venir quelqu'un à ses côtés, une opération de LBO qu'à présent, ça permet de dégager, transformer un peu la nature des actifs familiaux et peut-être de dégager des liquidités pour la génération du dessus. Profiter de cette opération pour faire monter la génération suivante.
5: Alors, comment ça se passe concrètement, le LBO ?
8: Alors, comment ça se passe ? Donc, pour revenir un petit peu en arrière, donc en 2011, on va dire que sur la première vie de Teva de 2004 à 2011, mon père bâtit les fondations de Teva. Donc, c'est une structure qui fait 1 million d'euros de chiffre d'affaires, 5 personnes, mais il a construit la base. Et pour moi, c'est l'une des périodes les plus difficiles dans la vie d'un entrepreneur. Donc, on a eu cette chance de profiter quand même de ce premier step. Nous, on va dire qu'on construit aussi le développement et la valeur. Donc, on s'inscrit aussi dans ce développement avec mes frères. Et donc, en 2021, quand on fait la première opération de LBO, on fait à peu près 24 millions d'euros de chiffre d'affaires. Sur ces 10 années, on fait globalement 30% de croissance par an, donc une croissance assez importante pour le marché de la sécurité, pour plein de raisons différentes. Et ce qui se passe en 2021, c'est qu'on se dit « Ok, on a fait une première étape de croissance qui est assez structurante. » Et on a là un sujet de deux visions un peu différentes. Alors, pas différentes, mais on n'est plus au même stade de nos vies où il y a mon père qui a construit sa carrière chez Teva et qui est plutôt en... qui arrive pas encore en fin de carrière, mais qui commence à prévoir la suite. Et moi et mes frères qui avons envie d'accélérer et de continuer le développement. Et donc là, vient un petit peu le sujet de la LBO qui est arrivé aussi par, on va dire, on s'est pas trop posé de questions sur le sujet. Et on s'est dit, OK, on va faire entrer un fonds d'investissement qui va nous permettre, grand 1, de sécuriser le travail de toute une vie, puisque mon père avait toutes ses économies dans Teva. Il a tout réinvesti dans l'entreprise pendant des années pour construire ce qu'est Teva aujourd'hui. Et moi et mes frères qui avions la volonté d'accélérer le développement et notamment de commencer à faire ce qu'on appelle du build-up et de la croissance externe. Et pour ça, on avait envie de sécuriser une partie de l'activité, donc le capital de mon père, et de s'équiper de gens dont c'est le métier, un fonds d'investissement, pour nous aider à accélérer. Et c'est aussi une très belle aventure, puisqu'en 2021, Capza Transition rentre au capital de Teva. Donc, il y a aussi une vocation de travailler sur des LBO, ce qu'on appelle primaires, des sociétés plutôt familiales qui n'ont jamais travaillé avec du M&A. Donc ça, c'est aussi très important dans le choix du fonds.

0: que David objectivement sera mieux positionné pour répondre à pourquoi tel fonds est retenu plus qu'un autre. Il y a deux grands critères, hein. Oui. Une question d'ADN et une question financière aussi. Il ne faut pas oublier que c'est des process qui sont compétitifs, les prix sont discutés et les fonds se positionnent à des niveaux différents. Forcément, le plus offrant a aussi un argument que d'autres n'ont pas forcément. Bon, il y a ça. Peut-être je reviens une seconde, je reviens sur le sujet de la transmission et de l'articulation avec le fonds, parce qu'on a parfois tendance à penser que faire rentrer un fonds, c'est vendre à un tiers et donc sortir du capital. Vous voyez bien que c'est pas du tout la logique de Teva. Au contraire, ils montent au capital encore aujourd'hui. On a des actionnaires familiaux, une génération suivante qui a vocation à prendre de l'ampleur. Il y a des solutions offertes par certains profils de fonds d'investissement qui permettent de monter en détention capitalistique, en equity dans la société, sans pour autant retirer l'avantage d'une sortie, une transformation du patrimoine en liquidité pour la génération d'avant. C'est en partie ce qui s'est passé avec l'opération avec Cabza, qui a permis à la famille à la fois de financer des liquidités dans le cas du LBO pour sortir, réduire la participation en tout cas du père de David. Mmh. Contre du numéraire, hein, de l'argent, et en même temps, dans la même opération, indépendamment des donations qui avaient été anticipées, il y a une montée au capital mécanique de David et de ses frères, puisque Cabza ne souscrit pas nécessairement des instruments dans la société qui sont les mêmes instruments que ceux qui sont portés par David et ses frères. Il y a des différences de typologie d'instruments qui permettent d'affiner le transfert de valeur, et si le cahier des charges est rempli, en réalité, la société peut économiquement rester dans un groupe familial à côté d'un fonds. Le fonds, c'est un partenaire au final, c'est pas le repreneur d'un groupe. D'ailleurs, il est souvent là pour une période transitoire.
1: Dans ce genre de circonstances, on voit après une opération comme celle-là, on voit à combien d'années devant soi. On a de l'air pour combien de temps pour appliquer la stratégie, pour grandir, pour faire de la croissance externe, faire grandir le groupe en réalité comme vous l'avez fait.
2: Il y a différents types de fonds sur le marché, avec des durées de présence plus ou moins longues. Globalement, on est sur 5 ans. On arrive aujourd'hui en fin de cycle du fonds qui nous a accompagnés. Donc, on est sur un projet de développement commun. Je prends le fonds, moi, aujourd'hui, comme un partenaire de croissance, puisqu'ils nous ont aidés vraiment à accélérer le développement de Teva. Ils ne sont pas aux manettes, mais en tout cas, c'est un bon sparring partner pour discuter et prendre de l'info. Et donc, du coup, ils nous ont accompagnés pendant 5 ans. Ils sont toujours au capital. Et là, on prévoit l'opération d'après.
1: La suite.
2: La suite, du coup. Donc là, le projet, c'était vraiment de mailler le territoire français et de devenir le premier acteur sur le marché français. Aujourd'hui, on est le troisième distributeur de produits de sécurité sur le marché français et le premier importateur de produits de vidéosurveillance. Donc, c'est assez important. Et on prévoit que d'ici un an, on sera numéro 1 ou numéro 2 sur le marché français. Et ensuite, il y a une histoire pour la suite, mais je pense qu'on va en parler.
1: Ben oui, exactement. C'est quoi la suite? Il nous reste 6 minutes. Moi, j'aimerais bien savoir comment vous voyez la suite. Alors, il y a ce marché qui est, vous l'avez dit, vous êtes très bien positionné. C'est très concurrentiel, la vidéosurveillance. Donc, comment on fait la différence? Comment on monte assez en puissance pour passer premier, justement? C'est quoi le projet?
2: Les points de différenciation de Teva, ce qui a fait qu'aujourd'hui on a évolué rapidement et qu'on a pris des parts de marché, ils sont autour de 3 axes. Le premier, c'est la digitalisation. On a très vite investi dans les outils digitaux. Le marché de la distribution B2B, et notamment dans la sécurité, c'est plutôt un marché qui est vieillissant, avec des acteurs qui sont là depuis très longtemps. Nous, on était un petit peu le petit nouveau qui est arrivé dans l'écosystème, et on s'y positionnait comme un acteur digital un peu plus moderne. Donc ça, c'est un élément de la différenciation, donc avec des outils, un ERP assez puissant et beaucoup d'IT dans lequel on a investi. Et ensuite, l'autre élément, c'est qu'on a aussi travaillé sur un modèle, ce qu'on appelle omnicanal hybride, assez poussé, où grâce au digital, on a voulu fusionner le modèle traditionnel d'agence locale avec des comptoirs de vente qui existaient depuis des années, et le modèle digital du web. Mmh. Et on a beaucoup travaillé sur la fusion de l'agence avec le web, où nos clients peuvent consommer en agence, mais consommer sur Internet, consommer avec des commerciaux, et passer d'un modèle de consommation à l'autre assez facilement. Ça a été un élément de la croissance de Teva, qui a permis la croissance en tout cas. L'autre élément, c'est les gens qui nous ont rejoints, parce qu'au final, il y a des hommes et des femmes derrière le projet, et donc ça reste une aventure familiale, mais il y a énormément de gens qui nous ont rejoints. Aujourd'hui, on est 130
1: et 130 collaborateurs.
2: Tout le monde ne fait pas partie de la famille, hein, bien évidemment. mais en tout cas, c'est un peu, voilà, il y a beaucoup de gens qui sont là depuis le début, qui ont apporté leur pierre à l'édifice. Ça, c'est un autre élément qui a permis de développer Teva. Et le troisième, c'est l'expertise technique. On a quand même un très gros bagage technique chez Teva sur le conseil, sur l'accompagnement. Donc, on se positionne comme un distributeur à valeur ajoutée.

0: on achète des produits qu'on importe et qu'on revend, mais il y a toute la le conseil qui va autour. Et le niveau de conseil que vous mettez autour des produits, que ce soit avant la vente ou après la vente, c'est un élément différenciant
1: aujourd'hui. Ça fait la différence.
0: Et donc, je pense qu'aujourd'hui, c'est les trois briques sur lesquelles on a investi très tôt et qui ont pris de l'ampleur avec le développement de Teva, qui font qu'on a réussi à driver cette croissance.
1: Bon, capitalistiquement, on fait un deuxième LBO, c'est ça qui se prépare, messieurs ?
0: Aujourd'hui, globalement, c'est ce qui est dans le, c'est ce qui est en cours, enfin, ce qui va être lancé. On commence à regarder. La Cabza arrive en fin de cycle, donc il faut faire sortie Cabza du capital. Et on a un projet aujourd'hui. On a bien travaillé le territoire français. Donc aujourd'hui, l'objectif, c'est de développer le marché européen et notamment l'Europe de l'Ouest. Donc on commence à regarder ce projet-là et donc on va certainement se rapprocher d'un fonds qui nous permettra de continuer l'aventure de Teva et de développer ce marché qui est en pleine évolution.
2: C'est un point important parce qu'effectivement, on parle de transmission, c'est l'objet de cette émission, et on démontre un petit peu que organiser une transmission à côté d'un fonds, ça se fait, et ça s'accélère grâce à un fonds. Maintenant, l'ADN premier d'un fonds, c'est quand même d'aider des sociétés à se positionner, à augmenter, à monter en puissance, en allant sur des marchés qu'ils maîtrisent moins en interne, en les aidant à se structurer pour s'attaquer à de nouvelles opportunités. Ça passe aussi par de l'accompagnement dans les build-up, les croissances externes. Je sais que Teva est passé par cette phase-là. Il y a eu plusieurs croissances externes qui ont été faites avec l'aide de Cabza. Évidemment, par la suite, il y aura probablement des projets équivalents. Le fonds, c'est un partenaire, c'est vraiment un partenaire qui aide à la transmission, mais qui aide surtout au développement de la société. À la fin des fins, l'objectif premier de tous les acteurs, que ce soit les actionnaires historiques et le fonds, c'est de faire en sorte que cette société, sur la période de vie de présence du fonds au capital, elle se trouve dans une meilleure posture à la fin qu'au départ.
1: Est-ce que, comme votre père l'a fait, vous, les trois frères, vous anticipez aussi que peut-être la suite sera en partie entre les mains de vos enfants à vous ? Alors, est-ce qu'on y pense déjà ? Vous êtes jeune, mais...
0: C'est un peu tôt. Ouais. Ma fille a 3 ans.
1: Oui, c'est un peu tôt pour lui poser la question, c'est vrai.
0: Pour l'instant, le projet dans Teva, il est un peu jeune.
1: Mais dans l'idée ?
0: Aujourd'hui, c'est pas un sujet. Je ne sais pas où on sera dans 20 ans. Donc, pour l'instant, on voit tous les 5 ans, on va dire. On sait où on va sur les 5 prochaines années. Et on verra comment évolue Teva et comment évolue le marché de la sécurité de manière globale. Donc, je pense que c'est un peu tôt pour.
1: C'est un peu tôt, surtout à l'heure de l'intelligence artificielle.
2: Il va falloir les tester, il va falloir que les enfants montent.
1: Après les écoles, il va falloir les faire entrer en stage, effectivement. Une question pour terminer, parce que dans cette émission Transmission, on parle beaucoup d'accompagnement. En quoi c'est important, justement, d'avoir un spécialiste de ces étapes clés-là qui permettent aux dirigeants et aux dirigeants de l'entreprise, finalement, de autant maîtriser la stratégie, le capital et en même temps, c'est ça la croissance, les mains dans le cambouis tous les jours dans l'entreprise.
0: C'est primordial d'être accompagné aujourd'hui. Je pense que d'avoir des bons conseils, ça permet de faire des opérations réussies et de construire un projet qui fonctionne. On l'a fait avec Frédéric, on a été très bien accompagné sur la LBO en 2021. Ça permet d'avoir un projet qui marche et on ne peut pas tout savoir, tout maîtriser. Il y a des gens dont c'est le métier, qui font ça toute la journée et savoir où on est bon et où on est plus bon, c'est hyper important pour un dirigeant. Et donc, s'entourer de professionnels comme Frédéric, c'est quelque chose d'hyper important.
1: Frédéric, pour finir.
2: Je ne vais pas contredire David, c'est un métier, c'est un sujet de spécialiste, il faut évidemment se faire accompagner. Là-dessus, c'est un peu la chance que j'ai, c'est que comme j'accompagne à la fois des fonds d'investissement et des familles, j'ai une réelle compétence, une réelle connaissance, une profondeur de vue sur les sujets de management package, les sujets de structuration de LBO, c'est une partie de mon métier quotidien, et les enjeux familiaux, parce qu'évidemment, j'ai une grande partie de ma clientèle qui a des enjeux de cette nature. Articuler les deux, à la fois l'aspect transmission pour ce qui nous occupe et l'aspect structuration d'une opération, c'est extrêmement clé d'avoir quelqu'un qui maîtrise ces deux sujets.
1: Merci messieurs d'être venus nous parler de cette transmission de Teva System. David Berda, CEO de l'entreprise Teva System, et Frédéric Bosque, associé fiscaliste chez Moncey Avocat. Émission à retrouver à 12h30 sur BFM Business, sur notre appli, sur notre site également. Passez une très bonne journée.
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5: Bonjour à tous et bienvenue sur BFM Business. Nous sommes ensemble sur le salon de Vivatech pour une émission spéciale, alors que justement ce salon fête ses 10 ans cette année. Un salon qui prend de plus en plus d'ampleur avec 200 000 visiteurs qui sont attendus tout au long de la semaine. Et dans cette émission, j'aurai le plaisir de recevoir Béatrice Dotzenberg. Elle est directrice internationale des services Beauty Tech de L'Oréal. Elle nous dévoilera une actualité de taille avec OpenAI notamment, et on parlera avec elle du parcours client qui devient de plus en plus augmenté. Et puis pour le pitch de la start-up, j'aurai le plaisir de recevoir Marc Malmaison. Il est fondateur de Herman Sync. Il sera notre invité, mais on en aura d'autres puisqu'on a une case spéciale cette année qui s'appelle Le Plus, dans laquelle on recevra Cécile Lejeune. Elle est présidente de Kantar France, et Clément Monjou, directeur d'Alexa France pour Amazon. Sans oublier nos experts, bien entendu, et vous retrouverez l'heure de chronique, le focus et l'actu. Restez avec nous, Focus Retail, c'est parti.
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5: Et on démarre cette émission avec vous, Béatrice Dotzenberg. Bonjour, bienvenue sur le plateau de BFM Business. Alors, bonjour. Vous êtes là. Directrice internationale des services Beauty Tech de L'Oréal. À mes côtés, nos deux experts cette semaine retail. Avec nous, c'est le retour de Jérôme Amrit. Jérôme, vous êtes vice-président Data et Retail Media chez Vusion. Et puis, notre experte qui est une habituée, c'est vous, Claire Koraleski. Vous êtes directrice générale de Media Performance. Alors, c'est toujours un salon très important pour L'Oréal. Cette année, ça l'est d'autant plus puisque vous annoncez une collaboration d'envergure avec OpenAI. Une collaboration qui vise à emmener le parcours client vraiment à un niveau supérieur. Béatrice, expliquez-nous. C'est vrai qu'on parle depuis longtemps de commerce agentique. Là, on est vraiment passé à un degré supérieur.
6: Vous avez raison de rappeler que Vivatech est important pour L'Oréal puisque c'est déjà la 10e année depuis le début qu'on est présent. Avec un thème cette année, c'est vraiment l'Odyssée de la beauté, où on tire parti de plus de 100 ans d'expérience et de science de la beauté, de la créativité de nos équipes et de nos marques. Et également cette expertise nouvelle en matière de data, d'intelligence artificielle, avec des nouvelles technologies. Et donc, dans ce cadre-là, on a annoncé ce matin ce partenariat avec OpenAI. Alors, pourquoi OpenAI? Chez L'Oréal, aujourd'hui, on est connecté avec plus de 1,3 milliard consommateurs, et on est toujours à la recherche de recrutement de nouveaux consommateurs. Et c'est important pour nous d'être là où les consommateurs sont. Par exemple, OpenAI aujourd'hui réunit plus d'un milliard d'utilisateurs par semaine. Et 5% de ces conversations qui se passent, par exemple, dans ChatGPT, sont autour de la santé et de la beauté. Et donc, c'était très important pour nous, leader mondial de la beauté, de faire ce partenariat avec OpenAI pour rentrer dans les conversations à plusieurs niveaux.
5: Alors, quand on parle justement de parcours augmenté sur ChatGPT, de quoi est-ce qu'il s'agit ?
6: Voilà, donc en fait, cette collaboration avec OpenAI, elle s'inscrit à plusieurs niveaux. En fait, au départ, les personnes vont poser des questions, par exemple, sur un produit. Et là, ce qui est important, c'est que l'information qui est donnée sur le produit soit exacte. Et on sait que ces LLM sont entraînés de différentes façons. Ils vont, par exemple, aller sur différents sites Internet. Et c'est très important, par exemple, quand vous posez des questions sur des ingrédients, des questions d'un point de vue scientifique, vous avez besoin d'avoir des références. La question de la confiance, elle est essentielle dans ces LLM. Et donc, c'est une façon pour nous de faire circuler l'information à OpenAI pour que ChatGPT donne des informations qui sont dignes de confiance pour les utilisateurs.
5: Alors, oui.
6: Ça, c'était le premier niveau, je dirais.
5: D'accord. Alors, c'est vrai qu'on parle aussi beaucoup d'essayage de maquillage virtuel. Ça, c'est quelque chose que vous testez depuis un petit moment. Sauf que là, qu'est-ce qui change, en fait?
6: Oui, vous avez raison. Il y a plus de 120 millions services beauty tech aujourd'hui, chaque année, à travers le monde. On voit que les utilisateurs ont complètement adopté ces gestes, comme par exemple prendre son téléphone et essayer une nuance de rouge à lèvres avant de l'acheter, ou faire un diagnostic de peau qui va être 98% aussi précis que celui d'un dermatologue, grâce à toute la science et à l'expertise qu'on met derrière. Et donc, ces gestes, aujourd'hui, vous pouvez les trouver, par exemple, sur les sites de nos marques. Vous pouvez les trouver aussi sur les sites des distributeurs. Et maintenant, c'est important pour nous, voilà, d'amener pour la première fois ces services d'expérience virtuelle avec la marque Maybelline, qui est numéro un de la, du maquillage aujourd'hui, et de pouvoir donner aux utilisateurs, parce qu'ils sont dans la conversation, ils vont demander quel est le meilleur maquillage, ils vont vouloir l'essayer avant d'acheter, et donc là on donne la possibilité de le faire dans ChatGPT.
7: Claire. Alors vous venez de parler du commerce agentique, à l'heure effectivement où ces agents interagissent avec les consommateurs, comment on redonne un rôle au point de vente, au retail ?
6: Vous avez tout à fait raison. En fait, aujourd'hui, ce nouveau parcours du consommateur à l'ère de l'agentique, c'est un parcours qu'on imagine comme humain et technologique, comme digital, mais aussi physique. Et donc, on investit énormément aussi dans nos magasins. Par exemple, l'Institut Lancôme, on a développé en fait dans la maison Lancôme des Champs-Élysées une expérience sur la longévité, où vous pouvez avoir un diagnostic de peau fait par un ou une conseillère beauté qui vont vous faire un diagnostic de peau pour vous donner votre âge biologique versus votre âge chronologique, vous donner aussi des indications sur votre trajectoire beauté et vous donner des solutions pour pouvoir aussi atteindre vos objectifs.
8: D'ailleurs, dans ce point de vente, c'est vrai qu'on se rend compte que l'expérience prend vraiment aussi beaucoup plus d'importance que les produits qui sont quand même à certains endroits, mais c'est vraiment l'expérience qui prime.
6: Vous avez complètement raison, on parle vraiment d'expérience holistique de la beauté, oui, avec des produits et des services.
8: Jérôme.
9: Il y a une vraie course à la personnalisation en ce moment, mais dans cette course, il y a beaucoup de sollicitations du consommateur. Est-ce que vous pensez qu'il y a un risque de fatigue du consommateur très sollicité par les algorithmes ?
6: Alors aujourd'hui, on voit que les consommateurs recherchent les produits de beauté. Il y a énormément de recherches, hein, c'est un marché qui est très dynamique. Et donc les gens recherchent ces produits de beauté et cherchent leur inspiration soit sur les réseaux sociaux, et là aussi on investit beaucoup sur les réseaux sociaux. On a un nouveau programme avec les créateurs qui s'appelle par exemple L'Oréal Star. Et de l'autre côté, il y a à la fois ce besoin ultra social de communauté, de partager des expériences et de la culture, et de l'autre côté il y a ce besoin d'ultra personnalisation avec des expériences de 1-1, et c'est ça pour moi la magie d'une expérience conversationnelle. C'est vraiment cette possibilité d'avoir une conversation intime one to one, de 1-1-1, qui peut être ultra personnalisée pour vous et qui peut se poursuivre aussi évidemment après la conversation sur le point de vente.
8: Béatrice, il nous reste une minute, mais ce partenariat quand même avec OpenAI, c'est un enjeu stratégique pour vous qui s'inscrit dans votre feuille de route. C'est quoi l'ambition d'ici à 5 ans ?
6: Alors, notre ambition, donc, c'est une collaboration qui vient d'être annoncée aujourd'hui. On va pouvoir lancer ce service de Virtual Try-On cet été. On a déjà commencé des pilotes sur la publicité aux États-Unis, et au fur et à mesure que OpenAI déploie ses offres dans d'autres pays, nous allons pouvoir aussi les déployer. Nous travaillons avec eux aussi sur des modèles que l'on intègre dans Createch, qui est une plateforme de créativité pour nos équipes marketing. Donc, c'est un enjeu qui est vraiment très important dans la mesure où les consommateurs aujourd'hui adoptent l'intelligence artificielle et ses plateformes pour leur conversation beauté.
8: Et en un mot, très rapidement, on ne peut pas encore acheter directement sur ChatGPT. Hein.
6: Aujourd'hui, vous allez être redirigé vers site des sites de retailers.
8: Merci beaucoup Béatrice, restez avec nous. On passe tout de suite au focus de notre experte.
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8: Alors Claire Koraleski, après la beauté avec L'Oréal, est-ce que la longévité, dont on vient un petit peu de discuter quand même, va devenir le prochain grand marché pour les distributeurs et les marques ?
7: Alors oui, complètement. On vous l'avait dit, il y a effectivement l'anti-âge, il y a eu la minceur. On se rend compte qu'effectivement aujourd'hui, la longévité, c'est surtout comment je vais vivre mieux plus longtemps. On se rend compte que c'est vraiment une thématique. Alors elle est tout à fait justifiée. On sait aujourd'hui que c'est un marché considérable. En 2030, il y aura les plus de 65 ans vont représenter 30% de la population française. On parle d'un marché en termes de potentiel commerce de 2 milliards de dollars à l'échelle mondiale. Donc, c'est effectivement une cible intéressante.
8: Qu'est-ce que ça va changer pour les enseignes ?
7: Alors, on voit déjà des évolutions opérées. Là, le but, c'est plus de catégoriser peut-être l'alimentation, beauté, sport, mais peut-être d'aller plutôt dans je cherche l'objectif qu'il y a derrière. Je veux mieux dormir, je veux préserver ma mobilité, je veux bien vieillir. Et on voit un certain nombre d'initiatives. Walmart développe un écosystème associant pharmacie, télémédecine et services de prévention avec leurs produits au centre pour vraiment être sur effectivement le mieux vieillir. Je vais rebondir sur ce que vous venez de dire, effectivement la maison de la longévité Lancôme qui effectivement est aussi sur cette approche, si vous voulez en peut-être
6: Oui, bien sûr. L'idée de cette expérience de la longévité de Lancôme, c'est de partir du diagnostic. Donc, ensuite, avoir des expériences de produits qui sont complètement adaptés avec des molécules spécifiques et aussi des technologies avec la lumière, comme on présente aujourd'hui à Vivatech, des masques LED nouvelle génération.
8: Et qui vont arriver très prochainement. Finalement, cette promesse de la longévité, est-ce qu'elle est réellement crédible aujourd'hui ?
7: Alors effectivement, la technologie, c'est le mot d'ordre. On se rend compte qu'effectivement, la technologie, l'IA, nous permet d'avoir effectivement un certain nombre d'objets connectés qui vont nous permettre d'améliorer notre quotidien, de mieux dormir, de mieux respirer, de mieux gérer son stress. Je pourrais parler d'un bracelet connecté, Whoop. Je pourrais parler sur le site Samsung aujourd'hui. Il y a beaucoup d'exemples. Aussi, iSleep va plus loin, il va analyser par un matelas connecté comment vous dormez pour vraiment vous aider à une meilleure récupération, parce qu'encore une fois, quand on vit mieux, on vit plus longtemps.
8: Oui, tout à fait. On peut ajouter Weezings aussi, si vous voulez aller faire un tour sur le salon. Alors, merci beaucoup, Claire. On passe tout de suite à une nouvelle rubrique qui est spéciale pour cette émission. On en profite, on est en émission spéciale. On passe tout de suite au plus. Et on accueille à présent sur ce plateau, toujours avec nos experts bien sûr, deux nouveaux invités. Clément Monjou, bonjour, vous êtes directeur d'Alexa France. Et Cécile Lejeune,
10: bonjour,
8: présidente de Kantar pour la France. Alors Cécile, Kantar dévoile justement sur Vivatech une nouvelle innovation avec l'intelligence artificielle. Ça s'appelle Consumer Twins. C'est une plateforme qui permet aux marques d'interroger en temps réel des jumeaux numériques qui sont construits quand même à partir de consommateurs réels. Comment ça fonctionne ?
10: Alors ça fonctionne tout simplement. L'avantage qu'on a chez Kantar, c'est qu'on a un panel propriétaire. Un panel, c'est des panélistes, donc des gens comme vous et moi, qui répondent à des questionnaires. Et on a 170 millions de panélistes dans notre panel, partout dans le monde. Et ces panélistes, ils répondent à des questionnaires au minimum deux fois par mois sur plein de sujets différents. Donc parfois, je vais répondre à un questionnaire sur la cosmétique, mais une autre fois sur les tomates ou une autre fois sur les yaourts. Donc, en fait, on a une connaissance de chaque panéliste hyper profonde et hyper riche sur quasiment tous les secteurs. Et donc, à partir de cette connaissance d'un panéliste, on a créé son jumeau. Donc, un panéliste a un jumeau.
8: Qui lui correspond, entièrement.
10: Entièrement et qui, en plus, est nourri à chaque fois, enfin, enrichi à chaque fois que le panéliste humain répond à un nouveau questionnaire. Son jumeau est nourri. Donc en fait, on se retrouve avec des jumeaux numériques, mais vraiment très très riches de connaissances et très très justes par rapport à chaque humain du panel. Et donc effectivement, aujourd'hui, sur notre plateforme, vous pouvez interroger. Alors on a aujourd'hui plus de 7 millions de jumeaux
8: numériques
10: sur la plateforme.
8: Pourquoi se lancer maintenant spécifiquement ?
10: Alors en fait, nous, Kantar, on a des milliards de données. Donc, évidemment, on avait déjà du machine learning, du deep learning dessus. Évidemment, avec l'arrivée des LLM, on a plugué des LLM. Donc, on a déjà plus de 20 solutions qu'utilise l'IA. On avait au départ fait des persona AI. J'imagine que vous en avez entendu parler aussi. Bon, le persona AI, c'est on prend un type de personne et on crée son jumeau.
8: Ça, c'est ce qu'on appelle des clients virtuels, des clients synthétiques ?
10: Oui, voilà. Mais c'est un type de personne. C'est une typologie qui est recréée. Et en faisant ça, on s'est rendu compte, mais en fait, c'est idiot, parce qu'on vaut mieux aller beaucoup plus profondément dans la connaissance de chaque personne et que chaque personne est son jumeau. Donc, voilà. C'est en travaillant dessus qu'on s'est dit que c'était plus intéressant.
8: Jérôme.
9: Donc, si demain, je lance un nouveau produit, une nouvelle marque en rayon, qu'est-ce que ces Consumer Twins vont me dire que je ne pouvais pas déjà savoir avec les études déjà que vous faites depuis des décennies ?
10: Alors, si c'est sur un nouveau produit, par exemple, il y a plusieurs choses. D'abord, nous, c'est Consumer Twins, j'y ai accès. Donc, vous êtes directeur marketing. Vous avez accès à la plateforme vous-même. Vous pouvez d'emblée dire quelle cible vous voulez adresser avec votre produit. Et là, vous pouvez simplement poser une question. Vous n'êtes pas obligé de passer par l'étape questionnaire. Vous pouvez dire, voilà, je voudrais lancer un produit sur ce type de secteur. J'ai trois idées. Est-ce que tu peux me dire laquelle tu préfères et pourquoi ? Et l'autre intérêt aussi, c'est que dans notre plateforme, il y a les jumeaux numériques, mais il y a aussi les LLM, tous les LLM. Donc vous avez une réponse de jumeaux et de LLM. Et vous voyez bien d'ailleurs quelle est la même réponse, parce que les LLM pourraient vous dire « Ah ben, il y a un concurrent qui a fait le même produit, par exemple ».
8: Claire.
7: Alors, vous venez de parler effectivement de l'intérêt d'avoir des informations de façon individuelle. Ça veut dire que les personas, ils sont morts ?
10: Je pense que c'est complémentaire, en fait. Ça dépend de ce qu'on veut faire avec. Par exemple, si vous avez une segmentation, hein, chaque, que ce soit distributeur ou marque, a une segmentation, faire le persona de chacun de vos segments peut vous être utile. Donc, en fait, c'est que tout, c'est l'intérêt, hein, c'est que plein de choses sont complémentaires, donc c'est pas mort. En revanche, les jumeaux numériques et un jumeau par panéliste, ça va beaucoup plus loin, c'est beaucoup plus riche. Donc, ça dépend pourquoi faire.
11: Ça dépend aussi, enfin, ça évite les mauvaises décisions d'un point de vue marketing. Justement, c'est quoi aujourd'hui le coût d'une mauvaise décision ?
10: Alors, ça, c'est une très bonne question. Ça dépend sur quoi ? C'est-à-dire, sur un lancement de produit, ça peut coûter très, très, très cher. Hein ? On est d'accord ?
11: Jérôme,
10: sur une pub télé, ça peut coûter cher aussi. Sur une pub Instagram, un peu moins cher. Donc, ça dépend, en fait, de quoi ? Alors, après, c'est une bonne question. Enfin, je pense que ça permet surtout d'explorer et effectivement de peaufiner ses besoins, ses envies, ses idées. Pour prendre une décision qui coûte très cher, je repasserai quand même par l'humain. Enfin, oui. Tout, à nouveau, tout va pas. Heureusement, l'IA va pas remplacer complètement l'humain. C'est pareil dans la data. Donc pour une décision qui coûte très cher, à un moment, il faut quand même peut-être repasser par l'humain.
11: Merci beaucoup, Cécile. Alors, Clément Monjou, vous êtes directeur d'Alexa France. Alors, Alexa, c'est un assistant vocal qu'on connaît bien en France, qui est installé depuis 8 ans maintenant. Mais il y a quelques semaines, vous avez lancé un tout nouvel assistant, Alexa Plus, une version augmentée, plus complète, plus intelligente. Finalement, quelles sont les nouvelles fonctionnalités qu'on peut trouver avec Alexa Plus ?
12: En effet, Alexa existe depuis plus de 10 ans aux États-Unis, depuis plus de 8 ans en France. Et parmi les usages, il y a l'audio, la maison connectée, il y a aussi le shopping.
11: Oui.
12: Mais on était contraints par une technologie un peu ancienne. Et avec Alexa Plus, on amène un nouvel assistant qui est plus conversationnel, plus personnalisé, qui peut prendre des actions dans le monde réel. Et donc, ça révolutionne les usages pour nos clients. Et voilà, donc c'est ce qu'on a été heureux d'amener en France il y a 2 semaines.
11: Et on peut mener vraiment une action shopping de bout en bout.
12: Alors, c'est ça. Auparavant, l'usage shopping sur Alexa, ancienne version, c'était de recommander des piles, des couches, peut-être en fonction des besoins. Là, aujourd'hui, on a une vraie approche conversationnelle et personnalisée. Donc, ce qui est intéressant avec Alexa Plus, c'est grâce à Alexa Plus, c'est 70 modèles qui, en temps réel, vont orchestrer la demande du client. Et ils vont être capables de naviguer entre des questions de culture générale, mais ensuite de le renvoyer vers un livre ou de l'aider sur la machine de café qu'il souhaite acquérir.
11: Alors moi, sur Alexa, je me souviens de Amazon Echo Show, qui était quelque part la première approche sur le grocery avec ce scan des EAN. Alors je crois qu'il n'était pas sorti en France, il était présent qu'aux États-Unis. Là, vous avez l'ambition aussi de vous remettre sur l'alimentaire, sur ce côté parcours shopping.
12: Alors, Alexa Plus est disponible depuis 15 jours en France, donc ce n'est que le début. Mais là où Alexa Plus est disponible aux États-Unis depuis plusieurs mois, il est possible de faire ses courses chez Amazon, mais aussi chez d'autres providers, d'autres retailers. Donc vraiment, il y a cette expansion. Et ça, on pense que c'est possible grâce à notre nouvelle technologie qui permet cette découverte de catalogues massifs. Hein. On fait ses courses, c'est pas simple. Mais aussi, Alexa va avoir cette capacité. Avec cette personnalisation, elle va savoir si vous êtes, vous lui avez dit que vous étiez végétarien. Quand vous dites que vous avez des amis qui passent à la maison, on va être capable de vous trouver une recette, de la transcrire en liste et grâce à son agent, de faire des courses pour vous. Donc c'est vraiment cette nouveauté qu'Alexa Plus apporte.
11: Et ça va encore plus loin puisque ça permet aussi de réserver via une collaboration que vous avez avec The Fork, d'aller réserver directement une place dans un restaurant.
12: C'est ça. Prendre des actions dans le monde réel, c'est organiser sa semaine, c'est se connecter à sa maison, faire son shopping, mais en effet, on va vouloir peut-être faire un dîner et donc Alexa va être capable de prendre votre réservation pour vous dans votre restaurant préféré.
13: Vous amenez de la digitalisation dans le foyer. D'un autre côté, il y a les distributeurs qui investissent beaucoup aujourd'hui dans la digitalisation de leurs magasins, étiquettes électroniques, computer vision, qui créent de la donnée sur ce qui s'y passe. Est-ce que vous prévoyez d'intégrer cette donnée dans Alexa Plus pour que, depuis mon canapé, je puisse savoir que le produit il est disponible, il est en promotion en ce moment dans tel magasin et pouvoir donc prendre mes décisions?
12: Alors aujourd'hui en France, les achats sont possibles depuis Amazon, dans un premier temps. Mais on a, en effet, tout ce type de mécanismes sont possibles avec notre nouvelle architecture. On voit très souvent nos clients mettre des alertes sur des produits. Ils disent « Ah, ce robot aspirateur me plaît beaucoup, mais rappelle-moi quand il passera à 500 euros, et en dessous de 500 euros, pardon, et du coup Alexa va être capable de rappeler au client pour faire son shopping
11: et de faire des petites alertes pour
12: les alertes naturelles dans les conversations et suivant les préférences de l'utilisateur.
11: Alors ce service, ça reste comme l'était Alexa toujours pour les membres Prime, enfin en tout cas c'est gratuit pour les abonnés Prime, qui les abonnés Prime c'est un peu plus de 200 millions dans le monde. C'est un moyen aussi d'aller recruter justement de nouveaux utilisateurs.
12: Alors nous, on est convaincus que l'intelligence artificielle, notre conviction chez Amazon, c'est que l'intelligence artificielle est là pour être utile. Et on pense que Alexa Plus est la meilleure manière de vous faire profiter de la livraison gratuite, de trouver votre prochaine série sur Prime Video ou votre musique sur Amazon Music. Donc pour nous, c'est vraiment ce fil rouge qui va emmener l'utilisateur et le permettre de découvrir ses contenus et de lui rendre service. C'est vraiment, ça va en lien avec notre vision de le meilleur assistant personnel au monde.
11: Vous avez une projection que vous visez en France, que vous comparez par exemple aux États-Unis. Combien vous avez de nouveaux utilisateurs aux États-Unis depuis l'utilisation ?
12: Nous, notre conviction, c'est que le service français, c'est pas une simple traduction du produit américain. C'est vraiment, elle est capable de comprendre vos habitudes, vos préférences. Ça touche et intéressante pour tous les Français.
11: Merci beaucoup, merci. Clément Monjou, d'avoir été avec nous. Merci également, Cécile Lejeune.
10: Merci.
11: Sans plus attendre, on passe au pitch de notre start-up.
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11: Et pour le pitch de la start-up, on accueille Marc Malmaison. Bonjour, vous êtes le fondateur et président de Herman Things. Alors, c'est une entreprise normande. Vous avez développé une IA qui aide les entreprises à mieux prévoir, à mieux organiser, optimiser finalement la supply chain. Sachant qu'aujourd'hui, quand même, 80% des entreprises planifient encore manuellement toutes ces actions-là. Il y a tout de même de nombreux outils logistiques qui existent déjà dans le marché. Comment est-ce que vous différenciez ?
14: D'abord, bonjour. Et la différence sur le marché, c'est que les outils qui existaient avant ne prenaient pas les données exogènes. Donc, ce n'était pas vraiment des outils d'IA, c'était des outils de... On va tenter de prédire l'avenir, mais sans vraiment s'alimenter de données qui viennent de l'extérieur. Par exemple, la météo, c'est des choses qui étaient déjà prises, mais on va pouvoir rajouter beaucoup de données, genre la force du vent, si on monte sur un toit, est-ce qu'il y a eu de la glace, qu'il y a du verglas, ce genre de choses. Mais on peut aussi, par exemple, avec le CHU de Rouen, on va rajouter les données d'épidémie. Est-ce qu'on est capable de prévoir une gastro-entérite en Australie ? 4 mois plus tard, elle va arriver en France. Donc on peut organiser toute la supply chain et ça change tout. Ça change tout parce qu'on est plus réactif et on anticipe mieux.
11: Là, vous êtes en plein dedans, justement, avec le conflit au Moyen-Orient.
14: Exactement.
11: Ça, vous avez réussi à anticiper pour certaines entreprises ?
14: On n'est pas dû, en fait. On va pouvoir réagir très vite. Les IA vont s'adapter, comprendre ce qui se passe. Mais non, on n'est pas capable de vous dire qu'il va se passer quelque chose. Par contre, là, on a un facteur. On va prendre le VIX, notamment en bourse. C'est un facteur de la peur et on va pouvoir contrôler, voir ce qui se passe. Et si le VIX monte très fort, probablement qu'il se passe quelque chose. Donc, on n'est pas devin, mais on réagit très vite. Et les IA, elles s'adaptent très vite. C'est pour ça que c'est très important d'avoir des outils qui, non seulement, sont capables de bien prévoir, mais quand on n'est plus capable de prévoir, de réagir très vite.
11: Jérôme.
15: Oui, alors, on comprend bien que c'est un outil d'optimisation au quotidien, mais est-ce que ça peut aller jusqu'à amener à faire des choix différents de fournisseurs tout le long de la chaîne ?
14: Oui, totalement. En fait, si on laisse l'IA totalement prendre le contrôle, elle va choisir la meilleure performance, donc le meilleur fournisseur pour le meilleur prix au meilleur moment. Et pas forcément le choix d'origine de l'humain. Parce qu'en fait, l'humain, il va avoir 7, 8, 10 variables en tête. L'IA aura 25 000 variables. Donc forcément, on n'aura pas la même chose. Et c'est un peu comme les échecs. Les échecs, aujourd'hui, la stratégie change totalement parce qu'elle n'a pas le même fonctionnement que le cerveau humain. Et du coup, on a trouvé des nouvelles façons de jouer. Bah, c'est la même chose un peu pour les achats. C'est une nouvelle façon de jouer.
11: Mmh. Alors, c'est vrai que vous nous avez parlé d'un hôpital avec lequel vous travaillez. Vous travaillez avec tous les secteurs. Comment ça se passe plutôt pour la grande distribution ?
14: Alors, ouais, nous, on travaille aussi avec les négoces de matériaux. Donc, en gros... les plaques de placo, la laine de verre, donc ça c'est des choses que les gens vont vouloir acheter. Et c'est la même chose, le facteur numéro un c'est la météo. Si vous n'avez pas de météo dans un système de prédiction, vous perdez entre 15 et 20% de fiabilité, donc c'est hyper important. Mais en plus, je dirais, tout ce qui est négoce de matériaux, c'est un métier extrêmement complexe avec des petites marges. Donc optimiser l'empreinte carbone c'est important, optimiser les coûts c'est important, il faut faire attention à tout. Et sans outils finalement d'optimisation, et avec de l'IA, vraiment on n'est pas capable de faire les choses simplement. Enfin, ça demande beaucoup de temps même.
7: Alors, effectivement, c'était toujours le dilemme de se dire que comment je réagis entre du surstock ou de la rupture. Est-ce qu'aujourd'hui, justement, l'IA et votre approche peut permettre d'être le plus juste ?
14: Ouais, on a une phrase un peu magique disant « le just in time, it's just too late ». Parce que se dire, ce qu'on veut, c'est être le plus proche de la crête. Donc, soit on veut un peu plus de stock, soit un peu moins, selon si on a un problème de trésor ou si on veut plutôt servir le client. Et plus on va être proche d'être fiable de la prévision d'anticipation, plus finalement on réduit le stock au plus proche possible. Parce qu'on va prendre le plus de risques possible. Et c'est l'objectif de l'IA, hein, c'est vraiment de se dire je vais diminuer les stocks, je vais réduire les sécurités que je mets partout, parce que avec les événements qui se passent depuis quelques années, on a augmenté les stocks très largement partout, sauf qu'on augmente les coûts, et en fait les structures aujourd'hui elles ont beaucoup de mal avec ça. L'IA, c'est une sorte de révolution, parce que ça peut vraiment de dire on va s'approcher de la crête le plus finement possible.
8: Aujourd'hui, vous avez combien de clients ?
14: On a 11 clients aujourd'hui. On va à des sociétés qui font plusieurs milliards, à des sociétés qui font quelques millions, donc on a vraiment un peu de tout, quoi.
8: Et votre croissance ?
14: Là, on fait 30% tous les ans sur nos chiffres d'affaires et on vient d'ouvrir notre nouvelle branche aux États-Unis, donc on pense que ce sera notre premier marché.
8: Merci beaucoup, Marc Malmaison, d'avoir été avec nous. On passe tout de suite à l'actu du salon. Alors Jérôme Amrit, vous êtes dissipé, restez avec nous. Cette année, on l'a vu, Vivatech change de dimension, 30% de surface en plus, 1000 startups supplémentaires. Cette multiplication des acteurs finalement et des moyens, c'est révélateur d'une accélération. Jérôme, le retail est-il en première ligne ?
15: Oui, tout à fait, complètement en première ligne. On ne parle plus d'adoption, on parle d'intégration native. Les chiffres parlent d'eux-mêmes. Il y a 89% des distributeurs aujourd'hui qui utilisent ou testent activement l'IA en 2026. Alors, les consommateurs eux-mêmes sont demandeurs. D'après une étude d'OpinionWay, il y a plus de 73% d'entre eux qui déclarent que ces outils pourraient améliorer leur parcours d'achat, leur expérience d'achat au quotidien. Puis on a vu Kantar tout à l'heure, qui fait le lien finalement entre ses distributeurs et ses consommateurs, qui a lancé Consumer Twins avec tous ses jumeaux numériques qui permettent de simuler en temps réel des décisions de consommation. Donc c'est plus une expérimentation, c'est une infrastructure qui est pleinement intégrée dans toute la chaîne de valeur du retail.
8: Alors c'est vrai, ce qui frappe à Vivatech cette année, c'est que l'intelligence artificielle, ça touche dorénavant l'expérience physique de l'accueil au parcours d'achat. On l'a vu notamment avec L'Oréal. Comment le point de vente se réinvente-t-il concrètement cette année ?
15: Il y a deux mouvements qui sont en apparence opposés, mais qui sont complémentaires. Il y a bien sûr de l'automatisation. Alors, je vais prendre des exemples chez LVMH, par exemple. Il y a Céline qui dévoile ici Célia, un agent IA au service des équipes de vente en magasin. Aussi, Christian Dor Couture, qui met des agents IA qui peuvent agir pour le compte du client pendant tout leur parcours d'achat. Mais il y a aussi de l'humain. Là, il y a une start-up, Vocast, qui recrée de la voix humaine dans les interfaces numériques, finalement pour remettre de la conversation là où l'automatisation pouvait risquer de la faire disparaître. Donc le magasin 2026, c'est une double ambition, c'est plus d'intelligence mais pas moins d'humain.
8: Et très rapidement, Jérôme, on a vu que l'Allemagne était mise à l'honneur justement cette année. Qu'en est-il de notre modèle à l'échelle européenne ?
15: Il se développe, il reste encore du chemin à parcourir. Il n'y a que 30% des retailers qui intègrent pleinement l'IA dans le parcours, dans l'expérience client. Mais tout le monde reconnaît qu'il y a beaucoup de marge à gagner. Donc c'est en cours de construction, mais les fondations sont bien et bien posées.
8: Merci beaucoup, Jérôme, pour cette expertise. Merci à vous d'avoir été avec nous et à vous également de nous avoir écoutés. On se retrouve la semaine prochaine pour une toute nouvelle émission de Focus Retail. Je vous souhaite un excellent salon et un excellent week-end.
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16: Et le placement à suivre. Dorian Abadi, de Meilleur Taux Placement, bonjour. Un sujet dont on ne parle plus, dont on parle peu, et qui est pourtant au centre de tout. Le cuivre. Ben oui, on en a parlé avec évidemment tout ce formidable mouvement d'électrification de la société, de l'industrie, tout ce dont on a besoin pour l'IA, tout ce dont on a besoin pour l'électrification de manière générale. On n'en parle plus des cours du cuivre. Où est-ce qu'on en est exactement en ce moment, Dorian ?
17: Bonjour Antoine. Mais effectivement, on n'en parle plus. C'est bien dommage parce que c'est une matière première absolument centrale, vitale pour notre économie, vous l'avez rappelé. Et puis en parallèle, on a quand même de plus en plus d'investisseurs particuliers qui s'y intéressent. On a des performances quand même assez solides au niveau de cette matière première, puisque actuellement, on est autour des 13 700 dollars la tonne. Donc on est très proche des records historiques qui ont été atteints en mai dernier, un peu au-delà des 14 000 dollars. Et puis sur les derniers mois, si on parle vraiment de performance, eh bien on est en hausse de 10% depuis le 1er janvier, 40% sur un an et environ 64% sur trois ans. Donc c'est un actif qui a déjà beaucoup monté et ça nous a poussé assez récemment à recommander quelques prises de bénéfices ces dernières semaines, même si on reste plutôt optimiste, je dirais pas euphorique, mais en tout cas optimiste, sur le moyen et le long terme, parce qu'il y a effectivement ces tendances structurelles que vous rappeliez, les réseaux électriques, les data centers, on en parle plus que jamais en ce moment avec l'intelligence artificielle, et donc voilà, on a ces sous-jacents, ces domaines, ces piliers structurels qui soutiennent la demande actuellement. Oui.
16: C'est étonnant parce que, enfin, on ne parle que de SpaceX, on ne parle que de Google, on ne parle que de l'IA. Tous ces intervenants ont besoin massivement de cuivre. Et est-ce qu'on n'est pas, en fait, tout simplement l'objet d'une sorte de biais comportemental qui fait que ces cours du cuivre qu'on gardait avec beaucoup d'attention quand même il y a un an et demi, bah là, ça passe complètement à la trappe.
17: C'est passé à la trappe également parce que la guerre en Iran a eu très peu d'impact finalement sur le cuivre. Et je crois que l'Iran est un petit producteur de cuivre. Toutefois, il y a quand même eu un impact indirect naturellement avec la hausse des prix énergétiques, le pétrole et le gaz singulièrement. Donc ça augmente la facture pour les exploitants de cuivre. Donc ça n'est pas une hausse qui est purement spéculative, repose vraiment sur des leviers très concrets. Alors, il y en a trois, principalement. Le premier, c'est celui que l'on surveille le plus au niveau de meilleurs taux placement, c'est la question des droits de douane américains sur le cuivre raffiné. Ça a déjà poussé certains acteurs du marché à rapatrier aux États-Unis des milliers de tonnes. Le deuxième sujet central, c'est vraiment ce niveau de stock et puis les tensions sur les chaînes d'approvisionnement qui n'ont pas été tant perturbées que ça vis-à-vis de la guerre en Iran, mais tout de même, c'est un domaine, un sujet central plutôt. Et puis la troisième, on en parlait un instant, c'est la plus structurelle, c'est la demande liée à ces fameux data centers, à l'IA, à l'électrification et puis tout simplement aux véhicules électriques. Donc on est confronté à ces trois piliers absolument centraux, même si effectivement le cuivre ne fait plus vraiment la une de l'actualité en ce moment.
16: Alors là, on parlait des cours du cuivre en dur. Est-ce que il y aurait des opportunités d'investissement aussi? Et ça rejoint ce dont on se parlait en tout début d'émission autour de l'or, autour d'un certain nombre d'actifs refuges. Est-ce qu'il n'est pas temps de regarder, par exemple, ce que ça donne du côté des mineurs, des grandes sociétés de mines qui exploitent le cuivre?
17: Absolument. Alors, c'est-à-dire qu'il y a trois manières pour un particulier français d'investir sur le cuivre. Ouais. Il y a d'abord ce qu'on appelle un ETC. Alors, c'est tout simplement un ETF dédié aux matières premières. On en retrouve plusieurs au sein du compte titre ordinaire. Il y a même des versions couvertes contre le risque de change euro-dollar si on craint effectivement notamment que le dollar continue de baisser dans les prochains mois face à l'euro, puisqu'il faut rappeler évidemment que le cuivre est échangé en dollars américains. Vous pouvez investir sur les fameuses minières que vous évoquiez de deux manières, là avec un ETF un peu plus traditionnel, il y a également pas mal de possibilités en la matière, ou directement sous la forme de titres VIF. On trouve assez facilement les grands exploitants, notamment Freeport, McMoran. Donc vous avez ces trois manières-là qui sont les plus intuitives. Il faut quand même rappeler qu'au niveau du consensus de marché, les objectifs des grandes banques et des bureaux d'études sont assez variables. C'est-à-dire qu'on est sur une fourchette de 12 000 à 15 000 dollars, ce qui est quand même très très large comme fourchette, en sachant qu'aujourd'hui on est autour des 13 700. Donc nous, à court terme, on a recommandé de prendre quelques bénéfices, mais sur le moyen et le long terme, ça peut rester parfaitement pertinent, en particulier quand on est un investisseur via une stratégie de versement programmé pour laisser le risque et des points d'entrée dans le temps et ne pas craindre de rentrer actuellement au plus haut nécessairement.
16: Alors, est-ce qu'il peut y avoir aussi des opportunités du côté des grands distributeurs en termes de cuivre, ceux qui justement du côté de, je pense notamment à Nexans ou d'autres sociétés européennes ou américaines qui justement travaillent sur l'efficacité du cuivre pour l'intégrer à des réseaux électriques, électroniques, data centers, etc. Est-ce que ça peut être une opportunité également?
17: Alors absolument, parce que de notre côté, au niveau de nos recommandations de long terme, on a justement Nexans et Schneider Electric, côté français, qui sont absolument incontournables, donc magnifique valeur de fonds de portefeuille. Là, on va être sur des dossiers très spécifiques, ce qu'on appelle le stock picking. C'est vrai que nous, on a plutôt tendance, en général, à recommander, notamment pour les investisseurs particuliers, de passer par des ETF, justement pour lisser ce risque, mieux le répartir en termes de diversification. Mais c'est vrai que la France a plusieurs pépites, plusieurs champions en la matière, et singulièrement ces dollars.
16: Dernière question, de manière générale, hein, sur l'investissement en cuivre, on parle d'une matière première qui correspond au portrait robot de toutes les commodities qu'on peut trader à travers le monde, c'est-à-dire que c'est libellé en dollars. Donc tout ça, c'est réactif au taux, au change, etc. Est-ce que vous pensez que ça peut constituer, alors peut-être pas un risque, mais un paramètre à considérer pour les prochaines semaines quand on veut s'exposer au cuivre ?
17: Alors, bien sûr, hein, c'est-à-dire que le premier risque, bon, vous l'avez évoqué, à très court terme, c'est celui des taux. Vous savez à quel point il y a ces débats actuellement, ces craintes sur de possibles hausses, notamment après celle de la BCE que l'on a eue, mais là, on serait plutôt sur des hausses de la Fed d'ici la fin de l'année. Le vrai sujet, la vraie crainte, je dirais, c'est surtout la politique commerciale américaine au travers des droits de douane, puisque sur le cuivre raffiné, on a déjà eu des tensions exacerbées par Washington qui ont poussé beaucoup d'acteurs du marché à rapatrier aux États-Unis leur production. Donc ça a fait un delta, ça a fait un écart, disons, entre les cours américains et les cours internationaux. Donc la politique américaine commerciale est le dossier le plus crucial. Dans une moindre mesure, la demande chinoise, hein, qui reste extrêmement soutenue, mais voilà globalement les deux, trois sujets centraux, évidemment. Et puis, il faut surtout rappeler, comme vous le disiez, pour les matières premières, ça reste extrêmement cyclique, hein, donc on va naturellement dépendre au niveau de la demande de la croissance économique mondiale dans les prochains trimestres.
16: Dorian Abadi, meilleur taux placement. Merci d'avoir fait ce point complet sur le marché du cuivre. C'est vrai qu'il était un peu sous les radars, hein, ces derniers temps, mais qui évidemment est au centre de toutes les préoccupations du moment, de tous les placements autour de la tech et de l'IA, etc.
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18: Et bonjour à toutes et à tous, merci d'être là, bienvenue dans De quoi je me mêle. Vous le savez, on se retrouve tous les week-ends pour faire un point complet sur toute l'actualité tech en audio, en vidéo, à la fois sur BFM Business, Radio Télé, mais aussi sur YouTube dès le vendredi midi et en podcast audio avec quelques minutes supplémentaires. Vous l'avez remarqué, il y a un peu plus de bruit que d'habitude dans De quoi je me mêle cette année, puisque nous sommes à VivaTech. Et oui, vous savez, ce grand salon dédié à la tech qui est au cœur de Paris, porte de Versailles. Et pendant ces 52 minutes, on va évidemment revenir sur les coups de cœur de tous ceux qui sont avec moi sur le plateau de quoi je me mêle pour cette semaine. Et puis, on parlera aussi d'Apple tout à l'heure. Apple qui a une très mauvaise nouvelle à nous annoncer concernant le prix de leurs produits. On s'en doutait, mais ça a été confirmé par Tim Cook, ça sera dans la deuxième partie. Je vous rappelle le hashtag DQJMM, bien sûr, si vous voulez réagir à tout ce qu'on raconte. Un grand merci d'être là. Et c'est parti pour De quoi je me mêle depuis VivaTech.
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18: VivaTech, donc c'est le 10e anniversaire cette année. Voilà, alors happy birthday à toute l'équipe de VivaTech. Et pour, on va dire, commenter l'actualité en ce vendredi, nous avons sur le plateau de quoi je me mêle, ici, à Porte de Versailles, Mélinda d'Avansoula. Salut Mélinda.
19: Salut François, bonjour messieurs.
18: Voilà, qui est journaliste à BFM Tech, que vous connaissez bien évidemment. Pierre Fontaine est là aussi. Salut Pierre.
20: Bonjour tout le monde.
18: Rédacteur en chef adjoint de BFM Tech, la team BFM Tech est à ma gauche. Et à ma droite, c'est BFM Business avec Anthony Morel. Salut Anthony.
20: Salut François, salut les amis.
18: Que vous retrouvez le matin dans Good Morning Business, mais aussi à la mi-journée sur RMC. Vous avez pu parcourir un peu les allées de ce VivaTech. Déjà, c'est immense.
20: Ouais.
18: Cette année, franchement, c'est incroyable. Il y a, je crois, 3 étages de stands, ouais, divers et variés.
20: C'est très riche.
18: C'est très riche.
20: Ça va, j'ai mis mes baskets de running. je vous le dis.
19: Pareil.
20: Comme à chaque fois sur ces salons.
18: Anthony fait son marathon.
20: Bah, je fais l'entraînement en même temps.
18: De VivaTech. Attends,
20: d'une pierre deux coups.
18: C'est ça qui est cool. Cela dit, c'est pas facile de courir parce qu'il y a tellement de monde.
20: Ouais, c'est compliqué.
18: T'es un peu gêné quand même.
20: Faut slalomer. Ça travaille.
18: En tout cas, c'est un vrai succès populaire en tous les cas, VivaTech. Et je vous rappelle que pour tous ceux qui nous regardent et qui nous écoutent ce vendredi, si vous êtes dans la région parisienne, rappelons que le samedi, c'est ouvert au grand public. Et ça peut être sympa de voir un peu les dernières innovations en matière de robots, d'IA, de tous ces sujets qu'on évoque, évidemment, toutes les semaines dans De quoi je me mêle.
20: Ouais, c'est une façon de les voir de manière concrète, parce que pour le coup, il y a pas mal de démonstrations quand même, hein, mine de rien. Les robots, typiquement, c'est peut-être le truc le plus spectaculaire, on va en reparler, mais si vous voulez voir ces robots humanoïdes dont on parle avec un niveau de dextérité incroyable, ici, il y en a plein. Donc c'est vraiment le. Il y a des voitures absolument dingues, il y a des drones, il y a des trucs complètement fous dont on va parler dans l'émission aussi, complètement WTF, pour ne pas dire le mot. mais bon, mais si vous venez, prenez-y vous un petit peu tôt, parce que c'est pas évident.
0: Il faut pouvoir rentrer.
21: Vous ne venez pas trop tôt pour pouvoir rentrer facilement. Enfin, c'est aussi l'autre solution.
18: Et puis la bonne nouvelle, c'est que c'est climatisé. Et quand on annonce des températures incroyables.
21: Venez au frais à Vivatech
18: ce week-end, ce samedi, vous serez quand même au frais pour découvrir toutes ces innovations. Alors bon, vous avez chacun vos petits coups de cœur. Mélinda, on va commencer avec toi. Alors ça fait un peu cliché quand même. Mélinda qui a fait son propre parfum. Mais malgré tout, j'imagine qu'on peut faire les hommes peuvent faire des parfums aussi avec ce que tu as vu.
21: Vous êtes les bienvenus aussi pour faire votre parfum. Alors on rigole, mais il y a une grosse tendance sur ce salon de start-up en tout genre qui vous propose de faire votre parfum à l'IA. Évidemment, c'est l'intelligence artificielle.
18: Ça sent quoi, l'IA?
20: L'IA a une odeur? Oui, ça, je savais pas. Ça sent l'IA.
18: Tu sens l'IA.
20: Tu sens l'IA.
21: Ça sent l'IA.
20: Alors, tu encore traîné dans un
18: sens le data center poussiéreux.
20: Sachant que l'IA n'a pas d'odeur, normalement, ça ne devrait pas sentir grand-chose.
21: Est-ce que c'est mieux? Est-ce que c'est plus rassurant? C'est ça la réalité. Non, blague à part, il y a énormément de startups sur le salon qui proposent des startups françaises, des startups étrangères. Là, moi, je l'ai fait chez AWS. Vous savez, c'est le côté Amazon serveur et tout. Eux, ils ont Bedrock qui est leur agrégation de modèles IA, de langages qui peuvent adapter un peu à tout. Donc on l'a vu en France, nous, avec l'arrivée d'Alexa Plus, par exemple, ils ont Mistral dans l'eau, hop, c'est Mistral qui fait ça. Et donc là, ils sont associés à un parfumeur dont ils ne veulent pas donner le nom, parce que je pense que c'est un peu pour la démo ici et un peu à terme un vrai partenaire. Et grâce à l'IA générative, en fait, vous allez remplir un questionnaire qui va vous demander... votre état d'humeur. Alors c'est à l'oral, vous pouvez le faire à l'oral ou à l'écrit. Ici je vous conseille l'écrit parce que moi je l'ai fait à l'oral et parfois c'était tellement bruyant qu'elle n'entendait pas tout. En gros, ça va donner, vous allez donner votre humeur, ce que vous aimez, si vous êtes fan de peinture ou de cinéma ou je ne sais quoi, enfin tout ce qui peut vous caractériser. Et entre votre voix, les éléments que vous rentrez, alors vous pouvez en mettre autant que vous voulez, ça va définir des senteurs. On vous affiche les senteurs, vous les gardez, vous les gardez pas. S'il y a des choses que vous aimez pas, s'il y a des choses auxquelles vous êtes allergique, vous l'indiquez aussi. Et au final, elle prend un peu votre température et elle mixe tout.
18: Wow.
21: Et elle est capable de vous sortir un parfum. Mais alors, le plus drôle, c'est que non seulement, bon, évidemment, il y aura tout ce qui est arôme et tout.
18: Tu peux le prendre ou pas ?
0: N'y va pas, François. N'y va pas.
21: Tu vas pas être déçu parce qu'il est très fort et j'ai fait un peu n'importe quoi.
0: Elle a dit qu'elle aimait beaucoup les westerns et les chevaux.
21: Excuse parce que j'en ai fait d'autres qui étaient mieux.
18: Alors, je crois que Pierre Fontaine veut faire métro tramway canicule comme senteur.
0: C'est ça, oui.
18: C'est une très bonne idée.
21: Alors, vraiment. Tu rigoles, mais il y a ici un stand où tu promptes ton parfum vraiment de manière un peu plus. Tu te demandes ce que c'est ça.
20: Tu nous as pas dit comment il s'appelait ton parfum, parce que j'ai vu le titre moi.
21: Parce qu'évidemment, j'ai un parfum avec un nom.
20: Ouais. Alors vas-y.
21: Et donc mon parfum s'appelle Fleur Ardente.
18: Oh là là.
21: Lâchez-le parce que
18: c'est tellement toi ça. Vraiment.
0: Le côté fleur et le côté ardent.
21: Je n'ai pas personnalisé, mais on peut personnaliser aussi sa petite affichette publicitaire.
18: Et tu sens
20: quoi? Non,
21: ça sent hyper fort, je te préviens.
18: Oh.
21: Voilà.
20: Ça sent le GPU ou pas?
18: Comment dire?
21: Non, ça sent. Alors, il y a trop de rose dedans pour moi.
18: Ah oui, bien sûr.
21: Voilà. Non, non, mais alors fleurs, après, moi j'ai des gouttes d'eau.
18: Où sont les toilettes publiques ici? Non, j'exagère.
21: Non, j'en ai senti d'autres. Là, c'est parce qu'on a fait un mélange qui était un peu. Oui, mais c'est ardent, on va dire.
0: Le parfum est un peu entêtant, mais ça va.
18: Tu as plein de talent, mais tu n'es pas un nez.
21: Non, mais il y avait des nez vraiment, mais là c'est moi qui ai fait mon truc aussi un peu pour tester la machine.
18: Bien sûr.
21: J'ai testé celui de ma comparse qui était avec moi, c'était plus équilibré, il faut l'avouer.
18: D'accord.
21: Mais je trouve que l'idée est intéressante, blague à part, et surtout ça fait quelque chose de personnalisé. Je regardais sur les ordinateurs des autres personnes qui étaient à côté de moi en train de le faire, on n'avait pas un modèle identique, genre on vous met les 5 mêmes senteurs et ça fait votre parfum. C'était vraiment quelque chose de très très différent, vous pouvez changer. Tout ça pour vous dire que l'IA générative sert aussi à ça. Pas qu'à demander des choses à ChatGPT, il est capable de vous connaître et de personnaliser ça. Dans un environnement plus calme, ce sera mieux aussi. Mais à terme, c'est un peu ça aussi l'idée. Je discutais avec un des parfumeurs qui était là et qui travaille sur ces projets. Eux, ça fait 20 ans qu'ils travaillent sur des algorithmes et des choses comme ça pour mettre tout leur catalogue de création de parfums en fait, dans une base. Aujourd'hui, avec l'IA générative, forcément, ça accélère les choses et ça permet d'avoir un parfum encore plus personnalisé. On sait qu'il y a plein de marques qui essayent souvent de faire des parfums personnalisés. Voilà, vous êtes au niveau au-dessus. Et oui, promis, je m'appliquerai mieux la prochaine fois.
18: Mais on a un prix ou pas?
21: Alors non, parce que là, c'est
18: là, pour l'instant, c'est la démo, ça n'existe pas encore.
21: Pour le moment, ça n'existe pas. Mais clairement, à terme, ça existe.
1: Avant d'acheter 5 litres, teste sur une petite fiole quand même.
18: C'est clair.
1: On ne sait jamais. Tu as un raté, un mot qui dérape.
21: Non, mais je trouve l'idée. En revanche, je trouve l'utilisation de l'IA, on voit beaucoup d'IA de création. Dans la création d'un parfum, j'ai quand même demandé aux parfumeurs s'ils n'avaient pas peur que ça leur prenne leur taf. Parce que c'est vrai que tu te dis, si l'IA elle fait mon parfum, est-ce que j'ai encore besoin d'un nez véritable? Non, il reste quand même des ajustements derrière qui sont faits pour que ça corresponde. Et eux, ils ne sont pas du tout inquiets. Ils voient ça comme une plus-value par rapport à toute la connaissance qu'ils ont emmagasinée déjà.
18: Très bien. Et puis, il y a aussi le côté statutaire du parfum. C'est-à-dire qu'aujourd'hui, tu vas acheter un parfum d'un grand couturier ou d'une grande marque, etc. Il y a aussi ce truc-là.
21: Là, c'est vraiment l'IA comme un outil
18: bien sûr.
21: De l'humain et pas comme
18: c'est presque un proof of concept.
21: Exactement. Quoi, et c'est pas possible de remplacer sur des choses aussi sensibles un être humain.
1: Non, mais moi, ce que je trouve intéressant, c'est de me dire que...
18: Tu sais quoi, ça peut être une bombe anti-défense, plutôt, à mon avis. Tu sais quoi?
1: Et puis après, tu vas regarder ça
18: si un samedi, on t'embête dans le RER.
21: Mais je vais le garder pour ce plateau, vous allez voir, ça va mal se passer.
1: Ce qui est bien, c'est qu'on retrouve facilement l'agresseur après, quoi.
18: C'est clair. C'est clair.
1: Voilà. Mais ce que je trouve intéressant, c'est que l'étape d'après, ça sera peut-être aussi de prendre en compte la propre odeur de la peau pour l'adapter.
18: Bien sûr.
1: Enfin, c'est super intéressant.
18: Parce qu'on a tous des supports de peau différents.
1: Ceux qui ont lu le parfum le savent.
21: C'est très vrai. Je discutais donc avec le parfumeur qui travaille là-dessus. Et qui m'expliquait que eux, dans tout leur registre, ils travaillent aussi à l'international. Et en France, on ne le fait pas. Mais ils ont des registres où, en effet, ils sont capables de dire une femme ou un homme de 30 ou 50 ans n'a pas la même. Déjà, enfin, souvenez-vous tous, on n'a pas les mêmes parfums. On n'a pas eu les mêmes parfums à 20 ans qu'on a aujourd'hui. En fait, eux, ils font ça. Et aussi en fonction de la nature de la peau, de choses comme ça.
18: D'accord.
21: En France, on n'a pas le droit à ces critères-là. Aux États-Unis, ils ont le droit. Et donc, ils peuvent vraiment pousser la personnalisation pour avoir des parfums. Ben, vous savez, quand on dit « Ah, le parfum, il tourne un peu sur ma peau », c'est une réalité, en fait.
18: Très intéressant. Merci beaucoup. Dans un instant, on va parler tracteur avec Pierre Fontaine, puisque...
1: Eh ouais, chacun ses passions. Alors, c'est pas trop genré. C'est pas trop genré, c'est ça qui est bien.
18: C'est ça qui est
1: parfum,
18: bien.
1: Tracteur, c'est parfait.
18: Tout va bien. Alors, Pierre a deux passions dans la vie, le jeu vidéo et les tracteurs. Allez savoir pourquoi. D'ailleurs, je crois qu'il existe des simulations de tracteurs.
1: Exactement.
21: C'est Farming Simulator.
18: C'est l'un de tes jeux préférés. Ouais. Mais avant de retrouver ça, et je pense que franchement, vous avez hâte, on va écouter Anthony, parce qu'Anthony, évidemment, pour BFM Business et pour RMC, tu as fait un peu le tour. Tu as vu un truc qui a l'air étonnant, ce sont des lentilles un peu particulières.
20: Exactement. Alors chacun ses hobbies, effectivement, et ses passions et ses prises. Mais moi, vous savez que je suis un petit peu hypochondriaque, ceux qui nous écoutent régulièrement.
1: Pourquoi un petit peu?
20: Donc en fait, je fais la razzia à chaque fois sur toutes les innovations pour la santé. Et alors là, j'ai croisé un truc assez dingue, c'est des lentilles connectées, alors qui ont plein de fonctionnalités. C'est sur le stand d'une start-up qui s'appelle Xpanseo. Ces lentilles, première chose, alors elles permettent de mieux voir, ce qui est pas mal pour des lentilles. Mais en plus de ça, elles vont analyser tout un tas d'indicateurs de santé, c'est-à-dire qu'elles peuvent tracer et détecter un certain nombre de maladies. Donc en fait, à l'intérieur des lentilles, vous avez des capteurs qui vont aller goûter, entre guillemets, le liquide lacrymal, donc les larmes.
18: Ah ouais ?
20: Et qui vont aller, par exemple, analyser en temps réel la glycémie, donc le taux de sucre dans le sang. Ça, c'est extrêmement intéressant pour les patients diabétiques. Je me souviens que Google avait lancé une expérimentation comme ça,
21: il y a
20: 15 ans de ça,
21: Oui, ils en ont refait il n'y a pas longtemps, juste sur l'œil, en fait, de regarder le blanc de l'œil et d'être capable de...
20: Et bien là, en fait, maintenant, c'est vrai que la miniaturisation des composants permet de faire une lentille qui va permettre d'analyser ces indicateurs-là en temps réel. Donc c'est génial, tu vas pouvoir savoir en temps réel le taux de sucre dans le sang, comment il varie en fonction des aliments que tu viens d'ingérer, ce genre de choses. Tu vas pouvoir aussi analyser la pression dans l'œil. Alors ça, c'est intéressant parce que c'est les signes avant-coureurs de maladies comme le glaucome. Donc tu vas pouvoir, avant que la maladie n'apparaisse, dire « Ah, il y a un truc un peu bizarre, peut-être que tu devrais aller voir le médecin. » Tu vas pouvoir, le soir, tu vas dormir, tu les mets dans un boîtier et on va venir analyser plein de molécules et on va détecter un certain nombre de maladies, des traces de médicaments, si tu as bien pris ton traitement, s'il fait effet, enfin plein de choses comme ça. Donc première chose, c'est vraiment
18: incroyable.
20: Des lentilles qui vont prendre soin de toi. Déjà, je trouve ça complètement fou.
18: C'est un peu des éponges de ton organisme.
20: C'est exactement ça, c'est vraiment ça. Venir goûter, si tu veux, à la surface de l'œil et elles vont en analyser des éléments biologiques.
18: Mais est-ce qu'elles corrigent la vue?
20: Alors, elles corrigent la vue, ça c'est quand même. Ce qui est bien.
21: Non, mais c'est pas mal.
20: T'as raison. Pour des lunettes, c'est bien. Mais tu sais.
18: Comme il y a des microprocesseurs dedans, T'es tout le temps là, tu vois rien. Tu
21: as regardé trop de séries télé, François.
20: Ta question est intéressante parce que je pense que, en fait, et c'est la même chose que quand on parle des lunettes connectées, finalement, on se dit, finalement, même les gens qui n'ont pas besoin de lunettes porteront ces lunettes parce qu'il y a des fonctionnalités supplémentaires. De la même manière qu'un smartphone, ça sert maintenant à tout sauf à téléphoner. Bah, en fait, les lunettes ou les lentilles de demain, elles auront plein de fonctionnalités supplémentaires. Et pourquoi je dis ça? Parce que, au-delà de ces fonctionnalités de santé, ce que peuvent faire ces lentilles, c'est qu'elles ont une fonctionnalité de réalité augmentée, donc elles vont projeter dans ton champ de vision un certain nombre d'éléments numériques, bah comme les lunettes dont on parle régulièrement. Alors évidemment c'est beaucoup plus petit, donc c'est plus rudimentaire, c'est en monochrome, c'est en monocolore, donc tu vas pouvoir avoir, je sais pas, ton rythme cardiaque, la vitesse à laquelle tu cours quand tu fais ton footing, les flèches du GPS, tout un tas d'indications comme ça. Alors j'en parle comme si c'était là maintenant tout de suite. Évidemment là on est sur du prototype, sur des choses qui sont pour l'instant de l'ordre plus que du concept, parce que vraiment tu as les prototypes, tu peux les tester, tu peux regarder dans la lentille et voir ce que ça donne, mais il va falloir des années évidemment avant que ça n'arrive sur le marché, d'autant qu'il faut plein d'autorisations réglementaires, médicales, on parle d'un dispositif médical, mais je trouve que la piste en tout cas est extrêmement extrêmement prometteuse. On parle souvent des lunettes connectées dans De quoi je me mêle. Bah, ici à Vivatech on est déjà sur l'étape d'après qui seront les lentilles de contact avec plein de fonctionnalités santé et réalité augmentée.
18: Moi ce que je trouve fascinant, c'est le fait de se dire qu'à l'intérieur de ces lentilles, il y aura des composants électroniques, des antennes, parce que évidemment, ça doit communiquer en Bluetooth ou je ne sais pas comment, tu vois. Ouais. Une batterie. C'est fou. Ouais. Et imaginez que tout ça puisse être dans une lentille, j'ai presque du mal à y croire, en fait, en me disant, mais comment on arrive à faire ça? C'est dingue.
21: Mais c'est dingue aujourd'hui dans la vue, tout ce qu'on trouve, et on le sait, dans la vue et la voix sont en santé connectée. Sont porteuses actuellement, enfin, c'est un truc de fou. On sait que sur la voix, ils arrivent à déceler des micropareils sur le diabète, sur des maladies cardiaques, des choses que seule l'IA en fait arrive à percevoir. Ouais. Et c'est vrai que les lentilles, alors on en a vu aussi qui permettent de zoomer, dézoomer ça avec la main. En gros, ça a passé par tes yeux. Moi, je sais que je porte des lunettes de temps en temps. La perspective de mettre des lentilles ne me plaît pas du tout.
18: Ah ouais?
21: Ah non, pas du tout. Et enfin, connecter comme ça.

0: intérieur de l'œil, ils arrivent à détecter des maladies qui n'ont rien à voir avec l'œil finalement. Ça peut être, tu en parlais tout à l'heure du diabète, ça peut être aussi des maladies du foie, du rein. C'est dingue comme l'œil peut être révélateur de ton état de santé. Alors aujourd'hui, on n'a pas les bons outils, les bonnes jumelles pour le voir, mais il paraît que c'est très prometteur.
1: Ouais, ça pourrait faire en plus des systèmes de dépistage ou de pré-dépistage, parce qu'évidemment,
0: exactement,
1: ça va pas se substituer à un médecin, mais ça peut te donner un mécanisme d'alerte qui dit « Ah là, il y a peut-être un truc un peu bizarre, tu devrais aller consulter ». Les gens vont pas forcément se faire dépister pour toutes les maladies, parce que déjà, ça coûte très cher, c'est très fastidieux, c'est très contraignant. Là, si tu peux avoir des mécanismes qui t'envoient un signal d'alerte directement dans un objet que tu portes tous les jours 24 heures sur 24, ou en tout cas pas quand tu dors mais la plupart du temps, forcément c'est une petite révolution et ça va en réalité sauver des vies, améliorer la longévité et la longévité en bonne santé.
2: Ça va pas rassurer notre Antonis, hein. Si sous les yeux en réalité augmentée il a tous les radars,
1: ouais, c'est le problème aussi.
2: Moi j'ai un souvenir de toi sur les miroirs qu'on avait fait au CES, avec toutes les... Après tu fais ça, on arrive, on était en jet lag, pas bien, et avec tous les tu sais, toutes les mesures qui te donnait ton état de santé.
1: Il me disait que j'allais mourir le lendemain, globalement.
2: Il était en stress d'aller tester. Il ne te faut pas ça, Anthony.
1: C'est ça. C'était... Non, mais vraiment, si j'en croyais
0: non,
1: le miroir...
0: Non, mais écoute, t'es pas trop hypochondriaque, quand même.
1: Je suis un peu hypochondriaque.
0: Un tout petit peu.
2: Ouais,
0: est-ce
2: petit
0: que
2: peu.
0: Tu peux cacher le tube de ta transfusion sanguine?
1: Oui, c'est ça.
0: Sur le côté. On la voit à travers ta veste. Mais autrement, non, tout va bien.
2: Tout va bien.
0: Pierre, alors... On change carrément de sujet.
3: Ouais, mais moi, je suis un petit gars de la campagne, moi.
0: Non, mais je sais très bien, mais on le sait, bien sûr. Tu élèves tes poules, etc.
3: Non, à 18 ans, j'ai quitté ma province.
0: Oui, bien sûr. Voilà.
3: Et
0: bien décidé.
3: Exactement, exactement. C'est à peu près ma vie. Non, et en fait, on a vu ces dernières années, moi, qu'il y a une vraie tension dans le milieu agricole. Il y a une vraie difficulté.
0: Ne parle pas de tension à Anthony, s'il te plaît. Il va me faire un malaise.
3: Il y a une difficulté à faire ce métier, qui est un métier essentiel et qui a une multitude de causes. Et c'est bien ça le problème. Et alors, la technologie peut pas tout résoudre, mais il y a une des voies qu'il peut résoudre, c'est faciliter en fait l'optimisation du matériel qui est disponible aux agriculteurs. Et un des outils les plus importants, c'est le tracteur. Et généralement, dans l'exploitation, il y a plusieurs tracteurs, mais il n'y a pas forcément plusieurs exploitants. Ce qui veut dire que c'est super, on a deux tracteurs, mais il y en a un qui dort pendant que, enfin, qui ne tourne pas pendant qu'on est en train de piloter l'autre. Et donc, il y a des solutions, une solution qui a été co-développée par une structure normande qui s'appelle Latitude, qui, en fait, permet de rétrofiter, c'est-à-dire on prend un tracteur qui n'est pas du tout autonome, on lui installe cet équipement et ensuite, il sera capable, dans un champ, je précise bien, il n'a toujours pas le droit d'aller sur la route, dans un champ, il pourra se déplacer et, par exemple, labourer, pratiquer des semis, tout ce qu'il y a besoin de faire dans un champ pour préparer la récolte ou la récupérer. Et en fait, ce qui est super intéressant, c'est que cette solution-là, qui repose sur un ensemble de caméras, de signal, un signal GPS, va permettre à un agriculteur de faire, entre guillemets, deux choses en même temps. Par exemple, il va y avoir le tracteur autonome qui va labourer. Donc, on a une petite tablette et on lui demande occupe-toi de ce champ-là. Donc, il va proposer un parcours en évitant les arbres, donc tous les obstacles qui sont définis. Et ensuite, on valide le choix et il va se mettre à se déplacer dans le champ, par exemple à labourer. Ce qui fait que le paysan derrière peut être sur son tracteur et ensemencer directement. Donc ça gagne du temps et là où c'est super important, c'est que, alors je sais pas si vous avez l'occasion de discuter avec des agriculteurs, moi ça m'arrive quand je retourne dans mon petit village natal, c'est que effectivement y a parfois avec des règlements climatiques des plages pour travailler la terre qui sont hyper réduites parce que soit le sol est trop détrempé, on peut pas y rentrer, il est trop sec, on peut rien faire. Et donc en fait il y a parfois ça joue à une semaine où il faut tout faire. Et donc là, en fait, ça permet de travailler à une personne sur deux choses en même
0: temps.
3: Et c'est super intéressant. Et d'un point de vue de la technologie, évidemment, il y a une détection. S'il y a quelqu'un qui traverse, s'il y a quelqu'un qui s'évanouit devant le tracteur, il s'arrête, le moteur se coupe. Et en fait, le système autonome, est capable de gérer le déplacement, donc démarrage et arrêt du moteur, le déplacement, tout ce qui est hydraulique, donc profondeur de labour s'il faut, adaptation du couple moteur. Enfin voilà, c'est vraiment comme s'il y avait un deuxième agriculteur.
0: Super.
3: Incroyable. C'est vraiment génial.
0: Mais ça existe déjà, est-ce que c'est des prototypes tout ça?
3: Alors ça c'est une solution.
0: Il y a déjà des agriculteurs.
3: J'ai évidemment posé la question parce que j'en veux un pour chez moi.

0: évidemment.
1: Non, mais alors, pour l'instant, il y a une phase d'expérimentation qui a été ouverte depuis janvier dernier. Et pourquoi on en est qu'à l'expérimentation alors que la techno est mûre? C'est que en janvier prochain, donc janvier 2027, il devrait y avoir un texte de loi qui donne le go à ce genre de fonctionnement, à de genre d'appareils autonomes dans les champs. Parce que effectivement,
2: on est bien d'accord que
1: on est d'accord que sur les routes pour l'instant, voilà, c'est super encadré, et dans les champs, ça a besoin d'être encadré également pour pouvoir y aller. Mais la techno est prête, et c'est donc une société française qui travaille avec une société néerlandaise qui a développé ça. Et je trouve ça super intéressant parce que jusqu'à présent, j'avais vu des choses un peu similaires aux États-Unis, notamment des boîtes qui ont été rachetées par John Deere, qui est un gigantesque, un acteur majeur, mais qui est
0: toujours hyper présent avec des machines incroyables au CES.
1: Ah bah oui, c'est
0: John Deere.
3: Les tracteurs c'est énorme.
1: Ce qui est bien là aussi avec cette technologie de rétrofit, c'est que tous les ingénieurs agronomes le disent, c'est pas une bonne chose de faire rentrer les tracteurs trop lourds dans les champs, parce que ça va tasser la terre, ça va écraser tout ce qui permet à la terre d'être vivante. Donc il faut pouvoir faire rentrer des tracteurs qui sont pas trop lourds. Et donc ça veut dire que si on a un tracteur un peu ancien, avec une boîte un peu automatique, on peut le rétrofiter et donc il sera moins gros.
0: Okay.
1: Et donc il tassera moins la terre et ça permet de rentabiliser le produit sur plus longtemps. Donc en fait, c'est quand même plutôt bénéfique en tout, quoi.
0: Ouais. Bon, est-ce qu'il y a CarPlay dans le tracteur?
1: Bah ouais, mais
0: parce que c'est quand même important. Excuse-moi, mais
1: il y a Netflix aussi. Ouais.
0: Il y a Netflix.
3: Mais ils donnent une idée de prix, combien ça va
1: coûter? Pour l'instant, ce qu'ils m'ont dit, c'est qu'ils l'ont déployé auprès de une petite poignée d'agriculteurs pour voir ce que ça donne. Ils mettent à disposition un appareil qui est un tracteur équipé pour que les gens voient comment ça donne, et les premiers tours sont super positifs, mais ils n'ont pas fourni de prix. Non,
3: d'accord.
0: Bon, bah écoutez, pour le tracteur, ça, on est bon. Ouais, c'est parfait. Quoi d'autre, les amis? Alors on va repartir peut-être avec Melinda. On va parler de data center.
4: Ouais.
0: Et d'algues.
4: Ouais.
0: C'est quand même bizarre.
1: Et de sushi, du coup, ou pas?
4: Et de souveraineté nationale. Et oui, ce camoulox que je viens de vous faire, c'est les
1: La souveraineté, le mot souveraineté est le mot de l'année.
0: Parce que tu commences à dire à Jen Sanyang qu'on va mettre des algues dans ses data centers, je suis pas sûr qu'il soit d'accord. Hein,
4: ouais,
0: tu vois,
4: non, mais je vais vous faire un peu d'IA, un peu de souveraineté.
0: Allez,
4: je vais cocher tout le bingo de Vivatech.
0: Et vous emballez ça bien, s'il vous plaît, madame. Hein, qu'on soit pas embêté.
4: Comme vous le savez, la très, très grande, très, très large majorité de nos données sont stockées à l'étranger, sur des data centers notamment américains. Et donc le mot d'ordre, c'est comment allons-nous rapatrier nos données personnelles en Europe notamment. Et en France, en fait, on a une entreprise qui s'appelle Data4, Data4, selon la personne avec laquelle vous parlez, vous avez un nom différent. Ça fait 20 ans qu'ils existent, qui font des data centers. Et eux, leur idée, c'est pas de mettre des data centers en cœur de ville ou quoi que ce soit, c'est de faire en fait des campus de data centers en dehors des villes pour pas gêner justement, et parce que c'est quand même beaucoup d'énergie, beaucoup de bruit aussi, les gens qui habitent à côté vous le diront.
0: Et surtout avec les chaleurs, il paraît qu'il y a des bruits incroyables.
4: Je
0: sais plus dans quelle région des États-Unis, j'ai vu un reportage où en fait tous
4: sur 500 mètres, ils entendent
0: Ces data centers,
1: entendent
0: un bruit incroyable, tu vois.
1: Colossus One, le data center gigantesque qui n'est pas encore à pleine capacité de
0: SpaceX
1: maintenant, enfin XAI.
0: Des nuisances.
1: Qui est nuisances, alors pollution, parce que ça.
0: Et puis t'imagines la chaleur que ça doit dégager.
4: C'est ça. C'est exactement, tu as touché du doigt le problème. Donc eux, ce qu'ils font, c'est qu'ils s'installent en dehors des villes pour pas gêner le tissu urbain, pour pas gêner les gens qui habitent, à des endroits quand même stratégiques où, par exemple, vous allez avoir les câbles de connexion qui passent ou de la circulation de data. Et ils installent leur data center. Et donc, ils ont trouvé un système pour se servir de cette énergie et ne pas la perdre. Ils font pousser des algues.
0: Ah.
4: Et donc,
0: bien évidemment.
4: évidemment. Et en gros, la chaleur dégagée des data centers fait pousser les algues. Ils se resservent de l'énergie des algues pour nourrir le tout.
0: Mais comment ils se servent de l'énergie des algues?
4: Tu retransformes. Ils ont mis en place un système qui est comme un système de refroidissement quelque part du data center, où tu gardes l'énergie. En fait, c'est quelque chose de biocirculaire.
0: J'aime bien le regard d'Anthony.
1: Ils se servent des algues pour les décomposer.
4: Exactement. Tu vois,
5: je vois le data center, je vois les algues.
0: Tu vois les algues.
4: En gros, ils ont
0: des
4: bassins.
0: Moi, je vois les poissons.
1: Toi, tu veux un maquis entre les deux, c'est pour ça.
4: Ils installent des bassins sur les toits des data centers.
5: Ouais.
0: Ça fait pousser des algues.
4: Ça fait pousser des algues.
0: D'accord.
4: Et l'énergie des algues sert à renourrir, en gros, si tu veux, et redistribuer dans le circuit des data centers.
5: D'accord.
4: Mais ils commencent à avoir trop d'algues. Donc l'idée derrière, ça va être de revendre aussi les algues, parce que vous savez qu'aujourd'hui, en cosmétique,
0: dans agroalimentaire.
4: Et voilà.
0: Il dit vend 3 tonnes d'algues, ouais. peu cher, peu servi.
4: À Marcoussis, juste à côté d'ici, en plus pas très loin. Non, donc voilà, ils ont mis ce système en place qui fait que ça fait pousser les algues et ça les décompose pour remettre dans le data center. Donc ça limite la consommation d'énergie, ça permet d'avoir des data centers qui sont quand même assez
1: verts,
4: puissants.
1: Ils sont verts pour le coup.
4: Ils sont verts, qui sont à 500 mégawatts. Ils sont en train d'essayer d'en construire un à 700 mégawatts dans le nord de la France, d'accord, dans les Hauts-de-France. Mais... Et de ces campus de data centers, ils essaient aussi d'agréger du tissu local tech, des écoles, des entreprises, pour faire en fait comme des petites stations F, ouais, un peu partout, avec le tissu local tech, en plus de tout ça, qui servira évidemment des data centers français, européen, pour rapatrier toutes les données. Donc il y a quelque chose de très intéressant, qui est très en progression, qui est très dans l'air du temps, on l'a dit, souveraineté nationale, enfin souveraineté européenne et encore plus nationale. C'est une tendance vraiment, vraiment de ce salon.
5: Bah là, c'est vrai que sur le salon, on parle vraiment que de ça, hein, souveraineté technologique, mais c'est aussi, c'est pas un hasard de l'actu, j'allais le dire, mais on a eu l'histoire anthropique au début de la semaine avec.
1: Il y a les déclarations de Sébastien Lecornu aussi. Hein.
5: Ouais, aussi, ouais, avec.
0: C'est-à-dire que l'actualité récente rattrape en fait ce salon parce que de toute façon, la souveraineté, ça fait des années qu'elle est présente à
5: l'Atlantique. Absolument. Mais là, quand tu vois que la Maison Blanche demande à Anthropique de couper dans le monde entier, on se rend compte en fait que d'un jour à l'autre, les États-Unis peuvent couper le robinet technologique. Et qu'on peut se retrouver, mais vraiment comme des imbéciles avec vraiment tout
4: avec,
5: nu, quoi.
4: En avec fait. Toutes donc, nos données à l'étranger.
5: C'est ça.
4: Qu'est-ce que tu fais de toutes tes données si un jour c'est coupé?
5: Et donc on le voit bien là. Sur le salon, il y a vraiment plein de trucs. Hein. T'as un salon, t'as une partie du salon qui est dédiée aux solutions cyber, logicielles françaises en alternative aux hyperscalers. Ça, c'est assez intéressant. On a vu aussi que la DGSE, alors ils ont un stand hein, aussi, les services, les renseignements, ils ont abandonné Palantir cette semaine au bénéfice de Chaps Vision, qui est une entreprise française.
0: Oui.
5: Donc on voit quand même qu'on a un mouvement. Je pense que c'est vrai que ça fait des années qu'on en parle, mais là pour la première fois on a l'impression qu'il y a des mesures vraiment concrètes et qu'il y a une réelle prise de conscience
0: et une urgence peut-être
5: et une urgence exactement, parce que tension géopolitique etc, et que bah là en fait on est un peu au pied du mur, il faut s'y mettre. Je pense que ton innovation elle entre un peu dans ce cadre
4: là. On fait double emploi, je te dirais. Il y a la question de la souveraineté, il y a la question de l'environnement aussi, de faire appel à des algues. Et c'est vrai que c'est presque le truc le plus facile à faire pousser. Réchauffement climatique n'aidant pas, aidant dans cette situation-là, mais n'aidant pas le reste du temps. Il y a quelque chose vraiment, et on sent que eux, en fait, leur innovation, ça fait 20 ans en fait, qu'ils bossent sur plein de choses, elle arrive au bon moment. Là, ils sont sur des phases de tests un peu partout. Ils travaillent avec l'Université de Paris-Saclay, par exemple, pour améliorer tout ça. Donc vraiment, je pense qu'ils sont... Data 4, ils sont à la croisée des chemins et vraiment au bon endroit au bon moment.
0: Très intéressant tout ça, ouais, c'est clair. Mais pour revenir à ce que tu disais, c'est vrai que c'est quand même fou de se dire qu'une IA américaine est coupée aux étrangers.
5: Ouais, c'est ça.
0: C'est quand même dingue, ça c'est l'actualité. Alors, en marge un petit peu de ce Vivatech, mais c'est vrai que c'est très géopolitique, etc. Mais Anthropique sort une IA tellement puissante que le gouvernement américain dit, vous savez les gars, on va la garder aux Américains. Mais on se dit, ok, bon, pour ce truc-là, c'est grave, mais imaginez demain, le gouvernement dit, vous savez quoi, les produits Google, on va les garder pour les Américains. Ça va être sympa.
5: Ouais.
0: C'est-à-dire que ça, on vient d'ouvrir une boîte de Pandore, une fenêtre, une porte qui est quand même assez incroyable.
5: Oui, en fait, on se rend compte d'une chose qu'on savait déjà, mais sauf que là, on en a l'illustration concrète peut-être pour la première fois, qu'on est en réalité une colonie numérique aujourd'hui des États-Unis et demain de la Chine. C'est-à-dire qu'on est complètement à la merci de ces grands groupes internationaux et des gouvernants qui les dirigent et qui peuvent prendre des mesures. Là, en l'occurrence, quand la Maison Blanche demande à Anthropique, maintenant vous coupez, Anthropique ils coupent, hein, ils n'ont pas tellement le choix. Et donc, en fait, alors, sachant qu'Anthropique, je trouve qu'ils jouent aussi un double jeu, c'est-à-dire qu'ils ont ce double discours de dire d'un côté, on développe les modèles les plus puissants et donc potentiellement dangereux. Oh là là, regardez, Mythos, c'est incroyable ce qu'on arrive à faire. Retenez-moi parce que vraiment c'est trop trop puissant. Et puis d'un autre côté, le jour où on leur demande de couper, ils disent ah oui, mais là ils nous ont demandé de couper. Bah oui les gars, évidemment. Si vous dites aux gouvernants on a des modèles extrêmement puissants, extrêmement dangereux, le jour où vous avez effectivement des gens qui arrivent à en plus court-circuiter ces modèles, qui pourraient, je le rappelle, hein, mais s'ils étaient libérés dans la nature, détecter des failles de sécurité absolument critiques dans des logiciels qu'on utilise au quotidien, qui pourraient permettre potentiellement, c'est ce que dit Dario Amodei, aider à développer des armes bactériologiques, enfin, ce genre de choses. Encore une fois, c'est le discours d'Anthropique que certains appellent du marketing de la peur. Mais évidemment que quand les gouvernants entendent ça, ils les prennent au mot à un moment. Donc c'est pas très étonnant finalement cette décision. Mais nous, ça nous met dans une situation qui est très compliquée et qui nous fait dire il faut qu'on ait.
0: Mais c'est intéressant. Est-ce que c'est plus par protectionnisme américain ou simplement pour protéger la planète? En fait,
1: en l'occurrence,
0: dont tu le racontes, on peut se dire aussi que c'est une manière peut-être de ralentir la propagation d'une technologie qui peut être dangereuse à l'échelle de l'humanité.
1: Oui, mais c'est tu vois ce que je veux dire. Dans ce cas-là, tu l'interdis totalement. Elle est de facto retirée aux États-Unis parce que ce qu'ils ont demandé, c'est d'interdire à toute personne qui ne soit pas américaine, qu'elle soit sur le sol américain, qu'elle travaille chez Anthropique ou qu'elle soit à l'autre bout du monde, d'avoir accès à ces modèles-là. Et vu qu'ils n'ont pas fait en sorte qu'il y ait ce type de filtre qui semble un petit peu aberrant malgré tout, ils ont été obligés de tout fermer. C'est ça le fond du problème. Mais il y a une réalité aussi, c'est que ce qui a produit la décision de fermeture, c'est une espèce de démonstration de chercheurs d'Amazon qui est beaucoup décrié par beaucoup d'experts en cybersécurité depuis, dont Phil Zimmerman, qui est quand même l'inventeur, le créateur du modèle de chiffrement qui est au cœur de la technologie des mails. Donc c'est un mec qui s'y connaît un petit peu en cybersécurité et qui dit là en fait votre truc est pas probant, ce que vous reprochez à ces modèles les plus récents est aussi vrai sur les modèles plus anciens, donc en fait effectivement il faudrait tout interdire, donc c'est un petit peu du pipeau. Il faut quand même remettre les choses en perspective. Là, il y a clairement, à mon avis, un côté levier de négociation à la con, si je puis me permettre, de Donald Trump.
0: Ouais, c'est clair. Vous avez vu, hein, dans De quoi je me mêle, on commence par fleurs ardentes. Et on termine discussion sur un ardente. Sujet hyper grave, hyper anxiogène, sur l'avenir d'une IA hyper dangereuse. Quoi. C'est quand même ça. Mais c'est ça qui est plutôt pas mal.
1: C'est une fleur ardente, c'est le nom de code du prochain modèle d'entreprise.
0: C'est ça. Il sent l'IA.
4: Ou Mistral, c'est le Mistral.
0: C'est le Mistral. Ah oui, bravo. On revient dans un instant pour cette deuxième partie de quoi je mêle. Et on va évoquer là aussi, excusez-nous, mais une bien mauvaise nouvelle. Si vous comptiez vous acheter, vous offrir un nouvel iPhone pour la rentrée, commencez à casser le PEL dès maintenant ou mettre de l'argent un peu plus de côté parce que les prix vont augmenter. On va tout vous expliquer dans la deuxième partie de ce de quoi je mêle avec Mélinda, avec Pierre et avec Anthony. A tout de suite.
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0: C'est la deuxième partie de ce De quoi je me mêle. Merci d'être là. Audio, le podcast dès le vendredi midi, la version vidéo sur YouTube et puis le week-end bien sûr diffusé sur BFM Business à la radio et à la télé. Merci d'être là. Je vous rappelle aussi, si vous êtes avec nous pour la version audio, quelques minutes supplémentaires vous attendront exprès pour vous à la fin du podcast. Toujours avec Mélinda Damansoulas de la rédaction de BFM Tech, tout comme Pierre Fontaine, rédacteur en chef de BFM Tech, rédacteur en chef adjoint.
1: Oui, adjoint.
0: Adjoint, attention.
1: Non, il ne faut pas me donner
0: trop de
1: couronne. Parce
0: que tu es rédacteur en chef des tracteurs, ça c'est
1: oui,
0: vrai.
1: Oui, je suis
4: chef des tracteurs.
0: Encore de BFM Tech.
1: Je m'y connais en rayon tracteur.
0: C'est vrai. Et puis Anthony Morel, journaliste à BFM Business que vous retrouvez le matin sur BFM Business mais aussi à la mi-journée sur RMC. Avant de parler encore de VivaTech, parce que vous l'avez remarqué si vous êtes avec nous en vidéo, il y a cette petite rumeur, ce petit brouhaha. Nous sommes au cœur de ce salon VivaTech qui se déroule jusqu'à samedi prochain, jusqu'à ce samedi. Et je vous rappelle en plus que ce samedi c'est une journée qui est ouverte au grand public, donc vous allez pouvoir découvrir toutes ces innovations. C'est vraiment très sympa cette initiative de VivaTech d'ouvrir en fait au plus grand nombre le samedi pour découvrir la robotique, l'IA, on parle de souveraineté aussi, c'est des sujets intéressants et peut-être aussi vous ouvrir les yeux sur votre prochain métier parce que c'est dingue là, il y a plein de métiers inspirants qu'on ne peut pas imaginer qui sont là et c'est vrai que si vous êtes étudiant et que vous vous dites qu'est-ce que je pourrais faire plus tard, je ne sais pas trop, je sais que la tech m'intéresse, venez ici, venez vous balader. Il y a plein d'idées.
1: Et même les auditeurs ou les gens qui suivent De Quoi Je Me Mêle, qui sont donc a priori intéressés par la tech, ou alors ils se sont trompés d'adresse, ouais. Mais pourquoi pas. Hein.
0: Ou alors par accident.
1: Voilà.
0: Ils disent, comment je fais pour arrêter ?
1: C'est quand même une occasion assez rare de rencontrer les gens qui font la tech.
5: Ouais.
1: Parce que nous, on en parle, on l'utilise de manière un peu avancée. Mais on n'est pas. Jusqu'à présent, moi, je n'ai pas développé de trucs complètement fous. Et là, on rencontre des gens qui, comme on l'a dit un petit peu déjà, font la tech, s'en servent, innovent. Et c'est quand même, c'est rare en fait.
5: Plus ouais, des superstars, cool. Parce que tu as quand même Jeff Bezos.
0: Bien sûr, il y avait Jeff Bezos.
1: Bah, il est sur le stand AWS. Non.
4: On le croise moins dans les allées.
1: C'est rare.
0: Chez moi, il est venu me livrer mon colis dans le 15e.
1: En fusée.
5: Écoute, en passant, ça lui demanderait une plus.
0: C'est ça. Ben, j'ai pas compris, il a pas voulu rester très longtemps. Alors, voilà pour Vivatech. Un mot quand même sur l'actu brûlante qu'on voulait évoquer, sans mauvais jeu de mots bien évidemment, avec la chaleur qu'il fait actuellement, mais Tim Cook a décidé de prendre peut-être une dernière fois la parole, et franchement on se serait bien passé quand même de sa dernière déclaration.
1: Moi j'ai préféré son good morning quand même.
0: Ouais, je préfère son good morning parce que là c'est pas trop amazing ce qui va se passer. Melinda, tu peux peut-être nous expliquer ce qu'a déclaré officiellement Tim Cook. Là on n'est même pas dans une rumeur, on n'est pas dans un journaliste qui aurait entendu dire que Tim Cook a pris la parole pour annoncer.
4: Ah bah source Tim Cook lui-même. Eh bien, ça va coûter plus cher l'iPhone, dites donc les amis, parce qu'il y a un petit problème qui avait l'air de pas concerner Apple en ce moment, qui est la fameuse crise de la RAM. On vous en a parlé en long, en large et en travers. La RAM coûte plus cher. De la RAM, il y en a dans tout. Il y en a notamment dans les iPhones, même si Apple veut jamais dire combien, il y en a quand même. Il y en a dans les produits. Et bien, à partir de la rentrée, il va falloir mettre un petit peu plus d'euros dans le prochain iPhone qui arrivera.
1: Il n'a pas donné de date.
4: Il n'a pas donné de marge.
1: En fait, il a dit que la hausse des prix était inévitable parce que les tarifs étaient maintenant, grosso modo, ils ne pouvaient pas les absorber. Un côté insupportable en marge, quoi, en termes de marge.
4: Même pour Apple.
1: Il a déclaré au Wall Street Journal, donc c'est pas. Voilà, c'est plutôt fiable.
0: Anthony, ce qu'il y a d'intéressant, c'est que Apple était toujours un peu protégé de ça, visiblement, mais là en fait ils se font attraper par la patrouille.
5: Ah bah très clairement, de toute façon je pense que personne n'est réellement protégé parce que tout le monde fait appel à ses composants, tout le monde est soumis à l'augmentation des prix. Là où ils auraient pu être protégés, ou en tout cas ils auraient pu en protéger le consommateur, c'est-à-dire que la différence d'Apple par rapport aux autres fabricants de téléphones, et là on va entrer dans les détails un peu business économique, pardon, je mets la casquette BFM Business, mais c'est qu'ils ont une marge nette qui est absolument énorme, Apple, c'est-à-dire ce qui leur reste à la fin quand ils ont tout payé, quand sur la vente d'un smartphone, d'un iPhone, il leur reste à peu près 27%. C'est massif, si vous comparez à des marques chinoises, ils sont plutôt autour de 6 ou 7%. Donc ils auraient pu dire, on va l'absorber, on va absorber une partie du coût et on va préserver les prix. Mais non, là, c'est pour ça que le discours de Tim Cook est rigolo, parce que il a l'air de dire non, on n'a vraiment pas le choix. Si, vous avez le choix, vous faites le choix de préserver vos profits. Moi, pour moi, c'est pas un gros mot. Hein. Je dis pas que c'est mal ou quoi que ce soit, mais la réalité économique, elle est là.
0: Il y avait une solution.
5: Il y avait une solution, c'était de prendre au moins une partie du coût de fabrication pour eux, et puis peut-être d'en répercuter une partie sur le consommateur. Parce que là, alors ils ont pas donné d'augmentation de prix exact, mais il y a des analystes cités par le Wall Street Journal qui expliquent que pour préserver sa marge brute avec l'explosion des prix donc de la RAM et des NAND, donc de la mémoire et du stockage, eh bien il faudrait une augmentation sur le prix d'un iPhone moyen de $270. $270, vous imaginez, c'est énorme, c'est absolument considérable. Donc on va voir ce que ça donne.
4: Ce ne sera pas autant, je pense
0: qu'il y a quand même des variables d'ajustement, c'est-à-dire qu'Apple à mon avis un pouvoir de négociation malgré tout qui reste puissant, donc il touche la mémoire même si elle a augmenté à des prix intéressants, et peut-être qu'ils vont gratter quelques points de marge quand même aussi. Je sais que c'est pas trop dans leur habitude, mais on peut imaginer que en jouant sur tous ces curseurs là on aura une augmentation qui sera peut-être digeste.
5: Tu disais qu'il va falloir casser le PEL. Je pense qu'il fallait déjà casser le PEL et que maintenant il va falloir casser le PEL et l'assurance vie.
0: Oui, c'est ça. Ça va douiller. Surtout si vous voulez peut-être le futur iPhone pliant qui, alors lui.
5: Ah ouais, alors là.
4: Ça sera de toute façon à un prix stratosphérique, et la crise de tout ça n'aidant pas. Après, Apple, pour le moment, ils sont à peu près les seuls qui n'ont pas augmenté leur prix. Souvenez-vous que sur les MacBooks qui sont sortis, il y a même eu une baisse, si je me souviens bien, sur le MacBook Air. Le MacBook Neo, le fameux qui est arrivé et qui remplit bien les caisses, est arrivé quand même à un prix. On était un peu tous estomaqués. L'iPhone n'avait pas augmenté. Ils ont ce pouvoir qu'ils avaient sur le fait d'avoir de la logistique toujours en avance. Ils ont des stocks. Apple, la force, ça a été la force de Tim Cook pendant toute sa mandature.
1: C'est plus que du stock, c'est des contrats d'achat à trois ans. Quoi.
0: Oui, c'est ça.
1: Ils ont en fait, ils ont des prix garantis jusqu'à ce qu'il faille leur négocier. Quoi.
4: Et je pense qu'on arrive au moment de la renégociation, là où tous les autres concurrents chinois, notamment, ont fait sauter les prix. Soyons honnêtes, il y a des trucs qui sont à des prix exorbitants.
1: Il faut
4: eux,
1: dire
4: ils avaient encore un peu cette petite marge. Bah oui, mais à un moment, même pour Apple, ils sont rattrapés par la patrouille.
1: Depuis octobre 2025, le prix de la RAM, il a fait x2 quand même, voire un poil plus. Donc, c'est, effectivement, sur quelque chose qui représentait 15-20% selon du prix total, quand on multiplie par deux le coût, forcément, ça a un impact.
5: T'imagines à quel point les boîtes qui fournissent la RAM aujourd'hui mais se gavent, mais c'est un truc de fou furieux, c'est incroyable. C'est qu'aujourd'hui, je rappelle, c'est deux chiffres moi que je trouve complètement fou. Enfin, ce chiffre et puis cette anecdote. Donc, on parle d'entreprises, donc c'est Samsung, SK Hynix et Micron, qui sont les trois gros fabricants. SK Hynix, ils ont versé une prime d'intéressement et participation à leurs salariés de moyenne, $400,000. Ouais. $400,000 pour la prime annuelle de participation au résultat. Et le deuxième truc que je trouve hallucinant, et Samsung a dû faire un peu la même chose, il sait un peu moins, mais ça doit être genre 200,000, ce qui est pas mal quand même. Et aujourd'hui, sur les sites de dating coréens, donc l'équivalent de Tinder en Corée du Sud, les profils les plus recherchés, c'est les salariés de SK Hynix.
1: Ben oui, forcément.
5: Plus que les médecins ou les avocats. C'est-à-dire qu'aujourd'hui, si tu bosses chez SK Hynix, c'est tellement bankable, t'es un bon parti. Quoi. Je trouve ça ouf, je trouve ça incroyable.
0: S'il met le parfum fleur ardente, alors là, je vous dis pas, ça swipe, ça n'arrête pas. Quoi.
4: Imagine pas la RAM qu'il faut pour faire ça. Quand
0: même. Non, mais après.
1: Et c'est vrai d'ailleurs que la création de ce parfum est un tout petit peu responsable de la hausse des prix de
4: l'effet papillon.
1: En définitive, c'est vraiment l'effet papillon, effectivement.
0: Évidemment.
1: Enfin, les feux fleurs ardentes, pardon.
0: Pour devenir juste pendant quelques secondes un petit peu plus sérieux, c'est vrai que malgré tout, l'équation elle est compliquée pour Apple parce que c'est bien beau d'augmenter les tarifs, mais il faut aussi arriver à vendre les iPhones. Parce que si tu as un prix trop dissuasif, tu vas effondrer en fait les ventes. Et c'est pas bon ça non plus. Ouais, tu vois.
1: C'est vrai.
0: Donc
4: ça reste Apple.
0: Juste milieu.
4: C'est terrible, mais ça reste Apple. Là, ils ont
0: si tu
4: toujours
0: te retrouves avec 100 balles de plus sur un iPhone, ça va être un cauchemar.
4: Souvenez-vous quand il y a eu l'histoire du taux de change. C'était pour l'iPhone 14, je crois, qui était sorti, qui avait basculé en prix, où on était à peu près à ce que moi j'appelle le taux de conversion Apple, qui était du 1 pour 1 entre dollars et euros. Et soudainement, on avait payé beaucoup plus cher. Là où tu as raison, c'est que l'iPhone 14, c'est de fait moins bien vendu. Déjà parce qu'il avait peu d'innovation par rapport au 13 et que pour, à l'époque, 100 ou 200 balles de moins, on pouvait prendre celui qui avait un an
0: avant. Et encore, c'était qu'en Europe. C'était pas aux États-Unis.
4: Non,
0: aux États-Unis,
4: voilà, c'était ça.
0: Les ventes pouvaient carburer, tu vois.
4: Mais le 14, c'était quand même vendu. Un peu moins, certes. Là, à l'échelle mondiale, c'est là où je pense que la hausse, elle peut en effet pas être de $250 ou €250. Parce qu'à un moment, oui, forcément, tout Apple que tu es avec ta marge tranquille et ta communauté qui te suit,
1: De toute façon, il y a plusieurs cabinets d'analystes qui font des projections sur l'état du marché des smartphones qui disent que pour cette année, il va y avoir une baisse entre 13 et 15% des ventes. C'est forcément pas une bonne année parce que c'est plus cher. Donc les gens disent, je vais attendre. Le problème, c'est que la crise de la RAM, l'assèchement du marché de la RAM par la construction des data centers est pas prêt de s'arrêter. Donc ça veut dire qu'on est parti pour un petit moment encore avec des prix qui flambent
0: et alors,
1: qui sont hauts. Quoi.
0: Et après, on pourrait se dire, mais pourquoi ils construisent pas plus d'usines pour fabriquer de la RAM. Le seul problème, c'est qu'il faut 5 ans pour fabriquer une usine.
4: Les premières vont arriver d'ici 2 ans.
5: C'est pas un supermarché.
0: C'est pas un truc que tu fabriques. Oui. Tu dis, fais-moi un peu plus de flanc parce que j'ai l'impression que ça se vend mieux.
5: Évidemment.
0: Non, là, c'est vraiment des produits de très haute technologie.
1: Oui, puis c'est des investissements très lourds aussi.
0: Qui nécessitent des années en fait, d'investissement dans des usines. C'est ça qui est terrible. Ouais. Donc pendant un moment, on est figé. Et ça va être intéressant de voir comment Apple arrive à ménager la chèvre et le chou, si je puis dire, entre augmenter le tarif de ces iPhones parce qu'ils n'ont pas le choix, mais pas trop pour ne pas devenir dissuasif.
5: C'est ça.
0: Et conserver quand même des ventes intéressantes.
5: Mais bon, attendez-vous à une douille au mois de septembre, c'est tout ce qu'on peut dire.
4: Ouais. Ne partez pas en vacances, pensez à votre prochain iPhone. Mettez les sous de côté.
5: Non, et puis, non, mais ça va être, les gens vont se. Ils le font déjà d'ailleurs, ils vont beaucoup vers le reconditionné. Et puis il y a des fabricants aussi, je pense qu'Apple ne le fera pas parce que ce n'est pas vraiment dans leur ADN, mais qui commencent à faire de la shrinkflation technologique, c'est-à-dire à faire le même produit mais avec un peu moins de RAM et on te le vend au même prix, comme les paquets de chips où plus, au lieu d'avoir 100 grammes, tu as 80 grammes, mais tu as l'impression d'avoir le même paquet. Bon, bah ça va être. Je pense qu'on va avoir ce genre de phénomène. Je ne suis pas certain que Apple le fasse.
0: On enchaîne et on revient à Vivatech parce que ce soit Melinda, Pierre ou Anthony, ils ont encore pas mal de choses à nous raconter. Et Anthony, j'aimerais que tu nous parles de... Tout à l'heure, c'était les lentilles connectées. Tu as vu aussi des choses très intéressantes dans le domaine des interfaces homme-machine.
5: Ouais.
0: Cerveau-machine, finalement.
5: C'est ça. C'est un peu la même thématique d'une certaine manière. C'est ce qui me fascine d'une manière générale. Moi, c'est la thématique de l'homme augmenté, c'est-à-dire vraiment... ajouter des fonctionnalités supplémentaires à travers donc une lentille, ça peut être un exemple, mais aussi avec un casque neuronal par exemple. Alors ça, c'est ce qui est présenté par une start-up française qui s'appelle Abs. Ils étaient déjà là l'an dernier, ils sont revenus cette année, ils ont mis au point un dispositif qui permet en fait de piloter des objets par la pensée, donc comme un maître Jedi d'une certaine manière. Ça rappelle un peu le projet Neuralink d'Elon Musk d'ailleurs, hein, sauf que t'as pas besoin d'avoir une puce dans le cerveau.
1: Intrusif, là.
5: Voilà, c'est beaucoup moins intrusif, tu as juste à avoir le casque, le casque analyse.
1: Ça change pas mal de choses quand même.
0: Ça change deux, trois trucs quoi.
4: Ça change un peu quand même.
5: Une petite opération en moins, un truc dans le cerveau en moins, bon, c'est pas mal quoi. Et donc, simplement en te concentrant, tu vas pouvoir faire décoller un drone, tu vas pouvoir piloter un objet, ouvrir une porte. Alors, pas n'importe quelle porte ou n'importe quel drone, vous avez bien compris, il faut que ce soit configuré pour ça, il faut qu'il y ait les composants à l'intérieur. Mais en tout cas, le principe est celui-ci. Alors là, ils font une démonstration. Alors, bon, c'est rigolo, c'est avec un robot où en gros, tu as un casque sur la tête. Et le robot va essayer de déchiffrer à quoi tu penses. Donc tu tires une carte, tu dois prendre une carte en compte. Toi tu la vois, le robot la voit pas et il doit deviner la carte que tu as tirée. En gros c'est ça. Et donc ça montre bien à quel point on est capable de décrypter les ondes cérébrales. Alors écoute, j'ai pas fait encore l'expérience, j'ai vu qu'ils le proposaient, mais j'ai vu d'autres trucs qu'ils avaient fait l'an dernier. Ils avaient fait un truc assez marrant aussi. Pour te dire, tu peux pas simplement piloter des objets, tu peux aussi te servir de ces casques pour analyser les sensations et les émotions des gens. Et donc là, c'était un truc où on te faisait goûter un macaron.
0: Ah, je me souviens.
5: Et on voyait tes émotions en fait, et en gros les zones du cerveau qui sont titillées. Est-ce que tu aimes bien ou pas? Parce que quand on te pose la question, tu peux mentir, mais ton cerveau, il te trahit forcément. Et là, on arrive dans un truc qui est absolument fascinant, un peu flippant aussi. Ce qu'on appelle le neuromarketing, c'est-à-dire les marques qui vont en fait te demander, alors dans le cadre d'études consommateurs, hein, de porter un casque, on va te faire tester des produits et on va être savoir de manière très très précise finalement ce qui plaît aux consommateurs ou pas.
4: Mais c'est horrible. C'est dingue. C'est absolument horrible.
0: C'est horrible.
4: Tu peux plus être tranquille avec tes pensées, tu rentres dans un magasin. C'est... Déjà, j'aime pas quand je rentre dans un magasin être assailli par les vendeurs et les vendeuses, mais là si maintenant on me dit attends, mets un casque pour que je vois ce que tu penses de mon produit.
0: Oui, voilà.
4: Je trouve ça absolument
5: horrible. Mais l'idée de pouvoir contrôler des, enfin t'imagines pour le handicap par exemple à quel point c'est une révolution quoi. Tu vas pouvoir piloter un exosquelette, un fauteuil roulant, peu importe, on peut imaginer vraiment plein de cas d'usage.
0: Non mais c'est formidable.
5: Ça pourrait être révolutionnaire.
0: Bien sûr. Ça, et on en est qu'au tout début de l'histoire, c'est ça qui est incroyable.
5: Mais ça avance hein, mine de rien, il y a pas mal de boîtes françaises qui font ça et le dernier cas d'usage et après je me tais, c'est la signature neuronale où on va pouvoir en fait utiliser aussi en fait ces casques, voire intégrer cette technologie dans des branches de lunettes pour analyser les ondes cérébrales qui sont pas les mêmes pour François que pour Melinda. Vous avez pas le même cerveau, vous avez pas les mêmes ondes. Et donc on va pouvoir.
1: D'accord, moi j'en ai pas. Ok, très bien. Ok.
4: Toi, t'es sur ton tracteur.
5: Pierre, ça bouge pas. Il arrive. Ça fonctionne. Je sais pas. On a essayé, ça a pas fonctionné.
4: Pierre, on lui a mis le kit tracteur autonome.
5: Moi
4: ça
5: non
4: fonctionne
5: plus.
4: Super bien.
5: Et en fait, ça va, par exemple, pour remplacer la double authentification.
0: Joyeuse fête, Pierre.
5: Ou les mots de passe.
1: Ah ben, je suis content d'être venu.
5: Non, mais c'est très fastidieux, tu sais, la double authentification, machin, etc. Bah là, on pourrait avoir une signature neuronale biométrique qui pourrait permettre, je sais pas, de déverrouiller son application bancaire, par exemple. Ouais, ça, c'est génial aussi.
0: Pas mal, mais j'aime bien le coup du macaron. Tu goûtes le macaron et en fait, on arrive à détecter tes émotions.
4: C'est imagine
0: un macaron.
4: Tu l'aimes pas le macaron,
0: avec l'arôme fleur ardente, par exemple.
4: Mais elle est très bien, mon papa.
0: Il y a des gens qui vont s'évanouir.
1: Non, mais c'est, je trouve que c'est une belle illustration d'une même technologie peut avoir deux usages. Un qui est effectivement hyper enthousiasmant et l'autre. Un poil flippant. J'avoue que le pénétrer, alors pas dans les fonds des pensées,
0: non,
1: mais d'avoir
0: s'immiscer.
1: Voilà, d'avoir une vue sur ce qu'on pense intimement, ça, je trouve ça assez glaçant. Voilà.
0: Pierre, c'est
1: même
0: à toi.
1: Pour la bonne cause, hein, même si c'est pour vendre quelque chose. Voilà, je trouve ça flippant. Ouais.
0: C'est à toi, évidemment.
1: Bah moi, je continue, moi.
0: Bien sûr, tu fais ton dossier France Travail est à fond.
1: C'est exact, t'as un message, c'est ça?
0: Non, pas du tout.
1: Tu veux me dire quelque chose?
0: Pas du tout.
5: Il t'a promu tout à l'heure, c'était pas mal déjà.
1: C'est vrai. La Roche Charpéienne, le
0: capitaine. Je sais pas, je viens de recevoir un SMS de la direction, c'est pour ça. On me dit prestamment qu'il faut que tu testes une cabine à CV. Ouais, je comprends pas pourquoi.
1: C'est ça. Alors, effectivement, il y a. Alors, nous, on parle de tech, on est connecté tech, on mange tech, on respire tech, voilà. Mais il y a en France, alors selon la police ou les organisateurs, il y a entre 10 et 14 millions de personnes qui souffrent de ce qu'on appelle l'électronisme. C'est-à-dire en fait qui sont pas à l'aise avec la tech, qui sont pas à l'aise avec un ordinateur, qui savent pas comment ouvrir un traitement de texte ou même surfer sur le web. Voilà.
0: Et c'est... Alors tu sais quoi, j'ai appris un truc, l'électronisme. C'est pas le fait de ne pas savoir se servir de son smartphone, parce que tu peux très bien savoir aller sur TikTok, Instagram, etc., mais être atteint d'électronisme, parce que dès que tu es sur un PC, tu sais pas comment ça marche.
1: Oui, et puis c'est
0: fou.
1: C'est procéder à, parce que depuis des années, il y a beaucoup de démarches administratives qui sont dématérialisées.
0: Bien sûr.
1: Et en fait, quand on sait pas comment s'y prendre, quand on sait pas comment commencer, on se trouve face à un mur, là où avec un humain, grosso modo, en discutant, on pouvait y arriver au bout d'un certain temps. Et donc, bref. Revenons à l'électronisme. Il y a une entreprise qui s'est rendu compte et qui a lancé donc Cibly Job que des gens avaient de la peine à trouver un emploi ou changer d'emploi parce qu'ils ne savaient pas faire un CV. Et un CV, on se dit, il y a un modèle dans Word, on va y arriver, mais encore faut-il arriver à Word. Et donc là, en fait, on va utiliser l'IA, on va utiliser un assistant intelligent et on va lui parler, on va raconter son expérience professionnelle, raconter ce qu'on a fait comme étude, raconter ce qu'on voudrait faire. Et puis l'assistant va générer un CV, créer un CV avec la photo qui va bien, les informations d'adresse, enfin tout ce qu'il faut dans un CV, et va ensuite proposer à la personne de le valider et de l'imprimer pour qu'il puisse aller super. Postuler à...
0: Très bien.
1: Voilà. Et ce qui est vachement bien, c'est que cette espèce de cabine dont tu parlais, elle peut être installée assez facilement dans des commerces de proximité ou dans des galeries marchandes de supermarchés qu'on trouve partout en France maintenant. Donc autant dire que c'est quasiment un bureau de poste. Hein.
0: Ouais.
1: Et donc en fait,
0: c'est un photomaton CV. Quoi.
1: Voilà, c'est ça. On va faire ses courses. On se dit il faut que je fasse mon CV. On n'est pas à l'aise avec l'exercice, mais on a cet obstacle qui disparaît grâce à l'IA et grâce à ce projet. Et je trouve ça super intéressant parce que mine de rien, on sait bien que il y a encore quelques dizaines d'années, il y avait des écrivains publics qui aidaient les gens à faire leur démarche, mais il y en a de moins en moins. Et se dire que la technologie, elle peut aider en ce sens-là des personnes qui sont... C'est pas des gens qui sont bêtes ou quoi que ce soit, c'est des gens qui savent pas gérer la tech.
0: Non,
1: et qu'on efface cet obstacle-là, je trouve ça génial.
0: Non, mais c'est super, franchement. Et ça arrive déjà, c'est déjà en route
1: ou pas? C'est déjà déployé.
0: D'accord.
1: Il y en a dans certains. Alors, elle est nantaise, l'entreprise qui fait ça. Donc, plutôt dans l'ouest de la France pour l'instant. Mais j'espère bien voir ça arriver dans l'est bientôt. Voilà.
0: Très bien. Alors, il nous reste quelques secondes. J'aimerais qu'on évoque aussi tout l'aspect what the fuck un peu. Excuse-moi, j'ai dit le nom de Vivatech parce qu'il y a aussi des innovations. On se dit, mais pourquoi?
1: Parce que Fleur Ardente, c'était pas une innovation what the fuck.
4: Il suffit.
1: Je vous demande de vous arrêter.
4: Je vais asperger ce plateau.
0: Quelle horreur. Non, j'aimerais que. Non, mais. C'est pas ça, c'est ton parfum.
4: Je suis choquée.
0: Qui nous parle de ce porte-clé éthylotest?
4: Vas-y.
5: Oui, oui.
4: Tout ce qui est santé, de toute façon, c'est Anthony, le bien, le mal.
5: Non, mais mine de rien, alors c'est what the fuck, mais en même temps, c'est très sérieux. Et
0: non, mais bien sûr, c'est vrai.
5: Pour le coup, c'est juste rigolo parce que c'est dans un porte-clé.
0: Il faut vraiment être bourré, quoi.
1: Oui. Non, mais c'est le crossover parfait, c'est vachement malin.
5: Non, mais c'est excellent parce que. Quand je dis porte-clé éthylotest, c'est pas un éthylotest dans le sens où on ne souffle pas dedans, c'est ça.
0: Ah, pardon.
5: La technologie, parce que sinon on pourrait dire c'est juste un éthylotest embarqué dans un porte-clé. Bon voilà. Ouais. Non, là en fait la technologie, c'est le fait qu'en touchant le porte-clé, on va pouvoir savoir si tu es au-dessus ou en dessous.
0: Ah d'accord.
5: Ouais. du taux autorisé. C'est ça qui est incroyable, c'est-à-dire que cette boîte, ils ont réussi. Alors en fait, on sait que.
0: Bon, il faut pas se laver les mains avec la vodka, parce que vraiment c'est pas bon là.
1: Le gel hydroalcoolique.
5: Ah, c'est une bonne, c'est une bonne question.
0: Avec j'ai le gel hydroalcoolique, mais je me suis lavé les mains.
5: Je me pose avec le gel hydroalcoolique, je me pose la question. T'as raison, parce qu'en fait,
0: c'est vrai.
5: Quand on boit de l'alcool, alors on exude de l'alcool, une toute petite partie de l'alcool.
0: Ouais, on transpire un peu d'alcool.
5: Par la peau, voilà. Exactement. Ouais. C'est à peu près 1% de la quantité qu'on ingère, mais cette petite quantité, on est capable avec des capteurs, eh bien. De l'analyser. Ensuite, il y a une IA embarquée qui va en déduire à partir de ça ou extrapoler et deviner, si tu veux, ton taux d'alcoolémie. Et le porte-clés va s'allumer en rouge ou en vert pour dire tu peux prendre le volant ou tu ne peux pas prendre le volant. Donc, je trouve que la techno est géniale. Tu vois, c'est plus simple encore que devoir souffler dans un truc. On n'a pas forcément le porte-clés, on l'a toujours à portée de main. C'est hyper simple. C'est une boîte française. En fait, au début, ils voulaient l'intégrer directement au volant des voitures.
4: Ah, oui. C'est pas bête.
5: Et tu pourrais, ce qui est malin, mais alors c'est compliqué parce qu'il faut convaincre les constructeurs, c'est une galère.
0: Enfin, démarrer la voiture.
5: Voilà.
0: Si on détecte un taux d'alcoolémie.
5: C'est exactement ça. Ouais, avec une analyse en temps réel. C'est-à-dire que si tu te mets à boire.
0: On peut mettre ça sur le tracteur de Pierre aussi.
5: Ouais, sur le tracteur. Ça
4: autonome. Comme ça, il faudra savoir.
1: Mais ce qui est bien, c'est quand t'es ivre, t'en as deux pour le prix d'un. Ça, c'est pas mal.
5: Tu as des systèmes sur les bus scolaires, par exemple, où le conducteur doit souffler avant de partir. Mais là, pour le coup, tu l'intégrerais directement au volant. C'est compliqué parce qu'il faut discuter avec les constructeurs. Donc, ils se sont dit, on va faire une première version.
0: C'est populaire, à mon avis, pour les
5: constructeurs. En plus, parce que t'as le côté un peu liberticide. Enfin, je veux dire, vraiment, la bagnole qui veut pas démarrer, tout ça. Bon, bref, c'est tout un débat. Mais c'est beaucoup plus simple de l'intégrer à un porte-clés. C'est la première étape. Donc, la boîte s'appelle. Alors, le nom de l'appareil, c'est l'Ethyloki. Donc, Ethylo comme éthylotest et qui comme une clé. Et la boîte, c'est Ethylo Wheel. Comme le volant.
0: Okay.
5: Et franchement, je trouve que c'est vraiment pas mal. C'est what the fuck, mais en même temps, je trouve que ça a une réelle utilité.
4: Et si t'es trop bourré pour attraper correctement ton Ethyloki, est-ce qu'il le détecte ou qu'il faut pas prendre le volant?
5: Et si t'es daltonien aussi, c'est compliqué. Ah, voilà.
4: Daltonien est bourré, ça fait beaucoup.
0: Et je vous rappelle que ce week-end, c'est la fête de la musique. Hein, voilà. Donc, à mon avis, objet.
4: Il faut boire avec modération.
0: Pas mal de popularité et effectivement, buvons avec modération. Sauf de l'eau, parce qu'en ce moment, là, il faut y aller quand même. Hein, il fait très chaud. Merci beaucoup à tous les trois. Merci à Mélinda, à Pierre et à Anthony pour ce De Quoi Je Mêle. Donc, depuis Vivatech, c'était un vrai plaisir que d'être avec vous sur le plateau de BFM Business. On se retrouve bien sûr la semaine prochaine. Et mon petit doigt me dit que Mélinda, Pierre et Anthony ont encore quelques petites innovations what the fuck à vous raconter. Et ça, c'est dédié en fait exclusivement au podcast audio. Donc, si vous êtes avec nous en audio, restez là. On vous. En tous les cas, merci de nous suivre et à la semaine prochaine. Salut à tous.
2: 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Il est 7h. 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
6: Bonjour et bienvenue dans cette émission Tech & Co Business, une émission un peu particulière puisque nous l'enregistrons depuis le grand sommet IA de Lille. C'est l'acte 2. Vous vous souvenez, l'année dernière, il y avait eu ce sommet de l'IA à Paris en février 2025. Et bien voilà, rebelote, acte 2 ici à Lille avec cette première journée dédiée. Alors, il y a les politiques, il y a les entreprises, des grands chefs d'entreprise qui sont là et quelques startups. Et nous allons recevoir plusieurs ici même sur ce plateau. Dans un instant, je recevrai Eric Marquiol, le patron du Metaverse Industrie chez Renault. C'est lui qui est en train d'installer les robots Vandercraft chez Renault. Et bien, on parlera de tout ça avec lui. On enchaînera pour parler data center avec Olivier Micheli, qui est le président et CEO de Datafor. Évidemment, quand on parle de Sommeia, on ne peut pas passer à côté de cette personnalité, Anne Bouvreau, qui est la coprésidente du Conseil national de l'IA. On reviendra ensuite pour parler des startups et notamment de cette fantastique aventure d'Alan avec Charles Gorintin, cofondateur et CTO d'Alan, qui a aussi quelques mots à dire sur Mistral. On parlera souveraineté avec Gauthier Croix, CEO de H Company, autre start-up en vue dans le monde de l'IA. Et puis on terminera, l'IA et le travail, c'est important, avec Constance Névoré, qui est la CEO du groupe Ventoo et qui est déléguée du Women's Forum du G7 d'Evian. Voilà, beaucoup de sujets. On est ensemble pendant une heure ici à Lille. Allez, tout de suite, on démarre.
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6: Allez, notre premier invité, Eric Marquiol. Bonjour Eric.
7: Bonjour Frédéric.
6: Vous êtes vice-président Métaverse Industrie du groupe Renault. On va parler avec vous notamment de ce partenariat que vous avez signé avec un autre Français, Wondercraft, avec des robots que vous allez introduire dans les ateliers, les usines Renault, les centres de production. Nous sommes ici, alors je le rappelle, on est à Lille, c'est le grand sommet de l'IA et justement on parle de l'IA, la transformation de l'IA alors dans notre monde au quotidien, mais aussi cette transformation de l'IA dans le monde de la révolution. D'ailleurs Eric, vous participez à une table ronde l'IA révolution industrielle. Eric, quelques mots juste pour définir vice-président Métaverse Industrie du groupe Renault, ça signifie quoi? Vous travaillez sur quel sujet?
7: Alors, donc c'est tout ce qui est sur le périmètre de l'ensemble de nos usines, nos 19 sites sur toute la planète, toute la partie supply chain, le process engineering, et j'ai aussi les activités qualité, la transformation digitale dans l'ensemble de ces fonctions. Donc on va retrouver tout ce qui est utilisation de la donnée dans nos usines pour la maintenance prédictive, pour l'optimisation de la qualité, pour les consommations d'énergie, et également tout ce qui est robotique avec depuis deux ans vraiment un changement radical avec l'arrivée de l'IA physique.
6: Voilà, c'est vraiment l'effet de cette arrivée d'IA hein, qui a accéléré cette robotique, parce que c'est vrai, alors ce qu'on voit souvent évidemment c'est la robotique humanoïde hein, c'est celle qui nous impressionne le plus, alors voilà, télécommander, enfin il y a pas mal de choses, ces vidéos qui circulent, là on est vraiment dans la production pure et dure, on est dans du début de passage à l'échelle dans des usines, et pour vous c'est ce qui change, c'est cette physical AI, c'est vraiment ça qui a donné le coup de pouce pour
7: cette capacité pour finalement de mettre dans des robots une intelligence qui va être capable de s'adapter et de réagir et d'accomplir des missions qui ont été attribuées avec une capacité de programmation, une capacité de réaction complètement différente. Et se rajoute à ça une capacité aussi d'équilibre, d'où le avec des mouvements type de jambes qui étaient complètement impossibles par le passé.
6: Oui, parce que ça c'est des choses que nous on fait tout à fait naturellement, de se tenir sur nos jambes, mais pour un robot c'est des calculs derrière, même quand il est immobile. Alors racontez-nous, comment est né ce partenariat avec Wondercraft et aujourd'hui voilà, comment vous allez peu à peu l'intégrer dans vos chaînes de production?
7: Alors,
6: chez Renault,
7: en fait on cherchait, parce que on a 11 000 robots industriels hein, chez Renault, oui. Des AGV, enfin les Automated Guided Vehicles, sur l'ensemble de nos chaînes on a quasiment le même nombre, donc c'est vraiment un axe très important pour nous de garder cette compétitivité opérationnelle. Donc on cherchait à trouver un partenaire de bon niveau en Europe. Et donc il y a eu cette rencontre avec les équipes de Wondercraft qui étaient dans un domaine apparemment très éloigné de nous.
6: Juste la santé.
7: Exactement, la santé.
6: Parce que l'idée de Jean-Louis Constanza au début, voilà, c'était il avait une aventure personnelle qui a fait qu'il s'est penché beaucoup plus sur ce sujet-là dès le départ.
7: C'est ça. Et en fait, la technologie, les moteurs, la mécatronique, les algorithmes utilisés pour faire des exosquelettes, pour faire marcher des personnes paraplégiques, c'est exactement la même de celle nécessaire pour faire les robots de nouvelle génération. On préfère dire robots de nouvelle génération que le robot humanoïde.
6: Au début, vous avez imaginé d'abord des exosquelettes ou vous êtes tout de suite dit non, il faut qu'on déporte ça vers ces robots?
7: On était vraiment directement dans le sujet avec Jean-Louis et ses deux cofondateurs en disant il faut vraiment qu'on aille dans ce domaine-là. La rupture, elle est dans ce domaine-là.
6: On va reparler technologie dans un instant. Comment il y a quand même un côté acceptation sociale, parce que là, j'imagine qu'au début, dire voilà, c'est des robots qui vont faire des tâches que des humains faisaient auparavant. Il faut le faire accepter, même si c'est des tâches dures, difficiles, rébarbatives. Enfin voilà, expliquez-nous voilà, cette première étape.
7: La première étape, c'est vraiment la mise en place dans nos usines. Donc là, depuis le mois de février, on est en test à l'usine de Douai opérationnelle, donc pour faire la manutention de pneus. Donc c'est des pièces qui posent 12 à 15 kilos, hein, donc toutes les 60 secondes, toutes les 2 minutes en équipe de nuit. Et vraiment être capable pour la robotique de traiter ce problème-là qu'on n'avait pas réussi à régler en robotique traditionnelle, c'est un vrai plus aussi, parce que c'est un poste très pénible. Donc l'acceptation sociale sur des postes de ce type-là, il y a vraiment un très bon accueil à Douai.
6: Oui.
7: Après, on continue à travailler, nous, sur quelle interaction avec les équipes de Wondercraft, comment finalement, grâce à cette programmation facile des robots, comment les opérateurs autour, les conducteurs d'installation vont pouvoir interagir et eux-mêmes reprogrammer et utiliser ces robots de manière beaucoup plus facile que la robotique.
6: Oui, parce que c'est vrai que quand on est humain, on fait attention aux gens qui sont à côté de nous, on sait s'interrompre, là il faut que le robot apprenne tout ça. Comment on l'entraîne, ce robot? Est-ce qu'il a suivi les gestes d'un humain? Est-ce qu'il a été programmé dans des univers virtuels? Comment ça s'est passé?
7: Alors, il y a deux niveaux de programmation, les équipes de Wondercraft vous l'expliqueraient mieux que moi, mais il y a deux niveaux de programmation. Il y a le cervelet, c'est ce qui permet finalement de maintenir et de gérer comme nous un peu les mouvements de marche, de préhension de manière naturelle. Et ensuite, vous avez le cerveau qui va réagir et faire des tâches et être conscient de son environnement. C'est vraiment ça qu'on appelle les world models, ou etc.
6: D'accord.
7: Et donc, pour cette dernière partie, on a utilisé des vidéos, des simulations complètes de l'environnement. On a des capteurs et des caméras et on a appris au robot à reconnaître un pneu, à reconnaître un convoyeur, etc. Et il est capable, avec cet apprentissage-là, ensuite de réaliser des tâches.
6: Et alors, expliquez-nous, Eric Merkel, pourquoi ces 350 robots qui vont être introduits dans une première phase, j'imagine que ça grossira encore, mais de ne pas rester juste à la jolie vidéo sur YouTube et de vraiment vous êtes dit, non, là il y a un vrai enjeu de compétitivité industrielle.
7: Le gros intérêt pour nous de travailler avec Wondercraft, c'était leur expérience côté médical. C'est-à-dire qu'en fait, quand vous êtes capable de porter des patients handicapés, vous avez une exigence de robustesse et de fiabilité, vous ne pouvez pas vous permettre de les faire tomber. Et contrairement à tous les acteurs chinois ou américains, etc., qui ont beaucoup d'essais erreurs, il y a régulièrement des accidents avec ce type de robot, c'est pas du tout le cas, et c'est pas dans les gènes des équipes de Wondercraft. Donc cette notion de résilience dont on a besoin nous dans l'industrie, on la trouve chez Wondercraft. Et c'est ce qui nous permet d'envisager un passage à l'échelle en démarrant par des activités très simples de manutention, de port de charge, etc. Et ces 350 robots, on a une dizaine de familles de cas d'usage pour les déployer dans les ateliers.
6: Parce que justement, ce qui va faire votre richesse aussi pour l'intégration de ces robots, c'est les datas. Parce que vous avez, on imagine chez Renault, le nombre de données industrielles que vous avez. Et ça, c'est crucial pour entraîner ces robots, puis ensuite, pour leur faire effectuer ces tâches.
7: C'est clair qu'effectivement, récupérer, faire les vidéos et scanner finalement les opérations, c'est un patrimoine que une entreprise de tech a du mal à obtenir naturellement. Et donc avoir ce partenariat et cette prise de participation qu'on a fait dans Wondercraft, je pense, va nous permettre d'aller très très vite et on espère de construire un champion européen.
6: Voilà, et vous réfléchissez déjà donc à d'autres tâches avec ce type de robot?
7: Exactement, le port de caisse, des manipulations ou des chargements de postes de tôlerie, de pièces coupantes et lourdes, etc.
6: Vous pensez qu'aujourd'hui, il n'y a plus de verrou pour que ces robots humanoïdes soient présents dans ces centres de production?
7: Alors, sur des tâches relativement simples, non. Je pense que d'ici un an et en 2027, d'où notre objectif des 350. Après, il y a tout un tas de tâches où aujourd'hui, on n'a pas du tout de visibilité sur la capacité de ces robots à faire ça. Mm-hmm. Les manipulations avec énormément de dextérité, les câblages, toutes les pièces molles, etc. Là, on a quand même vraiment besoin de nos équipes opérationnelles.
6: Et toute dernière question, Eric Merkel, un enjeu de souveraineté aussi?
7: Oui.
6: Un constructeur alors français, mais qui rayonne au niveau mondial, mais avec un acteur français.
7: Wondercraft. Exactement. Et donc, on veut finalement, quelque part, industrialiser l'avenir et utiliser, que Wondercraft puisse utiliser Renault pour produire à l'échelle et pour qu'on puisse faire profiter finalement tout le tissu industriel de cet outil de compétitivité.
6: Eric Merkel, merci infiniment d'être passé par ce plateau. Voilà, ce média, on va recevoir beaucoup d'invités. On parlera de data center dans un instant. Merci d'être venu nous parler de ce beau projet avec Wondercraft. On va suivre évidemment avec beaucoup d'attention l'évolution de ce projet. Allez, on se retrouve tout de suite sur BFM Business.
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6: Allez, on poursuit après avoir parlé de robots. On va parler data center avec notre invité suivant, Olivier Micheli. Bonjour.
8: Bonjour.
6: Olivier, merci d'être avec nous. Vous êtes président et CEO de Datafor. Alors Datafor, voilà, on sent data dans le nom et derrière For Data Center. Oui, on est dans cet univers. Vous intervenez d'ailleurs sur ce sommet de Lille sur un panel Data Center, Énergie, Emploi, comment sceller le nouveau pacte territorial de l'IA. Et ça tombe bien parce que votre actualité, c'est que vous venez de signer. Alors vous êtes présent partout en Europe, vous avez une vingtaine de data centers aussi en France, mais là vous venez particulièrement de signer ce contrat à Ecodin. Pour alors il y a pas mal d'investissements hein, c'est donc il y a 20, vous prévoyez d'injecter 20 milliards d'euros d'ici à 2030 pour développer vos campus en Europe, mm-hmm. dont 5 milliards sur le site d'Ecodin avec un objectif de créer alors il y a 2400-2500 emplois. Racontez-nous un peu ce projet.
8: Alors vous avez raison de rappeler, c'est un moment important pour nous puisqu'on vient de signer ce protocole d'accord pour développer ce projet à Ecodin, 700 mégawatts, 5 milliards d'investissements. Un processus qui a duré un an. Et en fait, cette idée nous est venue il y a 2 ans. Avec le développement de l'IA, on s'est dit les campus qui vont gérer l'IA sont des campus beaucoup plus importants que ceux qu'on a développés jusqu'à présent pour le cloud computing.
6: D'accord.
8: Et en fait,
6: qui sont l'essentiel de votre activité aujourd'hui. On est plus dans ton data center, bon, même s'il y a beaucoup de technologies intérieures, mais plus traditionnel, on va dire.
8: Vous avez complètement raison. Pendant 20 ans, on a développé des data centers pour héberger le cloud privé, le cloud public, le cloud souverain. Les data centers d'aujourd'hui et de demain et d'après-demain seront des data centers qui seront plutôt dédiés à l'IA. Et donc, on s'est dit, trouvons un site suffisamment important pour justement héberger ces capacités de calcul liées à l'IA. Mm-hmm. Et le faire en Ile-de-France, c'est très compliqué. Il y a peu de foncier, il n'y a pas d'électricité.
6: Il y a des routes dans tous les sens.
8: Exactement.
6: Il y a des villes, des villages, des agglomérations partout.
8: Exactement. L'acceptabilité peut être moins importante que dans une région industrielle, mm-hmm. comme les Hauts-de-France. Et assez rapidement, on s'est dit que les Hauts-de-France étaient la bonne région. Pourquoi ? Parce que c'est une région industrielle, il y a des friches industrielles et c'est au carrefour de l'Europe. Puisque si vous mettez vos data centers ici dans les Hauts-de-France, eh bien vous êtes à équidistance des principales places européennes, que ce soit Paris, Londres, Francfort ou
6: Et donc ça veut Amsterdam. Dire sur les chemins des fibres aussi.
8: Exactement, vous avez tout compris.
6: Aujourd'hui, là je vous entends parler de... C'est un projet qui a été réfléchi il y a 2 ans, qui s'est accéléré il y a 1 an, on signe aujourd'hui. Quand on parle de... c'est un site, c'est une friche industrielle aujourd'hui où vous avez déjà un campus et vous allez le gonfler, le renforcer?
8: Non, c'est une friche industrielle, c'est l'ancienne friche industrielle d'Usine Orme qui D'accord. s'est arrêtée à la fin des années 70, début des années 80. Et qui en fait était abandonnée. Et nous, ce qu'on va faire, c'est qu'on va redynamiser, redévelopper, la dépolluer déjà. Il ne faut pas oublier que c'est très important, parce que c'est un site qui est pollué, mm-hmm. un ancien site industriel qu'on va dépolluer, aménager, et on va construire un campus de data center dédié à l'IA.
6: D'accord. Ça veut dire que, parce qu'on sait que souvent, j'en parlais l'autre jour avec un des patrons d'Iliad qui me disait qu'il voulait développer un data center dans l'est de la France, mais c'était compliqué avec toutes les normes environnementales. Enfin, il y a plein de choses à respecter, alors que vous respectez forcément. Mais le fait que ce soit déjà sur une friche industrielle, ça permet d'accélérer certains aspects du projet.
8: Alors, oui. Et déjà, si vous utilisez une friche industrielle, en fait, vous artificialisez pas les sols, en fait, oui. puisque c'est déjà artificialisé, donc c'est déjà plutôt vis-à-vis de l'environnement, c'est plutôt quelque chose de très positif. Ensuite, les élus, les collectivités veulent redynamiser ces sites. C'est ce qu'on a fait dans l'Essonne où on est présent. On a redéveloppé 2 friches industrielles, celle d'Alcatel, mm-hmm. Marcoussi, et à Nozay, le site de Nokia. Donc, on a cette habitude, si vous voulez, on a ce savoir-faire de redévelopper des anciennes friches industrielles pour les développer en campus numérique. Donc il y a plus d'acceptabilité, vous avez D'accord. complètement raison. Après, comme pour n'importe quel acteur, on est obligé d'obtenir les autorisations oui, environnementales, les permis de construire, etc. Donc ça...
6: On parlait tout à l'heure d'énergie, ça veut dire qu'il faut une forte... Quand on gonfle, quand on passe d'un data center plus traditionnel à un data center AI Factory, enfin ou AI Giga Factory, si c'est, ils sont davantage beaucoup plus puissants, on a besoin de beaucoup d'énergie parce que les serveurs, les GPU consomment beaucoup, c'est une densité importante de calcul, donc du coup ça demande beaucoup d'énergie. Ça veut dire qu'il faut... retravailler aussi l'organisation des réseaux d'énergie aujourd'hui ou est-ce qu'avec EDF, notamment, qui est l'un de nos principaux pourvoyeurs dans le domaine, ils ont déjà les réseaux qui sont prêts?
8: Alors, en fait, en France, on a beaucoup de capacités électriques. C'est-à-dire qu'on produit beaucoup d'énergie. La preuve, c'est qu'on exporte à peu près 90 TWh de puissance électrique vers nos voisins européens chaque année. Donc, on a de la puissance électrique et c'est pour ça que EDF veut des consommateurs comme par exemple DataCat qui construit des data centers pour consommer. Le sujet, c'est surtout lié à l'acheminement de l'électricité, la distribution de l'électricité, notamment en haute tension avec RTE. Donc il est, un, plus logique d'aller dans une région où quand même on produit de l'énergie, comme par exemple les Hauts-de-France, et deux, de se mettre à côté des postes sources pour en fait avoir le minimum de distance avec le poste source qui va vous livrer la capacité électrique. Et Écodin, par exemple, est à 10 km du poste source.
5: D'accord.
8: Donc une distance raisonnable dans une région qui produit beaucoup d'énergie.
5: Et derrière, est-ce que vous avez... Alors vous dites plutôt Data 4, le prononcer
8: oui,
5: en français.
8: Alors, vous savez, on a un acteur, on a un acteur franco-européen. Donc moi je prononce en fait Data 4 en fait avec le puisqu'on est très local on dit Data Quattro, Data Four, Data Sphere.
5: D'accord. Donc quand on est en France on dit Data 4.
8: Vous pouvez dire Data 4 mais ça me dérange pas que ce soit Data Four.
5: Très bien. Olivier Micheli, ça veut dire que lorsque vous lancez un site comme Écodin, vous avez déjà derrière des clients potentiels qui se sont déjà déclarés en disant voilà moi parce que là on est quand l'ouverture ce serait quand de ce site si tout se passe bien avec les autorisations, la dépollution, etc.
8: Alors oui on a des marques d'intérêt très fortes, vous avez raison de le rappeler. Une ouverture en 2029. En fait, sur le deuxième semestre 2029, on veut que le premier data center dédié à l'IA à Écodin sorte de terre et soit opérationnel. Et bien sûr, on a beaucoup d'acteurs spécialisés dans l'IA, que ce soit des acteurs européens ou non européens, qui sont bien sûr très intéressés. Pourquoi ? Parce que c'est un site qui est bien sûr très important, qui est livré dans 3 ans. Avec bien sûr une conception qui va être faite pour justement, ce que vous disiez tout à l'heure, pour absorber, pour héberger des grandes densités de puissance de calcul.
5: Oui, parce que c'est ça la difficulté aussi. Quand on voit la vitesse à laquelle vont les développements dans l'IA, dans la partie logicielle, mais même dans les composants, il faut se projeter à 3 ans. J'imagine que c'est l'une de vos difficultés aussi, d'anticiper un peu cette innovation galopante.
8: Alors, oui. Vous avez raison, on doit tout le temps anticiper l'innovation pour savoir un peu à quoi va ressembler l'informatique de demain et d'après-demain, parce que nous, on a un récipient de nos usages digitaux. Donc, en fait, il faut qu'on construise des data centers qui répondent aux usages d'aujourd'hui et puis, bien sûr, de demain. Cela étant dit, on a les data centers qui sont justement dédiés à l'IA ont pas mal évolué pour justement absorber ces densités de puissance qui sont très importantes. Maintenant, en fait, on utilise du refroidissement non pas à air, mais du refroidissement à eau qui est plus dense. Où on amène, et c'est quelque chose d'assez innovant, c'est qu'on ramène de l'eau dans les salles informatiques. En général, on n'aime pas trop l'eau dans les salles informatiques, hein, vous le savez.

0: d'investissements.
1: Voilà.
0: Là,
1: enfin, nous rentrons aussi dans ces chiffres-là, parce qu'on a trop longtemps entendu les
0: réel,
1: Américains.
0: Hein. Et c'est réel, c'est concret, c'est vrai, quoi.
1: Oui, puisque vous venez de signer tout cela ce matin ici à Lille. Merci d'avoir été avec nous. On marque une courte pause. On se retrouve avec Anne Bouvreau, qui est aussi un peu à l'origine de ce rendez-vous ici à Lille. C'est tout de suite sur BFM Business.
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1: Allez, notre invitée suivante, Anne Bouvreau. Bonjour Anne.
3: Bonjour.
1: Merci d'être avec nous. Vous êtes coprésidente du Conseil national de l'IA. On a vu apparaître Philippe Aguillon tout à l'heure qui
3: Absolument.
1: Était ici sur la scène à Lille. Alors là, autant février 2025, vous étiez au cœur de l'organisation. Là, vous êtes invitée.
3: Oui.
1: Mais on peut quand même dire que c'est l'acte 2 hein, de ce sommet de l'IA.
3: Absolument, on est 18 mois après et vraiment l'importance de continuer à avoir des lieux où on parle de l'IA qui continue à se développer de manière incroyable. Et en particulier dans cette région Hauts-de-France, à Lille, où il y a un certain nombre d'annonces, de très grosses annonces, de centres de données, d'usines qui ont été faites. C'est très important de parler d'IA.
1: Oui, qui est un barycentre. Alors, géographique quelque part et puis un barycentre aussi aujourd'hui avec cette infrastructure. Qu'est-ce qui a changé là en 18 mois? On sent que on parlait beaucoup de souveraineté, alors on était plutôt fixé sur Mistral qui continue ça sur sa route, sur d'autres boîtes du logiciel, puis on se rend compte que peu à peu cette migration et notre force en France, en Europe, elle migre peu à peu vers les infrastructures, hein. c'est réel ça.
3: Oui, mais en fait c'est vraiment toute la chaîne de valeur, donc c'est important d'être présent à tous les niveaux de la chaîne de valeur et bien sûr les centres de données, la puissance de calcul. C'est extrêmement important. On est très attractif en France pour tout un tas de raisons, de foncier, d'électricité décarbonée, de zones où on a industrialisé depuis longtemps, où on peut accueillir des projets comme ça. Mais il faut aussi continuer dans le domaine des modèles et dans le domaine du cloud. On a vu Octave Clava ce matin d'OVH. Et ce qui s'est passé en 18 mois, c'est aussi beaucoup une accélération des capacités de l'intelligence artificielle. Avec les agents IA, avec le développement informatique, avec la cybersécurité, avec tout un... Enfin, donc ça continue, on n'est pas sur un plateau, on est vraiment sur...
1: Et on sent qu'on est dans ce mouvement. On rappelle, vous avez sorti, je citais Philippe Aguillon parce que vous avez sorti ce rapport avec lui. Et je pense que pour vous, il y aura une certaine satisfaction de voir certains éléments du rapport qui sont en train de, peu à peu, certains plus vite que d'autres un peu plus lentement, mais qui sont en train de se mettre en place. Hein.
3: Ah mais absolument, c'est toujours satisfaisant quand on regarde, c'était mars 2024,
1: oui.
3: C'était il y a un peu plus de 2 ans, et à l'époque de l'IA, 2 ans, c'est une très très grande période, donc se rendre compte qu'on avait quand même pointé dans un certain nombre de directions qui sont toujours valides, et qu'on voit les choses se mettre en œuvre, pas encore tout, pas aussi vite que ce qu'on aurait voulu, mais c'est vrai que c'est très satisfaisant.
1: En plus, je trouve qu'en investissement, quand on entend les Américains, bon, qui sont dans des... En plus, on vit une journée particulière avec cette entrée en bourse de SpaceX, où là, les milliards tombent de je ne sais où. Mais en tout cas, ils sont bien là. On voit cet investissement annoncé à Choose France, d'ailleurs dont la région de France va bénéficier pour 40-44 milliards.
3: Ouais.
1: On parle en milliards aujourd'hui, ça c'est important.
3: Oui. Ça c'est important. Quand on a sorti le rapport de la commission IA, une recommandation, c'était un fonds à 10 milliards pour l'IA. Et tout le monde nous disait mais 10 milliards, mais vous même pas en rêve.
1: Oui.
3: Et là, on voit qu'on est... Alors c'est un peu inquiétant aussi, mais on voit qu'on est sur des dizaines de milliards, des centaines de milliards. C'est presque surprenant.
1: Vous arrivez à faire rayonner justement vos grandes idées du rapport à un niveau européen, parce que ça aussi c'est important. C'est bien ce qu'on fait en France, mais on sait bien qu'on ne s'en sortira pas s'il n'y a pas au moins cette alliance avec nos co-frontaliers.
3: Oui, et c'est vrai, c'est super pour la France, mais on est trop petit à l'échelle de la France, même avec ces annonces de Choose France, même avec les grandes entreprises qu'on a ou les plus petites qui sont très actives. Et donc oui, c'était une des ambitions du sommet IA, et on a vraiment, en février 2025, eu un discours d'Ursula von der Leyen avec des annonces d'investissement dans la puissance de calcul, dans le financement de la recherche à l'échelon européen. Et ça continue, là, on a entendu la vice-présidente Enna Virkkunen
1: ce matin,
3: qui expliquait que donc maintenant il y a une stratégie européenne du numérique, une stratégie de souveraineté numérique. On n'avait pas ça il y a 2 ans, on n'avait même pas ça il y a 1 an, c'est vraiment quelque chose de nouveau. C'est pas uniquement maintenant l'approche régulation, c'est il faut marcher sur 2 jambes, il faut développer, produire, avoir des actions.

0: acteurs qui innovent. Et en même temps, bien sûr, il faut protéger les citoyens et nos modes de vie. Mais donc, on continue à avoir des annonces d'investissement, de simplification, pour aider à développer l'écosystème au niveau européen. Et on travaille beaucoup, par exemple, avec les Allemands qui vont être présents à Choose France, avec les Canadiens qui vont aussi être présents à Choose France. Donc, c'est important de travailler avec d'autres pays, les économies de taille moyenne, l'Europe, pour être plus fort.
1: Et d'ailleurs, je rappelle, il y a eu une allocution du président Emmanuel Macron avec le Premier ministre canadien. Exactement. Marc Carné, ici à Lille. On parle de cette accélération, il faut embarquer tout le monde. On va parler du grand public dans un instant, mais déjà je descends un peu d'un cran, les PME, les TPE. Est-ce que là aussi vous sentez que ça frétille? Peut-être pas suffisamment vite, mais là, parce que c'est notre tissu économique, hein, il est beaucoup de petites entreprises. Là, qu'est-ce qu'il faut faire pour qu'elles accélèrent davantage?
0: Alors c'est forcément plus compliqué pour une petite entreprise. Une grande entreprise peut se dire je prends le temps, j'ai différentes fonctions. Pour les plus petites, c'est comment prioriser, parce qu'on ne peut pas vouloir mettre de l'IA dans toutes les fonctions quand on est vraiment focalisé sur des tailles d'effectifs plus petits et plus de clients, et moins de clients, mais on commence à voir des solutions plus spécifiques, plus packagées, qui commencent à marcher. On commence à voir les domaines dans lesquels ça marche bien. Le développement informatique, c'est un domaine où ça peut aider les petites entreprises comme les grandes. Et donc, je vois les choses avancer, mais il y a un énorme besoin de formation et de compréhension également de combien ça coûte, parce que tout ça est bien joli, mais ça coûte de s'abonner à ces différents modèles d'IA. Et avec les introductions en bourse de SpaceX et puis demain d'Anthropic et d'OpenAI, il risque d'y avoir un focus plus important sur leur profitabilité.
1: Oui.
0: Et aujourd'hui, ce que ça coûte de s'abonner sur les versions pro de ces modèles, en fait, ça ne correspond pas au coût. Donc ça fait partie des éléments importants.
1: Même si on le voit qu'ils essaient, on a vu OpenAI qui a baissé ses tarifs, pour essayer d'attirer davantage, parce que il faut trouver. Mais on se dit, je crois que c'est Romain Rivaton qui était sur scène là aujourd'hui, qui disait on va peut-être arriver sur le modèle des compagnies aériennes. On en a besoin, mais elles ont des marges, elles investissent beaucoup, mais elles ont des marges très très très faibles. Là c'est le risque, parce que ça va nous retomber dessus quelque part, parce qu'il va bien falloir qu'à un moment ils y retrouvent, parce que les investissements sont colossaux. Comment justement vous percevez ce modèle bulle, on parle d'une bulle, mais vous, avec votre regard, vous êtes chercheur, vous connaissez parfaitement ce
0: pas chercheuse. Je ne suis pas chercheuse, mais je travaille sur le domaine.
1: Donc, comment vous voyez un peu justement ces bulle ou pas bulle, quoi, tout simplement?
0: Je pense qu'il y a clairement une bulle, mais après c'est une anticipation des besoins que beaucoup de gens pensent qu'on aura. Il va y avoir des limites en termes de la quantité d'énergie qui est disponible, et puis des limites en termes de ce que les gens sont prêts à payer. Dans le domaine des télécommunications, moi j'ai longtemps travaillé chez Orange et puis à l'Association mondiale des opérateurs mobiles. Il y a un moment où on est passé, vous voyez, sur le pricing des tokens, on est passé à il faut mettre des forfaits avec des volumes donnés. Ça, c'est une des pistes en termes de ce qu'on fera payer ou non pour l'IA. Mais ça nous ramène aussi au sujet de souveraineté. Si en Europe, on n'a pas la capacité de développer nos propres acteurs, on payera ce que les Américains voudront nous faire payer. Et ça, c'est un risque énorme.
1: Et là, très, très franchement, est-ce que vous sentez en souveraineté, on sent que ça y est, il y a une vraie, un vrai élan de souveraineté aujourd'hui, et quelque part, merci les États-Unis. Alors, c'est Donald Trump de façon très visible, mais les autres avaient déjà quand même posé les rails de tout cela. Mais vous sentez qu'on va pouvoir y arriver aussi dans ce domaine-là? Alors là, on va avoir les infrastructures, mais on aimerait descendre un peu dans la chaîne de valeur, vers les composants et tout ça. Vous pensez qu'il y aura un déclic aussi
0: Je pense qu'on peut y arriver. Si on va y arriver, on va voir. Mais il y a une vraie prise de conscience citoyenne. On l'a vu avec le sondage qui a été présenté ce matin. Souveraineté, tout le monde... et ce n'est pas vrai qu'en France, c'est vrai aussi en Allemagne, en Angleterre, en Italie. Les citoyens vraiment comprennent, parce que effectivement, la géopolitique montre que nos alliés d'hier sont moins nos alliés. Donc il y a cette prise de conscience, il y a de l'argent qui est mis au niveau des pays et de la Commission européenne. On a la chance d'avoir des chercheurs et des start-up excellents. Dans le domaine des semi-conducteurs, on a ce lab qui s'appelle IMEC, qui fait de la recherche dans les futurs semi-conducteurs. C'est clé qu'on ait ça. On a ASML pour la fabrication pour les machines qui permettent de fabriquer les semi-conducteurs. semi-conducteurs. Dans le domaine du cloud, on a quelques acteurs, mais il faudrait vraiment qu'ils grandissent. Donc on a toute une politique industrielle à mettre en œuvre au niveau européen. C'est possible d'y arriver. Les citoyens veulent le faire et on a les talents, mais encore faut-il le faire.
1: Ouais. Eh bien, merci Anne Beauvreux d'être venue parler de tout ça, d'avoir pris quelques minutes. Voilà, on essaie de recevoir beaucoup d'invités. On profite de ce grand sommet de l'IA ici à Lille. Donc Anne Beauvreux, coprésidente du Conseil national de l'IA, et on va continuer à suivre évidemment tous les rapports, les lignes de votre rapport qui sont en train de s'inscrire devant nous au jour le jour. Allez, tout de suite notre prochain invité. On part avec Charles Corentin.
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1: Allez, on poursuit depuis le grand sommet de Lille avec ce grand rendez-vous sur l'IA, alors qui n'est que la première journée, alors avec des chefs d'entreprise, des grands patrons, des patrons de start-up. On va revenir sur ce thème start-up avec notre invité dans un instant, et puis des politiques. Et puis là, toute la semaine, ça va continuer dans les Hauts-de-France. Il y a plein d'événements un peu partout. En tout cas, nous sommes avec Charles Gorentin. Bonjour Charles.
3: Bonjour.
1: Merci d'être avec nous, donc cofondateur et CTO d'Alan. Alan, justement, on le disait juste avant hors micro, 10 ans déjà que l'entreprise a été lancée. J'ai dit start-up, mais je ne peux plus parler de start-up parce qu'aujourd'hui, quand on regarde les chiffres, c'est 1 million de membres. C'est combien d'employés aujourd'hui chez
3: Donc, 800 employés, un peu plus de 1 100 000 membres. Et on fait 800 millions d'euros de chiffre d'affaires annuel récurrent.
1: Voilà, avec en plus des grands contrats avec des grandes entreprises et surtout des grandes administrations. Là, on sent qu'il y a vraiment un élan qui est donné. Mais justement, Alan, aujourd'hui, alors beaucoup disent c'est la santé 2.0, voilà, si je résume, mais ça va beaucoup plus loin aujourd'hui, hein, puisqu'il y a toute la partie prévoyance qui est en train de se monter. Et tout ça, on est au sommet de l'IA. L'IA permet d'accélérer.
3: Exactement. Alors l'IA nous permet d'accélérer à la fois sur la productivité des équipes. Ça, c'est assez impressionnant en fait. On voit déjà que en termes de revenus par personne, c'est exponentiel depuis qu'on a fait notre transformation IA. Oui. Donc on entend beaucoup des gens qui disent « Ah, l'IA, ça marche pas ». Nous, on voit vraiment dans nos chiffres que depuis qu'on a fait la transformation, exponentiel. Donc sur la productivité, déjà ça marche énormément. Sur tout ce qui est simplification des processus métiers, maintenant on peut rembourser plus de 70% des factures en moins de 5 minutes.
1: Ah oui.
3: Et donc ça change un petit peu des mutuelles et des assurances santé un peu à l'ancienne qui pouvaient prendre plusieurs semaines. Maintenant c'est 5 minutes. Et enfin, on peut créer des nouveaux produits qui n'auraient jamais pu exister avant l'IA. Donc notamment notre agent médical IA qu'on a appelé Mo, qui vous permet en fait juste d'échanger sur tous vos problèmes de santé, d'avoir des réponses et ensuite d'être orienté directement dans le système de santé avec des recommandations sur qu'est-ce qu'il faut faire, des programmes de santé. Par exemple, moi j'ai mal au dos, j'ai mon programme de santé pour pouvoir soigner mon mal de dos qui m'a été préparé directement par
1: de prévention
3: mon IA.
1: Et tout ce qui suit. Aujourd'hui, quels sont les métiers au sein d'Alan qui se sont le plus transformés avec l'IA? Donc on dit les développeurs sans doute.
3: Ouais.
1: On sait que j'entendais Arthur Mensch qui disait l'autre jour, chez nous plus personne ne pond des lignes de code mais devient des développeurs, des orchestrateurs d'agents.
3: Alors c'est sûr, et à peu près tous les métiers sont dans cette situation-là.
1: Oui.
3: C'est qu'on va avoir plutôt des gens qui vont orchestrer et gérer des agents plutôt que faire à la main. En fait, on est passé de l'artisanat à l'industrialisation. C'est que chacun est devenu manager d'agents. Et ça, c'est assez subtil. Et ce n'était pas du tout le cas il y a 2 ans. Ça a vraiment changé mi-2025.
1: D'accord.
3: Et là, on vit la nouvelle révolution de l'IA qui est la révolution des agents IA.
1: Et comment on réussit justement à accompagner cette accélération? Parce que je ne dis pas que du jour au lendemain, pour un développeur, son métier se transforme, mais quand même. Et puis il y a des chefs de projet, enfin il y a une hiérarchie quand même dans ces équipes de développement. Et tout d'un coup, tout ça est bousculé. Et surtout, ça se fait rapidement. Ça se fera en 4-5 ans. On dirait, bon voilà, on a le temps de voir arriver à la chose. Mais là, voilà, mi-2025, en 6 mois, ça a bousculé. Comment on fait là, quand on est CTO justement d'Alan, pour gérer tout ça?
3: C'est extrêmement complexe parce que autant la machine c'est facile, oui. L'humain c'est compliqué. Mais en fait, une fois qu'on a réussi à donner les outils qu'il fallait aux gens, c'est à peu près 10% technique et 90% culturel.
1: D'accord.
3: C'est-à-dire qu'il faut parler à chacune des personnes, leur montrer l'utilité de ces outils. Et ensuite, dès qu'elles ont découvert l'utilité de ces outils, d'une certaine manière, dès qu'elles ont vu la lumière, en fait, ça devient des ambassadeurs et qui sont ensuite prosélytes avec l'utilisation de ces outils. On a vu ça chez les développeurs, mais on voit ça en fait dans à peu près tous les métiers depuis quelques mois, où chacun en fait se crée des agents.
1: Oui, même
3: pour
1: celui
3: faire
1: du marketing, celui du le design de
3: marketing, dans le légal, dans le service client, enfin à tous les niveaux. Et ce que ça nous apporte, c'est qu'à la fin, à la fois, ça nous augmente la qualité de ce qu'on fait, ça augmente la quantité, et surtout, on a des personnes qui peuvent derrière récupérer un petit peu de temps pour réfléchir.
1: Oui,
3: et donc, d'une certaine manière, en fait, on s'émancipe des tâches aliénantes pour se reconcentrer sur ce qui fait de nous vraiment des humains.
1: Oui, Arthur Mensch, qui parlait de la productivité de ces développeurs, la productivité individuelle, elle est très importante, mais dès qu'on est en équipe, elle chute.
3: Ouais.
1: Et c'est là-dessus qu'il faut travailler aussi.
3: Exactement, c'est un sujet qui est très, très très très très important. C'est en fait comment passer du single player AI à multiplayer AI. Ouais. Donc vraiment comment on rend ça quelque chose de collaboratif. Et aujourd'hui, en fait, les entreprises comme Alan en fait mettent en place ce qui s'est appelé dans l'industrie des skills, ouais, c'est-à-dire des manières de faire des agents qui nous permettent ensuite de normaliser un petit peu comment on fait les choses à D'accord. l'échelle de l'entreprise. Et ce qui est extrêmement intéressant avec ces skills...
1: Des choses modélisées, quoi. Enfin...
3: Et en fait, ces skills, c'est un fichier texte. C'est la procédure, on explique à l'agent comment il doit faire pour faire une tâche.
1: D'accord.
3: Et donc, c'est quelque chose d'assez simple, mais en fait, tout le monde fait cette procédure comme un humain suivrait une procédure. L'avantage d'avoir ces procédures à l'écrit qui sont suivies par des agents, c'est que la conduite du changement, ensuite, devient juste la modification d'un fichier texte. Mmh. Et donc, on gagne énormément en efficacité et en discipline parce qu'on a délégué nos tâches aux agents. Ensuite, il y a tout un sujet qui devient, en fait, ce que certains économistes américains ont appelé les message jobs.
1: Mmh. Oui, ah oui.
3: Tous ces métiers qui sont, en fait, très compliqué parce qu'on va devoir parler à un tel et un tel et en fait créer des coalitions de personnes qui ne sont pas d'accord entre elles, etc. Et que les IA vont avoir du mal à gérer. Et en fait, ces jobs, ils vont avoir tendance à rester. En fait, les choses qui sont un petit peu complexes,
1: oui,
3: et humaines, on va les garder, on va continuer à évoluer dans ce domaine-là. Et donc, c'est Messi Jobs qui va falloir reconfigurer d'une certaine manière pour gagner en efficacité.
1: Ouais, c'est passionnant comme recherche, même dans la physiologie, la sociologie d'une entreprise. Juste un dernier mot, Charles. Développement à l'international, on est dans la santé, la prévoyance. C'est compliqué, on ne peut pas répliquer un modèle parce que ce n'est pas le même modèle de santé chez nous, chez les Britanniques, chez les Anglais ou chez les Brésiliens. L'IA, elle permet, elle favorise un peu d'aller plus vite dans ces pays, même si on n'a pas le même modèle de santé.
3: Exactement. Alors aujourd'hui, on est en France, en Espagne, en Belgique, au Canada. Et en fait, le fait que les modèles de santé soient différents dans les différents pays est à la fois une malédiction,
1: oui,
3: mais aussi une opportunité. Parce que nous, ça veut dire que, enfin, il n'y a pas eu de grands acteurs qui ont réussi à s'établir sur les différents pays. Mais nous, avec l'IA, en fait, ça devient beaucoup plus facile de globaliser les développements et donc derrière de pouvoir potentiellement créer un champion mondial de la santé.
1: Eh bien, merci en tout cas d'être venu nous parler tout ça, Charles Gorantin. On est très content de vous avoir eu dans Tech & Co Business, et puis pour parler justement d'Alan et de toutes ses progressions et de cette IA omniprésente. Alors évidemment, on est ici au sommet de l'IA, mais on voit avec vous comment tout ce métier est en train de se transformer, celui de la santé, de la prévoyance, de l'assurance. On se dit c'est des métiers assez ancrés dans le traditionnel. Eh bien non, ça se transforme complètement, et notamment grâce à l'IA. Merci infiniment d'avoir été avec nous. On marque une courte pause et puis on se retrouve ici avec un autre prodige de l'intelligence artificielle, c'est Gauthier Cloy avec H Company.
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1: Allez, on poursuit notre voyage ici au sommet de l'IA à Lille avec Gauthier Cloix. Bonjour Gauthier.
10: Bonjour.
1: Merci d'être avec nous. Vous êtes président de CEO de H-Company. H-Company créé en 2024. Hein, c'est tout jeune. Ça fait partie de nos jeunes prodiges de l'IA que l'on suit évidemment sur Tech & Co et Tech & Co Business. Vous parlez, vous, beaucoup justement du métier du computer use. Expliquez-nous alors en quoi ça consiste justement ce computer use.
10: Oui, c'est vrai que l'IA, il y a plusieurs types d'IA. On connaît tous les premières générations de l'IA, c'est-à-dire les chatbots, on pose des questions, on a des réponses. Dans les entreprises, c'est connecté aux données d'entreprise, donc c'est utile parce que ça permet d'aller plus vite. Il y a eu la deuxième génération qui était la génération des agents. Donc là, on se connecte sur les outils de l'entreprise pour automatiser certaines tâches. C'est intéressant, mais c'est surtout des gains d'efficacité. On va gagner 15 minutes par-ci, par-là. C'est ce que les entreprises ont commencé à adopter au début. Et aujourd'hui, c'est la principale utilisation de l'IA dans les entreprises. Mais ça n'adresse pas le problème du cœur, c'est-à-dire comment je crée des nouveaux business, comment je transforme mon expérience client, comment je vais vraiment au cœur des opérations et pas juste un assistant pour le salarié. Et donc le computer use, ça permet de se connecter sur n'importe quel outil sans avoir à brancher ces outils à l'IA. Et aujourd'hui les entreprises, elles ont des outils qui sont modernes, faciles à brancher sur l'IA, puis il y a des outils qui sont anciens et là c'est très difficile. Donc en fait le computer use, il utilise l'ordinateur comme un humain, il va cliquer, il va scroller, il va utiliser le clavier, la souris.
1: Mais comment il apprend justement? On a filmé l'humain? Comment ça s'est passé?
10: Il a appris de deux manières différentes, donc en voyant des humains qui utilise un ordinateur, donc il s'est dit tiens, c'est comme ça, le bouton, ok, il faut cliquer dessus. Et puis ensuite, on lui met des grands bacs à sable, donc on met des dizaines de milliers d'environnements et on lui dit voilà, ta tâche, c'est d'aller acheter un iPhone sur Amazon ou de créer un nouveau client dans SAP. Et puis il va rater, alors c'est rigolo à regarder parce qu'on voit, on se dit mais pourquoi il fait ça, et voilà. Et puis au bout d'un moment, il comprend, il scrolle, il clique sur le bon endroit, il est content et donc il arrive jusqu'à la fin. Donc c'est un apprentissage finalement qui n'a pas tellement besoin de beaucoup de données, mais il a besoin de beaucoup de bacs à sable pour s'entraîner.
1: D'accord. Et donc du coup, l'entreprise, on était avec Alan il y a un instant, une entreprise d'assurance, comment elle va utiliser justement le produit de H?
10: Oui, c'est un bon exemple. D'ailleurs, on sera à Vivatech la semaine prochaine avec AXA, on fera des démos aussi avec Orange et BNP. Une entreprise par exemple d'assurance, elle va l'utiliser pour tout ce qui est manuel. Donc aujourd'hui, pour les entreprises par exemple, vous avez des sinistres entreprises, vous avez beaucoup de documents, vous envoyez un mail, vous dites ah ok, votre hôtel a brûlé, envoyez-nous une photo, ah il nous manque tel document, et en fait ça prend beaucoup de temps d'humain. Aujourd'hui dans tous les domaines, que ce soit l'assurance ou la santé ou les ventes, les humains passent à peu près 60% de leur temps à faire ce genre de tâches manuelles et répétitives. Je vais dans mes mails, ah il manque cette information, ah c'est bon je l'ai récupérée, je vais la recopier dans un autre logiciel. Mais une infirmière à l'hôpital, c'est pareil, elle va récupérer les infos du patient, elle va les rentrer. Donc en fait c'est une perte de temps énorme de l'humanité parce qu'on a pendant 40 ans accumulé différents logiciels en se disant ça va nous aider. Aujourd'hui ça nous fait aussi perdre beaucoup de temps. Donc nous on est là pour supprimer ce temps. Et donc une fois qu'on a supprimé 60% du temps d'un commercial, qu'est-ce qu'il fait? Il va aller chercher de nouveaux business.
1: Donc c'est pour ça que je regardais les chiffres, hein. 2 à 3% de réduction des coûts d'achat, plus 20 à plus 50% de capacité commerciale sans recrutement supplémentaire, une division par deux des temps d'attente aux urgences. Enfin, voilà, il y a beaucoup de cas d'usage où on voit tous les bénéfices apportés par H. Tiens, je voulais qu'on parle aussi de la coalition Nemotron. C'est quoi ça? Alors c'est des écosystèmes ouverts, c'est ça?
10: Oui, c'est ça. Donc Nemotron, c'est Nvidia, c'est le modèle de Nvidia, c'est un modèle ouvert. Nvidia, c'est les fabricants de puces qui sont derrière l'IA. Et Jensen Huang, qui est le patron de Nvidia, a décidé de créer une coalition. Donc en fait, il s'est dit, on va prendre les meilleurs dans chaque catégorie. Par exemple, il y a une entreprise qui s'appelle Cursor pour le code, Perplexity pour la recherche. Il nous a choisi, nous, pour le computer use. Donc on est très fiers. Et en fait, on travaille ensemble parce que il y a différentes. C'est comme dans une boulangerie, il y a des pains au chocolat, il y a des croissants. L'IA, c'est pareil, il y a plein de catégories d'IA. Et c'est intéressant de les faire travailler ensemble. Donc dans cette coalition, nous, on travaille beaucoup avec Nvidia. Moi, je passe beaucoup de temps là-bas avec Jensen et ses équipes pour créer des applications intéressantes. On peut imaginer, par exemple, la voix et le computer use pour libérer les humains des claviers et des souris. Avec la recherche, on fait des choses intéressantes. Enfin, il y a plein de choses à imaginer. On le fait dans ce cadre.
1: Oui, j'imagine. Je discutais tout à l'heure. Je croisais quelqu'un qui était dans l'inclusion. On imagine, voilà, pour des gens qui ont du mal à écrire, voire à lire, justement, les termes de la voix, j'imagine, ça peut être un des débouchés.
10: Oui, je pense que c'est hyper intéressant, effectivement, pour les gens et puis même nos aînés qui parfois ont un peu de mal à utiliser un ordinateur, un smartphone. La voix, c'est. On a 3 millions d'années d'existence à peu près, les humains, c'est ce qu'on a privilégié pour communiquer l'information. Et c'est pour une bonne raison. Donc, effectivement, ça permet de créer des nouvelles applications. Et nous, on croit vraiment, on est leader mondial sur le computer use, dans les classements qui classent le computer use. On croit vraiment à être concentré sur une technologie. On ne fait pas tout, donc on ne fait pas, par exemple, de la voix. À faire des partenariats avec d'autres géants mondiaux dans leur technologie pour créer des outils véritablement innovants et on est fiers de le faire depuis la France. Et
1: derrière, c'est quel type de modèle qui travaille? Ce sont les modèles de H ou vous utilisez aussi les modèles de toutes les entreprises qu'on connaît ou des Mistral pour parler de la France?
10: Nous, on utilise nos propres modèles qu'on développe, qui s'appellent Holo, H-O-L-O. Donc là, on est à la version 3.1. Ce qui est intéressant sur notre modèle, c'est qu'il est très concentré sur ce dont on a besoin pour les entreprises. Il coûte à peu près 50 fois moins cher que, par exemple, Anthropique, parce qu'il n'a pas besoin de faire des poèmes en chinois, il fait vraiment juste ce qu'il y a besoin pour les entreprises. 50 fois moins cher, ça veut aussi dire que c'est 50 fois moins émetteur de gaz à effet de serre et de consommateur d'eau. Et puis, 50 fois, ça veut aussi dire que parfois, ça peut tourner sur un ordinateur ou sur un téléphone. Et donc, il n'y a plus cette question de on doit faire sortir les données, où est-ce qu'elles vont, etc. Donc, c'est important pour nous d'avoir nos propres modèles. On a une équipe de recherche de très grande qualité qui les développe.
1: Et puis ça va être important parce qu'on voit que les entreprises aujourd'hui se posent beaucoup de questions autour du coût du token, de la partie environnementale. Ce type de solution peut fonctionner. Un dernier mot, Gauthier Couas, sur la souveraineté. C'est un des mots-clés de cette journée Sommet d'IA. Comment vous voyez, vous, dans toute cette chaîne de valeur là, de souveraineté, comment vous la définissez?
10: Pour moi, la souveraineté, c'est d'avoir des acteurs dans nos pays, mais pas des acteurs qui sont champions français, il y a des acteurs qui sont champions mondiaux. Je pense que c'est ça qui a fait qu'on a, dans le passé, eu Airbus, qui ne vendait pas juste à Air France, qui vendait au monde entier, tout le monde achète nos avions, et c'est ce qui fait que ça existe toujours aujourd'hui. Moi, ma vision de la souveraineté, c'est qu'on doit, créer ces champions mondiaux pour pouvoir exister. On a vu qu'on n'a pas réussi à le faire sur les moteurs de recherche, sur les réseaux sociaux. On se fait écrabouiller. Alors, la bonne nouvelle, c'est que toutes les cartes sont rebattues tous les 10 ans parce que maintenant on passe à l'IA. Donc on a la chance d'avoir en France 4 grandes boîtes d'IA. Il y a Mistral, il y a Amilab, il y a Gradium, il y a H. On est tous sur une spécialité différente. Et je pense que c'est ça qui va créer la souveraineté. Et ce qui est important, c'est aussi l'utilisation.
1: Oui.
10: Les talents, on les trouve. L'argent, on le trouve. Le financement. Oui, par contre, l'utilisation, c'est important.
1: Il faut que les entreprises et grandes administrations s'y mettent. On voit que ça y est, l'élan est en train d'être donné.
10: Absolument.
1: Merci Gauthier Couas d'avoir été avec nous. Je rappelle, vous êtes CEO de H Company, d'avoir été sur ce sommet. Et on continuera, bien entendu, à vous suivre sur Tech & Co.
10: Merci beaucoup.
1: Merci à vous. Allez, on marque une courte pause et on va retrouver tout de suite notre dernier invité. On va parler IA et travail, et puis les femmes dans l'IA aussi. C'est tout de suite.
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1: Allez, dernière partie de cette émission Tech & Co Business depuis le grand sommet de l'IA à Lille avec notre invitée Constance Névray. Bonjour.
11: Bonjour Frédéric.
1: Merci d'être avec nous. Vous êtes co-CEO du groupe Mantou. Alors, vous accompagnez les entreprises justement dans leur transformation. Et avec l'IA, il y a beaucoup de transformations. Et alors, je me suis intéressé à plusieurs chiffres que vous avez, sur lesquels vous avez travaillé aussi. Sur l'investissement IA, c'est la fracture humaine. 93% des investissements IA en entreprise sont consacrés à la technologie elle-même, alors qu'on devrait être beaucoup plus sur la partie humaine, c'est ça?
11: Oui, absolument. Aujourd'hui, en fait, on parle essentiellement de l'IA selon l'angle technologique. On dit que c'est une révolution technologique. Alors qu'en réalité, moi, ma conviction, c'est que c'est avant tout une transformation profonde du monde du travail. Et il y a effectivement une vraie déconnexion dans les organisations, dans les entreprises. On s'aperçoit que, en fait, 93% des investissements vont vers les solutions, vers la technologie, et seulement donc 7% vers la formation, vers la transformation des organisations. Et ça, ça mène à un vrai risque en fait de polarisation, de laisser une partie de l'organisation, une partie des gens sur le côté parce qu'ils n'auront pas été formés. Et donc je crois que le vrai enjeu des organisations aujourd'hui, il est là, c'est d'être en capacité de pouvoir faire monter en compétences et faire en sorte que le plus grand nombre puisse progresser grâce à l'intelligence artificielle et non le subir.
1: Et oui, parce qu'en plus, ce que l'on voit aujourd'hui, c'est que au-delà de ces investissements dans la formation à ces outils, c'est pas un outil où on se forme et puis ensuite on retourne à son poste de travail et puis ça y est, on le met en application. C'est quelque chose, c'est au quotidien. Donc c'est là où il y a cet accompagnement qui doit être. Et est-ce qu'il existe des outils justement pour comment faire, enfin des bonnes pratiques pour justement accompagner, coacher un peu chacun des collaborateurs, puis à tous les niveaux, hein, qu'on soit col bleu très haut placé ou col blanc, col bleu très, enfin sur les métiers plutôt annuels, mais même sur des métiers col blanc très haut placé. C'est quoi les bonnes pratiques justement pour mieux les accompagner?
11: Effectivement, vous avez raison. Aujourd'hui, la plupart en fait des entreprises se concentrent sur la formation, mais une formation qui reste assez théorique. Alors que le vrai enjeu, c'est d'arriver à réinventer les métiers, arriver à les transformer en profondeur. Et ça, ce que ça nécessite, c'est d'avoir des personnes qui vont passer du temps, qui vont même avoir parfois, chez nous, chez Mantoo, en fait, on a carrément décidé d'avoir des personnes qui sont dédiées à la transformation de leur propre métier. Donc, par exemple, on a des personnes qui ont parfois 10, 20 ans d'expérience dans un domaine précis, prenons les ressources humaines ou la finance, et on a décidé de leur donner le mandat, la responsabilité de réinventer leur métier grâce à l'intelligence artificielle pour repenser les métiers en profondeur.
1: Et ça, c'est, on appelle souvent ça le reskilling, hein, on reconfigure un peu son métier, et là aussi il n'y a pas suffisamment d'investissement, enfin on ne voit pas assez en profondeur. Là je suis d'accord avec vous, je pense que les gens pensent oui bon l'IA ça y est je vais m'adapter, je le vois comment je l'utilise de façon personnelle, mais ils ne se rendent pas compte que dans une organisation ça change tout.
11: Absolument. Ce qu'on observe aujourd'hui, en fait, c'est que d'un côté, les entreprises ont compris que le reskilling, l'upskilling, ou encore, on pourrait dire en français, la réorientation des compétences est critique.
1: Oui.
11: Mais de l'autre côté, on observe qu'il y a seulement 7% des entreprises qui ont
1: vraiment
11: intégré dans leur plan d'action le fait de réfléchir et de flécher les compétences nécessaires, de réfléchir à la façon dont ils vont pouvoir réorienter les compétences et de réfléchir en fait au projet de projection et de perspective professionnelle. Et nous, ce qu'on observe beaucoup aussi, c'est qu'aujourd'hui, les compétences dont on a besoin dans le cadre de cette transformation autour de l'intelligence artificielle sont différentes des compétences précédentes. Dans la première ère liée au début donc, de l'intelligence artificielle, on avait besoin de compétences très techniques, des experts en fait, de l'intelligence artificielle. Et là, aujourd'hui, on est en train d'entrer dans une nouvelle ère où l'enjeu, c'est plus tellement uniquement la question technologique, mais c'est surtout avant tout l'enjeu de la transformation des organisations en profondeur. Et on a besoin de compétences assez différentes pour réaliser cette deuxième phase.
1: Mais ça veut dire, j'avais Romain Rivaton sur une émission là, qui étudiait tout ça et qui me disait dans les facs de sociologie, on doit réapprendre tout ça parce que reconfigurer son métier, enfin ça va nous forcer nous-mêmes, hein, à quel âge que l'on est, à repenser son métier. C'est compliqué quand même tout ça.
11: Alors c'est compliqué. Des transformations du travail, on en a déjà eu.
1: Oui.
11: Mais
1: celle-là, elle est rapide.
11: Précédemment, mais effectivement, ce qui, je pense, fait la spécificité de celle-ci par rapport aux transformations précédentes, que ce soit la transformation digitale qui a touché aussi tous les métiers. Il y a quand même une ou deux décennies, tous les métiers ont été transformés par la transformation digitale. Et là, c'est effectivement la spécificité, c'est la rapidité à laquelle on assiste aujourd'hui. Et c'est d'ailleurs la raison pour laquelle les entreprises se trouvent en première ligne de cette transformation et qu'elles sont les premiers acteurs en fait, de la formation du reskilling, parce que les politiques publiques, parce que les systèmes éducatifs n'ont pas eu le temps de s'adapter et de lancer des nouveaux programmes. Encore que, il y a quelques lueurs d'espoir, parce que je crois qu'il y a eu des annonces, notamment hier, le SCP qui lance sa nouvelle école justement dédiée au fait de pouvoir former.
1: Oui, ils veulent être une université beaucoup plus large, voilà, avoir des
11: profils hybrides.
1: À la fois ingénieur, à la fois école de commerce, voilà, pour casser un peu ce modèle.
11: C'est tout à fait ce qu'on observe chez nous, chez Mantoo. Aujourd'hui, on identifie le fait que les profils dont on a besoin pour réaliser cette transformation autour de l'intelligence artificielle sont des profils hybrides. On les appelle les hybrid builders, donc des profils qui sont en capacité de pouvoir faire les liens entre les métiers, la compréhension profonde des organisations et puis les opportunités qui sont ouvertes par l'intelligence artificielle.
1: Je profite de vous avoir aussi sur ce plateau pour parler des femmes et de l'IA. Alors on avait Anne Bouvreau qui était là tout à l'heure, voilà, coprésidente du conseil de l'IA. Mais là encore, comme dans d'autres domaines, il y a un gros retard, il y a un fossé qui est, on l'espère, pas trop en train de se creuser. Mais comment vous percevez ça et comment faire pour justement attirer davantage de profils féminins vers ces métiers de l'IA?
11: Alors effectivement, les femmes sont quasiment absentes pour l'instant de ces sujets dans les instances dirigeantes. En tout cas, il y a seulement 12% de femmes à la direction d'entreprises dans les domaines scientifiques ou technologiques, donc c'est très peu. Mm-hmm. Par contre, il y a quand même une lueur d'espoir. Moi, j'ai envie d'être optimiste sur le sujet.
1: C'est que,
11: comme je le disais, en fait, on est en train de changer d'air. On est en train de passer d'une ère très technologique à une ère de transformation des organisations. Et là, pour le coup, par rapport aux compétences qui sont nécessaires pour réaliser cette secondaire, les femmes sont déjà présentes sur ces compétences-là et elles sont par ailleurs aussi très bonnes en la matière. Donc c'est le moment, à condition par contre que les entreprises identifient le fait qu'il y a un momentum qui se passe maintenant pour faire en sorte qu'il y ait plus de femmes dans les instances de direction et qu'elles soient aussi au cœur des instances de décision. Oui. Sinon, on se retrouvera
1: sans trop jouer les coefficients de parité et tout ça. Il faut vraiment réfléchir à son organisation. Et...
11: Alors ça, je pense que le sujet justement des quotas, des coefficients, c'est un peu un faux débat parce qu'en réalité, dans l'entreprise, tout ce qui n'est pas mesurable n'existe pas. Donc on mesure tout le reste. Donc le fait de se fixer les objectifs chiffrés s'agissant de la question des femmes, je pense que c'est pas plus illégitime que quelque autre KPI dans l'entreprise.
1: Bien, merci d'être venu nous parler de tout ça, merci Constance Névoré, co-CEO de Mantoux. Et puis voilà, on continuera à suivre évidemment tout ce que, comment vous accompagnez toutes ces entreprises et tout ce qu'on a voulu vous montrer aussi, toutes ces transformations. C'est ce qu'on a voulu vous montrer dans ce plateau Tech & Co Business aujourd'hui, enregistré depuis le grand sommet de Lille. Donc voilà, vous retrouverez en replay bien entendu. Merci de nous avoir suivis sur BFM Business et puis voilà, je vous donne rendez-vous sur nos replays, sur nos podcasts pour revoir un peu tous les invités que nous avons eu sur ce plateau. Ils étaient nombreux et parce que cette journée à Lille était très très riche. À très bientôt, on sera sur VivaTech la semaine prochaine, ça arrive vite. Excellente semaine sur BFM Business.
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2: 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Il est 8h. 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
13: Bonsoir à toutes et à tous. Quel plaisir de vous retrouver sincèrement pour ce nouveau Tech & Co, la quotidienne, en ce mercredi. Je suis très heureux d'être là à Viva Tech pour cette 10e édition. Et oui, ça y est, c'est le coup d'envoi de ce grand salon de la tech. La tech est célébrée chaque année, vous le savez, à Paris, porte de Versailles. Un salon qui fête ses 10 ans, je le disais, avec énormément de monde, énormément d'exposants. Je crois qu'on bat des records cette année. Et au sommaire de ce Tech & Co, la quotidienne, tout à l'heure, un invité exceptionnel qui est venu ici à Viva Tech et qui va répondre à nos questions. Il s'agit de Christophe Fouquet. Christophe Fouquet, le PDG d'ASML. ASML, c'est une boîte incroyable, européenne, qui fournit en fait eh bien, toute l'intelligence à des fondeurs comme STMicro ou TSMC, eh bien, l'intelligence de fabriquer des puces qui après arrivent dans votre ordinateur, dans votre télé, dans vos smartphones et qui nourrissent aussi l'intelligence artificielle. Interview exceptionnelle de Christophe Fouquet tout à l'heure. Autre interview très intéressante, ce sera celle d'Alexandre Lebrun, qui est le CEO d'AmiLabs. AmiLabs, vous savez, c'est cette boîte d'intelligence artificielle conçue et pensée par Yann Lequin, qui imagine évoquer et créer une intelligence artificielle globale. Il va nous expliquer tout ça tout à l'heure, hein, Alexandre Lebrun. Puis dans un instant, ce sera notre débrief de l'actutech. Quelles sont les tendances de ce VivaTech? On va en parler avec nos experts. Un grand merci d'être là. C'est parti pour Tech & Co, la quotidienne.
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13: Voilà, et pour débuter ce Tech & Co, la quotidienne depuis VivaTech, eh bien notre débrief avec deux personnalités, deux voix que vous connaissez bien. Bruno Gueguier-Minetti qui est avec nous. Salut Bruno.
14: Salut, heureux d'être sur le plateau.
13: Te voilà en Europe.
14: En vrai.
13: Nous n'allons pas te lâcher.
14: Ah, s'il vous plaît.
13: On va te kidnapper.
14: Ah non.
13: Et tu vas rester là. T'as vu comme c'est sympa la canicule ici à Paris?
14: Ouais, ça me rappelle vaguement Montréal.
13: Eh ben voilà.
14: Alors, c'est pareil.
13: Bruno, ça fait plaisir de te voir, ben, en tout
14: merci.
13: Cas.
14: Merci, très heureux de te retrouver. Puis surtout d'avoir la chance comme ça de vivre en vrai VivaTech.
13: Bruno Gueguier-Minetti qui est journaliste et animateur du carnet de l'actualité numérique et de tes 120 secondes de tech. Oui. Là, tu vas carburer. Évidemment, tu vas nous raconter à ta manière ce VivaTech, cette édition, cette 10e édition de VivaTech. On va en parler d'ailleurs dans un instant. Oui. Yves Maître est là aussi. Salut Yves.
15: Bonjour, bonjour, bonjour.
13: Comment va Yves Maître?
15: Bah, il revient d'Italie. Il était en Italie pour le travail. Hein.
13: Pour le travail.
15: On va sans dire.
13: Tu as le droit aussi quand même de passer du bon temps. Yves Maître qui est Operating Partner chez Jolt Capital, cofondateur aussi de Xunos.
15: Voilà. Ouais.
13: Et puis, rappelons-le, tu as travaillé chez Orange et tu as été le patron aussi de HTC il y a quelques années de cela. Donc, tu as vraiment un spectre très large dans la tech. Évidemment, tu t'intéresses beaucoup à l'IA. L'IA, on va en parler d'ailleurs, parce que tu fais un peu le tour du monde de l'IA en ce moment. Tu étais en Chine.
15: C'est un peu ça, oui. C'est un peu
13: Europe,
15: ça.
13: L'IA est présente ici à VivaTech. Enfin bref, on va parler de tout ça.
15: Côte d'Ivoire aussi.
13: Côte d'Ivoire aussi, bien évidemment, avec des messages très forts hein, concernant l'Afrique qui est très présente ici à VivaTech.
15: Absolument.
13: Mais j'aimerais, si tu le veux bien, donner la parole à Bruno pour débuter. Parce que Bruno, ça fait quelques années que tu viens ici à VivaTech.
15: Ouais.
13: Et tu m'as dit, François, en préparant ce rendez-vous, j'ai un truc à dire. Cette année, c'est pas comme les années précédentes.
14: Non, je tape sur la table.
13: Ne tape pas trop fort, s'il te plaît. Okay. Il faut qu'elle tienne toute la semaine.
14: Bon, OK, je me retiens. Non, mais sérieusement, François, déjà dans cette première journée, j'ai eu l'occasion de rencontrer beaucoup de gens, beaucoup des étrangers qui viennent ici. Et je m'inclus, donc les Canadiens, les Québécois qui viennent ici, mais aussi des gens de d'autres pays. Et ce qu'on me dit, et je pense que les organisateurs de VivaTech devraient prendre bonne note de la chose, c'est que l'an dernier, quand on était de l'extérieur de la France, ça commençait à être difficile de faire des contrats, de faire des partenariats. Et là, cette année, c'est quasi impossible. Pourquoi? Parce que là, vous êtes vraiment en train de mettre en place le tout France ou le tout Europe. Et ce que ça fait, c'est que les entreprises qui viennent de l'extérieur, ils sont presque mal vus. Et là, ce que je suis en train de me dire, c'est que déjà l'an dernier, il y a des entreprises qui me disaient ça coûte cher pour maintenant plus grand-chose. Cette année, tout le monde est en train de se dire oui, c'est intéressant ce que vous faites. Mais vous savez, nous, on va prioriser le marché français ou le marché européen. Alors, à force de se faire taper la porte sur le nez, là, cette année, on voit encore beaucoup de pays qui sont présents. Mais là, je me dis, est-ce que c'est le petit canari qui chante dans la mine?
13: Mais c'est un coup de gueule, là, Bruno, que tu l'as fait.
14: Oui.
13: Mais est-ce que c'est dû justement à cette volonté de souveraineté qui est un peu un mot tarte à la crème?
14: Ouais, c'est galvaudé,
13: faut pas se voiler la face. Ouais. Hein. Et véritablement, parce qu'il faut qu'on progresse sur certains domaines, refermer notre coquille, c'est ce qu'il y a peut-être de pire, non, qui pourrait nous arriver. C'est intéressant ce que dit Bruno.
15: Oui, alors c'est intéressant. Moi, j'ai pas, je sais pas. Alors peut-être parce que je suis déjà trop dans ma coquille et que du coup, je vois plus l'extérieur. Mais enfin, je me balade pas mal. À midi, j'ai eu l'occasion de passer un petit peu de temps avec une délégation officielle du ministère, enfin, officielle de la Côte d'Ivoire. Je pense qu'il y a deux choses, comme tu l'as d'ailleurs très bien mentionné. Il y a le business et il y a la vitrine.
14: Ouais.
15: Alors, le business, je suis d'accord avec toi. Aujourd'hui, Vivatech n'est pas l'endroit où on fait du business, n'est plus l'endroit où on fait du business. Okay, ouais. C'est devenu un endroit vitrine où on monte un certain nombre de choses. Mais dans cet endroit vitrine, je dirais que contrairement à ce que je trouvais avant, il est plus accueillant. Tu vas retrouver par exemple un grand stand de Taïwan, tu vas trouver même la Thaïlande est présente, tu vas trouver des stands africains, tu as des stands d'Amérique du Sud, etc. Donc, on ouvre la vitrine et on ferme en effet un petit peu le business. Ça ne veut pas dire qu'il se ferme complètement le business, ça veut dire qu'il ne se fait pas ici. Okay, je ne vais pas dévoiler des choses que Mistral va dévoiler dans quelques jours, mais Mistral est en train d'augmenter son scope en dehors de France, dans son écosystème, et ça se fait à Paris en ce moment, mais pas sur le salon.
14: Ouais. Mais j'aime beaucoup ta lecture et je te donne raison, mais ça confirme, c'est ça. Aujourd'hui, je pense qu'une entreprise ou un pays qui veut venir à Vivatech, c'est que pour la vitrine. Et si vous voulez faire autre chose, ben vous allez être déçu et vous allez investir de l'argent au mauvais endroit. Cela étant dit, tu as tout à fait raison. Et dans ce sens-là, cette année, déjà l'an dernier, je trouvais que c'était assez fort.
13: Tu l'avais ressenti
14: fort,
13: déjà.
14: Ouais. Mmh. Mais cette année-là, Vivatech n'a plus rien à envier au CES parce que l'essentiel est ici.
13: Mais alors, ce qui est intéressant, c'est que malgré tout, tu te sens étranger, mais tu es sans doute le plus familier des étrangers, parce que c'est vrai que...
14: Ben, c'est le premier ministre canadien qui disait que le Canada est probablement le pays hors de l'Europe qui est le plus européen. Et puis dans mon cas, ben, c'est la même chose.
13: Et tu ne sens pas de différence, c'est-à-dire que même le Canada n'est pas considéré comme il devrait être ici?
14: Ben non. Non, et étrangement, moi, j'ai à l'occasion, puis même souvent, j'ai l'impression de ça. Mais quand je parle avec des gens d'affaires, j'en ai rencontré plusieurs là, ce matin, et tout le monde me dit, il y a un intérêt, peut-être pour des partenariats, mais pour acheter à des clients, développer des nouveaux marchés de sa propre poche, là, si on ne fait pas de partenariat, il n'y a plus de marché ici.
15: Non, mais Bruno, promène-toi dans Paris, OK? Promène-toi dans une ville française. La moyenne d'âge en France... elle est de 43 et quelques, 43,5 ans. Enfin, si je me suis trompé de quelques mois, pardonnez-moi. Okay, quand tu te regardes là dans les allées, si les caméras, si les spectateurs voient derrière nous les gens qui passent, la moyenne d'âge, elle est inférieure à 40 ans ici. Okay, donc, c'est bien une vitrine.
13: Il y a beaucoup d'étudiants,
15: il y a beaucoup d'ingénieurs. Donc, l'intérêt d'avoir un stand, c'est d'attirer des talents, d'attirer, de faire la publicité pour que ces gens-là... Parce qu'il y a une pénurie de main-d'œuvre.
14: Mais ça, c'est pour les boîtes françaises, on s'entend.
15: Non, il y a des Américains parce qu'ils ont des filiales ici. Il y a plein de Chinois qui sont là. Parce que attirer aujourd'hui des ingénieurs ou des sociologues ou des plombiers pour faire des data centers, c'est super compliqué parce que c'est plein de plomberies.
13: Mais Yves, malgré tout, on vit une période un peu chahutée avec un contexte géopolitique qui n'est pas favorable à l'ouverture et aux échanges en ce moment.
15: Alors, moi, je suis pas tout à fait d'accord.
13: Non, mais...
15: Je suis pas tout à fait d'accord.
13: Alors, c'est ça qui est intéressant.
15: Je vais te donner ma perspective. Il y a deux pays qui sont capables d'avoir de la souveraineté. La Chine et les États-Unis. Sur toute la verticalité. De A jusqu'à Z, ils peuvent être souverains. Et encore la Chine, sur les chipsets, on voit que c'est compliqué. Aucun autre n'est capable d'être souverain. Tout ce qu'on nous raconte, bullshit, ce n'est pas vrai. Donc, ce qu'il faut faire, c'est tisser des alliances. Je te tiens, tu me tiens par la barbichette. Mm-hmm. Ou toi, tu vas m'aider là-dessus parce que j'ai besoin de toi. Mais moi, je vais t'aider là-dessus parce que tu as besoin de moi. Ouais. Et si tu me lâches la barbichette, je te lâche la barbichette. Okay? Donc, en fait, la souveraineté dont on est en train de parler... et c'est celle qu'il faut qu'on développe en France, c'est une multi-souveraineté. C'est chacun a des faiblesses, chacun a ses forces. Jouons les forces des uns, jouons et compensons les faiblesses des autres pour qu'on se tienne par la barbichette et que, comme une chaîne, on ne puisse pas casser de maillon. Mais personne en dehors de la Chine, peut-être la Corée du Nord, mais je m'en excuse, je n'y vais pas.
13: Non.
15: Je n'ai pas particulièrement envie d'y aller. Mais le reste du monde doit faire un jeu de chaînage et on doit être, avoir des spécialités de chaînage et s'appuyer sur des forces des autres et qui viennent compenser nos faiblesses. Et c'est ça la souveraineté à laquelle on peut prétendre.
14: Mais tu vois, je le vois au niveau de l'Europe, mais je ne le vois pas au niveau de la France. Je pense à une entreprise comme Cohere, qui est un peu le OpenAI canadien. Ben, eux, qu'est-ce qu'ils ont fait? Ils ont fait des partenariats, des ententes avec des Allemands.
15: C'est vrai.
14: Mais en France, ce serait impossible.
13: Pourquoi? Parce que, en fait, ils n'ont pas eu de possibilité d'ouverture avec la France, c'est ça?
14: Ben, ils sont venus à quelques occasions, sauf qu'il n'y a pas ce vent d'intérêt et justement cette prise de conscience que pour être souverain aujourd'hui, là, pour les moyennes puissances, à part des États-Unis et de la Chine, il faut regarder plus loin que ses voisins immédiats. Là.
15: Oui, mais nous, on a eu Napoléon et De Gaulle. Alors évidemment, après, tous les autres, tu comprends. Bon, voilà. Donc on a quand même, et je suis d'accord avec toi, on a cette culture-là, mais vouloir faire la France capable de faire tout de A jusqu'à Z, c'est planté.
14: Non, ça, c'est malheureux.
15: Mais c'est fini.
14: Ça n'arrivera pas.
15: Mais ça n'arrivera jamais. Ouais. Et plus jamais. C'est comme ça. On est juste 60 millions, 61, 62, 63. Et avec un GDB, PIB qui est juste ce qu'il est. Qui est très, très, très, très honorable pour 60 millions d'habitants.
13: Oui, bien sûr, bien sûr.
15: On est bien d'accord. Oui. Mais ce n'est pas suffisant.
13: Mais on n'est pas dans la cour des grands, des très grands.
14: Exactement, oui.
13: Ouais, bien sûr. Ouais.
14: Et là, heureusement, avec l'Europe, ben là, vous avez plus de chance. Il faut jouer les cartes. Et si je peux me permettre d'encore lancer l'invitation
13: bien sûr.
14: De mon premier ministre canadien, ben, incluez le Canada là-dedans. Et je le vois, parce qu'il y a énormément d'entreprises françaises qui viennent s'établir au Québec en disant, ou au Canada en se disant, bon, on n'est pas loin des États-Unis, donc on peut faire de la business comme ça. Il y a plein de géants. OVH Cloud, par exemple, en est un qui vend la souveraineté numérique au Canada et puis qui regarde aussi du côté des Américains. Il y a des joueurs, Ubisoft, c'en est un comme ça. Et il y a un lien là, qui est là. Sauf que cette année particulièrement, on a l'impression que la mentalité par rapport à on achète chez le voisin est en train de se refermer. Là. La porte, les fenêtres commencent à
15: fermer. Mais, en tout cas, mais hélas, le discours politique va malheureusement dans ce sens-là, qui n'est pas le sens de l'histoire.
14: Non.
15: Et qui est une voie sans issue. Parce qu'on n'a plus la capacité de le faire.
13: Cela dit,
15: comme
13: tout ça tombe en plein G7, qui est justement une réunion d'ouverture, malgré tout.
15: On va aller à Versailles ce soir, non?
13: Bien sûr.
15: Mais t'as pas remarqué?
13: J'espère que tu as ta table.
15: Ah, mais forcément, j'ai mes tables, bien entendu. Bien sûr. Mais je sais pas si t'as remarqué que c'était plus fluide. Quand les politiques sont à Versailles et puis à Vivatech,
13: oui, c'est
15: l'ambiance
13: ça.
15: Est quand même meilleure, n'est-ce pas?
13: Un mot quand même sur cet événement Vivatech. J'aimerais avoir votre avis à tous les deux. Ça sert à quelque chose, Vivatech?
14: Oui, ben je reviens à ce qu'on disait. C'est une superbe vitrine au niveau de la technologie. Et particulièrement cette année, moi, j'ai été surpris. Il y a moins de robots que je pensais, mais de l'autre côté, l'IA est partout. Bon, c'est pas une surprise, on s'attendait, mais les déclinaisons de l'IA, c'est assez formidable. J'ai même vu un stylo qui fonctionne à l'IA. Ah, faut le faire.
13: C'est pas vrai.
14: Oui.
13: Alors, qu'est-ce qu'il faisait, ce stylo qui fonctionne à l'IA?
14: Ah, ben, il arrive à compléter ton travail pendant que tu es en train de le faire. Non, c'est formidable.
13: C'est beau.
14: Bah, oui.
13: Quand même.
14: Ah, la technologie.
13: J'espère que les élèves, lors d'examen, n'auront pas ce stylo, parce que déjà que ChatGPT est en train de bouleverser les contrôles, ça va être terrible. Ouais. Tu parlais tout à l'heure, tu comparais Vivatech au CES.
14: Oui.
13: Qu'est-ce que tu disais là-dessus?
14: Ben, moi, je disais que cette année, le Vivatech n'a rien à envier au CES parce que l'essentiel des joueurs, ils sont ici. Bon, il faut le dire, hein, ça se passe sur 3 niveaux. Et moi, je suis impressionné. Même par rapport à l'an dernier, je suis impressionné parce que c'est beaucoup plus complet. Y a comme une logique que je ne retrouvais pas dans l'édition précédente. Et c'est fluide. Et puis la présence internationale, je la sens beaucoup plus cette année que l'an dernier. Notamment, ben, toute la présence africaine. Il y a vraiment un bel espace qui
13: est
14: là.
13: On va en parler tout à l'heure.
14: La présence asiatique.
13: Bien sûr.
14: Qui est là, qui est bien présente, mais on ne se sent pas coincé là-dedans. Non, c'est vraiment une belle réussite.
13: Oui. Tu comparais Vivatech au CES. Moi, personnellement, non. Je trouve que le CES est au-dessus. Parce que c'est vraiment au CES qu'on découvre des nouveautés. C'est un rendez-vous un peu particulier de CES où, on va dire, les grandes marques attendent le CES pour présenter les choses.
14: On s'entend.
13: Je trouve que pour un journaliste, le CES n'a pas d'égal, finalement. Mais je voulais avoir ton avis.
15: Non, je pense que c'est gentil, Bruno, de comparer Vivatech au CES. c'est quand même pas la même taille. Tu vois, c'est un CES au niveau national.
14: C'est pour ça que je parle de l'essentiel.
15: Voilà. Ouais. Mais c'est vrai que toutes les grandes marques sont là. Toutes. Et de tous les pays. Il y a des Japonais, il y a bien sûr des Américains, comme je disais, il y a des Africains, il y a des gens d'Asie du Sud-Est, il y a bien entendu des Chinois, il y a des Coréens. Enfin, il n'y a pas une grande marque, il n'y a pas une innovation, il n'y a pas une technologie qui n'est pas représentée.
14: Ouais.
15: Même si le stand, il est 10 fois plus petit que celui qu'il y a au CES. Mais bon, c'est une histoire d'échelle.
14: Mais
15: ils sont tous là.
14: Au niveau de la représentativité internationale, ouais. Moi, j'ai l'impression qu'ici, Vivatech peut donner des leçons.
13: Non, mais c'est clair. Et puis alors, quelle fierté d'avoir cet événement en France.
15: Mais de toute façon...
13: C'est formidable.
15: Une chose qu'on a bien joué, c'est la fermeture des visas pour plein de gens non-américains. Ils ne peuvent plus aller au CES. Ils peuvent déjà même plus, quand ils sont iraniens, avoir un visa pour jouer au foot. Aux États-Unis. Donc, aller au CES quand on n'est même pas un sportif de haut niveau et qu'on ne vient pas de signer un accord, c'est peu probable.
13: Sauf si tu es un top ingénieur, etc. Où là,
15: c'est triste à dire, même les top ont vraiment beaucoup...
13: pas grave qu'ils viennent chez nous.
15: Et bien justement, ils sont là. Ils sont là. Et c'est vrai qu'on a su capter tous ces peuples, toutes ces populations qui ont une jeunesse débordante, foisonnante, active, qui a une vraie motivation et qui, eux, commencent pas à pleurer en se disant « Ah, peut-être que l'IA va me faire ci, va me faire ça ». Ils y vont parce que tu sais quoi ? Quand tu habites en Afrique et que tu n'as pas de visa, que tu ne peux pas sortir, ta porte d'ouverture, ton ouverture, ton visa pour le monde de demain, c'est l'IA, c'est le smartphone, c'est l'intelligence artificielle, c'est tout ça. Et donc, eux, ils n'ont pas le choix. Alors, ils savent qu'il y a des aspects négatifs, mais les aspects positifs sont tellement importants pour eux. Et ce qui est un vrai problème aujourd'hui, parce que le souci inflationniste que nous, on ressent dramatiquement à la pompe, mais le drame pour nous de 50 centimes de plus ou 60, voire même 1 euro sur de la nourriture ou sur des choses comme ça, mais pour eux, 1 euro, c'est ce qu'ils gagnent dans la journée. Donc, c'est énorme, le problème inflationniste. Donc, il y a une nécessité, il y a une obligation pour nous de les aider à avoir accès à ce monde digital. Et si on ne le fait pas, le monde à deux vitesses, avec tous les dangers qu'ils représentent, parce qu'eux ont 19 ans de moyenne, alors que nous, on en a 43, c'est mal barré pour nous. Ouais. Alors, je veux bien qu'on vote qui on veut, et on a le droit de voter qui on veut, et c'est normal. Mais il faut penser que le meilleur moyen pour les Africains d'être heureux chez eux, et donc d'avoir un avenir chez eux, c'est de les aider aujourd'hui sur le monde digital.
14: C'est vraiment dans l'intérêt de tout le monde.
15: Absolument.
14: D'aider cette nouvelle génération-là à avoir les moyens. Puis on l'a vu, il y a 10 ans avec le commerce électronique, il y a eu des pépites qui sont sorties de l'Afrique, l'Afrique subsaharienne notamment. Et moi, je suis fan de ce qui se fait là-bas. Et là, il y a l'IA qui est présente. Et ces gens-là veulent. À un moment donné, il faut leur donner les moyens. Et les moyens, ça parle. On parlait juste avant d'aller dans l'émission, il y a eu une initiative à un moment donné, les compagnies de téléphone subsahariennes ont dit « on va investir dans un téléphone qui va coûter quelque chose comme 30-40 euros ». Mais le problème, c'est que la mémoire, elle est partie en prix de fou. Ils ont dû mettre de côté ce projet-là. Mais imaginez des téléphones à 30-40 euros. Il y a beaucoup, c'est des millions de personnes là, qui se décident d'acheter des téléphones qui sont semi-intelligents, on s'entend, mais qui permettent d'utiliser les services qui sont là. C'est un marché formidable qui se développe. Mais là, on est encore à la bourre parce qu'il manque de moyens.
13: Yves, d'ailleurs, tu suis cette initiative. Tu en fais partie, hein, justement, pour équiper le maximum d'Africains avec des smartphones peu chers.
15: Absolument. J'étais ce matin avec le directeur général de l'ANSUT, qui dépend du ministère des Télécommunications de la Côte d'Ivoire. Oui. Ils ont un programme aujourd'hui, 40% de la population a un smartphone. Ils veulent arriver à 80% de la population. Et ils ont lancé ce programme.
13: Parce que si on n'a pas plus, c'est qu'ils n'ont pas les moyens de s'en offrir un.
15: Mais bien sûr.
13: Bien évidemment.
15: Pour eux, c'est un passeport, encore une fois. C'est d'abord de la santé, c'est de l'éducation.
13: C'est du business.
15: C'est du business. Hein? Et c'est apprendre à lire, c'est apprendre à écrire. Donc pour eux, c'est essentiel. Quand on est dans des régions reculées, il n'y a pas de docteur. Tout ça, il n'y en a pas. Aujourd'hui, s'ils avaient les AI, il y aurait des tas de choses qu'ils pourraient faire. il y aurait des tas de progrès qui pourraient amener chez eux. Et aujourd'hui, la pénétration du smartphone, c'est 40%. Ils veulent arriver en Côte d'Ivoire à 80%. Donc, ils vont faire des efforts, mettre tout un programme en place pour arriver à ces 80%. Et la GSMA, donc, essaye de les aider. Et en effet, il y a des partenariats. Le ministre de la Côte d'Ivoire est ici en ce moment en France pour signer un certain nombre d'accords. Aujourd'hui, le ministre égyptien de l'éducation est venu à Vivatech. Il était scotché. Et en sortant de Vivatech, il a dit, parce que j'avais un de mes amis qui était avec lui, qui venait d'accompagner d'Égypte, il a dit, l'année prochaine, l'Égypte prendra un stand à Vivatech. Wow. Voilà ce qu'apporte Vivatech par rapport au CES. Mmh.
13: Mais tu parles de smartphone, mais est-ce que la couverture réseau est à la hauteur? Parce que c'est bien beau de vouloir équiper tous les Africains smartphones, mais ils sont dans des régions qui sont parfois reculées.
15: Oui, alors là, aujourd'hui, d'abord, la couverture si je prends la Côte d'Ivoire, elle est à plus de 95%.
13: D'accord.
15: Alors, 5%, c'est toujours trop.
13: Donc, équivalente à celle de la France.
15: Oui. Mais de toute façon, il y a Starlink. De quoi on me parle?
13: Oui, mais qui? C'est pas.
15: Aujourd'hui,
13: Starlink, ça va être un village éventuellement qui va.
15: Oui, mais enfin, un village qui fait 500 personnes,

0: l'explosion du prix de la mémoire, c'est plus possible.
1: Quand la première fois qu'on en a parlé.
0: C'est dingue parce que tu nous en parlais il y a quoi ?
1: Il y a un an.
0: Tu caressais le rêve.
1: Je peux donner le prix. Je peux donner le prix parce que maintenant je peux le donner. Il a plus court. Le téléphone le moins cher qu'on avait en 4G avec un écran 4 pouces, c'était 27 US dollars.
2: Okay. Wow.
1: D'une société chinoise dont je tairai le nom. Et on va dire que la moyenne était entre 35 et 45 US dollars.
3: Okay.
1: Bon. Aujourd'hui,
0: un téléphone qui fait tout, enfin un vrai smartphone.
1: Un vrai smartphone.
0: Sous Android.
1: Un vrai smartphone. Alors, il n'a pas la mémoire qui fait qu'on peut stocker 100 000 photos, etc. Il a pas... bon. Mais il fait suffisamment pour qu'un enfant ou qu'un adolescent ou qu'une femme, parce que c'est, voilà, puisse accéder à l'Internet. Et bénéficier
0: bien sûr
1: de 70-80% du monde digital.
0: Ça, c'était il y a un an.
1: C'était il y a... Non, au mois de novembre. Puisque je suis rentré le 12 novembre, très exactement. J'ai atterri à Paris le 12 novembre. Okay. Donc, j'avais ce prix-là dans mon escarcelle. Aujourd'hui, impossible de trouver quelque chose à moins de 50-55 US dollars. Sauf que de passer de 27 à 55, c'est 100% d'augmentation.
0: Ouais,
1: et déjà, 27, c'était beaucoup. 55, c'est impossible. Mais le problème, il n'est pas uniquement là, c'est que les téléphones qui étaient un peu plus forts, un peu plus costauds, qui étaient eux à 60, 70 US dollars, ils passent à 100, 120 US dollars.
0: Parce qu'ils ont plus besoin de mémoire
1: absolument
0: que ces téléphones qui étaient
1: absolument
0: dans le gamme,
1: absolument. Et ça veut dire que ce phénomène inflationnisme est en train de tuer l'entrée de gamme. Et c'est un drame. À l'époque, c'était 1 milliard de personnes. Maintenant, on est en train de passer à 2 milliards de personnes. Donc, il y a plein de gens qui avaient un smartphone qui ne vont plus avoir les moyens de se le payer quand il va tomber en panne. Donc, il va y avoir une régression digitale. Et donc, quelque part, non seulement on leur ferme les passeports éducatifs pour aller étudier à l'étranger, mais on va leur fermer les passeports digitaux parce que le coût de la mémoire fait qu'ils ne pourront plus remplacer leur acquis.
0: Le problème, Bruno, c'est que finalement... on crée une fracture encore plus grande.
3: Bah, c'est ce que j'allais dire. Ouais.
0: On va priver donc des centaines de millions de gens de smartphones.
3: Millions, ouais.
0: Et pendant ce temps-là, nous, occidentaux, on va progresser en intelligence artificielle.
1: Absolument.
0: Avec toute cette mémoire qui ne va pas dans ces téléphones. C'est un paradoxe effrayant, en fait. Ouais.
3: Mais c'est pour ça qu'il faut trouver des sources de financement pour aider, pour subventionner l'accès à ces appareils-là. Parce que sinon, on est en train de perdre toute une partie de la population de la planète, là. C'est devenu très sérieux. À un moment donné, on parlait de l'électricité, on parlait de l'eau, mais là, le numérique fait partie de l'équation.
1: Alors, où j'ai un petit peu d'espoir quand même, parce qu'on ne peut pas laisser...
0: Non, bien sûr.
1: Il y a toujours des solutions. Ce n'est plus le smartphone, c'est l'agent phone, okay, où il y a très peu de mémoire et toute la mémoire est dans le cloud.
3: Okay.
1: Mais pour faire ça, il faut pouvoir faire des clouds ou alors avoir des clouds qui sont à l'étranger, c'est-à-dire en Europe, en Chine, aux États-Unis principalement, okay, ou en Australie, sauf que c'est juste un petit peu loin du centre de l'Afrique, hein, ouais. On se rend bien compte. Donc les petites données, elles vont quand même relativement.
0: Ou alors il faut créer des data centers en Afrique.
1: Oui, alors,
3: créer
1: un data center électrique, c'est l'électricité. Aujourd'hui, honnêtement, si un gouvernement africain doit faire une centrale thermique au gaz, ou éventuellement, pourquoi pas, peut-être un jour nucléaire, je ne sais pas si c'est bien ou pas bien, ce n'est pas le propos. Mais c'est déjà pour que les gens aient l'ampoule, les frigidaires.
0: Et non pas pour alimenter des data centers.
1: Exactement, et pas pour faire des data centers.
3: Mais c'est intéressant parce que dans ce scénario-là, on passe du téléphone et on revient au bon vieux terminal qui va nous donner accès à de l'information.
0: Merci à tous les deux. Passionnant cette discussion ici à VivaTech. Inspirant ce salon. Et ça tombe bien parce qu'on y sera tout au long de cette semaine et même le début de la semaine prochaine. Merci beaucoup Yves Maître.
1: Merci.
0: Merci à Yves et merci à Bruno Guglielminetti.
3: Merci François.
0: Passe un bon salon. On se retrouvera bien évidemment dans tes émissions et un peu partout, mon cher Bruno. Vous restez avec nous. Tech & Co, la quotidienne. On revient dans un instant avec un invité exceptionnel. Le PDG d'ASML sera sur ce plateau.
1: Wow.
0: Christophe Fouquet va répondre à nos questions. Et d'ailleurs, Frédéric Simotel viendra aussi sur le plateau. Interview donc exceptionnelle du patron d'ASML juste après ceci. À tout de suite.
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3: Voilà Tech & Co, la quotidienne depuis VivaTech pour ce 10e anniversaire. Et c'est un invité exceptionnel, Frédéric Simotel, que nous recevons maintenant dans Tech & Co.
4: Oui, nous l'attendions impatiemment.
3: Voilà. Merci beaucoup, Christophe Fouquet, d'être avec nous ce soir dans Tech & Co. Vous êtes le PDG d'ASML, alors une société qu'on évoque souvent dans cette émission. Une société assez méconnue du grand public, mais qui pourtant, aujourd'hui, fait la pluie et le beau temps dans la tech. Alors, c'est une entreprise néerlandaise. Vous êtes un dirigeant français. Vous travaillez, vous êtes ingénieur de formation, vous connaissez bien ce système-là, enfin en tout cas tout ce qui touche au processeur et à la lithographie, vous allez nous expliquer ce que vous faites. Mais première question, comment présenteriez-vous en fait ASML à des personnes qui n'y connaissent rien en fait dans la tech?
5: Ouais, c'est toujours un petit peu difficile et c'est la raison pour laquelle le nom de l'entreprise n'est peut-être pas très connu du grand public. Je pense que le grand public sait aujourd'hui de manière très détaillée ce qu'est l'intelligence artificielle. L'intelligence artificielle repose sur des puces électroniques très très performantes et ces puces doivent être créées par des fondeurs, des compagnies comme TSMC.
3: Et là, qui sont à Taïwan, bien sûr.
5: Qui sont à Taïwan, qui peuvent être en Corée, aux États-Unis avec Intel. Et pour créer ces puces, il y a un besoin d'imprimer la fonction logique des puces et c'est la partie que doit faire la lithographie. Donc la lithographie, si vous voulez, c'est comme un projecteur d'une certaine façon qui permet d'imprimer l'information qui va créer la puce très performante sur du silicone. Et depuis plus de 40 ans, ASML a développé des machines très très perfectionnées pour imprimer des, on va dire, dimensions très très très petites sur du silicone. Et en faisant ça, on permet de créer des puces très très performantes. Dit d'une autre façon, sans les machines ASML les plus performantes, tout ce qui se passe aujourd'hui sur l'AI ne serait pas possible. Donc on est une partie intégrante de l'écosystème de l'AI et c'est pour ça qu'on est très important aujourd'hui.
3: Alors vous parlez d'intelligence artificielle, mais je tiens un téléphone dans la main. Vous êtes dans ce téléphone, c'est-à-dire que sans vous, il n'y aurait peut-être pas cet iPhone qui existerait. Je parle depuis mon PC aussi. Pareil, il y a des composants qui sont fabriqués par justement vos systèmes de gravure ASML. Vous êtes partout en fait.
5: On est à peu près de partout et si vous ouvrez votre téléphone, votre PC, vous allez voir quelques puces électroniques. Et toutes ces puces ont vu nos machines, on va dire, 40, 50 fois. Parce que le procédé requiert des expositions de plusieurs masses. Donc, c'est vrai qu'un téléphone a été en contact avec nos machines de manière très, très fréquente.
3: Quels sont vos clients aujourd'hui? Vous en citiez quelques-uns tout à l'heure. C'était SMC, donc, qui fabrique des millions de puces pour à la fois les smartphones, mais aussi les tablettes, les PC. Vous travaillez aussi pour Intel, c'est ça?
5: On a deux types de clients. Donc on a la partie logique, ce qu'on appelle la partie logique. Donc c'est des clients qui créent des puces pour faire du calcul. CPU, GPU, CPUs, Intel, TSMC, Samsung sont les principaux. Et on a des clients qui travaillent sur la partie mémoire pour stocker de l'information. Samsung, SK Hynix, Micron aux États-Unis. Donc ça, c'est les clients les plus avancés. Et au-delà de ça, on a énormément de puces, beaucoup moins avancées, avec des technologies qui sont aussi un peu plus anciennes, mais qui ont besoin aussi de nos machines. Donc des machines moins avancées, mais des machines ASML aussi.
3: Si vous n'existiez pas aujourd'hui, Comment on fabriquerait en fait tous les composants électroniques qui sont dans nos appareils? Il y aurait une solution? Il y a une alternative à ce que vous faites aujourd'hui ou pas?
5: Bon, il y a un besoin pour la lithographie. La lithographie est absolument nécessaire pour imprimer le circuit sur le silicone. Donc il y a besoin de lithographie. On pourrait regarder une situation où les machines de lithographie sont moins avancées. Quand on parle d'ASML, on parle beaucoup de EUV. EUV est une technologie qui a été utilisée depuis, on va dire, 2018-2019.
3: C'est extrême ultraviolet, c'est ça?
5: Extrême ultraviolet, donc ça, c'est en référence à la longueur d'onde de la machine.
3: D'accord.
5: 13,5 nanomètres, qui nous permet d'imprimer des choses très très très petites. Sans cette machine, il n'est pas possible d'imprimer des transistors à des dimensions très petites. L'alternative, c'est d'en imprimer beaucoup plus, donc de remplacer d'une certaine façon la petitesse du transistor par une quantité plus grande. Mais ça crée des problèmes de coût, ça crée des problèmes de consommation d'énergie.
3: De chauffe aussi.
5: De volume, etc., etc. Donc, c'est beaucoup plus difficile, on va dire.
3: Il y a une course aussi, après je laisserai la parole à Fred, il y a une course aussi à l'infiniment petit. Votre unité de mesure, c'est le nanomètre. Aujourd'hui, on est à 1 nanomètre. On peut même, enfin, on imagine des finesses de gravure encore plus petites. Pourquoi cette course, justement, à l'infiniment petit?
5: Alors, pour avoir des puces très performantes, il faut avoir des puces avec beaucoup de transistors. On parle de millions, milliards, trilliards de transistors sur des puces. Pour mettre ce nombre de transistors, il faut être capable de les faire très, très, très petits. Donc, c'est la course à la petitesse. C'est très important. Et nos machines aujourd'hui, vous parlez de nanomètres, permettent d'imprimer des lignes qui font 8 nanomètres. Pour vous donner une idée, un cheveu humain a une taille de 80 000 nanomètres. Donc, la taille des lignes qu'on imprime est, on va dire, beaucoup, beaucoup plus petite. 10 000 fois plus petite qu'un cheveu humain. Donc, c'est le genre de dimension qu'on peut imprimer sur une plaque de silicone.
3: Et quels sont vos... Là, ce sont des clients, c'est TSMC, ou par exemple, je ne sais pas moi, des compagnies comme Apple ou Samsung qui vous disent, bah tiens, est-ce qu'on peut encore réduire la taille de ces gravures, justement parce que j'ai designé un nouveau processeur? Ce sont vos clients qui vous demandent de nouvelles machines de lithographie encore plus fines, c'est ça?
5: Ce sont nos clients et l'industrie depuis, on va dire, 50 ans, peut-être 60 ans, a essayé de suivre une certaine loi qu'on appelle la loi de Moore. Et cette loi requiert que tous les 2 ans, le nombre de transistors dans une puce double tous les 2 ans. Donc c'est un petit peu la mission. Et ces dernières années, avec l'avènement de l'intelligence artificielle, au lieu d'avoir une demande de 2 fois plus de transistors tous les 2 ans, on a une demande de 10 fois plus de transistors tous les 2 ans.
3: Donc on va plus vite que la loi de Moore.
5: Accélération énorme de la demande de transistors.
3: D'accord.
5: Donc ça continue à générer une demande très forte sur la miniaturisation des transistors. Mais même ça n'est plus suffisant. Donc il y a aussi, on va dire, une course pour l'assemblage de différentes chips ensemble de manière à créer ces performances.
3: Fred?
4: Oui, je reviens toujours dans l'explicabilité de ce que vous faites. Lorsqu'on parle des machines ASML, on est dans des machines gigantesques. Hein. On vous parlait d'imprimante, on est loin de la petite imprimante 3D, évidemment. Est-ce que c'est ça? On en parle à chaque fois. Donc, ça fait une trentaine de mètres. Il faut 6 mois pour l'emmener sur site, 6 mois pour la paramétrer. C'est ça, c'est aussi long à partir du moment où une entreprise signe le bon de commande. Quel est le délai avant qu'elle réceptionne la machine et qu'elle soit prête à fonctionner? À travers tout ça, après, une fois qu'elle est paramétrée, est-ce qu'il y a beaucoup de déchets? Enfin voilà, racontez-nous.
5: Bon, déjà, la première chose, c'est que pour être capable de faire la machine la plus avancée qu'on fait aujourd'hui à ASML, on a eu besoin d'apprendre pendant presque 40 ans. Donc, d'une manière générale, il est impossible de faire la machine que l'on fait aujourd'hui sans avoir fait la machine précédente et celle d'avant et celle d'avant et celle d'avant. Donc, une accumulation de savoir qui nous permet d'arriver vers cette complexité et ces performances. Donc ça, c'est déjà très important. Parce que ça veut dire qu'aussi la possibilité de copier une machine...
4: Le reverse engineering...
5: C'est très, très difficile. La deuxième chose, on va parler taille. La taille d'une machine, c'est la taille d'un bus londonien, en gros. Juste la machine, si on tient en compte toutes les... On va dire le support autour de la machine, vous pourrez ajouter 2-3 bus, plus de 20 000 parts. La plupart sont développés spécialement par des partenaires pour cette technologie. Vous l'avez dit, 4 à 6 mois pour fabriquer la machine à ASML. Une fois qu'elle est fabriquée, on la démonte, on l'envoie chez nos clients, on la remonte. Ça prend 3-4 mois encore une fois. Et après, une qualification. Donc, entre le moment où on commence la machine et le moment où le client commence à exposer des plaques de silicone avec la machine, ça prend à peu près un an. Donc, cette complexité se traduit dans, on va dire, le knowledge, le savoir, pardon, en français, se traduit dans le nombre de composants qui composent la machine et, je dirais, la partie opérationnelle. Parce que, bien sûr, on a des experts aussi qui sont capables de construire, de démonter, de réparer ces machines.
4: Vous avez signé récemment un partenariat avec Mistral, et Mistral vient vous... Même plus qu'un partenariat, puisqu'il y a un investissement dans Mistral.
3: Vous investissez dans Mistral.
4: Vous investissez dans Mistral, et d'ailleurs c'est aux alentours de 1 milliard, 1,4 milliard, je crois, le montant. Et Mistral vient... C'est eux, vous allez utiliser leur IA pour justement améliorer votre process industriel, c'est ça l'idée ?
5: C'est exactement ça. Donc, quand on regarde encore une fois la complexité de ce qu'on fait en ASML, l'idée d'avoir une intégration verticale de tous les savoirs est presque impossible. Donc, au lieu de suivre ce modèle d'une intégration verticale, on travaille avec les meilleurs partenaires. Donc, c'est vrai pour la partie, on va dire, hardware. Donc, pour créer une machine, on assemble la machine ASML, on intègre la machine ASML, mais on travaille avec des partenaires comme Zeiss pour l'optique, Trumpf, pour la partie laser. On travaillait avec pas mal de sociétés aussi en France pour la partie, on va dire, frame des machines. Et on emmène tout ce savoir ensemble de manière à pouvoir gérer cette complexité. L'IA est très important pour ASML. Nos machines sont complexes. Elles génèrent énormément de data. On a 16 000 ingénieurs. On a 4 000 ingénieurs software. L'utilisation de l'AI peut à la fois améliorer les performances de nos produits, mais aussi les performances de notre société. Donc on a besoin de cette compétence, et au lieu d'essayer de développer ces compétences à ASML, on a fait le choix de travailler avec Mistral, de manière à apporter, je dirais, une société avec tout le savoir, toute l'expertise, et d'accélérer notre propre, on va dire, voyage sur l'intelligence artificielle.
3: Deux questions, Christophe Fouquet. Combien avez-vous de machines ASML qui fonctionnent aujourd'hui dans le monde, et quelle est la durée de vie d'une de vos machines? Parce que c'est vrai qu'il y a une course à l'innovation. Oui. J'imagine quand même qu'il y a une obsolescence qui est relativement rapide, non?
5: Alors, c'est une très bonne question. On a plusieurs milliers de machines, et les machines qu'on a commencé à envoyer chez nos clients il y a 30 ans sont encore en opération. Donc c'est, on va dire, un côté assez extraordinaire aussi de ces machines. Elles sont encore en opération parce que même si on a besoin de technologies plus avancées pour travailler sur des puces d'intelligence artificielle, on a encore besoin de technologies beaucoup moins avancées, par exemple pour créer la puce qui va être dans votre four, dans votre frigidaire, ou
3: la machine à laver, le micro-ondes, etc. Où là, ça ne nécessite pas de puissance de calcul.
5: Exactement. Donc ces machines, non seulement sont toujours utilisées, des fois elles se revendent. Donc on a aussi un commerce où on rachète et on revend de ces machines. Et malgré la complexité de ces machines, on est capable de les faire tourner chez nos clients 95% du temps, sans interruption, et pendant 20, 30 ans, je dirais, de manière à réduire la partie d'obsolescence de ces technologies. Donc c'est assez exceptionnel aussi d'une certaine façon.
3: Avant de parler de la situation d'ASML qui est vraiment stratégique au cœur de l'Europe, parce que rappelons-le, vous êtes une société européenne, vous-même vous êtes le dirigeant français de cette société, un mot sur le futur en fait de votre métier. Est-ce que vous arrivez déjà à imaginer à quoi ressemblera l'une de vos machines que vous fabriquerez dans quelques années? On sait qu'il y a énormément de R&D, on sait qu'Apple travaille sur la quatrième génération d'iPhone dans 4-5 ans. Vous avez aussi une vision de ce qui va se passer dans votre métier?
5: Nous avons la vision parce que deux raisons pour ça. La première, c'est que le temps dont on a besoin pour développer une machine est généralement 10 ans, 15 ans. Ce qui veut dire qu'aujourd'hui, quand on regarde un petit peu à notre futur, on essaye déjà de concevoir des produits qui seront utilisés par nos clients, on va dire, après 2035. Ça se passe déjà aujourd'hui, ASML. La dernière machine d'ASML, la machine EUV High-NA, a commencé à être designée il y a plus de 10 ans. Et on entre la phase de production chez nos clients. La deuxième raison, c'est que nos clients font la même chose. Donc nos clients nous disent, aujourd'hui on travaille sur 2 nanomètres, dans 2 ans et demi on va travailler sur du 1.4, dans 5 ans on va travailler sur 1.0, et dans 7 ans et demi on va travailler sur du 0.7. Et ils ont déjà une idée assez, on va dire, claire de ce à quoi cela peut ressembler. Et on doit se préparer à être capable de fournir les machines dont ils auront besoin à cette époque. La seule chose qu'on ne sait pas, c'est ce à quoi ces technologies vont être utilisées. Donc, ça paraît un petit peu bizarre, mais l'émergence très rapide de l'intelligence artificielle a été une surprise pour la plupart des acteurs de l'industrie du semi-conducteur. Le iPhone que vous montriez tout à l'heure a été une surprise énorme. Mais c'est la partie aussi, je dirais, très, très saine. Donc on crée des technologies qui, à leur tour, créent des opportunités pour des produits aussi innovants que le PC, d'abord l'iPhone et aujourd'hui l'intelligence artificielle.
3: Est-ce qu'on est à l'aube d'une rupture technologique dans la fabrication des processeurs et justement dans votre métier? Et est-ce que le quantique, dont on parle énormément dans Tech & Co, on a d'ailleurs des startups françaises qui sont très en avance dans ce domaine, c'est un sujet qui vous intéresse aussi?
5: Alors la réponse à la première question, c'est non. Je crois que ça fait 50 ans que cette industrie existe et depuis 50 ans, les gens se demandent quand est-ce que cette disruption va venir. Quand on parle avec nos clients, quand on voit ce qu'on fait avec ASML, on a une très bonne idée de ce qui va se passer
3: donc,
5: dans les 10
3: évolution incrémentale, c'est ça?
5: Évolution incrémentale, donc l'innovation continue. La partie quantique est, je dirais, assez perpendiculaire à ce qui se passe sur semi-conducteurs. C'est des applications très différentes, des applications qui vont se tourner sur des calculs très compliqués avec un nombre de variables très important. Mm-hmm. Ce qui est très différent de ce qui se passe, par exemple, avec l'intelligence artificielle. L'intelligence artificielle est basée sur énormément de, on va dire, de données et un apprentissage sur les données. Maintenant, une combinaison des deux, avec le temps, va certainement se produire. Donc, on commence, enfin, à imaginer des systèmes, on va dire, dans 10-15 ans, où on pourrait avoir une partie de quantique et une partie, on va dire, traditionnelle.
3: Plus traditionnelle, ouais.
5: Mais ce n'est pas un remplacement, c'est plutôt une addition sur ce qui est déjà construit.
3: Est-ce que pour vous, le quantique est une vraie révolution? Vous y croyez ou pas?
5: Je pense que c'est une révolution si c'est attaché à d'autres technologies. Quand vous parlez aujourd'hui du quantique aux gens qui font des quantiques, ils ont beaucoup de mal à dire sur quelle application ça va être utilisé. Et je pense que une fois que la technologie est démontrée, un peu plus mature, les gens qui font des applications vont commencer à l'utiliser. Donc je pense qu'à un certain point, il y aura un aspect révolutionnaire, mais jusqu'à présent, ça a été plus une promesse qu'une réalisation.
3: Fred,
4: Parlons un peu d'Europe et de votre situation sur ce marché. Il y a quelques jours au Financial Times, ça fait beaucoup de bruit cette interview, je pense que vous le savez. Vous appeliez l'Union Européenne à favoriser l'émergence de leaders technologiques plutôt qu'à vouloir contrôler les chaînes d'approvisionnement. Vous vouliez dire quoi? Et ma deuxième question, c'est vous pensez vraiment que l'Europe est capable d'avoir toute une chaîne de valeur sur le semi-conducteur aujourd'hui?
5: Bon, la première chose, je pense que on se rend compte aujourd'hui que le dialogue entre l'industrie et les gouvernements, ça peut être l'Europe, ça peut être bien sûr les gouvernements français, allemands, etc., etc., est très importante. Et je pense qu'en Europe, par rapport à ce qui s'est passé aux États-Unis, en Chine, le dialogue a été assez faible. Et c'est une responsabilité, je dirais, des deux parties, à la fois des gouvernements, mais aussi de l'industrie. Ça, c'est la première chose. La deuxième chose, c'est de comprendre quel est le rôle et les responsabilités de chacun. Et ce que j'ai expliqué il y a quelques jours, c'est que le rôle des gouvernements européens ou nationaux est de créer les conditions pour l'industrie de manière à ce que l'industrie puisse se développer et puisse être compétitive. c'est doit être un élément très important. C'est pour ça que quand vous parlez avec certains de mes collègues, ils parlent beaucoup de dérégulation, de simplification, de, on va dire, réduction du temps pour obtenir des permis, de flexibilité, etc., etc. Toutes ces éléments participent à créer un environnement qui sera favorable à l'innovation, à l'industrie et à la compétitivité de l'industrie. Parce que ce n'est pas suffisant d'innover. Oui. Il faut aussi innover plus rapidement
4: contexte,
5: et
4: oui.
5: de manière plus efficace que la Chine ou les États-Unis. Le rôle de l'industrie, d'un autre côté, dans cet environnement, est de créer de la valeur et de créer cet écosystème dont vous parlez. Est-ce que c'est possible ? Bien sûr que c'est possible, mais on va dire aujourd'hui, on est assez loin. Donc si on regarde l'écosystème entier pour la partie AI, semi-conducteurs en Europe, par rapport à ce qu'on voit aux États-Unis, par rapport à ce qu'on voit en Chine, il y a beaucoup de cases qui nous manquent. Le marché européen représente à peu près 20% de l'économie mondiale. Pour vous donner un exemple, pour ASML, l'Europe représente 1% de notre business. Quand on regarde les chips, la fabrication de puces avancées, c'est très peu.
4: Oui.
5: La seule usine qui fabrique des puces avancées est en Irlande, elle appartient à Intel. Quand on regarde les applications AI, c'est encore moins. Donc il y a énormément de trous, si je puis dire, dans l'écosystème sur lesquels il faut travailler de manière à construire avec le temps, et c'est important, c'est pas du court terme, c'est du long terme, avec le temps, reconstruire ce tissu industriel.
4: Et vous pensez que c'est possible ?
5: C'est possible parce que quand vous regardez les sociétés en Europe, il y a énormément de sociétés avec beaucoup de talent. Nous avons créé ce groupe de tech creators. On travaille avec Siemens, Airbus, Nokia, Ericsson, SAP. Je vais en oublier quelques-uns, mais l'interaction qu'on a avec ces sociétés montre qu'il y a un savoir, qu'il y a une capacité à entreprendre qui est très très importante. Donc on a des acteurs qui sont capables de faire ça, mais beaucoup plus d'obstacles pour créer ces champions européens. Et c'est une discussion qu'on est en train d'avoir avec la Commission, avec plusieurs gouvernements nationaux aussi.
3: Est-ce que vous pourriez être un peu le, on va dire, le détonateur de tout ce que vous nous dites en tant qu'acteur européen? Est-ce que vous pourriez être médiateur et, oui, détonateur un peu de tout ça pour faire avancer?
5: On essaye. Je pense que l'idée de créer ce groupe de tech creators, d'avoir 8 sociétés qui vont ensemble vers la Commission, vers les gouvernements pour expliquer ce qui est nécessaire pour l'Europe. Non, pas pour nous, parce que on va pas de manière individuelle, de manière à défendre notre propre intérêt. Non, nous y allons ensemble avec le message que pour l'Europe, il est nécessaire de changer plusieurs choses. Donc je dirais que c'est une étape. Il est clair qu'ASML comprend, comme je dirais le reste de ces sociétés, que nous avons un rôle à jouer et que nous devons passer beaucoup plus de temps à essayer d'expliquer ça.
3: On n'a pas beaucoup parlé de la Chine depuis le début. Et c'est vrai que la Chine subit, on va dire, des embargos technologiques assez importants, que ce soit aux États-Unis. On se souvient de Huawei qui avait été enlevé de Android, notamment. Aujourd'hui, vous travaillez avec la Chine ?
5: Nous travaillons avec la Chine sur des technologies moins avancées. Donc,
3: parce que vous avez l'obligation de ne pas donner, de leur donner les dernières technologies, je crois.
5: Exactement, exactement. Donc il y a un certain, on va dire, un certain laps de temps entre les machines que l'on envoie en Chine. Les machines que l'on envoie en Chine ont été fabriquées à ASML pour la première fois en 2015. Donc elles ont plus de 10 ans d'âge. Depuis ces machines, nous avons créé, on va dire, 7, 8 autres générations de machines. Donc ces machines sont disponibles en Chine et permettent de créer des puces, mais des puces qui sont bien sûr beaucoup moins avancées que les puces que TSMC ou Intel peuvent créer aujourd'hui.
3: Et votre point de vue sur cette interdiction, parce que j'imagine que pour votre business, ce n'est pas forcément très bon, vous respectez cette décision, vous êtes pour, vous êtes contre ?
5: L'aspect du business est, je dirais, un aspect court terme. Donc, ce n'est pas une partie très importante de la discussion. Je pense que l'équilibre à trouver entre interdiction et, on va dire, non-interdiction pour ces technologies, c'est de décider, d'essayer de comprendre quel est l'impact de l'interdiction. Donc, quand on interdit une technologie, on motive de manière très forte l'autre partie pour développer cette technologie.
3: Oui, à trouver en fait une autre solution.
5: À trouver une autre solution. Si on garde un certain écart entre les technologies que l'on produit, que l'on fournit à, cette, à un pays, par rapport aux technologies plus avancées, on crée une certaine gap de génération qui permet d'avoir un avantage technologique, mais qui aussi permet de ne pas motiver peut-être de manière trop forte l'autre pays de créer sa propre technologie. Donc je pense que ce qu'il faut, c'est trouver un équilibre. Depuis des années, on va dire, il y a des restrictions technologiques sur la Chine pour beaucoup, beaucoup de produits. Dans la partie semi-conducteur, dans notre élément, je dirais la discussion sur quel est l'espace à autoriser n'est pas encore conclu.
4: On a beaucoup d'entreprises européennes aussi qui sont dans cet écosystème du semi-conducteur. Vous les voyez où les champions européens demain, en ce moment, les Soitec, STMicro, Infineon, NXP, X-Fab, ces entreprises vont avoir les moyens de rester dans le jeu aujourd'hui, selon vous?
5: Ouais, je pense que chacune de ces entreprises participe de manière efficace dans une certaine partie de l'écosystème. Donc, elles vont continuer à faire ça. Maintenant, si la question est-ce que ces sociétés vont être capables de se développer au niveau d'une société comme TSMC ou Intel, la réponse est non, parce que l'écart sur ce qu'ils font par rapport à ce que ces autres sociétés font est énorme. Mais je ne pense pas que ce soit aussi leur intention. Donc, pour créer aussi ces champions, il peut y avoir un besoin au départ d'attirer aussi des sociétés étrangères de manière à contribuer à construire cet écosystème. L'idée que l'on doit tout faire de nous-mêmes est assez, on va dire, compliquée. C'est beaucoup trop.
3: Voire irréaliste.
5: C'est très certainement irréaliste. Ce qui est important dans un écosystème, c'est d'avoir assez de compétences, assez de valeurs, de manière à ce que quand les discussions se produisent, nous soyons invités à ces discussions. Donc il n'y a pas besoin de tout faire, mais il y a besoin de faire certaines choses de manière unique, de certaines façons à ce que les autres pays ont besoin de nous. Et je pense qu'ASML est un bon exemple de ce côté-là.
3: Christophe Fouquet, merci d'avoir été avec nous pendant cette petite demi-heure dans Tech & Co. Et je suis persuadé que tous ceux qui nous regardent ou qui nous écoutent vont considérer leur smartphone ou leurs appareils électroniques totalement différemment suite à vos propos. Merci beaucoup.
5: Merci
3: d'être passé par le plateau de Tech & Co ici. À Vivatech, merci beaucoup Frédéric. Tech & Co Business, bien sûr, etc. avec énormément d'émissions.
4: Oui, tout au long de ce Vivatech. Oui.
3: Évidemment. Un grand merci et à demain soir, 19h30.
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0: Plus généralement, on parle de tech le vendredi avec vous, Anthony Morel. Vivatech, le grand salon de l'innovation jusqu'à demain à Paris. Et ce matin, vous nous présentez une sorte de petit cabinet de curiosité.
6: Oui, c'est ça. C'est les trois innovations qui m'ont le plus interpellé, vraiment en vrac, parce qu'elles n'ont rien à voir les unes avec les autres, si ce n'est qu'elles sont quand même assez intrigantes. Alors la première, si vous êtes, j'allais dire, un peu stressé de la vie, mais en mode l'apocalypse, c'est pour la semaine prochaine.
0: Survivaliste.
6: Oui, c'est ça. Limite survivaliste, mais que vous n'avez pas les moyens de vous payer un bug complètement fou comme les milliardaires de la Silicon Valley, eh bien je vous présente la capsule de survie, alors qui a attiré pas mal les regards sur Vivatech cette année. C'est une start-up française qui a mis au point ce dispositif qui est censé vous permettre de survivre à absolument tout, que ce soit une catastrophe naturelle ou une attaque armée. Je vais le décrire pour ceux qui nous écoutent, ça ressemble à une grosse canette de soda, on va le dire comme ça.
0: Ouais.
6: Et donc en cas de danger imminent, eh bien vous allez vous précipiter et aller vous calfeutrer dans cette capsule qui résiste à tout. Donc quand je dis qu'il résiste à tout, c'est qu'elle est complètement insubmersible, que vous pouvez, alors même en cas de tsunami, flotter au-dessus, enfin sur l'eau. Elle résiste au feu également, elle résiste aux impacts de balles. Alors il y a différentes capsules pour différentes situations. À l'intérieur, vous avez un gros bouton SOS pour prévenir les secours, évidemment. Vous allez avoir une balise GPS pour qu'on puisse vous retrouver facilement aussi. Et puis vous attendez. Alors vous pouvez tenir 48 heures comme ça. Et il faut prier quand même pour que les secours arrivent à temps, très clairement. Alors moi, quand j'ai vu ça, je me suis dit bon bah ça doit être une innovation qui est destinée aux ambassades, peut-être aux entreprises françaises qui sont dans des zones un peu dangereuses éventuellement, mais ils disent non, c'est ça, mais c'est aussi pour les particuliers. On imagine que demain, eh bien, on pourrait tous s'acheter et installer dans son jardin une capsule de survie. 30 000 euros quand même pour se l'offrir, cette petite capsule.
0: Pas facile à transporter non plus.
6: Non plus.
0: De l'IA aussi pour nos animaux, nos chiens par exemple.
6: Il n'y a pas de raison. Écoutez, on parle de l'IA tous les jours pour les êtres humains. Eh bien, il y a aussi de l'IA pour les chiens et pour les chats. Alors, c'était sur le stand de Samsung où on pouvait découvrir un outil assez dingue qui permet de diagnostiquer son animal de compagnie à partir d'une simple photo prise depuis son smartphone. Et en fait, on va venir analyser. Alors, c'est un algorithme qui a été entraîné avec des milliers de photos qui viennent d'écoles vétérinaires. Et on est capable, à partir de ça, eh bien, de détecter un certain nombre de problèmes. Alors, des problèmes spécifiques sur les dents, de cataracte, de luxation de la rotule, qui est un trouble articulaire assez courant chez les animaux de compagnie, l'obésité également. Et donc, dans des bonnes conditions de prise de vue, eh bien, on obtiendrait, nous dit cette start-up, qui est donc incubé par Samsung, un taux de prédiagnostic de 97%, en tout cas en termes de précision. Alors évidemment, ça ne se substitue pas à une visite chez le vétérinaire, mais là où ça va être intéressant, c'est pour faire du suivi. C'est-à-dire, vous prenez une photo, je sais pas, par semaine, et vous allez voir comment les choses évoluent. Et évidemment, le cas échéant, s'il y a besoin, il faut aller voir un professionnel de santé.
0: On va être tous cette parano sur le chien maintenant. Et puis, dernier device transportable et avec effet immédiat pour finalement sauver des vies.
6: Oui, c'est ça. Alors, c'est un porte-clés éthylotest. On pourrait dire que c'est un gadget, mais c'est plus que ça. Il y a vraiment de la technologie à l'intérieur. Parce que éthylotest, on pourrait se dire, bah, c'est un porte-clés, puis on souffle dedans. Ça existe déjà depuis longtemps. Non. Oui. En fait, c'est une nouvelle technologie pour la détection du taux d'alcoolémie qui passe non pas par le souffle, mais par le toucher. En fait, simplement en touchant la surface de ce porte-clés, eh bien, on va savoir immédiatement si on est apte à reprendre le volant. Il faut savoir que quand on ingère de l'alcool, il y a une toute petite partie qui part par les pores de la peau, par notre transpiration, et ça, on peut le capter. Donc, il y a des petits capteurs, évidemment, dans ce porte-clés, couplé à un algo qui va, en fait, extrapoler ce taux qui a été détecté et qui va, eh bien, déterminer votre taux d'alcoolémie. Si le porte-clés s'allume en vert, c'est bon, vous pouvez prendre le volant. Si c'est en rouge, c'est pas bon. Encore une fois, ça peut sembler gadget, mais c'est quand même extrêmement pratique. Et l'idée derrière de cette start-up, donc c'est Ethiloki, il voudrait installer ça directement dans l'habitacle des voitures. Pourquoi pas l'intégrer directement au volant? Alors, ce qui va poser d'autres questions, parce que là, si vous aurez carrément un volant qui empêche la voiture de démarrer si vous dépassez le taux d'alcoolémie. Voilà quelques-unes des curiosités ou des innovations assez intrigantes que j'ai trouvées sur ce salon Vivatech.
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1: 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Il est 9h. 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
6: Bonjour à tous, bienvenue dans la semaine de Culturia. Comme chaque week-end, on vous fait un petit résumé du meilleur de l'actualité intelligence artificielle de ces derniers jours. Et l'actualité cette semaine, c'est notamment les États-Unis qui décident d'interdire leurs modèles d'IA les plus puissants à l'étranger. Quand Washington coupe le robinet technologique, c'est toute la question de notre souveraineté qui est en jeu et qui se rappelle cruellement à nous.
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11: Anthony Morel, c'est une décision qui fera date dans l'histoire de l'intelligence artificielle. Ce week-end, on en parlait il y a quelques instants, le gouvernement américain a contraint Anthropic de couper les accès pour des raisons de sécurité nationale.
6: Oui, c'est ça. Alors, pour bien comprendre ce qui s'est passé, parce que ça va très très vite, il faut revenir quelques semaines en arrière quand Anthropic lance le fameux modèle Mythos, dont on a beaucoup parlé, qui est un modèle jugé tellement puissant qu'il ne le commercialise pas parce qu'il est capable de détecter de manière autonome des failles de sécurité informatique critiques. Donc là, on dit, voilà, c'est trop dangereux. Et quelques semaines plus tard, c'était la semaine dernière en réalité, il lance une version édulcorée qui s'appelle Fable 5. Cette fois-ci, normalement, il n'y a plus de risque parce que quand on lui pose des questions dangereuses sur effectivement la cybersécurité, sur comment fabriquer des armes bactériologiques, ce genre de choses, eh bien c'est un modèle un peu moins puissant qui va nous répondre et du coup, il n'y a pas de problème. Sauf que, en fait, s'il y a un problème, visiblement, il y a un certain nombre d'utilisateurs, on ne sait pas exactement qui, la presse américaine nous dit que ce sont des gens chez Amazon, qui finalement ont réussi à contourner les garde-fous mis en place par Anthropic, qui ont prévenu les autorités américaines, et les autorités américaines ont pris ça au sérieux et ont dit, à partir de maintenant, il faut couper l'accès à ces deux modèles qui sont extrêmement puissants à tous les non-américains. Ils font le choix de la préférence nationale sur ces outils d'intelligence artificielle. Y compris les salariés étrangers d'Anthropic qui sont sur le sol américain. Donc ça va quand même très très loin. Anthropic dit non, on ne peut pas faire le tri, c'est trop compliqué. On coupe l'accès, on suspend l'accès, en tout cas temporairement, à tout le monde. Et ça, c'est une première dans l'histoire. Alors en toile de fond, il y a quand même ce désaccord, ce bras de fer entre la Maison Blanche et Anthropic qui dure depuis des mois, depuis que Anthropic, en gros, a refusé que son IA soit utilisée pour faire de la surveillance de masse, pour développer des outils d'armes autonomes. Et d'ailleurs, ils ont des versions très différentes de ce qui s'est passé. C'est-à-dire que la Maison-Blanche dit « si, si, on a tout fait pour essayer de trouver une solution avec Anthropic et pour faire en sorte qu'on ne débranche pas les modèles ». Anthropic dit « non, non, pas du tout, ils nous ont laissé une deadline d'1h30 pour tout couper ». Et donc là, finalement, il y a une équipe d'Anthropic qui visiblement a pris un vol pour Washington pour essayer d'arrondir un peu les angles. On va voir ce que ça donne dans les heures et dans les jours qui viennent.
11: Ce qui est intéressant, c'est ce qui s'est passé dans la classe politique française. On en parlera avec Raphaël Lejean, mais il y a une sorte de wake-up call. Tout le monde a à peu près dit la même chose.
6: Oui, c'est ça, c'est très étonnant parce que tout le monde a tweeté, alors ce qui est déjà assez rare sur les sujets d'intelligence artificielle, c'est-à-dire de Jordan Bardella à Jean-Luc Mélenchon, en passant par Édouard Philippe et Gabriel Attal, et tous pour dire la même chose, dans des mots différents, mais en gros, c'était, il faut se prémunir contre le risque de vassalisation de la France, et il faut finalement que ça serve de signal d'alarme pour monter en puissance sur l'intelligence artificielle, parce que ce que ça dit en creux, en fait, ce qui s'est passé ici, c'est clairement notre dépendance technologique terrible face aux Américains, c'est-à-dire que clairement, on ne peut absolument rien faire à partir du moment où ils décident de nous couper l'accès. Si on imagine demain qu'un grand groupe pharmaceutique, que, je ne sais pas même, un système de défense dépende d'une intelligence artificielle américaine et que Washington dise en 2 secondes, hop, on vous coupe le robinet, ben en fait, ça pose des problèmes très graves. Et en creux, ça fait aussi une publicité indirecte pour nos champions nationaux, à commencer par Mistral, qui n'est pas forcément toujours le plus performant ou le mieux disant d'un point de vue technologique, en tout cas pas sur tous les benchmarks, mais qui, de ce point de vue-là, est quand même beaucoup, beaucoup plus sécurisant pour des entreprises françaises.
11: La réaction peut-être la plus intéressante, c'est celle de Yann Lequin.
6: Oui, qui est assez ironique, il a publié sur LinkedIn, je le cite, « La culture de la peur ridicule de Dario Amodei, donc le patron d'Anthropic, concernant l'intelligence artificielle, porte finalement ses fruits. On récolte ce que l'on sème. » En gros, ce qu'il dit, c'est qu'à force de crier au loup sur l'intelligence artificielle, parce que c'est vrai que Dario Amodei a cette particularité-là de dire toujours « Attention, l'IA, ça peut être très dangereux. » La semaine dernière, encore, il appelait à appuyer sur le bouton pause sur le développement de l'IA. Il disait aussi qu'il y avait un risque de perte de contrôle, d'IA qui pourrait s'entraîner, entraîner elles-mêmes leurs propres successeurs avec un risque de perte de contrôle humain. Bah, à force de dire ça, à force de dire que ce sont des industries qui sont potentiellement aussi dangereuses qu'une arme nucléaire, eh bien, les gouvernants commencent à les écouter, à les prendre au mot et à les considérer comme effectivement dangereuses, quitte à en couper l'accès en l'espace de quelques secondes.
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6: Bon, et puis le grand événement tech de cette semaine, c'est VivaTech, le plus grand salon européen dédié à l'innovation, l'occasion de revenir sur les grandes tendances. Parmi celles qui m'ont marqué, les interfaces cerveau-machine. Qu'est-ce que c'est exactement ? Ben, je vous propose qu'on découvre ça ensemble.
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12: Anthony Morel, parmi les tendances cette année à Vivatech, parce qu'on parle produit quand même ici aussi, des casques qui permettent de comprendre les émotions ou même de contrôler des objets par la pensée.
13: C'est ça, on va pouvoir piloter un drone par exemple en se concentrant très fort comme un maître Jedi dans Star Wars, envoyer un SMS, ouvrir une porte. Ça va être rendu possible par ce qu'on appelle les interfaces cerveau-machine. Ça fait partie des tendances ici à Vivatech. Il y a notamment une start-up française qui s'appelle ABS, H-A-B-S, qui va faire la démonstration de son capteur cérébral. Donc c'est un casque qui permet d'interpréter les signaux électriques envoyés par le cerveau et de comprendre mon intention. Donc je vois un drone qui est configuré pour ça, évidemment. Je me concentre très fort sur le fait qu'il décolle. Il va décoller, il va à droite. Ouais. Je pense qu'il va à droite, il va à droite. Non mais c'est incroyable, c'est complètement fou.
12: Plus besoin de télécommande.
13: Il n'y a plus besoin de télécommande, c'est vraiment ça. C'est la nouvelle interface. Alors ça va être une révolution dans plein de domaines. Bon là on peut penser à la défense, des drones pilotés par la pensée, pourquoi pas. Je pensais aussi au handicap, des personnes qui n'ont plus l'usage de leurs membres et qui vont pouvoir retrouver une forme d'interaction avec des objets. Mais ces casques, ils vont encore plus loin que ça. C'est-à-dire que non seulement ils décodent nos intentions, mais ils décodent aussi nos sensations, nos émotions. Ils sont capables d'analyser ce qui se passe dans notre cerveau. Donc par exemple, le niveau de douleur perçu d'une personne. Et vous êtes en train de vous faire opérer.
12: Qui n'est pas le même entre les gens. Hein.
13: Exactement, c'est ça. Et donc si vous êtes par exemple en train de vous faire opérer et qu'on analyse que vous êtes sous anesthésie mais que le niveau de douleur remonte, on va vous remettre une quantité d'anesthésiant en temps réel de manière hyper personnalisée. Ça va être aussi du neuromarketing. Le neuromarketing, c'est on vous met le casque sur la tête et on vous demande ce que vous pensez de ce nouveau macaron ou de ce parfum. Et là, en fait, vous pouvez pas mentir. C'est-à-dire que quand on vous demande, vous pouvez dire ouais, j'aime bien. En fait, vous aimez pas. Le cerveau, lui, il ne se trompe jamais et il peut vous trahir pour le.
12: Votre cerveau, il peut aussi vous servir de mot de passe.
13: Il peut aussi vous servir de mot de passe. Alors, ça fait aussi partie des innovations qui sont présentées ici à Vivatech par une start-up française qui s'appelle Wineuro. Là, le principe, c'est que vous allez porter, alors même pas forcément un casque, ça peut être une technologie qu'on installe dans les branches de nos lunettes et qui va analyser les ondes cérébrales qui sont différentes d'une personne à l'autre. C'est-à-dire qu'on a un cerveau différent, Laure, et donc on a aussi une empreinte cérébrale différente, comme on a des empreintes digitales différentes. Et donc là, vous allez vouloir, par exemple, vous connecter à votre application bancaire. Aujourd'hui, vous avez toujours, vous savez, la double authentification. Voilà, c'est hyper fastidieux. Vous essayez de vous connecter, on vous envoie un code, il faut taper le code. Oui. Là, en fait, on capte votre cerveau, on dit « Ah bah oui, c'est bien leur closier, paf, hop, c'est bon, vous pouvez vous connecter. » Et c'est beaucoup plus difficile à pirater, évidemment, qu'un code classique ou même qu'une empreinte digitale.
12: Mais est-ce que c'est le début de ce qu'on croyait moyennement possible, c'est-à-dire l'intelligence artificielle émotionnelle ?
13: Oui, en fait, je pense que c'est le début de cette ère-là, absolument, et on le voit bien à travers tout un tas d'innovations qui sont présentées ici à Vivatech. Je vous donne un dernier exemple, c'est OvoMind. Alors eux, c'est pas un casque, c'est carrément un petit bracelet qui va être couplé à un algorithme. Alors on peut même intégrer d'ailleurs cet algorithme dans n'importe quelle montre connectée ou bracelet, et qui va analyser mon niveau de stress, un certain nombre de sensations et d'émotions, et qui va ensuite s'en servir, bah par exemple quand je suis en train de jouer à un jeu vidéo, je suis en train de jouer à un jeu et puis je tombe contre le boss final mais je suis un petit peu trop serein, je suis pas assez stressé, et ben on va augmenter la difficulté du jeu pour pouvoir me stimuler un petit peu plus. Ou alors si j'ai pas assez peur dans un film d'horreur, on va m'ajouter deux ou trois zombies supplémentaires qui sortent de derrière les fourrés. On va aussi pouvoir s'en servir, je sais pas, sur Spotify, vous écoutez de la musique, vous êtes un peu fatigué, on va vous mettre une playlist un peu dynamique. Tout ça en fait pour dire que le cerveau, ça va devenir après le clavier, la souris, la nouvelle interface technologique, la nouvelle interface qui nous permet d'interagir avec tous les objets de la vie quotidienne finalement.
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6: Allez, une autre tendance sur Vivatech, c'est un peu mon péché mignon, je dois dire, les innovations dans le domaine de la santé.
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0: C'est en ce moment à Paris, on l'a dit. Ce qui vous a tapé dans l'œil, Anthony Morel, ce sont les technologies qui permettent de nous aider à vivre plus longtemps et en meilleure santé.
6: Oui, alors taper dans l'œil, c'est la bonne expression, puisque l'une des innovations les plus futuristes que j'ai pu tester sur le salon, ce sont des lentilles connectées, mais des lentilles très particulières sur le stand d'une start-up qui s'appelle Xpenseo. Donc on les met sur les yeux, comme n'importe quelle lentille de contact, mais elles vont faire beaucoup plus qu'améliorer notre vision, puisqu'elles vont permettre de détecter ou de suivre tout un tas de maladies. En fait, à l'intérieur de ces lentilles, vous avez des petits capteurs électroniques qui vont analyser, par exemple, le taux de glycémie, donc le taux de sucre dans le sang. Ça, c'est extrêmement intéressant pour les patients diabétiques. On va pouvoir avoir un suivi, mais en temps réel. Donc, voir, par exemple, quel type d'aliment a un impact direct sur le taux de sucre à un instant T. On va pouvoir aussi s'en servir pour analyser la pression dans l'œil. Donc, ça va permettre de détecter des signes avant-coureurs de certaines maladies comme le glaucome qui peuvent mener à la cécité. Et puis le soir, quand on a fini de les utiliser, quand on va se coucher, on les met dans un petit boîtier et elles vont venir analyser dans le liquide lacrymal, dans les larmes en fait, des molécules qui peuvent même là encore détecter un certain nombre de maladies ou même de traces de médicaments pour prouver qu'on a bien pris un médicament, que le traitement fait bien un effet. Alors ça, c'est la première partie. Le deuxième effet qui se coule de ces lentilles connectées, c'est le côté supervision. C'est-à-dire qu'en gros, vous allez avoir des fonctionnalités de réalité augmentée, un peu comme dans les lunettes, vous savez, les Google Glass, etc. Sauf que là, on a miniaturisé ça pour l'intégrer directement dans des lentilles. Donc, on va projeter dans votre champ de vision un certain nombre d'informations numériques. Alors, ça peut être, votre rythme cardiaque, ça peut être la vitesse à laquelle vous êtes à vélo ou vous courez, ou ça peut être aussi les flèches du GPS. Alors, ne me demandez pas quand ça va sortir, hein, c'est pas dans 6 mois, très clairement. Là, on est vraiment sur une étape de prototypage, mais je trouve que c'est extrêmement intéressant et ça fait partie aussi de l'intérêt de Vivatech de voir ces projets un peu deep tech qui pourraient transformer complètement la façon dont on appréhende la santé demain.
0: Et l'intérêt, on l'a dit, hein, c'est d'augmenter au final notre longévité, Anthony.
6: Oui, augmenter la durée de vie et la durée de vie en bonne santé en détectant des maladies le plus en amont possible. Un autre exemple de ça, c'est une start-up qui s'appelle Lab Generation. Alors, c'est un concept qui existe déjà aux États-Unis et en Asie et qui devrait arriver en Europe d'ici la fin de l'année. Alors, c'est assez fou. C'est en fait une prise de sang à faire chez soi. Donc, en fait, on vous voit en une petite boîte. Vous faites la prise de sang à la maison, vous la renvoyez à ce laboratoire et elle va analyser 490 biomarqueurs qui vont vous donner l'âge de vos organes. Donc, on va mesurer, en fait, si vous voulez, 19 organes. Alors, on va vous dire, voilà, alors vos artères ont tel âge, vos poumons ont tel âge, votre foie. Alors, vous allez me dire, une fois qu'on sait ça, on est bien avancé. Sauf qu'en fait, l'idée, c'est de vous montrer la détérioration progressive de tel ou tel organe, peut-être un peu trop tôt par rapport à votre âge de la carte d'identité, on va dire comme ça. Et donc, on va vous donner des conseils pour prendre soin de votre santé. Voilà, alors, ça va souvent être faire du sport, mieux manger. Bon, après, c'est l'écran classique, évidemment. Mais ça peut être une sorte d'électrochoc. Bon, ça coûte quand même 500 euros. Hein, donc, ça fait cher l'électrochoc. Mais on est vraiment dans cette idée de inverser le processus du vieillissement. Ça, c'est l'obsession de tous les géants de la tech et ça fait partie, voilà, ces petits tests qu'on pourrait réaliser chez soi d'ici quelques mois.
0: C'est cher, sauf si on gagne 10 ans, hein, finalement. Eh ben après tout, ça dépend de ça aussi. Bon, l'un des enjeux, c'est aussi de lutter contre le cancer, qui est une de nos grandes maladies du siècle.
6: Ouais, bien sûr. Là encore, des outils de dépistage qui sont assez dingues, qui vont faciliter le dépistage. Hier, on avait une start-up en pitch pour le cancer du col de l'utérus. C'est génial. Là, c'est une autre start-up qui s'appelle Sense Biotech. Ils ont mis au point un nez électronique. Donc, en fait, c'est un petit dispositif qui va venir renifler autour de vous et détecter ce qu'on appelle les composés organiques volatiles qui sont une signature olfactive de telle ou telle maladie, notamment des cancers. Vous savez qu'on utilise beaucoup maintenant des chiens, par exemple, pour la détection des cancers du sein. C'est un petit peu le même principe, mais intégré dans un tout petit appareil électronique. Et ça pourrait permettre de manière extrêmement simple, sans avoir besoin de faire de scanner, d'IRM ou même de prise de sang, de détecter certains cancers. Là encore, on est en phase de recherche et développement, mais c'est très prometteur. Sense Biotech, start-up française.
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6: Et puis cette semaine, on s'est aussi intéressé aux soldats du futur.
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0: On l'a dit ce matin, on est en direct du salon Euro Satori dès 7h30 avec Laure Clausier. Et à cette occasion, Anthony Morel, vous êtes intéressé aux soldats de demain qui sera augmenté grâce à l'IA. La technologie va lui donner carrément des super pouvoirs.
6: Oui, c'est ça. En fait, toutes les armées du monde travaillent sur cette notion de soldat augmenté, c'est-à-dire un combattant aux capacités physiques et cognitives transformé, amélioré par la technologie et par la science. Alors, ça englobe plein de choses. Ça va des exosquelettes dont on parle depuis des années, qui permettent de porter des charges lourdes, de marcher ou de courir sans se fatiguer, qui sont difficiles à déployer en réalité parce qu'il faut évidemment qu'ils soient parfaitement manœuvrables, que l'autonomie soit intéressante. Donc, ça va probablement prendre encore un petit peu de temps. Ça va aussi vers des systèmes de vision augmentée. Alors ça, c'est extrêmement intéressant, c'est-à-dire des lunettes ou des casques qui vont permettre aux soldats de mieux voir et même de voir des choses qui sont hors de leur champ de vision. Mmh. C'est notamment ce sur quoi travaille l'armée américaine avec une start-up qui s'appelle Enduril. Ils ont mis au point un dispositif qui s'appelle Eagle Eye, donc œil d'aigle. En gros, on va permettre aux soldats, par exemple, grâce à de l'intelligence artificielle, un fantassin va pouvoir détecter un drone qui se trouve à plusieurs kilomètres, même s'il n'est pas directement dans son champ de vision. On va avoir de la réalité augmentée sur une visière qui va permettre d'afficher des éléments comme ça directement devant moi. Ça peut être une petite boussole, ça peut être une mini-map, map, donc une petite carte qui va me montrer différents éléments, un peu comme dans un jeu vidéo finalement. Je vais pouvoir voir aussi la position des autres membres de mon escouade. Ouais. Donc plein d'informations qui vont venir finalement enrichir le champ de vision du soldat et lui permettre d'avoir de meilleures chances de survie aussi sur le champ de bataille.
0: Vous nous parlez de vision augmentée, mais finalement ce sont tous les sens qui intéressent finalement les chercheurs, Louis notamment.
6: Oui, alors c'est l'un des premiers cas d'usage explorés par l'armée française pour l'intelligence artificielle de défense. Vous savez ce qu'on appelle les oreilles d'or, qui ont été... Non, vous ne connaissez pas, vous n'avez pas vu Le Chant du Loup, le film extraordinaire.
0: Ah, bien sûr.
6: Et les oreilles d'or, ce sont, alors dans les sous-marins, ce sont ces marins qui vont utiliser leurs oreilles pour écouter ce qui se passe sous l'eau et essayer de détecter finalement si ce bruit c'est un banc de crevettes ou est-ce que c'est un sous-marin ennemi. Ouais. C'est extrêmement compliqué évidemment, ça demande une capacité et un savoir-faire extraordinaire. Et donc là en fait, ce sur quoi travaille l'armée, c'est une intelligence artificielle qui va venir augmenter ses oreilles d'or, qui va venir en fait filtrer tous les bruits parasites pour ne leur redonner que les signaux les plus intéressants et donc ça va leur permettre eh bien, de gagner du temps. Ça c'est notamment un projet sur lequel travaille l'AMIAD, l'Agence ministérielle pour l'IA de défense, qui a été créée il y a 2 ans. Là encore, c'est une illustration de ce que pourrait donner ce soldat augmenté d'ici quelques années.
0: Et si on se projette un peu pour aller plus loin, quand on dit qu'ils ont des super pouvoirs, on pense même à des mutations corporelles, des mutations génétiques, Anthony.
6: Alors là, on entre dans le vertigineux, on est dans l'expérimental, voire le spéculatif. C'est Vladimir Poutine, en 2017, qui a un peu ouvert la boîte de Pandore. Il parlait de l'avènement d'un soldat génétiquement modifié, sans donner plus de précision. Depuis, on a Washington qui accuse régulièrement Pékin de réaliser des tests sur des humains afin de développer des soldats avec des capacités biologiques augmentées. Et puis les États-Unis, eux, le font aussi. Et d'ailleurs, ils ne s'en cachent pas. Le laboratoire de l'armée américaine, vous savez, c'est la DARPA. Et quand on va sur leur site internet, mais il y a des choses incroyables. Ils nous montrent les projets sur lesquels ils sont en train de travailler. Par exemple, il y a un projet qui s'appelle le Red Blood Cell Factory, donc l'usine à globules rouges. C'est-à-dire un projet qui vise à modifier les cellules sanguines des soldats pour leur permettre de mieux résister aux températures extrêmes, quand il fait très chaud ou quand il fait très froid. Le soldat va pouvoir résister de manière plus efficace. Il travaille également avec un laboratoire qui s'appelle Metrobiotech sur une pilule anti-vieillissement qui aurait entre autres effets le fait de limiter la baisse des performances physiques avec l'âge, une endurance renforcée ou encore une capacité à se remettre plus rapidement des blessures. Donc ça, c'est des médicaments qu'on pourrait donner aux soldats. Alors la question derrière, elle est philosophique et éthique, c'est jusqu'où on veut aller pour augmenter ces soldats. Là, on est quand même sur de la transformation physique et physiologique. La France a une doctrine en la matière. Il y a un comité d'éthique du ministère des Armées qui a, il y a quelques années, en a parlé. Alors c'était Florence Parly, l'ex-ministre des Armées, qui le résumait par une formule: oui à Iron Man et non à Spider-Man. C'est-à-dire Iron Man, c'est oui à l'augmentation technologique, les exosquelettes, ce genre de choses. Spider-Man, par contre, les mutations génétiques, là pour le coup, non, on met un stop. Pour
0: on met un stop, effectivement. Bon, si vous avez quand même une petite pilule anti-vieillissement,
6: oui, ça
0: vous la ferez passer.
6: C'est comme souvent, ce sur quoi on travaille dans l'armée, ces technologies-là, souvent ensuite arrivent dans le monde civil.
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6: Voilà, c'est tout pour cette semaine de Culture IA. Merci de nous avoir suivis. On se retrouve dès lundi matin dans Good Morning Business. D'ici là, restez connectés.
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14: Cette semaine, l'ancien Premier ministre François Bayrou était l'invité de BFM TV à l'occasion de la sortie de son livre « Alerte sur la France qui vient » aux éditions L'Observatoire. Face à Marc Fauvel et Alain Duhamel, il a rappelé son combat contre la dette et pour l'assainissement des finances publiques.
15: Nous sommes au bord de la catastrophe. Et pas seulement au bord de la catastrophe, mais désormais nous sommes submergés par les conséquences de notre insouciance. Il faut avoir 2 ou 3 choses en tête que je crois ce livre explique et qui n'est presque jamais expliqué. Ce que personne n'explique, on parle de la dette, mais personne n'explique jamais ce que c'est. Comment c'est venu? Depuis 50 ans, aucun budget n'a été voté en équilibre en France. 50 ans. 74. Et spécialement à partir de 81. Aucun budget en équilibre, on emprunte tous les ans de quoi rembourser ou compenser nos déficits. Mais depuis 50 ans, on n'a jamais remboursé un seul euro des sommes qu'on emprunte. Et non seulement désormais cette charge pèse si lourd, mais pour ceux qui nous écoutent, ils savent bien qu'il y a un problème de dette, mais ils se disent c'est pour dans longtemps, c'est pour plus tard. Aujourd'hui, ça n'est plus ça. Aujourd'hui, c'est une submersion, comme une marée qui monte et qui fait que désormais, peut-être écoutez bien, ça vaut la peine d'entendre, tous ceux qui nous écoutent, tous les foyers qui paient l'impôt sur le revenu, ils regardent en sortant dans la rue leurs compatriotes, leurs concitoyens, contribuables, et ils les regardent chacun d'entre eux, tout le monde paie de l'impôt sur le revenu. L'année prochaine, la totalité de l'impôt sur le revenu payé par la totalité des foyers français ne suffira pas pour payer les intérêts de la dette.
16: Uniquement les intérêts.
15: Ça veut dire que le travail des Français, la créativité des Français, tout ça est envoyé à nos créanciers. Et nos créanciers, qui sont-ils? Pour les deux tiers d'entre eux, ce sont des étrangers. Je dis des voisins ou des lointains.
16: Alain Demel, vous savez que c'est le principe d'un débat, mais Alain Demel, pourquoi ça n'intéresse personne? Il y a ceux qui disent la dette, on la remboursera jamais. Il y a ceux qui disent je ponctionnerai sur le budget de l'Union européenne, je ferai des économies ailleurs, je ferai la taxe Zucman. Enfin, tout le monde a une bonne idée aujourd'hui, mais personne n'arrive dans cette course à l'Élysée en disant la dette, c'est ma priorité. Pourquoi tout le monde s'en fout?
17: Alors, c'est exagéré.
16: Ah.
17: Tout le monde ne s'en fout pas, et le sujet existe, pour prendre un exemple.

0: Des guerres, c'est bon, ça nous est arrivé plusieurs fois dans notre histoire. Mais simplement, à cette époque-là, la France était financièrement une île. Ce qui se passait dans un pays, ça ne se passait que dans ce pays. Aujourd'hui, on est à ciel ouvert, on dépend de nos créanciers étrangers, on dépend du monde entier. Et donc, on est dans une situation, effectivement, je ne vais pas dire le contraire, parce qu'en plus, je le pense depuis longtemps, on est dans une situation, je dirais, non seulement dangereuse, mais surtout irresponsable. Et de ce point de vue, je trouve que... Alors, il y a eu des hommes politiques, en dehors de François Bayrou, qui prenaient ça au sérieux. Il est arrivé, par exemple, à Raymond Barre d'en parler, ou à Jacques Delors d'en parler. Disons qu'ils étaient très, très minoritaires. Voilà. Très, très minoritaires.
1: Et aucun n'est arrivé à l'Élysée.
2: Et éminemment estimable.
0: Ben oui, bien sûr.
2: Peut-être il faut dire ça. Mais je reprends ce qu'Alain Duhamel dit pour expliquer quelque chose de très, de très préoccupant. À l'époque qu'il évoque, c'est-à-dire après les guerres ou après la Révolution, on avait deux armes pour effacer la dette. La première s'appelait la dévaluation.
1: Et on peut plus le faire maintenant qu'on est passé à l'euro.
2: Et c'est l'euro qui à la fois nous protège et puis qui nous empêche de faire n'importe quoi. Et la deuxième, c'était la croissance. Lorsque le général de Gaulle revient au pouvoir, il prend des mesures très très dures pour rétablir les finances publiques, mais il crée une croissance de 5 à 6 % par an. Et donc la vie de la nation compense les efforts qu'il faut faire. Nous n'avons plus ces armes-là.
1: Pardon, mais je vous écoute depuis tout à l'heure et pour vous suivre un peu politiquement depuis quelques années, le fait que vous alertez sur la dette depuis longtemps, c'est vrai. Mais est-ce qu'on est, aux yeux des Français, crédible quand on a été le Premier ministre d'un président qui a alourdi la dette de 1200 milliards d'euros depuis qu'il est à l'Élysée? Pardon, vous êtes aussi le messager et l'acteur qui a lui aussi alourdi la dette.
2: Je suis le seul chef de gouvernement qui ait fait de ce sujet un sujet d'une telle importance et d'une telle urgence qu'il a engagé la responsabilité du gouvernement sur ce sujet. Comme Pierre Mendès France l'avait fait sur la décolonisation, et comme De Gaulle l'a fait, comme vous savez, à deux reprises. Personne ne l'a fait. Et deuxièmement, tous les chefs d'État et de gouvernement, depuis 50 ans, tous ont participé. Le plus important, c'est Mitterrand, dans l'ordre, qui a ajouté 50% ou 40% de PIB à la dette. Nicolas Sarkozy, après 2008, a ajouté des sommes considérables. Et François Hollande lui-même a fait 10% de produit intérieur.
1: Mais vous n'étiez pas Premier ministre de François Hollande.
2: Eh bien, je suis allé au combat. Vous vous souvenez de ça? Je veux dire, j'ai proposé un plan complet. Dans le plan, il y avait, vous savez, deux journées par an qu'on
1: décidait. Les jours fériés qui sautaient.
2: Et ça a provoqué une révolution dans les esprits. Je ne me suis pas contenté de parler. On a fait sous la responsabilité qui a été la mienne. J'ai pris la responsabilité du gouvernement alors qu'on avait près de 6% de déficit pour le pays. Et je l'ai ramené à 5,1% en 9 mois. Bon, c'est peut-être pas rien, et quand j'ai ouvert cette épreuve de vérité, ben vous savez bien que tous les partis avaient décidé de censurer le gouvernement. Vous en avez rendu compte longuement dans vos journaux.
1: François Bayrou, vous faites partie du club des ex d'Emmanuel Macron, des ex-premiers ministres avec Gabriel Attal, avec Édouard Philippe, qui, eux, ont réglé leur compte, ont coupé le cordon avec lui en disant « pour l'un, je ne le comprends plus, ça c'est Gabriel Attal, et pour l'autre, ça c'est Édouard Philippe, il devrait même démissionner, il aurait dû démissionner, il a dit ça il y a plusieurs mois de ça ». Est-ce que Alain Duhamel, vous avez devant vous le dernier des macronistes ?
0: Je ne dirais pas le dernier des macronistes, mais peut-être le dernier ne tombant pas à bras raccourcis sur Macron, ce qui est un peu différent. Je pense pas que François Bayrou soit un idolâtre d'Emmanuel Macron, mais je ne pense pas non plus qu'il lui découvre tous les défauts après en avoir trouvé toutes les qualités quand il était Premier ministre. Donc, vous savez, c'est un... C'est un petit jeu de société que

0: On a toujours connu, hein, ceux qui ont été premier ministre d'un président sont les hommes les plus admiratifs pendant qu'ils sont bon, premier ministre et les plus critiques quand ils ne le sont plus. Bon,
1: et je n'appartiens pas à cette catégorie.
2: Mais vous leur en voulez.
1: Mais vous leur en voulez. Vous avez dit une phrase. Oui. Vous avez dit une phrase sur laquelle on va s'arrêter une seconde.
2: Ah.
1: Est-ce que je suis un macroniste?
2: Vous l'êtes ou pas?
1: Quand on dit macroniste, comme quand on dit capitaliste, ça a une chose. Ça
2: ou
1: veut
2: bayrouiste.
1: Dire une chose extra. Oui, il y en a quelques-uns. Ouais. Ça veut dire une chose extrêmement précise. Ça veut dire qu'on s'est engagé pour le nom qui est suivi de Hist. Et moi, je me suis engagé très longtemps avant de savoir que Emmanuel Macron existait.
2: Mais vous l'avez rejoint.
1: C'est pas, je l'ai pas rejoint. J'ai fait une alliance avec lui.
2: Ouais.
1: Et je ne renie pas les derniers trois jours que nous venons de vivre. Il est à la hauteur de sa responsabilité internationale.
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12: Bonjour à tous, bienvenue dans BFM Entreprise consacré comme tous les lundis au leadership. Une demi-heure avec un leader, un patron qui va nous expliquer comment il dirige, son parcours, sa méthode, les clés de sa réussite, les épreuves aussi qui l'ont forgé. Quel meneur est-il ? BFM Entreprise, aujourd'hui, c'est avec Mathias Savignac.
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12: Bonjour Mathias Savignac.
9: Bonjour Sandra.
12: Ravi de vous avoir dans Leadership. Vous êtes président de la MGEN. On va y revenir évidemment. Mais dans cette émission, je commence toujours par cette question. Est-ce qu'on est leader ou est-ce qu'on le devient?
9: Il y a sans doute un peu des deux. Je pense qu'on le devient parce qu'on se confronte à une réalité d'entreprise, de parcours de vie, d'expérience. Mais il y a aussi peut-être un fond de compétition ou d'envie d'avoir le lead parfois sur certaines situations, des trucs peut-être insignifiants, mais organiser une sortie qui s'y colle. Et je pense qu'il y a des choses comme ça qui relèvent peut-être du quotidien, mais qui aussi se traduisent après dans la vie professionnelle ou l'envie justement d'avoir une action et d'en être un peu à l'origine et de la mener à son terme.
12: On va voir quelle est votre façon à vous de diriger la MGEN, donc la Mutuelle Générale de l'Éducation Nationale. Vous n'êtes pas arrivé là par hasard, c'est un groupe mutualiste certes, mais c'est surtout un acteur de soins, dites-vous. Comment vous décririez l'activité de la MGEN aujourd'hui? Parce qu'il y a beaucoup de choses.
9: Alors il y a beaucoup de choses, mais si je devais la résumer, on fait trois métiers principaux. Le premier, c'est qu'on gère par délégation la sécurité sociale des fonctionnaires, et notamment ceux de l'éducation nationale. Depuis l'origine, depuis 1947, on le gère pour le compte de la Sécu. Et puis, on est une complémentaire santé, qui faisons à la fois de la santé et de la prévoyance. Et puis, nous sommes offreurs de soins, comme vous l'avez dit, c'est-à-dire qu'on gère des établissements médico-sociaux, des centres de santé, des EHPAD. Et donc ça nous permet à la fois d'être ceux qui faisons la solvabilisation des soins de nos adhérents, mais on est aussi offreurs, c'est-à-dire qu'on leur permet d'accéder sans dépassement d'honoraires à toute une série de spécialités ou de soins.
12: Vous êtes un vrai acteur de soins et on va le voir dans cette émission, vous êtes un observateur du secteur par ce poste. Vous avez été professeur des écoles à la base.
9: Absolument.
12: Qu'est-ce que ça a forgé chez vous déjà?
9: Alors, ça fait longtemps, mais peut-être le sens du collectif. Et puis, l'écoute, parce que quand vous êtes enseignant, vous avez nécessairement besoin d'écouter les besoins, les remarques, pour pouvoir accompagner au mieux les élèves d'une classe. Mais finalement, c'est une continuité pour moi que d'avoir été à la fois enseignant et aujourd'hui d'être à la tête de la mutuelle qui protège les enseignants, parce qu'on connaît aussi la difficulté de l'exercice du métier, les besoins, les particularités des conditions d'exercice des enseignants, et donc ça aussi la raison pour laquelle ce sont depuis l'origine des enseignants, des enseignantes notamment, mais aussi des gens de l'éducation nationale, de l'administration, qui sont à la tête et qui dirigent la mutuelle.
12: Alors justement, comment on passe de l'un à l'autre, de professeur des écoles, qui est un métier, voilà, vous l'avez dit, avec des enfants, on est dans une classe, certes on travaille pour le collectif, mais on a un petit groupe devant soi, même si on travaille beaucoup pour la société. Comment on passe de ce rôle-là à celui que vous tenez aujourd'hui?
9: Alors ça a été à un moment donné de ma vie, le hasard qui m'a fait rencontrer la présidente, j'enseignais à côté de Grenoble, la présidente départementale de la MGEN, Et qui m'a dit, parce qu'on a eu un bout de discussion comme ça, qui m'a dit tu devrais t'intéresser à ce que fait la MGEN, qui est ta mutuelle, et dont je n'étais que finalement consommateur, parce que j'avais des soins, ma mutuelle me remboursait, mais j'avais pas une connaissance particulière de ce qu'elle était, de ce qu'elle faisait. Et donc je m'y suis intéressé, et on a eu un très long échange tous les deux, et je me suis présenté localement à l'élection pour les représentants du département. J'ai commencé comme ça, pendant 2 ans, et puis... Au bout de 2 ans, un poste de direction s'est libéré à Grenoble. Et comme j'étais déjà un peu engagé et que je démontrais une certaine appétence pour ce qui s'y déroulait, on m'a proposé de candidater à ce poste. J'ai été retenu. On était en 2007-2008. Et en 2011, le président de l'époque, Thierry Baudet, de la MGEN, m'a proposé de candidater pour devenir administrateur. Et donc, depuis 2011, une succession de prises de responsabilité jusqu'à la présidence en 2021.
12: C'est ça. Qu'est-ce qui vous motive dans ces cas-là? Est-ce que c'est toujours le collectif? C'est transformer la société? Parce que vous avez beaucoup de poids sur le secteur. On va le voir. C'est améliorer le sort, effectivement, de tout ce secteur de l'éducation nationale?
9: Alors, plusieurs choses. Les sujets qui étaient... traité et ce qu'on me proposait de faire, j'ai tout de suite eu un rôle départemental sur des questions de prévention. Et donc j'organisais des manifestations, des ateliers, de prévention et j'étais en charge du développement, c'est-à-dire la capacité de la mutuelle à proposer des offres en santé, en prévoyance, des offres complémentaires. Et pour moi, c'était quelque chose d'un peu nouveau et ça m'a énormément intéressé et je m'y suis beaucoup impliqué. Et comme j'avais fait des études d'anglais et d'espagnol, lorsque je suis rentré au conseil d'administration, on m'a proposé de prendre en charge l'activité internationale. Parce qu'on ne sait pas forcément beaucoup, mais la MGEN a une activité internationale importante. Elle a environ 45 000 enseignants dans 170 pays, c'est-à-dire les profs expatriés dans des écoles françaises. Et puis, corollairement à ça, on a développé une activité d'assurance santé à l'international, notamment au Portugal. On a aujourd'hui 155 000 adhérents au Portugal et un peu dans tout le monde. Donc, voilà. Ça a été pour moi aussi des expériences un peu structurantes.
12: Qu'est-ce qui, d'après vous, sur ces années que vous avez passées à la MGEN, est-ce que, de quelle façon vous l'avez fait évoluer, ce groupe mutualiste ?
9: Il faut du temps pour l'appréhender, parce que la complexité du monde de la santé et du monde mutualiste, qui fonctionne de manière démocratique, et donc ça c'est aussi un aspect très intéressant de voir de quelle manière des collectifs s'emparent de sujets, débattent, peuvent ne pas être d'accord, et finalement arrivent à trouver une voie de passage pour porter un projet collectif. Et je trouve que, à l'image de ce qui ne se passe pas aujourd'hui dans la société, c'est quelque chose d'assez singulier, parce que finalement c'est une activité politique, enfin une activité démocratique qui engage des gens qui, pour des raisons qui les regardent, enfin, je veux dire, ils deviennent donner du temps à une mutuelle de manière bénévole. Moi, je trouve ça remarquable que des gens aient envie de donner du temps pour se mettre au service de leurs collègues quand c'est des enseignants, mais au final, au service de la société. Parce que quand on a un centre de santé, il est ouvert à tous, il n'est pas réservé simplement à nos adhérents. Et donc, ils aient envie de s'y impliquer, de donner de leur temps. Moi, je trouve qu'être finalement à la coordination, à l'impulsion de ça, c'est extrêmement passionnant et enrichissant.
12: Il y a un rôle plus large que si c'était une entreprise. Mais est-ce qu'on gère un groupe comme celui-ci, un très gros groupe, justement comme une entreprise? Est-ce qu'on prend les décisions de la même manière? Est-ce qu'on décide de la stratégie de la même manière? Ou c'est complètement différent?
9: On est à la fois une entreprise et à la fois un mouvement. Un mouvement social, parce que le mutualisme, en tout cas dans la fonction publique, est né juste à l'après-guerre. Nos organisations sont nées aux côtés de la sécurité sociale. Il y avait un grand élan de solidarité, de besoin de remettre sur pied celles et ceux qui étaient blessés, qui étaient en mauvais état, en mauvaise santé. Et finalement, ça a créé un mouvement très solidaire, très humaniste, très universaliste, finalement à l'image des valeurs portées par la sécurité sociale dès sa création. Et donc, oui, c'est une entreprise, enfin, on est une entreprise de 10 000 salariés, on doit faire quelque chose comme 4,5 milliards d'euros de chiffre d'affaires, et en même temps, on est une société de personnes. C'est-à-dire qu'on ne rémunère aucun actionnaire. L'argent que nous confient nos adhérents est exclusivement destiné à leur rembourser des soins, à leur proposer des services, à innover, à faire de la prévention. Et donc, on a à la fois les contraintes d'une entreprise, mais toute la liberté de se dire que finalement, notre action, elle dépend de notre organisation démocratique. Ce sont les adhérents en Assemblée Générale qui décident de mettre la priorité sur tel ou tel aspect. Et donc, c'est extrêmement passionnant parce que le champ des possibles est tellement large qu'il faut arriver à prioriser et à structurer un vrai projet.
12: Vous avez justement, par cette forme, par ce profil, finalement, initié ce qu'on ne voyait pas entre des entreprises. Vous avez créé des alliances avec vos concurrents qui sont Absolument. Devenus des partenaires. Eux, ce sont des entreprises purement privées qui n'ont pas justement cette vision que vous avez. C'est ça qui a fait que vous avez un petit peu dépassé les limites pour avoir un fonctionnement, finalement, qui soit un peu plus au service de l'autre?
9: Alors, principalement, nos partenaires, ce sont aussi des mutuelles. Principalement. Mais finalement, avec l'évolution de la protection sociale dans la fonction publique, c'est-à-dire la généralisation des contrats collectifs obligatoires, comme dans le privé il y a une dizaine d'années, aurait pu amener, d'ailleurs l'a fait parfois, le secteur à rentrer dans une forme de concurrence mortifère où chacun essayant de battre l'autre s'affaiblisse mutuellement. Et moi, ma conviction très tôt, c'était de me dire chaque fois qu'une mutuelle va rentrer en confrontation directe avec une mutuelle, les deux vont s'affaiblir. Et pour moi, ça fait le lit des assureurs privés lucratifs, des assurtech qui se développent aussi beaucoup dans la période. Et donc, finalement, de manière un peu plus conceptuelle, l'idée, c'était d'appliquer les principes du mutualisme aux entreprises, c'est-à-dire faire à plusieurs ce que seul on aurait du mal à faire. Pour le dire autrement, j'ai eu l'occasion de lire des études d'éthologie qui dit qu'il y a une deuxième loi de la jungle, et que la loi de la jungle, la vraie loi de la jungle, c'est la loi de la coopération. C'est-à-dire que dans la nature, les espèces qui survivent, ce sont les espèces qui coopèrent et qui s'entraident. Et donc, c'est ce qu'on a fait finalement à l'intérieur de la sphère mutualiste. Et aujourd'hui, tous les partenariats qu'on a noués nous ont permis de remporter les appels d'offres auxquels nous avons candidaté, ce qui est finalement une grande satisfaction pour nous de voir que ces principes-là s'appliquent et se vérifient même au niveau des entreprises.
12: Il faudrait peut-être presque les faire sortir de ce secteur-là, cette autre loi de la jungle.
9: Je pense que la coopération n'est pas privatisée par le monde mutualiste. Beaucoup d'entreprises d'ailleurs coopèrent et créent de la valeur ajoutée à leur coopération parce qu'elles additionnent des talents, des compétences, des visions, des savoir-faire. Et plutôt que de se systématiquement se dire qu'il faut qu'il y ait un gagnant et un perdant, je pense qu'on peut gagner, on peut être tous gagnants quand on met les moyens justement pour regarder le marché, les offres ou la concurrence d'une manière un peu différente.
12: Vous êtes un grand observateur évidemment du secteur de la santé. J'aimerais savoir ce que vous avez vu, ce qui vous inquiète pour la santé de demain. On le sait et c'est pas encore dans notre culture, on est dans une santé qui guérit, on n'est pas dans une santé de la prévention, alors que c'est ce vers quoi il faudrait qu'on aille. Qu'est-ce que vous voyez, vers quoi on va dans ce secteur-là?
9: Bon, je crois qu'on est condamné à aller vers la prévention. On voit qu'aujourd'hui, le soin est de plus en plus coûteux. D'ailleurs, tous les ans, lorsque se négocie le PLFSS, chacun dit les coûts de la santé augmentent, il y a une dérive des dépenses parce que la technicité des pratiques augmente, parce que l'IA, parce que les robots qui permettent de faire des opérations incroyables mais qui coûtent une fortune, les traitements contre le cancer, les maladies chroniques, il y a une inflation des coûts, mais parce que la recherche aussi avance. Et donc on est dans une société du curatif. Je pense que moi, une des manières de décélérer sur la, sans abaisser le niveau d'excellence de notre monde de la santé, mais de se dire qu'en fait, il y a plein de maladies, plein de situations qui sont évitables. Parce qu'on connaît mieux, finalement, les facteurs qui créent certaines pathologies, parce qu'on est capable d'avoir une action populationnelle, c'est-à-dire d'envoyer les bons messages, les bons dispositifs aux bonnes personnes. Il faut à la fois faire de la prévention en grand public, les grands messages de santé publique sur les 10 000 pas, les 5 fruits et légumes, mais il faut aussi arriver à cibler les personnes qui ont des besoins spécifiques parce que des conditions de vie particulières. Et ça, aujourd'hui, on commence à le faire, mais ça nécessite aussi des moyens et donc réallouer sans doute une partie de l'argent public sur ou privé d'ailleurs, parce que nous-mêmes, nous faisons de la prévention, mais arriver à avoir une action qui soit véritablement efficace et ciblée pour s'éviter ça. Il y a aujourd'hui des aides qui sont extrêmement précieuses de la part de la médecine prédictive, de la part de l'intelligence artificielle, qui permettent sur des masses de data absolument colossales de tirer des spécificités, de voir des besoins qu'on n'observait pas jusque-là. Et donc, ça nécessite aussi à la fois de s'intéresser bien évidemment à tout ça, mais de ne jamais perdre de vue que des gestes simples, une activité physique, une alimentation saine sont aussi des facteurs et des leviers d'une bonne santé, et ça, c'est un investissement pour toute une vie.
12: Vous avez d'ailleurs créé des programmes.
9: Absolument.
12: Le sport, dans cette optique. Justement, on est en année présidentielle. Qu'est-ce qui vous préoccupe à un an de l'échéance et qu'est-ce que vous aimeriez voir proposé par les candidats pour améliorer ce secteur-là dans un contexte budgétaire qui est extrêmement compliqué?
9: Alors aujourd'hui, quand on regarde les travaux que mènent les sondeurs, la santé arrive au rang 1 des préoccupations des Françaises et des Français. Et la santé est un sujet qui n'est jamais abordé par les politiques dans quelques débats que ce soit, à l'Assemblée ou ailleurs. Alors à l'Assemblée pendant le PLFSS, et l'objectif c'est de faire des coupes pour que ça coûte moins cher.
12: Voilà, à chaque fois c'est les coupes.
9: Le budget, la question budgétaire est importante, mais elle prend toute la place. Aujourd'hui, on se focalise moins sur l'état de santé des Françaises et des Français, sur le monde dans lequel on aimerait vivre collectivement, que sur notre capacité à le financer. Et donc, effectivement, si la santé est au rang des préoccupations, on ne regarde la santé que comme un coût. D'ailleurs, l'éducation, la fonction publique ou les services publics dans leur ensemble ne sont regardés que comme un coût. Trop de fonctionnaires, trop de vacances, trop coûteux. On ne se pose pas la question de savoir à quoi servent les services publics, ce qu'ils représentent, à qui ils se destinent. Et donc, quand vous n'avez pour seul outil qu'un marteau, tout ressemble à un clou. Et quand votre seul outil, c'est le spectre budgétaire, tout ressemble à un coût. Et donc voilà, c'est une mécanique assez redoutable, parce que quand on est la même jeune, en fait, on est à cheval entre deux mondes, la santé et l'éducation. Mmh. santé, éducation, c'est le ciment de notre société. La santé de la population et l'éducation à la citoyenneté. Et aujourd'hui, quand vous regardez ça comme un coup, évidemment, le projet politique ou le projet de société est quand même singulièrement gommé par cette approche budgétaire.
12: Alors justement, je vous dis, est-ce que vous voudriez, vous attendriez finalement une proposition ? Mais ce que vous me répondez, c'est que c'est la façon dont on voit les choses aujourd'hui. On a l'impression qu'on ne réussit plus à en sortir de ce discours politique-là. Est-ce que c'est encore le rôle des politiques ou finalement des actions comme les vôtres à travers la MGEN ? Est-ce que c'est plutôt l'action des patrons ? L'action de ces initiatives-là qui vont changer la société. D'ailleurs, dans un récent sondage, la population reconnaît que les patrons sont finalement extrêmement utiles à la société, qu'ils ont une opinion positive, ce qui n'était pas le cas quelques mois avant. Est-ce qu'on s'est rendu compte que finalement les initiatives les plus efficaces viennent des patrons ?
9: Alors peut-être qu'aujourd'hui, je ne sais pas si on peut le dire de cette manière-là, mais il y a une forme de désamour des Françaises et des Français pour... Je ne sais pas si c'est la chose politique, mais en tout cas pour les politiques, assurément. Et donc aujourd'hui, l'action politique est limitée par le fait qu'il y a une forme de moindre légitimité des politiques à l'action. De mon point de vue, les politiques ont trois caractéristiques qui leur permettent de faire. C'est l'inscription dans le temps long, la légitimité à agir et la capacité à agir. Quand on voit l'inscription dans le temps long, finalement, quand vous passez votre temps à regarder votre cote de popularité ou le baromètre de satisfaction... On ne peut pas dire que vous portez le regard très loin. Quand l'abstention, pardon, quand l'abstention devient un peu la règle, finalement votre légitimité à parler au nom des gens que vous êtes supposé représenter est affaiblie. La manière dont se passent les débats à l'Assemblée nationale sont quand même assez parfois catastrophiques. Et puis, pour le coup, la question budgétaire limite la capacité d'action de l'État.
12: Sûr.
9: Regardons maintenant les entreprises. L'inscription dans le temps long, quelle que soit votre activité, il y a une réglementation, la RSE, les impacts, les externalités négatives, tout ça amène les entreprises à adopter finalement des principes et des politiques pour lutter contre le réchauffement climatique, contre le carbone, la production de carbone. Et finalement, mécaniquement, vous avez forcément un prisme de temps long. La légitimité à agir. Malgré tout, aujourd'hui, vous avez des salariés qui veulent mettre du sens à leur activité. Vous avez des clients, des adhérents qui veulent consommer de manière plus vertueuse. Et puis surtout, quand vous êtes dans l'entreprise, vous dégagez des bénéfices. Et donc, vous avez une capacité d'agir. Après, encore faut-il le vouloir. Mais on regarde, vous regardez Michel-Édouard Leclerc sur la question du pouvoir d'achat. On peut dire ce que l'on veut, mais il agit concrètement tous les jours pour que les Françaises et les Français se nourrissent, s'habillent, consomment moins cher. Vous avez d'autres patrons qui décident de s'engager pour telle cause ou telle cause. Enfin, c'est aujourd'hui, le patron est sans doute moins regardé comme quelqu'un qui a eu l'œil rivé sur le résultat économique. Il doit l'avoir mécaniquement, obligatoirement, parce qu'il a la responsabilité d'emploi d'un secteur économique, mais il est aussi intéressé par la chose sociale, par la qualité de vie au travail, par la protection sociale, par l'habitat. Enfin, quand vous mettez en place du télétravail, et donc vous dites aux gens, vous pouvez travailler de chez vous, vous ne pouvez pas vous désintéresser de la manière dont les gens sont logés. Et donc tout ça, pour moi, c'est comme si on revenait sur les entreprises, vous savez, du 19e, la sidérurgie, les grandes entreprises, qui offraient des vacances, l'école, le transport, l'économat.
12: Qui prenaient tout en main, finalement.
9: Exactement.
12: Oui.
9: On revient à cette forme-là, le paternalisme en moins, la responsabilisation en plus.
12: Et la confiance, finalement,
9: exactement,
12: revient de cette façon-là, moins de discours et plus de solutions, plus d'actions. On va passer à la photo tout de suite.
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12: Je demande à chacun de mes invités de venir avec une photo. Vous avez choisi de nous donner celle-ci. Expliquez-nous pourquoi vous avez choisi cette photo.
9: Alors, j'aime bien celle-ci parce qu'elle correspond à un événement qu'on organise plus ou moins régulièrement, d'ailleurs qu'on appelle la conférence des territoires. Et on réunit une grande partie de nos militants pour parler de projets. Et donc, pour moi, cette photo symbolise deux choses. Le collectif, c'est-à-dire la capacité rassembler de la diversité géographique, mais aussi culturelle, de parcours, d'avis, d'opinions, et autour de ça, arriver à se focaliser autour d'un même projet pour se forger un plan stratégique. Et moi, je trouve ça riche parce qu'aujourd'hui, quand vous regardez les débats, plus personne ne veut débattre.
12: Non.
9: Vous voulez juste avoir raison. Et donc, c'est très difficile aujourd'hui. Il y a un refus de l'altérité. L'autre est vu comme quelqu'un qui peut vous nuire. Et il n'y a aucune culture de la nuance. Et je trouve que dans des organisations comme la MGEN, et ce n'est pas la seule, mais on arrive à faire vivre ces éléments-là d'écoute de l'autre, de nuance. Et donc, c'est important parce que je considère que la démocratie, si elle ne fait pas preuve de nuance, qu'elle n'accepte pas l'altérité, elle ne peut pas fonctionner. Alors, nous sommes des petites démocraties, mais nous sommes quand même des démocraties. Et puis, j'aime bien parce que je fais partie finalement d'un collectif. J'ai une responsabilité particulière, c'est-à-dire que apporter une vision, proposer une stratégie, mais elle n'est pas décidée seule, c'est-à-dire que je ne suis pas celui qui dit « on fait comme ça et puis c'est tout ». Non, c'est partagé, on partage le sens de l'action, on partage les finalités, et finalement ça amène à bouger des lignes, à amender, à enrichir. Et je trouve que ce processus itératif de construction de projet est extrêmement intéressant.
12: Donc diriger, c'est collectif.
9: Diriger, c'est collectif.
12: Quoi qu'il arrive, c'est la remontée terrain, oui. Et c'est ça.
9: Et ça n'enlève rien à votre responsabilité, à votre rôle, que d'écouter et que d'associer.
12: On va passer à la fin de l'émission.
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12: Oui, parce que le temps passe extrêmement vite. Alors, je vais vous poser une dernière question, Mathias Savignac. On l'a dit, vous êtes président de la MGEN, vous êtes président du Conseil de la Fondation de l'Avenir, vous êtes président de Vive Invest. Vous venez aussi d'être nommé à l'Ordre National du Mérite. Qu'est-ce qui fait pour vous votre plus grande fierté ?
9: Je mentirais si je disais qu'il n'y a pas une part d'ego qui se dit « Ah, c'est sympa, quelqu'un s'est dit que c'était une bonne idée, que finalement l'action... » que je peux parfois initier, amène quelque chose ou crée quelque chose pour une entreprise ou pour la société. Mais en fait, je la reçois parce que toutes celles et ceux qui m'entourent, qui travaillent avec moi, par leur travail, par leur action, vous permettent aussi d'être un peu plus dans la lumière ou parfois d'être finalement plus visible par l'action que collectivement on arrive à mener. Parce que, je ne sais pas si la question du leadership, mais en tout cas, la responsabilité aussi du dirigeant, c'est de communiquer, de faire savoir, de valoriser. Et donc finalement, c'est à la fois une distinction individuelle, parce qu'on a tous notre propre singularité, mais c'est aussi une reconnaissance collective de l'action qui est menée au sein d'une entreprise ou d'une mutuelle.
12: La reconnaissance d'un fonctionnement qui réussit finalement.
9: Aussi, sans doute, oui. Enfin, je l'espère en tout cas, parce qu'on défend ce modèle-là, et peut-être sans doute pas assez, parce que finalement, souvent quand on regarde une mutuelle, on se dit, c'est un truc un peu du passé, ils sont bien sympas avec leur truc là, mais quand même, tout ça n'est pas très sérieux. Ben, on peut montrer en fait que on peut avoir 10 000 salariés, gagner des contrats collectifs face à des assureurs privés et qu'on n'est pas moins bon, pas moins efficient, tout en finalement cultivant un certain nombre de valeurs de solidarité, de démocratie. C'est pas antinomique du tout.
12: Une toute dernière question, que diriez-vous à un jeune qui vous dit dans la vie mon ambition c'est ça, c'est de diriger un grand groupe, de prendre des décisions, d'avoir une vision de l'avenir. Qu'est-ce que vous lui diriez aujourd'hui? Qu'est-ce que vous lui conseilleriez?
9: Moi, je lui conseille... Enfin, déjà, je trouve que c'est très bien que des gens aient envie, finalement, de s'engager, de prendre des responsabilités, de vouloir finalement, présider à l'avenir, à la destinée d'une entreprise, d'une mutuelle. Simplement avoir à l'esprit que seul, on peut pas. Et donc, il faut aussi savoir s'entourer. Moi, j'estime que j'ai réussi à m'entourer de personnes de grande valeur, qui, sur bien des domaines, sont bien meilleures que moi. Et c'est très bien de savoir s'entourer de gens qui sont meilleurs que vous dans certains domaines, c'est même essentiel. Et je leur dirais donc d'être attentif à ça aussi, à celles et ceux qui vous entourent, parce que seul, vous pourrez faire des choses sans doute, mais pas donner sa pleine mesure à finalement cette richesse collective.
12: Merci beaucoup d'être venu dans cette émission, Mathias Savignac.
9: Merci à vous, Sandra.
12: Ravi de vous avoir reçu dans Leadership. 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Très bonne journée.
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15: La chimie du béton et les accessoires de coffrage destinés aux entreprises du BTP et du génie civil, c'est le cœur de métier de notre invité Anthony Bertuglia. Bonjour.
16: Bonjour Vincent.
15: Vous êtes le directeur général de TAM Group. Merci d'être avec nous dans Parole d'entreprise. Alors avant toute chose, qui est TAM Group? Quelle est l'étendue de votre offre?
16: Donc TAM Group, c'est l'acteur de référence dans la chimie du bâtiment et les accessoires de coffrage béton en France, mais aussi à l'export. C'est la réunion en 2021 de trois marques fortes, qui sont Technic Béton, Mandelli et Arteon. C'est 160 collaborateurs en France pour 11 sites de distribution et usines.
15: D'accord.
16: Pour pouvoir permettre de livrer les chantiers et les sites à travers la France et à l'export.
15: Très bien. Qui sont vos clients et pourquoi font-ils appel à vous ?
16: Nos clients sont les grands groupes et les entreprises qui construisent la France au quotidien. Ça va concrètement notre gamme de la fabrication du béton, accessoires, donc du coulage jusqu'à la finition. On va avoir des grands groupes, des régionaux, mais aussi des agences de préfabrication ou des usines de préfabrication.
15: D'accord. Quelle est votre approche dans l'accompagnement de vos clients ? Comment se passe cet accompagnement ?
16: On va dire qu'on a trois forces. Oui. Donc ça se passe par notre force commerciale qui est sur chantier, sur site, dans les jacences, à la proximité de nos clients, ce qui est une force assez importante. Derrière, on va avoir tout notre maillage supply chain et logistique qui nous permet de livrer nos chantiers en 24-48 heures, de par le fait de nos 11 sites. Et enfin, c'est la qualité de nos produits, où on appelle ça du laboratoire au chantier, où on a une vraie caractéristique forte sur nos produits fabriqués en chimie.
15: Vos clients, ils sont aussi bien dans la construction de logements que d'infrastructures.
16: C'est ça, en fait, on va être
15: schématisé. C'est bien diversifié,
16: On est diversifié, donc sur du logement neuf, sur du génie civil, donc on va être sur des grandes infrastructures, type des ponts, des data centers ou alors des centrales nucléaires.
15: Ça marche bien, ça.
16: Tout à fait.
15: D'accord. Dans un secteur tel que le vôtre, qui est en pleine mutation environnementale, comment est-ce que vous innovez et avec quelle plus-value ?
16: Notre plus-value est toujours tournée vers le client. Donc, ça va être tout ce qui est décarbonation de la France. Donc, on va arriver sur des sujets qui nous sont imposés, comme par exemple tous les sujets de bas carbone. Donc, c'est cette transformation-là, mais aussi pour arriver sur des sujets, on va dire, plus environnementaux. Et à ce titre, on va avoir, par exemple, notre gamme principale, qui est notre huile de décoffrage,
15: d'accord,
16: qui est complètement sans solvant et complètement performante pour nos clients.
15: C'est-à-dire que vous réduisez l'empreinte carbone du béton que vous fabriquez, c'est ça ?
16: Complètement. Ouais. Alors, il y a des choses qui nous sont imposées, donc on est obligé d'activer. Ouais. Mais notre objectif, c'est vraiment d'être sur l'environnemental, la décarbonation de la France. Et donc, nous sommes en plein dedans.
15: Donc, vous êtes la fusion de trois entités qui sont plus anciennes que 2021, bien entendu. Mais on va parler un petit peu de la suite. Comment est-ce que vous voyez TAM Group dans les années qui viennent ? Quelles sont vos ambitions pour la suite ?
16: Donc là, nous, ce qu'on voit, c'est qu'on était plutôt passé sur une partie logement neuf et infrastructure. On est obligé, par rapport à des sujets d'économie et géopolitique, de se réinventer. Donc, c'est pour ça qu'on va commencer à se diversifier sur des produits d'export, sur des pays francophones et Afrique, là où on est en pleine expansion, sur des nouvelles gammes de produits qui sont moins impactées par toutes ces tensions, et enfin par l'apport de nos nouveaux, enfin donner plus de valeur ajoutée via l'IA et nos flux d'excellence.
15: Très bien. Bah écoutez, merci beaucoup Anthony Bertuglia d'avoir été avec nous dans Parole d'entreprise. Vous êtes le directeur général de TAM Group. Au revoir.
16: Merci beaucoup.
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19: Depuis plus de 15 ans, le service civique a permis à près d'un million de jeunes de s'engager dans des missions utiles à tous. 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
2: 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Il est 10h. 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
23: Bonjour à tous, bienvenue, vous êtes en direct sur BFM Business, émission spéciale Les Experts de l'IA ici à Vivatech. Vivatech, le plus grand événement tech et innovation en Europe. Et on voulait marquer le coup, alors c'est une formule un petit peu spéciale hein, des experts, évidemment vous retrouverez Raphaël Legendre à partir de lundi, mais aujourd'hui c'est une émission spéciale où on voulait parler d'intelligence artificielle, où on voulait parler de robotique, de ce qui est pour certains la prochaine frontière de l'intelligence artificielle. Jensen Huang, le patron d'NVIDIA, nous dit que la robotique, c'est l'IA sous forme physique, l'IA incarnée, ChatGPT qui sort de l'écran. Mais vous, est-ce que vous êtes prêt pour la robolution? C'est une des questions qu'on va se poser parce qu'ici à Vivatech, ils sont omniprésents ces robots. Ils sont de toutes les formes, de toutes les tailles. On a des humanoïdes incroyables qui dansent, qui font du kung-fu, qui font des recettes de cuisine. C'est extraordinaire. On va se demander entre la hype et la réalité industrielle s'il y a un fossé. Et puis on va se demander ce que ça va changer dans nos vies. Est-ce que ces robots vont s'inviter dans nos vies professionnelles, dans nos vies personnelles, qu'est-ce que ça va changer aussi pour le sens de notre vie? Ben oui, question presque philosophique. Est-ce que dans un monde où les robots pourront tout faire mieux que nous, qu'est-ce qu'on fera, nous, les humains? Et puis, quelle est la place de la France et de l'Europe là-dedans? On parle beaucoup de souveraineté technologique hein, ici à Vivatech, et c'est un gros sujet également quand on parle de robotique. 9h32, les experts de l'IA, c'est parti! Voilà, pour discuter avec moi de ces sujets absolument passionnants, eh bien, trois experts, trois connaisseurs de la robotique. À ma droite, Stéphane Bobo. Bonjour Stéphane.
24: Bonjour.
23: Alors Stéphane Bobo, c'est le fondateur d'Innovate. Et Innovate, alors on l'a déjà reçu hein, sur BFM Business, c'est le plus gros distributeur et importateur de robots chinois en France, notamment d'une marque qui s'appelle Unitri. C'est l'une des entreprises les plus avancées au monde dans le domaine de la robotique. Ils ont des robots ici, alors ça ne désemplit pas, on va en parler, on va expliquer tout ce que sont capables de faire ces robots. Et il fait le pont entre la France et la Chine en termes de robotique. Il va très souvent dans ce qu'on appelle la Robo Valley, c'est un peu la Silicon Valley chinoise, et il va nous raconter parce que c'est absolument fascinant. À ma gauche, Marine Protet. Bonjour Marine.
25: Bonjour.
23: Marine Protet, journaliste à La Tribune, spécialisée sur les sujets intelligence artificielle et robotique également, qui intervient parfois dans les experts de l'IA. Et donc, on est ravis de l'avoir avec nous. Elle nous racontera ce qu'elle a vu sur ce salon, parce qu'il se passe beaucoup, beaucoup de choses dans le domaine de la robotique. Et puis, tout au bout du plateau, c'est Olivier. Olivier Stas, bonjour Olivier.
26: Bonjour Alexis.
23: Anthony.
26: Anthony, pardon.
23: C'est pas très loin. Chercheur en robotique au CNRS. Et vous êtes ici aussi au nom de Dynamograd, qui est un partenariat entre le CNRS et une entreprise de robotique espagnole qui s'appelle PAL Robotics. Vous venez présenter des robots aussi ici, et il y a aussi une filière européenne qui est en train de se mettre en place, et on va avoir l'occasion d'en parler. Puis là, on a quelqu'un qui a, j'allais dire, les mains dans le cambouis algorithmique, et il pourra nous dire, voilà, ce qui est vrai, les démos, est-ce que c'est un peu trop beau pour être vrai, où est-ce qu'on en est réellement dans le développement de ces robots. Voilà. Pour commencer notre discussion, je vais me tourner vers Marine, parce que Marine, comme moi d'ailleurs, elle a arpenté les allées du salon ces trois derniers jours, ce grand salon de l'innovation Vivatech. Moi, j'ai été frappé par l'omniprésence des robots. Je n'avais pas vu ça les autres années. Donc, je voulais savoir si vous aviez le même sentiment que moi et ce que vous aviez vu de plus intriguant, interpellant, bluffant en matière de robotique.
25: Oui, bah exactement. Effectivement, je trouve par rapport aux autres années, ils ont une place considérable. Et ce qui m'a frappé, c'est que quand je suis rentrée dans le salon, la première minute, j'ai vu un petit robot humanoïde d'à peu près un mètre qui était en train de courir entre les visiteurs. Ouais. Et c'est vrai que ça, en plus, ce qui m'a frappé, c'est qu'il y a quelques années encore, enfin même deux ans, trois ans, quand on venait à Vivatech, le robot qui nous accueillait, c'était Pepper, donc ce robot qu'on disait humanoïde, mais qui était statique, qui nous parlait, nous indiquait les allées du salon, parfois de manière un peu aléatoire. Et que là, maintenant, effectivement, c'était... Alors, ce petit robot, il y avait derrière, pas très loin, une opératrice qui qui le guidait avec une télécommande, donc voilà. Et puis ce que je trouvais aussi frappant, c'est qu'il lui avait mis un petit donc c'est un robot qui s'appelle Booster, je crois, d'une marque chinoise, qui est avant tout destinée, je pense, aux recherches universitaires, aux développeurs. Et il lui avait mis un petit chapeau avec des oreilles d'ourson pour le rendre, je pense, sympathique, parce que c'est vrai que c'est des robots qui ont des allures aussi parfois un peu effrayantes, intrigantes. Voilà, je pense aussi à cette vidéo virale que vous avez peut-être vue sur les réseaux sociaux, qui a beaucoup tourné de Vivatech. On voit des robots humanoïdes en pleine chorégraphie et qui se mettent à casser les écrans.
23: Les télés. On va en reparler de ça aussi, parce que c'est intéressant. Voilà. Parfois, c'est vrai qu'on a l'impression que tout est absolument parfait, et en réalité, les robots, j'allais dire, ils pètent les plombs. Mais déjà, dire qu'ils pètent les plombs, c'est faire preuve d'anthropomorphisme. C'est pas ça, juste ils buguent ou ils sont pas conscients de leur environnement. En tout cas, c'est pas aussi parfait que ce qu'on pourrait vouloir nous faire croire à certains moments. Tiens, je vais me tourner vers Stéphane Bobo, sur le stand donc d'Innovate et donc d'Unitree, cette marque chinoise très avancée dans le domaine de la robotique. Ça désemplit pas, hein. Moi, je suis passé plusieurs fois, il y a énormément de monde. Comme le disait Marine, ce qui est très malin, c'est que les robots, vous leur faire des chorégraphies, des choses incroyables. Donc là, ils font quoi? Ils dansent, ils font du kung-fu?
4: Oui, alors là, ils montrent leur capacité incroyable de mouvement, d'équilibre. Et c'est vrai qu'il faut quand même... Souvent, les visiteurs ont l'impression que ces machines sont déjà autonomes, alors qu'elles ne le sont pas. Elles sont toutes téléopérées aujourd'hui. On a quelques démonstrations d'autonomie, parce qu'on est aux prémices. Mais il faut voir que le vrai exploit, c'est leur capacité à garder cet équilibre, ce qui n'était pas encore possible il y a quelques années. C'est pour ça que ces robots ne sortaient pas des laboratoires et qu'ils étaient constamment attachés. Là, on les voit en mouvement libre devant les visiteurs faire des acrobaties incroyables, danser. C'est pour valider le fait que le sujet de l'équilibre, qui est quand même un sujet essentiel pour la robotique demain, a été réglé.
23: On les voit à l'antenne, pour ceux qui nous regardent à la télé, c'est vrai que c'est absolument incroyable. Alors ça, c'est pas des images de Vivatech, hein, ce sont des images qui avaient été tournées sur d'autres salons, qui ont été tournées aussi par Unitree. Il y a des vidéos qui avaient été diffusées aussi à l'occasion du Nouvel An chinois à la télé chinoise.
4: Et qui a marqué le monde entier.
23: Ouais, franchement, c'était
4: fou. Plus d'un milliard de vues.
23: Ouais, c'est pas très étonnant, parce que là, pour le coup, on voit une chorégraphie, un ballet de robots avec un niveau de dextérité absolument, mais démentiel. C'est ça, ces robots, ils sont capables de faire ça réellement aujourd'hui, parce que vous disiez, ils sont télécommandés. Là, quand on les voit comme ça faire cette chorégraphie absolument incroyable, alors, c'est un ballet qui a été programmé, j'imagine.
4: Oui, tout à fait. En fait, aujourd'hui, ce qu'on démontre par ce genre de choses, c'est la capacité à faire du mimétisme avec les hommes, donc d'arriver à capter justement les mouvements humains et les transcrire dans un robot. Et d'ailleurs, sur le salon de Vivatech, on fait une démonstration avec une personne qui est bardée de capteurs et qui prend le contrôle sur le robot en temps réel. Et donc, lorsqu'il va bouger une jambe, le robot va bouger en simultané. Et c'est une des techniques qui permet de créer ce genre de show, de faire de la réplication, du mimétisme avec les hommes.
23: Avec la possibilité demain, parce que pour le coup, on pourrait avoir un robot téléopéré à l'autre bout du monde, où un humain pourrait voir par les yeux du bon robot et réaliser une opération, je sais pas, dans un entrepôt ou dans une usine.
4: Alors, on aura l'occasion d'en parler après. C'est déjà des choses qu'on est capable de faire, et on a déjà des solutions, entre autres avec des entreprises européennes, pour avoir de la téléopération à distance.
23: Alors, on va comparer les robots. Je vais me tourner vers Olivier Stas, qui est donc chercheur en robotique au CNRS et qui fait des démonstrations ici sur le salon Vivatech d'un robot qui s'appelle Kangaroo. Alors, qui, contrairement à ce que son nom indique, n'est pas vraiment un kangourou, c'est plus un humanoïde, en fait. Moi, c'est ça, je m'attendais à avoir un robot kangourou, je ne sais pas pourquoi. Mais en fait, il a deux bras et deux jambes. Qu'est-ce qu'il est capable de faire, ce robot ?
5: Alors la différence, la raison pour laquelle il s'appelle Kangaroo, en fait, c'est qu'il a un système d'actionnement très différent des robots chinois. D'accord. Donc en fait, la raison pour laquelle ces robots-là, ils sont capables de faire ces mouvements-là extrêmement dynamiques, c'est qu'en 2016, il y a un professeur américain du MIT qui a trouvé a utilisé une nouvelle gamme de moteurs. Et en fait, cette technique-là s'est répandue partout dans le système. On en a fait un premier prototype qui a recopié complètement open source.
26: D'accord, et qui a arrivé à faire ce genre de cette capacité de mouvement et d'impulsion,
15: ouais.
26: Couplée avec l'intelligence artificielle. Et alors là, ce qui est intéressant avec ces nouveaux mécanismes artificiels, c'est qu'ils sont capables de prendre en compte la variabilité qu'on a sur un corps d'un robot humanoïde. Et si on reste dans une gamme, voilà, c'est le reinforcement learning marche très bien pour générer ce type de mouvement-là. Par contre, il y a un gros problème, c'est que ces moteurs chauffent. Donc si vous regardez, il y a une petite vidéo qui a resurfacé là, sur le semi-marathon de Pékin l'année dernière avec un H1 qui courait à toute vitesse, qui était absolument impressionnant. Voilà. Et là, en fait, le robot, il fait des pit stops comme dans une Formule 1. Et vous voyez tout le monde qui met de l'eau pour chauffer, comment ça s'appelle, refroidir les moteurs, ce que n'a pas Kangaroo. Kangaroo est sur un système d'actionnement complètement différent et il est capable de sauter avec une chauffe beaucoup moins forte du système et il est capable de porter un poids beaucoup plus important, mais au prix d'une complexité mécanique plus importante.
3: Vous êtes plus fort qu'une itrie, c'est ce que vous êtes en train de dire. Vous n'avez pas besoin de rajouter de l'eau. Bon, après, les coureurs humains, ils ont aussi besoin de ravitaillement. Mais moi, cette vidéo, alors c'est vrai que je n'ai pas eu l'occasion d'en parler, mais elle est folle et je crois qu'on l'a d'ailleurs, on va pouvoir la diffuser. C'était sur le semi-marathon de Pékin, le robot qui, il faut le dire, explose le record du monde de semi-marathon humain en 50 minutes 26. Alors le record du monde,
26: c'est celui de cette année.
3: C'est celui de cette année, oui, c'est
26: celui
3: ça. Ah, vous parliez de celui de l'année d'avant.
26: De l'année d'avant.
3: Alors, justement, mais c'est une très bonne transition parce que c'est de ça dont je voulais parler. C'est de l'accélération en réalité. Parce que, effectivement, on a un robot qui, cette année, arrive à battre le record du monde humain alors que l'an dernier, il finissait difficilement le semi-marathon, je sais plus combien il avait fait, 1h30, et effectivement il fallait le refroidir à chaque fois. On le voit, c'est incroyable les images de ce robot. Il y a une foulée assez peu orthodoxe pour les amateurs de course à pied, mais enfin franchement, si ça me permettait de faire 50 minutes au semi-marathon, je courrais comme lui, il n'y a pas de souci. Et moi, c'est ce qui me frappe. Marine, je sais pas, vous faites vous aussi tous les grands salons high-tech, on est à la Vivatech, mais il y a aussi le CES de Las Vegas, il y a tous les grands salons. C'est l'accélération technologique. Moi, j'ai l'impression que là, en l'espace de 12 mois, j'ai vu plus d'innovation et plus d'accélération dans le domaine de la robotique que ce que j'avais vu ces 5 dernières années. Est-ce que vous faites ce constat aussi ?
25: Oui, je fais ce constat-là, et surtout en termes de manipulation, parce que sur la mobilité, on avait des robots qui étaient déjà capables de se... Il suffit de, voilà, d'aller voir un entrepôt Amazon pour le constater, ils se déplacent déjà très bien, ils savent naviguer. Mais c'est au niveau de la manipulation, de la dextérité. Et moi, je suis surtout très impressionnée, par exemple, par les mains robotiques qui arrivent, comme vous dites, à plier du linge, faire... Enfin, vider, remplir un lave-vaisselle, ces actions-là qui sont quand même, demandent une dextérité assez importante. Je crois que vous le diriez mieux que vous, mais il y a eu plusieurs avancées qui expliquent cela. C'est aussi l'arrivée des modèles génératifs à la robotique qui ont permis ça. Des modèles aussi qui permettent de mieux analyser les images, des modèles qui analysent des images et qui transforment ça en action. Et aujourd'hui aussi, ce qu'on appelle les world models, qui sont ces modèles qui simulent un monde virtuel, ce que développe par exemple Yann Lequin avec AmiLabs et qui permet ces avancées assez fulgurantes.
3: Avec l'idée qu'en fait le robot va apprendre comme apprendrait quasiment un enfant humain en appréhendant le monde qui se trouve autour de lui. C'est ça la grande différence, Olivier, dans ce qui s'est passé ces dernières années, c'est-à-dire que c'est l'intégration de l'intelligence artificielle et le couplage avec la robotique qui fait qu'on a un niveau aujourd'hui de dextérité, de souplesse, d'agilité qu'on ne pouvait pas atteindre ces dernières années.
26: Alors, c'est un facteur, mais ce que je constate depuis 3-4 ans, c'est surtout un décloisonnement scientifique. C'est-à-dire qu'il n'y a plus de frontières. Les gens qui font des maths se mettent avec les gens qui font de la mécatronique, qui font du hardware, et ils travaillent tous ensemble pour avoir une accélération. Et ce qui se passe, ce qui est assez très intéressant, c'est que ça permet maintenant à des gens... Vous pouvez être un étudiant en master, j'ai le cas de figure là, un étudiant en master qui vient d'université, Sorbonne Université, École de Polytechnique d'Ingénieurs, il va dans la société espagnole, Pal Robotics, il travaille avec des gens qui sont aux États-Unis, Université de Berkeley, et c'est ce qui a permis au robot Kangaroo de marcher extrêmement vite. Et là, il a un papier co-auteur sur une nouvelle infrastructure logicielle avec Peter Abil, qui est un des pionniers depuis de nombreuses années là-dedans. Et donc du coup, tous ces facteurs-là, Internet, tout combiné, ça permet des facteurs d'accélération qu'on n'avait jamais vus.
3: Ouais, c'est ça. Moi, je l'ai constaté aussi. Alors, sur un autre grand salon, je me souviens, il y a encore 3 ou 4 ans, j'affrontais un robot pongiste. Et je le battais. J'étais très content, mais j'ai un niveau camping, moi, au tennis de table. Et là, il y a quelques semaines, on parlait du robot de Sony qui arrive maintenant à battre des joueurs de tennis de table professionnels. Ça veut dire qu'il y a quand même eu une accélération considérable. Stéphane, un mot là-dessus. Et puis, on va parler de la Robo Valley, d'ailleurs.
4: Oui, bah, d'ailleurs, on a pu voir aussi des vidéos sur des robots Unitree en train de faire du tennis. Et donc au-delà du ping-pong, donc
3: il n'est pas encore tout à fait au point sur le tennis. Je l'ai vu. Alcaraz a encore des beaux jours devant lui. Hein. Ouais, il y a encore un peu de boulot.
4: Mais c'est ce qui est impressionnant, c'est qu'on s'aperçoit qu'on peut s'attaquer finalement à des sujets extrêmement complexes, comme du basket, du tennis, enfin des choses avec plusieurs interactions. Donc en effet, on est à cette phase d'accélération. Maintenant que ces problématiques d'équilibre ont été bien réglées, on s'attaque vraiment à l'intelligence robotique, au fait que les robots doivent comprendre le monde pour pouvoir interagir avec nous. Et ça, c'est beaucoup plus complexe. Alors, c'est moins waouh qu'une scène de karaté, mais c'est là où on a le gros challenge. Si demain, on veut que ces robots rentrent dans des entreprises, dans des usines, il va falloir que ces robots comprennent leur environnement.
3: Oui, parce que peut-être que ceux qui nous écoutent et qui nous regardent se disent depuis tout à l'heure, bon, des robots qui courent et qui jouent au ping-pong et qui font du kung-fu, c'est bien gentil. Dans la vie réelle, je ne suis pas certain que ça serve à grand-chose. Mais l'enjeu, c'est d'avoir une vitrine technologique pour ce qui pourra se passer après. Et l'étape d'après, c'est les robots qui pourront faire tout et n'importe quoi mieux que les êtres humains, Marine, c'est ça?
25: Oui, alors il y avait quand même, on parle de ping-pong, de tennis, il y a eu une démonstration que j'ai trouvée intéressante, c'était celle de Figure AI, qui est une entreprise américaine, donc qui fait des robots humanoïdes aussi, un petit peu comme ceux de Unitree, bon, qui ne sont pas encore en vente. Mais ils ont fait récemment un espèce de live stream qu'ils ont retransmis sur les réseaux sociaux, où on voyait un de leurs robots en train d'emballer des colis sur une ligne de production. Et en face de lui, il y avait un stagiaire de l'entreprise qui faisait la même chose. Et c'était, je crois que c'était filmé sur 24 heures. Et l'idée, c'était de savoir qui allait emballer le plus de colis. C'est le stagiaire qui a gagné de quelques colis. Voilà, mais il avait l'air bien épuisé à la fin. Ouais. Bon, par contre, encore une fois, c'était une tâche quand même très précise. Le robot, je pense, n'était pas capable de... si on lui mettait un colis un peu différent ou s'il devait changer brutalement, faire une autre tâche que le stagiaire peut faire... lui n'était pas capable de le faire. Mais
3: pour l'instant, en tout cas. Parce que demain, on aura des robots, parce que c'est ça l'enjeu, c'est de créer des robots multitâches. Et c'est la grande différence avec les robots qu'on avait jusqu'ici dans l'industrie, qui pouvaient être programmés pour faire quelque chose de très très précis. C'est que maintenant, on a des robots, je parle sous votre contrôle, Olivier, mais qui sont capables finalement d'imiter l'être humain, on peut le dire comme ça?
26: Alors, merci Marine, c'est très bien, c'est tout à fait le point. En fait, le problème qu'il y a, c'est quand même les robots humanoïdes et les êtres humains sont très différents. Hein. La plupart de ces robots-là ont maximum 50 moteurs. Vous avez 600 muscles, 200 utilisés pour la marche. Donc le type de mouvement que vous pouvez faire est quand même largement supérieur à ce que peuvent faire les êtres humains. Donc du coup, je véhiculer cette idée qu'on va remplacer tous les êtres humains, j'y crois pas. D'accord. Maintenant, dire que ces robots-là ne sont pas utiles, à mon avis, c'est aussi une erreur. Il y a des industriels qui font vraiment très sérieusement, et je pense que Figure le fait très bien. Voilà, il y a des applications très précises où c'est pertinent. Je vais vous donner un exemple avec Airbus. 40% de leur temps, les ouvriers, hein, j'étais surpris, je crois que c'était 10%, et on a eu une réunion la semaine dernière, 40% de leur temps passe à aller chercher des outils. Et là, je pense qu'à nous, un robot humanoïde, dans un environnement pas très compliqué, aller chercher un outil, c'est quelque chose qui me paraît faisable dans quelques années. Par contre, il y a énormément de tâches où il faut une dextérité, une précision qui, on fait plein de tests, honnêtement, me paraissent, à l'heure actuelle, peut-être que d'ici 2 ans, ça a changé, reste quand même très difficile.
3: Mais alors là, vous vous inscrivez en faux avec toutes les vidéos qu'on voit, y compris d'ailleurs de la part d'Unitree, parce que moi, j'ai vu des vidéos d'Unitree, de Figure AI, d'autres entreprises, de Boston Dynamics aussi, où on voit des robots faire des choses absolument incroyables. Et où on se dit, bah là, j'ai un robot qui fait le lit, qui range des courses dans le frigo, qui vide le lave-vaisselle, et j'ai l'impression qu'il le fait aussi bien qu'un être humain, et un peu plus lentement en général, mais quasiment aussi bien. Est-ce que ça veut dire que ces vidéos-là, aujourd'hui, elles sont un peu trop belles pour être vraies? Elles sont enjolivées, elles sont tournées 10 000 fois, et puis on garde la meilleure prise? C'est quoi la réalité aujourd'hui de l'avancée technologique de ces robots?
4: Alors c'est sûr qu'il y a beaucoup de ces vidéos qui sont très préparées à l'avance. On ne sait pas combien de scènes ont été faites avant d'arriver à trouver la bonne, surtout aux États-Unis, parce que leurs vidéos sont, on dirait, un film d'Hollywood.
3: Bah, celle du Nitri qu'on a vu avec les robots qui font la chorégraphie, elles sont pas mal non plus. Hein,
4: ouais, mais pour le coup, on les a déjà vues en live sur des scènes. Donc c'est la grosse différence avec les Américains. C'est que les Américains voient des vidéos, mais moi je les vois jamais faire des shows dans des salons réellement.
25: Ceux de Figure, ils sont toujours, quand je les ai vus sur des salons, ils sont enfermés dans des petites cabines.
4: Le Tesla Optimus, c'est pareil, l'année dernière, ils étaient ici enfermés dans une cabine. Ouais. Et ils les mettent.
25: Peut-être plus prudent aussi.
4: Tout à fait. Et c'est vrai que même Tesla, on l'a vu dans certaines vidéos aussi, lorsqu'ils sortent les robots, ils sont complètement téléopérés. Lorsqu'on voit ce robot qui sert des pop-corns, il y avait un gars derrière avec un masque en VR qui faisait les mouvements. Donc, il y a un gap, en effet, j'ai l'impression, entre les États-Unis, la Chine aujourd'hui, qui n'a pas peur de présenter, de montrer, quitte à avoir des bad buzz parfois sur des robots qui se gamellent.
3: Il y avait un robot Unitri qui pétait les plombs dans une usine à un moment, je me souviens, où on le voyait qui commençait à taper.
4: Non, c'était dans un lab, mais c'est simplement parce qu'à un moment donné, le robot ne touche plus le sol, il perd le contact au sol et d'un coup, il commence à paniquer. Voilà. Donc voilà, bon, alors ça fait.
3: Il commence à paniquer. Non, mais c'est vraiment les expressions qu'on utilise, hein, parce que c'est vraiment des expressions qui sont purement humaines. Et non, un robot, il n'a pas paniqué en réalité. Il est juste.
4: Il a besoin d'être en contact au sol pour trouver, recalculer son équilibre, en fait. Mais simplement pour dire que sur la partie manipulation, ici à Vivatech, cette année, on présente avec une jeune start-up française, Bleu Robotique, une démonstration justement 100% autonome qui a été apprise avec quelques dizaines de.

0: qui, dont le but c'était d'avoir des robots les plus réalistes possibles, donc ils font des peaux en silicone, des yeux, etc. À la fin, c'est quoi? On imagine Westworld ou iRobot, enfin des séries comme ça. Comment est-ce qu'on si on se projette un peu?
1: Mais je pense aussi. Alors effectivement, ils se positionnent sur des choses très spécifiques, mais quand même, ce qui est visé, c'est un peu d'avoir un robot généraliste, enfin qui, parce qu'aujourd'hui justement, ils sont hyper spécialisés. Et si j'ai changé dernièrement avec une startup qui s'appelle Genesis, qui est une startup française qui vient de présenter son premier robot et qui m'expliquait que l'idée c'était quand même d'avoir, comme pour les grands modèles de langage qui ont appris une quantité via une quantité de texte impressionnante sur internet, des sortes de capacités générales sur le monde mais de manière textuelle, là c'était de faire la même chose en robotique en les nourrissant de vidéos, donc d'images de gens en train de faire des Rubik's Cube, en train de remplir un lave-vaisselle, mais des choses vraiment très variées pour que in fine ils arrivent à s'adapter dans n'importe quelle situation et que justement cette connaissance générale leur permette d'être experts, en tout cas très bons dans certains domaines. Mais je crois que ce qui leur manque aujourd'hui, c'est les données, justement. Enfin, peut-être qu'on y reviendra, mais c'est pour arriver donc à ce monde quand même où les robots arriveront, comme dans Westworld, à s'adapter à leur environnement et voilà, à être hyper réalistes. Ils ont besoin quand même d'énormément de données, ce qu'on trouve beaucoup moins facilement que le texte, parce que c'est des vidéos quand même qui sont censées être prises du point de vue de l'humain ou du robot qui n'existe pas en aussi grande quantité.
0: Pour l'anecdote, on va parler des données justement, parce qu'effectivement c'est le point clé. Il y a une entreprise aux États-Unis, là on en a parlé il n'y a pas longtemps sur BFM Business, qui propose maintenant de faire le ménage gratuitement chez vous. Et donc la femme de ménage ou l'homme de ménage arrive, mais il a une caméra frontale qui filme tout ce qui se passe et ces données servent à entraîner les robots. Et du coup, en échange, vous ne payez pas votre ménage, mais la data a cette valeur-là. C'est la clé de tout, la data, Olivier, pour entraîner ces robots et aller vers ces robots multifonctions.
2: Alors, ça a été les données. Il y a eu plusieurs ruptures scientifiques qui ont montré qu'on arrivait à passer les paliers quand on avait suffisamment de données. Et je pense que le pari de Genesis, c'est de dire, oui, mais ces données-là, est-ce qu'on ne peut pas les générer si on est capable de bien simuler le monde? Voilà, et Genesis est connu pour un simulateur qui est très très fort là-dessus. Et nous, le parti pris qu'on a au niveau de nos laboratoires, c'est qu'on ne peut pas se permettre de ce que font les entreprises chinoises qui ont des entrepôts entiers avec des gens qui télopèrent des robots. Et donc ce qu'on fait, c'est qu'on prend des vidéos sur Internet et on essaie d'avoir un pipeline logiciel complet qui prend la vidéo et qui le refait sur le robot. Et ça marche. Ça explose, à mon avis, sur Internet et ça va permettre de faire toute une gamme de mouvements qu'a décrit Stéphane précédemment, qui sont pas très précis, parce que Marine l'a très bien dit, il y a quand même un gros problème avec la dextérité. Et on n'imagine pas à quel point les mains humaines sont extrêmement difficiles à refaire, d'accord ? La plupart du temps, avoir des données qui sont pertinentes pour le robot, elles sont extrêmement difficiles. Il y a toujours un gap entre ce qu'on montre par un robot, on n'est pas toujours capable de refaire ce qui est démontré par un être humain. Et là, vraiment, c'est assez difficile. Et juste un dernier commentaire sur la question des world models du mouvement, il y a vraiment un point qui est extrêmement important, c'est qu'à l'heure actuelle, les VLA, ils fonctionnent. C'est à une rupture.
0: Les VLA, c'est ?
2: Les Vision Language Action Model, où à partir...
0: Alors c'est quoi ? Voilà, expliquez-nous.
2: On regarde une scène, le robot est capable de le comprendre, il utilise un LLM pour avoir une séquence de tâches, un opérateur non roboticien lui donne un ordre, par exemple, mais débarrasse la table. Et donc le robot en déduit toute une séquence d'actions à faire.
0: Ok.
2: Ça fonctionne depuis 4-5 ans, on a eu les premiers trucs. Sauf que ça fonctionne 50% du temps. Vous mettez ça dans une entreprise, vous bloquez une chaîne de production une fois sur deux, vous avez une grève juste après.
0: Ah oui, c'est ça. Effectivement, c'est une des limites. Alors, c'est quoi d'ailleurs les grandes limites pour pouvoir arriver jusqu'à ces robots multitâches? On parlait de Westworld, peut-être qu'on exagère un petit peu. Je rappelle, pour ceux qui n'ont pas vu, c'est cette série où on a des robots qui sont d'un réalisme. On ne peut même plus faire la différence entre le robot et l'être humain, finalement. Je ne sais pas, est-ce qu'on y arrivera déjà un jour, à votre avis, vous qui avez encore une fois les mains dans le cambouis algorithmique? Et c'est quoi les limitations technologiques qui nous retiennent par rapport à cette échéance-là?
2: Plein de fois, j'ai dit qu'il y a des choses qui n'étaient pas possibles et la vérité m'a très rapidement montré que j'avais tort. Donc du coup, je vais être prudent là-dessus. Ce que je peux vous dire, c'est qu'à l'état actuel, il y a beaucoup de choses qui sont très difficiles. Et notamment, je pense qu'encore une fois, on l'a bien vu là. Vous l'avez vu, le robot qui a gagné cette année, qui a fait le record du monde. Vous avez vu ce qu'il avait derrière? Il avait un lidar énorme, juste pour être sûr qu'il restait sur la piste et percevoir l'environnement. Vous le faites tous les jours, sans y penser, c'est absolument pas un problème. Et là, on a un vrai nœud de compréhension du monde, de l'environnement, d'une tâche qu'on vous demande et de vous y adapter au niveau du système. Et c'est ce qu'on a vu aussi, c'est pour ça que les Unitree ont tapé sur les téléviseurs. Ils n'ont pas compris le monde dans lequel ils évoluent.
0: C'est ça, c'est la prochaine étape. Alors, on

0: On a la pub dans pas très longtemps, mais juste une dernière question pour tous les deux. Pourquoi est-ce qu'on choisit comme form factor l'humanoïde ? Moi, j'ai l'impression que, déjà, c'est le plus effrayant pour les êtres humains quand on est face à un truc qui nous ressemble vaguement. On a ce sentiment un peu de malaise, un peu bizarre. Et est-ce que c'est vraiment le format le plus efficace pour réaliser toutes les tâches qu'on veut réaliser ?
1: Bah, au final, on a créé un monde qui est adapté à l'homme. Les poignées de porte, il y a plein de... les tailles des tables et ainsi de suite. Donc en fait, finalement, le robot humanoïde, c'est celui qui va s'intégrer le plus facilement dans notre environnement. Et c'est pour ça qu'aujourd'hui, on pousse vers ce robot universel qui ressemble à l'homme en termes de taille, en termes de nombre de bras. Pourquoi on ne lui rajoute pas 4 bras ? Parce qu'en fait, déjà, pour lui apprendre avec à 2 bras, on peut faire beaucoup de choses. Donc... On se rapproche de plus en plus et dans les entreprises, on voit aussi émerger un besoin de robots à roues. Par exemple, où on se dit des fois, les jambes ne sont pas forcément nécessaires. Limite, c'est un handicap, c'est trop c'est long. Ouais. Et donc, on commence à voir justement une génération de robots motorisés sur des bases AMR qui permettent de pivoter, d'être beaucoup plus fluide, moins d'à-coups que des robots à jambes.
0: Olivier, d'un mot ?
2: Oui, alors moi, je m'intéresse aux robots humanoïdes parce qu'en fait, ce qui me fascine, c'est ce que sont capables de faire les êtres humains et essayer de reproduire et développer des nouvelles techniques d'intelligence artificielle sur des structures équivalentes.
0: Bon, pour conclure, Marine, et après on passe.
3: Oui, non, effectivement, je pense que déjà ça relève aussi un peu d'un fantasme et de l'idée que effectivement, si on reproduit des robots qui nous ressemblent, on arrivera à mieux interagir avec eux. Mais par contre, effectivement, ils sont pas toujours hyper adaptés dans les usines, par exemple. C'est peut-être pas utile d'avoir des jambes. Voilà.
0: Bon, je pense qu'on a fait un bon état des lieux d'où est-ce qu'on en est dans les avancées incroyables de la robotique. Une petite page de pub et on se retrouve juste après. On va se poser la question, est-ce qu'on est prêt pour la révolution ? Qu'est-ce qu'elle va changer dans nos vies personnelles et professionnelles ? Restez avec nous, on se retrouve tout de suite sur BFM Business.
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0: Allez les experts de l'IA, c'est reparti, la deuxième partie, on continue notre émission spéciale ici depuis VivaTech, le plus grand salon européen dédié à l'innovation, à la technologie, avec des robots partout autour de nous. Et c'est de ça dont on parle aujourd'hui, de cette prochaine peut-être révolution industrielle, la révolution robotique, avec nos trois intervenants, Stéphane Bobo, fondateur d'Innovate, Olivier Stas, chercheur en robotique au CNRS, Marine Protet, journaliste à la Tribune. On va continuer. Alors, on a fait un état des lieux, on a bien expliqué où est-ce qu'on en est aujourd'hui en termes d'avancées technologiques robotiques. Maintenant, je voudrais qu'on réfléchisse un peu à la façon dont ça va transformer nos vies. Très concrètement, ces robots, déjà dans nos vies professionnelles, c'est vrai que ça fait longtemps qu'il y a des robots industriels, bon ça fait des décennies évidemment, mais les robots humanoïdes, multitâches, dont on a parlé dans la première partie, qui ont l'air absolument incroyables, est-ce qu'ils sont déjà utilisés dans certaines industries, dans certains secteurs d'activité ? Qu'est-ce qu'ils font très concrètement au-delà de faire du kung-fu sur les salons ?
1: Alors, pour tout vous dire, depuis un an, on a reçu plus de 400 leads commerciaux. De la PME jusqu'au grand groupe du CAC 40. Donc ça intéresse tout le monde, toutes les entreprises, tous les secteurs. Vraiment, il n'y a pas de secteur particulier, même si l'automobile est très en demande parce qu'ils ont une pression très forte sur ces sujets-là. Donc il y a une attente d'avoir ces robots. Les premiers marchés sur lesquels on imagine pouvoir démarrer des... Alors là, on démarre des proof of concept, des démonstrations en usine, principalement dans des secteurs logistiques, dans lesquels on va manipuler, déplacer des paquets, dépalettiser, ce genre de choses. Donc des fonctions vraiment très répétitives sur du colis. Et puis, on a les tâches répétitives en usine. Donc la manipulation sur une machine. Donc tout ça, ce sont vraiment les premiers métiers sur lesquels il y a de la pénurie, il y a de la pénibilité d'emploi. Et donc c'est les sujets qui nous intéressent dans les premières années et on pense que les premiers déploiements commenceront en 2028.
0: 2028, Olivier, c'est à peu près le timing que vous avez en tête. Vous, vos robots par exemple, on en est encore en phase de recherche et développement. Est-ce qu'il y a déjà des tests en usine? Parce que j'ai l'impression que ces tests dans les usines, dans les entrepôts, on les voit déjà depuis des années, mais finalement ça n'a pas l'air de se matérialiser ou de se généraliser.
2: Alors, on travaille avec pas mal d'entreprises. Notamment, on a eu un laboratoire joint avec Airbus, où ils ont des cas très concrets, par exemple sur du perçage. Alors, le perçage, c'est tellement difficile. Il faut appliquer 60 kg de pression pour la déformation. Donc, ils ont besoin de robots très spécifiques qu'ils ont déployés récemment et pour lesquels les robots humanoïdes ne sont pas du tout adaptés. Et donc, nous, on s'est attaqué à un autre problème qui s'appelle l'ébaviurage. Donc, une fois que vous avez fait le perçage, il reste des petits copeaux de métal. Et donc, l'ébaviurage, c'est l'opération où vous venez avec une sorte de perceuse, qui est un embout très spécifique, revenir enlever ces copeaux de métal. On a mis 10 ans, deux projets européens, à avoir maintenant une démonstration où un robot fait ça de façon quasiment autonome en utilisant des techniques d'intelligence artificielle du classique pour réussir à faire ça sur une preuve de concept de façon répétable et dans des mesures qui nous sembleraient acceptables pour des industriels. Donc il y a quand même un chemin non négligeable et c'est là où j'insiste, c'est qu'une fois que la hype sera passée, l'engouement, c'est des choses où c'est possible. Mais il ne faut pas sous-évaluer les problèmes et le niveau d'investissement qu'il va falloir continuer à arriver pour arriver à la fin à faire une véritable innovation qui va durer dans le temps.
0: Mais j'ai l'impression qu'on nous en parle depuis des années, qu'on ne les voit pas forcément arriver. Alors peut-être parce qu'on a un prisme franco-français aussi. Je lisais qu'en Corée du Sud, on était le premier pays, enfin la Corée du Sud est le premier pays à avoir atteint les 10% de main-d'œuvre robotique. C'est-à-dire qu'ils ont un robot pour 10 salariés, quoi, en gros humains. Et que les robots commencent à s'inviter dans la livraison de colis, dans les serveurs de restaurants. Alors c'est pas forcément des humanoïdes à chaque fois, mais en tout cas ils commencent à s'installer dans la vie quotidienne tout autour de nous. En France on voit pas ça encore. C'est ce qui va nous arriver à un moment. On a pris un coup de retard là-dessus, Olivier?
2: Énorme.
0: Et Marine,
2: pardon.
0: Marine et Olivier.
3: En Chine aussi, je crois que les robots d'Unitri sont déjà en vente, donc on en voit quelques-uns dans la rue, effectivement, dans les événements. Moins en France, mais il y a aussi une question de coût, puis il y a aussi une question d'entreprises qui décalent sans cesse leur commercialisation. Je pense à Tesla, par exemple, qui avait annoncé des dates, puis qui chaque année décale la commercialisation d'Optimus, son robot humanoïde. Et les coûts, même s'ils ont énormément baissé, je crois qu'il y a des analystes qui disent qu'en un an, le coût des robots ont chuté de 40%, mais qui représentent malgré tout un investissement important.
0: Olivier, vous disiez retard énorme?
2: Énorme. Alors, très rapidement, la Chine, à l'heure actuelle, depuis 2023, à elle seule, achète plus de robots industriels que le reste du monde. Ils ont, depuis 10 ans, avant les robots humanoïdes, ils avaient vu qu'ils allaient perdre en productivité parce qu'il y avait une montée du niveau de vie de leurs ouvriers. Donc, ils ont décidé d'aider toute leur industrie à designer des produits qui soient faits par des robots industriels. Et c'est pour ça qu'on voit des acteurs comme BYD, qu'on a un niveau de production, on est saturé par la Chine. C'est qu'ils ont orienté toute leur industrie à utiliser des robots. On voit des DAC Factory qui vont au-delà des robots humanoïdes. Maintenant, sur les robots humanoïdes spécifiquement, nous, on développe des technologies qui sont utilisées pour la robotique complète. Ça peut être utilisé, par exemple, on a dit, pour des robots à roues, parce que quand vous avez un robot à roues qui manipule des poids, vous avez encore des problèmes d'équilibre. Ouais. Voilà. Et par exemple, les techniques que nous, on a développées ont été utilisées par des tractopelles qui, quand ils creusent, doivent maintenir leur équilibre. Et donc, ce qu'on développe, c'est fait. La première fois que je suis allé dans des salons chinois, c'était les entreprises chinoises qui me remerciaient du logiciel qu'on avait fait, qu'on avait amené open source. Malheureusement, pas exploité par les entreprises européennes, à mon grand désarroi. Et je peux vous assurer que on n'a pas de problème pour travailler avec des entreprises européennes s'ils veulent prendre le risque de développer de l'innovation comme Wondercraft.
10: Je me tourne vers Stéphane, parce que vous, pour le coup, la Chine, vous y allez assez souvent. Vous faites ce pont finalement entre la robotique chinoise et l'intelligence artificielle en France. C'est ce que vous constatez là-bas, c'est-à-dire que les robots, ça fait partie de la vie quotidienne finalement beaucoup plus que ce qu'on a ici. C'est un truc normal là-bas.
1: Alors déjà, ils sont beaucoup moins apeurés que nous, Européens, face à ces machines. Ils trouvent ça très, très sympathique. Il y a plus de 150 fabricants de robots manuels qui sont lancés en Chine en moins de 5 ans. Lorsqu'on en a à peine une dizaine en Europe ou aux États-Unis pour montrer l'écart. Donc il y a une vraie volonté de la Chine, parce qu'ils sont face aussi à une crise démographique, donc ils anticipent aussi un besoin de ressources dans les usines, dans plein de métiers en fait différents, parce que la Chine est face à une vraie crise démographique. Donc il y a un vrai enjeu. Et donc aujourd'hui ils y vont complètement, et ils y vont très tôt en démarrant par l'éducation. Il faut savoir que la Chine a annoncé très récemment qu'il y aurait des cours de robotique et d'IA dès l'âge de 6 ans.
10: Ouais, c'est ça.
1: Dans les universités en Chine, les étudiants travaillent directement avec les mêmes équipements que ce qu'on a dans des usines chez BYD. Les mêmes bras robotisés. Moi, j'ai visité les deux dans la journée. J'avais les mêmes équipements dans l'université que dans l'usine.
10: C'est complètement intégré au système, en fait.
1: Exactement. Il y a des ingénieurs de ces grands groupes qui viennent discuter sur des problématiques techniques avec les étudiants, avec les professeurs, qui leur donnent des sujets. Donc ces étudiants, quand ils ont fini leurs études, ils sont directement opérationnels. Ils connaissent toutes les problématiques, ils ont les mêmes technologies et ils sont directement opérationnels. Donc il y a une vitesse entre le service public, le service privé chez eux, qui fonctionne parfaitement. C'est là où nous, on a encore des grandes difficultés. Lorsque Olivier parlait justement des entreprises françaises à embrasser ces innovations de la recherche ici, ça pas du tout, on n'a pas cette culture aujourd'hui.
10: Racontez-nous un peu, parce que je sais que vous allez souvent dans un endroit qu'on appelle la Robot Valley.
1: Oui, la Nanshan Robot Valley.
10: Là, comment vous dites ?
1: C'est à Nanshan, c'est un district de Shenzhen. C'est une sorte de Silicon Valley autour de des robots. Il y a énormément d'entreprises qui se sont fondées là. Et surtout, vous avez tout l'écosystème. C'est-à-dire que vous avez besoin de modifier un moteur, vous avez le sous-traitant qui arrive dans la demi-journée. Et donc, tous les sous-traitants sont à côté. C'est pour ça qu'ils ont une expression où on parle du Shenzhen Speed, mais il y a aussi step down, step up, où en fait, vous avez des sous-traitants qui sont à l'étage du dessus ou à l'étage du dessous.
10: Ouais.
1: Donc tout est proche, tout est rapide. Un prototype peut être fabriqué en 18 heures.
10: J'ai vu des écoles de formation pour robots. Alors je ne sais pas si c'est à cet endroit-là en particulier, mais où on entraîne, les vidéos sont incroyables, où on voit des robots à la chaîne qui réalisent des tâches en continu, qui sont dans une sorte d'école ou de centre de formation. Vous avez vu ça, vous, c'est là-bas?
1: Oui, tout à fait. Alors on a, il faut savoir que pas très loin de Shenzhen, il va y avoir un espace d'entraînement de robots dès 2027 à ciel ouvert de 100 000 robots. Donc la ville a décidé de déployer, pour créer de la data, pour créer du retour d'expérience, de déployer 100 000 robots à ciel ouvert dans plein de métiers différents pour récupérer de la data. Donc ils se donnent les moyens, justement quand nous on essaie de travailler avec de la vidéo, eux ils les mettent en situation pour récupérer ces informations-là.
10: Bon, Marine, il faut aller faire un reportage dans la Robot Valley. Là, ça a l'air complètement fou, non ?
3: Oui, carrément, oui.
10: Et Olivier, ça vous inspire, ça, quand vous êtes dans l'environnement de recherche français, pour le coup, quand on voit les moyens qui sont déployés en Chine avec cette Robot Valley, est-ce qu'on a quelque chose, un embryon de quelque chose de similaire, ou on est complètement à des années-lumière de tout ça en France ?
2: Disons que je trouve qu'il y a certains excès. Voilà, il y a des modes d'investissement sur des choses qui me paraissent pas très très bien définies. On a beaucoup de projets, des gens qui viennent nous voir avec des ROI industriels que je comprends pas. On a des industriels qui font des choses extrêmement intéressantes, mais on a par exemple des belles pépites comme Wondercraft qui fait un travail fantastique avec Renault, qui a eu, je dirais, c'est un parcours vraiment quasi vraiment bien. Ils ont été chercher les compétences au niveau des laboratoires. Ils n'ont pas eu peur de prendre des risques. Ils se sont rendus compte que certaines approches ne fonctionnaient pas, ils se sont rabattis sur d'autres. Donc,
10: je rappelle que Wondercraft, à la base, ils faisaient des exosquelettes pour les personnes lourdement handicapées, et ils se sont diversifiés vers les robots humanoïdes, et qu'aujourd'hui, leurs robots travaillent, entre guillemets, dans les usines de Renault, pour de vrai.
2: Tout à fait. Et sachant qu'ils ont utilisé des algorithmes que nous avons développés dans notre laboratoire, qui étaient à la fois pour les robots humanoïdes, pour les problèmes d'équilibre sur l'exosquelette, qui encore une fois s'appliquent. Et on leur a fourni, certains de nos étudiants maintenant travaillent chez Wondercraft et je pense que c'est une grande fierté. Donc du coup, moi j'aimerais un petit peu plus de prise de risque de la part de nos industriels, sans forcément, on fait des choix aussi, hein, parce que le choix de faire, d'investir autant sur les robots humanoïdes, on a une présentation en 2024 d'un professeur chinois qui nous a dit textuellement, Elon Musk est un visionnaire en business, il a décidé de faire des robots humanoïdes, on fait pareil. Ouais. J'espère que nos industriels ont un peu plus de vision que ça, et je le crois vraiment avec Wondercraft et avec certains autres acteurs qu'il faudrait pousser et aider.
10: Voilà. Je rappelle, alors la transition avec Elon Musk est intéressante parce qu'il a quand même dit, Elon Musk, qu'à terme, alors après c'est Elon Musk, il y a un côté VRP, il dit beaucoup de choses, mais il délivre aussi en partie, au moins en partie. Et il a dit qu'à terme, il voulait produire plus de robots Optimus que de voitures Tesla. Sa vision, c'est ça, à long terme. Est-ce que ça veut dire que demain, on aura tous un robot avec nous ? Est-ce qu'on aura des millions de robots dans les usines ? C'est comme ça qu'on peut imaginer l'avenir, Stéphane ?
1: Les études de marché, entre autres de Morgan Stanley, qui parlent d'un horizon à 2050 où il y aura 1 milliard de robots sur Terre, soit un robot pour 10 habitants. Donc, c'est un peu les projections prospectives qui sont faites par les analystes aujourd'hui. De manière plus court terme, à horizon 2035, on parle d'un marché de 38 milliards en fourchette basse et à plus de 150 milliards hein, dans moins de 10 ans. Et ces études-là ont été déjà revues 6 fois à la hausse en un an. Donc, on voit que c'est en train de s'accélérer. Mais est-ce que un des sujets pour nous qui est important, c'est de savoir sur quoi en France on est fort ? Est-ce qu'on doit tout réinventer en France ? Moi, j'ai vu l'évolution de la Chine en 20 ans, de passer d'un métier de sous-traitant industriel à un cœur du réacteur de l'innovation mondiale aujourd'hui. Ils ont une capacité sur le hardware qui est colossale, avec tout cet écosystème, cette supply chain. Est-ce qu'on doit, nous, concentrer nos efforts à être capable uniquement de refabriquer des choses qui sont parfaitement exécutées en Chine, ou au contraire, de se dire, est-ce qu'on peut essayer de coopérer ? Est-ce qu'on peut essayer de mettre nos propres logiciels sur ces machines et pas forcément avoir la position américaine d'un rapport de force brutal avec la Chine ?
10: Oui, mais là, sauf que ça, peut-être aujourd'hui, mais on le voit bien avec l'histoire d'Anthropique. Je fais un pas de côté, mais ce qu'on a appris cette semaine avec les Américains qui, à un moment, disent « Ah ben non !» Les derniers modèles d'Anthropique, ils sont trop puissants, ils sont trop dangereux, il faut que les non-américains n'y aient pas accès. Il y a un énorme sujet de souveraineté technologique. Il existe aussi pour les robots, ce sujet. Si demain, les États-Unis ou la Chine disent « Bah non, bah les gars, nous, les robots, on les garde pour nous » ou « Certaines fonctionnalités, vous n'y aurez pas accès », c'est un énorme sujet, hein, Marine.
3: Oui, ouais, c'est un gros sujet. Oui, effectivement, on peut imaginer si du jour au lendemain, ils décident de couper un modèle d'IA qui sert en robotique, comment on se retrouve. Mais il y a des entreprises qui essayent de développer des visions un peu différentes. Je pense à Hugging Face, qui est une start-up franco-américaine, pas totalement française, mais qui a, une vision de la robotique intéressante parce que eux, en gros, ils disent on ne veut pas d'un futur où il n'y aura que des robots propriétaires qui sont ceux de Nitri, ceux de Tesla, ceux du Figure AI. Il faut essayer d'avoir que chacun puisse s'emparer de la robotique et puisse être capable de développer des modèles de robotique pour les programmer soi-même. Et donc, ils ont mis en vente un petit robot qui n'est pas un humanoïde, mais qui est un robot de bureau à, je crois, autour de $300, qui permet à chacun de se développer dans l'idée que ce soit avec des... Voilà, qu'il est en open source, ça veut dire que chacun peut y accéder et le modifier, etc. Donc je pense que c'est peut-être vers ce genre de modèle-là qu'il faut aller. Et puis au-delà de ça, ce qu'on voit, c'est que de toute façon, on ne maîtrisera peut-être pas toute la chaîne, mais en tout cas, il y a certains points de la chaîne robotique sur lesquels on peut aller. Donc c'est ce que fait EMI Labs sur les World Models. Peut-être que si on est bien présent sur la couche logicielle, ça nous donne un effet de levier et on est moins dépendant des autres pays.
10: Olivier, je sais que ce sujet de la souveraineté, il vous est cher. Est-ce qu'on peut être présent à tous les échelons de la chaîne de valeur, ou est-ce qu'il faut, comme le dit Stéphane, faire des choix d'une certaine manière ?
2: Alors, au niveau industriel, je pense que Stéphane est beaucoup plus compétent que moi pour vous répondre. Moi, je vais rebondir un petit peu sur ce qu'avait dit Marine. Hugging Face, on a nos anciens Tézard qui est allé chez Hugging Face et qui a fait un prototype de robot bipède à 2 500 euros avec la collaboration de Hugging Face. Donc, il y a une porosité entre le monde de la recherche et le monde de l'industrie qui fait que, oui, à l'heure actuelle, à cause de cette accélération, nous avons les capacités en France et en Europe de pouvoir innover. Ensuite, à quelle échelle on veut le déployer ? Je pense qu'il y a un choix collectif à faire. Est-ce que c'est pertinent ? Est-ce que c'est intéressant, social ? Ça, voilà. Je pense que c'est plus politique qu'autre chose. Mais on peut le faire. Et nous, par exemple, ce qu'on a fait, c'est... Marine parlait d'être autonome. Je pense que nous, c'est là-dessus vraiment qu'on axe. Moi, c'est ce qui m'intéresse aussi avec la comparaison avec l'être humain. Vous ne vous branchez pas sur un cluster quand vous apprenez à faire du sport. D'accord ? Tout est embarqué quand on s'appelle dans l'être humain avec une faible énergie. Et donc, du coup, il y a énormément de recherches encore à faire là-dessus sur utiliser des nouveaux composants. Et on a tout un écosystème très pertinent pour aller dans ces directions-là.
10: Ces robots, donc, ils vont s'inviter de plus en plus dans nos vies professionnelles. On le voyait, et c'est vrai que l'exemple que donnait Marine sur ce concours dans l'entrepôt entre le robot et l'humain, en réalité, l'humain a gagné, mais en fait, c'est le robot qui a gagné d'une certaine manière, parce que l'humain, il a été obligé de bosser 24 heures. En temps normal, il ne le ferait jamais. Donc, on se dit que la bataille, d'une certaine manière, est déjà perdue. Est-ce que dans nos vies personnelles, on va aussi avoir des robots qui vont s'inviter ? On parle beaucoup du robot majordome. Moi, ça fait des années que j'en entends parler sur les grands salons technologiques, qu'on voit des démonstrations plus ou moins spectaculaires. Optimus, ça fait partie des objectifs hein, aussi de Tesla. C'est quelque chose de réaliste, cette idée d'un robot qui pourrait réaliser toutes les tâches, toutes les corvées à ma place dans quelques années ?
1: En tout cas, c'est un rêve, c'est un fantasme qu'on a tous. Et à chaque fois qu'on voit ces vidéos, on se dit ça y est, il est là. Mais non, il n'est pas encore là. Donc, on ne le voit pas avant 10 ans. Hein, et quand on dit 10 ans, parce que c'est qu'on n'a pas une date très précise, mais on ne le voit pas pour tout de suite, ça c'est sûr. On sait qu'il y a encore énormément de travail et les World Models est une des clés potentielles pour y arriver. Parce qu'on sait qu'on n'a pas aujourd'hui toute la data, toute la connaissance pour que le robot comprenne le monde, comprenne la physique, s'adapte à des environnements complètement disparates d'une maison à une autre. Donc on en est encore très très très loin. Mais c'est un rêve.
10: Vous touchez tous mes espoirs là. Moi j'avais l'impression en voyant toutes les vidéos qu'on voit sur internet depuis quelques mois et même quelques années que ça y est, on y était. Genre les robots de Figureia, et vous les avez vus aussi,
3: bien
10: Marine.
3: Sûr. Alors par contre, il faut la maison qui va avec quoi, parce que il faut l'endroit pour le stocker.
10: C'est aussi ça, c'est vrai. Mais elles sont très spectaculaires. On y voit alors, pour ceux qui nous écoutent hein, mais on a vraiment des humanoïdes qui la dernière c'était ils faisaient un lit. Donc ils sont deux et puis ils se mettent à faire un lit, ce qui je parle sous
3: casse
10: contrôle.
3: Des œufs alors que c'est quelque chose effectivement.
1: C'est ça. Mais la grande difficulté, c'est quand même de s'adapter à toute la disparité, la différence d'environnement. Parce que l'entraîner dans un endroit très spécifique où on lui a donné énormément de data sur cet endroit-là, ça n'a rien à voir. Chez vous, chez moi, ainsi de suite, on a des environnements qui sont très, très, très différents.
10: Donc ces vidéos, elles sont truquées, Olivier ? C'est quoi ? C'est trop beau pour être vrai ?
2: Alors, pour une fois, je vais être positif. Je veux dire, non, moi, je trouve ça spectaculaire parce que c'est des choses qu'on n'arrivait pas à faire il y a 2-3 ans. Faut quand même, c'est vrai. Est à l'heure actuelle capable, dans certains cas pas très compliqués, d'avoir un robot qui acquiert de la data et qui est capable de faire quelque chose d'intelligent. Et j'ai des collègues qui le font avec des petites équipes, 2-3 personnes. Donc ça, c'est super. Vraiment, là, il y a vraiment un gain. Et je trouve qu'il y a plein d'industriels qui prennent le risque de le faire et qui sont en train de regarder si ça tient sur le long terme. Et là, il y a des vraies questions pour lesquelles on n'a pas de recul. C'est est-ce que le robot, il va tenir suffisamment longtemps ? Et là, je pense qu'il y a un point intéressant. Hein, c'est qu'on parlait là des 24 heures, mais le robot, quand il est déployé sur une usine, ce n'est pas des investissements sur un jour, une semaine. C'est sur plusieurs années. Et il y a beaucoup de robots qui ne tiennent pas plusieurs années. D'accord ? Pour vous donner un exemple, sur des chaînes d'assemblage, on avait des robots qui tombaient en panne toutes les 6 heures.
10: Toutes les 6 heures ?
2: Ça passe pas.
10: Ah oui, c'est une longévité limitée là, oui, effectivement.
2: Voilà, je pense que c'est Stéphane voilà, qui avec plein de, quand ça s'appelle, de l'industriel, et nous on fait la même chose. Nous on teste, on a un robot Unitri chez nous, et tous les jours on fait des démonstrations, il s'en prend plein la tête, et je suis impressionné de vous dire qu'après un an, c'est un des robots que j'ai eu qui tient le plus. Là-dedans.
10: Et alors que c'est pas les plus chers, parce que alors on parlait de ROI, parce que c'est important évidemment de savoir combien vont coûter ces robots, que ce soit en robot majordome, mais aussi dans les usines. Ça coûte combien aujourd'hui un robot Unitri ?
1: Alors il y a des prix d'appel. Vous pouvez même les trouver sur AliExpress.
10: Ah, on peut en acheter sur AliExpress. Genre,
1: oui,
10: moi je peux commander par exemple un robot Unitri.
1: C'est plutôt en teasing, on va dire, parce que la réalité c'est que c'est plutôt pour montrer qu'ils sont ils commencent à être très abordables. Le petit R1 qui est la toute nouvelle génération de Unitri, qui a un robot de développement entrée de gamme, hein, on est à moins de 9 000 euros. par exemple. Et le robot qu'on imagine demain, parfaitement programmable avec des mains, parce qu'il y a le coût des mains qui dépend énormément. Un robot, c'est un Lego, donc on peut lui rajouter plein d'accessoires, donc différents types de mains, mais en moyenne, aujourd'hui, on est sur à peu près 40 000 euros.
10: 40 000 euros, ok. Bah, ce qui, sachant qu'on imagine qu'il y aura des économies d'échelle, qu'à un moment, ça va baisser, se démocratiser.
3: Que des casques, des réalités virtuelles peuvent coûter 6 000 euros, par exemple. Donc, ça peut. C'est pas, les prix sont pas si. Enfin, bon, évidemment.
10: C'est un bon élément de comparaison.
3: Inabordable pour les 3, enfin, les 90% des gens.
1: Mais... Oui, mais pour une entreprise, on peut commencer à envisager des ROI, justement, sur 3 ans, avec des systèmes de leasing. Voilà. Enfin, je veux dire, à ces prix-là, et on pense que quand même dans le temps, la technologie va évoluer, les prix vont baisser, mais le 30-40 000 euros me semble être un prix réaliste dans le temps avec l'évolution technologique.
10: Si on se projette un petit peu, voilà, on est dans un monde, alors peut-être dans 10 ans, où les robots seront capables de réaliser toutes nos corvées de manière totalement autonome, où ils seront capables de réaliser potentiellement n'importe quelle tâche mieux qu'un être humain. On fait quoi, nous, les humains ? On va sortir de la technologie pure et aller peut-être vers des sujets presque philosophiques, mais ce sera quoi le sens de notre vie ? C'est Elon Musk, hein, aussi, qui a toujours une vision un peu civilisationnelle des choses, qui dit, voilà, il va falloir qu'on repense la place de l'être humain, finalement, notre place dans la société et le sens de notre vie à l'aune de ces nouvelles technologies. C'est un sujet qui vous intéresse aussi, Olivier ? Vous y réfléchissez à ça ?
2: On y est très attentif, parce que c'est quelque chose que, comme on est scientifique, souvent on nous pose cette question-là. Et donc, du coup, moi, je donne des réflexions qu'on a sur qu'on voit à travers les entreprises et les pays. Donc, par exemple, en Chine, du fait de cette très forte industrialisation, ils ont un taux de chômage qui a énormément augmenté. Voilà. Donc, pour l'instant, ils n'ont pas trouvé de solution à ce niveau-là. Après, est-ce qu'on peut faire, quand on s'appelle, nous, l'économie, d'augmenter notre productivité ? Je pense que ce n'est pas possible. Il faut vraiment qu'on arrive à intégrer ces technologies-là. Ensuite, honnêtement, 4 milliards, je crois que c'était 4 milliards qu'avait parlé Elon Musk de robots humanoïdes. Il y a un moment où on va taper dans des ressources. Qui sont l'accès au lithium pour les batteries, l'accès aux matériaux rares. Est-ce que c'est ça qu'on
10: a envie de faire ? Il ira forer ça sur d'autres planètes, Elon Musk.
1: Les data centers.
10: je me projette un peu, hein, mais.
2: Voilà, mais par contre, moi, il y a un autre sujet, si on fait civilisationnel, qui me préoccupe énormément, c'est qu'on voit bien qu'à ne pas le faire, on perd un intérêt stratégique. Et vu la situation géopolitique, on voit en Ukraine, à l'heure actuelle, si l'Ukraine arrive à résister à l'heure actuelle, c'est à leur capacité d'innovation, à leur capacité d'adaptation, d'accord, et d'intégration de nouvelles technologies
10: sur les drones,
2: à une très, très grande vitesse. Voilà, notamment sur les drones, mais ils ont utilisé des AGV. Quand on voit le niveau d'adaptation, ils prennent un vieux tracteur, ils mettent une Raspberry Pi, ils font du planning. C'est vraiment impressionnant. Voilà. Et donc, du coup, là, je pense que, de ce point de vue-là, avoir une souveraineté nationale, me paraît, on n'a pas beaucoup de choix. Il faut qu'on arrive à maintenir au minimum une connaissance à l'intérieur des frontières européennes et nationales pour pouvoir faire face à ce type de situation.
10: Marine, on fera quoi quand les robots feront tout à notre place ?
3: Oui, bah, je pense qu'en plus, cette question, on se la pose déjà un petit peu quand même avec les gros modèles de langage, notamment pour les métiers dits intellectuels, col blanc, où on peut leur déléguer une très grande partie de ce qu'on fait si on décide qu'on met moins de qualité. Mais on voit ce que ça peut nous enlever aussi, le plaisir de faire les choses. Donc si on délègue ensuite toutes les tâches plus physiques, effectivement, je pense que cette question peut se poser. Puis je me pose aussi la question de la confiance qu'on peut donner à ces robots. Je trouve que c'est, même là, s'ils ne sont pas encore très au point, notamment sur la compréhension du monde physique, on le voit, donc c'est déplacé par exemple dans les allées de ce salon. On voit des vidéos virales, par exemple, d'un défilé en Chine où un robot a frappé un robot humanoïde a frappé un petit garçon. La question, c'est pas est-ce que le robot a pété les plombs, mais pourquoi est-ce qu'on lui a donné en fait cette liberté-là d'être près d'enfants, etc. On leur fait en fait déjà, je trouve, beaucoup confiance, alors que technologiquement, on n'y est pas encore.
10: Alors, sans vouloir finir sur une note trop négative quand même, parce qu'il nous reste plus beaucoup de temps, mais je peux pas. Non, mais c'est intéressant parce que je voulais en venir à ça aussi. On peut pas éluder cette question, et j'en profite d'avoir un chercheur en robotique. Est-ce qu'on peut complètement éluder le fantasme Terminator, c'est-à-dire l'idée du robot qui à un moment se retournerait contre nous, ou vraiment il y aurait un truc complètement fou qui se produirait de ce domaine-là? Je pense qu'il y a plein de gens qui nous écoutent qui se posent la question. Est-ce que c'est une peur qui est complètement infondée, ou est-ce qu'il y a un risque à un moment?
2: Alors là, à l'heure actuelle, non. Vous lui donnez un grand coup de pelle derrière la tête au niveau de la CPU, à mon avis, c'est réglé. Hein, y a pas de...
3: Merci du conseil.
2: Voilà, y a pas de...
10: On note.
2: Y a...
10: ouais.
2: Il n'y a pas de souci. Après, pour être tout à fait honnête, moi, les Cloud AI, la partie agentique où le système il est capable de s'auto-améliorer, c'est quand même extrêmement impressionnant. Alors, je pense qu'on aura peut-être d'autres problèmes à régler avant.
10: Ok.
2: Ça arrive.
10: Bon, il me rassure pas complètement quand même, Olivier, parce qu'il dit pas complètement non. Puis c'est celui qui est peut-être le plus pertinent pour parler de ça, lui qui est vraiment complètement dans la recherche et dans les algos. Stéphane ?
1: Non, ben, je pense que pour rester sur une note positive,
10: oui, c'est mieux.
1: On a énormément d'utilité pour ces robots aujourd'hui. On le voit par exemple dans le domaine de l'hôpital, les aides-soignantes qui sont débordées, qui ont besoin de ressources, où là les robots vont vraiment apporter de l'aide pour de la présence avec les personnes âgées, auprès des pompiers, dans des métiers extrêmement pénibles. Je parlais de la logistique. Donc avant qu'ils arrivent à nous remplacer, on a énormément d'utilité à avoir de ces robots dans notre quotidien pour améliorer la qualité de vie d'un grand nombre de personnes.
10: Ouais, l'accompagnement des personnes âgées, hein, c'est un point hyper important. Olivier.
2: C'est notre choix, c'est un choix social, donc c'est un choix collectif. Donc, vraiment, là, c'est un outil qu'on développe. Et nous, on aide les entreprises françaises comme Kangaroo, là, avec Pal Robotics. Et eux, par exemple, ils ont fait le choix social de ne pas travailler pour l'armée et pour aider l'industrie.
10: Parfait, c'est terminé. Merci beaucoup. Merci à tous les trois. Merci beaucoup Marine. Merci Stéphane. Merci Olivier. Merci à tous pour votre fidélité et pour votre écoute de ces experts de l'IA, émission spéciale depuis VivaTech. Évidemment, lundi, vous retrouvez Raphaël Legendre pour les experts en format classique. Merci de nous avoir suivis et restez sur BFM Business. À tout de suite.
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13: 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Il est 11h. 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
19: Oui, je sais pas ce qui est plus pénible, si c'est la chaleur ou les gens qui en parlent toute la journée. Mais moi, j'ai trois bonnes nouvelles. C'est votre argent, c'est votre week-end. Et c'est une émission, comment dire, je réfléchis, exceptionnelle. Exceptionnelle parce qu'on va analyser les événements majeurs. Et il s'en est passé qui ont marqué la semaine sur l'économie, la finance, les marchés, votre argent. Au sommaire aujourd'hui, le mot de la semaine, le deal. Un bon deal ou un mauvais deal, bon, on connaît déjà la réponse, hein. On ne sait pas pour qui d'ailleurs. La question macro, eh bien, comment l'économie mondiale va-t-elle réagir à la sortie de la guerre ? Est-ce qu'on va revenir à la situation d'avant la guerre ou est-ce que des choses ont changé ? Le chiffre de la semaine, c'est évidemment le cours du pétrole, déterminant, hein. Déterminant dans le deal, déterminant dans l'avenir, déterminant pour l'inflation et les taux d'intérêt. En deuxième partie de l'émission, à la bourse, évidemment, je vais demander à mes invités s'il y a un événement qui les a marqués sur la bourse cette semaine. La question d'argent, placement de la semaine, bien sûr, le top ou le flop. Le top 3 des gérants, vous attendez avec impatience les actions à acheter ou vendre, mais vous le savez maintenant. Pour une émission exceptionnelle, on s'est posé la question de savoir ce qu'il fallait. On s'est dit, en fait, il faut des invités exceptionnels. J'ai donc le plaisir de vous présenter notre Jedi de l'économie et de la finance. C'est un habitué de BFM Business avec un fan club très actif. Je vous explique pas, quand il rentre ici, il y a des cris dans les couloirs. Je dirais pas qu'on peut le comparer à quelqu'un.
20: Non, ça ne se fait pas.
19: Wilfried Galland, vous êtes directeur général adjoint de Montpensier Arbevel. Bonjour Wilfried.
20: Bonjour Marc.
19: Plaisir de vous avoir. Il connaît la tech américaine sur le bout de ses doigts et va nous dire ce qu'il faut penser de l'introduction de SpaceX, de celle à venir d'OpenAI et d'Anthropic. Louis de Montalembert en direct du château de Versailles où il habite, avec sa famille, gérant chez Sony AM. Tout va bien ?
21: Oui, tout va bien.
19: Est-ce sympa de l'avoir prêté à Macron ?
21: N'est-ce pas ?
19: Non, franchement, ouais. J'ai trouvé ça sympa de la part de votre famille parce que c'est pas évident.
21: Il me donne un petit billet à la fin.
19: Oui, je comprends, mais enfin, bon, d'un autre côté, savoir qu'il dort dans votre lit, tout ça, ça doit être gênant, quoi, non ?
21: Ouais, c'est vrai.
19: Et Donald a dormi là-bas ou pas ?
21: Non.
19: Tout ce qui brille n'est pas d'or, a-t-on l'habitude de dire, mais cela ne s'applique pas à elle, qui brille et qui vous conseille l'or depuis longtemps. Céline Picmalprad, vous êtes la patronne de Picmal Houghton Investment. Comment ça se passe chez vous ? Pas chez vous à la maison, hein, ça me dérange, ça m'intéresse pas du tout. Mais ça va, vous avez une bonne année ?
22: On a une bonne année en termes de collègues parce que vous êtes nombreux à nous faire confiance et on tient nos positions et on espère bien qu'à un moment ça va fonctionner par rapport aux indices.
19: Et vous allez nous parler de l'or ?
22: Et je vais vous parler de l'or, mais aussi d'autres choses, j'espère quand même.
19: Petite pause, je fais un petit silence de circonstance. Il est à l'économie ce que le général est à la France. Elon Musk à la bourse. Johnny Hallyday à la chanson française et Brigitte Lahaye au X. Le monumental Jean-Marc Daniel.
23: Bonjour, je ne sais pas quelle est la comparaison qui me flatte le plus, mais je pense que c'est la dernière, franchement.
19: Oui, bah, j'imagine. Évidemment, vous savez, on ne dira pas pourquoi on a pensé à ça tous les deux. Allez, le mot de la semaine, c'est deal, et les Iraniens auraient dû écrire The Art of the Deal, pas Donald Trump. Les premiers éléments du deal sont des concessions majeures pour l'Iran, avec pour seule réelle contrepartie pour l'instant une hypothétique ou véritable réouverture du détroit d'Hormuz. Alors tout ça pour ça, Jean-Marc Daniel ?
23: Oui, c'est assez surprenant. Vous savez, concernant ce genre d'événement, je reviendrai à un commentaire qui avait été fait ici même, d'ailleurs, par François Villeroy de Gallois, à l'époque où il était gouverneur de la Banque de France. Et il disait, écoutez, sur le fond, dans le détail, tout ça, je pense qu'il me manque deux éléments pour porter un jugement décisif. Le premier, c'est que je suis pas spécialiste des problèmes militaires, donc je sais pas très bien pourquoi, ce qui se passe en ce moment. Donc c'était, et la deuxième chose, c'est que je ne suis pas psychiatre. Alors il avait pas dit psychiatre, mais il avait dit il psychologue, mais moi je pense que le mot à l'heure que c'est psychiatre, concernant l'analyse de la politique américaine. Et je crois que ce jugement, donc, en utilisant le mot psychiatre plutôt que psychologue, est assez pertinent. Je ne comprends pas très bien quelle est la stratégie des Américains. Le seul coup,
19: pas des Américains.
23: Enfin, du président du États-Unis. Et la conséquence de ça, c'est qu'effectivement, au sein même de l'administration Trump, il y a des soubresauts.
19: Bien sûr.
23: Dans son parti, il y a des gens qui commencent à dire « Mais écoutez, on va où ?» Et la seule réponse, alors là aussi c'est anecdotique, mais cette semaine, non seulement il a fait un deal avec les Iraniens, mais il s'est attaqué à Newsom, l'ancien gouverneur de Californie, qui est un potentiel candidat du Parti démocrate aux prochaines élections. Et donc, on a une vision d'un personnage qui, quand même, est assez dans l'immédiateté, dans l'incapacité à analyser le moyen et long terme, et qui s'est engagé dans une aventure dont il ne mesurait pas véritablement ni les tenants, ni les aboutissants. Alors, arriver à, comme résultat, de rétablir la circulation dans le détroit d'Hormuz, alors qu'elle est
19: était déjà là.
23: Avant qu'il ne s'en mêle.
19: Libérer des fonds pour financer le régime.
23: Oui, et annoncer qu'on va lever les sanctions. Il y a quand même une chose, c'est que l'Iran, dans tout ça, qui clame sa victoire, a montré trois faiblesses. La première faiblesse, c'est que ses dirigeants sont identifiés, susceptibles d'être assassinés à tout instant par...
19: les dirigeants qui restent.
23: Oui, les dirigeants qui restent sont sous la menace permanente de ce que veulent les... potentiellement les Israéliens. La deuxième chose, c'est que le prix du pétrole ne s'est pas envolé, et donc en particulier la reconstruction de l'Iran n'est pas garantie sur la base du prix du pétrole. Et la troisième considération, je ne sais pas comment les Israéliens vivent ça, mais ils peuvent espérer quand même être, sinon débarrassés, du moins contenir le Hezbollah et le Hamas dans les années qui viennent. Donc pour eux, c'est pas forcément aussi négatif qu'on le dit.
19: Oui, en tout cas, c'est pas ce qu'ils disent eux. Moi, je me suis complètement planté là-dessus, parce qu'en fait, j'ai été assez juste sur la première partie du raisonnement est totalement faux, Wilfried, sur la suite. C'est-à-dire, au début, je me suis dit, la guerre ne durera pas longtemps parce qu'il voudra la finir rapidement pour des problèmes de pouvoir d'achat, c'est-à-dire la hausse du prix du pétrole et les taux d'intérêt. Là-dessus, je ne me suis pas planté. Mais à aucun moment, je pensais qu'il se retrouverait en position de faiblesse dans une négociation, Wilfried ?
4: Bah, tout le paradoxe, c'est que lui-même avait dit au moment de la conclusion du précédent traité par Barack Obama, il avait eu cette phrase, c'est lui-même qui a eu cette phrase, les Iraniens n'ont jamais gagné une guerre, mais n'ont jamais perdu une négociation. C'est Trump lui-même qui avait dit ça. Et donc, on le voit de façon très claire. Ce qui est certain, c'est qu'il a mal mesuré la pression économique et donc politique qui s'exerçait sur l'Amérique et sur ses électeurs via l'étranglement progressif du détroit d'Ormuz.
19: Mais comment c'est, ouais, attendez, mais là, comment c'est possible ? C'est-à-dire que, enfin, je veux dire, moi, je suis pas spécialiste, comme dit Jean-Marc Daniel, il l'est pas, mais moi, encore moins. Mm. Enfin, j'ai l'impression qu'un gosse de 5 ans aurait pu dire, de toute façon, leur moyen de rétorsion, ça va être ça. Enfin,
4: pas forcément, parce que jusqu'à présent, y compris dans les périodes de très très fortes tensions dans le Golfe, jamais l'Iran n'avait clairement menacé de fermer les Trois d'Ormuz. Mmh. C'était considéré comme un tabou. Mmh. Parce que, en particulier, leur soutien numéro un, qui est les Chinois, et certains alliés dans le Golfe, auraient véritablement beaucoup souffert. Il faut pas oublier, ce qui a été le cas, mais il ne faut pas oublier, par exemple, que le Qatar a dû subir un blocus. Mmh. Parce qu'ils supportaient l'Iran. Et donc, tout le monde disait, non, ils n'iront pas jusque-là. Mmh. Donc là-dessus, je ne jetterai quand même pas complètement la pierre. Okay. Mais néanmoins, ce qu'on a vu, c'est que la pression politique était extrêmement importante et qu'on avait deux éléments, à part les midterms dont tout le monde parle, mais qui étaient très importants pour Donald Trump. D'abord, la Coupe du Monde de football, où il a quand même obtenu, je le rappelle, à la fin, de soulever le trophée. Mmh. Avec les gagnants, et donc il ne voulait pas apparaître comme étant toujours un président en guerre, et ce qui va arriver la semaine prochaine, le 4 juillet, l'anniversaire des 250 ans des États-Unis, là aussi il voulait être capable de faire là aussi son mission accomplie.
19: On savait qu'il y avait des échéances, sur ça le raisonnement était bon, simplement comme...
4: Exactement, et la pression du temps et de l'argent était trop forte.
23: Wilfried, ce que je trouve intéressant, c'est la situation du Qatar, parce que Wilfried a dit que le Qatar supportait l'Iran, en français on dit soutenait, et supporter c'est en anglais. Et donc, en fait, le Qatar supporte au sens français du terme, c'est-à-dire subit les conséquences de ce que fait l'Iran, alors qu'il était au départ le soutien de l'Iran. C'est-à-dire la capacité de l'Iran à se brouiller avec tout un tas de gens en disant, finalement, nous n'en avons rien à faire, finalement, on va effectivement bombarder les gens qui nous soutiennent, on va bombarder les gens autour de nous. Avec le Pakistan, ils étaient à deux doigts de se mettre en guerre, et donc les Pakistanais ont essayé de jouer la diplomatie. Donc il y a une espèce de détermination chez les Iraniens que personne n'a évalué. Je pense que tout le monde pensait qu'ils allaient tout de suite dire, bon, on arrête, on veut sauver les meubles, on arrête tout de suite. Pas du tout. Ils se sont mis dans une situation de véritablement résistance.
21: Oui, mais ça, c'est la question des guerres asymétriques. En fait, les Américains ont oublié les guerres asymétriques. C'est ce qui s'est passé au Vietnam. Des gens qui sont prêts à perdre 3 millions de morts pour 30 000 morts américains, ça c'est la guerre du Vietnam. Finalement, en Iran, on a la même chose. Et ce qui est étonnant, c'est que c'est en même temps que se déroule la guerre d'Ukraine, qui démontre justement qu'un pays qui se bat sur son propre terrain peut gagner une guerre asymétrique. La deuxième chose que je trouve étonnante du deal, c'est les 300 milliards censés être investis en Iran, en fait, qui sont des indemnités de guerre. Et quelque chose me dit que Trump va se tourner vers ses copains du Golfe et leur dire
4: « Bonne chance.
21: Mes amis, vous avez déjà acheté pour 500 millions de dollars la moitié de ma société de crypto. Maintenant, vous allez cracher au bassinet 300 milliards. »
4: Je pense que les Émirats, ça va être compliqué. Oui.
19: Les Émirats arabes unis, ils ne vont pas être très chauds avec ce qu'ils ont pris.
21: Ouais, tout ça est assez étonnant.
4: Ils ne vont pas retrouver le mot de passe.
22: Non, la question, à mon avis, la question que ça va poser derrière, c'est quelle est la conséquence sur la croissance économique.
19: C'est la question suivante.
22: Et voilà.
19: C'est le prochain sujet. Vous voulez faire la transition? Elle va présenter l'émission, quoi, pour la prochaine saison. Ça y est. Mais on m'a pas annoncé. Allez, on passe tout de suite à la question qui vient d'être posée. Bah, justement, comment ça va se passer maintenant? C'est-à-dire, qu'est-ce qui a changé, en fait, pour l'économie mondiale? Moi, je suis assez d'accord avec Jean-Marc. Ce qui m'a frappé quand même, c'est la capacité. Alors, c'est sûr qu'en termes de pouvoir d'achat, mécontentement des Américains et autres, mais la capacité qu'a l'économie mondiale quand même à absorber tous les chocs et à repartir. Alors, il va y avoir une croissance qui va être en berne hein, dans pas mal de pays, mais quand même, on s'organise. Quoi. Le prix du pétrole n'a pas flambé, on a réussi à trouver des routes alternatives, des alternatives. Comment on sort de cette guerre, Jean-Marc Daniel ? Est-ce qu'on sort avec une économie mondiale qui ressemble à celle d'il y a 3 mois, où on va parler que de l'IA, des taux d'intérêt et...
23: Alors ça, qu'on continue à parler que de l'IA et des taux d'intérêt, ça c'est certain. Oui, ça, le discours va être toujours le même. C'est, vous savez, il y a une
19: à raison ou à tort.
23: à la fois à raison et à tort. Un de mes derniers papiers dans un grand quotidien économique, c'était de revenir sur le testament politique de John Kenneth Galbraith, qui disait qu'il avait commencé sa carrière avec des mathématiciens en économie, et il la finissait avec des astrologues. Mmh. Et donc, l'astrologue, par définition, il est obligé de tenir un discours assez convenu pour pas trop se mettre en porte-à-faux. Mais je pense quand même qu'il y a dans cette affaire la grande surprise, et ce qui va nous permettre d'être relativement optimiste, c'est le fait que le prix du pétrole n'a pas flambé. On n'a jamais atteint les niveaux de même des crises précédentes comme 2008-2009, sans parler des chocs pétroliers des années
5: 70. Sans parler de 2022.
23: Oui, et dans les chocs pétroliers, le prix du pétrole était arrivé à un niveau et puis il ne redescendait plus. Après, c'était le marché du pétrole était monopolistique et donc il y avait une situation.
5: Et sur le gaz, il ne s'est rien passé.
23: Et sur les gaz, il ne s'est rien passé. Et ce que je trouve important dans ce qu'on voit sur le marché du pétrole, c'est qu'en fait, les Émirats Arabes Unis ont quitté l'OPEP pour des raisons d'irritation politique, mais aussi par le constat que l'organisation en tant que telle n'est plus en capacité de déterminer et de fixer le prix du pétrole. Et donc, à partir de ce moment-là, cette logique qui consiste à vouloir imposer des quotas aux membres est une logique qui se retourne contre un certain nombre de membres. Et pourquoi ? Et là, on retrouve une de mes obsessions. Ce qui me frappe, c'est la montée en puissance des champs pétrolifères africains et la montée en puissance des économies africaines. C'est-à-dire que dans les années qui viennent et dans les mois qui viennent, je pense que les deux problèmes qui vont être récurrents, c'est comment on traite la dette de ces pays africains, parce qu'il va falloir s'intéresser à ça. Et la deuxième chose, c'est le fait que le prix du pétrole n'étant pas une source de est-ce qu'on va véritablement avoir le courage, vu la température qu'il fait en ce moment en France, est-ce qu'on va avoir le courage de mener les politiques qui sont quand même d'augmentation systématique de ces prix
5: des hydrocarbures. C'est votre côté écolo qui revient.
23: Oui, absolument. Mais je crois que c'est un des enjeux, y compris d'ailleurs non seulement de la présidentielle de 2027, mais de notre vie quotidienne dès aujourd'hui.
5: Très bien, camarade. Wilfried, l'économie mondiale, à partir de maintenant, le choc de la guerre en Iran, on voit des révisions à la baisse de toutes les croissances, à part aux États-Unis. Ouais. Est-ce qu'on va voir une croissance ralentie en 2026? Est-ce que ça va repartir en 2027? Ou est-ce qu'au contraire, on va avoir des blocs et des croissances différenciées?
4: On va avoir des blocs et des croissances différenciées, mais ce qui est sûr, c'est que l'impact de la baisse du prix du pétrole qu'on voit déjà aujourd'hui, qui va probablement se prolonger, est un impact qui est potentiellement extrêmement positif pour la croissance. Ce qu'on a vu quand même dans cette histoire, c'est effectivement la capacité à trouver des solutions. Et je reprends le titre d'un ouvrage que Jean-Marc adore, qui est les 10 principes d'économie de Gregory Mankiw. Le quatrième principe d'économie, c'est lorsqu'il y a des changements économiques, fiscaux ou autres, les acteurs économiques s'adaptent. Ils s'adaptent aux incitations. On a vu effectivement des adaptations et je pense qu'on va continuer à avoir ces adaptations pour avoir une économie plus diversifiée dans ses sources d'approvisionnement. Mmh. Aujourd'hui, quand vous écoutez les grands pétroliers, ils ne sont pas prêts de revenir à 100% dans le Golfe dans les deux mois qui viennent. Hein. Mmh. Ils vont d'abord faire sortir leurs tankers. Quand vous écoutez Patrick Pouyanné, je crois qu'il y a eu une interview avant-hier, il dit d'abord, je vais d'abord faire sortir tous les tankers que j'ai et ensuite, pour y revenir, je vais quand même attendre de voir comment ça va se passer, y compris d'un point de vue assurance et y compris d'un point de vue risque. Et donc, on va avoir une économie mondiale qui va gérer ces risques, probablement avec des coûts supplémentaires là-dessus, mais qui va être compensé par un prix du pétrole et un prix énergétique globalement relativement bas. Et effectivement, on a vu par exemple que tout au long de cette crise-là, quand on regardait les courbes de production pétrolière, on voyait que hors OPEP, donc effectivement en particulier les pays africains, hors OPEP, on voyait effectivement une production qui montait de plus en plus. L'OPEP et les États-Unis, c'était relativement stable les uns avec les autres. Et donc, on va avoir une économie qui va être diversifiée avec, évidemment, une croissance qui va être, comme toujours, largement supérieure aux États-Unis à ce qu'elle va être en Europe.
5: Ça va continuer, ça, parce que quand même, la croissance américaine, tout le monde le dit, c'est une tarte à la crème, mais elle est tirée par l'IA. Ouais, elle est tirée absolument. Par les investissements directs, par l'effet richesse lié à l'explosion de la bourse. On a vu encore un nouveau plus haut historique sur le Nasdaq. Bon, c'est fragile, ça, quand même.
4: Et elle est tirée effectivement aussi par la consommation. La consommation a un côté effet richesse. Hein. Je rappelle que pour les ménages américains, vous avez 34 millions de ménages américains qui gagnent 34 millions d'Américains qui gagnent plus de 200 000 dollars. Je rappelle que pour nous, pour être dans les 10%. Qui gagne le plus, en gros, c'est 40 000 euros par an. Mmh. Donc, on a une capacité de consommation et d'investissement aussi aux États-Unis qui est extrêmement importante.
5: Mais qui est liée à la bourse.
4: Mais qui est aussi liée à la bourse. Pas que, parce qu'il y a véritablement un revenu général qui monte, parce qu'il y a une productivité aussi qui monte, et il n'y a de richesse que de productivité. Donc la productivité américaine est en accélération avant même l'IA. Mais effectivement, si on avait un crash de l'IA, et là, on aura le spécialiste avec nous qui va nous, nous éclairer.
5: C'est qui?
4: Et si, il va arriver bientôt. Et là, effectivement, on pourrait avoir des problématiques de consommation. Je ne le vois pas aujourd'hui, donc c'est pour ça que je reste optimiste sur la croissance américaine.
5: La Chine, qui a été un moteur de la croissance, elle va bien ou mal, Jean-Marc Daniel ?
23: La Chine, pour autant qu'on le sache, ne va pas très bien. D'ailleurs, ce qu'il y a d'intéressant là aussi, c'est qu'on n'arrive pas à savoir, les règlements de compte qui se passent au niveau des dirigeants chinois sont assez mystérieux. C'est-à-dire, quand vous regardez, les militaires ont été particulièrement touchés, mais
4: il y a une hécatombe de militaires,
23: entre les suicides, les gens qui ont avoué qu'ils étaient corrompus, etc. Tout l'état-major a été complètement décimé.
5: Mais il y a un patron.
23: Alors, il y a un patron qui est Xi Jinping, et puis il y a une montée véritablement de l'économie vers exclusivement marché exportateur et une incapacité à se tourner vers une dynamique de croissance par les effets intérieurs. Concernant les États-Unis, j'invite les auditeurs téléspectateurs à se pencher vers une polémique qui est relativement importante et qui passe relativement inaperçue entre Krugman et Aguillon. Sur le fait de savoir, donc Krugman prétend qu'on a une vision des États-Unis qui est beaucoup trop optimiste et une vision des Européens beaucoup trop pessimiste. Et Aguillon ne dit pas du tout, les États-Unis sont tirés effectivement par l'intelligence artificielle et tout ça. Et alors Krugman dit, on est à front renversé, puisque dans les deux cas, moi je dis du bien de l'Europe, et vous dites du bien des États-Unis, alors que normalement, il dit, détrompez-vous. La façon que vous avez de calculer la productivité, la façon que vous avez de calculer les parités de pouvoir d'achat sur le dollar, ne tient pas compte de l'immense déficit de la balance des paiements courants et donc fournit effectivement une vision des États-Unis qui est une vision des États-Unis qui est beaucoup trop positive. Alors effectivement, dès que je parle de déficit de la balance des paiements courants, tout le monde me reconnaît là. Ce que je trouve,
4: ça et la taxe carbone.
23: Voilà, ce que je trouve assez satisfaisant, c'est que désormais j'ai un allié.
5: Ouais, vous avez un allié. Enfin quelqu'un qui voilà. parle comme vous. Alors on a parlé des États-Unis, on a parlé de la Chine, on n'a pas parlé de l'Europe. Jean-Marc, est-ce que quand on voit là les déclarations un peu paniquées de Merkel par rapport à la Chine qui s'en prend à la sous-évaluation du yuan. Quand on s'en prend à la sous-évaluation du yuan, c'est qu'on n'a vraiment plus d'arguments. Est-ce que globalement, pour dire les choses de façon très transparente et directe, ils nous ont tué notre industrie ?
23: Non, ils ne nous ont pas tué notre industrie, d'autant plus que je pense que notre industrie...
5: Elle était morte avant.
23: Elle évolue, elle disparaît progressivement, vous savez.
5: Et c'est pas grave.
23: Et c'est pas grave, non, je reviendrai là-dessus au cours de l'émission si l'occasion m'a été donnée, mais c'est pas grave. Vous savez, il y a 10 ans, le président futur de la République, qui était Emmanuel Macron, a lancé sa campagne en disant qu'il n'avait aucune nostalgie des cheminées qui fument et qu'il allait faire de la France la start-up nation. Bon, je pense qu'il n'y est pas arrivé et je pense que l'Allemagne est aussi dans la même situation. Il faut faire de ces pays à la fois des start-up nation et puis considérer que ce sont des pays qui sont aussi des maisons de retraite. Je pense que l'attitude du chancelier est une attitude de fuite en avant qui consiste à...
5: De panique, quand même.
23: De panique et de panique.
5: On sent paniquer. Oui, 400 000 emplois industriels qui ont disparu en 5 ans, quand même.
23: Oui, mais à partir du moment où vous cherchez des boucs émissaires, c'est que vous êtes en situation de faiblesse. Vous n'êtes pas capable, si ce n'est pas votre faute. Vous n'êtes pas responsable, vous n'êtes pas coupable, mais même pas responsable de ça. Et puis, je dois dire que dans les décisions d'actualité, l'augmentation du taux d'intérêt de la Banque Centrale montre que...
5: Mais vous voulez m'énerver, là.
23: En plus, une Banque Centrale...
4: Faut pas nous lancer la tête.
5: Comparaison avec la Banque d'Angleterre.
23: Ah oui.
5: La Banque d'Angleterre.
23: Troisième item qui me fait plaisir, une nouvelle fois, les Anglais ont compris. Ouais. Alors que là, vraiment, on est
5: quel
23: quand même...
5: drame.
4: On est stupéfait.
23: Ah oui, mais on en revient à la psychiatrie, à la psychologie.
5: Louis, c'est vous un peu qui tirez la croissance mondiale, la tech, l'IA. On a l'impression quand même que c'est l'unique moteur. Alors je me trompe peut-être, moi j'ai vraiment le sentiment, en tout cas aux États-Unis, que tout repose là-dessus. Est-ce qu'il y a une fragilité là-dessus ?
21: Alors, c'est compliqué parce que en fait, on vit une rupture technologique telle que personne autour de la table n'en a vécu. Donc, on essaye de trouver des points de comparaison dans l'histoire et de dire, on parle beaucoup de la bulle de 2000, ça s'est passé comme ci, comme ça. Moi, ce que je constate, c'est qu'en fait, il y a une demande qui est quasiment insatiable aujourd'hui. Ouais. Et je voudrais juste revenir sur Anthropic, les chiffres d'affaires d'Anthropic. Anthropic, en 2023... C'est Dario Amodei qui l'a rappelé, faisait 100 millions de dollars de chiffre d'affaires faisait 1 milliard en 2024, faisait 10 milliards fin 2025, et à fin juin, on sera probablement à 60 milliards. Donc, on a une accélération de la croissance, on sera nettement au-dessus de 100 milliards à la fin de l'année.
5: D'accord. Et pour ça une valeur de 1000 milliards.
21: De l'entraînement.
5: Et pour une rentabilité qui est lointaine.
21: Non, pas du tout. Ah bon. Justement, on soupçonne.
5: D'être rentable, on les suit. Parce qu'au PNR, c'est pas
21: le deuxième trimestre, ils auraient dégagé 544 okay. millions. Donc c'est une rupture technologique de taille. C'est évident que ça crée des inquiétudes. On se rappelle du rapport Citrine dont on a parlé. Est-ce que ça va être massivement déflationniste? Est-ce que, compte tenu des investissements massifs, de l'endettement, parce qu'on voit qu'on lève de la dette tous les jours, même Nvidia lève de la dette. Voilà, on est sur des terres inconnues qui peuvent créer un peu d'anxiété.
5: Vous êtes anxieuse?
22: Non, mais pour rebondir sur ce que dit Louis, je suis tout à fait d'accord. On est dans un environnement où on cherche beaucoup, beaucoup d'argent pour financer quelque chose d'exceptionnel. Et là, on va retomber sur quand même les problématiques plus classiques dont on parlait au départ. C'est la maîtrise de l'inflation et la maîtrise des taux d'intérêt. Parce que quand on a beaucoup de dettes à aller chercher, est-ce qu'on arrive à avoir des taux d'intérêt suffisamment bas pour financer cette croissance ou pas? Ça va être la question. C'est... Pour revenir sur la question du départ qu'on avait sur le deal Iran-États-Unis, compte tenu du fait que c'est quand même pas un deal qui nous met dans une sécurité totale, il y a fort à parier qu'on continue à constituer des stocks de précaution, il y a fort à parier qu'on continue à...
5: Oui, c'est pour ça que la baisse du pétrole sera peut-être plus lente que ce qu'on anticipait.
22: En tous les cas, plus modérée et qu'on reste quand même sur des niveaux qui ne vont pas être suffisamment bas pour juguler l'inflation, sachant que l'inflation des prix à la production hors énergie

0: budgétaire, ce qui a été le cas au moment du quantitative easing, vous n'avez pas eu d'augmentation des prix. Vous avez eu une augmentation du prix des actifs, mais pas de l'inflation, au sens qu'elle est définie comme étant une augmentation du prix de la consommation, de la vie courante des gens. Alors effectivement, là, vous avez un effet dans la mesure de l'inflation qui est un effet de la façon, l'indicateur qu'on utilise. On utilise de plus en plus maintenant des indicateurs en glissement. C'est-à-dire qu'on compare un mois au mois précédent, au mois de l'année précédente, le mois équivalent. Mais si vous la regardez en moyenne, c'est-à-dire si vous glissez tout ça, vous apercevez que l'inflation est déjà en train de ralentir. Et donc, vous avez une situation qui est une situation où, à la fin, quand on retrouvera à partir de mars de l'année prochaine, vous allez avoir un effet où, au contraire...
1: On peut aller vers une déflation.
0: Oui. Ah, mais fondamentalement, je pense que la tendance historique de l'économie mondiale, c'est la déflation, parce que les gains de productivité considérables que nous promettent les spécialistes de l'intelligence artificielle vont se traduire par des baisses de prix. Ce que je pense de l'économie mondiale, c'est que la période qu'on appelait de Fordisme, c'est-à-dire la période des Trente Glorieuses, où tout gain de productivité donnait lieu à augmentation de salaire, et derrière nous, tout gain de productivité donne lieu à baisse des prix. Et donc à partir de...
1: Et réduction du personnel.
0: Et réduction du personnel. Et donc à partir de ce moment-là, on est dans une situation où effectivement tous les gens qui sont endettés vont être dans une situation extrêmement périlleuse. C'est le cas des États, on va vers une véritable... Donc je parlais tout à l'heure du problème au propos de l'Afrique, du problème de l'endettement qui recommence à se développer pour les États. Et puis, il y a un certain nombre de gens qui vont être en situation, y compris dans le secteur privé, d'affronter cette déflation et le problème de leur endettement.
1: On va en reparler, parce qu'on va en reparler dans la partie marché, parce que ça m'intéresse sur le niveau des taux d'intérêt. On se retrouve dans quelques minutes pour parler des marchés, pour vous demander ce qu'il faut, mes amis, acheter ou vendre, hein. Est-ce qu'il y a un placement de la semaine que vous recommandez, et puis le top 3 des gérants que vous attendez tous.
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1: Allez, on se retrouve avec Jean-Marc Daniel. C'était passionnant cette première partie. J'espère que la deuxième le sera autant, et j'en suis sûr, avec Céline Picmal, avec Louis Montalembert, avec Wilfried Galland. Je voudrais revenir sur ce que disait Jean-Marc Verboux, Wilfried. Déflation, vous aussi ?
9: Oui.
1: Oui, parce qu'en fait... non, mais attends, et les gens, ils écoutent, ils doivent se dire, on s'est trompé de pays, là.
9: Non.
1: Parce que tout le monde parle d'inflation, et j'ai deux personnes ici qui me disent déflation.
9: Le vrai sujet, c'est dans quelle tendance on était avant le choc. Ouais.

0: que de la guerre en Iran. Et on sait que après les chocs, effectivement, il y a un choc de prix et c'est incontestable. Ouais. Et le choc de prix peut être extrêmement violent et extrêmement dur à encaisser socialement. Mais après ce choc, on reprend la tendance. Or, la tendance, effectivement, par le calcul de la productivité qu'on peut, sur lequel on peut revenir, par effectivement l'abondance d'énergie qu'on a aujourd'hui par rapport à la demande, fait que globalement, on est effectivement sur une tendance plutôt au minimum désinflationniste. Déflationniste, on n'est peut-être pas encore là, mais en tout cas à la baisse de la hausse des prix, oui, clairement.
1: Et la démographie.
2: Et la démographie, évidemment. Ce que disait Céline est intéressant, parce qu'il y a une balance, Jean-Marc, entre ce que vous prévoyez, c'est-à-dire désinflation et déflation, et puis quand même, mais vous le dites vous aussi très souvent, ce surendettement massif qui ne va faire que s'accélérer, puisqu'on va avoir moins de croissance, plus de personnes âgées, enfin bon, donc ça veut dire que voilà, le coût social va exploser. Sur les taux d'intérêt, ça provoque quoi? Parce que d'un côté, on a une force à la baisse des taux d'intérêt, de l'autre côté, on a une force à la hausse des taux d'intérêt.
3: Non, les taux d'intérêt, vous avez deux types de taux d'intérêt.
2: À long terme.
3: Oui, oui. Alors, sur les taux d'intérêt à long terme, on va retrouver, à mon avis, le Taylor, c'est les courts termes. Pour le long terme, c'est plutôt la règle de Phelps qui nous a dit il n'y a pas très longtemps. Je ne sais pas si vous avez eu l'occasion de rendre hommage à cet économiste dans cette émission.
2: Bien sûr, on fait ça tous les week-ends.
3: Oui, donc Phelps, qui reprenait ce que disait Boris Salé. Et donc, le fait que le taux de croissance de long terme d'équilibre, c'est le taux d'intérêt qui doit être pratiqué effectivement sur les marchés de capitaux de long terme.
2: Oui.
3: Et donc, à partir du moment où on est en déflation, vous avez effectivement un taux de croissance qui va être en nominal aux alentours de 2,5%, ce qui fait des taux d'intérêt à long terme qui vont assez vite plafonner à 3,5%. Mais ce sera quand même des taux d'intérêt qui seront
2: élevés.
3: Mais élevé par rapport à la croissance potentielle et par rapport à la déflation.
0: Pour les emprunteurs,
3: ça va être assez assassin, oui.
2: Non, attendez.
3: Et surtout, il y a un stock de dette qu'il va falloir...
2: C'est ce que je dis. Donc, globalement, est-ce que vous êtes en train de nous dire que malgré vos anticipations, vous, de déflation, on va continuer à avoir des taux d'intérêt à long terme, on va pas revenir à des taux négatifs?
3: Non, je pense pas qu'on reviendra à des taux négatifs, parce que les taux négatifs étaient le produit quand même d'une volonté, qui était une volonté de politique monétaire. Cette volonté de politique monétaire était à la fois d'alléger la contrainte sur les États en particulier, et de dire qu'on allait au travers de cette politique ressusciter de l'inflation. Or, c'est pas ce qui s'est passé. On a ressuscité de l'inflation des actifs, mais pas de l'inflation au sens traditionnel. C'est-à-dire, on n'a pas
2: augmenté. Donc, pas de taux négatif, mais Wilfried, on peut se dire, voilà, le taux français aujourd'hui, il est à 3,60 et quelques. Ouais. On va descendre à combien? Parce qu'on aura toujours notre dette et toujours. Et d'un autre côté, on aura une croissance molle. On va finir à combien? À 3?
0: On va probablement avoir une fragmentation de l'univers des taux d'intérêt en fonction de la qualité des émetteurs.
2: Hein. D'accord.
0: C'est pas pareil de parler du taux allemand.
2: En France, vous les voyez où?
0: Ah, je pense qu'on va probablement baisser légèrement les taux, mais pas en dessous de 3%. Ça certainement pas en dessous.
2: Pareil sur la France.
3: Oui, je suis assez d'accord avec cette analyse. Je pense qu'effectivement, on va tourner en France et aux alentours de 3%, en Europe aux alentours de 3%.
2: Avec peut-être zéro d'inflation.
3: Avec une inflation qui, effectivement, dans
0: 0,5 de croissance.
2: Et 0,5. Ouais, donc c'est le pire qui puisse se produire, quoi, en fait. On aura le pire des deux.
0: Pour les emprunteurs.
3: Pour les entreprises, ça veut dire qu'il faut absolument avoir une stratégie de reconstitution des fonds propres. C'est-à-dire une
2: augmentation. Dans la période actuelle.
3: Et pour les États, il va falloir se faire à l'idée de redresser véritablement les comptes publics.
2: Ouais, okay,
3: et de se poser la question de savoir si c'est par les impôts ou par les dépenses publiques.
0: Pour les électeurs ça, aussi.
3: Les électeurs aussi.
2: C'est comme les souhaits de la paix dans le monde des Miss France.
3: Exactement.
2: Ça n'arrivera jamais. Allez, on passe tout de suite au marché de cette semaine. Bon, évidemment, on a eu des rebonds spectaculaires, hein, avec notamment le Japon, plus de 7%. Le Japon fait plus 40% quand même depuis le début de l'année. On voit toujours cette fragmentation dont vous parliez dans l'économie, on la voit aussi sur les marchés, avec des marchés européens qui restent encore très très en retard, les marchés américains qui continuent à cavaler en tête de record en record. C'est quoi l'événement qui vous a le plus marqué, Louis, cette semaine sur les marchés?
1: Moi, je trouve que c'est l'effritement de la valeur de l'or.
2: Oh là là, vous allez énerver. Vous savez que ça... Alors là...
1: Non, mais on en parlait tout à l'heure.
2: Ouh là là là là. Il l'attaque bille en tête, là.
1: Non, mais pour rebondir
2: direct.
1: Non, mais je suis d'accord avec Céline depuis longtemps sur ce sujet-là, même si ce n'est pas la focale de ma gestion. Mais en fait, on est dans un monde où tout le monde cherche de la dette, où les États, en fait, sont incapables de se réformer. Littéralement incapables de se réformer. Et donc, on a des banques centrales qui roulent des mécaniques en prétendant que non, il faut être sérieux. Mais à un moment ou l'autre, On peut se poser la question de l'indépendance des banques centrales. Est-ce que véritablement elles vont pouvoir faire monter la pression quand on a un Kevin Warsh qui veut réduire la taille du bilan de la Banque centrale américaine, alors qu'en réalité, les Américains dépensent absolument sans compter au niveau budgétaire. Et donc, on peut se poser la question sur la valeur de la monnaie à long terme. Donc, on a un peu oublié, on parlait du debasement trade il y a quelques temps. Alors, les banques centrales ont rentré beaucoup d'or. Effectivement, comme la valeur de cet or a monté, ça a fini par représenter une proportion.
2: Oui, et puis elles en ont vendu parce qu'elles en avaient besoin. La Russie en a vendu, la Turquie en a vendu.
1: Certaines banques centrales ont vendu, mais on peut quand même se dire que l'or, aujourd'hui...
2: Donc, vous, ce qui vous a frappé, juste,
1: ouais, comme
2: vous connaissez bien ce secteur, qu'est-ce que vous avez pensé de l'intro de SpaceX?
1: Alors, ça fait partie alors, des événements liés précisément à ce que j'appelle une rupture technologique, c'est-à-dire que c'est très dur d'appréhender véritablement la valeur d'une entreprise dont l'essentiel repose sur des optionnalités. Alors, des optionnalités qui sont sérieuses, mais c'est un peu Elon Musk. Finalement, quand vous achetez du Tesla, vous n'achetez pas une boîte de bagnole, parce qu'elle vaut plus que toutes les boîtes de bagnole regroupées les unes avec les autres. Vous achetez l'optionnalité des robots taxis, vous achetez l'optionnalité
2: des robots
1: humanoïdes. Mmh. Là, c'est pareil. En fait, on est dans cette idée qu'on va avoir un besoin absolument massif de puissance de calcul, parce que en fait, on regarde l'IA sous l'angle des LLM, mais en réalité, derrière, il y a ce qu'on appelle physical AI, c'est-à-dire effectivement la robotique humanoïde, qui va demander des puissances de calcul absolument gigantesques.
2: Et qu'est-ce que vous avez pensé de l'intro de
1: SpaceX? Il n'y aura jamais assez d'électricité sur Terre, donc l'introduction, c'est un succès absolument incroyable.
2: Oui, ça, d'accord. Mais est-ce que vous vous dites attention danger ou vous dites non, on ne sait pas?
1: Ça repose beaucoup, alors je dis les deux. Okay. Attention danger, ça repose beaucoup sur le retail. Et on ne sait pas parce que...
0: 74% des actions échangées lundi dernier à la bourse de Wall Street, c'était SpaceX. Voilà. 74%. Et
2: ça vous inspire quoi l'intro de SpaceX? Vous en avez fait?
4: La bulle.
2: Vous en avez fait?
4: Vous en avez fait? J'en ai pas fait, non. Non, mais quand j'ai...
2: Vous avez eu tort, ça a pris 40%.
0: La gestion, là.
4: Là. Non, mais quand j'ai effectivement... Quand je vois ce type d'événement... ça me rappelle, moi j'ai commencé à faire mon mémoire de fin d'études sur la valorisation des sociétés internet.
2: Ouais.
4: Et j'avais rencontré tous les patrons de la place de Paris à l'époque, Europatweb,
2: ouais,
4: Galileo Partners, etc. Ouais. Qui m'avaient tous expliqué
2: que cette fois c'était différent.
4: C'était un nouveau
2: paradigme.
4: Paradigme, hein, voilà. Ouais.
0: Nouvelle méthode de valorisation. Il fallait qu'on
4: calcule avec des clics et on avait ces phénomènes.
2: C'était les Louis de Montalembert de l'époque.
4: De prix par rapport aux ventes. Voilà. Et j'avais quand même eu un monsieur qui avait eu la gentillesse à m'expliquer, depuis qu'il y a des filles qui font des études, ça fait baisser le niveau, parce que vous posez des questions, vous ne comprenez pas. Voilà, parce que j'avais osé lui demander s'il y avait un rationnel derrière tout ça.
0: L'ancêtre de Louis de Montalembert.
4: Voilà, voilà. Et
2: vous pouvez le balancer là maintenant, c'est la période.
4: Non, je ne vais pas le dire.
2: Là, vous pouvez balancer les noms, c'est la bonne
4: période. Mais ça m'avait frappé. Et donc aujourd'hui, quand je vis l'IPO de SpaceX, je me dis... Attention, je l'ai déjà vécu cette histoire. Il y avait eu la même chose la dernière fois. Donc, je dis attention, danger. Et je pense que le danger, quand même, aujourd'hui, il se rapproche grandement. Voilà, donc il faut faire extrêmement attention. On a un niveau, comme le disait tout à l'heure Louis, il y a vraiment un tout petit nombre de valeurs qui montent. Ça doit être une poignée. Et le reste qui fait rien. Si vous regardez les marchés, par exemple, américains depuis 3 mois, vous avez tout ce qui est lié au semi-conducteur à l'IA qui fait plus 80%. Et le reste, la santé, la consommation, l'énergie, moins 10.
2: Mais on dit ça depuis des mois et ça continue quand même. Hein.
4: C'est pas pour autant que...
2: Ça s'arrête.
4: Que, voilà.
2: Jean-Marc, vous, je me plais à le rappeler, qui avez connu le crack de la tulipe. Est-ce que vous pensez que SpaceX, c'est la tulipe d'aujourd'hui?
3: Alors, ayant connu le crack de la tulipe, j'ai connu aussi le crack de la compagnie des mers du Sud en Angleterre. Et donc, mon maître Newton... C'est mon maître,
2: ouais. Bon, et ami.
3: Alors ça, c'est un scoop. Donc, avait coutume de dire qu'il était capable de calculer le mouvement des planètes, qu'il était capable de faire des calculs très élaborés, mais qu'il y a deux choses qu'il était incapable de mesurer, c'était la cupidité des uns et la naïveté des autres. Et donc, je ne sais pas, dans cette situation, c'est sur les marchés, c'est assez souvent le cas, si on est dans une phase où il y a quelques cupides qui sont en train de se...
2: En tout cas, il y a beaucoup de naïfs.
3: Voilà. De se non, mais... construire à une
2: plus sérieusement, quand vous regardez ça, vous dites ils sont dingues ou vous dites non, de toute façon, écoutez, ça fait partie du jeu.
3: Écoutez, je pense.
2: Et ou, comme dit Louis de Montalembert, c'est un nouvel environnement et on ne sait pas ce que ça peut produire.
3: Non, c'est un nouvel environnement technologique, mais ce n'est pas forcément un nouvel environnement sur le raisonnement mais économique et financier. Alors effectivement, on parlait d'Internet et qui est plus récent peut-être que Newton, mais il y a toujours ce mécanisme-là où il y a une phase d'emballement et puis après il y a des gens.
1: Moi je me souviens que quand Google a été introduit à $100, j'avais trouvé ça parfaitement excessif et je me rappelle de Facebook qui s'était introduit à $100 milliards à l'époque. On disait mais ces gens sont totalement dingues. Voilà, donc c'est.
2: Ouais, je suis d'accord.
1: Il y a deux, trois éléments.
2: Il faut
1: dire si c'est non pas un nouveau paradigme, c'est le mot à éviter absolument dans le métier, mais effectivement une rupture technologique que je n'ai jamais vécue. J'essaie de regarder les choses un peu différemment. Je n'ai pas acheté de SpaceX pour autant.
3: Mais à un moment donné, il faut faire des bénéfices. Non. Ça, c'est la règle,
2: c'est la règle
3: fondamentale en économie. Et on revient à ce que disait Wilfried sur les principes de Mankiw. Il y a le fait que l'homme est intéressé et qu'à un moment donné, il faut effectivement, on ne peut pas distribuer plus de revenus que ce que l'on produit. C'est la production qui génère le revenu.
4: Voilà. Et aujourd'hui, je pense que c'est pour ça que je rappelle ce qu'on avait vécu la dernière fois. On m'avait dit pet.com, on le reverra plus. Quand je vois des sociétés que quand même ça devient la cinquième capitalisation boursière mondiale alors qu'elle fait pas de profit. Ça m'interpelle. Voilà, c'est juste que ça, c'est ça qui me pose problème.
2: Résultat bah, des courses dans quelques mois et dans quelques années. Et... Allez, le placement de la semaine pour vous, mes amis. J'imagine que c'est l'or. Non ? Ou pas ?
4: Non, alors...
2: Qu'est-ce qu'on fait avec l'or, déjà ?
4: Alors, l'or, évidemment, on garde.
2: On garde.
4: Voilà, parce qu'effectivement, on est dans un monde compliqué. On parlait tout à l'heure des taux d'intérêt. Si, effectivement, on reste sur des taux d'intérêt qui ne sont pas si bas que ça et qu'on a une compétition pour accéder au capital, ça risque un jour ou l'autre de poser problème parce qu'on n'en a pas encore parlé, mais il y a une énorme question sur les flux de trésorerie disponibles de ces sociétés technologiques qui vont être problématiques.
2: Donc, on revient sur l'or.
4: Donc, on reste sur de l'or. Après, si vous pouvez, à mon avis, le cash peut être aussi quand même une option. Ouais. Si vous pouvez réduire la voilure dans vos investissements.
2: Boursiers.
4: De façon générale. Si vous pouvez peut-être souffler un peu, ça me semble être quand même le moment de le faire. Attendons de voir ce qui se passe à l'automne. Et puis, troisième chose, aller chercher des actifs décotés, peu détenus, partout dans le monde. On parlait tout à l'heure, je disais, par exemple, le secteur de la santé, le secteur de la consommation non discrétionnaire, qui ne font rien, qui sont complètement délaissés, des classes d'actifs très ennuyeuses, qui ont des dividendes, qui peuvent être intéressants dans cet environnement, qui peut devenir à tout moment beaucoup plus compliqué.
2: Vous allez nous donner un exemple tout à l'heure dans vos recommandations. Voilà. Louis ?
1: Moi, je vais prendre l'exact contre-pied.
2: Allez-y, Louis.
1: Et avec modestie, parce que.
2: Bah, modestie, franchement, c'est pas votre fort.
1: Mais modestie. Finalement, je reviens sur le raisonnement de Céline. Effectivement, depuis le début de l'année, il y a les 12 premières par performance du S&P 500, c'est des boîtes de semi-conducteurs. Et donc, moi, je reste sur cette idée qu'on est dans le monde de la carence, d'accord ? Il y a deux grandes carences aujourd'hui, qui est la carence d'électricité et la carence de composants pour construire ces nouvelles usines à intelligence qu'on est en train de faire. Et Dieu sait que je me suis fait violence, parce que moi, j'étais très investi dans le logiciel, et donc très régulièrement, je regarde le logiciel, c'est totalement décoté dans la logique décotée. Est-ce qu'il n'y a pas un moment ? Et bien finalement, à chaque fois que je dis à mon associé... c'est pas le moment, on reprend un peu de logiciel, ça vaut plus rien. J'ai eu tort, puisque effectivement, il faut rester à mon sens. Donc, pour répondre pleinement à la question, moi, je reste sur ce monde de la carence. Donc, effectivement, des composants pour construire les.
2: Vous nous aviez conseillé Soitec et ça a pris déjà 97%. C'était votre dernière recommandation. Allez, on va passer tout de suite au top ou au flop de la semaine. Pour vous, Wilfried, c'est quoi le top ou flop d'abord ?
0: Bah, le flop, c'est les 655 millions d'euros annoncés par Sébastien Lecornu dans nos investissements IA. Enfin, je rappelle que les Américains investissent 10 milliards par jour.
2: Mais on ne les a pas.
0: Voilà. Enfin, déjà, un, on ne les a pas. Et deux, on va encore faire appel à un espèce de bousin public pour essayer de compenser quelque chose, alors qu'il faudrait simplement déverrouiller et aider les entrepreneurs à travailler et à produire, ce qu'ils savent parfaitement faire dans
2: Absolument.
0: Certains secteurs.
2: On n'a pas besoin
0: de quanti, comme qu'autre chose. Mais sauf qu'on veut, avec nos moyens qui sont quasiment inexistants, mener la bataille d'avant.
2: Arrêtez de nous emmerder, laissez de nous travailler.
0: Exactement.
2: Louis de Montalembert.
1: Moi, c'est.
2: Top ou flop ?
1: C'est un top de l'année, des 12 derniers mois. Ah, c'est la revanche du ringard. C'est-à-dire,
2: Oui, Jean-Marc Daniel.
0: Pardon.
2: Non, j'avais dit Jean-Marc Daniel.
0: Aucun rapport. Aucun
2: et après,
0: rapport.
2: Vous avez dit la revanche du ringard. Oh là, donc, là, là, là. Alors là, je retire ce que j'ai dit.
1: Alors, c'est pas la revanche de Jean-Marc Daniel.
0: Profite bien de ce plateau.
1: Hein. C'est la revanche de la mémoire. En fait, vous vous souvenez tous de SanDisk, qui est
2: oui, bien sûr.
1: Des ah oui. vulgaires clés USB. C'est la première performance. C'est quand même 4500, plus de 4000% de performance sur les 12 derniers mois. Mais on pourrait mettre derrière Western Digital qui fabrique des disques durs.
2: C'est vraiment l'appel et les pioches. Hein.
1: C'est vraiment... Non, mais c'est surtout... C'était les plus commoditaires.
2: Oui, c'est ça, ben, l'appel et les pioches.
1: Prisées. Tout, c'est devenu des composants qui sont devenus essentiels. Donc, tout le monde a abandonné ses activités, les a laissées en se disant c'est vraiment... trop de la bouse, et au final, aujourd'hui, on en manque, et ça devient... Donc la première performance du S&P 500 depuis 12 mois, c'est SanDisk,
2: bravo.
1: Plus de 4000%.
2: Top ou flop ?
4: C'était un top, mais je pense que ça va compléter ce que dit Louis, parce que c'était pour repartir toujours sur l'IPO de SpaceX, pour dire qu'on avait fait cette IPO à plus de 96 fois les ventes, et que on avait eu effectivement le patron de Sun Microsystems qui avait dit en 2002 What were you thinking? Parce que on avait payé 10 fois Sun Microsystems. Et pour revenir effectivement sur l'analogie, s'il faut attendre tous les 26 ans qu'on ait un pic sur ces valeurs-là, c'est long. Voilà. C'est juste ça qu'il faut quand même se remettre en tête, c'est que
2: la leçon du passé.
4: Il a fallu revenir au cours d'Intel de 2000. En 2026, en avril 2026. Effectivement, c'est des progressions spectaculaires, mais qu'il ne faut pas les rater. Mais après, il faut savoir sortir aussi. Ouais,
2: voilà. Jean-Marc Daniel, top ça. Ou flop ?
3: Alors moi, c'est un top aussi.
2: Ah, et super.
3: Une façon d'être ringard, ouais. Parce que je vais rebondir sur ce que vient de dire Louis, c'est-à-dire que je rends hommage aujourd'hui, c'était il y a 25 ans qu'il a fait sa déclaration, à Serge Turuc, puisque c'était il y a 25 ans que dans un colloque
2: ah, ouais,
3: à Londres,
2: loin.
3: Il avait dit qu'il fallait s'orienter vers l'entreprise sans usine.
2: Ouais.
3: Et alors depuis, on lui est tombé dessus.
2: Fablesse.
3: La fablesse. Fablesse.
0: D'un autre côté, le modèle, c'est Nvidia.
2: Fablesse.
3: Et donc, ouais. Je pense que ça fait effectivement, à l'heure où on ne parle que de réindustrialisation, où on rend un petit hommage quand même aux entreprises ringardes, entre guillemets, à l'ancienne et tout ça. Moi, ma façon d'être ringard, c'est de dire il avait raison. Ouais. Rendons hommage Nvidia. À Serge Turuc et plus que jamais, il aura raison.
2: Le top 3 que vous attendez tous, avec toujours le même trio de tête, on a Frédéric Rosier, 23% de hausse. Je vous rappelle qu'il était déjà deuxième l'année dernière. Bravo Frédéric. Alain Pitou qui s'accroche, 22,1%. Ils se battent, ces deux-là. Et Pierre Chang qui est juste derrière en embuscade à 17,4%. Et j'ai envie de faire peur à Louis de Montalembert si vous voulez mettre une musique. Voilà.
1: Ouais, difficile. Hein.
2: C'est difficile de faire peur à Louis de Montalembert, ouais. C'est ouais. Pas simple. Hein.
1: Non.
2: Snowflake.
1: On garde.
2: MongoDB.
1: On garde.
2: Procore.
1: On garde.
2: Adyen.
1: Oh là là. On garde.
2: Non mais oh là là, on garde ou oh là là
1: non,
2: on...
1: c'est des gens qui communiquent atrocement mal. Hein,
2: ah oui. Bah alors, on garde quand même des gens qui communiquent mal.
1: On garde parce que 20% de croissance, c'est devenu pas très cher. Donc,
2: qu'est-ce qu'ils font ?
1: Pardon ?
2: Qu'est-ce qu'ils font ?
1: Pardon. Les systèmes de paiement.
2: Ok. Broadcom.
1: On garde.
2: Synopsys.
1: On garde.
2: Schneider Electric.
1: On garde.
2: Bon, ça c'est une bonne... Alors, Palo Alto, vous avez fait un carton. Hein.
1: Cybersécurité, ouais, on garde.
2: Bah, ça a bien rebondi ce truc-là. Là. Non, ouais. Ça s'était fait massacrer, non, c'est ça ?
1: Oui, en fait, toute la cybersécurité est un peu sous la menace des grands modèles de frontières qui disent régulièrement « Ah, mais nous, on va faire différemment. » Bon, on pense que Palo Alto est assez diversifié pour tenir le choc.
2: Et votre dernière recommandation, donc, qui a fait un carton puisque ça a doublé, c'est Soitec.
1: Oui, j'ai oublié de vous appeler le jour où c'était à 191. Mais
2: c'est
1: bon,
2: pas grave. Mais appelez-moi quand vous voulez, même la nuit. Et on garde ?
1: On garde Soitec.
2: Qu'est-ce qu'on achète, Louis ?
1: Alors, dans la lignée de ce que je disais tout à l'heure sur la constitution des usines à intelligence...
2: Vous avez vu les mots qu'ils utilisent ? Bouse, lignée, on sent quand même...
0: Oui, on sent qu'il y a château derrière.
2: On sent qu'il y a château derrière.
1: Des générations.
2: Dans le...
1: Voilà.
2: On sent, il y a quand même un vocabulaire qui vous trahit.
1: On n'a pas travaillé
2: Louis,
1: la terre
2: depuis
0: longtemps. Pâture et tenure.
2: Voilà.
1: Alors, pour revenir sur ma recommandation, c'est Oracle. Donc, c'est vraiment l'idée des usines à intelligence. Oracle fait un virage sur l'aile, puisque c'était une entreprise de logiciels et plus singulièrement de bases de données. Donc, on est sur ce qu'on appelle le data layer dans l'intelligence artificielle. On sait que les données sont clés, donc probablement que c'est les logiciels les moins menacés par l'IA. Mais surtout, il y a une ambition vorace de devenir un des acteurs essentiels de la puissance de calcul. Et on pense que la grande carence aujourd'hui, d'ailleurs tous les grands acteurs, ce qu'on appelle les hyperscalers, disent ben, si on en avait plus, on en vendrait plus. Voilà. Donc c'est effectivement une entreprise qui, pour faire ce tournant, a décidé de s'endetter assez vivement. Mais bon, c'est 89
2: milliards. Ça a été une grosse inquiétude quand même. Ils font de gros investissements, ils s'endettent beaucoup.
1: Voilà, non, mais c'est moi je ne fais pas ça une grosse inquiétude.
2: D'accord.
1: C'est un facteur de risque.
2: D'accord.
1: Dans tout investissement, il y a des facteurs de risque. Le titre était monté à des niveaux qui nous paraissaient excessifs. Aujourd'hui, plus raisonnable. Ça fait 89 milliards de chiffre d'affaires, 90 milliards de chiffre d'affaires à peu près cette année, avec une croissance de 32%. C'est quand même un chiffre d'affaires qui va être multiplié par 2,5 fois dans les trois années qui viennent.
2: Ouais, c'est pas mal.
1: Grâce à des contrats qui sont signés, on a quand même... Voilà. Donc moi, je crois effectivement au développement de ces usines d'intelligence.
2: Donc on y va, c'est Oracle. On peut avoir la musique qui lui fait peur aussi. On a du Barrick. Qu'est-ce qu'on fait ?
4: On garde.
2: On a du AIA Group.
4: On garde.
2: On a du Total Energy.
4: On garde.
2: On a même baisse du pétrole, ça vous fait pas peur ?
4: Non.
2: On a du Newmont.
4: On garde aussi.
2: Du Maidi.
4: Maidi en Chine, on garde.
2: On a du Itaú Unibanco.
4: Au Brésil, on garde parce qu'on a un gros dividende et c'est bien d'avoir.
2: Vous aimez bien le Brésil, vous ?
4: J'aime bien le Brésil.
2: On a du B3, Brasil, Bolsa, Balsao.
4: Oui, parce que c'est un pays dans lequel on a jugulé la problématique d'inflation, donc c'est bien.
2: Ouais, ouais.
4: On a des dividendes élevés, donc on peut être content.
2: On a du Sugi Holding.
4: Ça, c'est une société pharmaceutique au Japon, et ça nous permet d'avoir une exposition au yen, qui est une des valeurs, enfin, une des devises les plus faiblement valorisées au monde aujourd'hui.
2: Et justement, le yen au plus bas historique, très bas, enfin pas plus bas historique.
3: Oui, c'est une forme de plus bas historique.
2: Qu'est-ce qu'on 161 contre le dollar, qu'est-ce qu'on en dit, Jean-Marc?
3: Mais c'est un problème de politique intérieure, parce qu'à 161 yen pour un dollar, vous favorisez les retraités, puisque les fonds de pension sont très investis en dollars, et en revanche, vous pénalisez la jeune génération. Et donc, les retraités sont très nombreux, donc la tendance naturelle du gouvernement, c'est de plutôt accepter ça. Mais on est quand même à des niveaux qui commencent qui sont problématiques.
2: Donc c'est une bonne idée d'en acheter. Ping Hong.
4: C'est une société chinoise dans l'assurance. Pareil, vous avez un dividende. Il faut savoir que les taux d'intérêt 10 ans en Chine, c'est 1,7. Et là, vous avez un dividende qui est supérieur à 4,5.
2: SLB.
4: Et Schlumberger. Toujours service pétrolier. Il faut reconstruire toutes ces bases qui ont été détruites. Et comme le disait tout à l'heure Wilfried, il faut aussi construire ailleurs qu'au Moyen-Orient.
2: Donc, si vous citez Wilfried, il ne passera plus par la porte. Déjà qu'il a un melon pas possible. qu'est-ce qu'on achète ?
0: Grâce à vous, je dégonfle très vite.
4: Et donc, comme on essaye d'être très ennuyeux, on achète une société pharmaceutique qui s'appelle AstraZeneca, qui est une société européenne, cotée à la Bourse de Londres.
2: Qu'est-ce qui vous motive dans un achat comme ça ? C'est intéressant.
4: Déjà, ils ont un PDG français, ça c'est quand même
2: bien, non ?
0: Voilà.
2: D'accord.
4: Et après, c'est une des sociétés pharmaceutiques qui a de la croissance, parce qu'ils ont eu un bon management qui a été se mettre dans les bons produits, une croissance qui a été supérieure à 10% au cours des 10 dernières années, et qui va continuer à être très ennuyeuse, autour de 10% jusqu'en 2030. Et l'ennui, ça me semble intéressant parce que ça, on l'achète à 14 fois.
2: Et là, vous êtes tombé dans la mauvaise émission si vous cherchez l'ennui.
4: Je cherche, voilà, mais
2: il y en a d'autres, même sur cette antenne.
4: Pour mon patrimoine et pour mon épargne, j'aime bien avoir des choses un peu ennuyeuses.
0: Boring is good.
2: Voilà. Mais attendez, AstraZeneca, on se dit quand même que vu les budgets sociaux qu'on a, on va avoir des pressions gouvernementales sur les remboursements, sur tout ça.
4: Oui, mais alors, c'est pour ça que la santé est quand même sous pression. Et l'avantage, c'est qu'eux, ils ont pris des paris qui sont très forts en oncologie, cancérologie. C'est pas des produits qui nous font rêver ou qu'on veut utiliser. Mais malheureusement, on en a de plus en plus besoin, et ils ont des produits innovants de ce côté-là, notamment des anticorps conjugués. Voilà, je suis sûre que vous savez ce que c'est.
2: Bah, bien sûr.
4: Voilà. Et de l'autre côté, des maladies rares. Donc en fait, ils sont spécialisés sur des parties du marché sur lesquelles vous avez un pouvoir de fixation des prix parce que vous soignez vraiment des maladies qui ont besoin d'être soignées.
2: Allez, vous en avez, Louis, de l'AstraZeneca, vous allez regarder en sortant
1: très loin de mes bases. On est très, très loin de mes bases. Je préfère avoir du Céline Pique-Malo.
2: C'est gentil ça. Merci de nous avoir suivis. Merci à tous nos invités. On se retrouve la semaine prochaine pour une émission dont je peux déjà vous annoncer qu'elle sera exceptionnelle. Surtout, n'oubliez pas. Alors, ça, c'est mon but. Il faut qu'en jeu, on batte notre dernier record qui était en avril ou mai, je ne me rappelle plus. Et donc, vous pouvez nous écouter, nous revoir, nous réécouter en replay, en podcast et appeler tout le monde, tous vos copains pour qu'ils écoutent l'émission. Allez, à bientôt.
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7: L'externalisation des processus métiers comme la gestion des contrats tout au long de leur vie ou encore celle de la relation client pour des grands noms de la banque, de l'assurance, c'est la spécialité de SPS. SPS, représenté par notre invité Aimé Sénac. Bonjour.
8: Bonjour.
7: Vous êtes le président de SPS France et Benelux. Merci d'être avec nous dans Parole d'entreprise. Alors pour simplifier, SPS est un spécialiste de la transformation digitale. Est-ce que vous pourriez nous en dire un peu plus ?
8: En fait, on est dans le champ de l'expertise de la transformation digitale, mais plutôt spécialisé dans les back-office, en fait, dans toutes les opérations ou les services que les banques, particulièrement les banques et les assurances, délivrent auprès de leurs clients.
7: D'accord.
8: Et donc, on vient en support et en gestion d'opérations pour le compte des banques et des assurances.
7: Très bien. Alors, vous associez l'intelligence artificielle et l'humain. Comment est-ce que vous articulez cela au quotidien ?
8: Bien entendu, il y a question de data management, enfin de la donnée, de la gestion de la donnée. Et pour tout un tas de données, l'intelligence artificielle nous permet en fait de faire de l'extraction automatique, de faire de la prévision aussi, de gestion de cette donnée et de la qualification de cette donnée. En fait, on certifie tout un tas de données sur lesquelles reposent les offres des banques et des assurances, en leur disant que ce sont des données de qualité, ce sont des données certifiées, et ils peuvent travailler avec ce que nous leur délivrons.
7: D'accord. Alors justement, les banques et les assurances vous confient leurs données sensibles, parce que ce sont des données sensibles dans ces secteurs-là. Quelle garantie de sécurité leur donnez-vous ?
8: Alors, évidemment, on est dans le respect des lois de protection et de sécurité des données, particulièrement ces données sensibles. Donc, nous avons toutes les certifications classiques des sociétés digitales. Et nous avons aussi une expertise particulière et des services particuliers qui s'occupent de la cybersécurité.
7: D'accord.
8: Donc, évidemment, ces données sont protégées à l'intérieur de nos services, et nous avons des outils d'intelligence artificielle qui détectent les intrusions, par exemple, et qui arrêtent les services.
7: C'est fréquent, ça ? Ouais.
8: Alors, ça peut arriver, ça arrive pas souvent, bien heureusement, mais oui, ça peut arriver.
7: En tout cas, vous êtes armé pour. SPS, c'est pour la France, 250 collaborateurs, je crois, 36 millions d'euros de chiffre d'affaires sur le marché français. Justement, quelles sont vos ambitions en France ?
8: Notre ambition, c'est évidemment de croître en termes de chiffre d'affaires, puisque SPS France appartient à un groupe mondial.
7: Oui.
8: Et que
7: qu'on peut peut-être citer
8: SPS Global.
7: Ah, SPS tout Global, tout simplement.
8: On peut retrouver d'ailleurs sur spsglobal.com, c'est le site. Et qui a des positions très, très avancées en Suisse, en Allemagne, et nous aimerions faire croître, évidemment, à l'image de ce qu'ils font en Suisse, en Allemagne, de faire croître notre chiffre d'affaires et notre empreinte aussi sur le marché du digital en France.
7: Dans la hiérarchie des sociétés de votre secteur, vous vous situez à quel niveau à peu près ?
8: Alors,
7: les premiers, c'est ça ?
8: On est plus petit, en revanche. Alors, sur notre territoire, nous sommes plutôt petits et experts. En revanche, au niveau mondial, on est quatrième au classement Nelson Hall, qui est le gros classement mondial du data management. Donc, c'est quand même un groupe très important au niveau mondial.
7: SPS Global.
8: Et on cherche donc à grossir en France.
7: Très bien. Bah, c'est ce qu'on vous souhaite. Merci beaucoup, Aimé Sénac, d'avoir été avec nous dans Parole d'entreprise. Vous êtes le président de SPS France et Benelux. Au revoir.
8: Merci.
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11: Depuis plus de 15 ans, le service civique a permis à près d'un million de jeunes de s'engager dans des missions utiles à tous. Timothée Delacote, bonjour.
12: Bonjour.
11: Vous êtes délégué général de la Fondation pour l'inclusion. Qu'est-ce que le service civique exactement ?
12: Alors, c'est un engagement qui est ouvert à tous les jeunes de 16 à 25 ans, jusqu'à 30 ans en cas de handicap. Et ces missions leur permettent d'agir pour les autres, mais aussi pour eux-mêmes. Donc, c'est indemnisé à hauteur de 620 euros par mois. Et c'est une expérience qui est à la fois formatrice et porteuse de sens pour leur avenir.
11: Quels sont les bénéfices précisément pour les jeunes ?
12: Eh bien, ils découvrent déjà l'engagement. Ils gagnent en confiance et ils développent des compétences qui facilitent souvent leur insertion professionnelle. Mmh. 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
14: Bonjour et bienvenue dans cette émission Tech & Co Business, une émission un peu particulière puisque nous l'enregistrons depuis le grand sommet IA de Lille. C'est l'acte 2. Vous vous souvenez, l'année dernière, il y avait eu ce sommet de l'IA à Paris en février 2025. Et bien voilà, rebelote, acte 2 ici à Lille avec cette première journée dédiée. Alors il y a les politiques, il y a les entreprises, des grands chefs d'entreprise qui sont là et quelques startups. Et nous allons recevoir plusieurs ici même sur ce plateau. Dans un instant, je recevrai Eric Marquiol, le patron du Metaverse Industrie chez Renault. C'est lui qui est en train d'installer les robots Vandercraft chez Renault. Et bien, on parlera de tout ça avec lui. On enchaînera pour parler data center avec Olivier Micheli, qui est le président et CEO de Datafor. Évidemment, quand on parle de Sommeia, on ne peut pas passer à côté de cette personnalité, Anne Bouvreau, qui sera la coprésidente du Conseil national de l'IA. On reviendra ensuite pour parler des startups et notamment de cette fantastique aventure d'Alan avec Charles Gorantin, cofondateur et CTO d'Alan, qui a aussi quelques mots à dire sur Mistral. On parlera souveraineté avec Gauthier Cloix, CEO de H Company, autre start-up en vue dans le monde de l'IA. Et puis on terminera, l'IA et le travail, c'est important, avec Constance Névoré, qui est la CEO du groupe Ventoux et qui est déléguée du Women's Forum du G7 d'Evian. Voilà, beaucoup de sujets. On est ensemble pendant une heure ici à Lille. Allez, tout de suite, on démarre.
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14: Allez, notre premier invité, Eric Marquiol. Bonjour Eric.
15: Bonjour Frédéric.
14: Vous êtes vice-président Métaverse Industrie du groupe Renault. On va parler avec vous notamment de ce partenariat que vous avez signé avec un autre Français, Wondercraft, avec des robots que vous allez introduire dans les ateliers, les usines Renault, les centres de production. Nous sommes ici, alors je le rappelle, on est à Lille, c'est le grand sommet de l'IA et justement on parle de l'IA, la transformation de l'IA alors dans notre monde au quotidien, mais aussi cette transformation de l'IA dans le monde de la révolution. D'ailleurs Eric, vous participez à une table ronde l'IA révolution industrielle. Eric, quelques mots juste pour définir vice-président Métaverse Industrie du groupe Renault, ça signifie quoi ? Vous travaillez sur quel sujet ?
15: Alors, donc c'est tout ce qui est sur le périmètre de l'ensemble de nos usines, nos 19 sites sur toute la planète, toute la partie supply chain, le process engineering et j'ai aussi les activités qualité, la transformation digitale dans l'ensemble de ces fonctions. Donc on va retrouver tout ce qui est utilisation de la donnée dans nos usines pour la maintenance prédictive, pour l'optimisation de la qualité, pour les consommations d'énergie et également tout ce qui est robotique avec depuis deux ans vraiment un changement radical avec l'arrivée de l'IA physique.
14: Voilà, c'est vraiment l'effet de cette arrivée d'IA qui a accéléré cette robotique parce que c'est vrai, alors ce qu'on voit souvent évidemment c'est la robotique humanoïde, c'est celle qui nous impressionne le plus, alors voilà, télécommandée, enfin il y a pas mal de choses, ces vidéos qui circulent, là on est vraiment dans la production pure et dure, on est dans du début de passage à l'échelle dans des usines et pour vous c'est ce qui change, c'est cette physical AI, c'est vraiment ça qui a donner le coup de pouce
15: pour cette capacité pour finalement de mettre dans des robots une intelligence qui va être capable de s'adapter et de réagir et d'accomplir des missions qui ont été attribuées avec une capacité de programmation, une capacité de réaction complètement différente. Et se rajoute à ça une capacité aussi d'équilibre, d'où le avec des mouvements type de jambes qui était complètement impossible par le passé.
14: Oui, parce que ça, c'est des choses que nous on fait tout à fait naturellement, de se tenir sur nos jambes. Mais pour un robot, c'est des calculs derrière, même quand il est immobile. Alors racontez-nous, comment est né ce partenariat avec Wondercraft et aujourd'hui, voilà, comment vous allez peu à peu l'intégrer dans vos chaînes de production?
15: Alors,
14: chez Renault,
15: en fait on cherchait, parce que on a 11 000 robots industriels chez Renault. Oui. Des AGV, enfin les Automated Guided Vehicles, sur l'ensemble de nos chaînes, on a quasiment le même nombre. Donc c'est vraiment un axe très important pour nous de garder cette compétitivité opérationnelle. Donc on cherchait à trouver un partenaire de bon niveau en Europe. Et donc il y a eu cette rencontre avec les équipes de Wondercraft qui étaient dans un domaine apparemment très éloigné de nous.
14: Juste la santé.
15: Exactement, la santé.
14: Parce que l'idée de Jean-Louis Constanza au début, voilà, c'était il avait une aventure personnelle qui a fait qu'il s'est penché beaucoup plus sur ce sujet-là dès le départ.
15: C'est ça. Et en fait, la technologie, les moteurs, la mécatronique, les algorithmes utilisés pour faire des exosquelettes, pour faire marcher des personnes paraplégiques, c'est exactement la même de celle nécessaire pour faire les robots de nouvelle génération. On préfère dire robots de nouvelle génération que le robot humanoïde.
14: Au début, vous avez imaginé d'abord des exosquelettes ou vous êtes tout de suite dit non, il faut qu'on déporte ça vers ces robots?
15: On était vraiment directement dans le sujet avec Jean-Louis et ses deux cofondateurs en disant il faut vraiment qu'on aille dans ce domaine-là. La rupture, elle est dans ce domaine-là.
14: On va reparler technologie dans un instant. Comment il y a quand même un côté acceptation sociale, parce que là, j'imagine qu'au début, dire voilà, c'est des robots qui vont faire des tâches que des humains faisaient auparavant. Ouais. Faut le faire accepter, même si c'est des tâches dures, difficiles, rébarbatives. Enfin voilà, expliquez-nous voilà, cette première étape.
15: La première étape, c'est vraiment la mise en place dans nos usines. Donc là, depuis le mois de février, on est en test à l'usine de Douai opérationnelle, donc pour faire la manutention de pneus. Donc c'est des pièces qui posent 12 à 15 kilos. Hein, donc les 60 secondes, les 2 minutes en demi. Et vraiment, pour la robotique, de traiter ce problème-là qu'on n'avait pas réussi à régler en robotique traditionnelle, c'est un vrai plus aussi, parce que c'est un poste très pénible. Donc l'acceptation sociale sur des postes de ce type-là, il y a vraiment un très bon accueil à Douai.
14: Oui.
15: Après, on continue à travailler, nous, sur quelle interaction avec les équipes de Wondercraft, comment finalement, grâce à cette programmation facile des robots, comment les opérateurs autour, les conducteurs d'installation vont pouvoir interagir et eux-mêmes reprogrammer et utiliser ces robots de manière beaucoup plus facile que la robotique.
14: Oui, parce que c'est vrai, quand on est humain, on fait attention aux gens qui sont à côté de nous, on sait s'interrompre, là il faut que le robot apprenne tout ça. Comment on l'entraîne, ce robot? Est-ce qu'il a suivi les gestes d'un humain? Est-ce qu'il a été programmé dans des univers virtuels? Comment ça s'est passé?
15: Alors, il y a deux niveaux de programmation, enfin les équipes de Wondercraft vous l'expliqueraient mieux que moi, mais il y a deux niveaux de programmation. Il y a le cervelet, c'est ce qui permet finalement de maintenir et de gérer comme nous un peu les mouvements de marche, de préhension de manière naturelle. Et ensuite, vous avez le cerveau qui va réagir et faire des tâches et être conscient de son environnement. C'est vraiment ça qu'on appelle les world models, etc.
14: D'accord.
15: Et donc, pour cette dernière partie, on a utilisé des vidéos, des simulations complètes de l'environnement. On a des capteurs et des caméras et on a appris au robot à reconnaître un pneu, à reconnaître un convoyeur, etc. Et il est capable, avec cet apprentissage-là, ensuite de réaliser des tâches.
14: Et alors, expliquez-nous, Eric Merkel, pourquoi ces 350 robots qui vont être introduits dans une première phase, j'imagine que ça grossira encore, mais de ne pas rester juste à la jolie vidéo sur YouTube et de vraiment vous êtes dit, non, là il y a un vrai enjeu de compétitivité industrielle.
15: Le gros intérêt pour nous de travailler avec Wondercraft, c'était leur expérience côté médical. C'est-à-dire qu'en fait, quand vous êtes capable de porter des patients handicapés, vous avez une exigence de robustesse et de fiabilité, vous ne pouvez pas vous permettre de les faire tomber. Et contrairement à tous les acteurs chinois ou américains, etc., qui ont beaucoup d'essais-erreurs, il y a régulièrement des accidents avec ce type de robot, ce n'est pas du tout le cas et ce n'est pas dans les gènes des équipes de Wondercraft. Donc cette notion de résilience dont on a besoin, nous, dans l'industrie, on la trouve chez Wondercraft. Et c'est ce qui nous permet d'envisager un passage à l'échelle en démarrant par des activités très simples de manutention, de port de charge, etc. Et ces 350 robots, on a une dizaine de familles de cas d'usage pour les déployer dans les ateliers.
14: Parce que justement, ce qui va faire votre richesse aussi pour l'intégration de ces robots, c'est les data. Parce que vous avez, on imagine chez Renault, le nombre de données industrielles que vous avez. Et ça, c'est crucial pour entraîner ces robots, puis ensuite, pour leur faire effectuer ces tâches.
15: C'est clair qu'effectivement, récupérer, faire les vidéos et scanner finalement les opérations, c'est un patrimoine que une entreprise de tech a du mal à obtenir naturellement. Et donc avoir ce partenariat et cette prise de participation qu'on a fait dans Wondercraft, je pense, va nous permettre d'aller très très vite et on espère de construire un champion européen.
14: Voilà, et vous réfléchissez déjà donc à d'autres tâches avec ce type de robot.
15: Exactement, le port de caisse, des manipulations ou des chargements de postes de tôlerie, de pièces coupantes et lourdes, etc.
14: Vous pensez qu'aujourd'hui, il n'y a plus de verrou pour que ces robots humanoïdes soient présents dans ces centres de production?
15: Alors, sur des tâches relativement simples, non. Je pense que d'ici un an et en 2027, d'où notre objectif des 350. Après, il y a tout un tas de tâches où aujourd'hui, on n'a pas du tout de visibilité sur la capacité de ces robots à faire ça. Mm-hmm. Les manipulations avec énormément de dextérité, les câblages, toutes les pièces molles, etc. Là, on a quand même vraiment besoin de nos équipes opérationnelles.
14: Et toute dernière question, Eric Merkel, un enjeu de souveraineté aussi.
15: Oui.
14: Un constructeur alors français, mais qui rayonne au niveau mondial, mais avec un acteur français.
15: Exactement. Et donc, on veut finalement, quelque part, industrialiser l'avenir et utiliser, que Wondercraft puisse utiliser Renault pour produire à l'échelle et pour qu'on puisse faire profiter finalement tout le tissu industriel de cet outil de compétitivité.
14: Eric Merkel, merci infiniment d'être passé par ce plateau. Voilà, sur Média, on va recevoir beaucoup d'invités. On parlera de data center dans un instant. Merci d'être venu nous parler de ce beau projet avec Wondercraft. On va suivre évidemment avec beaucoup d'attention l'évolution de ce projet. Allez, on se retrouve tout de suite sur BFM Business.
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14: Allez, on poursuit après avoir parlé de robots. On va parler data center avec notre invité suivant, Olivier Micheli. Bonjour.
17: Bonjour.
14: Olivier, merci d'être avec nous. Vous êtes président et CEO de Datafor. Alors, Datafor, on sent data dans le nom et derrière Fort, data center. Oui, on est dans cet univers. Vous intervenez d'ailleurs sur ce sommet de Lille sur un panel data center, énergie, emploi. Comment sceller le nouveau pacte territorial de l'IA? Et ça tombe bien parce que votre actualité, c'est que vous venez de signer. Alors, vous êtes présent partout en Europe. Vous avez une vingtaine de data centers aussi en France. Mais là, vous venez particulièrement de signer ce contrat à Écodin. Il y a pas mal d'investissements. Vous prévoyez d'injecter 20 milliards d'euros d'ici à 2030 pour développer vos campus en Europe, mm-hmm. dont 5 milliards sur le site d'Écodin avec un objectif de créer. Alors il y a 2500 emplois. Racontez-nous un peu ce projet.
17: Alors vous avez raison de rappeler, c'est un moment important pour nous puisqu'on vient de signer ce protocole d'accord pour développer ce projet à Écodin, 700 mégawatts, 5 milliards d'investissements. Un processus qui a duré un an. Et en fait, cette idée nous est venue il y a 2 ans. Avec le développement de l'IA, on s'est dit les campus qui vont gérer l'IA sont des campus beaucoup plus importants que ceux qu'on a développés jusqu'à présent pour le cloud computing.
14: D'accord.
17: Et en fait,
14: qui sont l'essentiel de votre activité aujourd'hui. On est plus dans ton data center, même s'il y a beaucoup de technologies intérieures, mais plus traditionnelles, on va dire.
17: Vous avez complètement raison. Pendant 20 ans, on a développé des data centers pour héberger le cloud privé, le cloud public, le cloud souverain. Les data centers d'aujourd'hui et de demain et d'après-demain seront des data centers qui seront plutôt dédiés à l'IA. Et donc, on s'est dit, trouvons un site suffisamment important pour justement héberger ces capacités de calcul liées à l'IA. Mm-hmm. Et le faire en Île-de-France, c'est très compliqué. Il y a peu de foncier, il n'y a pas d'électricité.
14: Il y a des routes dans tous les sens.
17: Exactement.
14: Il y a des villes, des villages, des agglomérations partout.
17: Exactement. L'acceptabilité est peut-être moins importante que dans une région industrielle, mm-hmm. comme les Hauts-de-France. Et assez rapidement, on s'est dit que les Hauts-de-France étaient la bonne région. Pourquoi ? Parce que c'est une région industrielle, il y a des friches industrielles et c'est au carrefour de l'Europe. Puisque si vous mettez vos data centers ici dans les Hauts-de-France, eh bien vous êtes à équidistance des principales places européennes, que ce soit Paris, Londres, Francfort, ou
14: et donc ça veut Amsterdam. Dire sur les chemins des fibres aussi.
17: Exactement, vous avez tout compris.
14: Aujourd'hui, là je vous entends parler de... C'est un projet qui a été réfléchi il y a 2 ans, qui s'est accéléré il y a 1 an, on signe aujourd'hui. Quand on parle de... c'est un site, c'est une friche industrielle aujourd'hui où, il y a des, où vous avez déjà un campus et vous allez le gonfler, le renforcer?
17: Non, alors c'est une friche industrielle, c'est l'ancienne friche industrielle d'Usinor, qui d'accord. s'est arrêtée à la fin des années 70, début des années 80. Et qui en fait était abandonné. Et nous, ce qu'on va faire, c'est qu'on va redynamiser, redévelopper, la dépolluer déjà. Il ne faut pas oublier que c'est très important, parce que c'est un site qui est pollué, un ancien site industriel qu'on va dépolluer, aménager, et on va construire un campus de data center dédié à l'IA.
14: D'accord. Ça veut dire que, parce qu'on sait que souvent, j'en parlais l'autre jour avec un des patrons d'Iliad qui me disait qu'il voulait développer un data center dans l'est de la France, mais c'était compliqué avec toutes les normes environnementales. Enfin, il y a plein de choses à respecter, alors que vous respectez forcément. Mais le fait que ce soit déjà sur une friche industrielle, ça permet d'accélérer certains aspects du projet.
17: Alors, oui. Et déjà, si vous utilisez une friche industrielle, en fait, vous artificialisez pas les sols, en fait. Oui. Parce que c'est déjà artificialisé, donc c'est déjà plutôt, vis-à-vis de l'environnement, c'est plutôt quelque chose de très positif. Ensuite, les élus, les collectivités veulent redynamiser ces sites. C'est ce qu'on a fait dans l'Essonne où on est présent. On a redéveloppé 2 friches industrielles, celle d'Alcatel, aussi, et à Nozay, le site de Nokia. Donc on a cette habitude, si vous voulez, on a ce savoir-faire de redévelopper des anciennes friches industrielles pour les développer en campus numérique. Donc il y a plus d'acceptabilité, vous avez d'accord. complètement raison. Après, comme pour n'importe quel acteur, on est obligé d'obtenir les autorisations oui, environnementales, les permis de construire, etc. Donc ça...
14: On parlait tout à l'heure d'énergie, ça veut dire qu'il faut une forte... Quand on gonfle, ben quand on passe d'un data center plus traditionnel à un data center AI Factory, enfin ou AI Giga Factory, si c'est, ils sont davantage beaucoup plus puissants, on a besoin de beaucoup d'énergie parce que les serveurs, les GPU consomment beaucoup, c'est une densité importante de calcul, donc du coup ça demande beaucoup d'énergie. Ça veut dire qu'il faut... retravailler aussi l'organisation des réseaux d'énergie aujourd'hui ou est-ce qu'avec EDF notamment qui est l'un de nos principaux pourvoyeurs dans le domaine ça, ils ont déjà les réseaux qui sont prêts?
17: Alors en fait en France on a beaucoup de capacités électriques, c'est-à-dire qu'on produit beaucoup d'énergie. La preuve c'est qu'on exporte à peu près 90 TWh de puissance électrique vers nos voisins européens chaque année, donc on a de la puissance électrique et c'est pour ça que EDF veut des consommateurs comme par exemple DataCat qui construit des data centers pour consommer. Le sujet c'est surtout lié à l'acheminement de l'électricité, la distribution de l'électricité, notamment en haute tension avec RTE. Donc il est un, plus logique d'aller dans une région où quand même on produit de l'énergie, comme par exemple les Hauts-de-France, et deux, de se mettre à côté des postes sources pour en fait avoir le minimum de distance avec le poste source qui va vous livrer la capacité électrique. Et Ecodin, par exemple, est à 10 km du poste source.
14: D'accord.
17: Donc une distance raisonnable dans une région qui produit beaucoup d'énergie.
14: Et derrière, est-ce que vous avez... Alors vous dites plutôt Data 4, le prononcer
17: oui,
14: en français.
17: Oui, alors vous savez, on a un acteur, on a un acteur franco-européen. Donc moi, je prononce en fait Data 4, en fait, avec le... puisqu'on est très local, on dit Data Quattro, Data 4, Data Sphere.
14: D'accord, donc quand on est en France, on dit Data 4.
17: Vous pouvez dire Data 4, mais ça ne me dérange pas que ce soit Data 4.
14: Très bien. Olivier Micheli, ça veut dire que lorsque vous lancez un site comme Ecodin, vous avez déjà derrière des clients potentiels qui se sont déjà déclarés en disant, voilà, moi... parce que là, on est quand... l'ouverture, ce serait quand de ce site? Si tout se passe bien avec les autorisations, la dépollution, etc.
17: Alors, oui, on a des marque d'intérêt très forte, vous avez raison de le rappeler. Une ouverture en 2029. En fait, sur le deuxième semestre 2029, on veut que le premier data center dédié à l'IA à Ecodin sorte de terre et soit opérationnel. Et bien sûr, on a beaucoup d'acteurs spécialisés dans l'IA, que ce soit des acteurs européens ou non européens, qui sont bien sûr très intéressés. Pourquoi ? Parce que c'est un site qui est bien sûr très important, qui est livré dans 3 ans. Avec bien sûr une conception qui va être faite pour justement, ce que vous disiez tout à l'heure, pour absorber, pour héberger des grandes densités de puissance de calcul.
14: Oui, parce que c'est ça la difficulté aussi. Quand on voit la vitesse à laquelle vont les développements dans l'IA, dans la partie logicielle, mais même dans les composants, il faut se projeter à 3 ans. J'imagine que c'est l'une de vos difficultés aussi,
17: mais
14: d'anticiper un peu cette innovation galopante.
17: Alors, oui. vous avez raison, on doit tout le temps anticiper l'innovation pour savoir un peu à quoi va ressembler l'informatique de demain et d'après-demain, parce que nous, on a un récipient de nos usages digitaux. Donc, en fait, il faut qu'on construise des data centers qui répondent aux usages d'aujourd'hui et puis, bien sûr, de demain. Cela étant dit, on a les data centers qui sont justement dédiés à l'IA ont pas mal évolué pour justement absorber ces densités de puissance qui sont très importantes. Maintenant, en fait, on utilise du refroidissement non pas à air, mais du refroidissement à eau qui est plus dense. Où on amène, et c'est quelque chose d'assez innovant, c'est qu'on ramène de l'eau dans les salles informatiques. En général, on n'amène pas trop l'eau dans les salles informatiques, hein, vous le savez, jusqu'au bioinformatique et jusqu'au processeur, pour en fait être le plus proche de la source de chaleur et refroidir cette source de chaleur, les GPU, qui sont bien sûr qui émettent énormément de chaleur. Donc les data centers qu'on construit aujourd'hui pour l'IA, ils sont valables pour les 10-20 prochaines années. Et de toute façon, c'est des objets que vous pouvez adapter. Même les data centers qui sont liés au cloud, on sait les adapter, on sait les transformer pour faire ce refroidissement à eau et héberger si besoin de l'intelligence artificielle.
18: Bien, merci Olivier Micheli d'être venu nous parler de tout ça. On va suivre évidemment la progression alors à la fois de vos data centers traditionnels, mais aussi de celui des Codins. Donc plus de 5 milliards, hein,
17: milliards d'investissement.
18: Voilà. Là, enfin, nous rentrons aussi dans ces chiffres-là, parce qu'on a trop longtemps entendu les
17: réel,
18: Américains.
17: Hein. Et c'est réel, c'est concret, c'est vrai, quoi.
18: Oui, puisque vous venez de signer tout cela ce matin ici à Lille. Merci d'avoir été avec nous. On marque une courte pause. On se retrouve avec Anne Bouvreau, qui est aussi un peu à l'origine de ce rendez-vous ici à Lille. C'est tout de suite sur BFM Business.
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18: Allez, notre invitée suivante, Anne Bouvreau. Bonjour Anne.
20: Bonjour.
18: Merci d'être avec nous. Vous êtes coprésidente du Conseil national de l'IA. On a vu apparaître Philippe Aguillon tout à l'heure qui
20: Absolument.
18: Était ici sur la scène à Lille. Alors là, autant février 2025, vous étiez au cœur de l'organisation. Là, vous êtes invitée.
20: Oui.
18: Mais on peut quand même dire que c'est l'acte 2 hein, de ce sommet de l'IA.
20: Absolument, on est 18 mois après et vraiment l'importance de continuer à avoir des lieux où on parle de l'IA qui continue à se développer de manière incroyable. Et en particulier dans cette région Hauts-de-France, à Lille, où il y a un certain nombre d'annonces, de très grosses annonces, de centres de données, d'usines qui ont été faites. C'est très important de parler d'IA.
18: Oui, qui est un barycentre. Alors, géographique quelque part et puis un barycentre aussi aujourd'hui avec cette infrastructure. Qu'est-ce qui a changé là en 18 mois? On sent que on parlait beaucoup de souveraineté, alors on était plutôt fixé sur Mistral qui continue sur sa route, sur d'autres boîtes du logiciel, puis on se rend compte que peu à peu cette migration et notre force en France, en Europe, elle migre peu à peu vers les infrastructures, hein. c'est réel ça.
20: Oui, mais en fait c'est vraiment toute la chaîne de valeur, donc c'est important d'être présent à tous les niveaux de la chaîne de valeur et bien sûr les centres de données, la puissance de calcul. C'est extrêmement important. On est très attractif en France pour tout un tas de raisons, de foncier, d'électricité décarbonée, de zones où on a industrialisé depuis longtemps, où on peut accueillir des projets comme ça. Mais il faut aussi continuer dans le domaine des modèles et dans le domaine du cloud. On a vu Octave Clava ce matin d'OVH. Et ce qui s'est passé en 18 mois, c'est aussi beaucoup une accélération des capacités de l'intelligence artificielle. Avec les agents IA, avec le développement informatique, avec la cybersécurité, avec tout un. Enfin, donc ça continue, on n'est pas sur un plateau, on est vraiment sur une
18: accélération. Et on sent qu'on est dans ce mouvement. On rappelle, vous avez sorti, je citais Philippe Aguillon parce que vous avez sorti ce rapport avec lui. Et je pense que pour vous, il y aura une certaine satisfaction de voir certains éléments du rapport qui sont en train de, peu à peu, certains plus vite que d'autres un peu plus lentement, mais qui sont en train de se mettre en place. Hein.
20: Ah mais absolument, c'est toujours satisfaisant quand on regarde, c'était mars 2024, c'était il y a un peu plus de 2 ans, et à l'époque de l'IA, 2 ans, c'est une très très grande période, donc se rendre compte qu'on avait quand même pointé dans un certain nombre de directions qui sont toujours valides, et qu'on voit les choses se mettre en œuvre, pas encore tout, pas aussi vite que ce qu'on aurait voulu, Mais c'est vrai que c'est très satisfaisant.
18: En plus, je trouve qu'en investissement, quand on entend les Américains, bon, qui sont dans des, en plus on vit une journée particulière avec cette entrée en bourse de SpaceX où là les milliards tombent de je ne sais où. Mais en tout cas, ils sont bien là. On voit cet investissement annoncé à Choose France, d'ailleurs dont la région de France va bénéficier pour 40-44 milliards.
20: Ouais.
18: On parle en milliards aujourd'hui, ça c'est important.
20: Oui. Ça c'est important. Quand on a sorti le rapport de la commission IA, une recommandation, c'était un fonds à 10 10 milliards pour l'IA. Et tout le monde nous disait, mais 10 milliards, mais vous, même pas en rêve.
18: Oui. Et
20: là, on voit qu'on est, c'est un peu inquiétant aussi, mais on voit qu'on est sur des dizaines de milliards, des centaines de milliards. C'est presque surprenant.
18: Vous arrivez à faire rayonner justement vos grandes idées du rapport à un niveau européen, parce que ça aussi, c'est important. C'est bien ce qu'on fait en France, mais on sait bien qu'on ne s'en sortira pas s'il n'y a pas au moins cette alliance avec nos cofrontaliers.
20: Oui, et c'est vrai, c'est super pour la France, mais on est trop petit à l'échelle de la France, même avec ces annonces de Choose France, même avec les grandes entreprises qu'on a ou les plus petites qui sont très actives. Et donc oui, c'était une des ambitions du sommet IA, et on a vraiment, en février 2025, eu un discours d'Ursula von der Leyen avec des annonces d'investissement dans la puissance de calcul, dans le financement de la recherche à l'échelon européen. Et ça continue, là, on a entendu la vice-présidente Enna Virkkunen ce matin. Qui expliquait que donc maintenant il y a une stratégie européenne du numérique, une stratégie de souveraineté numérique. On n'avait pas ça il y a 2 ans, on n'avait même pas ça il y a 1 an, c'est vraiment quelque chose de nouveau. C'est pas uniquement maintenant l'approche régulation, c'est il faut marcher sur deux jambes, il faut développer, produire, avoir des acteurs qui innovent, et en même temps bien sûr il faut protéger les citoyens et nos modes de vie.

0: On va parler du grand public dans un instant, mais déjà je descends un peu d'un cran les PME, les TPE. Est-ce que là aussi vous sentez que ça frétille ? Peut-être pas suffisamment vite, mais là, parce que c'est notre tissu économique, hein, il est beaucoup
1: plus
0: de petites entreprises. Là, qu'est-ce qu'il faut faire pour qu'elles accélèrent davantage ?
1: Alors c'est forcément plus compliqué pour une petite entreprise. Une grande entreprise peut se dire je prends le temps, j'ai différentes fonctions. Pour les plus petites, c'est comment prioriser ? Parce qu'on ne peut pas vouloir mettre de l'IA dans toutes les fonctions quand on est vraiment focalisé sur des tailles d'effectifs plus petits et plus de clients, mais on commence et moins de clients, mais on commence à voir des solutions plus spécifiques, plus packagées, qui commencent à marcher. On commence à voir les domaines dans lesquels ça marche bien. Le développement informatique, c'est un domaine où ça peut aider les petites entreprises comme les grandes. Et donc je vois les choses avancer, mais il y a un énorme besoin de formation et de compréhension également de combien ça coûte. Parce que tout ça est bien joli, mais ça coûte de s'abonner à ces différents modèles d'IA. Et avec les introductions en bourse de SpaceX et puis demain d'Anthropic et d'OpenAI, eh bien, il risque d'y avoir un focus plus important sur leur profitabilité.
0: Oui.
1: Et aujourd'hui, ce que ça coûte de s'abonner sur les versions pro de ces modèles, eh bien, en fait, ça ne correspond pas au coût. Donc ça fait partie des éléments importants.
0: Même si on le voit qu'ils essaient, on a vu OpenAI qui a baissé ses tarifs, hein, justement, pour essayer d'attirer davantage, parce que voilà, faut trouver. Mais on se dit, je crois que c'est Robert Rivaton qui était sur scène là aujourd'hui, qui disait on va peut-être arriver sur le modèle des compagnies aériennes. On en a besoin, mais elles ont des marges, elles investissent beaucoup, mais elles ont des marges très très très faibles. Là, c'est le risque parce que ça va nous retomber dessus quelque part, parce qu'il va bien falloir qu'à un moment ils retrouvent, parce que les investissements sont colossaux. Comment justement vous percevez ce modèle bulle, enfin on parle d'une bulle, mais vous avec votre regard, voilà, vous êtes chercheur, vous connaissez parfaitement
1: je ne suis pas chercheuse, mais je travaille sur le domaine.
0: Oui, sur le domaine. Donc, comment vous voyez un peu justement ces bulle ou pas bulle, quoi, tout simplement.
1: Je pense qu'il y a clairement une bulle, mais après c'est une anticipation des besoins que beaucoup de gens pensent qu'on aura. Il va y avoir des limites en termes de la quantité d'énergie qui est disponible et puis des limites en termes de ce que les gens sont prêts à payer. Dans le domaine des télécommunications, moi j'ai longtemps travaillé chez Orange et puis à l'Association mondiale des opérateurs mobiles. Il y a un moment où on est passé, vous voyez, sur le pricing des tokens, on est passé à il faut mettre des forfaits avec des volumes donnés. Ça, c'est une des pistes en termes de ce qu'on fera payer ou non pour l'IA. Mais ça nous ramène aussi au sujet de souveraineté. Si en Europe, on n'a pas la capacité de développer nos propres acteurs, eh bien, on payera ce que les Américains voudront nous faire payer. Et ça, c'est un risque énorme.
0: Et là, très, très franchement, est-ce que vous sentez en souveraineté, on sent que ça y est, il y a un vrai élan de souveraineté aujourd'hui. Et quelque part, merci les États-Unis. Alors, c'est Donald Trump de façon très visible, mais les autres avaient déjà quand même posé les rails de tout cela. Mais vous sentez qu'on va pouvoir y arriver aussi dans ce domaine-là. Alors là, on va avoir les infrastructures, mais on aimerait descendre un peu dans la chaîne de valeur, vers les composants et tout ça. Vous pensez qu'il y aura un déclic aussi
1: Je pense qu'on peut y arriver. Si on va y arriver, on va voir. Mais il y a une vraie prise de conscience citoyenne. On l'a vu avec le sondage qui a été présenté ce matin. La souveraineté, tout le monde... et ce n'est pas vrai qu'en France. C'est vrai aussi en Allemagne, en Angleterre, en Italie. Les citoyens vraiment comprennent, parce que effectivement, la géopolitique montre que nos alliés d'hier sont moins nos alliés. Donc il y a cette prise de conscience, il y a de l'argent qui est mis au niveau des pays et de la Commission européenne. On a la chance d'avoir des chercheurs et des start-up excellents. Dans le domaine des semi-conducteurs, on a ce lab qui s'appelle IMEC, qui fait de la recherche dans les futurs semi-conducteurs. C'est clé qu'on ait ça. On a ASML pour la fabrication pour les machines qui permettent de fabriquer les semi-conducteurs. Dans le domaine du cloud, on a quelques acteurs, mais il faudrait vraiment qu'ils grandissent. Donc on a toute une politique industrielle à mettre en œuvre au niveau européen. C'est possible d'y arriver. Les citoyens veulent le faire et on a les talents, mais encore faut-il le faire.
0: Oui. Eh bien, merci Anne Beauvreux d'être venue parler de tout ça, d'avoir pris quelques minutes. Voilà, on essaie de recevoir beaucoup d'invités. On profite de ce grand sommet de l'IA ici à Lille. Donc Anne Beauvreux, coprésidente du Conseil national de l'IA, et on va continuer à suivre évidemment tous les rapports, les lignes de votre rapport qui sont en train de s'inscrire devant nous au jour le jour. Allez, tout de suite notre prochain invité. On part avec Charles Corentin.
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0: Allez, on poursuit depuis le grand sommet de Lille avec ce grand rendez-vous sur l'IA, alors qui n'est que la première journée, alors avec des chefs d'entreprise, des grands patrons, des patrons de start-up. Alors, je sais pas si justement, on va revenir sur ce thème start-up avec d'autres invités dans un instant, et puis des politiques. Et puis là, toute la semaine, ça va continuer dans les Hauts-de-France. Il y a plein d'événements un peu partout. En tout cas, nous sommes avec Charles Gorantin. Bonjour Charles.
1: Bonjour.
0: Merci d'être avec nous, donc cofondateur et CTO d'Alan. Alan, justement, on le disait juste avant hors micro, 10 ans déjà que l'entreprise a été lancée. J'ai dit start-up, mais je ne peux plus parler de start-up parce qu'aujourd'hui, quand on regarde les chiffres, c'est 1 million de membres. C'est combien d'employés aujourd'hui chez
1: Donc,
0: Alan ?
1: 800 employés, un peu plus de 1 100 000 membres. Et on fait 800 millions d'euros de chiffre d'affaires annuel récurrent.
0: Voilà, avec là en plus des grands contrats avec des grandes entreprises et surtout des grandes administrations. Là, on sent qu'il y a vraiment un élan qui est donné. Mais justement, Alan, aujourd'hui, alors beaucoup disent c'est la santé 2.0, voilà, si je résume, mais ça va beaucoup plus loin aujourd'hui, hein, puisqu'il y a toute la partie prévoyance, hein, qui est en train de se monter. Et tout ça, on est au sommet de l'IA. L'IA permet d'accélérer.
1: Exactement. Alors l'IA nous permet d'accélérer à la fois sur la productivité des équipes. Ça, c'est assez impressionnant. En fait, on voit déjà que en termes de revenus par personne, c'est exponentiel depuis qu'on a fait notre transformation IA. Ouais. Donc on entend beaucoup des gens qui disent ah, l'IA ça marche pas. Nous, on voit vraiment dans nos chiffres que depuis qu'on a fait la transformation, exponentiel. Donc sur la productivité, déjà ça marche énormément. Sur tout ce qui est simplification des processus métiers, maintenant on peut rembourser plus de 70% des factures en moins de 5 minutes.
0: Ah oui.
1: Et donc ça change un petit peu des mutuelles et des assurances santé un peu à l'ancienne qui pouvaient prendre plusieurs semaines. Maintenant c'est 5 minutes. Et enfin, on peut créer des nouveaux produits qui n'auraient jamais pu exister avant l'IA. Donc notamment notre agent médical IA qu'on a appelé Mo, qui vous permet en fait juste d'échanger sur tous vos problèmes de santé, d'avoir des réponses et ensuite d'être orienté directement dans le système de santé avec des recommandations sur qu'est-ce qu'il faut faire, des programmes de santé. Par exemple, moi j'ai mal au dos, j'ai mon programme de santé pour pouvoir soigner mon mal de dos qui m'a été préparé directement par
0: de prévention
1: par mon IA,
0: et tout ce qui suit. Aujourd'hui, quels sont les métiers au sein d'Alan qui se sont le plus transformés avec l'IA? Donc on dit les développeurs sans doute,
1: ouais.
0: On sait que j'entendais Arthur Mensch qui disait l'autre jour, chez nous plus personne ne pond des lignes de code mais devient des développeurs, des orchestrateurs d'agents.
1: Alors c'est sûr, et à peu près tous les métiers sont dans cette situation-là.
0: Oui.
1: C'est qu'on va avoir plutôt des gens qui vont orchestrer et gérer des agents plutôt que faire à la main. En fait, on est passé de l'artisanat à l'industrialisation. C'est que chacun est devenu manager d'agents. Et ça, c'est assez subtil. Et ce n'était pas du tout le cas il y a 2 ans. Ça a vraiment changé mi-2025.
0: D'accord.
1: Et là, on vit la nouvelle révolution de l'IA qui est la révolution des agents IA.
0: Et comment on réussit justement à accompagner cette accélération? Parce que je ne dis pas que du jour au lendemain, pour un développeur, son métier se transforme, mais quand même. Et puis il y a des chefs de projet, enfin il y a une hiérarchie quand même dans ces équipes de développement. Et tout d'un coup, tout ça est bousculé. Et surtout, ça se fait rapidement. Ça se prend en 4-5 ans. On dirait, bon voilà, on a le temps de voir arriver à la chose. Mais là, voilà, mi-2025, en 6 mois, ça a bousculé. Comment on fait là, quand on est CTO justement d'Alan, pour gérer tout ça?
1: C'est extrêmement complexe parce que autant la machine c'est facile, oui. L'humain c'est compliqué. Mais en fait, une fois qu'on a réussi à donner les outils qu'il fallait aux gens, c'est à peu près 10% technique et 90% culturel.
0: D'accord.
1: C'est-à-dire qu'il faut parler à chacune des personnes, leur montrer l'utilité de ces outils, et ensuite, dès qu'elles ont découvert l'utilité de ces outils, d'une certaine manière, dès qu'elles ont vu la lumière. En fait, ça devient des ambassadeurs et qui sont ensuite prosélytes avec l'utilisation de ces outils. On a vu ça chez les développeurs, mais on voit ça en fait dans à peu près tous les métiers depuis quelques mois, où chacun en fait se crée des agents.
0: Oui, même pour celui faire du marketing, celui du le design.
1: De marketing dans le légal, dans le service client, enfin à tous les niveaux. Et ce que ça nous apporte, c'est qu'à la fin, à la fois, ça nous augmente la qualité de ce qu'on fait, ça augmente la quantité, et surtout on a des personnes qui peuvent derrière récupérer un petit peu de temps pour réfléchir.
0: Oui,
1: et donc d'une certaine manière, en fait, on s'émancipe des tâches aliénantes pour se reconcentrer sur ce qui fait de nous vraiment des humains.
0: Oui, Arthur Mensch qui parlait de la productivité de ces développeurs, il y a productivité individuelle, elle est très importante, mais dès qu'on est en équipe, elle chute.
1: Ouais.
0: Et c'est là-dessus qu'il faut travailler aussi.
1: Exactement, c'est un sujet qui est très, très, très, très important. C'est en fait comment passer du single player AI à multiplayer AI. Ouais. Donc vraiment, comment on rend ça quelque chose de collaboratif. Et aujourd'hui, en fait, les entreprises comme Alan en fait, mettent en place ce qui s'est appelé dans l'industrie des skills, ouais. C'est-à-dire des manières de faire des agents qui nous permettent ensuite de normaliser un petit peu comment on fait les choses à D'accord. l'échelle de l'entreprise. Et ce qui est extrêmement intéressant avec ces skills...
0: Des choses modélisées, quoi. Enfin,
1: Et en fait, ces skills, c'est un fichier texte. C'est la procédure, on explique à l'agent comment il doit faire pour faire une tâche.
0: D'accord.
1: Et donc, c'est quelque chose d'assez simple, mais en fait, tout le monde fait cette procédure comme un humain suivrait une procédure. L'avantage d'avoir ces procédures à l'écrit qui sont suivies par des agents, c'est que la conduite du changement, ensuite, devient juste la modification d'un fichier texte. Mmh. Et donc, on gagne énormément en efficacité et en discipline parce qu'on a délégué nos tâches aux agents. Ensuite, il y a tout un sujet qui devient, en fait, ce que certains économistes américains ont appelé les « message jobs
0: mmh. ». Oui, ah oui.
1: Tous ces métiers qui sont, en fait... très compliqué parce qu'on va devoir parler à un tel et un tel et en fait créer des coalitions de personnes qui sont pas d'accord entre elles, etc. Et que les IA vont avoir du mal à gérer. Et en fait, ces jobs, ils vont avoir tendance à rester. En fait, les choses qui sont un petit peu complexes
0: oui.
1: et humaines, on va les garder, on va continuer à évoluer dans ce domaine-là. Et donc, c'est Messi Jobs qui va falloir reconfigurer d'une certaine manière pour gagner en efficacité.
0: Ouais, c'est passionnant comme recherche, même dans la physiologie, la sociologie d'une entreprise. Juste un dernier mot, Charles. Développement à l'international, on est dans la santé, la prévoyance. C'est compliqué, on ne peut pas répliquer un modèle parce que ce n'est pas le même modèle de santé chez nous, chez les Britanniques, chez les Anglais ou chez les Brésiliens. L'IA, elle permet, elle favorise un peu d'aller plus vite dans ces pays, même si on n'a pas le même modèle de santé.
1: Exactement. Exactement. Alors aujourd'hui, on est en France, en Espagne, en Belgique, au Canada. Et en fait, le fait que les modèles de santé soient différents dans les différents pays est à la fois une malédiction,
0: oui.
1: mais aussi une opportunité. Parce que nous, ça veut dire que, enfin, il n'y a pas eu de grands acteurs qui ont réussi à s'établir sur les différents pays. Mais nous, avec l'IA, en fait, ça devient beaucoup plus facile de globaliser les développements et donc derrière de pouvoir potentiellement créer un champion mondial de la santé.
0: Eh bien, merci en tout cas d'être venu nous parler de tout ça, Charles Gorantin. On est très content de vous avoir eu dans Tech & Co Business et puis pour parler justement d'Alan et de toutes ses progressions et de cette IA omniprésente. Alors, évidemment, on est ici au sommet de l'IA, mais on voit avec vous comment tout ce métier est en train de se transformer, celui de la santé, de la prévoyance, de l'assurance. On se disait, c'est des métiers assez ancrés dans le traditionnel. Eh bien non, ça se transforme complètement et notamment grâce à l'IA. Merci infiniment d'avoir été avec nous. On marque une courte pause et puis on se retrouve ici avec un autre prodige de l'intelligence artificielle, c'est Gauthier Cloy avec H Company.
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0: Allez, on poursuit notre voyage ici au sommet de l'IA à Lille avec Gauthier Cloy. Bonjour Gauthier.
4: Bonjour.
0: Merci d'être avec nous. Vous êtes président de CEO de H Company. H Company créé en 2024. Hein, c'est tout jeune. Ça fait partie de nos jeunes prodiges de l'IA que l'on suit évidemment sur Tech & Co et Tech & Co Business. Vous parlez beaucoup justement du métier du computer use. Expliquez-nous alors en quoi ça consiste justement ce computer use.
4: Oui, c'est vrai que l'IA, il y a plusieurs types d'IA. On connaît tous les premières générations de l'IA, c'est-à-dire les chatbots. On pose des questions, on a des réponses. Dans les entreprises, c'est connecté aux données d'entreprise, donc c'est utile parce que ça permet d'aller plus vite. Il y a eu la deuxième génération qui était la génération des agents. Donc là, on se connecte sur les outils de l'entreprise pour automatiser certaines tâches. C'est intéressant, mais c'est surtout des gains d'efficacité. On va gagner 15 minutes par-ci, par-là. C'est ce que les entreprises ont commencé à adopter au début. Et aujourd'hui, c'est la principale utilisation de l'IA dans les entreprises. Mais ça n'adresse pas le problème du cœur, c'est-à-dire comment je crée des nouveaux business, comment je transforme mon expérience client, comment je vais vraiment au cœur des opérations et pas juste un assistant pour le salarié. Et donc le computer use, ça permet de se connecter sur n'importe quel outil sans avoir à brancher ces outils à l'IA. Et aujourd'hui, les entreprises, elles ont des outils qui sont modernes, faciles à brancher sur l'IA, puis il y a des outils qui sont anciens et là, c'est très difficile. Donc en fait, le computer use, il utilise l'ordinateur comme un humain. Il va cliquer, il va scroller, il va utiliser le clavier, la souris.
0: Mais comment il apprend justement? On a filmé l'humain? Comment ça s'est passé?
4: Il a appris de deux manières différentes. Donc en voyant des humains qui utilisent un ordinateur, donc il s'est dit tiens, c'est comme ça, le bouton, ok, il faut cliquer dessus. Et puis ensuite, on lui met des grands bacs à sable, donc on met des dizaines de milliers d'environnements et on lui dit voilà, ta tâche, c'est d'aller acheter un iPhone sur Amazon ou de créer un nouveau client dans SAP. Et puis il va rater. Alors c'est rigolo à regarder parce qu'on voit, on se dit mais pourquoi il fait ça, voilà. Et puis au bout d'un moment, il comprend, il scrolle, il clique sur le bon endroit, il est content et donc il arrive jusqu'à la fin. Donc c'est un apprentissage finalement qui n'a pas tellement besoin de beaucoup de données, mais il a besoin de beaucoup de bacs à sable pour s'entraîner.
0: D'accord. Et donc du coup, l'entreprise, on était avec Alan il y a un instant, une entreprise d'assurance, comment elle va utiliser justement le produit de H?
4: Oui, c'est un bon exemple. D'ailleurs, on sera à Vivatech la semaine prochaine avec AXA, on fera des démos aussi avec Orange et BNP. Une entreprise, par exemple, d'assurance, elle va l'utiliser pour tout ce qui est manuel. Donc aujourd'hui, pour les entreprises, par exemple, vous avez des sinistres entreprises, vous avez beaucoup de documents, vous envoyez un mail, vous dites « Ah, ok, votre hôtel a brûlé, envoyez-nous une photo. Ah, il nous manque tel document. » Et en fait, ça prend beaucoup de temps d'humain. Aujourd'hui, dans tous les domaines, que ce soit l'assurance ou la santé ou les ventes, les humains passent à peu près 60% de leur temps à faire ce genre de tâches manuelles et répétitives. Je vais dans mes mails. Il manque cette information. Ah, c'est bon, je l'ai récupérée. Je vais la recopier dans un autre logiciel. Mais une infirmière à l'hôpital, c'est pareil. Elle va récupérer les infos du patient. Elle va les rentrer. Donc en fait, c'est une perte de temps énorme de l'humanité parce qu'on a, pendant 40 ans, accumulé différents logiciels en se disant ça va nous aider. Aujourd'hui, ça nous fait aussi perdre beaucoup de temps. Donc nous, on est là pour supprimer ce temps. Et donc une fois qu'on a supprimé 60% du temps d'un commercial, qu'est-ce qu'il fait? Il va aller chercher de nouveaux business.
0: Mmh. Donc c'est pour ça que je regardais les chiffres, hein. 2 à 3% de réduction des coûts d'achat, plus 50% de capacité commerciale sans recrutement supplémentaire, une division par deux des temps d'attente aux urgences. Enfin, voilà, il y a beaucoup de cas d'usage où on voit tous les bénéfices apportés par H. Tiens, je voulais qu'on parle aussi de la coalition Nemotron. C'est quoi ça? Alors c'est des écosystèmes ouverts, c'est ça?
4: Oui, c'est ça. Donc Nemotron, c'est Nvidia, c'est le modèle de Nvidia, c'est un modèle ouvert. Nvidia, c'est les fabricants de puces qui sont derrière l'IA. Et Jensen Huang, qui est le patron de Nvidia, a décidé de créer une coalition. Donc en fait, il s'est dit, on va prendre les meilleurs dans chaque catégorie. Par exemple, il y a une entreprise qui s'appelle Cursor pour le code, Perplexity pour la recherche. Il nous a choisi, nous, pour le computer use. Donc on est très fiers. Et en fait, on travaille ensemble parce que il y a différentes... c'est comme dans une boulangerie, il y a des pains au chocolat, il y a des croissants. L'IA, c'est pareil, il y a plein de catégories d'IA. Et c'est intéressant de les faire travailler ensemble. Donc dans cette coalition, nous, on travaille beaucoup avec Nvidia. Moi, je passe beaucoup de temps là-bas avec Jensen et ses équipes pour créer des applications intéressantes. On peut imaginer, par exemple, la voix et le computer use pour libérer les humains des claviers et des souris. Avec la recherche, on fait des choses intéressantes. Enfin, il y a plein de choses à imaginer. On le fait dans ce cadre.
0: Oui, j'imagine. Je discutais tout à l'heure, je croisais quelqu'un qui était dans l'inclusion. On imagine, voilà, pour des gens qui ont du mal à écrire, voire à lire, justement, les termes de la voix, j'imagine que ça peut être un des débouchés.
4: Ouais, je pense que c'est hyper intéressant, effectivement, pour les gens et puis même nos aînés qui parfois ont un peu de mal à utiliser un ordinateur, un smartphone. La voix, c'est... On a 3 millions d'années d'existence à peu près, les humains, c'est ce qu'on a privilégié pour communiquer l'information. Et c'est pour une bonne raison. Donc, effectivement, ça permet de créer des nouvelles applications. Et nous, on croit vraiment, on est leader mondial sur le computer use, dans les classements qui classent le computer use. On croit vraiment à être concentré sur une technologie. On ne fait pas tout, donc on ne fait pas, par exemple, de la voix. À faire des partenariats avec d'autres géants mondiaux dans leur technologie pour créer des outils véritablement innovants. Et on est fiers de le faire depuis la France.
0: Et derrière, c'est quel type de modèle qui travaille sur sont les modèles de H, ou vous utilisez aussi les modèles de toutes les entreprises qu'on connaît, ou des Mistral pour parler de la France?
4: Nous, on utilise nos propres modèles qu'on développe, qui s'appelle Holo, H-O-L-O. Donc là, on est à la version 3.1. Ce qui est intéressant sur notre modèle, c'est qu'il est très concentré sur ce dont on a besoin pour les entreprises. Il coûte à peu près 50 fois moins cher que, par exemple, Anthropic, parce qu'il n'a pas besoin de faire des poèmes en chinois, il fait vraiment juste ce qu'il y a besoin pour les entreprises. 50 fois moins cher, ça veut aussi dire que c'est 50 fois moins émetteur de gaz à effet de serre et de consommateur d'eau. Et puis, 50 fois, ça veut aussi dire que parfois, ça peut tourner sur un ordinateur ou sur un téléphone. Et donc, il n'y a plus cette question de on doit faire sortir les données, où est-ce qu'elles vont, etc. Donc, c'est important pour nous d'avoir nos propres modèles. On a une équipe de recherche de très grande qualité qui les développe.
0: Et puis ça va être important, parce qu'on voit que les entreprises aujourd'hui se posent beaucoup de questions autour du coût du token, de la partie environnementale. Ce type de solution peut fonctionner. Un dernier mot, Gauthier Couas, sur la souveraineté. C'est un des mots-clés de cette journée Somedia. Comment vous voyez-vous dans toute cette chaîne de valeur là, de souveraineté? Comment vous la définissez?
4: Eh bien, pour moi, la souveraineté, c'est d'avoir des acteurs dans nos pays, mais pas des acteurs qui sont champions français, des acteurs qui sont champions mondiaux. Je pense que c'est ça qui a fait qu'on a, dans le passé, eu Airbus, qui vendait pas juste à Air France, qui vendait au monde entier, tout le monde achète nos avions, et c'est ce qui fait que ça existe toujours aujourd'hui. Moi, ma vision de la souveraineté, c'est qu'on doit, créer ces champions mondiaux pour pouvoir exister. On a vu qu'on n'a pas réussi à le faire sur les moteurs de recherche, sur les réseaux sociaux, on se fait écrabouiller. Alors, la bonne nouvelle, c'est que toutes les cartes sont rebattues tous les 10 ans parce que maintenant on passe à l'IA. Donc on a la chance d'avoir en France 4 grandes boîtes d'IA. Il y a Mistral, il y a Amilab, il y a Gradium, il y a H. On est tous sur une spécialité différente. Et je pense que c'est ça qui va créer la souveraineté. Et ce qui est important, c'est aussi l'utilisation.
0: Oui.
4: Les talents, on les trouve. L'argent, on le trouve. Le financement. Oui, par contre, l'utilisation, c'est important.
0: Il faut que les entreprises et grandes administrations
4: s'y mettent.
0: On voit que ça y est, l'élan est en train d'être donné.
4: Absolument.
0: Merci Gauthier Couas d'avoir été avec nous. Je rappelle, vous êtes CEO de H Company, d'avoir été sur ce sommet, et on continuera bien entendu à vous suivre sur Tech & Co.
4: Merci beaucoup.
0: Merci à vous. Allez, on marque une courte pause et on va retrouver tout de suite notre dernier invité. On va parler IA et travail, et puis les femmes dans l'IA aussi. C'est tout de suite.
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0: Allez, dernière partie de cette émission Tech & Co Business depuis le grand sommet de l'IA à Lille avec notre invitée Constance Névray. Bonjour.
5: Bonjour Frédéric.
0: Merci d'être avec nous. Vous êtes co-CEO du groupe Mantoux. Alors, vous accompagnez les entreprises justement dans leur transformation. Et avec l'IA, il y a beaucoup de transformations. Et alors, je me suis intéressé à plusieurs chiffres que vous avez, sur lesquels vous avez travaillé aussi. Sur l'investissement IA, c'est la fracture humaine. 93% des investissements IA en entreprise sont consacrés à la technologie elle-même, alors qu'on devrait être beaucoup plus sur la partie humaine, c'est ça?
5: Oui, absolument. Aujourd'hui, en fait, on parle essentiellement de l'IA selon l'angle technologique. On dit que c'est une révolution technologique. Alors qu'en réalité, moi, ma conviction, c'est que c'est avant tout une transformation profonde du monde du travail. Et il y a effectivement une vraie déconnexion dans les organisations, dans les entreprises. On s'aperçoit que, en fait, 93% des investissements vont vers les solutions, vers la technologie, et seulement donc 7% vers la formation, vers la transformation des organisations. Et ça, ça mène à un vrai risque, en fait, de polarisation, de laisser une partie de l'organisation, une partie des gens sur le côté parce qu'ils n'auront pas été formés. Et donc, je crois que le vrai enjeu des organisations aujourd'hui, il est là, c'est d'être en capacité de pouvoir faire monter en compétences et faire en sorte que le plus grand nombre puisse progresser grâce à l'intelligence artificielle et non le subir.
0: Et oui, parce qu'en plus, ce que l'on voit aujourd'hui, c'est que au-delà de ces investissements dans la formation à ces outils, c'est pas un outil où on se forme et puis ensuite on retourne à son poste de travail et puis ça y est, on le met en application. C'est quelque chose, c'est au quotidien. Donc c'est là où il y a cet accompagnement qui doit être. Et est-ce qu'il existe des outils justement pour comment faire, enfin des bonnes pratiques pour justement accompagner, coacher un peu chacun des collaborateurs, puis à tous les niveaux, hein, qu'on soit col bleu très haut placé ou col blanc, col bleu très, enfin sur les métiers plutôt annuels, mais même sur des métiers col blanc très haut placé. C'est quoi les bonnes pratiques justement pour mieux les accompagner?
5: Effectivement, vous avez raison. Aujourd'hui, la plupart en fait des entreprises se concentrent sur la formation, mais une formation qui reste assez théorique. Alors que le vrai enjeu, c'est d'arriver à réinventer les métiers, arriver à les transformer en profondeur. Et ça, ce que ça nécessite, c'est d'avoir des personnes qui vont être, qui vont passer du temps, qui vont même avoir parfois, chez nous, chez Mantou, en fait, on a carrément décidé d'avoir des personnes qui sont dédiées à la transformation de leur propre métier. Donc, par exemple, on a des personnes qui ont parfois 10, 20 ans d'expérience dans un domaine précis. Prenons les ressources humaines ou la finance. Mm-hmm. Et on a décidé de leur donner le mandat, la responsabilité de réinventer leur métier grâce à l'intelligence artificielle pour repenser les métiers en profondeur.
0: Et ça, c'est, on appelle souvent ça le reskilling, hein, on reconfigure un peu son métier. Et là aussi, il n'y a pas suffisamment d'investissement. Enfin, on voit pas assez en profondeur. Là, je suis d'accord avec vous. Je pense que les gens pensent, oui, bon, l'IA, ça y est, je vais m'adapter. Je le vois comment je l'utilise de façon personnelle. Mais ils ne se rendent pas compte que dans une organisation, ça change tout.
5: Absolument. Ce qu'on observe aujourd'hui, en fait, c'est que d'un côté, les entreprises ont compris que le reskilling, l'upskilling, ou encore, on pourrait dire en français, la réorientation des compétences est critique.
0: Oui.
5: Mais de l'autre côté, on observe qu'il y a seulement 7% des entreprises qui ont intégré dans leur plan d'action le fait de réfléchir et de flécher les compétences nécessaires, de réfléchir à la façon dont ils vont pouvoir réorienter les compétences et de réfléchir en fait au projet de projection et de perspective professionnelle. Et nous, ce qu'on observe beaucoup aussi, c'est qu'aujourd'hui, les compétences dont on a besoin dans le cadre de cette transformation autour de l'intelligence artificielle sont différentes des compétences précédentes. Dans la première ère liée au début donc, de l'intelligence artificielle, on avait besoin de compétences très techniques, des experts en fait, de l'intelligence artificielle. Et là, aujourd'hui, on est en train d'entrer dans une nouvelle ère où l'enjeu, c'est plus tellement uniquement la question technologique, mais c'est surtout avant tout l'enjeu de la transformation des organisations en profondeur. Et on a besoin de compétences assez différentes pour réaliser cette deuxième phase.
0: Mais ça veut dire, j'avais Robin Rivaton sur une émission là, qui étudiait tout ça et qui me disait dans les facs de sociologie, on doit réapprendre tout ça parce que reconfigurer son métier, enfin, ça va nous forcer nous-mêmes, hein, à quel âge que l'on est, à repenser son métier. C'est compliqué quand même tout ça.
5: Alors c'est compliqué. Des transformations du travail, on en a déjà eu.
0: Oui.
5: À nombreuses
0: mais celle-là, elle est rapide.
5: Précédemment, mais effectivement, ce qui, je pense, fait la spécificité de celle-ci par rapport aux transformations précédentes, que ce soit la transformation digitale qui a touché aussi tous les métiers. Hein, il y a quand même une ou deux décennies, tous les métiers ont été transformés par la transformation digitale. Et là, c'est effectivement la spécificité, c'est la rapidité à laquelle on assiste aujourd'hui. Et c'est d'ailleurs la raison pour laquelle les entreprises se trouvent en première ligne de cette transformation et qu'elles sont les premiers acteurs en fait de la formation du reskilling, parce que les politiques publiques, parce que les systèmes éducatifs n'ont pas eu le temps de s'adapter et de lancer des nouveaux programmes. Encore qu'il y a quelques lueurs d'espoir, parce que je crois qu'il y a eu des annonces, notamment hier, le SCP qui lance sa nouvelle école justement dédiée au fait de pouvoir former.
0: Oui, ils veulent être une université beaucoup plus large, voilà, avoir
5: des profils hybrides.
0: À la fois ingénieur, à la fois école de commerce, voilà, pour casser un peu ce modèle.
5: C'est tout à fait ce qu'on observe chez nous, chez Mantou. Aujourd'hui, on identifie le fait que les profils dont on a besoin pour réaliser cette transformation autour de l'intelligence artificielle sont des profils hybrides. On les appelle les hybrid builders, donc des profils qui sont en capacité de pouvoir faire les liens entre les métiers, la compréhension profonde des organisations et puis les opportunités qui sont ouvertes par l'intelligence artificielle.
0: Je profite de vous avoir aussi sur ce plateau pour parler des femmes et de l'IA. Alors on avait Anne Bouvreau qui était là tout à l'heure, voilà, coprésidente du conseil de l'IA. Mais là encore, comme dans d'autres domaines, il y a un gros retard, il y a un fossé qui est, on l'espère, pas trop en train de se creuser. Mais comment vous percevez ça et comment faire pour justement attirer davantage de profils féminins vers ces métiers de l'IA?
5: Alors effectivement, les femmes sont quasiment absentes pour l'instant de ces sujets dans les instances dirigeantes. En tout cas, il y a seulement 12% de femmes à la direction d'entreprises dans les domaines scientifiques ou technologiques, donc c'est très peu.
0: Mm-hmm.
5: Par contre, il y a quand même une lueur d'espoir. Moi, j'ai envie d'être optimiste sur le sujet.
0: C'est
5: que, comme je le disais, en fait, on est en train de changer d'air. On est en train de passer d'une ère très technologique à une ère de transformation des organisations. Et là, pour le coup, par rapport aux compétences qui sont nécessaires pour réaliser cette secondaire, les femmes sont déjà présentes sur ces compétences-là et elles sont par ailleurs aussi très bonnes en la matière. Donc c'est le moment à condition par contre que les entreprises identifient le fait qu'il y a un momentum qui se passe maintenant pour faire en sorte qu'il y ait plus de femmes dans les instances de direction et qu'elles soient aussi au cœur des instances de décision. Oui. Sinon, on se retrouvera
0: sans trop jouer les coefficients de parité et tout ça. Il faut vraiment réfléchir à son organisation. Et...
5: Alors ça, je pense que le sujet justement des quotas, des coefficients, c'est un peu un faux débat parce qu'en réalité, dans l'entreprise, tout ce qui n'est pas mesurable n'existe pas. Donc on mesure tout le reste. Donc le fait de se fixer des objectifs chiffrés s'agissant de la question des femmes, je pense que c'est pas plus illégitime que quelques autres KPI dans l'entreprise.
0: Bien, merci d'être venu nous parler de tout ça, Constance Névoré, co-CEO de Mantoux. Et puis voilà, on continuera à suivre évidemment tout ce que, comment vous accompagnez toutes ces entreprises et tout ce qu'on a voulu vous montrer aussi, toutes ces transformations. C'est ce qu'on a voulu vous montrer dans ce plateau Tech & Co Business aujourd'hui, enregistré depuis le grand sommet de Lille. Donc voilà, vous retrouverez en replay bien entendu. Merci de nous avoir suivis sur BFM Business. Et puis voilà, je vous donnais rendez-vous sur nos replays, sur nos podcasts, pour revoir un peu tous les invités que nous avons eus sur ce plateau. Ils étaient nombreux, et parce que cette journée à Lille était très très riche. À très bientôt, on sera sur VivaTech la semaine prochaine. Ça arrive vite. Excellente semaine sur BFM Business.
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6: Jérémy Patrier-Lettus, député Horizon du Calvados, était dans les grandes gueules cette semaine sur RMC. Il est revenu sur la visite d'Édouard Philippe au salon VivaTech, mais aussi sur cette demande de l'actuel Premier ministre de soumettre son gouvernement à des tests anti-drogue.
7: Que de dire que ceux qui font la loi, qui la mettent en œuvre, que dans l'exécutif, que les législateurs, effectivement, ne prennent pas de drogue et font la loi en évitant d'être alcoolisé, ça me paraît assez simple.
8: On aurait sauvé des gens.
7: Enfin, regardez chez moi, moi je suis dans le Pays d'Auge, il y a des contrôles routiers tous les dimanches, tous les samedis, l'ensemble des Français se soumettent à ces tests sur les contrôles routiers. Donc,
8: on aurait des surprises à l'Assemblée.
9: Pourtant, c'est du calva là-bas.
7: Et pourtant, c'est du calvados.
8: Ah, on aurait des surprises à l'Assemblée nationale.
7: Moi, j'en sais rien, en tout cas pas chez nous. Pas Horizon.
8: Demandez
7: à d'autres groupes politiques.
10: C'est pas les plus fêtards.
7: Comment ?
10: Semble-t-il.
7: Bon, on travaille à l'Assemblée,
8: ouais.
7: On travaille.
8: Bon, on peut faire la fête, on peut se droguer.
7: Oui, enfin, on n'est pas obligé d'être drogué et alcoolisé quand on fait la loi.
10: Quand on regarde le parti Horizon et ses figures, on ne se dit pas spontanément qu'ils passent leur nuit au Pacha à Ibiza. C'est juste ça que je...
7: Alors que vous, oui, Charles.
10: Mais je ne le dis pas sans, mais je le dis sans méchanceté, je le constate.
8: Mais ça veut dire qu'on demande à ceux qui nous gouvernent de l'exemplarité. On n'est pas sûr de l'avoir, cette exemplarité, parce que si Sébastien Lecornu est obligé de faire ses tests, qui lui-même, il a un doute, il se dit, ouais, peut-être qu'autour de moi, il y a des problèmes.
7: On ne va pas faire semblant de ne pas savoir qu'il y a eu des députés qui ont, si ce n'est pas trafiqué de la drogue, en tout cas en ont consommé. Il y a eu effectivement dans l'appareil d'État quelques cas effectivement de consommation de drogue. Et donc de dire que l'exécutif, le législateur sont exemplaires et ne consomment pas ni de drogue ni d'alcool quand ils travaillent, ça me paraît tout à fait normal.
11: Mais est-ce qu'il va le faire au moins ?
7: Bah, vous lui demanderez, il viendra vous le dire, je pense qu'il le fera.
11: Bah, est-ce que c'est utile ?
7: Comment ?
11: Est-ce que c'est utile
7: ou c'est
11: de la com ?
7: Comment ?
11: Est-ce que c'est utile ou c'est de la com ? Est-ce que derrière on fera le ménage si jamais on s'en aperçoit ?
7: On
11: ne
7: va pas faire le débat entier sur ce sujet, mais si ça permet de détecter quelques cas concrets, ben ça sera déjà ça.
8: Édouard Philippe sera peut-être président dans moins d'un an. En attendant, c'est le roi du silence.
7: Ah bon ?
8: C'est une stratégie ?
7: Moi, j'ai pas trouvé. Hier, il était à VivaTech où il a parlé de sa stratégie pour l'intelligence artificielle. Il était, il y a quelques jours, dans un département rural pour parler agriculture. Il a parlé justice dans une grande interview dans Le Parisien. Je sais que depuis des mois, depuis qu'il est candidat à l'élection présidentielle, on explique qu'il ne parle pas. Moi, je vois des annonces très concrètes.
8: Alors, on ne l'entend pas, alors ?
7: Comment ?
8: C'est pire, c'est qu'on ne l'entend pas. Ah bah parce que vous dites qu'il parle, mais donc on ne l'entend pas.
7: Il faut savoir, parce que moi j'ai vu passer sur les réseaux sociaux il y a quelques jours une caricature de ce qu'il avait dit dans un podcast sur l'intelligence artificielle.
12: Ah, c'était moi.
7: C'était vous d'ailleurs qui l'avez caricaturé.
12: Moi,
7: donc
12: alors,
7: attendez, pour certains, il parle trop et mal, pour d'autres, il ne parle pas.
8: Alors, il faut expliquer.
7: Moi, je vais vous dire, il a des propositions très concrètes. J'espère qu'on pourra en parler, parce qu'il a parlé sur l'agriculture, il a fait un déplacement très concret avec des propositions très concrètes.
11: Des positions, tout le monde en a, ouais.
7: Oui, mais il a des mesures concrètes.
12: Alors, il était chez l'entrepreneur Mathieu Stéphanie dans un podcast qui s'appelle Génération Do It Yourself, et à un moment, donc Mathieu Stéphanie, comme tous les entrepreneurs, est très porté sur les questions d'IA, donc ne serait-ce que quand on sait qu'on va à son micro, on sait qu'on va parler d'IA, ça paraît assez évident. Il lui dit, alors l'IA, et là Édouard Philippe fait vraiment pour moi la caricature de la réponse d'Énarque qui met trois mots compliqués bout à bout et qui pense qu'il va contourner la question comme ça. Et donc il dit je sais plus exactement ce qu'il dit, mais oui non j'ai déjà utilisé ChatGPT bien sûr comme tous les Français, enfin bon. Et là Mathieu Stéphanie, qui est un intervieweur, il n'est pas là pour... est tellement outré qu'il lui répond « Vous savez, vous devriez vraiment vous y intéresser parce que là, on est à un an d'une présidentielle et voilà. » Moi, le truc qui me fait réagir, c'est que ça m'a fait réagir parce que les plus grands chercheurs du monde entier expliquent d'une seule voix que l'IA est la plus grande révolution que l'histoire de l'humanité aura connue. Harari, un mec qui vend des best-sellers et qui est un des plus grands chercheurs aujourd'hui, il dit que c'est une invention plus importante que la bombe nucléaire. Donc moi, mon commentaire, c'était de dire, imaginez un dirigeant politique au lendemain d'Hiroshima, dire oui, la bombe nucléaire, oui, non, mais c'est un sujet, hein. On aura des idées pour répondre. Oui, on s'y intéressera. Imaginez.
7: Il y a eu beaucoup de caricatures de cet extrait. Je rappelle juste, je ne vais pas être trop long, Édouard Philippe, Premier ministre, a lancé une stratégie sur l'intelligence artificielle. Il n'est pas Premier ministre depuis 2 mois, qui demande à Cédric Villani, un des grands chercheurs mathématiciens, de réfléchir. De fixer une stratégie sur l'intelligence artificielle. Hier à Vivatech, il a, et vous pouvez contester les mesures, mais il a présenté sa stratégie très concrète pour faire de la France un acteur majeur de l'intelligence artificielle. C'est quoi l'enjeu? Et vous avez raison. D'ailleurs, Édouard Philippe l'a dit. On a eu le charbon, grande révolution du 19e siècle. On a eu le nucléaire. Aujourd'hui, l'IA, c'est la révolution sans doute la plus importante du pays et du monde dans les années à venir. Et la France ne peut pas manquer cette révolution technologique. Et donc, il faut des propositions très concrètes pour que la France ne soit pas soumise...
12: Lesquelles, par exemple?
7: Je vais vous donner une réponse très claire. Pourquoi les Chinois et les Américains sont en avance sur la question de l'intelligence artificielle? Parce qu'ils utilisent la commande publique. C'est-à-dire qu'ils font appel, aujourd'hui, à la préférence nationale. La France, l'Union européenne, ne le fait pas. Édouard Philippe propose très concrètement qu'on puisse utiliser la commande publique française, européenne, pour développer l'intelligence artificielle. Il y a 4 ans, et je termine là, personne n'en parlait. Pour faire de l'intelligence artificielle, pour être souverain, pour être indépendant, il faut des ingénieurs. Il nous manque 100 000 ingénieurs par an. Édouard Philippe était le seul, en 2021, je le dis, quand il lance Horizon au Havre, j'y étais, en expliquant que les Chinois formaient 1 million d'ingénieurs par an, que les Américains, pareil, que nous, la France, on n'était pas capable de former des ingénieurs, alors qu'on a des écoles d'ingénieurs remarquables. Donc avec, par exemple, le développement des formations d'ingénieurs. Qui a développé l'apprentissage en France? Pardon, je ne veux pas vous...
12: Non, c'est
7: ici
12: très
7: le bilan
12: intéressant ce que vous dites.
7: Qui a développé l'apprentissage?
12: Mais du coup,
7: Édouard Philippe, 1 million d'apprentis
12: en France. Mais du coup, vous êtes en train de faire un virage idéologique du libéralisme vers une forme de souverainisme, de protectionnisme.
10: Non, il est hyper étatiste, Édouard Philippe.
7: Attendez.
10: J'ai une question.
7: On peut admettre que sur certaines technologies pionnières, il faille un accompagnement de l'État. Pour amorcer la révolution de l'intelligence artificielle, bien sûr qu'il faut de l'État. Bien sûr qu'il faut une stratégie de l'État. Ça n'empêche pas qu'ensuite, il y a des entreprises et que le marché va jouer son rôle. Mais bien sûr qu'aujourd'hui, face aux géants américains et chinois, au protectionnisme américain et chinois, il faut que la France et l'Europe se protègent et développent une stratégie d'intelligence artificielle.
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2: 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Il est 13h. 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
16: Bonjour et bienvenue dans Tech & Co Business sur BFM Business. Nous sommes ici au salon Vivatech qui fête ses 10 ans. Oui, vous voyez beaucoup de monde autour de nous. On attend 200 000 personnes sur l'ensemble du salon pendant ces 3-4 jours. Samedi, ce sera la journée grand public. Et sur le plateau Tech & Co Business, on va parler IA, beaucoup d'intelligence artificielle, IA et luxe avec les patrons de l'IA de LVMH. On enchaînera avec le quantique Pascal, cette pépite française qui entre au Next 40. Eh bien, l'un de ses patrons seront là avec nous. On enchaînera avec tout ce qui est énergie. Vous savez qu'aujourd'hui, l'IA, c'est à la fois une révolution technologique et une révolution de l'énergie. On en parlera avec le patron de l'IA chez Schneider Electric. On enchaînera avec France Travail. Beaucoup de choses qui changent aussi dans la fonction publique autour de l'IA. On verra aussi l'assurance, le domaine de l'assurance en train de se révolutionner avec l'IA. Et puis on terminera, tiens, un petit mot de quantique avec OVH Cloud qui nous présentera sa start-up. Voilà, on est ensemble pendant une heure ici depuis Vivatech qui fête ses 10 ans. Et Tech & Co Business, bien entendu, ne pouvait pas rater ce rendez-vous. Allez, à tout de suite.
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16: Allez, c'est parti, Tech & Co Business sur BFM Business, spécial Vivatech. Vivatech qui fête ses 10 ans cette année, on vous l'a assez répété, avec beaucoup de monde ici et beaucoup de grandes entreprises qui sont là depuis les 10 ans. Et ça va être intéressant d'en parler justement avec deux de ces représentants du groupe LVMH. Franck Lemoyle, bonjour.
17: Bonjour.
16: Franck, merci d'être avec nous, CIO du groupe LVMH, et Gonzague de Piret. Bonjour Gonzague.
18: Bonjour Frédéric.
16: Chief Omnichannel et Data Officer chez LVMH. Tiens, juste une première question un peu d'actualité générale, Franck. Quand on prend l'électrochoc, un peu c'est comme ça que j'ai envie d'appeler ce qui vient de se passer aux États-Unis où le gouvernement, enfin l'administration Trump, veut bloquer des IA. Quand on est un grand patron qui doit gérer l'IA au niveau d'un groupe comme LVMH, comment on réagit par rapport à tout ça?
17: Alors,
16: sereinement, certainement.
17: Non, mais ça, je pense que d'abord, on réagit parfois avec un peu d'étonnement, mais on réagit aussi avec beaucoup de sérénité parce qu'en fait, on est dans un monde qui va à une telle vitesse, avec des annonces qui se succèdent.
16: Oui.
17: Donc, il faut quand même beaucoup garder son calme, effectivement, garder sa sérénité. Ça, c'est un sujet qui est extrêmement important. Et à côté de ça, je pense que c'est la responsabilité des grands groupes et c'est ce qu'on essaye de faire chez LVMH. Il faut s'organiser pour maintenir une forme d'autonomie. Donc, LVMH est un grand groupe international. On opère bien entendu aux États-Unis, on opère en Europe, on opère en Asie, on opère en Chine. On a des partenaires partout. Donc effectivement, on prend avec un certain recul les annonces américaines, mais on travaille aussi avec nos partenaires d'Alibaba et de Tencent en Chine. On commence à réfléchir et à créer. Il y aura peut-être des annonces dans les jours qui viennent à avoir une empreinte un peu plus forte avec des acteurs européens.
16: Mm-hmm.
17: Donc on organise notre sérénité et avec une vision où de toute façon, il va falloir affronter une géopolitique de la tech avec trois blocs, trois plaques qui sont en train de se mettre en perspective. Donc on s'organise en conséquence et on reste calme parce qu'on ne sait pas ce qui va être encore annoncé. Dans un sens ou dans un autre, la semaine prochaine ou dans deux semaines.
16: Voire dans une heure.
17: Parce que
16: c'est, toujours pareil. Alors, messieurs, 10 ans de présence à Vivatech du groupe LVMH. Bernard Arnault a fait la conférence d'ouverture. Alors, on diffusera ça. Le salon sera peut-être en cours vert. Je vous conseille d'aller voir tout ce que vous montrez sur le stand LVMH, mais on va en reparler dans un instant. Je voudrais démarrer avec première question sur en quoi les 10 ans de Vivatech, ils marquent vraiment l'évolution du numérique et aujourd'hui de l'IA au sein du groupe LVMH. Gonzague.
19: Effectivement, il y a 10 ans, quand LVMH a commencé à participer...
16: On parlait de transformation numérique.
19: De transformation digitale, et comme ça. Et c'est vrai qu'on commençait à s'aventurer un petit peu dans des produits digitaux. On a mis beaucoup l'accent sur l'expérience digitale, sur le e-commerce, etc., etc. Et c'est vrai que 10 ans plus tard, on a acquis une vraie maturité dans la matière. On parle maintenant évidemment beaucoup d'intelligence artificielle, de technologie, d'innovation, et comment est-ce que l'INO, la techno, l'IA vient aider LVMH tout au long de la chaîne de valeur.
16: Alors, on va revenir sur notamment la stratégie start-up. C'est plus de 6000 start-up identifiées depuis 2016, près de 230-250 qui ont été accélérées au sein du groupe LVMH. Quel bilan vous faites de cette stratégie justement autour des start-up?
17: On fait un bilan qui est très positif parce qu'en fait on a commencé effectivement il y a 10 ans. Ça nous a permis de rencontrer énormément de startups. Donc vous l'avez dit, on a identifié 6000 startups. On a désormais 200 startups qui travaillent avec nous au quotidien. Et surtout, ça nous a permis de développer une stratégie où aujourd'hui on accélère la transformation digitale, on accélère la data, on accélère la tech au sein du groupe LVMH avec une logique de partenariat, je dirais en trio. Mmh. Nos maisons qui investissent de plus en plus, nos grands partenaires technologiques, on en a évoqué certains juste après, juste avant, et par ailleurs des startups qui nous permettent effectivement d'apporter de la valeur, d'apporter de l'innovation.
16: C'est ça qui va les distinguer. Alors je le rappelle pour ceux qui, je pense que tout le monde évidemment connaît le groupe LVMH, mais en fait c'est un ensemble de PME, de TPE, de marques
17: et de grandes maisons.
16: Et de grandes maisons.
17: C'est un ensemble de 75 maisons. Voilà, 220 000 collaborateurs.
16: Parce que c'est ça qui est particulier. Il y a évidemment l'ensemble du groupe, mais
17: et donc en fait ces startups, on va les utiliser sur un certain nombre de sujets extrêmement pointus, et on va en parler juste après, parce qu'en fait notre objectif c'est aussi de supporter l'ensemble des points de la chaîne de valeur de nos maisons. Hein, on est des entreprises intégrées, et donc ces startups vont venir effectivement apporter de l'innovation, combler des sujets, apporter de l'efficacité sur un certain nombre d'autres thématiques. Et donc c'est cette logique de co-construction désormais entre nos maisons, nos grands partenaires techniques qui sont aussi des gens très importants et sur lesquels maintenant on investit énormément sur des sujets de transformation, notamment l'IA, et les startups qui vont venir achever d'avoir quelque chose de fluide et d'intégré.
19: Et peut-être juste pour rajouter, c'est que ces startups qu'on a, qui viennent aider, en fait, elles viennent aider d'abord une maison. Et elles viennent travailler avec une maison en profondeur, elles viennent rajouter de la valeur, comme Franck vient de le dire. Et ensuite, c'est notre rôle au niveau du groupe pour justement dupliquer, en fait, le travail de cette startup sur l'ensemble des maisons du groupe.
16: Et c'est ce qui a changé, justement, parce qu'au départ, c'était le digital, l'expérience client. Ouais. Aujourd'hui, on sent que tous les domaines les plus stratégiques sont atteints. C'est la supply chain, le développement durable, la création aussi, on va venir dessus.
19: Oui, absolument. C'est-à-dire que c'est tout au long de la chaîne de valeur. Ça commence avec le sourcing des matériaux, qu'on essaye le plus effectivement sustainable possible, avec le design et la création des produits, même sur le manufacturing, même les artisans. Comment est-ce que la technologie vient aider nos artisans? Ensuite, sur toute la supply chain, sur la traçabilité qui est fondamentale dans le luxe, et bien sûr sur l'expérience client, essentiellement en boutique, hein, car il s'agit du luxe, mais aussi sur les terrains digitaux et qui sont aujourd'hui totalement nouveaux, notamment avec le commerce agentique.
17: Et ça, Frédéric, je pense que c'est ce qui caractérise les 10 dernières années. Ouais. Les 10 dernières années, on a commencé, on avait Sephora et Vuitton qui étaient très en pointe en 2015. Maintenant, c'est toutes nos maisons. On a aussi une période où on était très focus sur la partie digital commerce et retail. Maintenant, on a une technologie, une data, un digital qui vient irriguer, porter toutes nos maisons et tous les points de la chaîne de valeur pour avoir quelque chose d'effectivement très intégré, très performant, parce que nous sommes aussi des entreprises intégrées. On crée, on manufacture, on distribue, et bien entendu, on vend dans nos magasins à nos clients. Et c'est ça qui est important, d'avoir cette chaîne de valeur totalement...
16: On va revenir dans un instant sur ce que vous présentez justement à Vivatech. Juste un mot, comment on fait? Parce que le luxe, c'est l'émotion, la rareté, enfin voilà, c'est des valeurs qu'on a du mal à assimiler avec l'IA, où on parle d'automatisation. Comment on fait justement pour associer les deux?
17: Mais je pense que
16: on parlait de création tout à l'heure.
17: Mais c'est pas du tout contradictoire. D'abord, on le dit, on le maintient, on n'est pas une boîte de tech, mais on investit énormément dans la technologie. Le vrai sujet, c'est de le faire avec nos croyances et nos valeurs. Donc on est dans une IA qui va aujourd'hui venir augmenter, qui va venir supporter. Je vais vous donner un exemple opérationnel. Nos maisons, ce sont des maisons historiques, hein, qui sont nées en 1850, voilà, qui sont nées en 1670, qui sont nées au début du 20e siècle. Elles ont un patrimoine absolument incroyable, un patrimoine culturel. Et ben ce patrimoine culturel aujourd'hui, avec l'IA, avec des agents, on va être capable de le synthétiser, on va être capable de le mettre à disposition de nos vendeurs, de nos conseillers de vente en boutique, et ces vendeurs qui vont s'approprier avec la technologie ces informations vont être capables de le restituer avec la meilleure, entre guillemets, expérience possible, la meilleure sophistication possible auprès de nos clients. Donc c'est totalement compatible. On est aussi sur une posture où on veut que l'humain reste au centre, la techno vient épauler, supporter, mais on garde tout le savoir et toute l'émotion dans l'interaction humaine.
16: Et Gonzague, je reviens sur ma créativité. Comment on convainc des artisans, voilà, des artistes, des créateurs justement, de travailler avec l'IA? Parce qu'aujourd'hui, il faut qu'ils aillent vers ce...
19: Oui, c'est exactement ce que Franck vient de dire. Je pense que la clé de la réussite, c'est de savoir dans quelle mesure la technologie, l'IA, vient se mettre au service de nos valeurs. À partir du moment où on est bien au service de savoir qui on est dans le luxe, on parle de création artistique, on parle d'artisanat, comme on vient de le dire.
16: C'est 14 000 créatifs, c'est ça
19: 14 000 créatifs dans le groupe, qui d'ailleurs utilisent maintenant nos outils d'IA pour être encore plus meilleurs créatifs, pour doper la créativité. Mais ce sont aussi nos artisans, ce sont des dizaines de milliers d'artisans qui fabriquent nos produits de luxe partout dans le monde. Ce sont des vendeurs. La vente essentiellement dans le luxe se fait en magasin, par des vendeurs, par un contact humain entre un client et un conseiller en clientèle. Et donc l'IA va pas venir remplacer le créateur, l'artisan ou le vendeur en magasin. Bien au contraire, l'IA va devenir là pour augmenter, pour aider l'artisan à être encore plus performant, le créateur à être encore plus créatif et le vendeur pour passer finalement d'être plus efficace et gagner, passer plus de temps humain avec son client.
16: Sur la, aujourd'hui, on entend beaucoup parler de passage à l'échelle, d'une logique d'industrialisation. Comment ça se passe aujourd'hui chez LVMH, justement, pour franchir le pas, passer à l'échelle?
17: Je pense que, de toute façon, on a franchi le pas. On a quitté le monde d'époque et le monde des tests depuis 2 ans. Donc, aujourd'hui, ça passe par des plateformes globales. Ça passe aussi par des équipes sur lesquelles on investit énormément et on pourra en parler. Un grand programme de transformation. Ça passe par, effectivement, de la collaboration, du co-développement entre nos différentes maisons. Voilà, ça passe effectivement par attaquer des territoires où on va générer une efficacité immédiate et donc on arrive effectivement à accélérer avec des équipes renforcées, des équipes spécialisées au niveau du groupe. On a à peu près une centaine de personnes au niveau du groupe qui vont
16: travailler dans cette logique-là.
17: Qui vont travailler dans cette logique-là, qui vont incuber, qui vont porter des projets. On a un grand programme de transformation pour former toutes nos équipes en maison. Et donc, ça passe par cette accélération et ça passe aussi par des choix et des plateformes globales qu'on va mettre à disposition de toutes nos maisons. On est dans une vraie logique aujourd'hui. On développe des composants. On fait développer aussi, on fait participer nos maisons à ce développement de composants pour accélérer toutes les autres.
16: Qu'est-ce qui est présenté là à Vivatech en quelques mots? Alors, il y a beaucoup d'innovations, mais certaines plus significatives.
19: Voilà, pour les 10 ans de notre présence à Vivatech, on a souhaité faire quelque chose d'un peu spécial et de proposer à tous les visiteurs de vivre une expérience immersive au sein de notre booth. Donc ça veut dire que les visiteurs vont pouvoir rentrer par grappe quelque part et pour pouvoir comprendre comment est-ce que la technologie, l'IA, vient aider tout au long de la chaîne de valeur. Ça commence par le sourcing des produits.
16: Voilà, aux différentes maisons.
19: Exactement, avec toutes les maisons qui sont là. Le sourcing de produits avec Tiffany, avec Parfum Christian Dior, sur le manufacturing avec Louis Vuitton, avec l'Europiana. Ensuite sur la traçabilité de la supply chain avec Bulgari, avec Christian Dior Couture et l'expérience client avec Sephora, Vuitton, Dior, Guerlain. On a vraiment des choses absolument magnifiques à montrer avec ces grandes maisons qui montrent leurs innovations. Et ce qui est très intéressant, c'est qu'elles les montrent avec les startups avec lesquelles elles travaillent.
16: C'est ça qui est intéressant. Le What Next chez LVMH, évidemment l'IA agentique. Enfin, déjà, j'imagine qu'il y a déjà des projets qui sont lancés. Mais voilà, ça va se distinguer comment dans le groupe LVMH?
17: L'étape d'après, c'est l'IA agentique. Parce qu'en fait, on a déjà d'abord, on utilise l'IA depuis à peu près 5 ans. L'IA est très présente dans tous nos processus, notamment en matière de supply chain, en matière effectivement de clienteling. À peu près 90% de nos prévisions de vente sont revues et sont supportées par des algorithmes. Donc la prochaine étape, c'est l'agentic AI, et ça va se passer effectivement par la sélection d'un certain nombre de plateformes, par la mise en perspective et le travail sur un certain nombre de use cases dans différents métiers. On a arrêté à peu près 3 métiers sur lesquels on souhaite se concentrer: les opérations, le marketing, la relation client. Et donc avec nos équipes au niveau du groupe, au niveau des divisions, au niveau des maisons, on va venir identifier ces opportunités qui vont nous permettre d'être meilleurs, qui vont nous permettre de gagner en efficacité, qui vont nous permettre effectivement de créer désormais des agents qui vont porter des processus complexes, qui vont interagir avec nos collaborateurs, avec nos équipes, et qui vont nous permettre effectivement d'améliorer et de retrouver de l'efficacité et d'améliorer encore l'expérience sur un certain nombre de sujets.
16: Messieurs, merci infiniment de nous avoir accompagnés sur cette première partie de l'émission. Franck Lemoyle, CIO d'LVMH, et Gonzague Depiré, Chief Omnichannel et Data Officier LVMH. Merci encore. Donc, il nous tarde d'aller découvrir tout ce que vous nous proposez sur le stand LVMH. Voilà, on démarre cette émission. Vous allez voir, on va parler de beaucoup de choses. On va parler d'énergie. Mais tout de suite, on va parler de quantique avec notre invité suivant.
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16: Allez, tout de suite, notre deuxième invité sur ce salon Vivatech dans Tech & Co Business spécial 10 ans Vivatech avec Nicolas Proust. Bonjour Nicolas.
20: Bonjour.
16: Merci d'être avec nous, directeur de la stratégie chez Pascal, l'une de nos pépites dans le monde du quantique. C'est vrai qu'on a vu en 5 ans, Pascal est passé d'un laboratoire à une entreprise de près de 300 collaborateurs, 500 millions de dollars levés, plusieurs ordinateurs quantiques déployés. On va parler de tout ça. Une entrée au Next 40. Mais première chose, Pascal, très présent ici au salon Vivatech, juste derrière nous, sur le stand du... Alors c'est HQI, c'est la... rappelez-moi, c'est la...
20: L'initiative quantique nationale.
16: Initiative, voilà, du Quantum National avec le GENSI. Et puis vous êtes présent aussi là pour les opérations aussi industrielles sur le stand de Scaleway. Comment on explique un peu cette accélération, alors de Pascal, mais aussi du quantique d'une façon générale, Nicolas?
20: Merci beaucoup. Effectivement, le quantique a beaucoup accéléré ces dernières années et VivaTech permet de faire rayonner ces accélérations. Pour les 10 ans, on est ravis d'être là. On a toujours été là et on remercie, on félicite les équipes de François Bitouzé pour cette année. Le quantique a accéléré ces dernières années, tant en termes de résultats industriels, de pénétration des clients corporate. Ça, c'est vraiment une étape très importante. Parce qu'on a bénéficié de l'adoption de ces clients industriels, oui, du soutien du secteur public avec l'annonce du plan quantique ces dernières semaines, et évidemment de résultats très importants de la part des entreprises, notamment Pascal.
16: Et c'est ce qui explique un peu cette filière, hein, parce que évidemment vous connaissez marché super bien, il y a Candela, il y a C12, il y a Cobly qui rentre aussi au Nexarant, il y a Alice et Bob, donc il y a une vraie filière et on sent, comment on explique qu'en France justement on ait cette filière, alors j'imagine dans d'autres pays aussi, mais nous on a quand même ce focus France et voilà, ça marche plutôt bien, vous signez avec Aramco, vous signez avec des grands industriels, donc comment on explique cette filière française, elle est puissante, c'est les ingénieurs, c'est qu'est-ce qui fait notre spécificité?
20: Effectivement, il y a eu des grands jalons qui ont permis de démontrer que la filière quantique française était d'excellence académique, mais aussi industrielle. On a des acteurs sur toute la chaîne de valeur, les processeurs quantiques, le développement applicatif, mais aussi des industriels qui utilisent ces applications. Ça vient du fait que la France a un berceau académique qui a permis de faire émerger des startups, avec la première version du plan quantique qui a permis justement d'accélérer le développement industriel, de créer ces premières startups qui sont aujourd'hui capables de passer la porte des entreprises, des centres de calcul de performance et surtout de rayonner à l'international avec les plus grands acteurs mondiaux. On a cité la vente d'un processeur quantique à Saudi Aramco typiquement.
16: Et alors avec des entreprises, ça y est, qui ont intégré le quantique un peu dans leur stratégie. Alors certes, on parle beaucoup de chiffrement post-quantique, mais il y a beaucoup d'autres applications du quantique. Alors vous inaugurez justement un ordinateur quantique chez Aramco en Arabie Saoudite, et puis un autre au sein du supercalculateur. C'est italien, c'est Cineca. On entre, ça y est, dans une ère industrielle du quantique.
20: En tout cas, tous les marqueurs montrent qu'on est en train de rentrer dans cette phase industrielle. C'est un moment très important pour l'innovation, pour le calcul de performance et pour démontrer l'impact du quantique. Effectivement, on a installé un processeur quantique de 200 qubits en Arabie Saoudite, oui, le premier installé au Moyen-Orient.
16: Ça va servir à quoi, par exemple? Ils vont tester quoi? Ils vont simuler des choses?
20: Sur toute la chaîne de valeur d'Aramco qui utilise du calcul haute performance,
16: d'accord,
20: ce sera utilisé. Et le quantique permet de résoudre des problèmes complexes en simulation, en optimisation, en graph machine learning typiquement, ce qui aura un impact dans tous les secteurs industriels, finance, énergie, logistique, pour optimiser des process déjà existants.
16: Oui, parce que ça peut être optimisé. On le voit aujourd'hui, on regarde beaucoup les routes maritimes, mais ça peut servir à ça, hein, à optimiser les routes maritimes. J'imagine dans la simulation de l'exploration. Enfin voilà, chez Aramco, ça fait toutes ces fonctions.
20: Absolument. Typiquement, c'est MACGM, avec qui on travaille depuis plusieurs années. On a des cas d'usage avec eux et on travaille typiquement à l'optimisation de la charge de containers sur des bateaux, qui est un problème extrêmement complexe. Il y a beaucoup de bateaux, beaucoup de containers, oui, beaucoup de trajets, et ça c'est très difficile à optimiser. Avec un processeur quantique, on est très confiant sur le fait qu'on arrivera à l'optimiser de manière plus optimale.
16: Voilà, CMA CGM, on le rappelle, qui est le propriétaire, hein, du groupe CMA Media auquel appartient BFM Business. Quand vous discutez avec des grands patrons industriels, justement, aujourd'hui, des applications en termes de quantique, c'est quoi? On parle beaucoup de chiffrement, donc de cybersécurité, chiffrement post-quantique, de simulation, de calcul de trajectoire, des capteurs. C'est un peu ça les grands domaines aujourd'hui?
20: Absolument. Typiquement, on a travaillé avec EDF à l'optimisation de la charge de flotte de véhicules électriques. Plutôt un cas d'usage type optimisation. Avec CMA CGM, je l'ai cité juste avant, avec des acteurs dans le domaine de l'énergie, effectivement, on va pouvoir travailler à la recherche de nouveaux fuels grâce à la simulation quantique sur lequel on a déjà passé un jalon. On a réussi à dépasser les meilleurs moyens classiques avec nos processeurs quantiques, pour en reparler juste après.
16: Ouais. Alors, on voit aussi, alors je parlais des acteurs français, mais il y a une grosse concurrence mondiale, il y a des géants comme Google, comme IBM. Sur quoi on joue quand on s'appelle Pascal, justement, pour jouer face à ces géants? Alors certes, on voit des contrats passer avec des très grandes entreprises, par les plus grandes du monde, mais voilà, qu'est-ce qui va faire votre particularité chez Pascal?
20: Effectivement, c'est une course mondiale avec, ouais, des acteurs qui sont très bien financés et dont l'innovation est excellente et depuis plusieurs années, des dizaines d'années. On se bat avec une technologie, sûrement l'une des meilleures technologies sur la planète pour faire de l'informatique quantique, qui a été créée par un prix Nobel, Alain Aspect, et sur laquelle...
16: C'est vrai, rappelons-le, oui.
20: Absolument, on est cofondé par le prix Nobel de physique 2022, Alain Aspect, et on utilise une technologie à base d'atomes neutres qui permet de passer à l'échelle très vite et donc de sûrement combler le retard par rapport... aux grands acteurs industriels américains et donc être tout à fait dans la course des leaders, la preuve avec les jalons qu'on a réussi à atteindre jusqu'ici.
16: Alors Nicolas Proust, on parle beaucoup ici au Salon VivaTech d'intelligence artificielle. de souveraineté. Est-ce qu'il y a ce débat aussi dans le monde du quantique, cet aspect souveraineté va être crucial aussi dans les années à venir?
20: Le quantique a des applications dans le monde de la défense, donc évidemment la souveraineté est l'un des sujets qui permet de pousser l'accélération du quantique, de voir l'horizon se rapprocher finalement, c'est pour ça qu'il y a tous ces jalons qui sont atteints jusqu'ici. Donc la souveraineté et le quantique, c'est deux mots qui fonctionnent ensemble. L'annonce du plan quantique très récemment par le président de la République avec un investissement d'1,5 milliard sur toute la chaîne de valeur du centre HPC, des semi-condos quantum, c'est quelque chose qui est extrêmement important et qui va permettre de pousser l'écosystème français à être de plus en plus prégnant sur la chaîne de valeur européenne et on l'espère à l'échelle mondiale. En tout cas, c'est ce sur quoi on travaille.
16: Alors, si on se projette un peu plus loin sur Pascal, vous visez une introduction en bourse au Nasdaq, hein, aux États-Unis. Bon, c'est un choix économique, technologique, mais est-ce que ça veut dire que en France, même si vous rejoignez le Next 40, on a encore du mal à trouver des investisseurs, enfin en France, en Europe, des investisseurs qui sont prêts à se lancer dans la deep tech?
20: C'est une excellente question. Aujourd'hui, on va se lister au Nasdaq. Dans les prochains mois et c'est vraiment quelque chose qui est très important pour nous. Il s'agit d'une stratégie de financement pour renforcer notre ancrage français, c'est-à-dire qu'on va récupérer des capitaux du monde entier parce qu'on estime qu'on est un leader mondial et que la France a les capacités de déployer un leader mondial du quantique sur son territoire. Notre production, notre R&D et aussi notre commercialisation évidemment partira de la France, donc c'est vraiment une stratégie de financement qui va permettre d'accroître notre croissance.
16: Alors Nicolas Proust, Pascal donc a démontré qu'il pouvait surpasser, enfin que vos technologies quantiques pouvaient surpasser les techniques classiques pour résoudre des équations complexes. Pour un non spécialiste, ça veut dire quoi? Expliquez-nous. Voilà, c'est des nouveaux matériaux.

0: industriels.
1: Eh bien, merci Nicolas Proust. Alors, pour tous ceux qui suivent Vivatech, vous pouvez retrouver bien entendu Pascal sur le stand du Gensi, là juste derrière nous. C'est au sein de tout l'écosystème CNRS et puis bien entendu sur le stand Scaleway. Merci d'avoir été avec nous, Nicolas Proust, directeur merci de beaucoup. La stratégie Pascal. Voilà, c'était bien de vous avoir avec nous pour parler quantique et puis pour fêter ensemble cette entrée au Next 40. Allez, on marque une courte pause et on va enchaîner. On reparlera quantique tout à l'heure avec Fanny Bouton. Mais là, dans un instant, on va parler énergie et numérique. C'est tout de suite sur BFM Business.
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1: Allez, on poursuit notre émission Tech & Co Business sur BFM Business. Ici à Vivatech, il y a beaucoup de monde. Hein. C'est spécial 10 ans. Eh bien, on attend 200 000 personnes hein, sur l'ensemble de l'événement. Avec nous, Philippe Rambach. Bonjour Philippe.
3: Bonjour Frédéric.
1: Merci d'être avec nous, Chief AI Officer chez Schneider Electric. Alors, l'un de nos grands acteurs dans l'électrification, l'automatisation, la digitalisation, on va en parler. Tiens, un premier mot, Philippe. Là, on voit beaucoup de choses se passer dans le monde général de l'IA. Quand on est le patron de l'IA d'un grand groupe comme Schneider, comment on prend un peu cet électrochoc que l'on prend avec ce kill switch un peu des Américains par rapport à Anthropic? Voilà, comment on vit tout ça?
3: Ben, je dirais d'abord, ça nous rappelle vraiment l'importance pour l'Europe, pour la France, de travailler et développer un stack technologique. Mmh. Tant qu'on ne l'aura pas, ce sera difficile d'avoir une alternative crédible. Donc moi, la première chose que j'ai en tête, c'est l'importance de travailler là-dessus. Mais aussi de travailler dans nos forces. Parce que quand on pense IA, on pense souvent GPU, infrastructure, data center, modèle. Mais on oublie qu'en fait, il y a une grosse part de la valeur qui vient, quand on applique tout ça, à un domaine spécifique, à un domaine industriel, mm-hmm. à l'énergie, oui. à l'eau, aux déchets, ce qu'on appelle l'IA applicative, l'IA verticale. Et là, tout est à faire, tout est à construire. Et l'Europe a vraiment un positionnement unique parce qu'on a les champions de l'énergie, dont Schneider, mais il n'y a pas que nous, les champions de l'eau, les champions du déchet, les champions de la plupart des process industriels.
1: Toute cette filière.
3: Et combiner ce savoir de domaine, ce savoir applicatif avec l'IA peut libérer une valeur incroyable et redonner à l'Europe, sur cette partie de l'IA au moins, une position de leadership absolue.
1: Alors justement, ce leadership, il y a quelques jours à Choose France, donc il y a eu ce grand contrat signé par SoftBank sur des 75 milliards, dont une première tranche de 40 milliards, à laquelle participe Schneider, justement dans la construction de ces centres de calcul IA, alors qu'ils pourront servir bien entendu à ces calculs. Mais Schneider aussi a fait des sortes de package, hein, de choses toutes prêtes à l'emploi.
3: Ouais, non,
1: c'est plus complexe que ce que je dis, mais voilà, c'est ça l'idée.
3: Non, absolument. Non, on est d'abord extrêmement fiers de participer à ça, évidemment. Ça rappelle quand même les atouts de la France qui sont énormes et quand même pour les data centers, un des atouts majeurs de la France, c'est une énergie reliable, comme on dit, une énergie abordable, une énergie décarbonée, une énergie abondante. Et ça, c'est des atouts de la France majeurs, complétés par l'atout d'industriel comme Schneider, où on est capable effectivement de construire un data center en un temps record. Parce qu'aujourd'hui, un data center, c'est évidemment des serveurs informatiques, mais c'est d'abord des armoires dans lesquelles on met ces serveurs.
1: Avec de la basse tension, de la haute, moyenne tension, tout ça.
3: Exactement. En fait, nous, on fait quoi? On apporte l'énergie jusqu'au GPU. Mmh. Moyenne tension, basse tension, rack, distribution, dans des armoires qui ont de plus en plus de courant à l'intérieur.
1: Oui.
3: Et puis on s'occupe aussi de refroidir ces armoires, ces GPU, par des systèmes d'enfroidissement. Donc en fait, on est vraiment capable, de manière très intégrée, d'apporter des solutions très complètes pour construire des data centers efficaces, rapidement, de manière reliable. Et bon, c'est un des gros succès avec SoftBank.
1: Et c'est là où l'IA a son rôle à jouer aussi, parce que ça fait tout un tas de données, de flux qu'il faut analyser. Et c'est là où cette IA joue ce rôle, c'est ça ?
3: Oui, absolument. L'IA, dans le monde de l'énergie, elle joue vraiment un rôle très important, parce que l'énergie, c'est quoi? C'est la production et c'est la demande, ok? Et évidemment, il faut optimiser la production et l'IA a un rôle majeur à jouer là-dedans. Nous, on joue beaucoup, c'est dans l'optimisation de la demande.
1: Ouais.
3: Aujourd'hui, grâce à l'IA, on peut, ça paraît idiot, mais utiliser moins d'énergie, parce que grâce à l'IA, on peut optimiser. Là, on a Vivatech. Avec de l'IA, on peut utiliser 20%, 30% d'énergie en moins pour climatiser Vivatech.
1: D'accord.
3: Aussi bête que ça. Un data center, on va l'alimenter avec du courant électrique. Autant que possible, il faut que ce courant soit décarboné, vert et bon marché. Grâce à l'IA, on va pouvoir optimiser la manière qu'on a de l'alimenter pour maximiser la part d'énergie, d'électricité décarbonée.
1: Et lorsqu'on parle beaucoup d'automatisation avec l'IA agentique, on peut imaginer un jour des systèmes énergétiques entièrement pilotés par des algorithmes ?
3: Absolument. Alors on travaille beaucoup là-dessus. C'est ce qu'on appelle Energy Intelligence ou l'intelligence pour l'énergie. On en fait déjà. Ouais. On utilise déjà aujourd'hui l'IA, comme je le disais, pour optimiser les process, maximiser la part d'énergie verte. Mais on va aller plus loin.

0: Encore, on développe des solutions pour donner à nos clients une compréhension fine de ce qui se passe dans le système énergétique, oui. pour les aider à optimiser, pour les aider à dire aujourd'hui le plus important pour moi c'est tel aspect ou tel autre aspect et quelles sont les conséquences d'optimisation, les aider à optimiser leur maintenance. Un data center, je parlais récemment oui. avec un grand propriétaire de data center, il me dit moi, une de mes priorités absolues c'est limiter l'accès au data center. Chaque fois qu'on ouvre la porte, on prend un risque de dysfonctionnement. Donc aidez-moi à optimiser la maintenance D'accord. des appareils électriques pour que ça se fasse tout seul. Voilà, donc on travaille sur tout ça, on appelle ça énergie intelligence, intelligence pour l'énergie, et on va ouvrir des possibilités de plus en plus importantes qui existent déjà. On a déjà des solutions pour mm-hmm. gérer un réseau électrique, gérer une maison, gérer un bâtiment, mais on continue d'aller toujours plus loin.
1: Alors, tiens, on parle beaucoup d'infrastructures durables. Alors, par hasard, la couleur forte chez Schneider, c'est le vert. Mais c'est vrai que concrètement, qu'est-ce que ça signifie pour un industriel, un exploitant de data center, d'avoir des infrastructures durables, alors qui consomment moins d'énergie? Mais quel est votre rôle là, dans ce domaine avec Schneider?
0: Absolument, absolument. Bon, d'abord, c'est pas complètement un hasard. Hein. Ouais. Schneider, ça fait quand même pas loin de 20 ans qu'on est très très clair que. Ce qu'on fait, c'est aider nos clients à être plus sustainable en étant plus efficaces dans l'ensemble de leur énergie. Pour un data center, c'est quoi? Par exemple, une évolution actuelle très forte sur le data center, c'est de densifier de plus en plus l'énergie. On passe d'armoires électriques ou de racks, comme on dit, qui étaient à 40, 50 kilowatts, on parle maintenant de 1 mégawatt, la réalité c'est déjà aujourd'hui plusieurs centaines de kilowatts. En densifiant, on améliore l'efficacité.
1: Oui.
0: On travaille main dans la main avec les fabricants de GPU pour améliorer la distribution électrique, ce qu'on appelle du réseau jusqu'à la puce, et le faire de manière toujours plus efficace. On travaille aussi sur l'efficacité du refroidissement. Il faut bien refroidir, ça on ne peut pas grand-chose, l'électricité ça chauffe, le compute ça chauffe. On travaille cette efficacité, on est maintenant les leaders sur le refroidissement le plus efficace. Mm-hmm. Donc c'est tout ça, et puis c'est aussi jamais oublier qu'un data center c'est alimenté en énergie électrique. Ça ne tourne pas avec un moteur à explosion, et c'est plutôt une bonne nouvelle. Et l'énergie électrique, on travaille au quotidien sur le réseau, sur les renouvelables, sur l'optimisation pour apporter une énergie, une électricité toujours plus verte.
1: Parce qu'on sent aujourd'hui, hein, on parle beaucoup on est ici à Vivatech, on parle beaucoup d'intelligence artificielle, on parle beaucoup de souveraineté, mais on parle beaucoup aussi de consommation d'énergie. C'est devenu un enjeu important. On se souvient de l'audition parlementaire de Arthur Mensch. Il a beaucoup insisté sur cet aspect énergétique. Et les entreprises avec lesquelles vous travaillez, c'est vraiment l'une de leurs principales préoccupations aujourd'hui, vraiment.
0: Absolument. Après, il faut séparer deux choses. Il y a l'accès à l'énergie et la disponibilité de l'énergie. De l'énergie, il y en a. Mm-hmm. Si je prends des chiffres pour juste quand même pas donner trop de chiffres, mais la consommation totale d'énergie dans le monde, c'est 120 000 TWh. Aujourd'hui, l'AI, c'est peut-être 100 TWh. Demain, ce sera peut-être 1000 ou 1500. Ça reste petit. Après, là où il faut qu'on travaille énormément, et c'est SoftBank, c'est un très très bel exemple de réussite, c'est comment on apporte cette énergie aux data centers, ou comment on les installe, comment on les équipe. Et là, nous, Schneider, on a beaucoup travaillé, on a maintenant des solutions, par exemple, complètement intégrées, mm-hmm. c'était ça dont vous parliez,
1: oui.
0: où on arrive, on peut livrer un container, on le branche et il marche. Et donc là, il y a vraiment, vraiment, vraiment un enjeu d'accès à l'énergie plus que d'abondance d'énergie. Et notamment en France, où on a quand même beaucoup, beaucoup d'énergie disponible.
1: Et donc, ça veut dire que les entreprises doivent vraiment, celles qui poursuivent leurs travaux IA, elles doivent vraiment, ça doit vraiment faire partie de leur équation, cette partie énergétique.
0: Oui, et puis au moins, elles ne doivent jamais oublier que l'IA peut les aider aussi dans leur consommation énergétique.
1: Oui.
0: J'en touchais un petit peu un mot tout à l'heure, mais grâce à l'IA, si vous gérez un bâtiment, si vous gérez une usine, vous pouvez, grâce à l'IA, optimiser vos process, et on parle de consommer 20-30% d'énergie en moins. C'est majeur. Vous pouvez aussi, grâce à l'IA, maximiser la manière de vous consommer votre énergie, éviter de la consommer au moment des pointes de demande, de manière à la consommer quand elle est moins chère et plus décarbonée. Et là, à nouveau, on parle de 15-20% d'économie, de 30-35% de décarbonation. Ces solutions, elles existent. Donc aujourd'hui, vraiment, moi, si j'avais un appel à faire, c'est les industriels, les gens qui gèrent des buildings. On consomme tous de l'énergie. On est tous co-responsables. Il y a des solutions chez Schneider et chez d'autres, évidemment, pour optimiser cette demande, réduire le taux de carbone, réduire la consommation. Elles existent. L'enjeu majeur aujourd'hui, c'est de passer à l'échelle, de s'y intéresser et les déployer.
1: Dernière question, on est en période de baccalauréat. Si je devais vous mettre un sujet de baccalauréat, est-ce que l'IA, c'est d'abord une révolution technologique ou une révolution énergétique?
0: Eh ben, je ferais un bon sujet de baccalauréat, je dirais oui, non, peut-être. Mais plus sérieusement, c'est évidemment les deux.
1: Ouais.
0: C'est évidemment une révolution technologique. Et l'énergie joue un double rôle là-dedans. Nous, on aime bien dire qu'on fait de l'énergie pour l'IA, alimenter un data center de la manière la plus efficace possible, le plus rapidement possible, mais aussi de l'AI pour l'énergie. Comment on utilise l'AI pour minimiser la consommation énergétique, optimiser la partie verte, réduire le taux de carbonation. Donc c'est vraiment un jeu d'aller-retour entre Energy for AI et AI for Energy.
1: Merci Philippe Rambach d'être venu nous voir sur ce plateau de Chef AI Officer chez Schneider Electric. Voilà, beaucoup d'innovation parce qu'on parle beaucoup évidemment de toute la partie technologique, mais on le voit bien, cette partie énergie et transition énergétique, c'est vraiment important aujourd'hui dans cette décarbonation de l'économie, puis surtout dans cet usage de l'intelligence artificielle. Merci infiniment.
0: Merci beaucoup,
1: d'avoir été avec nous. On marque une courte pause et on se retrouve juste après. On va changer tout à fait de domaine. On part avec France Travail et Samir Amelal qui est notre prochain invité.
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1: Allez, Tech & Co Business sur BFM Business se poursuit ici à Vivatech, spécial 10 ans de Vivatech. Il y a beaucoup de monde, on l'entend, voilà, ça circule beaucoup dans les allées. Avec nous, on va parler France Travail avec Samir Amelal. Bonjour Samir.
5: Bonjour Frédéric.
1: Merci d'être avec nous, directeur général adjoint technologie, membre du COMEX de France Travail. Avant de rentrer dans l'actualité France Travail, et il y en a beaucoup de l'actualité aujourd'hui, un mot quand on est patron de l'IA, des technologies, qu'on voit ce qui se passe au niveau mondial avec cet électrochoc anthropique, limité, bridé aux États-Unis. Qu'est-ce qu'on se dit quand on est responsable IA et qu'on utilise forcément ces technologies ?
5: Alors on se dit qu'on a un sujet de souveraineté, que évidemment ce sont des outils qui sont très puissants et donc on les regarde quand même, on voit comment on peut s'en servir, mais de toute façon on a une responsabilité quand on travaille pour un opérateur de l'État, et on a aussi des acteurs français comme Mistral avec qui on a un partenariat très fort, et donc on doit envisager la possibilité de travailler avec ces acteurs-là mais aussi avec des acteurs locaux.
1: Alors Samir, justement, on va parler des acteurs et notamment des agents de France Travail. Sébastien Lecornu, là, en ouverture de Vivatech, a dit qu'il y avait un investissement supplémentaire de près de 650 millions d'euros. Alors voilà, réparti sur l'ensemble de la fonction publique. Mais ça veut dire là, il y a un vrai mouvement qui est donné. Et qu'est-ce qui est fait, par exemple, très concrètement chez France Travail pour accompagner les agents de France Travail autour de l'IA, autour du numérique ?
5: Alors, on est en train de modifier nos outils pour améliorer notre capacité finalement à accompagner les demandeurs d'emploi. Il est vrai qu'on a des outils qui imposent en quelque sorte une sorte de charge administrative aux agents. Et donc, en fait, l'IA, c'est une opportunité pour nous de produire des outils qui les affranchissent de cette charge administrative.
1: Des agents pour les agents.
5: Exactement. Et d'ailleurs, la première fois que j'ai parlé de ça, c'était sur votre plateau en 2019. Je disais que les agents allaient bientôt pouvoir prendre un certain nombre de tâches. Alors, ce n'était pas dans le cadre de France Travail. C'est exactement ce qu'on fait. Des agents qui aident des agents à s'affranchir de tâches administratives et pas forcément très gratifiantes.
1: Très concrètement, ça peut être quoi ? Deux, trois exemples concrets pour un collaborateur de France Travail. Qu'est-ce qu'il va avoir comme agent à son service ?
5: Par exemple, quand on a un demandeur d'emploi qui souhaite se reformer pour changer d'orientation, on doit vérifier un certain nombre de choses. Est-ce que le demandeur d'emploi a tous ses droits pour pouvoir faire une formation ? Est-ce qu'on a tous les éléments administratifs, etc. Et ça, un agent IA peut vérifier tout ça, se charger de répondre aux demandeurs d'emploi ou directement à l'agent France Travail.
1: Alors, on parle beaucoup aussi de confiance dans ce domaine-là. Comment on accompagne les collaborateurs donc chez France Travail pour que justement ils ne considèrent pas ces outils d'IA comme une boîte noire, mais qu'ils aient vraiment que ce soit leur usage, qu'ils l'utilisent au quotidien, qu'ils aient confiance en ces équipements, en ces outils.
5: Alors, déjà par la performance, la mesure en fait de ce qu'on est capable de délivrer. Et c'est vrai que chez France Travail, on a des agents qui sont plutôt demandeurs. Parce que comme je vous le disais, on a un certain nombre de tâches qui ne produisent pas forcément
1: de valeur ajoutée.
5: Et donc effectivement, ces tâches-là, les agents demandent à pouvoir les faire réaliser par des intelligences artificielles. et on mesure finalement la qualité de ce qui est délivré. Et c'est pour ça qu'on a une demande très forte. On a certains outils sont utilisés par 100% des agents régulièrement, comme ChatFT Écoute, par exemple, qui a une solution qui permet finalement d'accompagner le demandeur d'emploi dans le rendu rendu compte de son activité de recherche d'emploi.
1: Ça c'est quelque chose aussi, j'imagine, qui est... Alors j'avais discuté avec l'un de vos collaborateurs qui disait qu'aujourd'hui l'IA, alors là je passe pour l'expérience des demandeurs d'emploi, justement on a dans le monde, enfin dans le monde, dans notre société, on a des gens qui savent pas forcément bien lire, bien écrire. L'oral, par contre, ils le maîtrisent. Et ça peut être, l'IA peut aider à accompagner. Enfin, ça peut avoir un facteur d'inclusion. Hein, ça, je pense que vous en êtes conscient.
5: Tout à fait, c'est un facteur d'inclusion. D'ailleurs, sur les applis jeunes, par exemple, on a le contrat d'engagement jeune. On utilise beaucoup l'oral parce qu'on doit rendre compte de son activité de recherche d'emploi et dans cette appli, par exemple. Et les jeunes le font beaucoup à l'oral. C'est une façon de faire qui est très répandue. Et donc, on fait son rendu d'activité. Est-ce que j'ai eu un entretien ou ce genre de choses? Et tout ça, ça renseigne le dossier directement et on n'a pas besoin de saisir des formulaires qui sont parfois fastidieux.
1: Et ça veut dire qu'aujourd'hui, enfin, peu à peu, on va pouvoir travailler pour ceux qui sont en communication avec en relation, en échange avec France Travail. Ça va être de plus en plus de l'assistant conversationnel, y compris, je me retrouve demandeur d'emploi, je vais pouvoir parler en langage naturel, alors soit oral, soit par écrit. Et voilà, il va y avoir cet échange-là avec des bots intelligents, etc.
5: Alors oui, et surtout pour nous donner les informations dont on a besoin. Le conseiller garde un rôle essentiel. L'idée, c'est d'enlever la technologie, c'est-à-dire d'enlever l'ordinateur entre le demandeur d'emploi et l'agent France Travail, qu'on puisse finalement collecter les informations dont on a besoin et puis ensuite l'agent humain se chargera d'un coaching, d'accompagner un peu plus humainement le demandeur d'emploi.
1: Aujourd'hui, Samir, vous êtes au cœur des technologies. Est-ce que pour les développeurs aussi au sein de France Travail, c'est en train de tout changer? Enfin voilà, on peut imaginer davantage d'applications faites maison avec cette IA et cette IA agentique.
5: Oui, tout à fait. Alors, c'est pas ce qu'on croit souvent parce qu'on parle beaucoup de vibe coding. Ouais, vibe coding, ça produit des choses assez monolithiques, etc. Ouais. Donc, nous, on essaie de mettre l'IA dans notre chaîne de CI/CD, de production de code. Ouais. Et donc, effectivement, ça nécessite un déploiement progressif. C'est quelque chose d'assez sérieux. Mais on est persuadé qu'effectivement, le métier de développeur va complètement changer dans les mois qui viennent et les années qui viennent.
1: Alors, justement, ça me permet d'évoquer un autre sujet qui est l'IA et l'avenir du travail. Vous êtes au cœur avec France Travail, voilà, de ce que des craintes des Français, des espoirs aussi. Et vous accompagnez justement les Français sans emploi, voilà, retrouver sur le chemin de l'emploi. Comment vous percevez l'impact de l'IA? Est-ce que voilà, les gens sont inquiets?
5: Oui, ils sont inquiets et on comprend qu'ils le soient parce qu'effectivement l'IA remplace beaucoup de tâches de plus en plus. Ce qui est théoriquement possible va finir par devenir une réalité. Au fur et à mesure qu'on remplace les outils, on va faire exécuter un certain nombre de tâches dans les outils par des agents IA. Et donc un certain pourcentage des tâches qui sont exécutées aujourd'hui par des humains à travers les outils informatiques seront directement confiées à des IA au fur et à mesure qu'on refond ces outils. Donc on peut comprendre que les gens soient inquiets. Il va falloir accompagner finalement la société.
1: Et ça, c'est le rôle de France Travail aussi.
5: Tout à fait. Et c'est effectivement notre rôle principal à travers la formation, des demandeurs d'emploi, des créateurs d'entreprises.
1: Et puis de vos collaborateurs aussi, parce qu'ils apprennent aussi en marchant.
5: Exactement. Charité bien ordonnée commence par soi-même. On doit d'abord, nous, appréhender ces technologies et puis accompagner la société dans l'appréhension de ces technologies et à travers, encore une fois, la formation, etc. Puisque tous ces métiers sont en train d'être percutés, d'évoluer à cause ou grâce à l'IA.
1: Très rapidement. C'est ça qui change.
5: Exactement. Et nous, on doit observer ça de très très près et suivre ça de très très près. Donc on doit aussi nous se transformer pour être capable d'accompagner ça de très près.
1: Eh bien, Samir Amelal, merci d'être venu. Voilà, très rapidement, faire un saut sur notre plateau. Directeur général adjoint à technologie, membre du COMEX chez France Travail. Voilà, ça bouge énormément. Vous avez vu les annonces de Sébastien Lecornu il y a quelques jours concernant l'ensemble de la fonction publique. Eh bien, voilà, ça bouge aussi dans le secteur de la demande d'emploi, à la fois pour les demandeurs et à la fois pour les collaborateurs de France Travail. Merci encore.
5: Merci,
1: Samir Amelal. On marque une courte pause et on va enchaîner. Tiens, on va parler assurance avec notre prochain invité. C'est tout de suite.
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1: Allez, on enchaîne Tech & Co Business sur BFM Business ici à Vivatech qui fête ses 10 ans et de nombreuses personnes, on attend 200 000 personnes sur l'ensemble de ce salon sur les 4 jours et avec nous Mathieu Caïa. Bonjour Mathieu.
6: Bonjour Frédéric.
1: Merci d'être avec nous, directeur technologie et IA pour AXA Group, membre du COMEX. Alors j'espère qu'on vous recevra à l'automne, puisqu'il y aura la grande stratégie qui sera dévoilée, mais d'ores et déjà, on va beaucoup parler de tout ce que vous faites aujourd'hui sur l'IA. Première chose, la présence d'AXA Vivatech, et puis vous-même, en tant que patron de l'IA d'un grand groupe comme AXA, comment vous vivez l'électrochoc qu'on est en train de se... Enfin, l'innovation galopante et l'électrochoc qu'on se prend avec Anthropique, où le gouvernement américain dit il faut arrêter, il faut brider. Comment on vit comme ça quand on est au cœur de ces technologies?
6: Alors, d'abord, merci beaucoup pour votre invitation. Effectivement, c'est un moment d'effervescence et c'est très important pour nous, pour AXA, d'être présent à Vivatech. D'abord avec un stand qui nous permet d'expliquer ce qu'on fait. Et puis aussi, d'être au contact pour écouter. Parce qu'on est dans un moment en fait de questionnement.
1: Oui.
6: Vous l'avez dit, les choses avancent extrêmement vite. Et donc, c'est très important pour nous de bénéficier de tout cet écosystème pour apprendre les uns des autres et progresser. Et effectivement, le degré de complexité supplémentaire qu'on observe aujourd'hui, c'est qu'au-delà d'une progression technologique absolument exponentielle, on observe que viennent se mêler des questions géopolitiques tout à fait nouvelles, comme celle que vous mentionnez avec l'executive order de la Maison-Blanche de la semaine dernière, qui se traduit concrètement par l'interdiction de l'accès au modèle Mythos 5 et Fable 5, qui change vraiment la donne. Donc effectivement, on est dans un moment de grands questionnements, de grandes opportunités et de grands questionnements.
1: Oui, puis j'imagine, et ça accentue un peu ce côté souveraineté, hein, même si comme AXA Group, on est présent sur l'ensemble de la planète. Oui, quand on est particulièrement sur l'Europe, cet effet souveraineté résonne un peu plus.
6: Alors effectivement, c'est une dimension très importante qui n'est pas nouvelle. C'était déjà très important pour le groupe AXA d'organiser sa souveraineté, en particulier par rapport à ses fournisseurs. Et puis là, il y a une dimension supplémentaire qui vient s'inviter dans le débat, qui est la dimension géopolitique et qui nous oblige effectivement à assurer, d'une part, que l'accès aux données, le caractère privé des données sont préservés, mais également que dans nos fournisseurs, nous nous assurons de pouvoir avoir accès à des alternatives si certains modèles, comme on le voit ici, ne sont plus disponibles.
1: Alors avec toutes les données que vous brassez aujourd'hui chez AXA, que ce soit pour les particuliers, pour les entreprises, on se dit que l'IA c'est le terrain rêvé, enfin c'est la technologie rêvée pour changer pas mal de choses dans votre univers. Comment c'est en train de modifier le métier de l'assureur aujourd'hui? Alors, transformer plutôt le métier de l'assureur.
6: Alors effectivement, c'est une transformation en profondeur. Ce qui est intéressant, c'est qu'effectivement, ça commence par les données. Pour un grand groupe comme AXA, 90% des données sont des données non structurées. Sont du texte, des documents PDF,
1: des photos,
6: images,
1: des photos.
6: Pour AXA, c'est 3,5 milliards de documents qui jusque-là n'étaient pas exploitables, ou qui étaient exploitables au cas par cas, bien sûr, mais pas de manière systématique. Avec l'intelligence artificielle générative, on a un outil qui nous permet de plonger dans ces données, de comprendre leur contenu et d'en tirer des modes d'action nouveaux. Donc c'est une immense opportunité pour nous de mieux comprendre nos clients, de mieux appréhender le risque, d'avoir une tarification aussi plus précise, donc plus juste, de donner des conseils à nos clients. Et donc c'est vraiment une révolution qui est en cours dans le domaine de l'assurance.
1: Oui, il paraît que même dans les... Alors, je ne vais pas dire tout le monde fraude, mais au moins pour cet aspect particulier, l'IA est capable de reconnaître quand des photos ont été un peu retouchées par ceux qui voudraient passer entre les lignes.
6: Alors effectivement, il y a toujours les deux facettes. L'intelligence artificielle amène un certain nombre de nouveaux challenges, comme par exemple des modes de fraude différents, et puis amène aussi les solutions qui nous permettent autant que possible de les repérer. Donc on est vraiment dans un moment de changement profond, et ce qui est à la clé, c'est très important pour nous, parce que ce que ça signifie, c'est que il y a un certain nombre d'ambitions que nous avions commencé à développer dans le service à nos clients, dans la prévention, qui d'un seul coup prennent une dimension largement supérieure. On est de plus en plus en mesure d'offrir à nos clients un service plus rapide, plus simple, plus personnalisé et des conseils de prévention. Donc c'est une immense opportunité pour nous.
1: Alors on parle ici beaucoup d'IA dans ce salon Vivatech, Mathieu Caïa, mais justement quand on est dans le monde de l'assurance comme chez AXA, on parle de confiance, on parle aussi de l'humain dans Human in the Loop. Comment vous équilibrez un peu entre la décision automatisée et l'intervention humaine? Voilà, comment ça se passe?
6: Alors effectivement, il faut être très attentif à ces questions et nous y sommes très attentifs. Le principe de human in the loop est très important. En vrai, on aime bien même plutôt parler de human over the loop. Parce que finalement, on ne met jamais l'humain sur le même plan qu'une IA. L'humain est là pour contrôler ce que font les intelligences artificielles et techniquement, nous devons nous assurer que nous restons en maîtrise. C'était facile tant qu'on était dans des mécanismes d'IA déterministes,
1: oui.
6: Et l'IA prédictive nous a permis de faire des grands progrès au cours des 10 dernières années. Ça devient beaucoup plus sensible quand on parle d'IA agentique ou d'IA générative. Donc pour nous, c'est très important effectivement. L'IA est un outil formidable. On n'a pas encore vu tout le potentiel que ça peut nous amener, mais au final, seuls les humains peuvent amener le contact, peuvent amener la confiance, peuvent amener l'empathie, peuvent s'assurer que nos décisions répondent à nos valeurs, et puis sont aussi responsables. Les IA ne sont pas responsables. Ouais. Donc pour nous, le rôle de l'humain reste évidemment crucial et au sommet de la pyramide.
1: Et ce thème de la confiance. Le what's next pour AXA dans l'IA, alors c'est l'IA gentil. Encore une fois, je dis, la grande stratégie sera présentée voilà, cet automne, on en reparlera ici même. Mais c'est quoi ? C'est l'IA gentil là, qui arrive, qui va pas mal transformer les choses ?
6: Alors c'est ça.
1: Enfin, qui transforme déjà sans doute déjà un peu.
6: Qui transforme déjà. L'IA prédictive est bien en place depuis une dizaine d'années. Elle nous permet de faire des choses encore plus intéressantes maintenant. L'IA générative aussi, en particulier en termes de prévention. Et l'IA agentique, c'est une transformation qui est en cours. Donc nous utilisons déjà de l'IA agentique. Mais la prochaine étape, c'est évidemment d'avoir une orchestration de systèmes d'intelligence artificielle complexes qui peuvent, de manière autonome, gérer un certain nombre de tâches tout en restant bien sous notre contrôle.
1: Oui, c'est ça.
6: Et ça, c'est une exigence absolue et pour laquelle je crois que tout le monde est en train de travailler. En tout cas, c'est certainement une des prochaines étapes pour AXA.
1: Parce qu'en plus, pour vous, je rappelle, Mathieu Caillet, vous êtes directeur technologique et IA dans AXA Group. Aujourd'hui, ces technologies, on voit les métiers se les approprient. Voilà, c'est à vous aussi de jouer ce rôle d'arbitre ou de conseil au sein du groupe sur l'utilisation de cette IA, qu'elle soit générative ou agentique.
6: Alors, tout à fait. On est très tenté d'expérimenter beaucoup de choses, d'avancer très vite. Et on le fait, et c'est important. Mais on veut le faire de manière contrôlée pour toujours nous assurer que l'IA sert vraiment notre raison d'être. Et agir pour le progrès humain en protégeant ce qui compte vraiment. L'IA est un outil, mais ne nous fait pas dévier de cet objectif. Et effectivement, ça passe par un certain nombre de contrôles pour nous assurer que on implémente l'intelligence artificielle de la bonne façon.
1: Et puis aujourd'hui, alors l'IA a ses coûts cachés, le coût énergétique, et puis le coût des tokens. Ça, j'imagine, ça, ça vous apportez beaucoup d'attention à ces deux pôles aujourd'hui.
6: Alors, absolument. Aujourd'hui, on sait que le token est artificiellement peu cher.
1: Oui.
6: Mais on voit bien
1: on voit les tarifications qui changent.
6: Les tarifications changent. Les modèles frontières sont plus chers. Ils utilisent aussi plus de tokens.
1: Ouais.
6: Et puis, on voit bien que le retour sur l'investissement, c'est des centaines de milliards d'investissements qui vont devoir être rentabilisés.
1: Et
6: de très grosses introductions en bourse qui arrivent d'ici la fin de l'année, qui vont aussi appeler une augmentation du coût du token. Et c'est vertueux. C'est vertueux parce que ça va forcer tout le monde à avoir un usage frugal de l'intelligence artificielle, d'utiliser des large language models uniquement quand on en a besoin, de repasser sur du déterministe quand on le peut, tout ça pour économiser évidemment le coût, mais aussi l'impact énergétique et donc l'empreinte carbone et donc aussi sur les ressources en eau. Donc tout ça va nous pousser à avoir une attitude très frugale, c'est ce qu'on fait chez AXA, pour nous assurer qu'on utilise ces outils à bon escient et pas de manière exagérée.
1: Eh bien merci d'être venu nous parler de tout ça, Mathieu Caillat. Je rappelle, vous êtes directeur technologique et IA chez AXA Group, et donc on espère vous recevoir ici même sur ce plateau dès l'automne prochain. Merci encore d'avoir été avec nous,
6: plaisir.
1: Et puis on va aller découvrir sur votre centre toutes les innovations que vous présentez ici sur Vivatech. Allez,
6: merci,
1: on marque
6: beaucoup.
1: Une courte pause, ce sera la dernière partie de notre émission, on revient un peu sur le quantique, c'est tout de suite.
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1: Allez, dernière partie de cette émission Tech & Co Business depuis le salon Vivatech. On parle quantique, on reparle quantique. On avait le patron de l'innovation de Pascal il y a un instant. Et là, nous allons parler avec Fanny Bouton. Bonjour Fanny.
7: Bonjour Fred.
1: Que l'on connaît bien, Tech & Co, directrice du quantique chez OVH Cloud. Et avec nous, Tom Darras. Bonjour Tom.
8: Bonjour.
1: Bienvenue, CEO de WeLink, start-up dans le quantique qui relie des ordinateurs quantiques. En fait, toute la partie interconnexion, on va revenir sur cette technologie très pointue avec vous. Fanny, un mot. Il y a quelques jours, c'était l'événement France Quantum, un grand événement autour du quantique. Ça y est, on est en train de passer au premier. On le disait tout à l'heure avec Nicolas Proust de Pascal. On est dans un début de phase d'industrialisation, c'était ça que l'on ressentait chez France Quantum ?
7: Alors exactement, France Quantum, c'était la 5e édition. La première avait eu lieu dans la Tour Eiffel, on était une centaine de personnes. Là, c'était 1200 personnes présentes à Station F, plus de 35 partenaires, 10 délégations de pays étrangers. Donc, c'est vraiment devenu un événement international où on venait voir quels sont les cas d'usage appliqués, comment l'écosystème est en train de se consolider, comment l'Europe rayonne aussi à l'international.
1: Oui, parce qu'on voit, on a quand même une série de belles startups. Willink en fait partie.
7: Exactement.
1: On a Cobly qui rentre au Next 40, Pascal aussi. Donc ça y est, on en vraiment. Tu parlais de consolidation. Moi, je parlais de phase d'industrialisation. Et on verra, on en est au tout début avec Willink. Aujourd'hui, alors OVH Cloud est très présent. Évidemment, on sait qu'Octave Klaba est très impliqué dans la filière quantique.
7: Exactement.
1: Et il y a pas mal de choses qui ont été signées.
7: Voilà. Donc Octave Klaba est venu annoncer sur scène deux partenariats. Un premier avec la start-up Cobly. On a lancé en novembre dernier la Quantum Platform. Donc c'est du Quantum as a Service, de l'accès d'ordinateurs quantiques via les offres publiques cloud d'OVH. Et donc on signe un contrat, une première mondiale. OVH Cloud sera le premier opérateur à pouvoir mettre en ligne un ordinateur quantique de Cobly en fin d'année. Et donc c'est un premier partenariat franco-français qui va rayonner à l'international dans le monde entier.
1: Voilà, premier partenariat et un autre partenariat donc avec Willink.
7: Et donc une annonce, un projet de R&D sur 3 ans avec Willink. Et je pense que Tom va vous expliquer bien mieux que moi ce qu'on va faire.
1: Et bien justement, Tom Darras, CEO de Willink. Alors si vous nous écoutez en radio, Willink avec un Q à la fin, Q comme quantique bien entendu. Tom, un mot sur donc ce que fait Willink, 35 personnes aujourd'hui, 20 ans de travaux, enfin 20 ans de recherche pour arriver à ça. Qu'est-ce qui est compliqué dans l'interconnexion d'ordinateurs quantiques?
8: Oui, donc Willink, on est une start-up quantique basée à Paris. Et la spécificité de Willink dans l'écosystème, c'est qu'on est les seuls en France aujourd'hui à développer des réseaux quantiques. Ces réseaux quantiques, ce qu'ils vont permettre de faire, c'est prendre l'information de différents ordinateurs quantiques et préserver cette information quantique entre différents ordinateurs.
1: Donc ça peut être les gens de chez Pascal, de chez Candela, enfin voilà,
8: exactement.
1: Ce type d'acteurs.
8: Ce qui est hyper intéressant, c'est que notre solution, elle est multiplateforme. On peut interconnecter entre eux n'importe quelle technologie d'ordinateur quantique pour aller faire des clusters homogènes pour augmenter la capacité de calcul d'ordinateurs quantiques, mais aussi de manière très intéressante des clusters hétérogènes entre différentes plateformes. Et in fine, ce qu'on fait chez Willink, c'est qu'on travaille directement avec des data centers ou des cloud providers comme OVH pour aller déployer ces technologies, et on est parmi les premiers à faire des data centers quantiques hétérogènes.
1: Parce qu'on ne peut pas faire avec les interconnexions réseau classiques, on perd trop d'informations, c'est ça le principe?
8: Oui, l'idée c'est que si on doit utiliser des réseaux conventionnels, on va perdre le caractère quantique de l'information, et donc on ne peut pas brancher des ordinateurs quantiques de manière conventionnelle. Il faut des technologies quantiques spécifiques, et c'est ce que Willink a développé.
1: Donc ça se présente comme c'est un boîtier sur lequel on vient connecter ensuite la fibre qui transmet ces données, c'est ça l'idée?
8: Oui, donc l'idée c'est qu'on construit un réseau optique avec des fibres optiques conventionnelles, mais dans ce réseau, on va venir incorporer différentes technologies développées par Willink qui permettent de préserver le caractère quantique de cette information, de la propager à différentes échelles, soit à l'échelle d'un data center localement pour brancher entre des ordinateurs, mais aussi de manière très intéressante, on peut aller élargir ces réseaux à des plus grandes échelles, métropolitaines, voire sur plusieurs centaines de kilomètres. Et ici, le cas d'usage, ça va être de permettre à des utilisateurs finaux d'accéder grâce à ce réseau quantique de manière totalement sécurisée à cette infrastructure.
1: Oui, Fanny.
7: Oui, non, ce qu'il y a d'intéressant aussi, c'est qu'en fait, on cherche à aller vers un ordinateur quantique ultra puissant, mais on sait aussi que ça va prendre du temps. Et on se rend compte qu'en interconnectant des ordinateurs quantiques,
1: les clusters dont parle Tom,
7: on va vraiment pouvoir aller aussi peut-être plus vite à des cas d'usage utiles en faisant ça, en ayant des ordinateurs peut-être un peu moins puissants, mais connectés. Donc c'est un vrai travail. Et nous, ça nous permet d'imaginer aussi les data centres du futur, parce qu'il faut redesigner ça. Oui. C'est pas du tout ce qu'on fait actuellement. Donc nous aussi, il faut qu'on comprenne comment ça marche et comment on va faire ces data centres du futur.
1: Oui, c'est comme quand on parle des centres de calcul IA, voilà, ça ressemble pas au data center traditionnel. Juste un dernier mot, Tom, sur là, on est dans les premiers cas d'usage. On est au tout début de cette. Je parlais de phase d'industrialisation, mais là, chez vous, avec Willink, c'est le premier cas d'usage, c'est ça?
8: Donc nous, Willink, on a développé déjà les premières technologies qui permettent de réaliser ces réseaux. On les a même déjà commercialisées. Donc on a des technologies Willink qui sont déployées aujourd'hui en Europe. Donc on est sur une phase de commercialisation de ces technologies. Mais aujourd'hui, il faut aller au-delà du travail qu'on fait avec les fournisseurs de calcul, comme Pascal, comme Candela. Il faut qu'on travaille main dans la main avec ces fournisseurs d'infrastructures, ces data centers, et c'est avec OVH qu'on va réaliser ces premiers déploiements en Europe.
1: En termes de financement, vous en êtes où, levée de fonds?
8: Donc nous, on a réalisé une première levée de fonds il y a 3 ans, menée par Cantonation, une levée de fonds de 5 millions d'euros. Et là, on est en finalisation de notre levée de fonds de série A.
1: Bon, eh bien, ce sera l'occasion de vous recevoir à nouveau et de continuer justement ces cas d'usage. Merci à tous les deux. Fanny Bouton, directrice du Quantique chez OVH Cloud. Et donc, fondatrice d'ailleurs du France Quantum. Hein.
7: Co-fondatrice de l'événement France Quantum, et de tout un tas de podcasts. J'adore ce sujet, donc je le vulgarise partout où je peux.
1: Eh bien, merci d'être venu en parler. Et merci à Tom Darras, CEO de Willink, avec un Q comme Quantique à la fin. Merci d'avoir été avec nous. Merci de nous avoir suivis ici depuis. Puis Vivatech, hein, beaucoup de monde vous voyez derrière nous. On aura l'occasion évidemment de continuer à parler de tout ce que l'on a vu sur ce salon au cours des semaines à venir et bien entendu dans l'émission Tech & Co, la quotidienne avec François Sorel. Excellente semaine sur BFM Business.
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2: 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Il est 14h. 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
12: De la Calabre à Miami, Gianni Versace a marqué l'histoire de la mode, l'histoire de l'art d'ailleurs, avec un style flamboyant, des couleurs vives, des imprimés si reconnaissables. Pop art, modernisme italien, influence punk parfois, Lucas Agi d'autrefois, des collaborations avec des icônes de la pop, avec des figures du théâtre, de l'opéra et de la danse. Après Londres, Berlin et Malaga, l'exposition événement est à Paris, un immense podium pour découvrir, redécouvrir un immense créateur au musée Mayol jusqu'au 6 septembre, on en parle dans Iconic Business dans un instant avec Vincent Barenèche de Caramba Culture Live. Exposition aussi à découvrir cet été à Fontainebleau, des costumes de Christian Lacroix inspirés par Marie-Antoinette, tous les détails à venir. Et dans les désirables de la semaine, les aspirations des voyageurs premium en France et l'abécédaire du luxe en 2026, du moins sur ce premier semestre, ce sera avec Eric Brionne. C'est Iconic Business, bienvenue. Avant de retrouver, je vous le disais, le look flamboyant, l'art de Gianni Versace, détour par Fontainebleau, le château de Fontainebleau, où on retrouve Muriel Barbier, directrice du patrimoine et des collections du château de Fontainebleau. Merci d'être avec nous à distance, bienvenue. C'est une exposition aussi à découvrir cet été à Fontainebleau. La particularité, c'est que ce sont des costumes de Christian Lacroix et pas des costumes d'époque, inspirés par Marie-Antoinette, c'est cela ?
13: C'est bien cela, oui, les costumes sont des créations que Christian Lacroix a réalisées en 2019 et qui nous permettent d'évoquer la mode du temps de Marie-Antoinette et de Louis XVI dans les salles du château, puisque comme vous le savez, les costumes anciens sont très rares et fragiles à préserver et à présenter. Donc c'est une astuce qui nous permet de faire le lien entre la mode d'aujourd'hui et la mode du XVIIIe siècle.
12: Et ces costumes, ils ont une histoire aussi tout particulièrement. Il y a combien de silhouettes d'abord qui vont être dispersées, qui sont dispersées dans le château ?
13: Alors, ces costumes, ils appartiennent à l'Opéra Comique à Paris. Ils nous ont été prêtés pour cette présentation. Il s'agit de 11 silhouettes qui ont été réalisées par Christian Lacroix pour le Postillon de Longjumeau, qui est un opéra comique créé en 1836 et présenté à l'Opéra Comique en 2019 dans une mise en scène de Michel Faux.
14: Pourquoi le choix de ces costumes et pourquoi les avoir intégrés? On sait que ça se fait de plus en plus de découvrir la mode à l'intérieur de ces édifices et de ces lieux marqués d'histoire. Pourquoi vous avoir sauté le pas et avec quoi on ressort justement de cette exposition?
13: Le château de Fontainebleau, depuis le mois de mars 2026 de cette année, a une saison autour de Marie-Antoinette et de Louis XVI à Fontainebleau, puisque ses souverains sont venus 11 fois à Fontainebleau tout au long de leur règne. Et nous souhaitions évoquer l'importance de la mode à la cour de Louis XVI et de Marie-Antoinette dans le parcours de visite, donc par le biais de ces costumes-ci. L'apport pour le visiteur du château, c'est de voir finalement des personnages dans les décors. Cela redonne vie au lieu. Nous avons choisi de marier les couleurs des costumes avec les décors de certaines salles du château. Et réellement, la visite prend une nouvelle proportion. On se retrouve un peu plus immergé dans la visite du château et on est un petit peu comme propulsé à la fois dans le XVIIIe siècle et en même temps dans une version un peu plus onirique que nous propose Christian Lacroix ici.
14: Et puis finalement, on en revient à cette figure, à cette icône au final de Marie-Antoinette, parce qu'elle a imprégné vraiment la culture contemporaine, la culture moderne. Elle avait déjà une telle influence à l'époque et c'est une influence qu'elle a gardée après en devenant une figure culturelle.
13: Oui, elle a gardé une énorme influence. Alors d'abord, à son époque, au sein de la société de cour, vous savez qu'elle avait une marchande de mode qui s'appelait Rose Bertin, qui débordait d'idées, qui lui a proposé des multitudes de silhouettes, de couleurs, de rubans et de dentelles. Et à partir de ce que lui créait Rose Bertin, les dames de la cour suivaient cette tendance. Plus tard, et c'est le cas notamment à Fontainebleau, également dans l'ameublement, les impératrices Joséphine puis Eugénie sous le Second Empire avaient voué même un véritable culte pour Marie-Antoinette. Elle recherchait des objets qui lui avaient appartenu. Il y a une sorte de mythe, oui, qui s'est créé autour d'elle, autour de son élégance, du raffinement de ses choix, qui est resté très marqué au monde de la mode. Et Christian Lacroix lui-même, pour la création des costumes du Postillon de Longjumeau, c'est beaucoup inspiré des costumes que l'on voit sur les portraits peints par Élisabeth Louise Vigée Lebrun de Marie-Antoinette, mais il avoue lui-même que c'est aussi un petit peu une visite, il revisite à sa manière la mode du XVIIIe siècle, tout en en créant une sorte de petite parodie, puisqu'on est là dans le contexte d'un opéra comique. Donc Marie-Antoinette, pour cette élégance, pour cette audace aussi parfois dans le choix des formes et des coloris, est restée une grande inspiratrice pour les créateurs du XXe et encore du XXIe siècle.
14: Merci beaucoup Muriel Barbier, directrice du patrimoine et des collections du château de Fontainebleau, d'avoir été dans Iconic Business. Tout de suite, on va retrouver Vincent Barénège de Carambra Culture Live, une exposition tout l'été à découvrir au musée Mayol, une première depuis plusieurs décennies en France, une rétrospective autour de Gianni Versace. Nous sommes donc avec Vincent Barénège de Carambra Culture Live avec cette exposition dédiée à Gianni Versace. Bonjour.
15: Bonjour.
14: Paris était incontournable pour le couturier. Pourquoi il a fallu attendre aussi longtemps pour qu'il y ait une exposition de cette envergure à Paris ?
15: Alors la présentation de l'exposition correspond à, j'ai envie de dire, une double date d'anniversaire. Cette année, Gianni aurait eu 80 ans et on est à l'aube des 30 ans de sa disparition. Et écho avec Paris lié à cette disparition, la dernière fois que Gianni Versace a été vu en public, c'est lors d'un de ses iconiques défilés au Ritz, c'était en juillet 97, et 9 jours plus tard, il était dramatiquement assassiné devant sa villa à Miami. Et donc la dernière fois qu'il a été vu en public et dans son univers, c'est véritablement à Paris, Et donc Gianni est de retour à Paris.
14: Un itinéraire de la Calabre à Miami en passant évidemment par Paris, on va y revenir. Près de 450 pièces pour cette exposition. Qu'est-ce qu'on y trouve ? Des accessoires, des silhouettes évidemment, mais aussi beaucoup de croquis ?
15: Tout à fait, donc plus de 450 pièces de collection, dont 130 tenues, datant pour les premières d'une collection printemps-été 81 et allant jusqu'à ses toutes dernières pièces, donc pour la collection automne-hiver 97-98. 130 tenues sur silhouette, accompagnées d'une panoplie d'objets de collection, de petites maroquineries, de livres de collection, d'invitations d'époque à ces prestigieux défilés, des croquis également de Werner, qui était croquettiste pour la maison Versace, des croquis originaux, et également des photos de collection de photographes de renom, Richard Avedon, Newton, Guy Marino, voilà, qui viennent accompagner ces silhouettes iconiques.
14: Pourquoi cette sélection et quels choix ont été faits, ou en fait c'était l'idée d'avoir une telle agrégation, de rassembler le plus de pièces qui correspondaient à son univers et à sa vie, son œuvre?
15: Alors il y a une vraie vision pour l'exposition à Paris. C'est une exposition qui a été présentée dans d'autres villes, à Londres, à Berlin, en Espagne. Pour Paris, il y a un focus aussi bien scénographique que dans la curation, que dans le choix des pièces présentées, autour du concept de défilé. Parce que le lien entre Gianni et Paris, c'était les catwalks, c'était les défilés au Ritz. Et donc, il y a une approche à la fois chronologique de sa carrière, de sa vie, de son œuvre, et une approche également autour des atmosphères, des univers propres à Gianni Versace. Comme vous l'avez dit, on part en Calabre, on a l'écho avec la mythologie grecque, la méduse. Ensuite, on part dans des esthétiques plus punk que Gianni Versace appréciait beaucoup, l'esthétique punk, bondage. On a également les fameuses chemises en soie avec ces impressions exubérantes.
14: Donc le Paris, baroque est bien représenté.
15: Absolument, également le baroque qui est un imprimé, un style qui a été créé par Gianni Versace et qui demeure le style le plus copié dans l'histoire de la mode. Donc voilà, pour Paris, des défilés qui traversent des catwalks, qui traversent le musée Mayol et cette thématique autour des grandes collections.
14: C'était une nouvelle manière aussi de raconter la mode, de raconter la vie d'un créateur. Il y a eu beaucoup d'expositions de cet ordre ces dernières années. Est-ce que là aussi, c'est un moyen de se différencier et de rentrer dans un univers si différent et si exubérant qu'était celui de Gianni Versace ?
15: Tout à fait. L'approche à la fois immersive et intimiste permet à cette exposition Gianni Versace rétrospective de se distinguer de beaucoup d'autres expositions dédiées à de grandes maisons de couture. Mais cette exposition en elle-même se distingue du fait qu'au-delà de la mode, c'est une exposition profondément pop culturelle.
14: Oui, on est vraiment dans une plongée de l'histoire de l'art.
15: On est dans une plongée de l'histoire de l'art. On est également dans une véritable machine à voyager dans le temps. Gianni Versace est le couturier qui a impulsé cette ère des supermodèles.
14: Oui.
15: Il y a toute une pièce dédiée au défilé mythique avec la musique de George Michael, Freedom, avec les tenues de Carla Bruni, de Naomi Campbell, de Cindy Crawford. On a également tout le parterre de stars que Gianni Versace a
14: habillé. Madonna, entre autres.
15: Madonna, la princesse Diana, Tupac, Grace Jones, Prince, Elton John. Donc, au-delà de simples pièces présentées, pièces de collection, de tenues iconiques, on a véritablement un aller-retour vers cette époque un peu d'insouciance, fin des années 80, années 90, qui revient beaucoup également dans l'actualité, dans l'esthétique actuelle. Et donc, voilà, au-delà de la mode, c'est vraiment une exposition sur la pop culture de cette époque-là.
14: Donc, retrouver à la fois toutes ces inspirations, vous en avez parlé, hein, le punk, le pop art notamment, le modernisme italien, mais aussi toute son influence, influence sur son époque, influence peut-être aussi sur d'autres créateurs, sur ses successeurs.
15: Tout à fait, et même influence sur sa propre maison, parce que c'est là où on reconnaît les grands créateurs. La maison Versace a survécu à Gianni Versace, mais on le voit très régulièrement. Le dernier Met Gala en est l'exemple. Les pièces créées par Gianni Versace, pour une majorité, sont tout à fait encore portables. Et je pense notamment au dernier Met Gala, à Sabrina Carpenter, qui a chanté dans une tenue inspirée de celle qu'on a dans l'exposition, de l'original des Marilyn d'Andy Warhol. Donc, il est certain que ces pièces n'ont pas pris une ride.
14: Qu'est-ce qu'il a apporté à Paris? Qu'est-ce qu'il a apporté à Milan aussi?
15: Dans les deux cas, Gianni Versace a apporté un vent de provocation. Il y avait cette phrase amusante à la fin des années 80 en Italie qui disait que Giorgio Armani habillait l'épouse et que Gianni Versace habillait la maîtresse. Gianni Versace, il a fait entrer dans la mode et dans la haute couture énormément de sous-cultures. Je pense notamment à ses célèbres collections punk avec ses épingles à nourrice, avec la méduse. Il y a notamment une tenue parmi d'autres de cette collection qui a été portée par Elizabeth Hurley lors de l'avant-première de 4 mariages et un enterrement à Londres. Et cette tenue est entrée dans la légende, cette tenue qu'on appelle « that dress ».
14: Il avait déjà en fait cette vision et cette stratégie d'influence et de sortir du cercle de la haute couture et de la mode, d'aller chercher une clientèle et une influence bien au-delà, avant les réseaux sociaux notamment.
15: Mais vous utilisez le mot est tout à fait choisi. Gianni Versace était un peu le premier influenceur de l'histoire, en mélangeant les disciplines, en mélangeant les interlocuteurs, en cherchant à toucher à chaque fois aussi une nouvelle audience. Ses imprimés dans les années 80, très opulents, très exubérants, c'était très orienté New Money d'ailleurs à l'époque, et encore aujourd'hui, le style Versace, on l'adore ou alors on le déteste. Mais c'était toute une stratégie commerciale. Gianni Versace était un immense créateur, était un génie de la mode, mais c'était aussi un redoutable homme d'affaires.
14: Il ouvrait avec ses collections ateliers deux fois par an au Ritz, lieu hautement symbolique, une nouvelle ère de la mode et de la consommation de la mode.
15: Tout à fait. Beaucoup de collectionneurs que l'on a rencontrés pour cette exposition, beaucoup de collaborateurs de Gianni Versace ont toujours le même mot à la bouche en nous disant que les défilés de Gianni Versace, c'était des concerts de rockstar. Les parterres de ces défilés, c'était des stars de la musique, des stars du cinéma. Et c'est vrai que cela, et dès Milan, dès ses premiers défilés, ça a un peu complètement chamboulé cette intelligentsia de la mode, parce que l'esthétique et également les pratiques de Gianni Versace étaient extrêmement novatrices pour l'époque.
14: Le show dans la salle, autant que sur le podium, il a aussi
15: Et en plus, au Ritz, les shows avaient lieu sur la piscine du Ritz que Gianni Versace faisait recouvrir. Et les escaliers existent encore en marbre. Naomi Campbell, Kate Moss défilaient sur cette piscine du Ritz recouverte.
14: Merci beaucoup Vincent Barenèche de Caramba Culture Live pour cette immersion dans cette exposition à découvrir au Musée Mayol Gianni Versace rétrospective tout l'été jusqu'au 6 septembre.
15: Tout à fait, au moins jusqu'au 6 septembre.
14: Bon, prolongation possible. Merci beaucoup d'avoir été dans Iconic Business. Tout de suite, les désirables de la semaine, tout ce qui nous a fait envie, séduit et intrigué ces derniers jours. Et donc les désirables de la semaine dans le rétroviseur du luxe 2026 avec Éric Brionne, directeur général du journal du luxe. Bonjour.
16: Bonjour Audrey.
14: Avant cela, les aspirations des voyageurs. On est à l'aube de l'été, ça nous passionne, le segment premium et cette étude d'American Express. Bonjour Aurélie Doudrich, vous êtes vice-présidente France. Bonjour, merci d'être là. On va balayer avec vous justement cette étude que vous publiez. Bon, on a l'impression d'être un peu dans une évidence, mais c'est bien de le réaffirmer, c'est pas la destination qui compte à présent, c'est vraiment le moment, l'expérience. On le savait, on avait l'intuition, mais ça se confirme dans cette étude.
17: Exactement, Audrey. Cette étude confirme réellement qu'au-delà de la destination, qui est le choix premier initial qui se faisait auparavant, c'est l'expérience et la façon dont on la vit qui est essentielle. Quelques chiffres extraits de cette étude, par exemple. Quand on interroge les voyageurs premium sur quelles sont, selon eux, la définition et qu'est-ce qui marque et qui rend ce voyage inoubliable? Pour 57% d'entre eux, ça va être la découverte de nouveaux paysages, de nouveaux environnements. Également, pour 49% d'entre eux, ça va également être les expériences culturelles qui se passent sur place. On a la gastronomie, on a également les rencontres humaines. Donc, c'est vrai qu'on est beaucoup moins sur un voyage où c'est un point sur une carte,
14: oui,
17: mais beaucoup plus sur une expérience qu'on souhaite vivre désormais.
14: Alors, quand on parle du segment premium et via American Express, on parle de ceux qui ont gardé un pouvoir d'achat, qui ne se posent pas la question, ils partent en vacances.
17: Oui.
14: Plus de 8 sur 10 visent un départ cet été.
17: Oui.
14: Mais finalement, à la lecture de cette étude, ils ne vont pas si loin. Pourquoi ? Par envie ou par contexte géopolitique un peu aussi ?
17: Oui, ce qu'on note dans cette étude, c'est qu'il y a une vraie envie de voyager. Elle est là, elle est maintenue. 91% veulent voyager d'ici la fin de l'année. Vous l'avez mentionné, 8 sur 10 à l'été. Les destinations qui sont sorties, effectivement, sont des destinations extrêmement proches, voire même locales, parce qu'on parle du Sud-Est, on parle de la Bretagne,
14: on parle de la Bretagne, pour la France. Donc bon.
17: Exactement, on parle de l'Italie et de l'Espagne. Mais en fait, par rapport à ce qu'on vient de dire juste avant, c'est aussi des destinations extrêmement chargées en termes d'expérience. Si nous prenons la Bretagne, diversité aussi en termes de paysages, gastronomie également, extrêmement locale et typique, un réseau d'hôtels de très grand standing également. Donc ce n'est pas parce qu'on n'a pas besoin aujourd'hui de partir extrêmement loin pour se retrouver dans cette expérience du voyage premium.
14: Et donc, il n'y a pas cette lecture d'être freiné par un contexte géopolitique, de traverser le monde et finalement de se retrouver un peu coincé. On projette un voyage où on sait qu'on maîtrise toute la chaîne.
17: Exactement. Et encore une fois, cette étude, si on regarde encore quelques chiffres, il y a 95% des voyageurs premium qui indiquent que ce qui est important pour eux, c'est d'anticiper, d'organiser, de programmer ce voyage. Ils sont à la recherche aussi de prendre le temps. De prendre ce temps est extrêmement important. Et ces destinations plus proches permettent aussi d'avoir l'ensemble de ces marqueurs. Et comme je disais, est-ce que le bout du monde est réellement ce qu'on veut ? Pas forcément quand on l'a à proximité, qu'on peut vivre ces expériences dont on se souvient.
14: On en a parlé dans d'autres émissions avec Eric Bruyon, justement, sur ces tendances voyage. On est dans une obsession aussi d'une reconnexion à soi, du moins c'est autant un positionnement marketing pour les hôtels, etc., qu'une recherche pour le voyageur. Des nouveaux paysages, des environnements, certes, vous le disiez, la qualité des services et les hôtels, c'est un prérequis ou c'est un déclencheur ?
17: Alors, je dirais au-delà d'un prérequis ou un déclencheur, il est sûr que l'hôtel, le lieu de séjour en tout cas, occupe une place centrale dans le choix du voyage. C'est pas seulement un lieu de séjour, c'est un lieu de vie réellement tel qu'il est envisagé dans le voyage premium. Et si on regarde également ce que nous dit cette étude nous indique qu'il y a 78% des clients qui souhaitent profiter pleinement de l'ensemble des services qui sont disponibles. On parle du spa, on parle de la restauration, on parle des espaces de détente. Donc il y a une vraie envie d'être aussi accompagné dans ces moments et dans ces moments de vie. Mais au-delà de ça, je le disais tout à l'heure, l'organisation, quelque chose de fluide, quelque chose de sans friction. Il est important aussi, au-delà du standing de l'hôtel, je dirais, c'est d'être connu, reconnu.
14: Est-ce que vous le voyez que c'est une clientèle qui est prête à dépenser plus ? Est-ce qu'on voit un mouvement justement sur ces tendances ? Est-ce qu'elle projette plus de dépenses ?
17: Alors je dirais le point n'est pas tant sur est-ce qu'il projette plus de dépenses, je vais donner un exemple. Moi, c'est vrai que des fois, est-ce qu'on est prêt à payer plus cher pour accéder à ce confort ? Et la question est réellement là. Je ne suis pas obligée d'aller à l'autre bout du monde, ce qu'on disait tout à l'heure, pour avoir un voyage luxe. Si je peux l'avoir en Bretagne avec des choses qui me correspondent et qui sont justement dans la reconnexion avec moi-même, avec cette fluidité, si ça a un prix, je pense que oui, ça peut le faire. Oui. Mais ça ne dit pas pour autant que c'est réservé à une élite.
14: Après, c'est très lié, corrélé à une montée en gamme inéluctable dans l'hôtellerie de manière générale. Et ce sont les segments les plus dynamiques. Une dernière tendance, un dernier mot avec vous autour des événements.
17: Oui.
14: On parlait du moment et de l'expérience. Là, clairement, l'idée d'aller à Wimbledon, l'US Open, l'AF1, ce sont de nouveaux territoires de voyage et d'expérience.
17: Exactement. En début d'interview, on disait, est-ce que c'est la destination qui fait le voyage ? Ou est-ce que c'est l'expérience ?
14: Là, c'est le moment, c'est la
17: date. De plus en plus, c'est l'événement qui crée aussi. Là, par exemple, en juillet, on ne va pas seulement en juillet à Londres pour visiter Londres, mais également, on en profite pour aller vivre pleinement, vivre des émotions à Wimbledon, par exemple, assister à un festival de musique, par exemple le BST Hyde Park qui se tient également à Londres. Donc, c'est comment est-ce qu'on reconnecte son voyage avec ses envies, avec ses émotions, avec ce vivre et qui est aussi un des marqueurs forts de création du souvenir.
14: Et puis, on ne sera pas étonné qu'il y ait autant de marques de luxe qui investissent le domaine du sport et les événements aussi pour ce genre de voyage. D'autres données, justement, allez, des intuitions, Eric Bruyon, avec une année, enfin, un semestre balayé et les mots clés pour retenir ce semestre et notamment mea culpa. Quoi ? Ça y est, le luxe fait un mea culpa ?
16: Oui, et puis l'importance du mot. Hein. La sémantique, c'est vraiment la star 2026 et le référencement IA-GEO n'est pas pour rien. Avoir des mots-clés, c'est extrêmement fondamental. Donc le premier, mea culpa. En effet, ce qui est formidable, on a vu cette crise du luxe qu'on a analysée depuis 2 ans. Oui. Et du coup, le luxe ne fait pas le voit les problèmes en face. Et donc, il y a vraiment une notion de mea culpa avec une violence dans les mots absolument unique. Donc on ne fait pas l'autruche. Alors j'ai quelques citations très rapides. Liane Resta, PDG de Audemars Piguet, nous avons été en tant qu'entreprise, et là elle parle du secteur horloger dans son intégralité, très paresseux à l'époque où la croissance était facile pour tout le monde. Bon, alors elle est passée en hyperaction sur la collaboration impéçoise, je ne suis pas sûr qu'elle
14: ait dû. Oui. Voilà. En termes d'intuition, là on ne sait pas. Mais...
16: Voilà. Autre interview très intéressante de Delphine Arnault. Nous sommes très prudents sur les prix. Nous ne pouvons pas vraiment augmenter le prix d'un produit sans augmenter la perception de la qualité. Intéressant. Et là, du coup, Jonathan Anderson, sur la même interview, va plus loin. Avec quoi le luxe a vraiment du mal aujourd'hui, c'est la valeur des personnes talentueuses qui fabriquent, donc les petites mains. Nous avons aujourd'hui une réaction presque viscérale par rapport au luxe. Intéressant sur cette relation. Et encore plus fort, là, du côté de Kering, là, où Cédric Charby, donc CEO de Saint-Laurent, nous n'avons pas été assez bons pour retenir nos clients. Si c'est pas un mea culpa, je ne sais pas.
14: Mea culpa d'une part, brutalité d'autre part, un terme brutal. On est quand même loin des codes traditionnels du luxe. Hein.
16: Et totalement, puisque là, c'est le management de Luca Di Meo qui se définit en tant qu'outsider. Et donc l'outsider, ben, il va bouger les lignes. Alors, un florilège sur ces 6 premiers mois de Luca Di Meo. Et c'est intéressant parce que ce mot brutal, c'est justement Cédric Charles.

0: l'axe chinois, clairement, avec vraiment là, 2025-2026, c'est l'avènement des marques de luxe chinoises. Alors là où Pugold est bien sûr présent ici, mais on voit de plus en plus le Parti communiste chinois vouloir utiliser le luxe comme une arme de soft power, très nouveau. Et de l'autre côté, enfin les deux concurrences, hein, on voit le luxe et des blocs, ici le Yalta, du côté américain, clairement, bah, c'est le triomphe du smart luxury américain, un premium. Donc certes, on a Ralph Lauren, mais on oublie toujours Coach, et simplement un élément, Tapestry, qui n'a simplement que deux marques, hein, c'est Kate Spade et Coach, qui arrive à chatouiller la capitalisation du groupe Kering. Donc quelle performance ici.
1: On va balayer rapidement ces mots qui nous accompagnent depuis janvier 2026 avec l'euphoria bashing également.
0: En effet, oui, alors euphoria était très attendue, la saison 3. Une euphoria qui était une saison, une série adorée par les marques de luxe parce qu'elle capturait la génération Z dans tous ses mystères. Bon, alors, du coup.
1: Et ses névroses.
0: Et voilà, et ses névroses. La saison 3, elle n'est pas très sur la génération Z, elle est sur les tourments du monde contemporain. Et l'audience est bonne, mais le bashing est total. On adore détester Euphoria. Et il y a eu une collaboration qui a fait un peu grincer des dents. C'est la collaboration entre Bottega Veneta et Euphoria qui habille Ned Jacobs, le personnage joué par Jacob Elordi. Alors, c'est un entrepreneur travaux publics en faillite, mais qui porte un ensemble à 40 000 dollars, Bottega Veneta. Donc là, en termes de construction de personnage, authenticité, ça sonnait
1: faux. Oui, là, en termes de justesse, on n'était pas tout à fait dessus. Blasimania, parce que c'est un nom qu'on a retenu.
0: Ah oui, mais c'est un des rares faisceaux positifs dans ces mots-clés ici. Bah, c'est le succès de Blasi, hein, tout simplement, Mathieu, chez Chanel. Mm-hmm. Et intéressant qu'elle se construit au nom, on l'a vu, on l'avait analysé, de cette joie. Le luxe émotionnel, ça veut tout dire, ça veut rien dire. Ça veut dire quelque chose quand on l'a clairement défini. Là, c'est la joie. Et ce qui est formidable, c'est que cette joie, elle est à la fois dans les communications, dans les défis, et maintenant en boutique. Donc, il a réussi à transférer cette joie en expérience concrète. Et les magasins sont pleins et les résultats sont excellents chez Chanel.
1: Oui, il a réussi assez rapidement. Il était attendu au tournant. On terminera avec l'air post-croissance. Bon, les moins euphorique là.
0: Voilà, on finit par du négatif. Enfin, c'est vrai que les analystes financiers qui sont les premiers influenceurs du luxe sont dans un pessimisme aigu. Et c'est vrai que toujours, la Chine reste un moment, une tension ici. Mm-hmm. Et ce qui est un peu effrayant, c'est les résultats de vente avril-mai qui viennent de sortir, où là, on est en moyenne à moins 20%. Même un Miu Miu qui est arrivé à surperformer est négatif. Et ça, c'est clairement l'effet de nombreuses fermetures de boutiques et donc de chômage qui va avec. Aujourd'hui, en Chine, la post-croissance, que ça veut dire moins de points de vente, mais plus fort, plus large, plus grand.
1: Bon, ça oblige à se réinventer. Merci beaucoup, Eric Brionne. 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
5: Bonjour à tous, bienvenue dans la semaine de Culturia. Comme chaque week-end, on vous fait un petit résumé du meilleur de l'actualité intelligence artificielle de ces derniers jours. Et l'actualité cette semaine, c'est notamment les États-Unis qui décident d'interdire

0: leurs modèles d'IA les plus puissants à l'étranger. Quand Washington coupe le robinet technologique, c'est toute la question de notre souveraineté qui est en jeu et qui se rappelle cruellement à nous.
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2: Anthony Morel, c'est une décision qui fera date dans l'histoire de l'intelligence artificielle. Ce week-end, on en parlait il y a quelques instants, le gouvernement américain a contraint Anthropic de couper les accès pour des raisons de sécurité nationale.
3: Oui, c'est ça. Alors, pour bien comprendre ce qui s'est passé, parce que ça va très très vite, il faut revenir quelques semaines en arrière quand Anthropic lance le fameux modèle Mythos, dont on a beaucoup parlé, qui est un modèle jugé tellement puissant qu'il ne le commercialise pas parce qu'il est capable de détecter de manière autonome des failles de sécurité informatique critiques. Donc là, on dit, voilà, c'est trop dangereux. Et quelques semaines plus tard, c'était la semaine dernière en réalité, hein, il lance une version édulcorée qui s'appelle Fable 5. Cette fois-ci, normalement, il n'y a plus de risque parce que quand on lui pose des questions dangereuses sur effectivement la cybersécurité, sur comment fabriquer des armes bactériologiques, ce genre de choses, eh bien c'est un modèle un peu moins puissant qui va nous répondre et du coup, il n'y a pas de problème. Sauf que, en fait, s'il y a un problème, visiblement, il y a un certain nombre d'utilisateurs, on ne sait pas exactement qui, la presse américaine nous dit que ce sont des gens chez Amazon, qui finalement ont réussi à contourner les garde-fous mis en place par Anthropic, qui ont prévenu les autorités américaines, et les autorités américaines ont pris ça au sérieux et ont dit, à partir de maintenant, il faut couper l'accès à ces deux modèles qui sont extrêmement puissants à tous les non-américains. Ils font le choix de la préférence nationale sur ces outils d'intelligence artificielle, y compris les salariés étrangers d'Anthropic qui sont sur le sol américain. Donc ça va quand même très très loin. Anthropic dit non, on peut pas faire le tri, c'est trop compliqué. On coupe l'accès, on suspend l'accès, en tout cas temporairement, à tout le monde. Et ça, c'est une première dans l'histoire. Alors en toile de fond, il y a quand même ce désaccord, ce bras de fer entre la Maison Blanche et Anthropic qui dure depuis des mois, depuis que Anthropic, en gros, a refusé que son IA soit utilisée pour faire de la surveillance de masse, pour développer des outils d'armes autonomes. Et d'ailleurs, ils ont des versions très différentes de ce qui s'est passé. C'est-à-dire que la Maison-Blanche dit « si, on a tout fait pour essayer de trouver une solution avec Anthropic et pour faire en sorte qu'on ne débranche pas les modèles ». Anthropic dit « non, pas du tout, ils nous ont laissé une deadline d'1h30 pour tout couper ». Et donc là, finalement, il y a une équipe d'Anthropic qui visiblement a pris un vol pour Washington pour essayer d'arrondir un peu les angles. On va voir ce que ça donne dans les heures et dans les jours qui viennent.
2: Ce qui est intéressant, c'est ce qui s'est passé dans la classe politique française. On en parlera avec Raphaël Lejean, mais il y a une sorte de wake-up call. Tout le monde a à peu près dit la même chose.
3: Oui, c'est ça, c'est très étonnant parce que tout le monde a tweeté. Alors, ce qui est déjà assez rare sur les sujets d'intelligence artificielle, c'est-à-dire de Jordan Bardella à Jean-Luc Mélenchon, en passant par Édouard Philippe et Gabriel Attal, et tous pour dire la même chose, dans des mots différents, mais en gros, c'était il faut se prémunir contre le risque de vassalisation de la France, et il faut finalement que ça serve de signal d'alarme pour monter en puissance sur l'intelligence artificielle, parce que ce que ça dit en creux, en fait, ce qui s'est passé ici, c'est clairement notre dépendance technologique terrible face aux Américains. C'est-à-dire que clairement, on ne peut absolument rien faire à partir du moment où ils décident de nous couper l'accès. Si on imagine demain qu'un grand groupe pharmaceutique, que, je ne sais pas, même un système de défense dépende d'une intelligence artificielle américaine et que Washington dise en 2 secondes, hop, on vous coupe le robinet, ben en fait, ça pose des problèmes très graves. Et en creux, ça fait aussi une publicité indirecte pour nos champions nationaux, à commencer par Mistral, qui n'est pas forcément toujours le plus performant ou le mieux disant d'un point de vue technologique, en tout cas pas sur tous les benchmarks, mais qui, de ce point de vue-là, est quand même beaucoup, beaucoup plus sécurisant pour des entreprises françaises.
2: La réaction peut-être la plus intéressante, c'est celle de Yann Lequin.
3: Oui, qui est assez ironique, hein. Il a publié sur LinkedIn, je le cite, « La culture de la peur ridicule de Dario Amodei, donc le patron d'Anthropic, concernant l'intelligence artificielle, porte finalement ses fruits. On récolte ce que l'on sème. » En gros, ce qu'il dit, c'est qu'à force de crier au loup sur l'intelligence artificielle, parce que c'est vrai que Dario Amodei a cette particularité-là de dire toujours « Attention, l'IA, ça peut être très dangereux. » La semaine dernière, encore, il appelait à appuyer sur le bouton pause sur le développement de l'IA. Il disait aussi qu'il y avait un risque de perte de contrôle d'IA qui pourrait s'entraîner, entraîner elles-mêmes leurs propres successeurs avec un risque de perte de contrôle humain. Bah, à force de dire ça, à force de dire que ce sont des industries qui sont potentiellement aussi dangereuses qu'une arme nucléaire, eh bien, les gouvernants commencent à les écouter, à les prendre au mot et à les considérer comme effectivement dangereuses, quitte à en couper l'accès en l'espace de quelques secondes.
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0: Bon, et puis le grand événement tech de cette semaine, c'est VivaTech, le plus grand salon européen dédié à l'innovation. L'occasion de revenir sur les grandes tendances. Parmi celles qui m'ont marqué, les interfaces cerveau-machine. Qu'est-ce que c'est exactement? Ben, je vous propose qu'on découvre ça ensemble.
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4: Anthony Morel, parmi les tendances cette année à VivaTech, parce qu'on parle produit quand même ici aussi, des casques qui permettent de comprendre les émotions ou même de contrôler des objets par la pensée.
3: C'est ça, on va pouvoir piloter un drone par exemple en se concentrant très fort comme un maître Jedi dans Star Wars, envoyer un SMS, ouvrir une porte. Ça va être rendu possible par ce qu'on appelle les interfaces cerveau-machine. Ça fait partie des tendances ici à VivaTech. Il y a notamment une start-up française qui s'appelle Habs, H-A-B-S, qui va faire la démonstration de son capteur cérébral. Donc c'est un casque qui permet d'interpréter les signaux électriques envoyés par le cerveau et de comprendre mon intention. Donc je vois un drone qui est configuré pour ça, évidemment. Je me concentre très fort sur le fait qu'il décolle. Il va décoller, il va à droite. Oui. Je pense qu'il va à droite, il va à droite. Non mais c'est incroyable, c'est complètement fou.
4: Plus besoin de télécommande.
3: Il n'y a plus besoin de télécommande, c'est vraiment ça. C'est la nouvelle interface. Alors ça va être une révolution dans plein de domaines. Bon là on peut penser à la défense, des drones pilotés par la pensée, pourquoi pas. Je pensais aussi au handicap, des personnes qui n'ont plus l'usage de leurs membres et qui vont pouvoir retrouver une forme d'interaction avec des objets. Mais ces casques, ils vont encore plus loin que ça. C'est-à-dire que non seulement ils décodent nos intentions, mais ils décodent aussi nos sensations, nos émotions. Ils sont capables d'analyser ce qui se passe dans notre cerveau. Donc par exemple, le niveau de douleur perçu d'une personne. Et vous êtes en train de vous faire opérer.
4: Qui n'est pas le même entre les gens. Hein.
3: Exactement, c'est ça. Et donc si vous êtes par exemple en train de vous faire opérer et qu'on analyse que vous êtes sous anesthésie mais que le niveau de douleur remonte, on va vous remettre une quantité d'anesthésiant en temps réel de manière hyper personnalisée. Ça va être aussi du neuromarketing. Le neuromarketing, c'est on vous met le casque sur la tête et on vous demande ce que vous pensez de ce nouveau macaron ou de ce parfum. Et là, en fait, vous pouvez pas mentir. C'est-à-dire que quand on vous demande, vous pouvez dire « ouais, j'aime bien ». En fait, vous aimez pas. Le cerveau, lui, il ne se trompe jamais. Et il peut vous trahir pour le.
4: Votre cerveau, il peut aussi vous servir de mot de passe.
3: Il peut aussi vous servir de mot de passe. Alors, ça fait aussi partie des innovations qui sont présentées ici à VivaTech par une start-up française qui s'appelle WayNeuro. Là, le principe, c'est que vous allez porter, alors, même pas forcément un casque, ça peut être une technologie qu'on installe dans les branches de nos lunettes et qui va analyser les ondes cérébrales qui sont différentes d'une personne à l'autre. C'est-à-dire qu'on a un cerveau différent, Laure, et donc on a aussi une empreinte cérébrale différente, comme on a des empreintes digitales différentes. Et donc là, vous allez vouloir, par exemple, vous connecter à votre application bancaire. Aujourd'hui, vous avez toujours, vous savez, la double authentification. Voilà, c'est hyper fastidieux. Vous essayez de vous connecter, on vous envoie un code, il faut taper le code. Oui. Là, en fait, on capte votre cerveau, on dit « ah bah oui, c'est bien leur closier, paf, hop, c'est bon, vous pouvez vous connecter ». Et c'est beaucoup plus difficile à pirater, évidemment, qu'un code classique ou même qu'une empreinte digitale.
4: Mais est-ce que c'est le début de ce qu'on croyait moyennement possible, c'est-à-dire l'intelligence artificielle émotionnelle?
3: Oui, en fait, je pense que c'est le début de cette ère-là, absolument, et on le voit bien à travers tout un tas d'innovations qui sont présentées ici à VivaTech. Je vous donne un dernier exemple, c'est OvoMind. Alors eux, c'est pas un casque, c'est carrément un petit bracelet qui va être couplé à un algorithme. Alors on peut même intégrer d'ailleurs cet algorithme dans n'importe quelle montre connectée ou bracelet, et qui va analyser mon niveau de stress, un certain nombre de sensations et d'émotions, et qui va ensuite s'en servir, par exemple, quand je suis en train de jouer à un jeu vidéo, je suis en train de jouer à un jeu et puis je tombe contre le boss final, mais je suis un petit peu trop serein, je suis pas assez stressé, on va augmenter la difficulté du jeu pour pouvoir me stimuler un petit peu plus. Ou alors, si j'ai pas assez peur dans un film d'horreur, on va m'ajouter deux ou trois zombies supplémentaires qui sortent de derrière les fourrés. On va aussi pouvoir s'en servir, je sais pas, sur Spotify, vous écoutez de la musique, vous êtes un peu fatigué, on va vous mettre une playlist un peu dynamique. Tout ça, en fait, pour dire que le cerveau, ça va devenir, après le clavier, la souris, la nouvelle interface technologique, la nouvelle interface qui nous permet d'interagir avec tous les objets de la vie quotidienne, finalement.
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0: Allez, une autre tendance sur VivaTech, c'est un peu mon péché mignon, je dois dire, les innovations dans le domaine de la santé.
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2: C'est en ce moment à Paris, on l'a dit. Ce qui vous a tapé dans l'œil, Anthony Morel, ce sont les technologies qui permettent de nous aider à vivre plus longtemps et en meilleure santé.
3: Oui, alors taper dans l'œil, c'est la bonne expression, puisque l'une des innovations les plus futuristes que j'ai pu tester sur le salon, ce sont des lentilles connectées, mais des lentilles très particulières sur le stand d'une start-up qui s'appelle Xpenseo. Donc on les met sur les yeux, comme n'importe quelle lentille de contact, mais elles vont faire beaucoup plus qu'améliorer notre vision, puisqu'elles vont permettre de détecter ou de suivre tout un tas de maladies. En fait, à l'intérieur de ces lentilles, vous avez des petits capteurs électroniques qui vont analyser, par exemple, le taux de glycémie, donc le taux de sucre dans le sang. Ça, c'est extrêmement intéressant pour les patients diabétiques. On va pouvoir avoir un suivi, mais en temps réel, donc voir par exemple quel type d'aliment a un impact direct sur le taux de sucre à un instant T. On va pouvoir aussi s'en servir pour analyser la pression dans l'œil. Donc ça va permettre de détecter des signes avant-coureurs de certaines maladies comme le glaucome qui peuvent mener à la cécité. utiliser. Et puis le soir, quand on a fini de les utiliser, quand on va se coucher, on les met dans un petit boîtier et elles vont venir analyser dans le liquide lacrymal, dans les larmes en fait, des molécules qui peuvent même là encore détecter un certain nombre de maladies ou même de traces de médicaments pour prouver qu'on a bien pris un médicament, que le traitement fait bien un effet. Alors ça, c'est la première partie. Le deuxième effet qui se coule de ces lentilles connectées, c'est le côté supervision. C'est-à-dire qu'en gros, vous allez avoir des fonctionnalités de réalité augmentée, un peu comme dans les lunettes, vous savez, les Google Glass, etc. Sauf que là, on a miniaturisé ça pour l'intégrer directement dans des lentilles. Donc, on va projeter dans votre champ de vision un certain nombre d'informations numériques. Alors, ça peut être, votre rythme cardiaque, ça peut être la vitesse à laquelle vous êtes à vélo ou vous courez, ou ça peut être aussi les flèches du GPS. Alors, ne me demandez pas quand ça va sortir, hein, c'est pas dans 6 mois, très clairement. Là, on est vraiment sur une étape de prototypage, mais je trouve que c'est extrêmement intéressant et ça fait partie aussi de l'intérêt de Vivatech de voir ces projets un peu deep tech qui pourraient transformer complètement la façon dont on appréhende la santé demain.
2: Et l'intérêt, on l'a dit, hein, c'est d'augmenter au final notre longévité, Anthony.
3: Oui, augmenter la durée de vie et la durée de vie en bonne santé en détectant des maladies le plus en amont possible. Un autre exemple de ça, c'est une start-up qui s'appelle Lab Generation. Alors, c'est un concept qui existe déjà aux États-Unis et en Asie et qui devrait arriver en Europe d'ici la fin de l'année. Alors, c'est assez fou. C'est en fait une prise de sang à faire chez soi. Donc, en fait, on vous voit en une petite boîte. Vous faites la prise de sang à la maison, vous la renvoyez à ce laboratoire et elle va analyser 490 biomarqueurs qui vont vous donner l'âge de vos organes. Donc on va mesurer en fait, si vous voulez, 19 organes. Alors on va vous dire, voilà, alors vos artères ont tel âge, vos poumons ont tel âge, votre foie. Alors vous allez me dire, une fois qu'on sait ça, on est bien avancé. Sauf qu'en fait, l'idée, c'est de vous montrer la détérioration progressive de tel ou tel organe, peut-être un peu trop tôt par rapport à votre âge de la carte d'identité, on va dire comme ça. Et donc, on va vous donner des conseils pour prendre soin de votre santé. Voilà, alors, ça va souvent être faire du sport, mieux manger. Bon, après, c'est les grands classiques, évidemment. Mais ça peut être une sorte d'électrochoc. Bon, ça coûte quand même 500 euros. Hein, donc, ça fait cher l'électrochoc. Mais on est vraiment dans cette idée de... inverser le processus du vieillissement. Ça, c'est l'obsession de tous les géants de la tech et ça fait partie, voilà, ces petits tests qu'on pourrait réaliser chez soi d'ici quelques mois.
2: C'est cher, sauf si on gagne 10 ans, hein, finalement. Après tout, ça dépend de ça aussi. Bon, l'un des enjeux, c'est aussi de lutter contre le cancer, qui est une de nos grandes maladies du siècle.
3: Ouais, bien sûr. Là encore, des outils de dépistage qui sont assez dingues, qui vont faciliter le dépistage. Hier, on avait une start-up en pitch pour le cancer du col de l'utérus. C'est génial. Là, c'est une autre start-up qui s'appelle Sense Biotech. Ils ont mis au point un nez électronique. Donc, en fait, c'est un petit dispositif qui va venir renifler autour de vous et détecter ce qu'on appelle les composés organiques volatiles, qui sont une signature olfactive de telle ou telle maladie, notamment des cancers. Vous savez qu'on utilise beaucoup maintenant des chiens, par exemple, pour la détection des cancers du sein. C'est un petit peu le même principe, mais intégré dans un tout petit appareil électronique. Et ça pourrait permettre de manière extrêmement simple, sans avoir besoin de faire de scanner, d'IRM ou même de prise de sang, de détecter certains cancers. Là encore, on est en phase de recherche et développement, mais c'est très prometteur. Sense Biotech, start-up française.
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0: Et puis cette semaine, on s'est aussi intéressé aux soldats du futur.
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2: On l'a dit ce matin, on est en direct du salon Euro Satori dès 7h30 avec Laure Clausier. Et à cette occasion, Anthony Morel, vous êtes intéressé au soldat de demain qui sera augmenté grâce à l'IA. La technologie va lui donner carrément des super pouvoirs.
3: Oui, c'est ça. En fait, toutes les armées du monde travaillent sur cette notion de soldat augmenté, c'est-à-dire un combattant aux capacités physiques et cognitives transformé, amélioré par la technologie et par la science. Alors, ça englobe plein de choses. Ça va des exosquelettes dont on parle depuis des années, qui permettent de porter des charges lourdes, de marcher ou de courir sans se fatiguer, qui sont difficiles à déployer en réalité parce qu'il faut évidemment qu'ils soient parfaitement manœuvrables, que l'autonomie soit intéressante. Donc, ça va probablement prendre encore un petit peu de temps. Ça va aussi vers des systèmes de vision augmentée. Alors ça, c'est extrêmement intéressant, c'est-à-dire des lunettes ou des casques qui vont permettre aux soldats de mieux voir et même de voir des choses qui sont hors de leur champ de vision. Mmh. C'est notamment ce sur quoi travaille l'armée américaine avec une start-up qui s'appelle Enduril. Ils ont mis au point un dispositif qui s'appelle Eagle Eye, donc œil d'aigle. En gros, on va permettre aux soldats, par exemple, grâce à de l'intelligence artificielle, un fantassin va pouvoir détecter un drone qui se trouve à plusieurs kilomètres, même s'il n'est pas directement dans son champ de vision. On va avoir de la réalité augmentée sur une visière qui va permettre d'afficher des éléments comme ça directement devant moi. Ça peut être une petite boussole, ça peut être une mini map, donc une petite carte qui va me montrer différents éléments, un peu comme dans un jeu vidéo finalement. Je vais pouvoir voir aussi la position des autres membres de mon escouade. Ouais. Donc plein d'informations qui vont venir finalement enrichir le champ de vision du soldat et lui permettre d'avoir de meilleures chances de survie aussi sur le champ de bataille.
5: Vous nous parlez de vision augmentée, mais finalement ce sont tous les sens qui intéressent finalement les chercheurs, Louis notamment.
3: Oui, alors c'est l'un des premiers cas d'usage explorés par l'armée française pour l'intelligence artificielle de défense. Vous savez ce qu'on appelle les oreilles d'or, qui ont été... Non, vous ne connaissez pas,
5: non.
3: Ça a été... Vous n'avez pas vu Le Chant du Loup, le film extraordinaire.
5: Ah, bien sûr.
3: Et les oreilles d'or, ce sont, alors dans les sous-marins, ce sont ces marins qui vont utiliser leurs oreilles pour écouter ce qui se passe sous l'eau et essayer de détecter finalement si ce bruit c'est un banc de crevettes ou est-ce que c'est un sous-marin ennemi. Ouais. C'est extrêmement compliqué évidemment, ça demande une capacité et un savoir-faire extraordinaire. Et donc là en fait, ce sur quoi travaille l'armée, c'est une intelligence artificielle qui va venir augmenter ses oreilles d'or, qui va venir en fait filtrer tous les bruits parasites pour ne leur redonner que les signaux les plus intéressants et donc ça va leur permettre de gagner du temps. Ça c'est notamment un projet sur lequel travaille l'AMIAD, l'agence ministérielle pour l'IA de défense qui a été créée il y a 2 ans. Là encore, c'est une illustration de ce que pourrait donner ce soldat augmenté d'ici quelques années.
5: Et si on se projette un peu pour aller plus loin, quand on dit qu'ils ont des super pouvoirs, on pense même à des mutations corporelles, des mutations génétiques, Anthony.
3: Alors là, on entre dans le vertigineux, on est dans l'expérimental, voire le spéculatif. C'est Vladimir Poutine en 2017 qui a un peu ouvert la boîte de Pandore. Il parlait de l'avènement d'un soldat génétiquement modifié, sans donner plus de précision. Depuis, on a Washington qui accuse régulièrement Pékin de réaliser des tests sur des humains afin de développer des soldats avec des capacités biologiques augmentées. Et puis les États-Unis, eux, le font aussi. Et d'ailleurs, ils ne s'en cachent pas. Le laboratoire de l'armée américaine, vous savez, c'est la DARPA. Et quand on va sur leur site internet, mais il y a des choses incroyables. Ils nous montrent les projets sur lesquels ils sont en train de travailler. Par exemple, il y a un projet qui s'appelle le Red Blood Cell Factory, donc l'usine à globules rouges. C'est-à-dire un projet qui vise à modifier les cellules sanguines des soldats pour leur permettre de mieux résister aux températures extrêmes, quand il fait très chaud ou quand il fait très froid. Le soldat va pouvoir résister de manière plus efficace. Il travaille également avec un laboratoire qui s'appelle Metrobiotech sur une pilule anti-vieillissement qui aurait entre autres effets le fait de limiter la baisse des performances physiques avec l'âge, une endurance renforcée ou encore une capacité à se remettre plus rapidement des blessures. Donc ça, c'est des médicaments qu'on pourrait donner aux soldats. Alors la question derrière, elle est philosophique et éthique, c'est jusqu'où on veut aller pour augmenter ces soldats. Là, on est quand même sur de la transformation physique et physiologique. La France a une doctrine en la matière. Il y a un comité d'éthique du ministère des Armées qui a, il y a quelques années, en a parlé. Alors, c'était Florence Parly, l'ex-ministre des Armées, qui le résumait par une formule: oui à Iron Man et non à Spider-Man. C'est-à-dire Iron Man, c'est oui à l'augmentation technologique, les exosquelettes, ce genre de choses. Spider-Man, par contre, les mutations génétiques, là, pour le coup, non, on met un stop. Pour
5: on met un stop, effectivement. Bon, si vous avez quand même une petite pilule anti-vieillissement,
3: oui,
5: vous la ferez passer.
3: C'est comme souvent, ce sur quoi on travaille dans l'armée, ces technologies-là, souvent ensuite arrivent dans le monde civil.
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0: Voilà, c'est tout pour cette semaine de Culture IA. Merci de nous avoir suivis. On se retrouve dès lundi matin dans Good Morning Business. D'ici là, restez connectés.
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8: Et nous allons parler du monde merveilleux des bijoux de collection, des bijoux anciens, toujours très présents dans vos patrimoines, dans vos investissements. Ne serait-ce que cela, Philippine Dupré-Latour d'Agut. Bonjour.
9: Bonjour Antoine.
8: Merci d'être avec nous. Alors, on avait commencé déjà un petit peu à défricher le terrain, savoir quelles étaient les pierres les plus représentées en matière patrimoniale, les pierres les plus attrayantes en matière d'investissement quand on veut avoir des actifs qui prennent de la valeur, qui sont transmissibles aux générations futures. Là, on continue à brosser un peu le portrait de ces différents actifs et vous vouliez nous parler des bijoux à transformation.
9: Oui.
8: Qu'est-ce que c'est exactement ça ?
9: Alors, dans notre vente chez Agut fin juin, 30 juin, on a à peu près 200 bijoux de beaucoup d'origines, on pourra en parler tout à l'heure, de bijoux anciens, de bijoux plus modernes, de découvertes.
8: On redonnera toutes les dates
9: En fin d'interview. Et on a, entre autres, deux pièces dont on voulait parler là pour commencer, qui sont un très beau collier d'émeraude qui date du XVIIIe siècle, émeraude et diamants, que l'on a trouvé dans un écrin familial qui a été transmis de génération en génération.
8: Oui.
9: Et donc, ça, en premier lieu, la rareté de ce bijou, c'est qu'il est encore en très bel état, que toutes les pierres le composent encore, sont présentes. Alors, à transformation, parce que l'élément pendentif de l'émeraude, c'est une émeraude qui fait 21 carats, donc importante. Et cet
8: c'est
9: élément
8: énorme
9: là, voilà, oui. Cet élément-là peut se démonter et se mettre sur un autre élément plus important avec un bel entourage de diamants.
8: D'accord.
9: Comme donc ça se faisait beaucoup sur ces bijoux anciens, en fait, on avait souvent une pierre majeure que l'on, du coup, pouvait réutiliser sur différentes montures pour pouvoir le porter de différentes façons, selon la tenue, selon...
8: D'accord.
9: Voilà. Et donc, et puis, ça permettait, avec une pierre majeure, d'avoir plusieurs bijoux dans un même écrin. Donc, on a, dans cette vente-là, également un bracelet, enfin... Mmh. Un saphir important qui fait également, par hasard, 21 carats aussi, comme l'émeraude. Et ce saphir, avec un très bel entourage de diamants, ce motif avec cet entourage de diamants peut se dévisser de sa monture de bracelet, se porter sur une bague, se porter sur un pendentif et se porter sur une broche. Voilà, et donc les montures sont très simples sur cet ensemble-là. Ce sont des montures en or très sobres parce que le saphir et cet entourage sont suffisamment importants pour faire le bijou.
8: Ouais, ouais.
9: Voilà, tout se centre autour de ce bijou. Et ça permettait à la personne qui possédait cet ensemble, avec cette pièce importante, peut-être avait-elle d'autres bijoux importants dans son écrin, mais en tout cas avec cette pierre importante, elle avait quatre bijoux qu'elle pouvait porter de façon différente.
8: Alors, vous me direz, nos mœurs actuelles font qu'on n'a plus autant de bijoux, en tout cas plus de la même manière qu'à cette époque du 18e, mais cette spécificité de on a une pierre majeure qu'on peut accorder avec différents accessoires, ça ne se fait totalement plus.
9: Alors, donc, ça se refait, il y a quelques créateurs qui vont faire ça, effectivement.
8: C'est plus du one-off ou voilà, des commandes spéciales, voilà, c'est plus une proposition en tant que telle.
9: Et c'est vrai que c'est moins dans l'esprit, mais ça se faisait beaucoup. Je pense à ces grandes broches fleurs, les trembleuses qu'on avait beaucoup au 19e,
8: oui,
9: et qu'on retrouve souvent en vente aux enchères maintenant, mais on retrouve un élément... Une fleur, voilà, souvent au cours des générations,
8: c'est un peu plus
9: au moment des partages.
8: Ouais.
9: Voilà, chacun a pris à trois filles, elles prennent trois fleurs. Donc, c'est des choses qui ont été séparées avec le temps. Et donc là, c'est pour ça qu'on est heureux d'avoir cet ensemble complet.
8: Complet, voilà.
9: Et quelquefois même, des éléments sont séparés avec le temps, ou tout simplement, ça se faisait beaucoup... les bijoux ont vraiment accompagné les évolutions, les modes,
8: les usages.
9: Voilà, les usages. Ouais. Et donc, très souvent, enfin, ça s'est toujours fait. On voit dans les livres de commande des maisons de joaillerie, les clients viennent avec leurs bijoux en disant « je voudrais que vous nous les remettiez au goût du jour ». Et donc, on récupérait les pierres et ils étaient transformés. Donc, à vous d'avoir des ensembles anciens, importants,
8: et complet,
9: voilà, c'est vraiment important.
8: Et qu'est-ce que je veux dire ? Quand on a des ensembles complets tels que ceux-ci et ceux que vous proposez, c'est une plus-value majeure par rapport au reste.
9: Alors,
8: de ce que vous pouvez
9: C'est une plus-value majeure parce que ça permet de proposer un bijou ancien, avec toute une histoire, toute une provenance. Ah oui. Après, c'est vrai que là, les deux pièces dont on a parlé, l'estimation principale repose sur la valeur des pierres centrales. Donc là, d'accord, on a deux pierres importantes. Cette émeraude de 21 carats, qui est vraiment une très belle pierre. Avec les émeraudes peuvent subir des traitements qui sont acceptés sur le marché. On parle d'imprégnation d'huile, ce qui est assez courant. Voilà. Après, en fonction des analyses qu'on fait faire, on va déterminer si l'imprégnation est importante ou pas. Ces imprégnations, elles ont pour objectif de l'émeraude...
8: qu'elle garde son éclat.
9: Alors, c'est pas exact... Non, l'émeraude, en fait, naturellement, va avoir des fissures dans la pierre, naturelle. Mmh. Et c'est, cette imprégnation d'huile va permettre d'atténuer la vision.
8: Les dommages qu'elle peut avoir.
9: Voilà. Donc et la rendre plus transparente. Donc ça, c'est très, très courant. Mais c'est vrai que moins il y a d'imprégnation, mieux c'est.
8: Bien
9: il
8: sûr.
9: Est très rare de ne pas avoir d'imprégnation. Donc là, il y a une imprégnation mineure, ce qui est très rare. D'où cette estimation à 200-300 000 euros, donc qui est importante pour une pierre recherchée. Et puis, pour le saphir, on a une provenance de qualité, parce que en fonction des origines des mines dans lesquelles sont trouvées ces pierres-là, on va avoir des couleurs et des qualités plus ou moins importantes. Donc là, c'est un saphir scellant qui n'a pas été chauffé, ce qui est très rare sur le marché. Maintenant, les pierres saphir rubis sont de façon, j'allais dire, totalement acquise. Enfin, il est très rare qu'elle ne soit pas chauffée sur le marché. Je pense que plus de 90% des pierres sont chauffées, 95% à mon avis.
8: Pour quelle raison, d'ailleurs, on les chauffe ?
9: En fait, elles sont chauffées pour en améliorer l'aspect esthétique, en améliorer la couleur, avoir une couleur plus homogène et pouvoir proposer des pierres qui, initialement, n'auraient peut-être pas eu les qualités d'être commercialisées en joaillerie, voilà, pour répondre à la demande, tout simplement.
8: C'est assez antithétique, finalement, parce qu'après, on va rechercher, justement, la pierre la plus pure et qui n'a pas eu droit à ce traitement.
9: Oui, voilà, mais tout est une histoire de prix, et en fonction, voilà, quelquefois, on peut préférer une pierre importante, très belle, même si elle est chauffée, à une petite pierre de très belle qualité. Enfin,
8: ça,
9: voilà,
8: ça dépend de l'objet, de l'émotion, et puis
9: du commerce. Donc, différentes choses sont proposées.
8: Alors, on rappelle les ventes. Donc, vendredi 28 juin, samedi 27.
9: Ça, ce sont les expositions.
8: Voilà. Ça, c'est les expositions publiques.
9: Expositions à partir de la fin de semaine prochaine.
8: 26, 27, 29, 30.
9: Vous avez 200 bijoux qui vous seront exposés. Plein de découvertes, on a parlé de ces deux-là. Mais il y en a beaucoup d'autres, des choses que l'on trouve dans les écrins des clients. Ils ne se doutent pas de l'authenticité et l'expertise qu'on va pouvoir faire. Donc, il y a là, je porte une broche Boivin. Le client ne savait pas que c'était Boivin. Et on a pu retrouver, déjà par l'expérience, l'œil qu'on a, on s'est dit il faut aller chercher chez Boivin. On a consulté les archives que détient Thomas Toroni pour pouvoir attester que ce bijou-là est bien Boivin.
8: Continuez à aller voir les experts. Vous avez sans doute des trésors dans vos greniers et des choses extrêmement, extrêmement belles, très jolies et qui vraiment sont des objets de pureté absolument excellents et à détenir en patrimoine, hein, évidemment.
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12: Bonjour à tous, ravi de vous retrouver sur BFM Business dans Check-up Santé. Qui n'a jamais utilisé de chaussettes ou de bas de contention, soit pour des problèmes veineux, quels qu'ils soient, soit pour un voyage en avion? L'entreprise Sigvaris, leader des produits de compression médicale haut de gamme, existe depuis 160 ans. Sa directrice générale Sandrine Maillard va nous parler du premier site de e-commerce de compression médicale qu'elle lance en France. 7 millions de Français déclarent une perte d'audition. Audition Conseil est le premier réseau national d'audioprothésistes indépendants en France. Son président Stéphane Bardet est accompagné de Dalila Ben Abdel Jelil pour nous présenter sa fondation Mission Santé. Enfin, la France est connue pour être un espace dynamique d'innovation, mais cette dynamique est freinée et les entreprises peinent à atteindre une taille critique pour rivaliser avec les concurrents internationaux. C'est ce qui ressort du premier livre blanc que vient de sortir le CITEM avec l'Institut Sapiens. Florence Suruc, directeur du développement économique du CITEM, va nous en faire la synthèse. Check-up Santé, c'est parti.
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12: Sandrine Maillard, bonjour.
13: Bonjour.
12: Alors, vous avez fait HEC, aux études communales, c'est ça?
13: Alors, j'ai fait des études commerciales, mais fait à Lyon.
12: Donc,
13: j'ai
12: et vous avez fait EM Lyon. EM Lyon, exactement. Et vous dirigez Sigvaris, évidemment, pas depuis ses débuts, puisque 160 ans, j'imagine que vous n'étiez pas là.
13: Non.
12: 160 ans cette année?
13: 160 ans cette année.
12: Énorme.
13: Ça a été créé en 1864, ouais.
12: Alors, vous êtes leader en France?
13: On est leader en France avec plus de 33% des parts de marché, donc, et ce, depuis pas mal de temps.
12: Oui, alors c'est un marché quand même qui est assez lourd quand même en France et dans le monde. Il y a un marché qui croît, non?
13: Alors, c'est un marché qui est assez important. En France, c'est 400 millions d'euros à peu près, et qui croît entre 2 et 3% en volume. C'est un marché qui est important et qui reste dynamique parce qu'effectivement, d'une part, il s'adresse à une population...
12: 2-3% c'est bien par rapport au contexte économique
13: actuel. C'est plutôt bien, ouais. Et puis, il s'adresse à une population majoritairement plus âgée et donc on est de plus en plus âgé. Ouais. Et puis surtout parce qu'en France, je connais surtout les chiffres de la France, il y a à peu près 17 millions de personnes qui souffrent d'insuffisance veineuse et il n'y a qu'un tiers des personnes qui le savent. Et qui, du coup, cherchent à se soigner.
12: Donc, et comment le savoir?
13: Ce qui veut dire qu'on a encore du potentiel.
12: Il faut aller chez son médecin.
13: Ouais. Et puis, il faut diagnostiquer que parce qu'on a les jambes lourdes, parce qu'on a des démangeaisons, parce qu'on a des fourmillements, ça peut être le début d'une insuffisance veineuse qui est une maladie évolutive. Donc, si on ne la traite pas, eh bien, malheureusement, elle peut effectivement évoluer vers des choses beaucoup plus graves. Donc,
12: alors, c'est voilà aussi dynamique. Il y a le vieillissement bien sûr de la population, les soins à domicile, mais c'est aussi parce que peut-être c'est aussi plus confortable, plus esthétique qu'à une époque.
13: Alors ça, je vous accorde qu'il y a une époque, c'était vraiment les bas de grand-mère. On en reste avec cette image-là. C'est plus du tout ça. Maintenant, il y a des collants, il y a des bas, il y a des chaussettes qui sont de toutes les couleurs, avec des motifs. Donc, c'est vrai que sur l'esthétique, on a des bas de plus en plus transparents. Pas aussi transparent que les bas de ville parce qu'on a un cahier des charges qui nous oblige à avoir un minimum de titrage qui fait que ça ne peut pas être transparent. Mais c'est quand même de plus en plus esthétique, de plus en plus confortable, notamment de plus en plus facile à enfiler. On travaille beaucoup sur la facilité d'enfilage parce que c'est une des problématiques de notre produit.
12: Vous proposez même des aides, c'est ça, des outils, des aides à l'enfilage?
13: On fait des aides à l'enfilage, tout à fait. Et puis, ce sont aussi des produits qui sont de plus en plus techniques. Où on essaye de répondre aux besoins de nos patients ou aux autres problèmes qu'ils peuvent avoir.
12: Et puis, ce qui est important, ça c'est une spécificité peut-être un peu de la France, c'est que c'est remboursé.
13: Et c'est remboursé, c'est une spécificité de la France. Il y a d'autres pays en Europe où c'est remboursé, mais il y en a d'autres où ça ne l'est pas. D'autres pays dans le monde, au Brésil, aux États-Unis, ça n'est pas remboursé. Chez nous, c'est remboursé. C'est aussi, je pense, c'est ce qui explique une partie du dynamisme de ce produit.
12: On voyage de plus en plus, là aussi, ça joue un petit peu non, sur les
13: oui, bien sûr, ça joue puisque la Haute Autorité de la Santé recommande le port d'un bas médical de compression à partir de 7 heures d'avion et même l'Organisation Mondiale de la Santé à partir de 4 heures de voyage.
12: D'accord.
13: Ça, c'est pas seulement pour le confort, hein, c'est pour vraiment éviter la thrombose qui peut arriver malheureusement après une trop longue position assise et en particulier en avion.
12: Alors vous, votre société, donc, elle fabrique en France. Donc toute
13: Alors,
12: la chaîne
13: tout
12: de
13: est
12: valeur
13: français,
12: est en France.
13: Fière. Ouais. Et donc ouais. On a effectivement toute la partie recherche et développement, marketing, donc toute la partie amont. Et puis toute la fabrication du guipage de nos fils jusqu'aux conditionnements qui sont faits dans la Loire. Et puis on expédie à partir de notre entrepôt qui est en Alsace. Donc absolument toute la chaîne
12: donc 100%
13: de bout en bout est française.
12: Et combien de paires de chaussettes, bas, collants
13: 5 millions par an.
12: Quand même.
13: Minimum, ouais.
12: Ouais. Ça fait beaucoup par jour.
13: Ouais.
12: Progresser.
13: 5 millions, ouais.
12: Alors, votre actualité, c'est le lancement d'un site e-commerce assez particulier.
13: Oui. Donc, on s'est dit, il y a 17 patients qui souffrent d'insuffisance veineuse et dont la plupart s'ignorent. Donc, l'idée, c'était d'aller toucher aussi tous ces gens-là. Et donc, au travers de notre site e-commerce, qui est aussi un site sur lequel on parle de la maladie, on parle de tous les symptômes, et où on leur propose toute la gamme de nos produits. Et ce qui en fait l'originalité, parce que sinon un site e-commerce, il n'y a rien de bien originel là-dedans,
12: c'est qu'on ne peut pas être livré chez soi.
13: Voilà, exactement. Ouais. Donc ce qui peut au début heurter un peu, parce que l'intérêt du e-commerce, c'est d'être livré chez soi. On a fait le choix de travailler avec nos partenaires professionnels de santé, donc avec les pharmaciens, les orthopédistes. Donc le produit est livré chez eux, et il peut être livré que l'on ait une ordonnance ou pas. Donc si on n'a pas d'ordonnance, on n'est pas remboursé, mais on est quand même livré chez le pharmacien. Et si on a une ordonnance, on paye en pharmacie, on est livré en pharmacie. Et l'idée derrière, c'est qu'en fait, c'est un produit qui est extrêmement spécifique, où il faut prendre sa taille de façon précise. Donc, on a un guide sur notre site e-commerce. Mais malgré tout, on préfère que le professionnel de santé derrière s'assure que c'est la bonne taille, que c'est le bon produit, que ça répond bien aux besoins du patient.
12: Le pharmacien va ouvrir quand même la boîte et faire essayer peut-être éventuellement.
13: Non, il va regarder, mais il peut reprendre son taillage. La taille est sur la boîte, hein, de toute façon. D'accord. Donc, il peut au moins vérifier. Et puis, pour donner des conseils que ce soit sur le lavage. Donc, c'est pour ça qu'on a tenu absolument à garder...
12: En fait, c'était pour le lancement d'un site internet qui existait déjà, qui était assez fréquenté, non?
13: Oui, mais qui n'était que informatif. Oui. Donc, on ne vendait pas jusqu'au 4 mai, puisqu'on l'a lancé le 4 mai de cette année. On ne vendait pas sur notre site internet. C'était plus un site d'information. Et on indiquait où est-ce qu'on trouvait nos produits en pharmacie. Le pharmacien, c'est pareil, on a 3500 références. Juste pour vous donner un ordre d'idée, entre les différents coloris, les différents modèles, les tailles. Le pharmacien, il ne peut pas stocker tout ça dans sa boutique. Et puis, il ne peut pas proposer tout ça, parce que souvent, quand même, il manque un petit peu de temps. Donc, on voulait l'aider en proposant tout notre portefeuille au patient. Le patient, lui, peut passer tout le temps qu'il veut sur le site e-commerce. Il choisit le modèle qui lui convient. Mm-hmm. Il mesure sa taille et après, il se rend en pharmacie où, dans les 24 heures, le produit peut être livré.
12: Donc, et c'est déjà lancé ou...
13: Si, c'est lancé le 4 mai. Oui, on est très fiers d'avoir 6000 pharmacies qui nous ont suivis. Mm-hmm. Donc, sur à peu près 12 000 clients que nous avons, on a la moitié donc, de nos clients qui, et ça continue à grandir, qui nous suivent dans cette aventure. Donc, on en est vraiment très fiers parce que sans eux, on ne pourrait pas y aller. Donc, ça démarre. Ouais, et ça démarre bien, exactement.
12: Merci beaucoup, Sandra de Maillard. Merci
13: de
12: beaucoup.
13: Rien.
12: Vous êtes directrice générale de France de Sigvaris. Voilà, merci. On va accueillir à présent Stéphane Bardet, président de Audition Conseil, et Dalila Ben Abdeljalil, directrice de la Fondation Mission Santé.
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12: Dalila Ben Abdeljalil, bonjour.
15: Bonjour, Fabien.
12: Stéphane Bardet, bonjour.
16: Bonjour.
12: Vous êtes un habitué de Check-up Santé.
16: Tout à fait.
12: Stéphane, vous êtes audioprothésiste de formation. D'ailleurs, vous travaillez encore comme audioprothésiste. Vous présidez Audition Conseil, qui est vraiment le premier réseau national d'audioprothésistes indépendants, avec plus de 320 centres et un chiffre d'affaires assez conséquent, on peut le dire.
16: Oui.
12: 100 millions d'euros, c'est magnifique en 2025. La perte auditive, c'est vraiment un problème de santé publique ?
16: Tout à fait. Hein. J'aimerais revenir sur un chiffre majeur, justement. C'est 7 millions de Français aujourd'hui qui souffrent de problèmes d'audition.
12: Presque un sur 10.
16: Et l'erreur serait de croire à cette idée répandue que c'est uniquement lié à l'âge. Mm-hmm. Il faut savoir que la surdité touche 6% de la tranche des 15-24 ans, qui sont 8,5 millions. Donc c'est pour ça que notre métier d'audioprothésiste doit relever un défi de santé majeur, c'est de s'intéresser à ces jeunes qui sont un problème sous-estimé. Et c'est pour ça qu'on essaye chez Audition Conseil de lier la prise en charge, l'information et la prévention auprès des plus jeunes.
12: C'est dû à quoi ? Les concerts, les casques ?
16: Oui, c'est lié à l'hérédité, c'est une statistique qui a toujours été un peu là, mais sous-estimée.
12: Vous parlez d'audiologie intégrative, c'est quoi l'audiologie intégrative ?
16: Alors, ce n'est pas uniquement une formule de communication, il y a une relation, une filiation médicale avec l'oncologie intégrative, qui est une approche novatrice qui est arrivée dans les années 90 aux États-Unis, qui s'est déployée dans de nombreux pays, dont la France. C'est considérer la personne au centre de tout, dans sa globalité. Et vous remarquerez, Fabien, que je ne parle pas de patient, encore moins de client, mais de personne. Voilà, et tout ça, ça...
12: Beaucoup de médecine holistique,
16: Voilà,
12: c'est
16: ça,
12: le patient.
16: C'est ça, donc il faut tout un écosystème de soins, ORL, médecin généraliste, audioprothésiste, orthophoniste, pour que la personne soit actrice de ses choix et de sa qualité de vie. Voilà, on est très attaché.
12: Alors, vous êtes évidemment à l'origine de la création donc, de la Fondation Mission Santé. Dalila Abdel-Jelil, vous en êtes la directrice générale. Oui. Qu'est-ce que cette fondation apporte à notre société ?
5: Eh bien, la Fondation Mission Santé, je tenais aussi à rappeler que quand un réseau d'indépendants s'engage dans une mission philanthropique comme la Fondation Mission Santé, c'est une déclaration de collective. Oui, elle a deux ans, la Fondation. C'est littéralement la concrétisation de l'audiologie intégrative présentée par Stéphane et Audition Conseil. Au niveau de la Fondation, on a trois piliers très structurants. Les écoles, la jeunesse, les aidants, et le lien intergénérationnel. Et pour cela, on réalise des ateliers de sensibilisation dans les écoles primaires auprès des enfants. On accompagne, on forme aussi les aidants qui sont 9 millions actuellement en France. Et on a un projet qui se nomme Art et Audition. On va utiliser le prisme artistique pour sensibiliser à l'audition auprès des résidents, aussi du personnel soignant dans la maison de nos aînés.
12: Voilà. C'est intergénérationnel. En
5: fait. Oui, exactement.
12: Vous intéressez à toutes les générations.
5: Exactement, on touche tout le monde.
12: Oui, et Stéphane, Bardet, vos centres sont directement impliqués, justement ?
16: Tout à fait, tout à fait. Notre ambition, c'est que l'ensemble des adhérents portent l'émission de la Fondation localement, car nous sommes un réseau d'audioprothésistes engagés. C'est la force d'Audition Conseil, un réseau militant. Et j'aimerais aussi dire aux dirigeants des PME et des ETI en France, qui parfois osent affranchir le pas du mécénat et de la philanthropie d'entreprise, parce que par pudeur ou parfois parce que ils pensent que leur contribution sera modeste par rapport aux grandes fortunes et aux multinationales. J'ai envie de leur dire allez-y, j'ai envie de leur dire c'est une question d'engagement, de cohérence, de sens, et une belle aventure. Moi, j'y suis très attaché.
12: Oui, vous disiez, Dalila, on voudrait quelques exemples quand même concrets de ce que vous faites avec cette fondation.
5: Les ateliers de sensibilisation qu'on réalise dans les écoles primaires. On a aussi des projets de sport inclusion, par exemple la plongée pour les enfants implantés cochléaires. On a aussi le projet art et audition. On va faire des ateliers artistiques dans la maison de nos aînés et on va sensibiliser à l'audition sous le prisme artistique. Voilà.
12: Oui. Les audioprothèses ont vraiment évolué ces dernières années ?
16: Alors, tout à fait.
12: Et toujours pareil avec l'IA ?
16: Alors, l'intelligence artificielle, alors il faut savoir qu'on a, il y a trois items pour réussir un appareillage auditif aujourd'hui. D'abord, c'est la capacité du microprocesseur. Il y a une dizaine d'années, quand je présentais dans des congrès médicaux la capacité, on parlait de 500 000 opérations par seconde. Il y a deux ans, je présentais 5,5 millions d'opérations par seconde. Pour ça, il faut nourrir avec de l'énergie, ça consomme. Donc, il faut des appareils rechargeables. On a fait énormément d'évolutions dans la recharge et l'énergie, et c'était un préalable. Et puis ensuite, il y a la miniaturisation. On voit quand même que ça reste un stigmate et que les gens
12: ont envie de se voir quasiment invisibles.
16: Alors, on est en train d'arriver justement sur des produits qui ne se voient plus et qui reviennent dans le conduit auditif. Voilà, et on voit un gros engouement comme quoi les patients malentendants aujourd'hui souhaitent quand même la discrétion. Alors récemment, il y a un appareil qui est passé de 5,5 millions d'opérations par seconde à 7 milliards.
12: Mmh. Voilà, donc de 5 millions à 7 milliards.
16: Oui, de 5,5 millions à 7 milliards. Donc il y a une vraie rupture technologique. Mmh. C'est un peu comme si vous avez votre voiture familiale toute la journée, voilà, qui s'adapte à tout. Et puis tout d'un coup, quand vous prenez l'autoroute, bah, vous avez une Ferrari. Ouais. Voilà, bah c'est un peu quand je rentre au restaurant, l'IA va détecter.
12: C'est ça. Donc ça s'adapte à des conditions, dans un environnement spécifique.
16: Que les conditions complexes. Et alors, là encore, il y a une idée reçue. Ceux qui ont une petite perte auditive, bah en général, ce sont des actifs, mm-hmm. qui sont très souvent dans des réunions, des situations complexes, des comités. Et donc, ils ont en fait besoin de beaucoup de technologies. Ouais. Et ils doivent faire appel à ces appareils haut de gamme. Alors que très souvent, on pense que ben, une faible perte auditive, on va aller en pharmacie, prendre un appareil OTC, comme on voit aux États-Unis. Alors, ben non, en fait, il faut, contrairement, c'est une idée reçue.
12: On disait à l'époque hein, que ça marchait en one-to-one, mais dès qu'on était dans une atmosphère un peu très sonore, très bruyante, les gens étaient affolés.
16: Ben, en effet,
12: ce n'est plus le cas.
16: En fait, quand vous êtes dans un restaurant, vous avez ce que vous appelez le bruit gênant, c'est une multitude de voix. Ouais. Donc l'appareil va reconnaître des voix, et puis vous allez avoir le serveur qui va être latéralisé, vous allez avoir le convive en face de vous. Il faut donc l'intelligence artificielle avec les deux appareils, elle va cibler la voix utile, le positionnement de la tête, et donc va privilégier par des algorithmes la voix utile, et ça marche vraiment. Donc j'encourage beaucoup de nos Français à venir se faire appareiller et tout du moins tester, parce qu'il y a quand même un Français sur deux qui n'a jamais testé son audition.
12: Alors justement, quel est comment vous voyez votre audition conseil dans les 10 prochaines années ?
16: Alors audition conseil, ben, comme vous l'avez dit, c'est 320 centres en France, hein, c'est un chiffre d'affaires consolidé de 100 millions d'euros. Notre ambition, c'est d'arriver à 500 centres, mais tout en préservant ce modèle unique qui est l'indépendance accompagnée. Voilà, il faut savoir qu'on a la chance d'avoir un réseau avec beaucoup de talents. Hein. Dans les 11 écoles audioprothèses, on compte 3 co-directeurs ou directeurs d'école.
12: Il n'y a pas de pénurie, non, dans votre profession ?
16: Alors, il n'y a pas de pénurie dans notre profession en termes d'emploi, parce que nous faisons face actuellement à énormément de demandes d'équivalence de diplômes étrangers, notamment venant de l'Espagne. Mm-hmm. Et on va même atteindre dans les prochaines années, ce que j'avais présenté au congrès du syndicat des audioprothésistes, une forme de saturation en termes de nombre de centres et de nombre de diplômés. Donc on va aller vers trop d'emplois.
12: Bien, merci beaucoup Dalila Ben Abdeljalil, merci beaucoup Stéphane Bardet. On va à présent accueillir Florence Suru, qui est directeur du développement économique au SNITEM.
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12: Florence Suru, bonjour.
17: Bonjour.
12: Et bienvenue dans Check-up santé, vous êtes directeur du développement économique du SNITEM. Le SNITEM, c'est le syndicat national de l'industrie des technologies médicales.
17: Tout à fait.
12: C'est un petit peu l'équivalent du LEM pour les médicaments et vous pour les dispositifs médicaux, c'est ça ?
17: Pour le dispositif médical, effectivement. Donc, oui. Peut-être rappel très bref sur ce qu'est un dispositif médical. Bah, c'est tous les produits de santé, finalement, qui servent à prévenir, à diagnostiquer, à faire du soin. Ça va du plus simple, abeslangue, pansement, on a vu les bas de contention tout à l'heure, jusqu'au plus compliqué, des implants, des prothèses, pacemakers, organes artificiels, ou voire certains logiciels intégrants.
12: Imagerie médicale, IRM. Donc c'est vraiment
17: un champ énorme.
12: Champ énorme.
17: Et finalement, c'est tout ce qui va avoir une finalité médicale et qui va servir aux professionnels de santé et aux patients.
12: Alors, c'est un grand moment quand même, parce que vous éditez pour la première fois un livre blanc avec le concours de l'Institut Sapiens, c'est ça ?
17: Tout à fait.
12: Alors, comment s'est fait ce livre blanc, justement ?
17: Alors, on a d'abord lancé un think tank, il y a un peu plus d'un an et demi, sur les problématiques liées au financement des entreprises de la MedTech, start-up, PME, ETI, voire grands groupes également, parce qu'on a eu beaucoup de remontées sur des difficultés croissantes à sécuriser des investisseurs et des investissements pour faire grossir ces sociétés.
12: Des difficultés qui sont spécifiques à la France ou plutôt à l'Europe ?
17: Alors, c'est une bonne question. Je pense qu'on peut parler de l'Europe. Mm-hmm. Il y a eu d'abord une grosse marche réglementaire qu'il a fallu franchir pour toutes les entreprises, qui a nécessité beaucoup d'investissements. Et puis, on est sur des problématiques d'accès au marché.
12: Bon, on va y revenir.
17: Peut-être plus spécifiques à la France.
12: On va y revenir. C'est vrai que c'est un de mes précédents invités qui a dit « L'Europe innove, l'Amérique commercialise ». C'est un peu ça, non ou pas ?
17: Mais malheureusement, c'est peut-être là-dessus qu'il va falloir qu'on travaille.
12: Ouais.
17: Parce qu'effectivement, on innove énormément. Et ça, il faut en être fier. Et je pense qu'on a beaucoup d'atouts, en France en particulier, sur l'innovation. beaucoup de premières mondiales. On intègre rapidement les nouvelles technologies, l'intelligence artificielle, par exemple, dans le diagnostic. Donc là, c'est sûr
12: qu'on est très fort en innovation, mais on est un petit peu moins fort sur le plan
17: Développement. Ce qui est compliqué, c'est qu'une fois qu'on a développé une belle innovation, c'est comment on arrive à transformer cette innovation en entreprise rentable qui permet de se développer et s'implanter
12: c'est vrai
17: durablement.
12: Que depuis des années, on le sait, en France et probablement en Europe, on est bon à l'amorçage.
17: Est très bon en amorçage.
12: Ouais.
17: Et sur le post-amorçage, c'est un peu plus un no man's land. On a plus de mal à comprendre, à sécuriser des investisseurs, à trouver les fonds suffisants pour transformer l'entreprise, la start-up, en une entreprise viable qui va se développer.
12: Une start-up plutôt internationale, qui va sortir de France, qui va sortir d'Europe.
17: De toute façon, on cherche effectivement rapidement, on est sur des marchés de niche. Hein. Le dispositif médical, il s'adresse à une typologie de patients bien précise. Mm-hmm. Et donc, on est assez rapidement sur un marché qui est global. Et donc, il faut pouvoir être solide en France. Ensuite aller pouvoir capturer des parts de marché à l'international.
12: Alors, les raisons de ce principal, de ces freins, hein, c'est le premier, c'est la lenteur administrative, c'est ça non ou pas ?
17: Alors, il y a plusieurs raisons. Hein. D'abord, effectivement, les délais. Je pense que le temps d'obtention des certifications, du remboursement, souvent est très long.
12: Alors c'est pas un dispositif médical, c'est pas un médicament. Donc
17: un médicament.
12: Ça évolue dans
17: l'innovation
12: le temps rapidement.
17: Va vite, l'innovation constamment. Donc il y a le délai et surtout la prévisibilité. Et ça fait un peu peur aux investisseurs aussi. Hein, quand on n'est pas capable de prédire à l'avance quel est le chemin à parcourir pour enregistrer un dispositif médical, pour obtenir un remboursement et pour sécuriser finalement un premier niveau de vente.
12: C'est ce fameux entonnoir européen, non ? Pour avoir une.
17: L'entonnoir européen, il est vraiment au niveau du réglementaire. Marque HCE. Mm-hmm. Et puis ensuite, il y a tout l'accès au marché qui, lui, est vraiment pays par pays, assez spécifique. Et en France, on a la chance d'avoir un pays qui finance la santé. Et donc, ça, c'est une.
12: Parce que le marque HCE ne suffit pas.
17: Le marque HCE ne suffit pas. C'est obligatoire. Mais derrière, si on veut pouvoir commercialiser un dispositif médical, il faut rentrer dans un parcours de soins, dans un parcours de financement, que ce soit via un remboursement direct du dispositif médical ou dans l'intégration dans le parcours de soins, dans les achats hospitaliers, dans un acte médical ou autre. Et ça peut prendre du temps.
12: C'est vrai que ça pousse pas un investisseur quand il sait que quand il ne sait pas vraiment il n'a pas envie de naviguer à vue un investisseur,
17: Il a besoin d'être assuré sur le temps que ça va lui prendre, combien d'argent il faut mettre au départ pour quel retour escompté à la fin. Et donc ça effectivement, il y a un petit peu une boîte noire qu'il s'agit de dérisquer.
12: Mais on dit qu'il y a beaucoup quand il y a des investissements, il y a aussi pas mal d'investissements qui viennent de l'extérieur de l'Europe, qui viennent parfois des US, parfois de la Chine.
17: On est sur un marché mondial avec des grandes zones très actives. Effectivement, les États-Unis sont une zone et un marché très fort sur le dispositif médical. On a l'Asie également avec des acteurs comme la Chine qui sont de plus en plus forts et de plus en plus agressifs, j'ai envie de dire, d'un point de vue développement commercial et qui viennent aussi regarder les innovations qui sont faites sur le territoire et qui sont prêtes parfois à investir dedans pour ensuite les développer sur leur propre marché.
12: Il y a un autre frein éventuel, c'est le remboursement par l'assurance maladie ?
17: Complètement. Donc ça, effectivement, le remboursement est à la fois une opportunité, mais également un frein, de par ce qu'on vient de dire, les délais, peut-être une certaine forme de frilosité à financer l'innovation. On attend de voir avant de payer. Et je pense qu'à un moment donné, il faudra peut-être prendre plus de risques, être capable de payer en amont pour voir, quitte à prendre des garanties, et donc faciliter un accès rapide à l'innovation. Et il en va finalement de la qualité des soins pour le patient et de permettre aux patients français de bénéficier des dernières innovations. Et c'est vrai qu'aujourd'hui, on a le sentiment qu'on développe beaucoup de choses sur le territoire et qui vont d'abord être testées efficacement sur d'autres populations.
12: Donc ça, c'est le constat. Donc qu'est-ce qu'il faut faire ? Est-ce que c'est pas un peu utopique tout ça, non ? De vouloir accélérer les choses, de vouloir d'avoir les investissements plus rapides, qu'est-ce qu'on peut faire ?
17: Alors je pense que c'est un constat qu'il faut déjà partager collectivement. Il faut qu'il y ait une volonté politique, c'est-à-dire que c'est pas uniquement les entreprises de leur côté qui peuvent décider ça, mais c'est vrai qu'à l'heure où on parle de souveraineté sanitaire, et ça va de pair aussi avec la souveraineté industrielle, on l'a vu pendant la période Covid, où on a senti une certaine forme de fragilité, finalement toutes les nations se repliaient, et si on n'est pas fort sur notre territoire, si on n'a pas un tissu industriel capable de garantir une continuité des soins, on se met en vulnérabilité, on se met en risque. Donc il y a un choix politique également à faire, de définir, déjà de bien connaître nos vulnérabilités, et ensuite de décider de soutenir certains pans d'activité qui sont jugés stratégiques, au même titre que la défense et la santé, je pense, est essentiel pour l'ensemble des
12: avec patients. Un plan sur plusieurs années, comme l'a fait la Chine, par exemple,
17: exactement.
12: Pour le plan quinquennal.
17: Alors, c'est une très bonne remarque. Une vraie difficulté qu'on a en France, c'est qu'on a déjà du mal à boucler un budget sur un an, alors qu'il nous faudrait une vision peut-être sur 3, 5, 10 ans pour être en mesure de construire vraiment une stratégie de santé. Donc nous, on appelle de nos voeux vraiment à cette pluriannualité des réflexions stratégiques de la santé.
12: Vous êtes optimiste ?
17: Il faut.
12: Il faut. Merci beaucoup, Florence Suring. Merci beaucoup, directeur du développement économique du CITM. Merci à vous. C'est la fin de cette émission. On se retrouve la semaine prochaine.
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3: Les traitements pour les maladies rares, ce que l'on appelle les médicaments orphelins, c'est une branche bien spécifique de la pharmacie. Alors pour en savoir un peu plus, nous sommes avec notre invité Jean-Claude Roche. Bonjour.
19: Bonjour Vincent.
3: Vous êtes le directeur général de Recordati Rare Disease. Merci d'être avec nous dans Parole d'entreprise. Merci. Alors on l'a dit, votre laboratoire développe des médicaments orphelins. Quelles maladies rares adressez-vous ?
19: Alors en effet, l'ADN de notre laboratoire, ouais, c'est exclusivement et uniquement les médicaments orphelins qui traitent ces maladies rares. Mmh. On est spécialisé dans 4 domaines majoritairement. C'est, ouais, les maladies enzymatiques pédiatriques, mmh, l'endocrinologie rare, mmh, l'onco-hématologie et l'oncologie pédiatrique.
3: En quoi ce marché est-il différent de la pharmacie classique ?
19: Alors, déjà, il faut bien comprendre que quand on parle de maladies rares, on pense rareté.
3: Oui.
19: Chaque maladie est rare en nombre de patients touchés. Mm. Par contre, quand on regarde l'ensemble des 7000 maladies rares, ça concerne plus de 3 millions de patients.
3: Ah oui, d'accord.
19: Voilà.
3: Mm.
19: Alors, le premier point qui rend spécifique ce marché, c'est le diagnostic. Mm-hmm. Il se passe en moyenne 7 ans entre,
3: ah bon,
19: les premiers symptômes, mm, et la capacité à mettre un nom sur une maladie. Mm. Le deuxième point, c'est l'organisation de la prise en charge. Vu la rareté des maladies, oui,

0: la souveraineté sanitaire.
1: D'accord.
0: On a vécu le Covid il y a 6 ans. Aujourd'hui, on vit la crise du détroit d'Ormuz.
1: Oui.
0: Clairement, produire depuis la France, depuis l'Europe en général, mais en particulier depuis la France, c'est garantir l'accès permanent de ces médicaments aux patients qui en ont besoin en Europe. Ça, c'est le premier élément différenciant. Le deuxième, il est clairement économique. En produisant 14 des 16 molécules depuis la France, on a une contribution majeure à la balance commerciale du pays.
1: D'accord.
0: Encore une fois, on exporte ces molécules dans le monde entier.
1: Très bien. Quelles sont les spécificités du marché français du médicament ? Et comment est-ce que vous gérez cela ?
0: Alors, le marché français, il est très paradoxal. À la fois, et notamment dans le cadre de la maladie rare, on a cette chance d'avoir une organisation depuis les plans maladies rares des années 2000, une organisation extrêmement structurée, centre de référence, centre de compétences, donc les patients sont très bien pris en charge. À l'inverse, on a un problème de reconnaissance, et de financement. On sait que structurellement, la sécurité sociale a des difficultés de financement, et aujourd'hui, tout l'enjeu, c'est de faire reconnaître la valeur en termes de qualité de vie, en termes d'espérance de vie de nos molécules qui vont toucher peu de patients, mais qui vont vraiment transformer leur vie pour que financièrement, on ait cette reconnaissance au niveau attendu. Et c'est tout l'enjeu des négociations en cours.
1: Chez Recordati Rare Disease, vous innovez en permanence. Sur quoi travaillez-vous pour la suite ?
0: Alors en effet, on a la chance d'être reconnu par des partenaires à la fois start-up, biotech, chercheurs fondamentaux, qui nous confient leurs molécules. Les deux prochaines grandes étapes, c'est une molécule en onco-hématologie, pour laquelle on espère une mise sur le marché dès l'année prochaine, et à l'horizon 2030, une innovation majeure dans une maladie pédiatrique enzymatique, avec beaucoup d'espoir pour des patients qui aujourd'hui sont pas traité pour cette pathologie.
1: On va suivre ça de très près. Merci beaucoup Jean-Claude Roche d'avoir été avec nous dans Parole d'entreprise. Vous êtes le directeur général de Recordati Rare Disease. Au revoir.
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4: Bonjour, bonjour et bienvenue dans La France à tout pour réussir. Chaque semaine, vous le savez, un concentré d'économie positive sur BFM Business. Et cette semaine, vous le voyez, nous sommes à Vivatech au parc des expositions de la Porte de Versailles à Paris. C'est la 10e édition de cet événement qui se tient jusqu'à samedi. Depuis mercredi, BFM Business est présente en force sur l'événement. Événement qui prévoit d'accueillir 180 000 visiteurs, à la fois des professionnels et du grand public. On y parle évidemment beaucoup de souveraineté, de l'intelligence artificielle, de tout cela, on va reparler avec tous nos invités, notamment François Fleutiot, qui est directeur général d'Inetom pour la zone Euromed. Inetom, c'est un acteur majeur des services numériques qui est né en France en 1970 et qui est désormais présent dans presque 20 pays. Et puis, comme toujours dans La France a tout pour réussir, eh bien, j'ai choisi d'inviter trois PME françaises qui affichent de grandes ambitions grâce aux solutions, évidemment des solutions tech qu'elles ont créées. Avec nous donc en plateau, Barbara Delacroix, cofondatrice de Scriptor Artis, dont la solution Devana promet une IA à la fois puissante, souveraine et sans passer par le cloud. Xavier Castanoa, quant à elle, cofondé CrossGect, qui a développé un concept d'injection sans

0: Aiguille, utilisable par exemple lors de crises d'épilepsie. Le premier gros contrat est en cours d'aboutissement aux États-Unis. Et puis avec nous également Paul Ponsard, directeur général de Widrop. Widrop, ce sont des casiers robotisés pour les points de retrait alimentaire. Ces casiers permettent de stocker en un seul et même appareil des produits secs, des produits frais et des produits congelés. Vivatech, c'est donc le temple des startups et c'est aussi le lieu où les grands noms du numérique dessinent l'avenir de nos entreprises. Bonjour François Fletiot.
1: Bonjour.
0: Vous êtes le directeur général donc d'Inetom pour la zone Euromed, France, Belgique, Luxembourg et Maghreb. Inetom, juste un petit peu d'histoire, c'est un acteur majeur des services numériques et je le disais dans le sommaire, il est né en France en 1970 sous le nom GFI Informatique. Que de chemin depuis.
1: Absolument. Et bonjour à tous et ravi d'être dans ce moment de business positif sur BFM Business. Alors, quelques mots sur Inetom. Inetom, c'est une entreprise de services numériques. On fait 2 milliards, on est présent dans 19 pays et la France a tout pour réussir. Notre pays majeur, c'est la France. On a 8000 ingénieurs et consultants qui font de la transformation digitale chez nos clients. On embauche plus de 1000 jeunes par an. Et qu'est-ce qu'on fait en deux mots ? On fait trois choses. On fait un, du conseil pour les grandes directions informatiques. Deux, on transforme tout le patrimoine historique d'informatique de nos clients. Il y a beaucoup de spaghettis là-dedans. Ouais. Donc on essaye de l'amener vers les solutions modernes. Et trois, on met en œuvre des solutions qu'on appelle SaaS, qui sont là, des grandes plateformes comme ServiceNow, SAP, Salesforce, etc. Et cette année, en 2026, on a annoncé le nouvel Inetom. En France.
0: Avec le fameux slogan.
1: Voilà.
0: Je vous laisse le dire. Let's make tech right.
1: Let's make tech right. Et c'est quoi cette expression en fait? Ça signifie qu'on veut effectivement aider nos clients à faire plus de bénéfices, mais on veut aussi le faire bien. Le bien pour la société, bien pour l'utilisation de la technologie. La technologie, ce n'est qu'un moyen, pas une finalité. Et puis la deuxième chose, on y reviendra peut-être un peu plus tard. C'est que notre portfolio d'offres maintenant a de l'IA everywhere et de la cyber everywhere.
0: Alors les chiffres clés, si je reviens sur les chiffres clés, vous avez dit plus de 8000 collaborateurs en France, répartis je crois dans une quarantaine d'agences. Dans le monde, c'est combien de collaborateurs? Et un chiffre d'affaires, vous avez dit je crois que c'est 2 milliards.
1: Ouais, c'est ça. 26 000 dans le monde, 8000 en France. Je crois que ce qu'on peut rajouter, qui est important en tout cas pour Inetom, c'est que nous, on est un acteur local. On a plus de 40 agences. On a des sites en France dans les petites et les grandes villes. On accompagne nos clients là où ils veulent mettre en place des centres de données, des centres pour leurs collaborateurs. On est très près d'eux. En même temps, on est capable de faire de ce qu'on appelle du delivery, de la livraison hybride avec du nearshore, que ça soit en Europe ou en Afrique du Nord. Et bien sûr, de l'Inde quand les clients le désirent.
0: Alors, vous l'avez dit, donc un de vos enjeux, c'est l'intégration de l'intelligence artificielle. Il y a quelques jours, on était d'ailleurs sur place, c'était le sommet de l'IA à Lille. Votre PDG, Jacques Pomereau, était sur cet espace Euratechnologie. C'est quoi les principaux messages qu'il a portés et que le groupe porte en ces moments où on parle beaucoup d'IA, certes, mais il faut quand même de l'IA qui ait du sens. C'est quoi les messages d'Inetom sur l'intelligence artificielle?
1: Bon, je crois que la première chose, c'est que Jacques, le patron du groupe, a fait quelque chose de spectaculaire. C'est qu'il a voulu démontrer que même les managers et les patrons de groupe doivent s'emparer de l'IA. Et donc, il a fabriqué lui-même un jumeau numérique. Oui. Un jumeau du patron d'Inetom. Donc ça a fait le buzz. C'était pour faire le point qu'il fallait utiliser l'IA, tous autant qu'on est. Je crois que les messages qu'on a, nous, aujourd'hui, c'est que l'IA maintenant est passé à un nouveau degré de maturité. Le sujet pour les entreprises, le secteur public, c'est pas tellement s'ils vont adopter l'IA, c'est comment. Et maintenant, les sujets qui viennent, c'est la souveraineté. Donc, quand on a des données sensibles, comment est-ce qu'on se dépatouille de l'IA? La deuxième chose, c'est le prix. Avec maintenant le token, ce qu'on appelle la oui, monnaie de l'IA, c'est le token qui commence à prendre une certaine ampleur. Et enfin, c'est qu'est-ce qui se passe dans une entreprise où il y aura potentiellement autant d'agents que d'humains? Comment est-ce qu'on manage ça? Quels sont les métiers du futur? Et donc, quelle est la gouvernance de ce nouveau monde qui va forcément avoir de l'IA et de l'agentique?
0: Et dans ce monde qui bouge en permanence, est-ce que vous avez déjà, en ce printemps 2026, les réponses ne serait-ce que pour 2027? Ou est-ce que ça bouge tellement vite que les réponses seront tout aussi fluctuantes?
1: Alors, on a les réponses du moment. Nous, notre métier, c'est de surveiller la tech et de proposer à nos clients le meilleur pour leurs besoins, le meilleur pour leur sensibilité de données, le meilleur pour leur répartition géographique dans le monde, le meilleur pour leurs objectifs financiers. Et donc, il y a tout un tas de panels de solutions. Ça évolue à une vitesse phénoménale. Nous sommes un traducteur et un intégrateur de technologies pour nos clients.
0: La surveillance de la tech, ça passe par ce baromètre, cet observatoire que vous sortez à l'occasion de VivaTech, qui a été mené auprès de 2400 cadres et dirigeants dans plusieurs pays d'Europe, la France, l'Espagne, le Portugal et la Belgique. Qu'est-ce qu'il en ressort? Moi, je retiens un chiffre, 39% des cadres français utilisent l'IA en cachette. Ça veut dire qu'il y a encore beaucoup de pédagogie, beaucoup de choses à faire pour que l'IA soit plus utilisée et de manière officielle.
1: Mais oui, c'est un point intéressant, mais rapidement, cet observatoire, pour nous, c'était quoi? C'était prendre un peu de hauteur, travailler avec un parti un peu neutre, l'Institut Bonnet Affidé, et puis tirer un certain nombre de conclusions pour avoir un point de vue dans l'écosystème en France sur ce qui se passe. Bon, les conclusions, c'est quoi? 9,4 sur 10 utilisent l'IA aujourd'hui. 60% des entreprises commencent à utiliser l'IA. Ce qu'on voit, c'est ce qu'on appelle le shadow IA.
0: Voilà.
1: En gros, il y a plus de maturité chez les individus que dans les entreprises. Chez vous, vous utilisez peut-être Anthropic. Les entreprises aujourd'hui ne sont pas capables de faire de l'Anthropic en assurant la sécurité des données. C'est juste un exemple. Donc, on retrouve le sujet de la gouvernance. Les deux derniers sujets qui sont importants, je crois, c'est chaque cadre qui était interviewé n'avait pas d'inquiétude sur son propre emploi, par contre avait l'inquiétude sur l'industrie dans laquelle il opérait, potentiellement sur la destruction de l'emploi. Et le dernier point, et c'est pour ça qu'on est là aujourd'hui, c'est que tous disent que la France et l'Europe, on est en retard. Ils voient les États-Unis, la Chine et l'Europe en retard. Donc c'est le message de VivaTech. Il faut tout ce qu'on œuvre pour une France forte.
0: Et pour que la France ait tout pour réussir.
1: Hein, voilà. Exactement.
0: Merci François Fletou d'avoir été le premier invité de cette émission spéciale ici.
1: Merci
0: à
1: beaucoup.
0: VivaTech. Merci beaucoup. On poursuit donc cette émission spéciale avec, je vous lisais dans le sommaire, un zoom sur trois entreprises françaises qui ont eu de brillantes idées et je crois qu'elles auront vraiment un très bel avenir, en tout cas au sens business. Je reçois tout d'abord Barbara Delacroix. Bonjour.
2: Bonjour, merci.
0: Vous êtes la cofondatrice donc de la société, alors qui s'appelle officiellement Scriptor Artis. On va faire un petit peu d'historique avant de venir à la solution qui elle s'appelle Devana.
2: Scriptor Artis, c'est une société que j'avais créée quand j'étais consultante pour des jeunes chercheurs.
0: Voilà, d'accord.
2: Donc voilà, donc ça date de 2017. Et pourquoi j'ai été consultante pour des jeunes chercheurs? Parce que moi-même j'ai été chercheur, moi-même j'ai été étudiante et j'avais besoin en fait, d'accompagnement que je n'avais pas forcément. Et donc j'ai été consultante et ensuite j'ai basculé dans l'édition de logiciels en 2019. Mm-hmm. J'ai rencontré mon associé Marvin Sant,
0: voilà,
2: avec qui en fait on a propulsé Scriptor Artis en 2020 en tant que société.
0: Ouais.
2: Et après est arrivé Devana.
0: Le nom vient d'où, Devana?
2: Pourquoi Devana?
0: Ouais.
2: Alors Devana, on l'a créé en Ariège et Devana c'est le nom en fait de la déesse de la chasse dans la culture slave.
0: Voilà.
2: Pourquoi ce nom-là? Parce que on a souhaité en fait au tout départ pourquoi on utilisait l'IA en fait. Donc on remonte en 2021 et on voulait. J'ai eu une idée. Je voulais utiliser l'intelligence artificielle qui commençait à peine à apparaître pour faire une sorte de directeur de recherche en IA. Et donc je voulais une IA qui soit capable de chercher l'information, d'où Devana, la déesse de la chasse de l'information.
0: Voilà.
2: C'est un peu tiré par les cheveux.
0: Et c'est très clair comme ça. Voilà.
2: Quand on est en Ariège, il y a les montagnes, il y a la nature, et donc ça nous inspire. Et c'est à partir de là, en fait, que, enfin, plus sérieusement, on a vraiment travaillé sur toute l'année 2021 et pendant 2022, donc très de manière pionnière. Donc c'était pas évident.
0: Oui, parce qu'en fait, on ne parlait pas encore ni de ChatGPT, etc.
2: Ah non.
0: Quoi, en fait, voilà.
2: Il n'y avait rien du tout.
0: Tôt, hein,
2: très très tôt. En fait, on a constitué, pour faire un peu d'historique, on avait constitué un dossier auprès d'une très grande firme américaine qui proposait de tester ses tout premiers modèles. Et donc l'idée c'était de connecter ça à de la documentation. En 2021 ça n'existait pas du tout. Et on a même fait déposer un brevet qui en juin 2022, donc un petit peu plus tard, sur le copilote qui permet d'aller chercher de l'information avec un modèle d'IA. Et donc toute l'interface ça a été breveté. Et c'était 6 mois avant ChatGPT.
0: Ah oui, voilà. Et donc ce côté précurseur. Maintenant, ça en est où? Qu'est-ce que vous avez fait entre ce dépôt de brevet en 22 et ce mois de juin 2026? Il s'est passé beaucoup de choses. À l'heure actuelle, c'est quoi le concept de Devana?
2: Exactement. Je vais l'expliquer. On a parti donc de cette idée de directeur de recherche, mais on s'est adressé directement aux entreprises parce qu'elles ont un besoin de gestion de connaissances. Et donc aujourd'hui, en fait, on est développeur de systèmes d'exploitation de modèles d'IA en souverain.
0: En souverain, voilà.
2: Qui intègre en fait nos technologies de gestion de la documentation à grande échelle et de gestion d'automatisation de process. Et donc on fait du souverain, on fait du local. Donc depuis 2 ans, on installe en fait nos systèmes dans des très grands comptes. On a un gouvernement, on a une banque aussi en client. Donc
0: on ne peut pas les citer.
2: Non, on peut pas les citer.
0: On peut pas les citer.
2: Mais on peut s'orienter en Europe du Nord.
0: Ok, d'accord.
2: Si on cherche un peu, on trouve facilement.
0: D'accord, ok.
2: Et on compte un peu plus d'un million d'utilisateurs finaux, donc en local.
0: Oui.
2: Et ce qui s'adressait aujourd'hui à des grands comptes qui avaient les moyens de pouvoir installer nos systèmes chez eux.
0: Et
2: donc on parle du modèle.
0: Oui. Vous démocratisez maintenant.
2: Exactement.
0: C'est ça, vous généralisez.
2: Exactement. En 2025, on a travaillé en fait sur la scalabilité et en faisant ça, on a réussi en fait à miniaturiser nos systèmes et à pouvoir les intégrer dans un petit compute.
0: Qui va être disponible assez rapidement,
2: alors,
0: je crois. Hein, voilà.
2: Et de ce petit...
0: du calendrier, voilà.
2: Exactement, je vais faire la roadmap. Mais de ce petit compute qu'on a présenté en avant-première au CES, donc en 2026, en fait, on industrialise une box IA. Donc, pour les petites entreprises et les PME qui vont pouvoir bénéficier de la même souveraineté et indépendance que les grands comptes à partir de 2027.
0: Alors, cette box, voilà, donc elle s'appelle Diwi. Vous la développez, vous la présentez, je crois, juste à l'étage en dessous. D'ailleurs, le prototype, c'est ça? Où est-ce qu'elle est?
2: C'est la V0.
0: C'est la V0. Elle va coûter combien? Ça va coûter combien pour les futures entreprises clientes?
2: Alors, on n'a pas encore le budget exactement de défini, mais je répondrai en même temps à la personne qui était avec nous auparavant. L'avantage en fait d'avoir la box, c'est que vous allez avoir tout compris. Donc vous avez le logiciel, donc l'OS, le Devana OS.
0: Ouais.
2: Vous avez donc le modèle qui est orchestré et le logiciel qui va avec pour l'utiliser. Soit un orchestrateur, un configurateur d'agents que vous connaissez, Devana AI, soit en fait une suite collaborative qui intègre de l'IA, 366. Et en fait, ce qui est intéressant, c'est qu'on ne va plus avoir s'adresser en termes d'utilisateurs, donc un prix qui est croissant par utilisateur avec du token. Vous avez un prix fixe pour votre entreprise. Et l'objectif, c'est de pouvoir proposer un prix à partir de 500 euros par mois fixe.
0: Alors, on va parler de financement, levée de fonds.
2: Oui.
0: Alors, combien? C'était quand?
2: On prépare une levée de fonds de 20 millions d'euros en 2 étapes pour accompagner notre croissance pour Devana OS et pour accompagner l'industrialisation de la box IA.
0: Et vous restez en Ariège, je crois qu'il y a un développement du côté de la grande métropole de l'Occitanie, hein, c'est
2: Toulouse.
0: Ça
2: Alors, dans le développement, on a l'Ariège qui est un territoire d'industrie qui est parfait pour développer de l'hardware et l'Occitanie, Toulouse, principalement donc la Bège, là qui est un territoire en fait de l'IA de confiance. C'est vraiment l'endroit parfait en fait pour développer Diwi.
0: On parle beaucoup de souveraineté, de l'importance de la souveraineté. On parle beaucoup de protection des données, de cloud, pas trop loin. Vous êtes une des réponses vraiment qui coche toutes ces cases-là.
2: Oui, et j'en profite pour annoncer en tout cas un élément complémentaire. On parlait d'OS, donc le système qui permet d'exploiter un modèle d'IA et avoir les logiciels complémentaires pour pouvoir en fait l'utiliser en tant que utilisateur final dans Diwi. Mais pour le coup, pour répondre à l'actualité actuelle et pour tous ceux qui ont déjà un compute chez eux, on met en téléchargement libre l'OS Devana avec 366 à partir de demain.
0: À partir de... Alors du coup, on enregistre cette émission,
2: oui.
0: Donc à partir de ce 19 juin.
2: C'est exactement.
0: Voilà, pour ceux qui vont nous voir avec un petit peu de retard. Voilà une belle pépite française, née, on l'a dit, à Nantes, mais qui s'est développée en Ariège. On va changer de département en direction Dijon, direction aussi la Haute-Saône. On va le voir dans un petit instant. Bonjour Xavier Castano.
3: Bonjour.
0: Vous êtes la cofondatrice avec Patrick Alexandre de la Deep Tech qui s'appelle, alors je dis bien la Deep Tech, qui s'appelle CrossJect. C'était en 2001, donc il y a déjà 25 ans.
3: Oui.
0: Vous allez avant tout nous expliquer ce qu'on fait chez CrossJect. On est sur de l'injection sans aiguille. Faites-nous une petite démonstration.
3: Alors, juste pour préciser, on a une idée à CrossJect, c'est de un peu révolutionner le monde de l'injection et surtout de sauver des vies, donc d'inventer un injecteur Zeneo qui va justement injecter sans aiguille.
0: Et c'est dans le cadre de quoi? C'est quand on a une crise de quoi? D'épilepsie? Dans quel cadre?
3: Voilà, c'est vraiment, on s'est en première intention focalisé sur les patients en situation d'urgence.
0: Oui.
3: En général, quand on fait une crise, on n'est jamais avec une infirmière, un médecin ou dans un service hospitalier. On est tout seul dans la forêt ou tout seul chez soi. Et pourtant, il faut se faire une injection très rapidement.
0: Et donc, c'est par votre
3: et voilà, on a montrez-nous
0: Néo.
3: Alors, je vous montre. Le système, il est vraiment très simple. Il ressemble à ça. Il n'y a pas de bouton. Il n'y a pas de réglage. Le médicament est à l'intérieur.
0: Voilà.
3: On va l'ouvrir. Donc, le patient, il sent sa crise arriver.
0: Oui.
3: Il ouvre.
0: Je vous tiens votre micro si vous le souhaitez.
3: Donc là, ça va être le patient.
0: Oui.
3: J'ouvre le système. Je l'appuie. Et l'injection est réalisée.
0: Ah ouais, c'est assez fascinant. C'est un système inédit qui n'est pas fait par d'autres concurrents.
3: En fait, la technologie qu'on utilise, oui, elle est unique au monde et révolutionnaire. Ce qui est intelligent, c'est qu'on crée la réaction chimique qui va permettre de pousser le liquide à travers un jean, à travers la peau pour transférer le médicament au moment où on en a besoin. Donc ça permet d'avoir vraiment une stabilité du médicament. Et on a aussi beaucoup travaillé pour que ça soit très très simple. On peut injecter n'importe qui, n'importe où, en situation d'urgence, qui sont souvent des situations où le patient est stressé, où c'est pas facile d'intervenir.
0: Donc évidemment, c'est un système qui a nécessité du temps et de l'argent.
3: Oui.
0: Le temps, parce que vous avez créé l'entreprise en 2001, donc on est en 2026. Les grandes étapes en termes de financement, il y a une introduction en bourse en 2014. Il y a une levée de fonds, une augmentation de capital qui vient de se faire de 15 millions. C'est vraiment... Quand on est dans le domaine du médical et plus précisément du pharmaceutique, il faut du temps et il faut de l'argent.
3: Oui. Après, si on peut résumer l'historique, parce que nous, notre historique est un petit peu long. Les 10 premières années, ça a été vraiment sur la conception du système. Donc, on est parti d'une page blanche. C'était de faire une maquette, de mettre en place tous les paramètres. Parce qu'au moment de l'injection, il y a quand même 250 bars dans le dispositif.
0: Ah oui.
3: Et donc, du coup, la R&D, ça prend du temps. Alors, ça prend du temps parce qu'il faut mettre au point, mais ça prend du temps parce qu'à chaque phase de développement, on va chercher de l'argent. On dit souvent que les chercheurs, ils mettent beaucoup de temps à trouver, mais c'est parce qu'ils ont aussi, ils prennent du temps pour financer leur projet. Ensuite, on a changé notre stratégie en choisissant les molécules qu'on mettait dans notre système. Ça nous a permis justement de réussir notre introduction en bourse en 2014. Et le fait de se focaliser sur les situations d'urgence, ça nous a permis de décrocher ce contrat américain.
0: Voilà, donc on passe maintenant à la phase de commercialisation. Là, le premier contrat, il est en cours d'aboutissement aux États-Unis. Hein, c'est
3: oui,
0: bien cela.
3: Exactement. Ils sont venus à 3 jours à Dijon et ils ont dit « on veut votre produit ». Donc on a rédigé un contrat qui c'est intéressant parce que je trouve que les Américains sur l'innovation, ils ont une façon un peu différente de voir les choses. Ils ont dit on veut votre produit, on leur a dit il est pas tout à fait prêt. Ils disent c'est pas grave, on va vous accompagner sur la fin du développement, mais aussi on vous fait une commande publique ferme de 800 000 unités pour pouvoir sécuriser la fin du développement du produit et assurer le lancement de notre système.
0: Et le contrat, donc il passe par cette commande ferme, mais plus une autre après, mais aussi il vous accompagne dans l'obtention de l'autorisation de la part de l'autorité FDA.
3: Voilà, ça fait plus de 3 ans qu'on collabore avec la BARDA, donc c'est l'agence gouvernementale américaine, mais c'est vraiment des échanges pour construire au mieux le dossier réglementaire. Donc c'est des réunions régulières, c'est aussi, ils nous challenge sur le dossier, parce que je vous ai fait une injection, ça paraît hyper simple, mais à l'intérieur, je vous promets que c'est un concentré de technologie.
0: Il y a de la technologie.
3: Et c'est aussi compliqué, parce qu'on peut se dire, c'est quand même une innovation, mais il y a quand même, c'est pas un comprimé qu'on fait. C'est vraiment un outil qui va à la fois injecter et permettre aux patients de se soigner. Donc il y a beaucoup de mécaniques. C'est l'injection, c'est 50 millisecondes. Donc on est sur une échelle de temps qui est très particulière. Et donc il faut faire beaucoup de pédagogie, expliquer comment on a conçu le système et comment on s'assure qu'il est fiable pour pouvoir sauver des vies à chaque fois.
0: Il nous reste, Xavier Cassano, une minute, quelques questions rapides et réponses rapides. Je parlais de la Haute-Saône, c'est en France que sont produits ces dispositifs sur la commune d'Arc-les-Grès. Hein,
3: c'est ça. Donc on a un pied en Bourgogne, un pied en Franche-Comté. Et donc en Franche-Comté, on a installé notre usine. On est capable de produire des lots. Et cette production de lots est nécessaire pour avoir justement le dossier réglementaire.
0: Combien de salariés en France?
3: On est 110 actuellement.
0: D'accord. Et un tout dernier mot. Donc, j'ai bien compris la commande aux États-Unis. Est-ce qu'un jour, on peut espérer des commandes de la part du gouvernement français ou d'autres entités en France et dans d'autres pays?
3: Justement, ça sera la bonne conclusion. Je pense que les États-Unis utilisent beaucoup ce levier de commande publique pour faire aboutir les startups, des startups innovantes. Donc oui, j'espère que le gouvernement français va s'inspirer de ces succès pour pouvoir avoir notre produit sur le territoire.
0: Appel lancé à Madame Rist, la ministre de la Santé. Merci Xavier Castano. Merci. On continue le Tour de France direction à présent la Gironde. Bonjour Paul Ponsard.
4: Bonjour Jérôme.
0: Vous êtes associé directeur général de Widrop, une entreprise créée en 2017. Alors chez Widrop, que fait-on ?
4: Alors chez Widrop, on est les pionniers du retrait autonome de course. Donc on a conçu un système unique qui s'appelle le dropper, qui permet aux consommateurs de venir retirer en point de retrait leur course en sec, frais, surgelé.
0: Alors c'était pas votre idée de base en 2017, vous étiez dans le marché des vestiaires automatiques, il y a eu un double pivot jusqu'à donc ce nouveau produit.
4: Exactement, on a commencé par faire des vestiaires robotisés, on a fait 3 ans de R&D, à la mise sur le marché en 2020, Covid, qui a stoppé arrêt buffet du marché. On s'est reconverti dans les colis et on a un de nos clients qui nous a demandé d'être capable de stocker des colis en sec frais surgelé. C'est le moment, c'est le deuxième pivot où on a développé cette techno qui permet de stocker dans la même unité des colis ou des courses en sec frais surgelé.
0: Et donc on est dans les drives alimentaires, hein, c'est ça, c'est votre cible.
4: Exactement. Nos clients, c'est la grande distribution, donc Leclerc, Intermarché, U pour le moment, et puis on est en discussion avec les intégrés qui nous achètent le système. Et eux, ça leur permet de mailler le territoire et de proposer un drive qui soit rentable pour eux, puisque nous, par rapport à un drive classique opéré avec des opérateurs et une chambre froide, on est 30% moins cher en coût d'exploitation, puisqu'on automatise toute la partie retrait. Et on permet à ces enseignes de développer leur chiffre d'affaires, puisque les consommateurs ont accès en 24/7 au système.
0: Alors, je reprends quelques chiffres clés. Combien de machines déployées à l'instant T ?
4: Alors, aujourd'hui, on a une vingtaine de machines déployées sur tout le territoire avec les 3 enseignes que j'ai citées tout à l'heure.
0: Chez les grands noms du secteur, Leclerc, U, Intermarché, etc., c'est ça ?
4: Exactement.
0: Ouais.
4: Exactement.
0: Les objectifs pour le développement et les ventes de ces machines ?
4: Alors, ce qu'il faut retenir, c'est que nous, on maîtrise toute la chaîne de valeur. On a développé le soft, on a développé le hardware. On produit les machines, on les installe et on les maintient dans le temps. En avril, on a réalisé une levée de fonds de 7 millions d'euros.
0: Ouais.
4: L'idée, c'est de développer 3 piliers. Le premier, c'est le produit. Donc, on continue à travailler fort sur notre produit pour le rendre plus fiable, plus rapide, développer des nouvelles fonctionnalités. On travaille aussi sur des nouvelles solutions. Deuxième pilier, c'est l'industrialisation. On a installé 10 machines l'année dernière. Cette année, on va en installer entre 20 et 30. L'objectif, c'est de doubler chaque année ce nombre d'installations pour arriver à 500 machines déployées sur le territoire en 2030.
0: Chaque machine, elle coûte combien ?
4: Chaque machine coûte entre 2 et 300 000 euros. Ça, c'est le hardware qu'on vend. Et ensuite, on a un service de maintenance où le client s'engage sur 5 ans, qui coûte à peu près 20 000 euros par an.
0: Vous parliez de retour sur investissement, c'est au bout de combien de temps pour vos clients ?
4: Alors, très bonne question, il faut savoir que les systèmes ils sont rentables dès la première année pour le client, et le ROI il se fait en moins de 3 ans.
0: Et tout ça, c'est du Made in France, donc vous êtes dans la région de Bordeaux, vous êtes à Bruges, alors pas en Belgique, mais dans la Gironde. C'est là que tout est fait, vraiment.
4: Exactement, donc nous, on a, comme je disais tout à l'heure, on a conçu les systèmes. On a donc nos ingénieurs R&D qui ont développé, conçu chaque pièce, qu'on fait fabriquer en France pour la plupart, sauf l'électronique, quelques pièces électroniques qui sont sourcées en Asie. Mais la grande majorité de nos fournisseurs est en France. On les reçoit dans notre usine d'assemblage à Bordeaux. Et à Bordeaux, on assemble toutes les pièces mobiles, donc les robots, les SAS, etc., les ascenseurs, les bornes. Et ensuite, tous ces éléments robotisés, on vient les installer nous-mêmes avec nos techniciens sur les sites des clients. Et ensuite, on opère la maintenance 2 fois par an.
0: Est-ce que l'étape d'après, c'est l'internationalisation ? Est-ce que c'est d'autres pays dans votre viseur ?
4: Alors, le premier marché du drive en Europe, c'est la France. Donc, on a déjà fort à faire en France. L'idée, c'est d'ici 2030 de faire quelques POC en Europe, dans les pays frontaliers, donc Belgique, UK, Espagne, Italie, pourquoi pas. Sachant que nous, on a une logique de passage à l'échelle, puisqu'à chaque fois qu'on installe, il faut qu'on ait des techniciens sur place et il faut qu'on soit capable de maintenir dans le temps. Donc il faut qu'on ait un seuil critique par pays. Et ça demande d'y aller un petit peu. On ne peut pas mettre des petites pièces partout. Il y a de la structure à mettre en place. Mais en tout cas, on est très très excités à cette idée.
0: Eh bien, c'est une très belle idée. L'idée s'appelle Dropper, l'entreprise s'appelle WeDrop. Merci beaucoup à tous nos invités d'avoir été les invités donc de cette émission spéciale ici à Vivatech. 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La semaine prochaine, nouvelle émission spéciale, nous serons au salon Move On à Paris, salon consacré aux mobilités. Et là encore, on vous fera découvrir des entreprises françaises qui ont de belles idées et de grandes ambitions. Bonne journée, bon week-end et à très bientôt sur BFM Business.
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6: Après la performance et le sport, la longévité, on va parler de ça, Anthony Morel. Lancôme, marque du groupe L'Oréal, dévoilait hier son innovation mondiale sur les masques LED, vous savez, qui permettent de diminuer les rides. Une technologie qu'on retrouve dans leur nouveau flagship des Champs-Élysées. C'est un magasin dédié à la longévité. Reportage d'Eva Jaco sur place.
7: Oui, le flagship international de Lancôme fait peau neuve. Il est situé au 52 de l'avenue des Champs-Élysées, un magasin complètement repensé pour l'occasion et qui dédie 80% de son espace à la longévité. Un parti pris intéressant quand on sait que ce marché devrait représenter 46 milliards de dollars d'ici à 2033. L'objectif donc de ce nouvel espace est de rendre accessible cette science de la longévité au grand public. Aujourd'hui, dans le secteur de la beauté, les habitudes de consommation ont évolué. Les clientes ne se déplacent plus seulement pour acheter des produits, mais pour vivre des expériences. Et c'est justement toute l'essence de ce nouveau lieu qui ressemble à une clinique futuriste. Vania Lacascade, présidente de Lancôme International.
8: Le skincare est en train d'entrer dans l'ère de la longévité et c'est vrai que ça va profondément transformer l'avenir de la beauté de luxe. Ce lieu, cette maison de la longévité, ici sur les Champs-Élysées, c'est l'opportunité pour nous de concrétiser cette science de la longévité en une destination immersive, physique, pour toutes les consommatrices.
7: Vania, dans cette boutique, il y a des expériences qu'on connaissait déjà, notamment le diagnostic de peau, mais d'autres qui sortent pour la toute première fois ici.
8: Oui, effectivement, on est dans un hub de longévité qui démarre par une phase de diagnostic. Et c'est vrai qu'on a ce nouvel outil qui s'appelle Cell Bioprint, qu'on a développé en partenariat avec la start-up coréenne NanoNTech. Et en fait, cet outil nous permet pour la première fois de mesurer l'âge biologique visible de la peau en quelques minutes sur le point de vente.
7: Lancôme, c'est l'une des marques du groupe L'Oréal les plus avancées dans l'innovation. Vous nous parlez de deux partenariats avec une start-up coréenne et une start-up suisse. Ça va encore plus loin ?
8: Écoutez, aujourd'hui, le luxe est en train d'évoluer. Je pense que la désirabilité, mais aussi la performance, le progrès scientifique se complètent. Et les consommateurs aujourd'hui recherchent des solutions de plus en plus personnalisées. Ils recherchent des recommandations précises. Ils recherchent une vraie valeur ajoutée pour leur peau.
7: Alors, dans cette boutique, on voit aussi beaucoup d'outils qui se développent de plus en plus dans la beauté, notamment des masques LED. Ça, c'est une toute nouvelle innovation.
8: Sur les Champs-Élysées, nous avons deux outils qui sont en découverte. Donc, il y a un outil de Cryo Pulse professionnel, mais aussi nos masques LED qui ne seront lancés en fait qu'en 2027.
7: Alors, Vania, la peau s'entretient aussi par l'alimentation. C'est ce que vous avez voulu créer ici avec ce café et des recettes spéciales longévité.
8: Alors, ce qu'on voulait, c'est proposer une expérience de beauté in and out. Donc, dans ce café, on a des shots, on a des jus pressés, des snacks protéinés, des boissons chaudes, donc avec différents types d'ingrédients, de la turmeric au gingembre, des fonctions antioxydantes. Donc l'ensemble est vraiment prévu pour avoir une approche longévité complète pour nos clientes.
9: Dans ce magasin expérientiel, les soins de 15 à 20 minutes coûtent entre 40 et 50 euros. Alors que la skincare représente la plus grosse catégorie de Lancôme dans le monde, dont les plus gros marchés sont la Chine et les États-Unis, c'est un tiers des ventes en France.
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13: Bienvenue dans cette émission BFM Stratégie en partenariat avec le Boston Consulting Group et nous retrouvons celui qui est à l'origine de cette émission, Xavier Fontanet. Bonjour Xavier.
14: Bonjour Frédéric.
13: Merci d'être avec nous, ancien président de Beneteau il y a très longtemps. Décileur, c'était pas si vieux que ça. Et justement, il nous fait profiter de toute son expertise et ses connaissances dans le monde des entreprises et justement dans les coulisses des stratégies des entreprises. Et je vous conseille d'ailleurs d'aller voir en replay tous les cours. Vous allez voir, on a toujours des entrepreneurs que l'on continue à croiser dans la rue, dans les salons, qui nous disent merci, merci, grâce à ces cours, j'ai compris des choses et je vous assure que tout ce que je vous dis est purement vrai. On va parler aujourd'hui de fiscalité. Alors, pas en tant que fiscaliste, parce que sinon on va vite s'endormir, mais en tant qu'économiste, l'idée est de chercher à mieux comprendre son effet sur l'entreprise et les équilibres concurrentiels, en prenant le cas, de quelque chose dont on a beaucoup parlé, la taxe Zuckman, et dont on reparlera certainement parce que bientôt vont arriver les premières éléments des campagnes présidentielles et ça va certainement ressortir. Alors le projet de taxe Zuckman suggère de prélever chaque année 2% sur les redevables ayant une fortune supérieure à 100 millions d'euros. Ça va surtout frapper les entrepreneurs. Alors sur le papier on se dit oui finalement ils gagnent beaucoup d'argent, mais on va voir que c'est beaucoup plus complexe que tout cela, Xavier, si on veut être précis.
14: Oui, si on veut être précis, effectivement les gens qui ont plus de 100 millions d'euros de fortune, en fait c'est principalement les entrepreneurs, c'est pas des héritiers. Et donc, on va essayer d'expliquer quel est l'impact sur une entreprise du paiement de l'impôt.
13: Et voir comment cette taxe va avoir un effet à court terme, moyen terme. Alors, on peut revenir un peu dans les cours pour se rafraîchir un peu les mémoires.
14: Alors, avant de rentrer, on va reprendre les cours. Alors, regardez la première slide. Donc, je vous conseille de prendre toutes les émissions. Alors, entre la 10 et la 20.
13: En vidéo, vous l'avez compris, parce qu'il y a des tableaux qui expliquent tout ça.
14: Il y a une dizaine d'émissions qui vont rentrer, mais je vais synthétiser un peu les éléments. Donc, vous savez que une des grandes découvertes, c'est qu'il y a un parallélisme entre le chiffre d'affaires et les actifs, que c'est proportionnel. Si on veut faire deux fois plus de voitures, il faut deux fois plus de capital que. Et donc cette règle de proportionnalité est très très importante. Prenez le cas de l'entreprise 1 qui a des ventes de 100 pour les actifs de 100, elle fait un bénéfice net de 20. Ben écoutez, si elle paye pas de dividendes, elle s'endette pas et réinvestit 20 et croît 20. Vous voyez. Bon, si maintenant on a un actionnaire qui veut du dividende. On prend la même entreprise. La seule différence, c'est qu'on veut un dividende de 10. À ce moment-là, on ne peut réinvestir que 10.
13: Donc, l'entreprise. On rappelle, on a un bénéfice de 20. Donc, voilà. On met 10 en investissement.
14: On enlève
13: 10
14: en dividende. Il ne reste plus que 10 à investir. 10 sur 100 d'actifs, ça fait 10. Et donc, on divise par 2 la croissance de l'entreprise. Si à l'inverse, on a un actionnaire qui dit je ne veux pas de dividende et je crois dans l'entreprise, je fonce. Donc, c'est l'entreprise 3. Vous voyez, elle a des ventes de 100, un actif de 100. Bénéfice net 20, pas de dividende, elle s'endette de 1 pour 1, donc c'est musclé, mais beaucoup de gens l'ont fait, moi j'ai passé ma vie à faire ça, et donc elle investit 40 et croît 40. Vous voyez, donc en fait, on voit bien que suivant les politiques financières, les vitesses d'entreprise changent énormément. Ouais. Alors on va voir en quoi une taxe Zuckman bouge. Peut bouger la vitesse de l'entreprise.
13: Parce qu'on comprend, le leadership et l'assurance de bons résultats durables, c'est évidemment une affaire de croissance. L'effet de la taxe sur la croissance doit être bien analysé. Et alors, la taxe Zuckman, ce qui est un peu gênant parfois, qu'on soit pour ou contre, c'est qu'elle parle de valeur d'entreprise.
14: Voilà. Alors, c'est la deuxième. La dette, le dividende, c'est interne. la valeur de l'entreprise, c'est une valeur externe. C'est la valeur que donne le marché de l'entreprise. Alors, on a fait des tas de cours là-dessus, mais pour faire simple, il y a un concept qui s'appelle le PER, Price Earning Ratio. Hein. C'est le rapport qu'il y a entre la capitalisation, donc la valeur de l'entreprise, et son bénéfice. Mmh. Alors, c'est un truc qui existe depuis Venise, hein. Ça fait 500 ans.
13: Et d'ailleurs, qu'il y a des choses un peu irrationnelles, parce que quand on voit la valeur de la capitalisation par rapport au bénéfice, je vous mets juste dans le 12 juin, l'IPO, l'entrée en bourse de SpaceX, qui a une capitalisation qui va atteindre les 1700 milliards, pour des bénéfices, il faut aller creuser pour les chercher.
14: Hein. Voilà, donc tout ça, pour les marchés financiers, bon, il y a du très long terme, il y a des petites bulles par moment, hein, d'accord. Bon, il y a eu les tulipes en Hollande. Donc là, on va rester quand même un peu concret. On va rester dans un marché européen bien contrôlé. On va dire que ce que j'appelle licorne, c'est des entreprises qui vont toutes nouvelles, qui sont extrêmement brillantes, qui ont un grand potentiel. Mm-hmm. Donc là, le price earning est très élevé. Parce que le résultat, on sait qu'il va grandir énormément. Ah oui. Donc,
13: la capitalisation est élevée, mais le résultat...
14: Même résultat parce qu'on met un PI très élevé.
13: D'accord.
14: Hein. Bon, après, quand vous prenez le CAC 40, en moyenne, c'est 15. Hein. Et le CAC 40, il évolue. Les plus brillants du CAC 40, c'est 30. Et puis les boîtes du CAC 40 qui n'ont pas de croissance, c'est 7 ou 8. Mm-hmm. Vous voyez ? Bon, si vous prenez le non-coté, alors le non-coté, c'est le gros de l'économie. Hein. Il n'y a peut-être qu'un tiers qui est coté. Hein. Les deux tiers, là, en moyenne, quand on regarde les transactions d'entreprise, c'est 12.
13: D'accord.
14: Hein. Donc, on va rester dans les ordres de grandeur. Hein. Mm-hmm. La stratégie, c'est l'art des ordres de grandeur.
13: Et
14: vous mettez ça. Donc, vous avez pigé l'effet de dividende et de dette sur la vitesse et price earning. Et maintenant, on a de quoi commencer à réfléchir.
13: Voilà, on va regarder l'effet de cette taxe justement sur la croissance et de quoi on parle exactement, Xavier.
14: Alors, on va prendre une jolie entreprise, une jolie licorne. Hein, donc là, c'est vraiment les entreprises qui ont des PI extrêmement élevés. Alors, on va dire une entreprise industrielle, c'est peut-être elle fait des batteries révolutionnaires, vous voyez, des genres de sociétés comme où ils font des ordinateurs quantiques, vous voyez, mais c'est industriel. Hein. Donc, vous avez des ventes de 100 pour les actifs de 100, elle fait un bénéfice de 20. Alors, c'est une entreprise qui ne paye pas de dividendes, parce que comme ça croît, il ne faut surtout pas en payer. Bon, là, comme elle est très rentable, elle ne s'endette pas, elle investit 20 et croit 20. Bon, 20% de croissance, vous savez, c'est fort, hein, faut les tenir. Hein. Et alors, comme c'est une licorne, elle a un PI de 35, elle vaut 700. Hein. Donc l'entreprise vaut 7 fois son chiffre d'affaires.
13: Hein. Ouais.
14: Et il y en a plein comme ça.
13: Hein. Ce qui paraît raisonnable.
14: Hein. Ah ben alors, la Californie en est remplie. Et il y a quand même déjà, en Europe et en France, il y a un certain nombre de jolies licornes comme ça. Mm-hmm. Hein. Donc c'est des choses qui existent, hein, c'est réel. Alors, regardons ce qui se passe.
13: Donc, on rappelle, hein, elle a des ventes de 100, des actifs de 100, et donc elle a ses 700, sa valorisation est autour de 700, et son price
14: dont la taxe du coup de 35. Hein. Alors, évidemment, c'est une boîte, elle est possédée par quelqu'un, donc il avait tout son argent dans la boîte, donc la seule façon de payer la taxe, c'est de le payer avec l'entreprise.
13: Ouais.
14: Donc, ça va être le dividende. Alors, qu'est-ce qui se passe ? La boîte vaut 700, 2% de 700, c'est 14. Mais ça, c'est 14 qu'on paye à l'impôt. Il faut sortir
13: un dividende. 2%, c'est la taxe. Hein.
14: C'est la taxe. Mais ça, c'est ce que touche l'État.
13: Mm-hmm.
14: Mais il faut sortir plus parce qu'il y a un impôt sur le dividende. Quand il faut sortir. Donc, si on veut avoir une taxe de 14, il faut sortir 20. Parce qu'il y a 30%, donc 6, qui part en impôt. Donc, l'impôt paye l'impôt. On ne parle jamais de ça. Hein.
13: Oui.
14: Mais pour payer l'impôt, on génère de l'impôt parce que là, c'est par le dividende.
13: C'est-à-dire qu'on va sortir 20 de son...
14: Il faut sortir 20 pour payer 14.
13: Pour payer les 14.
14: Et on a un résultat de 20, donc il reste zéro. Donc, en termes simples, ben, il n'y a plus d'investissement.
13: Oui.
14: Donc, la taxe Zucman, elle met l'investissement à zéro.
13: Donc,
14: c'est catastrophique. Hein. Mm-hmm. On a un marché qui croit à 20, on ne croit plus. Et puis, alors, c'est bien pire que tout. Parce que ce que disent pas la taxe Zucman, c'est que comme vous ne croissez pas dans un marché qui croît à 20%, vous savez très bien la courbe d'expérience. Hein. Alors ça, vous regardez les 10 premières émissions.
13: Mm-hmm.
14: Il y a une courbe d'expérience, et la pente en général, on dit pente de 80%, les prix baissent de 20% chaque fois que ça double.
13: Mm-hmm.
14: Là, vous êtes dans un marché qui croît à 20%, parce qu'elle a des concurrents, la licorne.
13: Oui.
14: Donc le concurrent, voilà, la licorne ne croit pas. Mais les prix baissent de 20%, ils vont baisser de 20% en 4 ans. Donc le résultat de la licorne en 4 ans est à zéro. Donc non seulement...
13: Elle a une croissance nulle.
14: Et à ce moment-là, elle est obligée de payer à partir d'une croissance nulle et de plus de résultats.
13: Mm-hmm.
14: Et elle est obligée de s'endetter, le truc de...
13: Ah, parce que le 20%, se double tous les ans. C'est pour ça qu'en 4 ans, on va arriver à...
14: Voilà. C'est-à-dire qu'en plus, les résultats qui étaient 20 la première année, ben, ils descendent à toute vitesse. Donc, on les compte. Vous cassez l'investissement et en plus, les prix vont descendre. l'entreprise ne croissant pas, il n'y a pas de gain de productivité, ouais. Donc vous l'effondrez.
13: Alors qu'au départ, on se dit, bon, allez, c'est plutôt une bonne idée
14: d'aller... Ils sont très riches, et puis, qu'est-ce que c'est que le truc sur les 700 ? Ben oui, c'est qu'on coûte la boîte. Hein. Alors moi, je ne comprends pas qu'on n'explique pas, ça.
13: Alors là, j'essaie de prendre un peu le contre-pied, parce que là, vous parlez d'une belle ETI, enfin une belle licorne. On en a quelques-unes, fort heureusement, en France, mais c'est une belle étoile, une belle entreprise. Mais si on a une entreprise un peu plus classique, voilà. Une ETI, une grosse PME, ouais. Avec une valorisation plus faible, et là, on en a beaucoup en France, notamment.
14: Voilà. Alors là, oui, Frédéric, vous êtes en train de me dire, Xavier, vous poussez le bouchon un peu loin, en prenant un pays. Alors écoutez, là, on va prendre une boîte, c'est une belle entreprise vendéenne. Mm-hmm. Ouais. On en a comme ça des centaines en France. Donc, elle est dans un village, il y a une grosse usine. Elle a des actifs de 100 pour des ventes de 100, donc on reste dans l'industrie. Et là, bon, c'est une boîte qui, bon, elle fait pas 20% de résultats. Elle fait 10, hein, parce qu'il y a déjà une bonne concurrence. Bon, les gens sont prudents, ils s'endettent pas. Et ils se payent un dividende. Ouais. Hein, bon, font un dividende. Et donc, ben, ils investissent. Donc, 7, c'est 10 moins 3. Et donc, 7 sur 100%, ils croissent à 7.
13: Donc, bénéfice net. Ils ont un bénéfice net de 10.
14: Voilà.
13: Ils ont 3 qui versent en dividende. Ils ont 7 qui vont servir en réinvestissement. Et du coup, la croissance, bon, on arrive à une croissance.
14: Vous voyez, ça, c'est la jolie boîte industrielle. On trouve ça dans des régions on trouve ça en Savoie, dans Haute-Savoie. On trouve ça en Vendée. On trouve ça, oui, en Bretagne. C'est la jolie boîte. Bon, mais c'est pas non plus des trucs qui explosent. Par contre, elle vaut 100 briques, hein.
13: C'est ça. Et moi, s'il y avait cette taxe Zuckmann, je viens l'appliquer, on le rappelle, c'est 2% pour les entreprises.
14: Alors, on passe à la classe suivante. Elle vaut combien cette boîte, hein? J'étais un peu vite. Alors, vous voyez qu'elle a bénéfice de 10, la PIB 12.
13: C'est la fortune, hein? C'est pas la valorisation de l'entreprise, on est d'accord.
14: Oui, mais c'est la fortune de l'entrepreneur. C'est que l'État, quand il va voir, il va dire, la boîte vaut 120, vous me devez 2,4.
13: Alors, allons-y.
14: Alors, vous voyez, le truc est très simple. Donc, le PIB, là, c'est plus les 50 qu'on avait ou les 35, c'est 12. Donc, la valeur, c'est 120. Mm-hmm. D'accord? Alors, la taxe Zuckmann de 2%, c'est 2,4. Mais pour payer les 2,4,
13: il faut sortir un dividende.
14: L'État prend 30% au passage. Donc, je suis obligé de sortir 3,4. Bon, je me garde mon dividende, mais à ce moment-là, il ne reste plus que 3,6 à investir. Oui. Donc, en fait, la croissance, on l'a divisé par 2.
13: Alors qu'on rappelle tout à l'heure, on verse un dividende de 3, mais on réinvestissait 7. Là, déjà, avec cette taxe-là, on a pu investir que 3,5%.
14: La grande licorne qu'on voyait, on a carrément foutu la croissance à zéro. Bon, là, c'est la bonne boîte, sympa, travailleuse, qui emploie du monde dans le coin. Eh bien, la croissance, elle passe de 7 à 3,6. Bon, alors les beaux esprits vont dire, qu'est-ce que c'est que cette histoire ? Ouais. C'est les petits pourcentages. Alors maintenant, suivons les cours de stratégie et regardons ce qui se passe. Alors, il faut revenir aux 10 premières émissions qui expliquent la courbe d'expérience. Alors là, j'ai mis une petite courbe d'expérience. Alors, vous savez que ce qui compte, c'est l'expérience cumulée. Hein. Mm-hmm. Donc, en fait, on sait que les prix et les coûts descendent avec l'expérience cumulée. Alors là, j'ai pris un cas où notre licorne, elle a un concurrent. Notre licorne, c'est donc la flèche verte qui accumule... Alors, c'est sur 10 ans, hein. Et puis le concurrent, c'est qui croit, lui, comme le marché, à 7. D'accord ? Donc, vous savez que, hors de grandeur, 7% sur 10 ans, on double.
13: D'accord. Hein ?
14: Donc, dans les 10 ans, l'expérience va passer à 200. Donc, la pente va descendre, vous voyez ? Et donc, à ce moment-là, en gros, on pense que les prix, ils vont baisser de 10%. De 20%, pardon, sur 10 ans. Notre licorne, elle va croître qu'à 150. La moitié. Donc, les prix, mais c'est que 10. Les prix de revient. Donc, le concurrent, ses prix de revient baissent de 20, doublement.
13: Oui.
14: Et notre concurrent, que 10. Donc, ça veut dire que le résultat de notre société, il est zéro. Il est à zéro.
13: Et ça veut dire que si on poursuit à quelques années, l'entreprise, elle dégagera plus de marge. Quoi.
14: Plus de marge. Déjà, au bout de 10 ans, plus de marge. Mm-hmm. Et après, en gros, la taxe Zuckmann, ça vous tue en très peu de temps. Les boîtes extraordinairement brillantes, les boîtes un peu moins brillantes, Il y avait une petite faute sur la slide, c'est pas 190 à gauche, c'est 100. Hein. Mm-hmm. Voilà.
13: Bon, peu importe, mais ce que vous nous expliquez là, c'est assez effrayant parce que ça, si on compte cette taxe, si on compte les impôts, enfin, etc., on coule. Enfin, ça paraît tout bête, c'est 2% sur une fortune de 100 millions, mais
14: vous avez raison, Frédéric, vous avez raison. Alors, regardez la slide suivante. J'ai fait le calcul pour vous. Regardez la slide suivante. Et ça, on n'en parle pas. Mais quand vous prenez toute la taxe sur le capital et le résultat, d'abord, vous avez l'impôt sur le bénéfice, que je mets à 25.
13: Oui.
14: Bon. Mais après, vous avez l'impôt sur le dividende, qui est à 30.
13: Qu'on a été obligé de sortir pour payer régler la taxe.
14: Zucman, voilà. Et puis, la taxe Zucman, c'est 34. Donc, pratiquement 100% d'impôt. Ça veut dire qu'en fait, c'est ce truc qu'on n'a pas dit. Et quand vous prenez toute la chaîne d'impôt depuis le début, taxe Zucman, c'est 100%. Donc, ça fout tout le capital en l'air.
13: Donc, vous ne travaillez que pour payer la taxe.
14: Non, mais ça veut dire que toutes les entreprises arrêtent de croître.
13: Ouais.
14: Alors, ça, on n'a pas dit, vous voyez. Hein, on dit, ils disent, c'est pas grave, vous vendez du capital. Donc, vous rendez compte, le gars, il est obligé de vendre un bout de sa boîte à l'État tous les ans. Mais après, qu'est-ce qu'il va faire à l'État? Il va évidemment vendre les participations. Il va les vendre à qui? Il va les vendre aux concurrents. Vous vous rendez compte, le soupe que vous créez?
13: Ouais.
14: Donc, vous déstabilisez complètement l'équilibre de la boîte. Donc, entre nous, je trouve qu'on a expliqué ce qu'était cette... Mais on n'explique pas le côté catastrophique sur l'économie.
13: Oui, on est resté sur la fortune à la limite du propriétaire.
14: Mais ce qu'on rend compte, c'est que ça casse complètement la boîte et qu'on fout complètement l'économie en l'air. Hein.
13: Et encore là, Xavier, vous avez pris plusieurs exemples, mais là, on parlait d'une ETI. Mais si je reviens sur Malicorne, là, c'est encore plus...
14: C'est bien pire. Hein. Bah, vous l'avez en 4 ans. Mm-hmm. On l'a fait sauter en 4 ans, la Malicorne. Hein. Et ça, on ne l'a jamais expliqué. Hein? Mais c'est parce que les économistes n'ont jamais géré d'entreprise. Hein? Ouais. Donc il faudrait demander à nos économistes, quand vous leur passez le micro, il faut qu'ils aient passé 10 ans dans une entreprise et de préférence qu'ils aient géré eux-mêmes une entreprise avec leurs sous.
13: Ouais, bon, voilà. Et je me souviens d'une définition que vous donniez de c'est Helmut Schmidt. Hein? Alors là, on remonte aussi à quelques années, qui disait le profit d'aujourd'hui, c'est l'investissement de demain et l'emploi d'après-demain.
14: Voilà. Alors si vous voulez, l'attaque Zucman, c'est qu'en fait, les Français n'ont pas compris le lien qu'il y a entre le profit et le capital et l'emploi. Et les Allemands, grâce à Helmut Schmidt, avait cette phrase que vous mentionnez formidable, le profit d'aujourd'hui, c'est l'investissement demain et l'emploi d'après-demain. Et en fait, le profit, c'est l'enfant du capital. On ne fait pas de profit sans capital. Donc, c'est le capital qui produit l'emploi. Mmh. Donc, le capital est ami de l'emploi. Et ça, les Français ne font pas le lien. Voyez. Alors que l'argent investi à risque dans des machines-outils pour donner du boulot à ses compatriotes, c'est presque des saints laïcs, hein, les gens qui font ça. Bon. Et ça, on ne fait pas le lien. Comprenez? Alors qu'il faut faire le lien. Voilà. Hein. Alors, slide suivante. C'est un point absolument capital. C'est que, évidemment, je me suis demandé, mais pourquoi est-ce qu'au fond, on en veut tant au capital? Et il faut être objectif, hein, parce que dans les émissions, être objectif. C'est sûr que vous prenez le 440. Vous prenez le 440 sur une vingtaine d'années, vous voyez qu'il croît plus vite que le PIB. Mmh. Notre PIB, ça fait une croissance de 2 qui est tombée à 1 sur 50 ans. Le 440, lui, il fait 6. Donc effectivement, ça croît plus vite. Alors pourquoi? Parce que dans le 440, vous avez des leaders qui croissent plus vite que l'économie. Alors la vraie question, c'est comment faire participer tous les Français à ce gain du capital qui va plus vite que l'économie.
13: Parce que c'est ça, hein, c'est ce qu'on dit. Hein.
14: Alors,
13: la capitalisation va plus vite que l'économie.
14: Bah évidemment. Hein. Alors, la capitalisation, le mot capital a été abîmé, donc personne ne veut de capital, mais regardons un peu. Alors, faisons un petit tour du monde. Hein. Allons à Singapour. Les Singapouriens, c'est ceux qui ont le mieux. Slide suivante. Regardez Singapour. Donc, moi, je connaissais très bien Singapour parce qu'on avait le siège des Silor à Singapour et on faisait les lunettes de Lee Kuan Yew, le président. Donc, on connaissait tout ça. Et alors, vous avez donc, ils sont depuis 62 en retraite par capitalisation. Il y a deux fonds, GIC et Temasek. Je connais bien tous les deux parce qu'quand j'étais chez Schneider, on a fait des investissements avec Temasek. Bon. Eh bien, la somme des capis, c'est 1225 milliards.
13: Ça, c'est de GIC et de Temasek. Ouais. Ces fonds.
14: C'est là-dessus que la retraite est la retraite par capitalisation de Singapour. Et alors, le PIB de Singapour, c'est 575 milliards. Enfin, il y a 7 millions d'habitants. Ouais. C'est pas comme chez nous. Alors, regardez. Je prends la rentabilité 6% de 1225 par PIB, 13%. 13%, c'est le coût des retraites dans le PIB français. Ça veut dire que les Singapouriens peuvent prendre leur retraite aujourd'hui sans cotiser. Parce que ils sont en CAPI depuis une cinquantaine d'années. Vous voyez la puissance de la CAPI ?
13: C'est ça, parce qu'eux, ils ont commencé à calculer ça dans les années 62.
14: Première décision, Lee Kuan Yew, on fait des retraites par CAPI en 62, vous vous rendez compte ?
13: Et aujourd'hui, c'est ça, ce que vous nous expliquez, c'est qu'ils ont une valeur des fonds de 1225
14: milliards pour un PIB
13: de 575. S'il comprend bien, c'est comme si nous avions des fonds de pension pour nos retraites, aujourd'hui, c'est 7 000 milliards.
14: En gros. Attends, dans les retraites, c'est 380 milliards.
13: 380 milliards.
14: C'est 14% du PIB.
13: Oui, pardon.
14: Mais non, les retraites, c'est 14% du PIB. Mmh. Alors nous, actuellement, on a une dette de 3500 milliards. Mmh. Mais si on avait fait une capitalisation, on aurait des capitalisations de deux fois le PIB, c'est 7000 milliards.
13: Voilà, c'est ça que
14: vous rendez compte, il y a 10 000 milliards de différence. Si on avait fait des capis depuis longtemps, on aurait des fonds de retraite qui seraient à ces niveaux-là. En gros, on aurait 7000 milliards, deux fois le PIB. Alors qu'on a une dette, vous voyez, c'est 10 000 milliards. La bêtise à 10 000 milliards, vous la voyez ?
13: Parce que là, ce que j'essaie de comprendre avec tous ces chiffres, c'est qu'en gros, à Singapour, par exemple, ils peuvent aujourd'hui se payer leur retraite sans
14: cotiser.
13: Sans cotiser.
14: Voilà.
13: Alors que nous, on cotise.
14: Oui. Et on est en déficit et on monte la dette. Oui. On est en plus en déficit. Alors regardez, la solution, évidemment, c'est l'actionnariat salarié. Et moi, j'ai connu ça avec Essilor, puisque Essilor était une vieille coopérative. Et si vous voulez, la vraie solution pour associer les Français à la croissance du capital qui va plus vite que l'économie, c'est évidemment l'actionnariat salarié. Alors, on va prendre un exemple, je reprends la PME. Notre petite PME de tout à l'heure, la petite PME, on va dire vendéenne, qui fait un chiffre d'affaires de 100, qui vaut 120. On va dire qu'on a l'actionnariat salarié à 25%. Les gens qui ont bien réussi l'actionnariat salarié, mais des boîtes comme Bouygues, c'est 28, vous voyez, des 26 à 20.
13: Qui,
14: vous voyez,
13: chaque année, remettent chaque année, un peu au
14: alors,
13: pot.
14: Alors, le truc est assez simple, l'ordre de grandeur, je vois bien avec Essilor, on émet 0,7-0,8% du capital, et les gens, chaque année, mettent la moitié de leur intéressement.
13: Oui.
14: Avec tout ça, vous arrivez sur 30 ans.
13: On rappelle, c'est limité, hein, tout ça est limité pour les salariés.
14: Les salariés, on va faire un bon système.
13: D'accord,
14: où un on
13: système
14: joue
13: qui roule.
14: Alors, c'est jouer et donc, on ne met pas des sommes, on met la moitié, vous voyez, de l'intéressement. Mm-hmm. Donc voilà, ouais. C'est des ordres de grandeur. Si vous en voulez plus, on fera une émission beaucoup plus détaillée là-dessus. Je suis friand du sujet. Alors, à ce moment-là, 25% de 120, c'est 30. Bon, vous savez, en général, une boîte, c'est 150 000 euros par salarié. C'est une boîte qui a 600 personnes. D'accord ? Ça veut dire que le capital par salarié, 50 000. Alors que c'est 50 000, pour les petits nouveaux qui viennent d'arriver, c'est zéro. Pour ceux qui partent, c'est 100 000.
13: D'accord.
14: Ah, maintenant, regardez la slide suivante. Si je pars à la retraite avec 100 000, combien est-ce que je gagne ? Alors, vous savez qu'en gros, on peut mettre plus que 8% parce qu'on va dire qu'à la fin de votre vie, il n'y a plus de capital. Donc, chaque année, vous profitez de la rentabilité, hein, et puis vous vendez un petit bout. Alors, en gros, vous pouvez prendre 8%. Hein. Et ça, alors, si vous voulez comprendre, allez sur le chat GPT ou Claude, ils vous expliqueront très bien 8. Mais 8% de 100 000, ça fait 8 000. Et ça fait en gros 33% de la retraite. Donc, vous augmentez
13: donc, en ayant
14: 33%
13: ça,
14: de votre retraite.
13: On peut récupérer 8 000 euros par an.
14: Ben oui. Bon, allez. Donc, c'est une bonne façon de faire associer le personnel à la beauté de l'économie. C'est de faire de l'actionnariat salarié. Mm-hmm. Donc moi, je vous serais que BFM Business, vous êtes tous actionnaires salariés, on en discutera. Je discuterai avec votre boss, si vous voulez. Hein, bon. C'est moi qui prends ça sur moi. Slide suivante. Quand vous faites la comparaison avec Zucman, vous voyez que l'actionnariat salarié vous donne 8 000 euros par mois. Hein. Alors, si on fait le même truc avec la taxe Zucman, Piketty-Zucman pense qu'ils tireront 15 milliards de la taxe. Alors, c'est de la vaste rigolade. Mm-hmm. Il y a deux pays qui ont essayé ça, notamment la Norvège. Et à ce moment-là, les gros capitaux sont tous partis à toute vitesse. Oui. Donc, je crois qu'ils ont touché 10 fois moins que ce qu'ils espéraient. Hein. Bon, puis ils ont tout de suite arrêté. Bon, alors, mais vous faites 15, on fait 15 milliards par 17 millions de retraités, ça fait 900 millions. L'actionnaire salarié, c'est 8 000. Donc, vous vous rendez compte, il n'y a pas photo. Donc, je pense que je comprends, si vous voulez, la volonté des Français d'être associés à la croissance du capital qui va plus vite que l'économie. La solution, elle est très simple, c'est l'actionnariat salarié. Mmh. Et donc maintenant, on a une belle expérience.
13: Et cet actionnariat salarié, il faut une volonté de la part de la direction.
14: À la fois la direction et les employés. Mmh. Hein? Alors, moi, j'ai pratiqué ça depuis très longtemps. Il est évident, et je peux vous le dire, que les entreprises d'actionnariat salarié ont des meilleures performances que les entreprises sans actionnariat salarié parce que quand vous êtes associé en tant qu'employé au capital et à la stratégie de la boîte, ça change complètement l'ambiance et on est beaucoup plus efficace.
13: Mais y compris aujourd'hui, Xavier, où on voit qu'on a, on a un peu moins de fidélité par rapport à son entreprise. On voit les jeunes d'aujourd'hui.
14: Quand vous quittez l'entreprise, vous partez avec vos droits et vous remettez les droits dans la nouvelle. Vous comprenez? Hein? Mais il est vrai que les entreprises à actions à salariés ont du personnel plus fidèle.
13: D'accord.
14: Parce qu'ils ont du capital. Et alors moi, j'ai vu, quand la part dans l'entreprise est plus grande que la maison ou l'appartement, alors là, je peux vous dire que là, ça change. Parce que l'employé, ça devient vraiment... devient participant à la décision. J'ai vu ça chez Silor, ça a été un des éléments du succès de la maison. Voilà pourquoi je milite pour l'actionnaire salarié.
13: L'actionnaire salarié.
14: Vous m'excuserez d'en parler dans cette émission, mais voilà. Ouais,
13: Puis on voit bien le cheminement de pensée.
14: Vous avez compris le cheminement de la pensée.
13: Et puis, vouloir taxer, qui au départ, on se dit, il y a un principe d'égalité, hein. Comment on dit, Tax Zuckman, voilà. On se dit, les gens qui ont plus de 100 millions une fortune à plus de 100 millions. Oui, ben, pour effort national de prendre 2%. Mais après, c'est vrai que quand on regarde au niveau de l'entreprise, c'est dramatique.
14: Ça casse l'entreprise. Ça casse complètement l'entreprise. Donc, il y a ça. Et je pense que ce serait très sain. Alors, c'était le grand Charles, si vous voulez. Le grand Charles, lui, qui était un militaire, avait eu l'intuition de l'intéressement.

0: et nous avoir expliqué tout ça. Réécoutez bien cette émission, regardez bien les schémas pour bien vous imprégner tout ça. Vous allez comprendre, c'est assez facile avec ces tableaux simplifiés. Merci Xavier Fontanet de nous avoir accompagnés sur
1: ce
0: BFM Stratégie, donc spécial fiscalité, et notamment autour de cette taxe Zuckman. Et on voit comment ça casse les pattes, oui, n'ayons pas peur de le dire, d'un entrepreneur qui voudrait progresser, s'endetter pour davantage développer son entreprise. Voilà, émission à retrouver en replay, bien entendu, sur notre site, sur notre chaîne YouTube et puis sur tous les modes replay de notre plateforme. Excellente semaine sur BFM Business.
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3: De la Calabre à Miami, Gianni Versace a marqué l'histoire de la mode, l'histoire de l'art d'ailleurs, avec un style flamboyant, des couleurs vives, des imprimés si reconnaissables. Pop art, modernisme italien, influence punk parfois, Lucas Agi d'autrefois, des collaborations avec des icônes de la pop, avec des figures du théâtre, de l'opéra et de la danse. Après Londres, Berlin et Malaga, l'exposition événement est à Paris, un immense podium pour découvrir, redécouvrir un immense créateur au musée Mayol jusqu'au 6 septembre, on en parle dans Iconic Business dans un instant avec Vincent Barenèche de Caramba Culture Live. Exposition aussi à découvrir cet été à Fontainebleau, des costumes de Christian Lacroix inspirés par Marie-Antoinette, tous les détails à venir. Et dans les désirables de la semaine, les aspirations des voyageurs premium en France et l'abécédaire du luxe en 2026, du moins sur ce premier semestre, ce sera avec Eric Brionne. C'est Iconic Business, bienvenue. Avant de retrouver, je vous le disais, le look flamboyant, l'art de Gianni Versace, détour par Fontainebleau, le château de Fontainebleau, où on retrouve Muriel Barbier, directrice du patrimoine et des collections du château de Fontainebleau. Merci d'être avec nous à distance, bienvenue. C'est une exposition aussi à découvrir cet été à Fontainebleau. La particularité, c'est que ce sont des costumes de Christian Lacroix et pas des costumes d'époque, inspirés par Marie-Antoinette, c'est cela ?
12: C'est bien cela, oui, oui. Les costumes sont des créations que Christian Lacroix a réalisées en 2019 et qui nous permettent d'évoquer la mode du temps de Marie-Antoinette et de Louis XVI dans les salles du château, puisque comme vous le savez, les costumes anciens sont très rares et fragiles à préserver et à présenter. Donc c'est une astuce qui nous permet de faire le lien entre la mode d'aujourd'hui et la mode du XVIIIe siècle.
3: Et ces costumes, ils ont une histoire aussi tout particulièrement. Il y a combien de silhouettes d'abord qui vont être dispersées, qui sont dispersées dans le château ?
12: Alors, ces costumes, ils appartiennent à l'Opéra Comique à Paris. Ils nous ont été prêtés pour cette

0: présentation. Il s'agit de 11 silhouettes qui ont été réalisées par Christian Lacroix pour le Postillon de Longjumeau, qui est un opéra comique créé en 1836 et présenté à l'Opéra comique en 2019 dans une mise en scène de Michel Faux.
1: Pourquoi le choix de ces costumes et pourquoi les avoir intégrés? On sait que ça se fait de plus en plus de découvrir la mode à l'intérieur de ces édifices et de ces lieux marqués d'histoire. Pourquoi vous avoir sauté le pas et avec quoi on ressort justement de cette exposition?
0: Le château de Fontainebleau, depuis le mois de mars 2026 de cette année, a une saison autour de Marie-Antoinette et de Louis XVI à Fontainebleau, puisque ses souverains sont venus 11 fois à Fontainebleau tout au long de leur règne. Et nous souhaitions évoquer l'importance de la mode à la cour de Louis XVI et de Marie-Antoinette dans le parcours de visite, donc par le biais de ces costumes-ci. L'apport pour le visiteur du château, c'est de voir finalement des personnages dans les décors. Cela redonne vie au lieu. Nous avons choisi de marier les couleurs des costumes avec les décors de certaines salles du château. Et réellement, la visite prend une nouvelle proportion. On se retrouve un peu plus immergé dans la visite du château et on est un petit peu comme propulsé à la fois dans le XVIIIe siècle et en même temps dans une version un peu plus onirique que nous propose Christian Lacroix ici.
1: Et puis finalement, on en revient à cette figure, à cette icône au final de Marie-Antoinette, parce qu'elle a imprégné vraiment la culture contemporaine, la culture moderne. Elle avait déjà une telle influence à l'époque et c'est une influence qu'elle a gardée après en devenant une figure culturelle.
0: Oui, elle a gardé une énorme influence. Alors d'abord, à son époque, au sein de la société de cour, vous savez qu'elle avait une marchande de mode qui s'appelait Rose Bertin, qui débordait d'idées, qui lui a proposé des multitudes de silhouettes, de couleurs, de rubans et de dentelles. Et à partir de ce que lui créait Rose Bertin, les dames de la cour suivaient cette tendance. Plus tard, et c'est le cas notamment à Fontainebleau, également dans l'ameublement, les impératrices Joséphine puis Eugénie sous le Second Empire avaient voué même un véritable culte pour Marie-Antoinette. Elle recherchait des objets qui lui avaient appartenu. Il y a une sorte de mythe, oui, qui s'est créé autour d'elle, autour de son élégance, du raffinement de ses choix, qui est resté très marqué au monde de la mode. Et Christian Lacroix lui-même, pour la création des costumes du Postillon de Longjumeau, s'est beaucoup inspiré des costumes que l'on voit sur les portraits peints par Élisabeth Louise Vigée Lebrun de Marie-Antoinette, mais il avoue lui-même que c'est aussi un petit peu une visite, il revisite à sa manière la mode du XVIIIe siècle, tout en en créant une sorte de petite parodie, puisqu'on est là dans le contexte d'un opéra comique. Donc Marie-Antoinette, pour cette élégance, pour cette audace aussi parfois dans le choix des formes et des coloris, est restée une grande inspiratrice pour les créateurs du XXe et encore du XXIe siècle.
1: Merci beaucoup Muriel Barbier, directrice du patrimoine et des collections du château de Fontainebleau, d'avoir été dans Iconic Business. Tout de suite, on va retrouver Vincent Barénège de Carambra Culture Live. Une exposition tout l'été à découvrir au musée Mayol, une première depuis plusieurs décennies en France, une rétrospective autour de Gianni Versace. Nous sommes donc avec Vincent Barénège de Carambra Culture Live avec cette exposition dédiée à Gianni Versace. Bonjour.
2: Bonjour.
1: Paris était incontournable pour le couturier. Pourquoi il a fallu attendre aussi longtemps pour qu'il y ait une exposition de cette envergure à Paris ?
2: Alors la présentation de l'exposition correspond à, j'ai envie de dire, une double date d'anniversaire. Cette année, Gianni aurait eu 80 ans et on est à l'aube des 30 ans de sa disparition. Et écho avec Paris lié à cette disparition, la dernière fois que Gianni Versace a été vu en public, c'est lors d'un de ses iconiques défilés au Ritz, c'était en juillet 97, et 9 jours plus tard, il était dramatiquement assassiné devant sa villa à Miami. Et donc la dernière fois qu'il a été vu en public et dans son univers, c'est véritablement à Paris. Et donc Gianni est de retour à Paris.
1: Un itinéraire de la Calabre à Miami en passant évidemment par Paris, on va y revenir. Près de 450 pièces pour cette exposition. Qu'est-ce qu'on y trouve ? Des accessoires, des silhouettes évidemment, mais aussi beaucoup de croquis ?
2: Tout à fait. Donc, plus de 450 pièces de collection, dont 130 tenues, datant pour les premières d'une collection printemps-été 81 et allant jusqu'à ses toutes dernières pièces, donc pour la collection automne-hiver 97-98. 130 tenues sur silhouette, accompagnées d'une panoplie d'objets de collection, de petites maroquineries, de livres de collection, d'invitations d'époque à ces prestigieux défilés, des croquis également de Werner, qui était croquettiste pour la maison Versace, des croquis originaux, et également des photos de collection de photographes de renom, Richard Avedon, Newton, Guy Marino, voilà, qui viennent accompagner ces silhouettes iconiques.
1: Pourquoi cette sélection et quels choix ont été faits, ou en fait c'était l'idée d'avoir une telle agrégation, de rassembler le plus de pièces qui correspondaient à son univers et à sa vie, son œuvre?
2: Alors, il y a une vraie vision pour l'exposition à Paris. C'est une exposition qui a été présentée dans d'autres villes, à Londres, à Berlin, en Espagne. Pour Paris, il y a un focus aussi bien scénographique que dans la curation, que dans le choix des pièces présentées, autour du concept de défilé. Parce que le lien entre Jenny et Paris, c'était les catwalks, c'était les défilés au Ritz. Et donc, il y a une approche à la fois chronologique de sa carrière, de sa vie, de son œuvre, et une approche également autour des atmosphères, des univers propres à Gianni Versace. Comme vous l'avez dit, on part en Calabre, on a l'écho avec la mythologie grecque, la méduse. Ensuite, on part dans des esthétiques plus punk que Gianni Versace appréciait beaucoup, l'esthétique punk, bondage. On a également les fameuses chemises en soie avec ces impressions exubérantes.
1: Donc le Paris, baroque est bien représenté.
2: Absolument, également le baroque qui est un imprimé, un style qui a été créé par Gianni Versace et qui demeure le style le plus copié dans l'histoire de la mode. Donc voilà, pour Paris, des défilés qui traversent des catwalks, qui traversent le musée Mayol et cette thématique autour des grandes collections.
1: C'était une nouvelle manière aussi de raconter la mode, de raconter la vie d'un créateur. Il y a eu beaucoup d'expositions de cet ordre ces dernières années. Est-ce que là aussi, c'est un moyen de se différencier et de rentrer dans un univers si différent et si exubérant qu'était celui de Gianni Versace ?
2: Tout à fait. L'approche à la fois immersive et intimiste permet à cette exposition Gianni Versace rétrospective de se distinguer de beaucoup d'autres expositions dédiées à de grandes maisons de couture. Mais cette exposition en elle-même se distingue du fait qu'au-delà de la mode, c'est une exposition profondément pop culturelle.
1: Oui, on est vraiment on est dans une plongée de l'histoire de l'art.
2: On est dans une plongée de l'histoire de l'art. On est également dans une véritable machine à voyager dans le temps. Gianni Versace est le couturier qui a impulsé cette ère des supermodèles.
1: Oui.
2: Il y a toute une pièce dédiée au défilé mythique avec la musique de George Michael, Freedom, avec les tenues de Carla Bruni, de Naomi Campbell, de Cindy Crawford. On a également tout le parterre de stars que Gianni Versace
1: Madonna
2: a habillé.
1: Madonna, entre autres.
2: Madonna, la princesse Diana, Tupac,
1: Prince,
2: Grace Jones, Prince, Elton John. Donc, au-delà de simples pièces présentées, pièces de collection, de tenues iconiques, on a véritablement un aller-retour vers cette époque un peu d'insouciance, fin des années 80, années 90, qui revient beaucoup également dans l'actualité, dans l'esthétique actuelle. Et donc, voilà, au-delà de la mode, c'est vraiment une exposition sur la pop culture de cette époque-là.
1: Donc, retrouver à la fois toutes ces inspirations, vous en avez parlé, hein, le punk, le pop art notamment, le modernisme italien, mais aussi toute son influence, influence sur son époque, influence peut-être aussi sur d'autres créateurs, sur ses successeurs.
2: Tout à fait, et même influence sur sa propre maison, parce que là, c'est là où on reconnaît les grands créateurs. La maison Versace a survécu à Gianni Versace, mais on le voit très régulièrement. Le dernier Met Gala en est l'exemple. Les pièces créées par Gianni Versace, pour une majorité, sont tout à fait encore portables. Et je pense notamment au dernier Met Gala, à Sabrina Carpenter, qui a chanté dans une tenue inspirée de celle qu'on a dans l'exposition, de l'original, des Marilyn d'Andy Warhol. Donc, il est certain que ces pièces n'ont pas pris une ride.
1: Qu'est-ce qu'il a apporté à Paris, qu'est-ce qu'il a apporté à Milan aussi ?
2: Dans les deux cas, Gianni Versace a apporté un vent de provocation. Il y avait cette phrase amusante à la fin des années 80 en Italie qui disait que Giorgio Armani habillait l'épouse et que Gianni Versace habillait la maîtresse. Gianni Versace, il a fait entrer dans la mode et dans la haute couture énormément de sous-cultures. Je pense notamment à ces célèbres collections punk avec ses épingles à nourrice, avec la méduse. Il y a notamment une tenue parmi d'autres de cette collection qui a été portée par Elizabeth Hurley lors de l'avant-première de 4 mariages et un enterrement à Londres. Et cette tenue est entrée dans la légende, cette tenue qu'on appelle « that dress ».
1: Il avait déjà en fait cette vision et cette stratégie d'influence et de sortir du cercle de la haute couture et de la mode, d'aller chercher une clientèle et une influence bien au-delà, avant les réseaux sociaux notamment.
2: Mais vous utilisez le mot est tout à fait choisi. Gianni Versace était un peu le premier influenceur de l'histoire, en mélangeant les disciplines, en mélangeant les interlocuteurs, en cherchant à toucher à chaque fois aussi une nouvelle audience. Ces imprimés dans les années 80, très opulents, très exubérants, c'était très orienté new money d'ailleurs à l'époque et encore aujourd'hui, le style Versace, on l'adore ou alors on le déteste. Mais c'était toute une stratégie commerciale. Gianni Versace était un immense créateur, était un génie de la mode, mais c'était aussi un redoutable homme d'affaires.
1: Il ouvrait avec ses collections ateliers deux fois par an au Ritz, lieu hautement symbolique, une nouvelle ère de la mode et de la consommation de la mode.
2: Tout à fait. Beaucoup de collectionneurs que l'on a rencontrés pour cette exposition, beaucoup de collaborateurs de Gianni Versace ont toujours le même mot à la bouche en nous disant que les défilés de Gianni Versace, c'était des concerts de rockstar. Les parterres de ces défilés, c'était des stars de la musique, des stars du cinéma. Et c'est vrai que cela, dès Milan, dès ses premiers défilés, ça a un peu complètement chamboulé cette intelligentsia de la mode, parce que l'esthétique et également les pratiques de Gianni Versace étaient extrêmement novatrices pour l'époque.
1: Le show dans la salle, autant que sur le podium, il a
2: aussi... Et en plus, au Ritz, les shows avaient lieu sur la piscine du Ritz, que Gianni Versace faisait recouvrir, et les escaliers existent encore en marbre. Naomi Campbell, Kate Moss défilaient sur cette piscine du Ritz recouverte.
1: Merci beaucoup Vincent Barenèche de Caramba Culture Live pour cette immersion dans cette exposition à découvrir au musée Mayol Gianni Versace rétrospective tout l'été jusqu'au 6 septembre.
2: Tout à fait, au moins jusqu'au 6 septembre.
1: Bon, prolongation possible. Merci beaucoup d'avoir été dans Iconic Business. Tout de suite, les désirables de la semaine, tout ce qui nous a fait envie, séduit et intrigué ces derniers jours. Et donc, les désirables de la semaine dans le rétroviseur du luxe 2026 avec Éric Brionne, directeur général du Journal du Luxe. Bonjour.
3: Bonjour Audrey.
1: Avant cela, les aspirations des voyageurs. On est à l'aube de l'été, ça nous passionne, le segment premium et cette étude d'American Express. Bonjour Aurélie Doudrich, vous êtes vice-présidente France. Bonjour, merci d'être là. On va balayer avec vous justement cette étude que vous publiez. Bon, on a l'impression d'être un peu dans une évidence, mais c'est bien de le réaffirmer, c'est pas la destination qui compte à présent, c'est vraiment le moment, l'expérience. On le savait, on avait l'intuition, mais ça se confirme dans cette étude.
4: Exactement, Audrey. Cette étude confirme réellement qu'au-delà de la destination, qui est le choix premier initial qui se faisait auparavant, c'est l'expérience et la façon dont on la vit qui est essentielle. Quelques chiffres extraits de cette étude, par exemple. Quand on interroge les voyageurs premium sur... quelles sont selon eux la définition et qu'est-ce qui marque et qui rend ce voyage inoubliable ? Pour 57% d'entre eux, ça va être la découverte de nouveaux paysages, de nouveaux environnements. Également pour 49% d'entre eux, ça va également être les expériences culturelles qui se passent sur place. On a la gastronomie, on a également les rencontres humaines. Donc c'est vrai qu'on est beaucoup moins sur un voyage où c'est un point sur une carte,
1: oui,
4: mais beaucoup plus sur une expérience qu'on souhaite vivre désormais.
1: Alors quand on parle du segment premium et via American Express, on parle de ceux qui ont gardé un pouvoir d'achat, qui ne se posent pas la question, ils partent en vacances.
4: Oui.
1: Plus de 8 sur 10 visent un départ cet été.
4: Oui.
1: Mais finalement, bah, à la lecture de cette étude, ils ne vont pas si loin. Pourquoi ? Par envie ou par contexte géopolitique un peu aussi ?
4: Oui, ce qu'on note dans cette étude, c'est qu'il y a une vraie envie de voyager. Elle est là, elle est maintenue. 91% veulent voyager d'ici la fin de l'année. Vous l'avez mentionné, 8 sur 10 à l'été. Les destinations qui sont sorties, effectivement, sont des destinations extrêmement proches, voire même locales, oui. Parce qu'on parle du Sud-Est, on parle de la Bretagne, pour la France.
1: Donc bon.
4: Exactement, on parle de l'Italie et de l'Espagne. Mais en fait, par rapport à ce qu'on vient de dire juste avant, c'est aussi des destinations extrêmement chargées oui. en termes d'expérience. Si nous prenons la Bretagne, diversité aussi en termes de paysages, gastronomie également, bonjour. Extrêmement locale et typique. Un réseau d'hôtels de très grand standing également. Donc ce n'est pas parce qu'on n'a pas besoin aujourd'hui de partir extrêmement loin pour se retrouver dans cette expérience du voyage premium.
1: Et donc, il n'y a pas cette lecture d'être freiné par un contexte géopolitique, de traverser le monde et finalement de se retrouver un peu coincé. On projette un voyage où on sait qu'on maîtrise toute la chaîne.
4: Exactement. Et encore une fois, cette étude, si on regarde encore quelques chiffres, il y a 95% des voyageurs premium qui indiquent que ce qui est important pour eux, c'est d'anticiper, d'organiser, de programmer ce voyage. Ils sont à la recherche aussi de prendre le temps. De prendre ce temps est extrêmement important. Et ces destinations plus proches permettent aussi d'avoir l'ensemble de ces marqueurs. Et comme je disais, est-ce que le bout du monde est réellement ce qu'on veut ? Pas forcément quand on l'a à proximité et qu'on peut vivre ces expériences dont on se souvient.
1: On en a parlé dans d'autres émissions avec Eric Bruyon, justement, sur ces tendances voyage. On est dans une obsession aussi d'une reconnexion à soi. Du moins, c'est autant un positionnement marketing pour les hôtels, etc., qu'une recherche pour le voyageur. Ouais. Des nouveaux paysages, des environnements, certes, vous le disiez. La qualité des services et les hôtels, c'est un prérequis ou c'est un déclencheur ?
4: Alors, je dirais, au-delà d'un prérequis ou un déclencheur, il est sûr que l'hôtel, le lieu de séjour, en tout cas, occupe une place centrale dans le choix du voyage. C'est pas seulement un lieu de séjour, c'est un lieu de vie, réellement, tel qu'il est envisagé dans le voyage premium. Et si on regarde également ce que nous dit cette étude nous indique qu'il y a 78% des clients qui souhaitent profiter pleinement de l'ensemble des services qui sont disponibles. On parle du spa, on parle de la restauration, on parle des espaces de détente. Donc il y a une vraie envie d'être aussi accompagné dans ces moments et dans ces moments de vie. Mais au-delà de ça, je le disais tout à l'heure, l'organisation, quelque chose de fluide, quelque chose de sans friction. Il est important aussi, au-delà du standing de l'hôtel, je dirais, c'est d'être connu, reconnu.
1: Est-ce que vous le voyez que c'est une clientèle qui est prête à dépenser plus ? Est-ce qu'on voit un mouvement, justement, sur ces tendances ? Est-ce qu'elle projette plus de dépenses ?
4: Alors, je dirais, le point n'est pas tant sur est-ce qu'il projette plus de dépenses, je vais donner un exemple. Moi, c'est vrai que des fois, est-ce qu'on est prêt à payer plus cher pour accéder à ce confort ? Et la question est réellement là. Je ne suis pas obligée d'aller à l'autre bout du monde, ce qu'on disait tout à l'heure, pour avoir un voyage luxe. Si je peux l'avoir en Bretagne avec des choses qui me correspondent et qui sont justement dans la reconnexion avec moi-même, avec cette fluidité, si ça a un prix, je pense que oui, ça peut le faire. Oui. Mais ça ne dit pas pour autant que c'est réservé à une élite.
1: Après, c'est très lié, corrélé à une montée en gamme inéluctable dans l'hôtellerie de manière générale. Et ce sont les segments les plus dynamiques. Une dernière tendance, un dernier mot avec vous autour des événements.
4: Oui.
1: On parlait du moment et de l'expérience. Là, clairement, l'idée d'aller à Wimbledon, l'US Open, l'AF1, ce sont de nouveaux territoires de voyage et d'expérience.
4: Exactement. En début d'interview, on disait, est-ce que c'est la destination qui fait le voyage ? Ou est-ce que c'est l'expérience ?
1: Là, c'est le moment, c'est la date.
4: De plus en plus, c'est l'événement qui crée aussi. Là, par exemple, en juillet, on ne va pas seulement en juillet à Londres pour visiter Londres, mais également, on en profite pour aller vivre pleinement, vivre des émotions à Wimbledon, par exemple, assister à un festival de musique, par exemple le BST Hyde Park qui se tient également à Londres. Donc, c'est comment est-ce qu'on reconnecte son voyage avec ses envies, avec ses émotions, avec ce vivre, et qui est aussi un des marqueurs forts de création du souvenir.
1: Et puis, on ne sera pas étonné qu'il y ait autant de marques de luxe qui investissent le domaine du sport et les événements aussi pour ce genre de voyage. D'autres données, justement, des intuitions, Eric Bruyon, avec une année, enfin, un semestre balayé et les mots clés pour retenir ce semestre, et notamment mea culpa. Quoi ? Ça y est, le luxe fait un mea culpa ?
3: Oui, et puis l'importance du mot, hein. La sémantique, c'est vraiment la star 2026 et le référencement IA-GEO n'est pas pour rien. Avoir des mots-clés, c'est extrêmement fondamental. Donc le premier, mea culpa. En effet, ce qui est formidable, on a vu cette crise du luxe qu'on a analysée depuis 2 ans.
1: Oui.
3: Et du coup, le luxe ne fait pas, le voit les problèmes en face. Et donc, il y a vraiment une notion de mea culpa avec une violence dans les mots absolument unique. Donc on ne fait pas l'autruche. Alors j'ai quelques citations très rapides. Liane Resta, PDG de Marc Piguet, nous avons été en tant qu'entreprise entreprise, là elle parle du secteur horloger dans son intégralité, très paresseux, à l'époque où la croissance était facile pour tout le monde. Bon, alors elle est passée en hyperaction sur la collaboration impéçoise, je suis pas sûr qu'elle
1: aurait dû. Oui, oui, oui. Voilà. En termes d'intuition, là on sait pas, mais...
3: Voilà. Autre interview très intéressante de Delphine Arnault. Nous sommes très prudents sur les prix. Nous ne pouvons pas vraiment augmenter le prix d'un produit sans augmenter la perception de la qualité. Intéressant. Et là, du coup, Jonathan Anderson, sur la même interview, va plus loin. Avec quoi le luxe a vraiment du mal aujourd'hui, c'est la valeur des personnes talentueuses qui fabriquent, donc les petites mains. Nous avons aujourd'hui une réaction presque viscérale par rapport au luxe. Intéressant sur cette relation. Et encore plus fort, là, du côté de Kering, là, où Cédric Charby, donc CEO de Saint-Laurent, nous n'avons pas été assez bons pour retenir nos clients. Si c'est pas un mea culpa, je ne sais pas.
1: Mea culpa d'une part, brutalité d'autre part, un terme brutal. On est quand même loin des codes traditionnels du luxe.
3: Et totalement, puisque là, c'est le management de Luca Di Meo qui se définit en tant qu'outsider. Et donc l'outsider, il va bouger les lignes. Alors, un florilège sur ces 6 premiers mois de Luca Di Meo. Et c'est intéressant parce que ce mot brutal, c'est justement Cédric Charby qui décrit le management. Et il en a bien besoin, entre guillemets, du groupe Kering, de changer les lignes. Alors, des exemples, pour être une marque de luxe, il faut gagner de l'argent, sinon je les exclus du système en 2 ans.
1: Donc, on sent l'industriel.
3: Ici. Dans le luxe, ils n'ont jamais connu de crise, ils manquent de muscles. Puissants, ici. Et une dernière, j'aime beaucoup. Quand j'entre dans certaines boutiques Gucci en Chine, j'ai l'impression d'être chez ma grand-mère.
1: D'accord, bon, ça veut dire qu'il y a une to-do list aussi pour les maisons de luxe. Et on a vu que se redessinait aussi une géopolitique des luxes. On en parle de plus en plus d'ailleurs.
3: Exactement, alors une géopolitique avec, on va dire, 2 axes. Déjà, l'axe chinois, clairement, avec vraiment 2025-2026, c'est l'avènement des marques de luxe chinoises. Alors, Laupugold est bien sûr présent ici, mais on voit de plus en plus le Parti communiste chinois vouloir utiliser luxe comme une arme de soft power, très nouveau. Et de l'autre côté, enfin les deux concurrences, on voit le luxe et des blocs, ici le Yalta, du côté américain, clairement, c'est le triomphe du smart luxury américain, un premium, donc certes on a Ralph Lauren, mais on oublie toujours Coach, et simplement un élément, Tapestry, qui n'a simplement que 2 marques, c'est Kate Spade et Coach, qui arrive à chatouiller la capitalisation du groupe Kering, donc quelle performance ici.
1: On va balayer rapidement ces mots qui nous accompagnent depuis janvier 2026 avec l'euphoria bashing également.
3: En effet, oui, alors euphoria était très attendue, la saison 3. Une euphoria qui était une saison, une série adorée par les marques de luxe parce qu'elle capturait la génération Z dans tous ses mystères. Bon, alors, du coup.
1: Et ses névroses.
3: Et voilà, et ses névroses. La saison 3, elle n'est pas très sur la génération Z, elle est sur les tourments du monde contemporain. Et l'audience est bonne, mais le bashing est total. On adore détester Euphoria. Et il y a eu une collaboration qui a fait un peu grincer des dents. C'est la collaboration entre Bottega Veneta et Euphoria qui habille Ned Jacobs, le personnage joué par Jacob Elordi. Alors, c'est un entrepreneur travaux publics en faillite, mais qui porte un ensemble à 40 000 dollars, Bottega Veneta. Donc là, en termes de construction de personnages, authenticité, ça sonnait
1: faux. Oui, là, en termes de justesse, on n'était pas tout à fait dessus. Blasimania, parce que c'est un nom qu'on a retenu.
3: Ah oui, mais c'est un des rares faisceaux positifs dans ces mots-clés ici. C'est le succès de Blasi, tout simplement, Mathieu, chez Chanel. Mm-hmm. Et intéressant qu'elle se construit au nom, on l'a vu, on l'avait analysé, de cette joie. Le luxe émotionnel, ça veut tout dire, ça veut rien dire. Ça veut dire quelque chose quand on l'a clairement défini. Là, c'est la joie. Et ce qui est formidable, c'est que cette joie, elle est à la fois dans les communications, dans les défis, et maintenant en boutique. Donc, il a réussi à transférer cette joie en expérience concrète. Et les magasins sont pleins et les résultats sont excellents chez Chanel.
1: Oui, il a réussi assez rapidement. Il était attendu au tournant. On terminera avec l'ère post-croissance. Bon, les moins euphorique là.
3: Voilà, on finit par du négatif. Enfin, c'est vrai que les analystes financiers qui sont les premiers influenceurs du luxe sont dans un pessimisme aigu. Et c'est vrai que toujours, la Chine reste un moment, une tension ici. Mm-hmm. Et ce qui est un peu effrayant, c'est les résultats de vente avril-mai qui viennent de sortir, où là, on est en moyenne à moins 20%. Même un Miu Miu qui est arrivé à surperformer est négatif. Et ça, c'est clairement l'effet de nombreuses fermetures de boutiques et donc de chômage qui va avec. Aujourd'hui, en Chine, la post-croissance, que ça veut dire moins de points de vente, mais plus fort, plus large, plus grand.
1: Bon, ça oblige à se réinventer. Merci beaucoup, Éric Brionne. 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
7: Le conseil en gestion de patrimoine avec un large spectre de compétences allant de la fiscalité à l'épargne en passant par la protection de la famille, du dirigeant. Cette approche globale, personnalisée, c'est ce que propose Yann Fandalor qui nous a rejoint. Bonjour Yann.
8: Bonjour Vincent.
7: Vous êtes le fondateur donc de Fandalor Conseil et Patrimoine. Merci d'être avec nous dans Parole d'entreprise. Alors présentez-nous un petit peu votre cabinet. De quelle idée est-il né ?
8: Ah, écoutez, c'est un cabinet de gestion de patrimoine qui a pour vocation évidemment d'accompagner les particuliers, les professionnels et leurs familles dans la création, la structuration et l'optimisation de leur patrimoine. Ouais. C'est une idée qui est née d'une vision assez simple finalement. Je me suis rendu compte au travers de mes expériences professionnelles que bon nombre de particuliers et en tous les cas de contribuables ne prenaient pas les bonnes décisions au bon moment ou utilisaient des décisions standardisées. Voilà. Et je me suis dit donc que je pouvais mettre à leur profit mon expérience, mes compétences et aussi mon réseau pour les accompagner dans la structuration de leur patrimoine.
7: Voilà, parce que vous aviez au préalable 20 ans d'expérience, je crois, dans l'assurance notamment.
8: Hein, tout c'est à ça. Fait. Voilà. L'assurance, les banques aussi.
7: Ok. Qu'est-ce qui vous distingue dans l'accompagnement de vos clients, justement ?
8: La forte distinction qu'il y a, c'est la première chose. C'est déjà un audit patrimonial. Oui. On part à la base, c'est-à-dire qu'on fait une étude à la fois de toute la situation personnelle, professionnelle, fiscale, financière aussi.
7: D'accord.
8: Ce qui me permet de tirer des conclusions et de proposer une stratégie patrimoniale bien déterminée pour mes clients. Mmh. La deuxième chose, c'est l'accompagnement dans le temps. Parce que la gestion de patrimoine, il y a un travail sur une longue durée. Mmh. Et la troisième, et qui est aussi très importante pour moi, et qui fait peut-être la différence avec certains de mes confrères, c'est aussi de mettre à profit de mes clients mon réseau professionnel. Oui. Mmh. Certains sont mes clients, certains sont des connaissances, mais c'est pour ainsi dire, pour pouvoir permettre aux particuliers, en tous les cas à tous mes clients, d'avoir une vision globalisée sur leurs envies et leurs besoins.
7: Alors, l'objectif de tout un chacun, c'est de faire croître son patrimoine. Ceci dit, le premier sujet qui revient chez vos clients, c'est les impôts. Hein ? Pourquoi est-ce qu'il est important d'être bien conseillé dans ce domaine ?
8: Écoutez, les impôts, ils ont une part omniprésente. On en entend parler dans la presse tous les jours.
7: Et de plus en plus, d'ailleurs.
8: Et de plus en plus. Mmh. Et c'est finalement de plus en plus complexe à comprendre. Mmh. La vision, c'est de simplifier tout ça. C'est aussi de permettre d'apporter une explication claire sur les niches fiscales qui existent, ouais, sur le cadre réglementaire aussi, pour éviter de faire des erreurs. Mmh. Parce qu'on sait tous qu'une erreur sur un investissement quelconque, mmh, ou sur un revenu, peu importe, ça peut avoir des conséquences très graves sur l'impôt et qui durent très longtemps. Mmh. Donc, le conseiller en gestion de patrimoine, en fait, il se contente d'apporter un plus et d'être présent au bon moment pour pouvoir faire les bons arbitrages en fonction des événements de la vie, si je puis dire.
7: Vous êtes CGP, comme on dit, conseiller en gestion de patrimoine. Comment voyez-vous le rôle des CGP dans la structuration de l'épargne des Français, de façon plus large ?
8: À mon sens, c'est un rôle qui est prépondérant. Oui. Finalement, le CGP intervient de la naissance jusqu'à la succession. Mmh. On a une part importante à chaque élément de la vie. Je pourrais prendre comme exemple pour les enfants, la structuration du patrimoine. On parle souvent de livret A, mais il est peut-être intéressant de parler d'assurance-vie, mmh, dès le plus jeune âge.
7: Et oui.
8: Je parle pour les actifs, quand on dit structurer le patrimoine, le faire grandir, préparer des projets, financer des études, préparer sa retraite. Tout ça,
7: autre
8: c'est des
7: grand
8: éléments.
7: Sujet, la retraite.
8: Un autre grand sujet, ouais, un vrai grand sujet. Ouais. Tout ça sont des éléments très importants. Mmh. La retraite, je vais y revenir, c'est le sujet phare en ce moment. Mmh. On parle beaucoup de retraite. Comment l'aménager ? On parle souvent de plan épargne retraite. On voit que les lois fiscales reviennent aussi sur les incidences du plan épargne retraite, etc. On peut avoir, en tant que gestionnaire de patrimoine, une vraie plus-value pour la préparation, parce qu'on peut utiliser tous les artifices qui sont mis à notre disposition par le législateur pour préparer efficacement sa retraite.
7: Voilà. Et sur cela, comme sur plein d'autres sujets, il faut se faire accompagner. Hein. C'est toujours mieux. Merci Yann Fandalor d'avoir été
8: merci à vous,
7: avec
8: Vincent.
7: Nous dans Parole d'entreprise, fondateur de Fandalor Conseil et Patrimoine. Au revoir.
8: Au revoir.
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12: Éric Béranger, bonjour.
13: Bonjour.
12: Vous êtes le président exécutif de MBDA. On est avec vous à l'occasion de ce salon Eurosatory. Merci beaucoup de nous accueillir chez vous sur le stand de MBDA. À mes côtés, comme chaque semaine, Michel Carbirol, rédacteur en chef à la Tribune du pôle aérospatial, défense et transport. Bonjour Michel.
14: Bonjour Jean-Baptiste.
12: Éric Béranger, alors c'était il y a 4 ou 5 ans, c'était juste avant les Jeux Olympiques. Je regardais vos résultats financiers et vous aviez eu à ce moment-là une phrase que j'avais trouvée étonnante mais qui révélait très bien l'époque. On ne s'improvise pas nageur olympique du jour au lendemain. Vous aviez dit ça. Vous étiez dans une époque où il fallait accélérer fortement les cadences. Hein. Il y avait des pressions diverses et variées, 3 points de suspension. Vous avez fait un gros travail depuis. Où est-ce qu'on en est aujourd'hui?
13: Alors non seulement on a fait un gros travail, mais ce travail continue. En termes très concrets d'augmentation de la production, entre 2023 et 2025, on a pu multiplier par 2 le nombre de missiles livrés. Et cette année, on va encore faire plus 40%. Donc c'est vraiment un travail absolument énorme qui implique MBDA bien sûr, mais aussi toute notre chaîne de sous-traitance.
12: Gros travail veut dire gros chiffres, gros investissements pour vous?
13: Oui, absolument. J'ai annoncé en avril dernier que nous sommes en train de doubler notre investissement sur les 5 prochaines années. Puisque sur les 5 prochaines années, nous allons investir 5 milliards d'euros justement pour cette augmentation des capacités de production.
12: Et vous venez encore d'annoncer, juste avant le début du salon, un nouveau site du côté de Orléans.
13: Oui.
12: Qu'est-ce que vous allez y faire?
13: Alors, ça fait partie justement de ce ramp-up. On a grossi, on a développé tous nos sites, mais en plus, on a cette opportunité effectivement de développer encore un site supplémentaire dans la région d'Orléans qui va nous permettre de créer des chaînes dédiées aux missiles qui sont les plus demandés. Aujourd'hui, la frappe dans la profondeur et la défense antiaérienne.
14: Est-ce que vous pourriez aller au-delà de ces 5 milliards d'euros d'investissement? Parce que finalement, vous avez un énorme carnet de commandes. Et aujourd'hui, ce qui est le plus important, c'est les délais de livraison. Est-ce que, effectivement, dans le contexte actuel, vous pourriez augmenter vos investissements en CAPEX?
13: Alors, c'est une bonne question parce que cette décision en termes de CAPEX, c'était une décision que nous avions prise avant les événements du Moyen-Orient. Et les événements du Moyen-Orient rajoutent encore de la pression dans le monde actuel. Et donc, ce sont des choses assez dynamiques, en fait. C'est des choses qu'on ajuste en permanence. Et donc, nous verrons. Nous, notre rôle, c'est de répondre à la demande de nos clients. Et donc, à chaque fois qu'on comprend un peu mieux ce que va être la demande de nos clients, eh bien, on s'adapte.
14: Aujourd'hui, vous avez c'est ce que je disais tout à l'heure, vous avez un énorme carnet de commandes. C'est quoi vos objectifs pour le fluidifier et l'écouler le plus rapidement possible?
13: Pour le fluidifier et l'écouler le plus rapidement, alors peut-être juste un petit pas en arrière. Ce carnet de commandes, ça correspond à des engagements sur lesquels nous nous sommes mis d'accord avec nos clients. Donc on n'a pas besoin, entre guillemets, de l'accélérer. Ce sont des engagements qu'on a pris. Tout le monde est d'accord sur ce qui va être livré et quand ce sera livré. Par contre, on voit bien que les besoins augmentent. Les besoins également en délai de livraison pour les nouvelles demandes augmentent. Et c'est pour ça qu'on augmente nos moyens de production, mais également qu'on travaille beaucoup avec nos fournisseurs. On s'appuie sur une chaîne d'à peu près 2000 fournisseurs. Et là aussi, le maître mot, c'est l'anticipation. On ne s'invente pas nageur de compétition du jour au lendemain. Il faut anticiper. On anticipe avec nos sous-traitants, on est vraiment à leur côté. On anticipe également en termes de commandes nous-mêmes, c'est-à-dire que même sans avoir nous-mêmes la commande du client final, aujourd'hui, on a placé à peu près 1 milliard d'euros en anticipation vis-à-vis de nos fournisseurs.
14: Et est-ce que vous avez des points critiques sur la chaîne de sous-traitance ?
13: Oui, bien sûr, ce sont des points qu'on surveille de très très près, mais que je ne vais pas partager avec vous en détail.
12: Le salon Eurosatory, ça a été l'occasion pour vous d'annoncer, après les annonces officielles, l'arrivée, le successeur du fameux lance-roquette unitaire, un projet qui a failli être torpillé, on va dire. Donc c'est Sundart, c'est votre solution.
13: Il est derrière nous.
12: Il est derrière vous, pour le coup. Qu'est-ce que vous proposez concrètement? Je crois que c'est avec Safran Electronics que vous proposez ça.
13: Voilà, on s'est associé à Safran Electronics Defense. On a formé un consortium qui, honnêtement, a très très bien fonctionné. On est très très heureux de cette coopération. On est bien entendu très fiers d'avoir été sélectionnés. Je pense qu'il y a deux messages importants derrière ça. Le premier, c'est que, encore une fois, ça démontre qu'en Europe et en particulier en France, on a tout ce dont on a besoin pour assurer notre défense. Et le deuxième, c'est vraiment une marque de confiance qui nous oblige, à la fois Safran et nous-mêmes, sur notre capacité à délivrer cette capacité rapidement, c'est-à-dire dès 2029.
12: Dès 2029, c'est là où les premiers exemplaires doivent arriver.
14: Ah oui. C'est quoi qui a fait la différence face au trio, Safran, Thales et Ariane Group? Qu'est-ce qui a fait que vous avez gagné?
13: Ça, il faut le demander aux clients. Moi, ce que je peux vous dire, c'est que de notre côté, on a une équipe qui a très bien fonctionné parce qu'on a utilisé les atouts de chacun. On est très complémentaires avec Safran très très vite, chacun a joué sur ses points forts et cette complémentarité amène une offre qui, en tout cas de mon point de vue, conduisait à un choix évident.
14: Donc à deux, on est plus fort?
13: À deux, oui, on est souvent plus fort. Et d'ailleurs, ça vaut également pour le niveau européen où je pense, MBDA est la preuve que la coopération entre plusieurs États est possible, non seulement possible, mais bénéfique. Et je pense que tout ce qui est en train de se développer au niveau européen, en termes de coopération entre les pays européens, est extrêmement important.
12: Vous évoquez tout à l'heure le Moyen-Orient. On a vu ces derniers mois, effectivement, cette dissymétrie incroyable entre les drones Shahed et des missiles Patriot à plusieurs millions de dollars. Vous présentez une solution ici, alors qui s'appelait autrefois One Way Effector et que vous avez nommé Déluge. Là, on est vraiment dans l'idée du drone kamikaze fabriqué en grosse production, Mass Effect.
13: Oui, alors peut-être là aussi un petit tour d'horizon. Aujourd'hui, ce qu'on voit, c'est que le besoin des forces armées est vraiment hybride, avec une complémentarité entre ce qu'on appelle les armements de décision, des choses qui vont pouvoir aller frapper très loin ou des choses qui vont pouvoir défendre en termes de défense aérienne, comme par exemple l'Aster, et des armements dits de masse. Quand vous voyez ce que les États-Unis ont utilisé dans les 4 premiers jours de l'opération au Moyen-Orient, il y avait à peu près 60% d'armement dit décisif et 40% d'armement dit de masse. Donc c'est vraiment une complémentarité. Et MBDA répond complètement à ce besoin, puisque nous sommes bien connus pour nos armements de décision, mais nous avons, et nous les présentons aujourd'hui au salon Eurosatory, développé toute une gamme également d'armements de masse, entre guillemets. Le Déluge en est un exemple. Soit dit en passant, le Déluge, entre le moment où on a pris le crayon et le premier vol, 10 mois.
12: Donc, changement de logiciel du côté de la DGA aussi pour...
13: Alors oui, et puis
12: pas suffisamment.
13: Un gros changement de logiciel du côté MBDA, puisque au départ ce One Way Effector, on l'a vraiment développé nous-mêmes sur nos fonds propres, et après on est allé le vendre à la DGA. Et donc vous voyez qu'on a à la fois non seulement la technologie, mais on est capable également de faire des choses très très vite. Et le principe du Déluge, c'est effectivement d'avoir disposer d'un objet qui peut aller assez loin, ça peut aller à plus de 500 km. qui ne va pas survivre autant qu'un armement décisif, mais parce qu'il est beaucoup moins cher, vous pouvez en acheter beaucoup, en lancer beaucoup à la fois. Donc on fait ce qu'on appelle de la saturation, ce qui va obliger l'ennemi à révéler ses défenses et qui va permettre également d'aller détruire une bonne partie de ses défenses et qui permettra après aux armements dits de décision de passer plus facilement.
12: Et vous le produisez tout seul ? Vous...
13: Pas du tout. Donc là aussi, c'est... Alors, certains appelleront ça une innovation. Moi, je pense que c'est quelque chose de tout à fait normal. Là aussi, on s'associe avec, des entreprises qui savent faire des choses que peut-être MBDA sait moins bien faire. Donc, par exemple, le Déluge, on s'est associé avec Aviation Design pour la conception du drone lui-même. MBDA... On a fait un système d'armes, c'est-à-dire quelque chose qui fait exactement ce qu'on veut, quand on veut et où on veut. Et on est en train de travailler avec un acteur du monde de l'automobile.
12: Toujours le même.
13: Pour, vous verrez, pour le produire en masse, pour être capable de le produire en masse.
14: Alors moi, je m'interroge sur le business model de ce segment de marché qui oui. sont les drones, la lutte anti-drone, parce que finalement, on vous demande de faire du bas coût, et j'ai l'impression que ce, pour le business model de grands maîtres d'œuvre comme vous, comme Thales et comme d'autres, vous y retrouvez pas forcément en termes de marge, peut-être.
13: Bah, c'est un... Dès que vous commencez à augmenter beaucoup les volumes, le business model est différent puisque les marges ne sont pas les mêmes. Et donc là, pour le coup, le volume est important, d'où l'échelle. Et c'est pour ça que sur ces objets-là, on ne peut pas se contenter d'un simple marché national. Puisque le marché national, en tout cas au sein des pays européens, sera toujours trop petit. Et c'est là où là aussi la coopération... même l'export, sont importants pour avoir ces effets d'échelle.
12: Je voulais vous parler d'un sujet que vous connaissez bien, le SCAF,
13: oui.
12: l'avion de combat, enfin le système de combat du futur qui, ces derniers jours, voilà, enfin, on a vu que c'était un petit peu compliqué. Vous êtes de mémoire, je crois, dans le troisième pilier, les remote carrier, pour le coup. Quel va être l'avenir du SCAF ? Est-ce que tout le travail qui a été fait jusqu'à présent par vous et par d'autres équipes est conservé ou tout ça va voler en éclats ?
13: Alors, aujourd'hui, je ne sais pas vous répondre. Ce que je peux vous dire, c'est que nous, au sein du pilier 3, donc les effecteurs déportés, les remote carriers, comme on dit en anglais, c'est un pilier que nous avons copiloté et que nous copilotons avec Airbus, au sein duquel il y a Airbus et Satnus du côté espagnol. Et ce pilier a extrêmement bien fonctionné. La coopération au sein de ce pilier entre les trois acteurs.
12: Comme le moteur avec Safran et TU.
13: Exactement.
12: Et
13: je pense que le travail qui a été fait est non seulement était du bon travail, mais très utile. Et donc, nous, notre ambition, c'est de pouvoir continuer, bien entendu, parce qu'on pense que nos forces armées ont besoin des objets qu'on a préparés et on espère qu'on va pouvoir continuer.
14: Alors, il y a une nouvelle feuille de route franco-allemande qui va être plus ou moins décidé début juillet. Qu'est-ce que vous demandez, entre guillemets, aux autorités politiques pour continuer, non pas ce programme, mais pour changer ce programme et être toujours dans en tout cas pour MBDA, être toujours dans la course ?
13: Alors, de toute façon, on sera toujours dans la course parce que MBDA est un outil de coopération. Et on a de nombreuses coopérations entre les différents pays. Bon, je ne pense pas être légitime pour avoir quoi que ce soit à demander au gouvernement. Par contre, ce que j'espère, c'est que effectivement des voies concrètes seront trouvées pour continuer les travaux qui, eux, fonctionnent bien.
12: Et le MGCS, vous êtes alors un peu moins impliqué que dans le SCAF, mais vous avez quand même...
13: Alors le MGCS, là effectivement on n'est pas du tout au cœur du réacteur. Par contre sur le MGCS, nous avons la possibilité et l'ambition de pouvoir y mettre quelques objets à nous, comme par exemple l'Achéron. Il y a des études sur le sujet, voire éventuellement d'autres objets.
14: On va parler un peu de loi de programmation militaire et d'actualisation de la loi de programmation militaire. Grosso modo, sur la période 24-30, la France va consacrer, je crois, à peu près 26 milliards d'euros pour les munitions. Donc, pas que pour vous, mais il y a aussi KNDS. Aujourd'hui, est-ce que vous avez la capacité à absorber ces commandes ou pas ?
13: Bah, en tout cas, on s'y prépare. C'est justement la conversation par laquelle nous avons commencé. Je pense que de plus en plus, grâce au dialogue avec nos autorités et en particulier la DGA, on arrive à mieux cerner quelles sont les trajectoires qui vont être demandées. À chaque fois qu'on peut anticiper, en tout cas mieux comprendre ces trajectoires, nous, ça nous permet d'anticiper. Et c'est ce qu'on est en train de faire aujourd'hui.
14: Alors, il y a un véhicule ad hoc qui a été plus ou moins annoncé par la ministre, c'est France Munitions. Aujourd'hui, où en est-on ? Est-ce que ce projet de France Munitions, qui fait appel à des financiers, avance ou pas ?
13: Alors, ça, je ne sais pas vous donner le détail. Par contre, l'ambition derrière France Munitions, qui, si je comprends bien, vise à donner à l'État la capacité de passer des commandes en bloc, ça, je pense que c'est quelque chose de positif parce que, encore une fois, il n'y a pas seulement le sujet de la commande en tant que telle, il y a le sujet de la compréhension de ce qu'est la trajectoire. Et donc, à chaque fois que l'État est capable de donner un signal concret sur ce qu'est sa trajectoire, nous, ça nous permet d'anticiper.
12: On parle des munitions. Est-ce que pour vous, il y a un sujet poudre ? Je pense à ce que disait, que je cite souvent Thierry Francou, le patron de Renko, qui, lui, est un petit peu inquiet de voir les importations de nitrate, des engrais. C'est un petit peu compliqué. Est-ce qu'il y a un sujet poudre pour vous ?
13: Alors, ce n'est pas un sujet qui me remonte directement. En fait, la façon dont nous travaillons avec notre chaîne de sous-traitance, c'est que nous surveillons de très près tous les approvisionnements sur lesquels il pourrait éventuellement un jour y avoir des pénuries. C'est quelque chose qu'on a commencé d'ailleurs pendant la période du Covid, parce que la période du Covid a introduit quelques difficultés. Et donc du coup, on s'est mis en ordre de bataille à cette époque-là et on a continué. Et de ce fait, aujourd'hui, on arrive plutôt bien, là encore, à anticiper. C'est-à-dire qu'à chaque fois qu'on détecte un problème potentiel, d'abord, on accompagne nos fournisseurs et, si nécessaire même, on fait des stocks de précaution.
12: Ou du dual ou du triple sourcing aussi, éventuellement, c'est la base.
14: Dans l'actualisation de la loi de programmation militaire, il y a eu des nouveautés pour vous. Il y a eu le missile Comet, qui était une surprise, qui va remplacer plus ou moins le Météor, qui est un missile absolument discriminant pour les plateformistes que sont Saab, Dassault Aviation et l'Eurofighter. Et donc, on a été un peu surpris. Comment faut-il interpréter l'arrivée de ce Comet dans le jeu des missiles RR ?
13: Alors, du point de vue de MBDA, pour MBDA, il ne s'agit pas d'un remplacement. En fait, on complète notre portefeuille de produits, puisque ça fait aujourd'hui, on avait Mika pour la France, Mika Météor d'ailleurs, dont on commence à préparer la future génération, et donc va venir se rajouter ce missile Comet, sur lequel je ne peux pas vous donner trop de détails parce que la communication sur ce sujet est vraiment plutôt réservée à la DGA.
14: D'accord, mais on peut savoir comment ça va, il va compléter la gamme ou pas ?
13: Pour nous, ça va être un missile complémentaire dans la gamme, oui, absolument.
14: D'accord. Et dans l'actualisation de la LPM, on a parlé aussi de la frappe dans la profondeur, frappe de missiles balistiques conventionnels, évidemment. Évidemment, ArianeGroup prépare un projet. Vous avez aussi également un projet là-dessus ?
13: Alors, tout dépend de la distance que vous visez.
14: 2500 km.
13: Alors, 2500 km, ça commence à faire assez loin. Le sujet, c'est que quand vous volez dans l'atmosphère, vous allez moins vite que quand vous passez par l'espace. Et donc, quand vous commencez à atteindre des distances assez longue, le missile met quand même pas mal de temps pour atteindre sa cible. Et donc ça, c'est un sujet. Nous, nous offrons des solutions de frappe dans la profondeur qui vont de 150 km avec le Sundarp, dont on parlait tout à l'heure, 500 km avec le Déluge, et plus de 1000 km avec ce qu'on appelle le Land Cruise Missile, donc une version qu'on est en train de proposer, qu'on expose sur le salon. Je pense qu'il y a une question de distance et il y a également une question de date à laquelle les différents objets seront disponibles. En tout cas, pour ce qui concerne MBDA, aujourd'hui, nous offrons à la France et aux pays européens qui peuvent en voir l'utilité tout l'éventail entre, comme je disais, 150 km et plus de 1000 km.
12: Où est-ce que vous en êtes aujourd'hui chez MBDA dans les travaux sur les lasers ?
13: Alors sur les lasers, aujourd'hui nous sommes actifs dans chacun de nos pays. Pour la France, nous détenons avec Safran la majorité dans l'acteur français Silas. Alors vous avez peut-être suivi, donc sur Silas pour les Jeux Olympiques, le démonstrateur LMAP a été utilisé. Au-delà de LMAP, au titre d'un contrat avec la DGA qui s'appelle Sidéral, nous sommes en train de développer un démonstrateur pour un laser de forte puissance. Et il y a également un projet au niveau européen qui s'appelle Talos, qui est piloté officiellement par Silas, pour là aussi développer un démonstrateur d'une puissance encore plus importante.
12: Mais avec le laser, on reste, j'allais dire malheureusement, dépendant d'une très importante source d'énergie derrière pour que ce soit vraiment efficace. Il faut qu'on ait vraiment...
13: Oui, c'est vrai. Enfin, ça dépend des
12: champs de bataille plus importants, on va dire, que pour des petits drones. Quoi. Mais...
13: Ça dépend, bien entendu, du type de laser, de la puissance. C'est vrai que les premiers lasers trouvent plus facilement leur place sur un navire ou sur un moyen terrestre. Mais enfin, je pense que la technologie va évoluer. Le laser fait partie de ce que j'appellerais la boîte à outils pour la défense antiaérienne. Comme vous le savez, en défense antiaérienne, MBDA propose son système Skywarden, donc la protection du ciel, dans laquelle nous associons tout un tas de capteurs très différents, des radars, des goniomètres, des caméras qui permettent d'identifier des menaces, tout un tas d'effecteurs, ce qu'on appelle des effecteurs, donc ça peut être un laser, ça peut être un drone, tueur de drones que nous développons avec Novadem, ça peut être un drone qui attrape d'autres drones avec un filet, ça peut être des brouilleurs, ça peut même aller jusqu'à un petit missile, donc tout un tas de capacités. Tout ça est piloté par de l'intelligence artificielle qui va aller agréger tout ce que recueillent les capteurs et qui après va choisir selon la configuration dans laquelle on se trouve le bon effecteur, parce que si vous êtes au-dessus du désert et si vous êtes au-dessus d'une zone habitée, vous n'allez pas traiter le drone de la même façon, vous allez faire attention et là-dessus nous sommes vraiment très très contents parce que l'année dernière Frontex, qui est l'Agence européenne de protection des frontières, a conduit une évaluation avec plein de systèmes qui ont été évalués, avec des contraintes très fortes de détection, d'identification et surtout d'interception dans des cadres très très contraints. Et Skywarden a été déclaré vainqueur de cette évaluation et depuis nous avons vendu deux systèmes à l'export.
14: Vous avez vendu deux systèmes à l'export. Et j'imagine que ça peut être aussi des clients civils, comme des aéroports.
13: Absolument. C'est-à-dire que de plus en plus, nous avons des responsables d'infrastructures civiles, effectivement, des ports, des aéroports, qui viennent nous voir. Et en ce moment, la loi est en train d'évoluer en France de façon à permettre aux organismes d'intérêt vitaux de mettre en œuvre des moyens de défense contre les drones. C'est en train d'évoluer. Et nous-mêmes, au sein d'MBDA, nous avons prévu de déployer Skywarden sur deux de nos sites.
14: Je voudrais qu'on aborde un point très important qui est cher à MBDA, c'est la coopération franco-britannique. Il y a deux grands sujets, évidemment, le remplacement de l'Exocet et le remplacement à terme des missiles de croisière que sont le Storm Shadow et le Scalp. Aujourd'hui, est-ce que cette coopération avec les Britanniques avance et où en est-on ?
13: Alors oui, elle avance. Alors vous avez raison de dire que la coopération est très chère à MBDA puisque nous... c'est ce qui nous a porté sur les fonts baptismaux. La création de MBDA, c'est la coopération entre deux entreprises, une britannique, une française. Ensuite, des Italiens nous ont rejoints. Ensuite, des Allemands nous ont rejoints. Donc, cette coopération franco-britannique fait partie de celles qui sont importantes. Et le programme Stratus, c'est ce à quoi vous faites allusion, qui a été confirmé lors du sommet franco-britannique l'année dernière, suit son cours. On est en train de basculer de la phase d'évaluation à la phase dite de développement, où là vraiment on va commencer à vraiment développer les missiles et les préparer à la production ensuite.
14: Mise en service à quelle échéance à peu près pour les deux missiles?
13: Je dirais

0: Je pense que l'industrie italienne est une industrie tout à fait compétente, tout à fait capable, et avec laquelle nous coopérons beaucoup.
1: Est-ce que vous êtes confiant pour trouver de nouveaux clients pour le Sempté, et qui est un objet de coopération assez unique entre la France et l'Italie ?
0: Alors, vous avez vu que le Danemark a sélectionné le Sempté, et aujourd'hui, nous sommes beaucoup consultés. Voilà, je vais le dire comme ça.
1: On peut avoir des noms ?
0: Pas encore.
2: Eh bien, ce sera le mot de la fin. Éric Béranger, merci beaucoup de nous avoir accueillis chez vous, hein, à Aerosatori, pour notre émission Air et Défense.
0: Merci beaucoup.
2: Vous êtes le président exécutif de MBDA. Merci beaucoup d'avoir été avec nous.
0: Merci beaucoup.
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6: Bonjour à tous, je suis ravie de vous retrouver pour cette nouvelle émission BFM Entreprise, l'émission qui plonge au cœur de la vie des boîtes tout au long de la semaine. Vous savez, le lundi on parle de leadership, le mardi des outils RH, le mercredi de croissance, le jeudi de transmission. La croissance est au cœur du thème de cette émission aujourd'hui. On va parler d'une entreprise incubée au cœur d'un grand groupe qui a pris ensuite son indépendance. Mes invités du jour sont Nicolas Miravals, CEO d'Auris Materials Intelligence. Bonjour Nicolas.
7: Bonjour.
6: Merci d'être avec nous. Et Laurent Julien, associé chez Lérins, vous accompagne. Bonjour Laurent.
8: Bonjour.
6: Ravi de vous avoir tous les deux dans cette émission BFM Entreprise. On parle de croissance. C'est parti.
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6: Nicolas, vous êtes donc CEO d'Auris Materials Intelligence, qu'on va appeler Auris tout au long de cette émission. Que fait Auris concrètement ? C'est une infratech. Qu'est-ce que c'est ?
7: Qu'est-ce qu'une infratech ? Alors, une infratech, c'est une société technologique spécialisée dans les métiers de l'infrastructure. Donc ici, on parle de routes, rails, ponts, tunnels, tout ce qui est de l'infrastructure de mobilité linéaire. Et nous répondons avec Auris à deux enjeux de transformation majeure de l'industrie, qui sont la transformation environnementale et la transformation digitale. Ces deux transitions, transformations, se nourrissent l'une l'autre, en fait. Et nous allons, par exemple, aborder les questions d'adaptation de l'infrastructure aux expositions et aux vulnérabilités climatiques qui s'annoncent. Ici, le digital est précieux puisqu'il permet de modéliser des datas et des quantités d'informations importantes. Nous allons aider nos clients et accompagner la mesure d'émissions et d'impact. Alors, par exemple, l'impact des émissions carbone, dont tout le monde parle. Et bien sûr, les métiers de l'infrastructure, c'est un peu complexe, puisque jamais deux projets sont identiques.
6: C'est vrai.
7: Et donc, il faut systématiser, il faut là aussi se renforcer de capacités digitales pour que ces efforts additionnels à de nombreuses tâches soient aussi fluides et intégrés dans les workflows.
6: Qui sont vos clients ?
7: Alors, on couvre en fait l'ensemble de la chaîne de valeur de l'infrastructure, depuis les financeurs jusqu'aux autorités publiques, les sociétés d'ingénierie, les constructeurs et les fournisseurs de matériaux eux-mêmes. J'ajoute ici que les matériaux ont un impact clé dans les calculs d'émissions de carbone sur les marchés d'infrastructure.
6: Oui, parce que c'est là qu'on va optimiser finalement.
7: C'est exactement là qu'on va optimiser. Alors, pas nécessairement sur le matériau lui-même ou pas seulement sur le

0: matériaux, mais sur sa localisation, ses caractéristiques, c'est le design et le dimensionnement des ouvrages. Et là, on a des leviers qui nous apportent souvent 50% de réduction de carbone sur un ouvrage, en fonction de si on le regarde sous cet angle ou pas.
1: On va voir évidemment comment s'est développée cette entreprise, mais j'aimerais bien, pour avoir une idée plus précise, que vous nous donniez un ou deux projets, sans citer les clients ou quoi que ce soit, mais un ou deux projets précis sur lesquels vous travaillez, par exemple.
0: Oui. Je vous citerai par exemple un grand projet ferroviaire d'une centaine de kilomètres en Finlande, sur lequel on a été amené à mesurer non seulement l'impact carbone, mais le taux de circularité des matériaux, de réemploi des matériaux. C'était un projet avec une vingtaine de tunnels, une cinquantaine de ponts. Enfin, c'était un très très gros projet, dont la construction démarre cette année d'ailleurs. On était en phase préliminaire et nos études ont permis d'adopter en fait des solutions techniques qui permettaient de réduire les empreintes carbone de 21% pour être précis, et la circularité, donc le réemploi de matériaux issus de zones de déblai ou de tunnels, pour une dizaine de millions de tonnes. Donc, un impact absolument majeur.
1: Alors, vous avez répondu à une de mes questions qui était effectivement, est-ce qu'on calcule précisément ce gain finalement de durabilité sur ces grands projets-là d'infrastructure ? Quel type de données vous analysez pour justement réussir à réduire, par exemple, les émissions carbone d'un tel projet ?
0: Alors, on analyse tout ce qui est l'environnement du projet, et là aussi le numérique est clé, puisque en fait l'ingénierie classique a un peu de peine à concentrer toutes ces informations en même temps. Et lorsqu'elle le fait, et elle le fait hein, de toute façon, mais elle le fera volontiers une fois, peut-être deux. Mais on n'a pas cette capacité de scénarisation, d'itération que le numérique nous offre. Donc, on parle ici évidemment des emplacements de toutes les ressources en construction. On parle des expositions climatiques, des modèles climatiques qui peuvent être divers en fonction. Vous avez sans doute noté que dernièrement, on a changé un peu de modèle et on est passé sur une version un petit peu moins pessimiste, entre guillemets. Donc, tout ça est abordable avec le digital de façon instantanée ou quasi. Pour aider à la décision de ces grands projets et pour faire en sorte que ce discours qui est bien présent aujourd'hui dans la sphère publique eh bien, prenne corps avec des aides à la décision pour toute la chaîne sans que ce soit une couche additionnelle trop contraignante en fait.
1: Oui, vous optimisez en utilisant la donnée. Ça rend optimiste de voir que des entreprises comme la vôtre sont utilisées pour les futurs projets effectivement de routes, de rails qui sont construits en Europe. J'aimerais savoir, et on va revenir là-dessus, comment a été créé Auris, à quel moment ça a été créé et surtout dans quel contexte.
0: Alors c'est le clou de l'émission, je pense. On est issu de l'intrapreneuriat.
1: Oui.
0: Donc l'intrapreneuriat, c'est l'entreprise dans l'entreprise. Et donc on est issu d'un grand groupe industriel, au départ d'un centre de recherche dans lequel on a eu cette idée avec mon cofondateur Renaud de Montaignac et moi-même qui venons tous les deux de cette industrie. Et on a eu cette idée de combler l'espace vacant entre la science, c'est ce que l'on connaît de tout ça, et les opérations concrètes sur le terrain. Et donc, avec l'émergence du numérique il y a quelques années maintenant, c'était une opportunité importante. Donc, on est né de cet intrapreneuriat, puis en 2021, après quelques années d'incubation, on a créé une société, puisqu'on a vu que le marché, en fait, appelait à ce type de solution. Et cette solution et cette société est restée dans le giron industriel pendant quelques autres années. C'est un long chemin hein, que je vous décris. Et enfin, en 2025, on a fait ce qu'on appelle un carve-out, donc une sortie du groupe industriel de départ. Et on a été rejoint par un investisseur indépendant qui nous a donné notre stature aujourd'hui de société autonome, indépendante et normale, dirais-je, sur le marché.
1: Société classique.
0: Classique.
1: C'est hyper intéressant parce que cet intrapreneuriat, Laurent, vous qui avez accompagné tout cela au fil des étapes qui sont nombreuses, on l'a dit, parce qu'on évite les risques comme ça. Ça prend du temps, évidemment, d'observer, de grandir à son temps. C'est intéressant parce que En effet, ça permet de développer des projets qui sont quand même assez vertigineux, très utiles pour la société, mais en limitant ses risques, Laurent.
2: Oui, tout à fait. C'est-à-dire que l'intérêt de l'entrepreneuriat, c'est pour un projet donc, qui est porté par des porteurs de projets, c'est comme ça qu'on les nomme, ça leur permet de bénéficier des compétences, des ressources matérielles, ressources financières, ouais, ressources humaines, et de pousser le projet dans ses premières années. Et c'est grâce aussi à toutes ces conditions, ce qu'on appelle l'écosystème interne du groupe, que Auris a pu se développer. Alors, c'est pas sans poser quelques difficultés parfois, puisque le rythme de fonctionnement d'un grand groupe n'est pas celui d'une jeune start-up ambitieuse, flexible, agile, telle que Auris. Et donc, c'est vrai que avec Nicolas, on a dû travailler pour faire en sorte que cette coexistence puisse se faire. Et il y a des aspects qui ne sont pas uniquement d'ailleurs juridiques, business, mais c'est un peu politique. Et ça a été un peu le travail qu'on a fait avec Nicolas pendant quelques temps. Quand je dis ça, ce n'est pas péjoratif.
1: Non.
2: C'est normal. C'est l'horizon de temps d'un groupe, c'est 3 ans, hein, le retour sur investissement. Un projet comme Auris, c'est minimum 5 ans, d'autant que Auris est en avance sur son temps. Donc, l'arrivée sur le marché, l'acculturation des intervenants prend forcément du temps.
1: Et peut-être la différence de rythme. On l'a dit, vous faire de la place, vous laisser le temps. J'ai lu en préparant l'émission que vous aviez dit que pour arriver à cette entreprise, vous aviez testé, vous étiez planté, vous avez recommencé. C'est ça aussi finalement l'intérêt d'être dans ce type de structure au départ.
0: Oui, absolument. Et c'est une des grandes différences. Enfin, pendant quelques années, on est appelé à parler deux langages en permanence. Un langage plutôt en contrôle du risque dans des sphères corporate, hein, bien sûr, et puis dans des sphères plutôt de start-up ou de démarrage d'activité, on doit prendre du risque, on doit tester des choses, échouer, recommencer, se relever, et on est toujours dans ces phases-là, en fait, en permanence, rebondir sur l'apprentissage que l'on fait. Donc ces deux langages, à un moment, doivent se séparer, de façon à laisser l'entièreté de l'espace à la prise de risque, à l'agilité et à la vitesse.
1: Oui, j'allais dire, en tant qu'entrepreneur, après, à part entière, il faut prendre du risque. À quel moment on prend cette décision, Laurent, de sortir de l'incubation, finalement? Quels critères il faut aligner pour se dire, là, c'est le moment?
2: Je pense que, en fait, il faut être deux. Il faut que le groupe soit d'accord. Il faut que les porteurs de projet en aient aussi le souhait, la volonté. Et puis, il faut aussi trouver un partenaire financier. Je pense qu'on peut le citer, d'ailleurs, peut-être Nicolas.
0: Oui, absolument. On a été rejoint par le fonds Liberset, qui est un family office. Peut-être un mot sur la raison pour laquelle ils nous ont rejoints. En plus d'être un entrepreneur comme nous et d'avoir des visions communes, Liberset a une thèse d'investissement autour de la ressource, autour de préserver des capacités en ressources énergétiques, en ressources de construction et de matériaux, en ressources alimentaires. Et donc, ce qu'on proposait, en fait, a résonné assez vite. Et on a trouvé un vrai partenaire par rapport à notre mission.
1: Alors, il fallait trouver un partenaire de ce genre pour sortir de l'incubation, ou c'est l'inverse, vous l'avez rencontré et cela a donné le top départ à cette décision-là?
0: Je pense qu'on avait... Alors, tout ça s'est fait un peu concomitamment,
1: oui.
0: Mais on avait d'abord amorcé la question d'une croissance et d'un accompagnement par un investisseur. Or, pour les questions d'investissement, précisément, les grands groupes sont difficilement compatibles avec un investissement parallèle, en fait. Donc, les fonds ou les family office, ou quelle que soit leur nature, sont un peu réticents à rejoindre un grand groupe et donc, entre guillemets, à perdre un peu de leur capacité, de leur autonomie aussi. Et donc, à nouveau, la question de la séparation se reposait. Mais le déclencheur, en fait, a été une décision de s'ouvrir au marché et d'offrir au marché plus de capacités et donc de grandir. Et donc, l'équation qui en a découlé, en fait, était celle-ci. Laurent nous a beaucoup aidé dans cette phase également, puisque l'accompagnement n'était pas que juridique, c'était vraiment du conseil aussi sur la base d'expériences, d'autres expériences du même type.
1: Alors justement, juridiquement, ça implique quoi de sortir de l'incubation? On se met à travailler sur quoi?
2: L'objectif de cette sortie d'incubation, c'est de donner des gages sur le fait que les créanciers c'est qui ? Ce sont les créanciers financiers,
1: oui.
2: Les salariés, les fournisseurs, et l'assurance que la pérennité de la société va être assurée après la sortie du groupe. C'est la raison pour laquelle on a dû discuter finalement à trois. Il y avait les porteurs de projet, il y avait le groupe, et puis ce partenaire financier. Et tous les trois, et sous l'égide d'un conciliateur, d'une conciliatrice en l'occurrence, et qui est donc nommée par décision de justice et qui agit sous l'égide de l'autorité judiciaire, on a trouvé une solution qui s'est traduite par un protocole et qui a permis en réalité de faire une sortie du capital du groupe et qui a permis donc à la société Auris de prendre son indépendance capitalistique avec l'arrivée dans son capital de Liberset, et pour assurer son soutien financier et sa pérennité pendant les prochaines années, le temps qu'elle assure complètement son développement et son autonomie financière.
1: Et là, on reste dans cet état de fait pour un peu retomber sur ses pattes pendant quoi ? Un an, deux ans ? Parce que la création, vous l'avez dit tout à l'heure, c'est 2021. Là, on met des bases solides et on travaille dessus pendant combien de temps avant de passer à la prochaine étape ?
0: Alors là, notre horizon de 2-3 ans, c'est un horizon de consolidation, comme vous l'avez dit,
1: oui.
0: Et d'atterrissage sur un marché qui est en cours de constitution. Laurent l'a cité tout à l'heure, on a été un peu en avance de phase dès le départ, et c'est ce qui nous porte aujourd'hui, puisqu'on est visible comme une des quelques sociétés au niveau mondial qui sont capables de faire ça avec le niveau d'intégration que l'on a et le niveau de performance que l'on offre. Et donc, le marché, lui, est en train d'atterrir. Et comme c'est un marché que j'ai décrit tout à l'heure dans ces phases qui sont... c'est un marché qui est descendant depuis des autorités financières internationales jusqu'à des autorités nationales donneurs d'ordre qui instruisent des ingénieries, qui instruisent eux-mêmes des constructeurs. Tout ça est très descendant et petit à petit, on observe que le marché est naissant, s'étoffe, et on a de plus en plus de demandes et on est par nature internationaux. Donc l'atterrissage, on est en plein dedans avec de très belles perspectives, des beaux partenariats avec des sociétés d'ingénierie, avec des banques de développement, avec également une agence des Nations Unies. Donc, tout ça est en train de prendre forme pour une phase, et là je réponds enfin à votre question,
1: oui.
0: Une phase qui sera la phase suivante d'accélération, une fois que les fondamentaux seront très en place.
1: Je vais revenir sur 2023-2024, parce que vous décidez de faire votre entreprise une société à mission. Pourquoi vous prenez cette décision-là et qu'est-ce que ça implique, Laurent, vous allez nous expliquer derrière.
0: Oui, alors ça c'est très intéressant parce que la société à mission, en fait, on l'a engagée alors même qu'on n'avait pas encore fait le carve-out, c'était oui. En 2024. Et c'était une première phase pour laquelle Laurent et ses collègues nous ont accompagnés, puisqu'il s'agissait là d'incarner notre raison d'être, au sens vraiment pratique, puisque notre mission est articulée autour de quatre objectifs, que je vais vous citer rapidement.
1: Bien sûr.
0: Le premier, c'est de digitaliser le monde de la construction d'infrastructures. Ce monde est un peu tard par rapport à d'autres, si on compare à de l'automobile, à du manufacturier, on est très en retard. Bon, donc digitaliser le monde de la construction, c'est un premier objectif. Le second, c'est de minimiser les impacts environnementaux qui sont nombreux, puisqu'on parle de voies ferrées, autoroutes, ponts, tunnels, enfin tout ce qui fait un peu hurler parfois. Eh bien, en fait, on peut optimiser ça, rationaliser ça et minimiser l'impact environnemental. Le troisième objectif, c'est de maximiser l'impact social de ces infrastructures. Et là, on va s'adresser plutôt à des réseaux secondaires, du financement d'infrastructures à vocation plus socio-économique, qui est un chapitre très important, qui aussi est permis par le numérique, avec la combinaison de facteurs qui sont complexes. Et enfin, le quatrième objectif, et là on retrouve vraiment un fondamental de notre naissance, c'est de constituer une société dont la croissance est équitable. Équitable pour nos salariés, pour les gens qui nous ont fait confiance, qui sont arrivés avec nous, équitable aussi pour nos clients et nos partenaires. C'est-à-dire, on veut, par ce que l'on fait, puisque c'est raisonnablement positif, ce que l'on fait quand même. On peut se réjouir de ça. Mais on veut aussi que ceci soit partagé avec nos clients, nos partenaires et les gens qui acceptent.
1: Il y a une redistribution, c'est voilà. Ce que vous voulez dire.
0: Alors, c'est aussi dans les fonctionnements, oui. dans les modes de travaux, etc., où on va montrer peut-être plus d'attention à ce que l'on fait et aux résultats.
1: Bon, c'est bien parce que Laurent vous suit depuis le départ et j'imagine qu'effectivement dans l'essence de l'entreprise en elle-même c'est parfaitement logique, mais enfin ça rajoute quelques couches de contraintes, de documentation juridiquement à faire et à construire au fil des années.
2: En réalité c'est pas si compliqué que ça, oui. Parce qu'être une société à mission sur le plan juridique, l'objectif c'est d'abord d'afficher une volonté effectivement de remplir ses objectifs de digitalisation du marché qu'adresse Auris, l'environnement, etc. Donc ces objectifs figurent dans les statuts, ils figurent également sur le CABIS. Un comité de mission ou un référent de mission selon la taille de la société doit établir un rapport annuel qui est joint au rapport de gestion de la direction de la société et ce qu'on appelle un OTI, un organisme tiers indépendant, est chargé de vérifier que ces objectifs sont atteints. Ou s'ils ne sont pas atteints, dans quelle mesure ils ne sont pas atteints, ou s'ils ont été dépassés, et qu'ils ont été dépassés. Et c'est ce en quoi consiste, en fait, l'idée d'être une société à mission. Et comme le disait Nicolas, c'est très fédérateur, parce que ça envoie un message, en réalité, au marché, ça envoie un message aux clients, et ça envoie aussi un message aux salariés. Et qui, parce que c'est vrai qu'aujourd'hui, on est en quête de sens, et bien, le fait d'être une société en mission permet de répondre à ce besoin, surtout sur un marché lié à l'environnement, à la digitalisation, etc.
1: Je fais un pas de côté, hein, mais c'est vrai qu'entendre que tout cela est important, qu'on fait une société à mission, qu'il y a une logique là-dedans, dans un contexte international où la RSE est un peu passée en dessous de tous les dossiers, ça fait quand même du bien de l'entendre.
0: Oui, voilà. Ça fait du bien de l'entendre et ça fait du bien de le vivre surtout. Ouais. Puisque alors, je complète peut-être un mot sur cette ETI et cette audit. On a eu notre premier audit ces derniers mois qui s'est passé avec succès. Enfin, on a pu entendre en fait qu'il y avait un alignement qui était très fort entre ce que l'on fait et ce que l'on dit. Et là, j'en profite pour saluer toutes les équipes d'Auris et les remercier parce qu'en fait, on a chez Auris des équipes vraiment talentueuses sur le plan éducation, sur le plan professionnel, sur le plan éthique. Et chacun nous a rejoint exactement, comme disait Laurent, pour le sens que ça donne au travail.
1: Ça donne une attractivité à l'entreprise, une réelle attractivité dans les équipes. Du moment où vous êtes sorti de l'incubation à aujourd'hui, la masse salariale, elle a monté de quelle façon? Vous êtes combien aujourd'hui, Choris?
0: Alors, on est 38 aujourd'hui, précisément. Ce qui est assez important pour des travaux numériques tels qu'on adresse. Enfin, ça nous donne une capacité, une force de frappe assez remarquable dans l'étape de consolidation où on est. Bien sûr, on a des ambitions de croissance dans le futur, mais tout ça est assez... tracer une courbe aujourd'hui dans le numérique de croissance des employés, c'est quelque chose qui n'est pas simple,
1: oui.
0: Avec l'émergence de l'IA, bien entendu, qu'on met à profit, nous, pour accélérer nos développements, notre capacité de répondre et donner un produit qui est toujours le plus juste possible, pas simplement dans la justesse des calculs, mais le plus juste possible dans la façon d'adresser ces problèmes complexes.
1: Comment ça va s'inscrire? Est-ce que ça va changer justement un petit peu soit l'activité, soit la mission que vous vous donnez, soit avoir des impacts sur les embauches, justement, cette intelligence artificielle? Quand on analyse les données et qu'on optimise finalement les chantiers, j'imagine qu'on doit chercher la meilleure façon de l'utiliser aussi.
0: Oui. Oui, tout à fait. Mais à nouveau, comme je disais tout à l'heure, dans ces grands projets d'infrastructure, la problématique principale, ce sont les matériaux. Et ces matériaux sont assez peu... la connaissance des matériaux, d'ailleurs, vous avez noté Auris Materials Intelligence.
1: Oui.
0: Donc l'intelligence, c'est pas que l'intelligence, c'est vraiment la connaissance aussi.
1: Oui.
0: Et donc la connaissance de ces matériaux est peu partagée. Et donc c'est grâce au numérique. L'IA, ici, est un accélérateur... phénoménal en fait de notre capacité à comprendre, connaître, intégrer, calculer vraiment avec une finesse qui n'existait pas jusqu'alors. Vous êtes peut-être familière du BIM, donc le BIM c'est le BIM Information Modeling, Building Information Modeling pardon, qui est la maquette numérique qui s'adresse à tous les projets avant de les construire.
1: D'accord.
0: En fait cette maquette numérique, nous on vient l'additionner d'une couche développement durable, impact environnementaux, qu'on appelle une dimension environnementale. Hein. Le BIM, c'est une série de dimensions. Vous avez le prix, le coût, le temps, etc. Et donc, on vient ajouter cette couche environnementale au modèle BIM. Et donc, là aussi, l'IA nous permet de faire des rapprochements qui étaient difficile à faire auparavant.
1: On arrive presque à la fin de l'émission. J'aimerais savoir l'ambition pour la suite. Vous parliez tout à l'heure des pays étrangers. Est-ce que vous êtes concurrencé en Europe sur ce que vous faites précisément, ou on est en train d'assister à la naissance d'un champion européen de la donnée de ces chantiers, et finalement, avec le temps, on arrivera à avoir des géants dans ce type spécifique d'activité?
0: Eh bien, je l'espère.
1: C'est l'idée.
0: Tout d'abord, je l'espère. En fait, comme nos premiers clients ont été plutôt des instances internationales, on est né vraiment à l'international, et pas simplement en Europe. On a des projets en Asie, en Afrique. On est aujourd'hui sur une quinzaine de pays. Donc, il y a vraiment cette dimension internationale qui est portée par des agences et des institutions financières qui sont supranationales par définition et qui nous emmènent avec eux dans différents endroits. Donc, notre volonté, c'est évidemment de continuer ce chemin auprès d'eux, mais aussi d'atterrir dans quelques géographies ciblées cette fois-ci. Et là, on est naturellement en Europe très très actif sur l'Europe du Nord, la France, l'Allemagne, les Nordiques, l'Angleterre, et puis petit à petit en conquête de toute l'Europe sur ces aspects-là.
1: Il va y avoir beaucoup de contrats à rédiger et d'accompagnement à faire dans les prochaines années.
2: J'ai l'impression, tant mieux.
1: Vous n'allez pas du tout vous ennuyer. Merci beaucoup à tous les deux, messieurs, d'être venus dans cette émission consacrée à la croissance. Doris Nicolas Miraval, CEO Doris Materials Intelligence, et Laurent Julienne, associé chez Lérin. Ces émissions à retrouver à 12h30 et bien sûr en podcast et en replay. Très bonne journée sur BFM Business.
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1: Plus généralement, on parle de tech le vendredi avec vous, Anthony Morel. VivaTech, le grand salon de l'innovation jusqu'à demain à Paris. Et ce matin, vous nous présentez une sorte de petit cabinet de curiosité.
4: Oui, c'est ça. C'est les trois innovations qui m'ont le plus interpellé, vraiment en vrac, parce qu'elles n'ont rien à voir les unes avec les autres, si ce n'est qu'elles sont quand même assez intrigantes. Alors la première, si vous êtes, j'allais dire, un peu stressé de la vie, mais en mode l'apocalypse, c'est pour la semaine prochaine.
1: Survivaliste.
4: Oui, c'est ça. Limite survivaliste, mais que vous n'avez pas les moyens de vous payer un bunker complètement fou comme les milliardaires de la Silicon Valley, eh bien je vous présente la capsule de survie, alors qui a attiré pas mal les regards sur VivaTech cette année. C'est une start-up française qui a mis au point ce dispositif qui est censé vous permettre de survivre à absolument tout, que ce soit une catastrophe naturelle ou une attaque armée. Je vais le décrire pour ceux qui nous écoutent, ça ressemble à une grosse canette de soda, on va le dire comme ça.
1: Ouais.
4: Et donc en cas de danger imminent, eh bien vous allez vous précipiter et aller vous calfeutrer dans cette capsule qui résiste à tout. Donc quand je dis qu'il résiste à tout, c'est qu'elle est complètement insubmersible, que vous pouvez, alors même en cas de tsunami, flotter au-dessus, enfin sur l'eau. Elle résiste au feu également, elle résiste aux impacts de balles. Alors il y a différentes capsules pour différentes situations. À l'intérieur, vous avez un gros bouton SOS pour prévenir les secours, évidemment. Vous allez avoir une balise GPS pour qu'on puisse vous retrouver facilement aussi. Et puis bah, vous attendez, alors vous pouvez tenir 48 heures comme ça, et il faut prier quand même pour que les secours arrivent à temps, très clairement. Alors moi, quand j'ai vu ça, je me suis dit, bon bah, ça doit être une innovation qui est destinée aux ambassades, peut-être aux entreprises françaises qui sont dans des zones un peu dangereuses éventuellement, mais ils disent non, c'est ça, mais c'est aussi pour les particuliers. On imagine que demain, eh bien, on pourrait tous s'acheter et installer dans son jardin une capsule de survie. 30 000 euros quand même pour se l'offrir, cette petite capsule.
1: Pas facile à transporter non plus.
4: Non plus.
1: De l'IA aussi pour nos animaux, nos chiens par exemple.
4: Il n'y a pas de raison. Écoutez, on parle de l'IA tous les jours pour les êtres humains. Eh bien, il y a aussi de l'IA pour les chiens et pour les chats. Alors, c'était sur le stand de Samsung où on pouvait découvrir un outil assez dingue qui permet de diagnostiquer son animal de compagnie à partir d'une simple photo prise depuis son smartphone. Et en fait, on va venir analyser. Alors, c'est un algorithme qui a été entraîné avec des milliers et des milliers de photos qui viennent d'écoles vétérinaires. Et on est capable, à partir de ça, eh bien, de détecter un certain nombre de problèmes. Alors, des problèmes spécifiques sur les dents, de cataracte, de luxation de la rotule, qui est un trouble articulaire assez courant chez les animaux de compagnie, l'obésité également. Et donc, dans des bonnes conditions de prise de vue, eh bien, on obtiendrait, nous dit cette start-up, qui est donc donc incubé par Samsung, un taux de prédiagnostic de 97%, en tout cas en termes de précision. Alors évidemment, ça ne se substitue pas à une visite chez le vétérinaire, mais là où ça va être intéressant, c'est pour faire du suivi. C'est-à-dire, vous prenez une photo, je ne sais pas, par semaine, et vous allez voir comment les choses évoluent. Et évidemment, le cas échéant, s'il y a besoin, il faut aller voir un professionnel de santé.
1: On va être tous être parano sur le chien maintenant. Et puis, dernier device transportable et avec effet immédiat pour finalement sauver des vies.
4: Oui, c'est ça. Alors, c'est un porte-clés. Un porte-clés éthylotest. On pourrait dire que c'est un gadget, mais c'est plus que ça. Il y a vraiment de la technologie à l'intérieur. Parce que éthylotest, on pourrait se dire, bah, c'est un porte-clés, puis on souffle dedans. Ça existe déjà depuis longtemps. Non. Oui. En fait, c'est une nouvelle technologie pour la détection du taux d'alcoolémie qui passe non pas par le souffle, mais par le toucher. En fait, simplement en touchant la surface de ce porte-clés, eh bien, on va savoir immédiatement si on est apte à reprendre le volant. Il faut savoir que quand on ingère de l'alcool, il y a une toute petite partie qui part par les pores de la peau, par notre transpiration, et ça on peut le capter. Donc il y a des petits capteurs évidemment dans ce porte-clés, couplé à un algo qui va en fait extrapoler ce taux qui a été détecté et qui va eh bien déterminer votre taux d'alcoolémie. Si le porte-clés s'allume en vert, c'est bon, vous pouvez prendre le volant. Si c'est en rouge, c'est pas bon. Encore une fois, ça peut sembler gadget, mais c'est quand même extrêmement pratique. Et l'idée derrière de cette start-up, donc c'est Ethyloki, il voudrait installer ça directement dans l'habitacle des voitures. Pourquoi pas l'intégrer directement au volant? Alors, ce qui va poser d'autres questions, parce que là, si vous aurez carrément un volant qui empêche la voiture de démarrer si vous dépassez le taux d'alcoolémie. Voilà quelques-unes des curiosités ou des innovations assez intrigantes que j'ai trouvées sur ce salon Vivatech.
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16: Paris ETI, l'émission qui vous donne la pêche, qui vous donne la niaque, des entreprises de taille idéale. Un plateau formidable encore cette semaine avec Maxime Lelong, le CEO d'Andiprint. Bonjour à toi.
17: Bonjour Patrice.
16: Bienvenue, tu viens de Normandie ?
17: Tout à fait.
16: Et de 1. Jeanne Lemoine, CEO du groupe Lemoine et présidente du club des ETI de Normandie. Quel plaisir de t'avoir, toujours aussi rayonnante.
8: Plaisir partagé.
16: Troisième invité, Thierry Dufour, le CEO de Frenéa et Michaud. Bienvenue à toi.
10: Merci à toi.
16: Et un autre Normand qu'on connaît et qu'on apprécie beaucoup, Pierre-Jean Leduc, le CEO de Dengie.
17: Bonjour Patrice.
16: Madame, messieurs, est-ce que vous êtes prêts?
10: On est prêts.
17: Toujours prêts.
16: Ils l'ont dit, toujours prêts, Paris ETI, c'est parti.
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16: Maxime Lelong, Andy Print, président, directeur général. Jusque-là, tout va bien.
10: Jusque-là, tout va bien.
16: Après un échange avec l'ancien dirigeant de l'imprimerie artistique Lego, tu changes de cap et tu rejoins l'imprimerie. C'est le début, en fait, d'une aventure, ton aventure, dans ce domaine, qui te conduira ensuite à devenir actionnaire, puis président, directeur général. Cette aventure, elle est devenue un projet de vie, puisque ta femme, Sandra, est devenue la directrice générale d'Andy Print. À ce jour, vous continuez à développer la société et répondre aux besoins des différents clients. Andy Print, c'est une entreprise adaptée, créée à Cherbourg, en Cotentin, c'est bien ça, en 2010. 250 collaborateurs, dont 160 en situation de handicap. En fait, votre empreinte est de conjuguer la performance économique avec l'inclusion des personnes en situation de handicap. Et puis, l'ADN, chez toi, c'est mettre l'humain au cœur de tout, et de tout ce que vous entreprenez. Alors, c'est quoi en fait la force d'une entreprise adaptée ?
10: Une entreprise adaptée, comme tu l'as dit, c'est effectivement le monde de l'inclusion aujourd'hui qu'on interprète au sens large. Et Andy Print a été créé donc en 2010. À la base, on est une imprimerie traditionnelle qui existe depuis 1887, donc c'est pas une petite imprimerie. Et on a pris un virage...
16: 19e siècle.
10: Ouais. Et puis on a pris un virage, effectivement... en 2010, parce qu'il y avait une vraie volonté à travailler avec le monde du handicap. En fait, en tant qu'imprimeur, on travaillait déjà avec les entreprises adaptées et les ESAT. Et on a basculé parce qu'en fait, on voyait, quand je faisais ce développement auprès de nos clients, on voyait, quand je parlais du handicap, tout de suite, on suscitait l'intérêt et ils nous ont dit « mais tu parles tout le temps de ça, tu évoques le handicap » parce que dans l'imprimerie, on travaillait déjà avec des entreprises adaptées à qui on sous-traitait de l'activité. Et moi, ça m'animait. Et en fait, quand on a eu... un retour, deux retours, trois retours de clients qui nous disent « mais tu parles sans arrêt de ça, deviens une entreprise adaptée ». C'est ce qui s'est passé. Donc on est devenu entreprise adaptée, on a basculé de modèle économique et on est parti effectivement avec la réalité de se dire que le monde de la société dans lequel on vit au sens large est capable d'inclure le monde du handicap, mais pour ça il faut savoir le faire dans sa société. Donc on a appris, on a démarré effectivement avec 4 personnes et là aujourd'hui on est à 170 collaborateurs en situation de handicap chez Andy Print. Sur les 250 collaborateurs. Et on est dans le domaine de l'imprimerie, donc on diversifie nos activités. On a plus d'une dizaine de métiers aujourd'hui chez nous. Et ce qui est intéressant, c'est que la diversification de nos activités est liée évidemment à la diversité et à l'intégration de nouveaux collaborateurs avec différentes pathologies, que sais-je. Mais aujourd'hui, ce qui nous anime avec moi et ma femme, c'est qu'on pense que personne n'est inemployable, mais c'est ce qu'on met autour qui fonctionne. Donc on met beaucoup d'accompagnement dans tout ce qu'on fait au quotidien. On a des chargés d'accompagnement chez nous qui sont là pour intégrer les collaborateurs. Et donc, c'est ce qui permet justement d'avoir une meilleure intégration dans les sociétés, en tout cas dans la nôtre.
16: Ça, c'est alors, tu vois, je n'ai pas envie de parler d'handicap. J'ai envie de parler de talent que tu recrutes.
10: Complètement.
16: Comment on attire des talents dans la Manche ?
10: On attire des talents parce que aujourd'hui, l'ADN de société et les valeurs sociales qu'on représente sont, dans ce qu'on vit au sens large dans la société, de vraies valeurs de société. Donc, les nouveaux talents, on a la chance d'être sur un bassin économique Cherbourg assez dynamique, avec des grosses sociétés. Alors, quand ils font venir un talent, ils font venir généralement la femme ou l'homme qui va avec. Et quand ils ont besoin, effectivement, de trouver un emploi, on se rapproche du social énormément et de vraies valeurs. Et c'est comme ça qu'on fait venir du talent à Cherbourg.
16: Quelle belle entreprise, Jeanne.
19: Merveilleuse. Je trouve ça extraordinaire. Bravo, parce que franchement, votre engagement à tous les deux, à ton épouse et à toi, est absolument génial.
10: Merci beaucoup.
17: Remarquable.
16: Alors Jeanne, CEO du groupe Lemoine, fondatrice et dirigeante du groupe Lemoine et présidente du club des ETI de Normandie, comme je le disais. Comment te caractériser? Comment te présenter? J'ai cherché longtemps et j'aurais pu dire tout simplement une amie. Une amie avec de grandes valeurs. Une femme d'action, une femme de conviction, une femme visionnaire, une femme généreuse, une femme volontaire et déterminée. Ton groupe, créé en 1978, le groupe Lemoine a développé un savoir-faire unique dans la fabrication des produits et soins d'hygiène à base de coton. Et en quelques années, juste, la petite entreprise familiale est devenue ce leader de son marché en Europe et numéro 2 dans le monde. Quelle performance! Avec plus de 300 clients à l'international, 10 usines sur les 5 continents, une expertise reconnue qui repose non seulement sur la capacité d'innovation, mais aussi et surtout sur ton engagement haut et fort en matière de développement durable. Alors, c'est quoi aujourd'hui tes axes de développement et tes deux principales activités ?
19: Alors, sur le groupe Lemoine, d'abord, ce groupe industriel, c'est le développement, d'abord, le Made in France, parce que chacun sait que c'est un combat sur lequel je suis engagée, comme tous ici autour de la table, est essentiel pour notre pays, pour notre balance commerciale, pour la création de valeur et pour l'emploi. Donc là, nous venons de reprendre un site qui avait été fermé sur Argentan, pour y fabriquer des disques à démaquiller. Donc, ce qui n'était pas encore fait dans le groupe. C'est un pari, parce que c'est une friche industrielle, une entreprise qui était fermée, Magneti Marelli, et reprise, et là, avec 30 emplois déjà créés, et sur 2026 et 2027, à nouveau 30 emplois qui seront créés. Ça, c'est le premier axe sur la France. Et le deuxième axe de croissance, c'est sur la zone ASEAN. En l'occurrence, on a déjà une usine aux Philippines. C'est de développer cette usine et le potentiel clientèle aussi bien qu'en Indonésie. Donc, c'est la croissance internationale et sur les zones de croissance où aujourd'hui la croissance existe. Et je dirais sur l'autre activité qui est celle de mon cœur et de mon engagement, c'est le Club ETI Normandie, avec, j'allais dire, tous les défis que nous lançons et sur lesquels nous travaillons ensemble, qui sont les défis, le digital, la RSE, l'attractivité et le produire en France. Ces défis auxquels on rajoute, bien entendu, un sujet qui est l'intelligence artificielle. Et on a créé ce collectif assez extraordinaire sur l'intelligence artificielle, où on était plus de 20 entreprises qui se sont engagées sur des sujets d'usage commun, par exemple un assistant en ressources financières, des sujets où nous pouvions tous avoir les mêmes intérêts et trouver les mêmes solutions qui nous faisaient, qui nous permettaient de progresser.
16: Que penses-tu, toi, de l'industrie en France aujourd'hui ?
19: Alors, l'industrie en France aujourd'hui, déjà, je dirais que si tu parles que de l'industrie manufacturière, on est malheureusement en dessous des 10%. On est à 9,7%. Alors, dans l'industrie, certains secteurs se portent bien, comme l'aéronautique, comme le nucléaire, ça c'est un retour, se portent bien. D'autres industries, comme l'industrie manufacturière, hélas, se portent pas bien. Nous sommes à nouveau dans une phase de désindustrialisation. En 2020, l'industrie représentait plus de 20% du PIB. Mmh. Malheureusement, le coût du travail en France, on est à peu près à 10 euros. La moyenne, c'est 33 euros européenne. Et nous, on est à 43, un peu plus de 43. Il y a le coût du travail, il y a la fiscalité. On a une fiscalité, une des plus lourdes de l'OCDE. Donc, malgré cela, et ça, je trouve extraordinaire et je salue le courage des industriels français, parce que nous sommes des gens engagés, soucieux de la création de valeur, la création de l'emploi, la création de richesses et notre balance commerciale. Mmh.
16: Tu portes toujours haut et fort le Made in France, tu l'as dit tout à l'heure. Est-ce qu'il est encore compétitif ?
19: Alors, c'est un vrai sujet sur tous les défis aujourd'hui entre l'IA, la transition écologique. Ce sont des vrais sujets où justement le club ETI peut porter, aider les industriels normands, mais tous les autres clubs ETI aussi des régions également, et le METI, qui est le mouvement des entreprises de taille intermédiaire ou de taille idéale. C'est vrai que si nous baissons les bras, si nous n'avons pas le culot, l'audace tous les jours de renverser la table et de dire oui, ben on y va.
8: En face de toi, je le voyais avec ses lunettes et t'écoutais avec une grande attention, Thierry Dufour, président CEO de Frénéard et Michaud. Donc, tu as rejoint le groupe en 2023.
20: Absolument.
8: Un groupe qui se situe à Saint-Séphorien-des-Bruyères, c'est quel département ?
20: Saint-Séphorien-des-Bruyères, c'est l'Orne, tout près de l'Aigle, en banlieue de l'Aigle.
8: Donc là, on est encore en Normandie. Hein.
20: Ah, on est complètement en Normandie.
8: Ah, ouais.
20: Ah, on est au cœur de la Normandie.
19: L'Orne. Voilà.
8: Ah, bah, oui. Là, je vois les yeux briller
20: de
8: tout le monde.
20: Même si je ne suis pas normand d'origine,
8: donc
20: j'adore cette région.
8: Fais attention à ce que tu dis. tu viens d'apprendre...
21: Il y a des vrais Normands autour de la
8: table. Oui, exactement. Le combat sera après, bien sûr. Poursuivre un développement formidable pour en faire le leader européen des équipements de sécurité pour les travaux de hauteur. Hauteur de confiance.
20: Voilà.
8: En confiance. Expert des équipements, 300 millions d'euros de chiffre d'affaires, c'est incroyable.
20: Oui.
8: La boîte a été fondée au 19e siècle.
20: 1889.
8: Ouais. C'est un groupe industriel familial.
20: Familial.
8: À l'origine, producteur d'accessoires, de fixation, de toiture. Et s'étant diversifié dans les produits d'accès au travers une offre globale qui s'appelle À la hauteur.
20: La hauteur en confiance.
8: Voilà. Alors, ma première question, Thierry. Quels sont les principaux défis pour une entreprise telle que la tienne lorsqu'une PME devient une ETI en multipliant son chiffre d'affaires par 6 pour atteindre 300 millions en 8 ans ?
20: Mais la difficulté, c'est de garder la vélocité des petites entreprises que nous avons rachetées. On a racheté des entreprises de toute taille, et tout en faisant corps social quelque part, tout en développant le sentiment d'appartenance au groupe, en développant une stratégie cohérente. La hauteur en confiance, finalement, ça consiste de manière assez simple à couvrir tout le continuum de la gestion de la hauteur, qui présente de vrais enjeux de sécurité, en commençant par le petit escabeau de la ménagère jusqu'à l'échafaudage qui aujourd'hui est à 150 mètres d'altitude tout en haut de la cathédrale de Rouen. Voilà. Donc c'est être capable de proposer une offre globale à nos clients, être capable d'être au plus près de nos clients, et c'est pour ça que c'est important pour nous de fabriquer en France, de fabriquer en Europe. La moitié de notre chiffre d'affaires est fait en dehors de France, mais nous avons des empreintes industrielles dans chacun des pays où nous sommes, puisque nous vendons des équipements de sécurité. Et les marques nationales sont extrêmement fortes. On ne change pas de fournisseur d'équipements de sécurité sur un claquement de doigts. Là, l'aspect confiance, d'où la tagline de l'entreprise, qui est une vision de Jacques Frénéard, qui est le président du conseil de surveillance, c'est cela. Et donc, c'est pour ça que c'est important pour nous de maintenir des emplois locaux pour être au plus près de nos clients et assurer leur sécurité.
8: Est-ce qu'il y a une urgence à faire aimer l'industrie manufacturière aux nouvelles générations ?
20: Ah, moi, je pense. Moi, je pense qu'il y a eu trop de ce que j'appellerais de l'usine bashing. On est presque tombé dans l'intellectualisme en pensant finalement que les métiers de demain, vous savez, c'était, sans faire de polémique, c'était un peu la vision de Serge Churuc de l'usine faiblesse, et que finalement, on ne garderait que la matière grise en Europe et que la Chine serait l'atelier du monde. Je pense qu'on s'est trompé. Et il y a une vraie beauté finalement à travailler dans les usines, une vraie beauté à créer. Et je peux vous dire que souvent on me pose des questions, on me dit oui, les jeunes sont en pleine crise de sens. Chez nous, la crise de sens, elle n'existe pas. Déjà, on sait pourquoi, on n'a même pas besoin de créer une raison d'être. On sait pourquoi on existe. On protège les utilisateurs de nos clients pour éviter de tomber, de se faire mal, voire de décéder. Et puis, on travaille de la matière qui nous résiste parfois. Donc, on est obligé de revenir plusieurs fois à l'ouvrage. Et puis, voilà, quand on rentre dans une usine avec à la fois de la mécanisation, mais également des vrais hommes et des vraies femmes qui sont aux commandes de l'usine, mais c'est beau.
8: Ouais. Allez, la question clash presque. La RSE, c'est une affaire des écolo-bobos ou bien juste une question de bon sens ?
20: La réponse est dans la question, j'ai envie de dire. Nous, c'est ce qu'on appelle le BSP. C'est ce que Jacques Ilezo, notre directeur industriel, nous répète en permanence, c'est le bon sens paysan. La RSE, j'ai envie de dire que le groupe Frénéard et Michaud est déjà engagé là-dedans depuis des années et des années. On n'a pas attendu que Bruxelles nous fasse la leçon pour prendre soin à la fois des gens, mais également de l'environnement, c'est la base. Et je dois dire que le groupe Frénéard et Michaud est très en avance. On a un rapport extra-financier extrêmement fourni. On est EcoVadis Platinum, donc ce qui nous classe dans le 1% des entreprises les plus vertueuses en la matière. Donc voilà.
8: Il y a besoin de le faire savoir. Donc on vient sur Paris ETI pour en parler. Un qui a l'habitude, Pierre-Jean Leduc aussi, CEO d'Engie. Alors toi, tu es ingénieur, visionnaire et entrepreneur normand audacieux. Et tu as repris en MBO en 2004 l'entreprise d'Edienne, fondée en 1947 pour créer d'Engie Group. Une ETI internationale, technologique, en plasturgie innovante, devenue un leader mondial à force de croissance organique et externe, tout en s'impliquant activement pour une industrie responsable, je sais que tu tiens, et compétitive au sein du MEDEF, de la French Fab, tu portes le coq bleu, bravo, et de Polivia, le syndicat français de la plasturgie, dont tu es président. Tu as vu que ta voisine fait le pendant avec le logo de la Normandie, dont elle est très fière, comme toutes les quatre personnes qui sont autour de cette table. Je suis prise en otage.
19: Vive la Normandie.
8: Voilà, d'Engie, on revient au groupe quand même. D'Engie Group est une ETI technologique, internationale, plasturgie innovante, on l'a dit. Et en fait, après ta dernière acquisition aux États-Unis en mars 2025, le groupe est devenu ce leader mondial. Et donc, ce qui est intéressant, c'est de voir que tes fournisseurs de rang 1 d'Airbus, de Boeing et des plus grands équipementiers internationaux aéronautiques. Aujourd'hui, tu me dis si les chiffres sont bons, 950 collaboratrices et collaborateurs répartis sur 10 sites dans le monde, 4 en France, 2 en Allemagne, 2 en Roumanie, 2 aux États-Unis, 3 centres de recherche et développement, un chiffre d'affaires de 125 millions en 2025, dont 7% investis en recherche et développement. Et tu vises 1500 personnes, 200 millions à horizon 2030. Voilà, écoute, ton plan d'action est fait. Je ne sais même pas si je vais te poser une question, mais on va démarrer par ça quand même. Et tu acceptes une question encore, Monsieur le Président ?
0: Mais bien sûr,
8: bon,
0: avec
8: ça va,
0: plaisir.
8: Ça. Si tu pouvais transmettre en fait une ou plusieurs valeurs à la prochaine génération d'entrepreneurs, laquelle ou lesquelles seraient-elles et pourquoi ?
0: Alors moi j'ai envie de dire, je mesure toujours en fait la curiosité de des personnes que je veux embaucher. C'est-à-dire que pour moi une personne qui est pas curieuse, je pense que c'est une personne qui passe à côté de beaucoup de choses.
8: Ouais, une personne qui dit je prends un taf, non. Voilà.
0: La curiosité c'est à la base de tout en fait. C'est avec ça qu'on se développe. Et puis tout à l'heure on parlait du culot. Moi, je pense que c'est l'audace. Alors, on va l'appeler comme on veut, mais je crois qu'il faut avoir peur de rien. Mmh. Et aujourd'hui, il faut être fier de ce qu'on est capable de faire. Nous, en France, on a des super ingénieurs. On est, je pense, autour de la table, pas mal d'ingénieurs. Et je crois qu'il n'y a rien d'impossible si on a envie de le faire. Et je crois que ce que j'ai réussi à faire, moi, durant ces 21 ans de MBO successifs, en partant de quasiment rien et puis en développant, avec une équipe, parce que derrière on a une vraie équipe. On dit le clan d'Engie, hein, donc on est très solidaire. Et tout à l'heure, j'entendais par rapport à ce que disait Thierry et Frénéard et Michaud, c'est exactement pareil. C'est-à-dire que soit on crée des entreprises, en Roumanie on a créé Ex Nihilo, soit on reprend des entreprises, mais derrière on a la volonté d'appartenance. Hein, donc c'est pour ça aussi d'ailleurs que on a changé le nom du groupe, on a toutes les entreprises s'appellent d'Engie, d'Engie quelque chose, ça peut être d'Engie Normandie comme ça peut être d'Engie Seattle, ou d'Engie Pacifique. Enfin, on travaille en fait avec des marques, une marque commune et la volonté toujours de développer pour nous. Donc c'est la substitution du métal par des plastiques et des composites. Notre moteur.
8: En une phrase, comment ton engagement dans les différentes instances professionnelles dans lesquelles tu es a influencé peut-être ta vision pour d'Engie?
0: Bah, en fait, là encore, moi je pousse les gens à rejoindre des groupements. Alors ça peut être des groupements professionnels, ça peut être le club ETI, ça peut être le MEDEF, ça peut être nous, notre syndicat de la plasturgie. Mais en fait, au sein de ces groupements, on côtoie, on apprend, on se challenge, on a des idées, on partage des convictions, on partage des solutions. Et en fait, on mutualise beaucoup de choses. Et puis, on se challenge. Et ça, je pense que c'est très important. Quand j'ai rejoint l'accélérateur ETI BPI France, où on était 24, quoi qu'il arrive, on se challenge. Et donc, en fait, ça, c'est très, très important. On se challenge, on retient les bonnes idées des autres, on ouvre des champs des possibles. Et ça, c'est hyper important.
8: Tu viens de le dire, on se challenge. Maintenant, je vais vous challenger, les amis. Hein. On va passer au débat. Vous êtes okay,
20: OK?
8: Même si vous n'êtes pas OK, on passe au débat. Débat Paris ETI.
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8: En quoi les ETI boostent les territoires? On va démarrer avec Lorne.
20: Ben, elles boostent les territoires déjà parce qu'elles assurent des emplois enracinés et locaux. Derrière, il y a tout un écosystème de fournisseurs, de sous-traitants. Voilà, donc tout ça fonctionne en bonne intelligence.
8: Jeanne, qui porte l'emblème de Normandie.
19: Je pense que l'ancrage local est justement ce qui est fondamental. Et c'est là où je dirais, on a tous été pionniers, je crois, dans notre domaine. On faisait bien avant qu'on en parle de la RSE, on faisait du circuit court. C'est-à-dire qu'on travaillait localement, avec le voisin, on faisait fabriquer nos machines avec le fabricant local, on employait les sous-traitants locaux, c'est le local.
8: Pierre-Jean ?
0: Je dirais que faut pas oublier d'où on vient et moi je porte haut et fort les couleurs de la Normandie parce que partout on dit qu'on est un groupe normand, on est un groupe français mais on est avant tout un groupe normand. Là, on a la chance en Normandie d'avoir une marque qui est connue internationalement et donc on profite beaucoup de ça. Et ça ce sont nos racines et je crois qu'il faut jamais l'oublier.
8: Maxime ?
10: Pas mieux, parce que le territoire, surtout issu, nous, du Cotentin, on en entend parler partout aux informations du Cotentin, et ben, nous, c'est pas mieux. C'est-à-dire que le territoire, c'est la fibre, et c'est l'ADN de société. De toute façon, après, c'est la mer. Donc,
8: Ouais, c'est ça, ça va vite. Alors justement, c'est de l'audace, ça. On en parlait tout à l'heure. Innovante, audacieuse, l'ETI, c'est l'entreprise de l'avenir pour toi ?
10: C'est l'entreprise, effectivement, on disait de taille idéale. Nous, on est en croissance en tant qu'entreprise adaptée. On a basculé vers ce modèle ETI. C'est une vraie volonté à pouvoir assurer, effectivement, de l'emploi sur le bassin, en tout cas, sur lequel on est. Donc, ça, c'est clair.
8: Jeanne ?
19: C'est l'entreprise de proximité avant tout. Et je trouve que c'est ce qui fait sa force. C'est-à-dire que les gens se connaissent tous, les uns et les autres. Et j'allais dire, il n'y a pas besoin de s'envoyer des mails pour se parler. On passe d'un bureau à un autre, ou on se téléphone. Mais voilà, la proximité, c'est l'humain avant toute chose.
8: Thierry Dufour.
20: D'un mot, on n'a pas la lourdeur des grands groupes, qui peut être assez pesante. Et malgré tout, on a une puissance de frappe assez importante qui permet de faire de grandes choses assez rapidement.
8: Ok, Jean.
0: Et moi, je dirais que c'est ce qui nous permet d'aller à l'international. Et le terrain de jeu, il est en France, mais le terrain de jeu, il est aussi beaucoup à l'international. Et ça, faut pas l'oublier.
8: Oui, ça c'est sûr. Aujourd'hui, on voit que les entreprises qui exportent, les entreprises qui innovent, elles vont croître deux fois plus vite que les autres.
19: Bah, c'est notre agilité.
8: Vous êtes des exemples.
19: Hein. C'est notre agilité.
0: Oui. Et n'oublions pas que le savoir-faire français, il est reconnu, il est apprécié partout à l'international. Et ça, c'est vraiment important.
8: Tu viens de sortir le drapeau bleu, blanc, rouge, la France. En France, nous avons des savoir-faire extraordinaires, vous venez de le démontrer. Et tous les employés qui ont ce savoir-faire sont des forces vives de nos territoires, de nos ETI. Vous êtes d'accord avec ça, Madame Jeanne ?
19: Ah, mais je suis parfaitement d'accord avec ça. Et justement, je voudrais que sur l'apprentissage, parce qu'il y a la transmission justement des savoir-faire, que sur les derniers coups de rabot qui ont été mis dans le PLFS sur les emplois seniors, on interdise le cumul, alors que ces seniors, notamment dans la maintenance où on manque
8: En plus, ils ont besoin de travailler.
19: Mais ils ont besoin.
8: Et vous avez besoin de ces postes-là.
19: Et on a besoin de ces gens-là pour transmettre leur savoir. Donc, franchement, je rejoins tout à fait Pierre-Jean, le savoir-faire français, on n'aurait pas pu créer toutes ces entreprises que nous avons créées dans tous les pays européens si on n'avait pas fait rayonner le savoir-faire français.
8: Pierre-Jean, en une phrase.
0: N'oublions pas les apprentis, n'oublions pas que c'est bien d'avoir les seniors, il faut les faire travailler et ça peut être des superbes parrains. Mais n'oublions pas d'attirer les jeunes dans nos filières d'excellence. Et la Normandie, on a une filière d'excellence en plasturgie, donc mon domaine à moi, notamment avec l'ISPA à Alençon et à Lyon, et donc l'outil de formation de la plasturgie. Et aujourd'hui, c'est très très important de garder cette attractivité pour que les jeunes viennent, et donc en fait que nos entreprises, et nous chefs d'entreprise, on prenne des apprentis, c'est essentiel.
8: Ils ont fait une phrase, je vous donne un mot. Maxime.
10: Ah, ils ont fait complètement une phrase, effectivement, je rejoins. Mais tout ce qui se dit là, c'est nous aussi, dans notre entreprise adaptée, on est effectivement dans l'obligation de recruter. Et effectivement, sur la partie senior et jeune, c'est une obligation, ça c'est clair.
8: Thierry ?
20: Il faut vendre la beauté de la technique aux jeunes, leur faire aimer la technique.
8: Vendre la beauté de la technique, moi ça va être le mot de la fin, ça, parce que je trouve ça magnifique. Merci beaucoup à tous les quatre, Madame Jeanne Lemoine, Monsieur Maxime Lelon, Monsieur Thierry Dufaux et Monsieur Pierre-Jean Leduc. C'était un plaisir de vous avoir. Merci aux équipes qui nous ont permis de réaliser cette émission. Maxime à la réalisation, Justine, chef de plateau, Guillaume au son, à l'image Léo, et puis celle qui m'accompagne. Hein.
19: Camille.
8: Depuis 4 ans. Ben voilà, tu l'as dit très bien. Camille Bourg, salut et à la semaine prochaine. Ciao.
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3: Bonjour à tous, bienvenue dans la semaine de Culturia. Comme chaque week-end, on vous fait un petit résumé du meilleur de l'actualité intelligence artificielle de ces derniers jours. Et l'actualité cette semaine, c'est notamment les États-Unis qui décident d'interdire leurs modèles d'IA les plus puissants à l'étranger. Quand Washington coupe le robinet technologique, c'est toute la question de notre souveraineté qui est en jeu et qui se rappelle cruellement à nous.
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4: Anthony Morel, c'est une décision qui fera date dans l'histoire de l'intelligence artificielle. Ce week-end, on en parlait il y a quelques instants, le gouvernement américain a contraint Anthropic de couper les accès pour des raisons de sécurité nationale.
5: Oui, c'est ça. Alors, pour bien comprendre ce qui s'est passé, parce que ça va très très vite, il faut revenir quelques semaines en arrière quand Anthropic lance le fameux modèle Mythos, dont on a beaucoup parlé, qui est un modèle jugé tellement puissant qu'il ne le commercialise pas parce qu'il est capable de détecter de manière autonome des failles de sécurité informatique critiques. Donc là, on dit, voilà, c'est trop dangereux. Et quelques semaines plus tard, c'était la semaine dernière en réalité, il lance une version édulcorée qui s'appelle Fable 5. Cette fois-ci, normalement, il n'y a plus de risque parce que quand on lui pose des questions dangereuses sur effectivement la cybersécurité, sur comment fabriquer des armes bactériologiques, ce genre de choses, eh bien c'est un modèle un peu moins puissant qui va nous répondre et du coup, il n'y a pas de problème. Sauf que, en fait, s'il y a un problème, visiblement, il y a un certain nombre d'utilisateurs, on ne sait pas exactement qui, la presse américaine nous dit que ce sont des gens chez Amazon, qui finalement ont réussi à contourner les garde-fous mis en place par Anthropic, qui ont prévenu les autorités américaines et les autorités américaines ont pris ça au sérieux et ont dit à partir de maintenant, il faut couper l'accès à ces deux modèles qui sont extrêmement puissants à tous les non-américains. Ils font le choix de la préférence nationale sur ces outils d'intelligence artificielle. Y compris les salariés étrangers d'Anthropic qui sont sur le sol américain. Donc ça va quand même très très loin. Anthropic dit non, on ne peut pas faire le tri, c'est trop compliqué. On coupe l'accès, on suspend l'accès, en tout cas temporairement, à tout le monde. Et ça, c'est une première dans l'histoire. Alors en toile de fond, il y a quand même ce désaccord, ce bras de fer entre la Maison-Blanche et Anthropic qui dure depuis des mois, depuis que Anthropic, en gros, a refusé que son IA soit utilisée pour faire de la surveillance de masse, pour développer des outils d'armes autonomes. Et d'ailleurs, ils ont des versions très différentes de ce qui s'est passé. C'est-à-dire que la Maison-Blanche dit « si, on a tout fait pour essayer de trouver une solution avec Anthropic et pour faire en sorte qu'on ne débranche pas les modèles ». Anthropic dit « non, pas du tout, ils nous ont laissé une deadline d'1h30 pour tout couper ». Et donc là, finalement, il y a une équipe d'Anthropic qui visiblement a pris un vol pour Washington pour essayer d'arrondir un peu les angles. On va voir ce que ça donne dans les heures et dans les jours qui viennent.
4: Ce qui est intéressant, c'est ce qui s'est passé dans la classe politique française. On en parlera avec Raphaël Lejean, mais il y a une sorte de wake-up call. Tout le monde a à peu près dit la même chose.
5: Oui, c'est ça, c'est très étonnant parce que tout le monde a tweeté, alors ce qui est déjà assez rare sur les sujets d'intelligence artificielle, c'est-à-dire de Jordan Bardella à Jean-Luc Mélenchon, en passant par Édouard Philippe et Gabriel Attal, et tous pour dire la même chose, dans des mots différents, mais en gros, c'était, il faut se prémunir contre le risque de vassalisation de la France, et il faut finalement que ça serve de signal d'alarme pour monter en puissance sur l'intelligence artificielle, parce que ce que ça dit en creux, en fait, ce qui s'est passé ici, c'est clairement notre dépendance technologique terrible face aux Américains, c'est-à-dire que clairement, on ne peut absolument rien faire à partir du moment où ils décident de nous couper l'accès. Si on imagine demain qu'un grand groupe pharmaceutique, que, je ne sais pas, même un système de défense dépende d'une intelligence artificielle américaine et que Washington dise en 2 secondes, hop, on vous coupe le robinet, bah en fait, ça pose des problèmes très graves. Et en creux, ça fait aussi une publicité indirecte pour nos champions nationaux, à commencer par Mistral, qui n'est pas forcément toujours le plus performant ou le mieux disant d'un point de vue technologique, en tout cas pas sur tous les benchmarks, mais qui, de ce point de vue-là, est quand même beaucoup, beaucoup plus sécurisant pour des entreprises françaises.
4: La réaction peut-être la plus intéressante, c'est celle de Yann Lequin.
5: Oui, qui est assez ironique, il a publié sur LinkedIn, je le cite, « La culture de la peur ridicule de Dario Amodei, donc le patron d'Anthropic, concernant l'intelligence artificielle, porte finalement ses fruits. On récolte ce que l'on sème. » En gros, ce qu'il dit, c'est qu'à force de crier au loup sur l'intelligence artificielle, parce que c'est vrai que Dario Amodei a cette particularité,

0: arrêter là de dire toujours attention, l'IA ça peut être très dangereux. La semaine dernière encore, il appelait à appuyer sur le bouton pause sur le développement de l'IA. Il disait aussi qu'il y avait un risque de perte de contrôle d'IA qui pourrait s'entraîner, entraîner elles-mêmes leurs propres successeurs avec un risque de perte de contrôle humain. Bah, à force de dire ça, à force de dire que ce sont des industries qui sont potentiellement aussi dangereuses qu'une arme nucléaire, eh bien les gouvernants commencent à les écouter, à les prendre au mot et à les considérer comme effectivement dangereuses, quitte à en couper l'accès en l'espace de quelques secondes.
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0: Bon, et puis le grand événement tech de cette semaine, c'est VivaTech, le plus grand salon européen dédié à l'innovation, l'occasion de revenir sur les grandes tendances. Parmi celles qui m'ont marqué, les interfaces cerveau-machine. Qu'est-ce que c'est exactement ? Ben, je vous propose qu'on découvre ça ensemble.
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2: Anthony Morel, parmi les tendances cette année à VivaTech, parce qu'on parle produits quand même ici aussi, des casques qui permettent de comprendre les émotions ou même de contrôler des objets par la pensée.
3: C'est ça, on va pouvoir piloter un drone par exemple en se concentrant très fort comme un maître Jedi dans Star Wars, envoyer un SMS, ouvrir une porte. Ça va être rendu possible par ce qu'on appelle les interfaces cerveau-machine. Ça fait partie des tendances ici à VivaTech. Il y a notamment une start-up française qui s'appelle Habs, H-A-B-S, qui va faire la démonstration de son capteur cérébral. Donc c'est un casque qui permet d'interpréter les signaux électriques envoyés par le cerveau et de comprendre mon intention. Donc je vois un drone qui est configuré pour ça, hein, évidemment. Je me concentre très fort sur le fait qu'il décolle. Il va décoller, il va à droite, oui. Je pense qu'il va à droite, il va à droite. Non mais c'est incroyable, c'est complètement fou.
2: Plus besoin de télécommande.
3: Il n'y a plus besoin de télécommande, c'est vraiment ça. C'est la nouvelle interface. Alors ça va être une révolution dans plein de domaines. Bon là on peut penser à la défense, des drones pilotés par la pensée, pourquoi pas. Je pensais aussi au handicap, des personnes qui n'ont plus l'usage de leurs membres et qui vont pouvoir retrouver une forme d'interaction avec des objets. Mais ces casques, ils vont encore plus loin que ça. C'est-à-dire que non seulement ils décodent nos intentions, mais ils décodent aussi nos sensations, nos émotions. Ils sont capables d'analyser ce qui se passe dans notre cerveau. Donc par exemple, le niveau de douleur perçu d'une personne. Et vous êtes en train de vous faire opérer.
2: Qui n'est pas le même entre les gens. Hein.
3: Exactement, c'est ça. Et donc si vous êtes par exemple en train de vous faire opérer et qu'on analyse que vous êtes sous anesthésie, mais que le niveau de douleur remonte, on va vous remettre une quantité d'anesthésiant en temps réel, de manière hyper personnalisée. Ça va être aussi du neuromarketing. Le neuromarketing, c'est on vous met le casque sur la tête et on vous demande ce que vous pensez de ce nouveau macaron ou de ce parfum. Et là, en fait, vous pouvez pas mentir. C'est-à-dire que quand on vous demande, vous pouvez dire ouais, j'aime bien. En fait, vous aimez pas. Le cerveau, lui, il ne se trompe jamais et il peut vous trahir pour le.
2: Votre cerveau, il peut aussi vous servir de mot de passe.
3: Il peut aussi vous servir de mot de passe. Alors, ça fait aussi partie des innovations qui sont présentées ici à VivaTech par une start-up française qui s'appelle Wineuro. Là, le principe, c'est que vous allez porter, alors même pas forcément un casque. Ça peut être une technologie qu'on installe dans les branches de nos lunettes et qui va analyser les ondes cérébrales qui sont différentes d'une personne à l'autre. C'est-à-dire qu'on a un cerveau différent, l'or, et donc on a aussi une empreinte cérébrale différente, comme on a des empreintes digitales différentes. Et donc là, vous allez vouloir, par exemple, vous connecter à votre application bancaire. Aujourd'hui, vous avez toujours, vous savez, la double authentification. Voilà, c'est hyper fastidieux. Vous essayez de vous connecter, on vous envoie un code, il faut taper le code. Oui. Là, en fait, on capte votre cerveau, on dit « Ah bah oui, c'est bien leur closier, paf, hop, c'est bon, vous pouvez vous connecter. » Et c'est beaucoup plus difficile à pirater, évidemment, qu'un code classique ou même qu'une empreinte digitale.
2: Mais est-ce que c'est le début de ce qu'on croyait moyennement possible, c'est-à-dire l'intelligence artificielle émotionnelle ?
3: Oui, en fait, je pense que c'est le début de cette ère-là, absolument, et on le voit bien à travers tout un tas d'innovations qui sont présentées ici à VivaTech. Je vous donne un dernier exemple, c'est OvoMind. Alors eux, c'est pas un casque, c'est carrément un petit bracelet qui va être couplé à un algorithme. Alors on peut même intégrer d'ailleurs cet algorithme dans n'importe quelle montre connectée ou bracelet, et qui va analyser mon niveau de stress, un certain nombre de sensations et d'émotions, et qui va ensuite s'en servir, bah par exemple quand je suis en train de jouer à un jeu vidéo, je suis en train de jouer à un jeu et puis je tombe contre le boss final mais je suis un petit peu trop serein, je suis pas assez stressé, et ben on va augmenter la difficulté du jeu pour pouvoir me stimuler un petit peu plus. Ou alors si j'ai pas assez peur dans un film d'horreur, on va m'ajouter deux ou trois zombies supplémentaires qui sortent de derrière les fourrés. On va aussi pouvoir s'en servir, je sais pas, sur Spotify, vous écoutez de la musique, vous êtes un peu fatigué, on va vous mettre une playlist un peu dynamique. Tout ça en fait pour dire que le cerveau, ça va devenir après le clavier, la souris, et bien la nouvelle interface technologique, la nouvelle interface qui nous permet d'interagir avec tous les objets de la vie quotidienne finalement.
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0: Allez, une autre tendance sur VivaTech, c'est un peu mon péché mignon, je dois dire, les innovations dans le domaine de la santé.
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4: C'est en ce moment à Paris, on l'a dit. Ce qui vous a tapé dans l'œil, Anthony Morel, ce sont les technologies qui permettent de nous aider à vivre plus longtemps et en meilleure santé.
0: Oui, alors taper dans l'œil, c'est la bonne expression, puisque l'une des innovations les plus futuristes que j'ai pu tester sur le salon, ce sont des lentilles connectées, mais des lentilles très particulières sur le stand d'une start-up qui s'appelle Xpenseo. Donc on les met sur les yeux, comme n'importe quelle lentille de contact, mais elles vont faire beaucoup plus qu'améliorer notre vision, puisqu'elles vont permettre de détecter ou de suivre tout un tas de maladies. En fait, à l'intérieur de ces lentilles, vous avez des petits capteurs électroniques qui vont analyser, par exemple, le taux de glycémie, donc le taux de sucre dans le sang. Ça, c'est extrêmement intéressant pour les patients diabétiques. On va pouvoir avoir un suivi, mais en temps réel, donc voir par exemple quel type d'aliment a un impact direct sur le taux de sucre à un instant T. On va pouvoir aussi s'en servir pour analyser la pression dans l'œil. Donc ça va permettre de détecter des signes avant-coureurs de certaines maladies comme le glaucome qui peuvent mener à la cécité. Et puis le soir, quand on a fini de les utiliser, quand on va se coucher, on les met dans un petit boîtier et elles vont venir analyser dans le liquide lacrymal, dans les larmes en fait, des molécules qui peuvent même là encore détecter un certain nombre de maladies ou même de traces de médicaments pour prouver qu'on a bien pris un médicament, que le traitement fait bien un effet. Alors ça, c'est la première partie. Le deuxième effet qui se coule de ces lentilles connectées, c'est le côté supervision. C'est-à-dire qu'en gros, vous allez avoir des fonctionnalités de réalité augmentée, un peu comme dans les lunettes, vous savez, les Google Glass, etc. Sauf que là, on a miniaturisé ça pour l'intégrer directement dans des lentilles. Donc, on va projeter dans votre champ de vision un certain nombre d'informations numériques. Alors, ça peut être, votre rythme cardiaque, ça peut être la vitesse à laquelle vous êtes à vélo ou vous courez, ou ça peut être aussi les flèches du GPS. Alors, ne me demandez pas quand ça va sortir, c'est pas dans 6 mois, très clairement. Là, on est vraiment sur une étape de prototypage, mais je trouve que c'est extrêmement intéressant et ça fait partie aussi de l'intérêt de VivaTech de voir ces projets un peu deep tech qui pourraient transformer complètement la façon dont on appréhende la santé demain.
4: Et l'intérêt, on l'a dit, c'est d'augmenter au final notre longévité, Anthony.
0: Oui, augmenter la durée de vie et la durée de vie en bonne santé en détectant des maladies le plus en amont possible. Un autre exemple de ça, c'est une start-up qui s'appelle Lab Generation. Alors, c'est un concept qui existe déjà aux États-Unis et en Asie et qui devrait arriver en Europe d'ici la fin de l'année. Alors, c'est assez fou. C'est en fait une prise de sang à faire chez soi. Donc, en fait, on vous vend une petite boîte, vous faites la prise de sang à la maison, vous la renvoyez à ce laboratoire et elle va analyser 490 biomarqueurs qui vont vous donner l'âge de vos organes. Donc, on va mesurer, en fait, si vous voulez, 19 organes. Alors, on va vous dire, voilà, alors vos artères ont tel âge, vos poumons ont tel âge, votre foie. Alors, vous allez me dire, une fois qu'on sait ça, on est bien avancé. Sauf qu'en fait, l'idée, c'est de vous montrer la détérioration progressive de tel ou tel organe, peut-être un peu trop tôt par rapport à votre âge de la carte d'identité, on va dire comme ça. Et donc, on va vous donner des conseils pour prendre soin de votre santé. Voilà, alors, ça va souvent être faire du sport, mieux manger. Bon, après, c'est l'écran classique, évidemment. Mais ça peut être une sorte d'électrochoc. Bon, ça coûte quand même 500 euros. Donc, ça fait cher l'électrochoc. Mais on est vraiment dans cette idée de inverser le processus du vieillissement. Ça, c'est l'obsession de tous les géants de la tech et ça fait partie, ces petits tests qu'on pourrait réaliser chez soi d'ici quelques mois.
4: C'est cher, sauf si on gagne 10 ans, finalement. Après tout, ça dépend de ça aussi. Bon, l'un des enjeux, c'est aussi de lutter contre le cancer, qui est une de nos grandes maladies du siècle.
0: Ouais, bien sûr. Là encore, des outils de dépistage qui sont assez dingues, qui vont faciliter le dépistage. Hier, on avait une start-up en pitch pour le cancer du col de l'utérus. C'est génial. Là, c'est une autre start-up qui s'appelle Sense Biotech. Ils ont mis au point un nez électronique. Donc, en fait, c'est un petit dispositif qui va venir renifler autour de vous et détecter ce qu'on appelle les composés organiques volatiles, qui sont une signature olfactive de telle ou telle maladie, notamment des cancers. Vous savez qu'on utilise beaucoup maintenant des chiens, par exemple, pour la détection des cancers du sein. C'est un petit peu le même principe, mais intégré dans un tout petit appareil électronique. Et ça pourrait permettre de manière extrêmement simple, sans avoir besoin de faire de scanner, d'IRM ou même de prise de sang, de détecter certains cancers. Là encore, on est en phase de recherche et développement, mais c'est très prometteur. Sense Biotech, start-up française.
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0: Et puis cette semaine, on s'est aussi intéressé aux soldats du futur.
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4: On l'a dit ce matin, on est en direct du salon Euro Satori dès 7h30 avec Laure Clausier. Et à cette occasion, Anthony Morel, vous êtes intéressé aux soldats de demain qui sera augmenté grâce à l'IA. La technologie va lui donner carrément des super pouvoirs.
0: Oui, c'est ça. En fait, toutes les armées du monde travaillent sur cette notion de soldat augmenté, c'est-à-dire un combattant aux capacités physiques et cognitives transformés, améliorés par la technologie et par la science. Alors ça englobe plein de choses. Ça va des exosquelettes dont on parle depuis des années, qui permettent de porter des charges lourdes, de marcher ou de courir sans se fatiguer, qui sont difficiles à déployer en réalité parce qu'il faut évidemment qu'ils soient parfaitement manœuvrables, que l'autonomie soit intéressante, donc ça va probablement prendre encore un petit peu de temps. Ça va aussi vers des systèmes de vision augmentée. Alors ça, c'est extrêmement intéressant, c'est-à-dire des lunettes ou des casques qui vont permettre aux soldats de mieux voir et même de voir des choses qui sont hors de leur champ de vision. Mmh. C'est notamment ce sur quoi travaille l'armée américaine avec une start-up qui s'appelle Enduril. Ils ont mis au point un dispositif qui s'appelle Eagle Eye, donc œil d'aigle. En gros, on va permettre aux soldats, eh bien, par exemple, grâce à de l'intelligence artificielle, un fantassin va pouvoir détecter un drone qui se trouve à plusieurs kilomètres, même s'il n'est pas directement dans son champ de vision. On va avoir de la réalité augmentée sur une visière qui va permettre d'afficher des éléments comme ça directement devant moi. Ça peut être une petite boussole, ça peut être une mini-map, donc une petite carte qui va me montrer différents éléments, un peu comme dans un jeu vidéo finalement. Je vais pouvoir voir aussi la position des autres membres de mon escouade. Ouais. Donc plein d'informations qui vont venir finalement enrichir le champ de vision du soldat et lui permettre d'avoir de meilleures chances de survie aussi sur le champ de bataille.
4: Vous nous parlez de vision augmentée, mais finalement ce sont tous les sens qui intéressent finalement les chercheurs. Louis, notamment.
0: Oui, alors c'est l'un des premiers cas d'usage explorés par l'armée française pour l'intelligence artificielle de défense. Vous savez ce qu'on appelle les oreilles d'or. Les oreilles d'or qui ont été... Non, vous ne connaissez pas.
4: Non.
0: Ça a été... Vous n'avez pas vu Le Chant du Loup, le film extraordinaire.
4: Ah,
0: et les oreilles d'or, ce sont, alors dans les sous-marins, ce sont ces marins qui vont utiliser leurs oreilles pour écouter ce qui se passe sous l'eau et essayer de détecter finalement si ce bruit c'est un banc de crevettes ou est-ce que c'est un sous-marin ennemi. Ouais. C'est extrêmement compliqué évidemment, ça demande une capacité et un savoir-faire extraordinaire. Et donc là en fait, ce sur quoi travaille l'armée, c'est une intelligence artificielle qui va venir augmenter ses oreilles d'or, qui va venir en fait filtrer tous les bruits parasites pour ne leur redonner que les signaux les plus intéressants et donc ça va leur permettre eh bien, de gagner du temps. Ça c'est notamment un projet sur lequel travaille l'AMIAD, l'agence ministérielle pour l'IA de défense qui a été créée il y a 2 ans. Là encore, c'est une illustration de ce que pourrait donner ce soldat augmenté d'ici quelques années.
4: Et si on se projette un peu pour aller plus loin, quand on dit qu'ils ont des super pouvoirs, on pense même à des mutations corporelles, des mutations génétiques, Anthony.
0: Alors là, on entre dans le vertigineux, on est dans l'expérimental, voire le spéculatif. C'est Vladimir Poutine en 2017 qui a un peu ouvert la boîte de Pandore. Il parlait de l'avènement d'un soldat génétiquement modifié, sans donner plus de précisions. Depuis, on a Washington qui accuse régulièrement Pékin de réaliser des tests sur des humains afin de développer des soldats avec des capacités biologiques augmentées. Et puis les États-Unis, eux, le font aussi. Et d'ailleurs, ils ne s'en cachent pas. Le laboratoire de l'armée américaine, vous savez, c'est la DARPA. Et quand on va sur leur site internet, mais il y a des choses incroyables. Ils nous montrent les projets sur lesquels ils sont en train de travailler. Par exemple, il y a un projet qui s'appelle le Red Blood Cell Factory, donc l'usine à globules rouges. C'est-à-dire un projet qui vise à modifier les cellules sanguines des soldats pour leur permettre de mieux résister aux températures extrêmes, quand il fait très chaud ou quand il fait très froid. Le soldat va pouvoir résister de manière plus efficace. Il travaille également avec un laboratoire qui s'appelle Metrobiotech sur une pilule anti-vieillissement qui aurait entre autres effets le fait de limiter la baisse des performances physiques avec l'âge, une endurance renforcée ou encore une capacité à se remettre plus rapidement des blessures. Donc ça, c'est des médicaments qu'on pourrait donner aux soldats. Alors la question derrière, elle est philosophique et éthique, c'est jusqu'où on veut aller pour augmenter ces soldats. Là, on est quand même sur de la transformation physique et physiologique. La France a une doctrine en la matière. Il y a un comité d'éthique du ministère des Armées qui a, il y a quelques années, en a parlé. Alors c'était Florence Parly, l'ex-ministre des Armées, qui le résumait par une formule: oui à Iron Man et non à Spider-Man. C'est-à-dire Iron Man, c'est oui à l'augmentation technologique, les exosquelettes, ce genre de choses. Spider-Man, par contre, les mutations génétiques, là pour le coup, non, on met un stop. Pour
4: on met un stop, effectivement. Bon, si vous avez quand même une petite pilule anti-vieillissement,
0: oui, ça
4: vous la ferez passer.
0: C'est comme souvent, ce sur quoi on travaille dans l'armée, ces technologies-là, souvent ensuite arrivent dans le monde civil.
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0: Voilà, c'est tout pour cette semaine de Culture IA. Merci de nous avoir suivis. On se retrouve dès lundi matin dans Good Morning Business. D'ici là, restez connectés.
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5: Et le placement à suivre, Dorian Abadi de Meilleur Taux Placement, bonjour. Un sujet dont on ne parle plus, dont on parle peu et qui est pourtant au centre de tout, le cuivre. Ben oui, on en a parlé avec, ben, évidemment, tout ce formidable mouvement d'électrification de la société, de l'industrie, tout ce dont on a besoin pour l'IA, tout ce dont on a besoin pour l'électrification de manière générale. On n'en parle plus des cours du cuivre. Où est-ce qu'on en est exactement en ce moment, Dorian ?
6: Bonjour Antoine, mais effectivement on n'en parle plus, c'est bien dommage parce que c'est une matière première absolument centrale, vitale pour notre économie, vous l'avez rappelé. Et puis en parallèle, on a quand même de plus en plus d'investisseurs particuliers qui s'y intéressent. On a des performances quand même assez solides au niveau de cette matière première, puisque actuellement on est autour des 13 700 dollars la tonne. Donc on est très proche des records historiques qui ont été atteints en mai dernier, un peu au-delà des 14 000 dollars. Et puis sur les derniers mois, si on parle vraiment de performance, eh bien on est en hausse de 10% depuis le 1er janvier, 40% sur un an et environ 64% sur trois ans. Donc c'est un actif qui a déjà beaucoup monté. Et ça nous a poussé assez récemment à recommander quelques prises de bénéfices ces dernières semaines, même si on reste plutôt optimiste, je dirais pas euphorique, mais en tout cas optimiste, sur le moyen et le long terme, parce qu'il y a effectivement ces tendances structurelles que vous rappeliez, les réseaux électriques, les data centers, on en parle plus que jamais en ce moment avec l'intelligence artificielle, et donc voilà, on a ces sous-jacents, ces domaines, ces piliers structurels qui soutiennent la demande actuellement.
5: C'est étonnant parce que on ne parle que de SpaceX, on ne parle que de Google, on ne parle que de l'IA. Tous ces intervenants ont besoin massivement de cuivre. Et est-ce qu'on n'est pas, en fait, tout simplement l'objet d'une sorte de biais comportemental qui fait que ces cours du cuivre qu'on gardait avec beaucoup d'attention quand même il y a un an et demi, bah là, ça passe complètement à la trappe.
6: C'est passé à la trappe également parce que la guerre en Iran a eu très peu d'impact finalement sur le cuivre. Et je crois que l'Iran est un petit producteur de cuivre. Toutefois, il y a quand même eu un impact indirect naturellement avec la hausse des prix énergétiques, le pétrole et le gaz singulièrement. Donc ça augmente la facture pour les exploitants de cuivre. Donc ça n'est pas une hausse qui est purement spéculative, repose vraiment sur des leviers très concrets. Alors, il y en a trois, principalement. Le premier, c'est celui que l'on surveille le plus au niveau de meilleurs taux placements, c'est la question des droits de douane américains sur le cuivre raffiné. Ça a déjà poussé certains acteurs du marché à rapatrier aux États-Unis des milliers de tonnes. Le deuxième sujet central, c'est vraiment ce niveau de stock et puis les tensions sur les chaînes d'approvisionnement qui n'ont pas été tant perturbées que ça vis-à-vis de la guerre en Iran, mais tout de même, c'est un domaine, un sujet central plutôt. Et puis la troisième, on en parlait un instant, c'est la plus structurelle, c'est la demande liée à ces fameux data centers, à l'IA, à l'électrification et puis tout simplement aux véhicules électriques. Donc on est confronté à ces trois piliers absolument centraux, même si effectivement le cuivre ne fait plus vraiment la une de l'actualité en ce moment.
5: Alors là, on parlait des cours du cuivre en dur. Est-ce que il y aurait des opportunités d'investissement aussi, et ça rejoint ce dont on se parlait en tout début d'émission autour de l'or, autour d'un certain nombre d'actifs refuges. Est-ce qu'il n'est pas temps de regarder, par exemple, ce que ça donne du côté des mineurs, des grandes sociétés de mines qui exploitent le cuivre ?
6: Absolument. Alors, c'est-à-dire qu'il y a trois manière pour un particulier français d'investir sur le cuivre. Ouais. Il y a d'abord ce qu'on appelle un ETC. Alors c'est tout simplement un ETF dédié aux matières premières. On en retrouve plusieurs au sein du compte titre ordinaire. Il y a même des versions couvertes contre le risque de change euro-dollar si on craint effectivement notamment que le dollar continue de baisser dans les prochains mois face à l'euro, puisqu'il faut rappeler évidemment que le cuivre est échangé en dollars américains. Vous pouvez investir sur les fameuses minières que vous évoquiez de deux manières, avec un ETF un peu plus traditionnel, il y a également pas mal de possibilités en la matière, ou directement sous la forme de titres vifs. On trouve assez facilement les grands exploitants, notamment Freeport, McMoran. Donc vous avez ces trois manières-là qui sont les plus intuitives. Il faut quand même rappeler qu'au niveau du consensus de marché, les objectifs des grandes banques et des bureaux d'études sont assez variables. C'est-à-dire qu'on est sur une fourchette de 12 000 à 15 000 dollars, ce qui est quand même très très large comme fourchette, en sachant qu'aujourd'hui on est autour des 13 700. Donc nous, à court terme, on a recommandé de prendre quelques bénéfices, mais sur le moyen et le long terme, ça peut rester parfaitement pertinent, en particulier quand on est un investisseur via une stratégie de versement programmé pour laisser le risque et des points d'entrée dans le temps et ne pas craindre de rentrer actuellement au plus haut nécessairement.
5: Alors, est-ce qu'il peut y avoir aussi des opportunités du côté des grands distributeurs en termes de cuivre, ceux qui, justement, du côté de, je pense notamment à Nexans ou d'autres sociétés européennes ou américaines, qui, justement, travaillent sur l'efficacité du cuivre pour l'intégrer à des réseaux électriques, électroniques, data centers, etc. Est-ce que ça peut être une opportunité également ?
6: Alors absolument, parce que de notre côté, au niveau de nos recommandations de long terme, on a justement Nexan et Schneider Electric, hein, côté français, ouais, qui sont absolument incontournables, donc magnifique valeur de fonds de portefeuille. Là, on va être sur des dossiers très spécifiques, ce qu'on appelle le stock picking. C'est vrai que nous, on a plutôt tendance en général à recommander, notamment pour les investisseurs particuliers, de passer par des ETF justement pour lisser ce risque, mieux le répartir en termes de diversification. Mais c'est vrai que la France a plusieurs pépites, plusieurs champions en la matière, et singulièrement ces dollars. Oui.
5: Dernière question, de manière générale, hein, sur l'investissement en cuivre, on parle d'une matière première qui correspond au portrait robot de toutes les commodities qu'on peut trader à travers le monde, c'est-à-dire que c'est libellé en dollars. Donc tout ça, c'est réactif au taux, au change, etc. Est-ce que vous pensez que ça peut constituer, alors peut-être pas un risque, mais un paramètre à considérer pour les prochaines semaines quand on veut s'exposer au cuivre ?
6: Alors, bien sûr, hein, c'est-à-dire que le premier risque, bon, vous l'avez évoqué, à très court terme, c'est celui des taux. Vous savez à quel point il y a ces débats actuellement, ces craintes sur de possibles hausses, notamment après celle de la BCE que l'on a eue, mais là, on serait plutôt sur des hausses de la Fed d'ici la fin de l'année. Le vrai sujet, la vraie crainte, je dirais, c'est surtout la politique monétaire, la politique, pardon, commerciale américaine, au travers des droits de douane, puisque sur le cuivre raffiné, on a déjà eu des tensions exacerbées par Washington qui ont poussé beaucoup d'acteurs du marché à rapatrier aux États-Unis leur production. Donc ça a fait un delta, ça a fait un écart, disons, entre les cours américains et les cours internationaux. Donc la politique américaine commerciale est le dossier le plus crucial. Dans une moindre mesure, la demande chinoise, hein, qui reste extrêmement soutenue, mais voilà globalement les deux, trois sujets centraux, évidemment. Et puis, il faut surtout rappeler, comme vous le disiez, pour les matières premières, ça reste extrêmement cyclique, hein, donc on va naturellement dépendre au niveau de la demande de la croissance économique mondiale dans les prochains trimestres.
5: Dorian Abadi, meilleur taux placement. Merci d'avoir fait ce point complet sur le marché du cuivre. C'est vrai qu'il était un peu sous les radars, hein, ces derniers temps, mais qui évidemment est au centre de toutes les préoccupations du moment, de tous les placements autour de la tech et de l'IA, etc.
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0: Un organisme de formation spécialisé dans la sécurité au travail qui intervient dans toute la France. Cet organisme qui est l'un des rares à être triplement certifié. C'est Neomis et c'est Michael Benahim qui vient nous en parler. Bonjour.
8: Bonjour Vincent.
0: Vous êtes le fondateur de Neomis. Merci d'être avec nous dans Parole d'entreprise. Salut. Fondateur dirigeant, bien entendu, de Neomis. La sécurité au travail et la conformité peuvent virer au casse-tête, hein, pour les entreprises. Est-ce une fatalité pour autant ?
8: Alors, c'est pas une fatalité, mais c'est une réalité au quotidien. Hein. Les DRH ont beaucoup de mal, justement, à planifier les formations. Ça peut être vraiment très compliqué pour eux. Mmh. Donc, c'est vrai que nous, Neomis, depuis 20 ans, on accompagne les entreprises à y voir plus clair, à s'y retrouver dans toutes ces obligations. Et c'est pour ça que, justement, on les accompagne sur des formations en secourisme, en formation habilitation électrique, incendie. Et donc, on essaie vraiment de leur simplifier la vie.
0: Dans quelle mesure le rapport des entreprises à la sécurité au travail a-t-il changé ces 20 dernières années, depuis que vous existez, en fait ?
8: Ah oui, tout à fait. Il y a une vraie évolution sur le sujet, hein, parce que nous, quand on a commencé il y a quelques années, on sentait que les entreprises faisaient les formations par contrainte, par obligation. Aujourd'hui, on sent que la formation est perçue comme un vrai levier de performance, c'est une priorité. S'il y a moins d'accidents du travail, c'est aussi qu'il y a des équipes plus sereines, et donc une entreprise qui est plus productive.
0: D'accord. En 2023, vous avez lancé la plateforme Planeo. Qu'est-ce que cet outil change concrètement pour les DRH ?
8: Imaginez une entreprise ou des DRH qui doivent gérer et former des salariés sur toute la France. Donc, comme on le disait tout à l'heure, ça peut être un vrai casse-tête. Et donc, c'est pour ça qu'on a lancé Planéo. Nous, pour faire simple, Planéo, c'est un peu le booking de la formation.
0: D'accord.
8: C'est-à-dire qu'un DRH peut, en quelques clics, trouver jusqu'à 30 000 sessions de formation partout en France, que ça soit dans leurs locaux, dans un centre à proximité de leur site ou même en e-learning.
0: D'accord.
8: Et donc, ils ont les devis téléchargeables directement, et puis ils peuvent gérer tout ça via un accès client simplifié. Donc on a des centaines de clients qui l'utilisent aujourd'hui, et donc elles sont vraiment, ces entreprises, très satisfaites.
0: Votre présence en France, c'est, on rappelle, combien de centres et de formateurs ?
8: Alors nous, on a un réseau national de 500 formateurs sur toute la France et 500 entreprises, 500 centres, pardon, qui interviennent pour nous sur toute la France.
0: Et 20 000 stagiaires formés chaque année, c'est ça ?
8: L'année dernière, on a fait plus de 20 000 stagiaires, tout à fait.
0: Alors, vous faites partie des rares organismes de formation à être triplement certifiés, hein, je l'ai dit tout à l'heure. Qu'est-ce que ça implique pour vos clients ?
8: Au-delà de la certification Calliope, qui est la norme pour les organismes de formation, donc nous, déjà en 2017, on avait été un peu plus loin, puisque on a obtenu la certification ISO 9001 qui garantit la qualité de nos process. En 2024, on a obtenu la médaille EcoVadis Platinum qui récompense le top 1% des entreprises en matière de RSE.
0: On ne vous arrête plus là.
8: Ouais, c'est ça, mais ce n'est pas un tableau de chasse, hein, je vous le dis. Par contre, c'est vrai que ça permet justement pour nos clients de s'assurer de travailler avec un organisme qui est à la fois qualitatif et performant. Et donc, pour nos clients, c'est vraiment un plus de travailler avec nous dans ce sens-là.
0: Et pour finir, à quoi ressemblera la formation sécurité dans 10 ans? Et puis comment est-ce que vous vous y préparez surtout?
8: Alors, dans 10 ans, probablement que les formations seront plus immersives, plus personnalisées. On le voit aujourd'hui, on travaille avec la réalité augmentée, la réalité virtuelle, mais sûrement que dans 10 ans, avec l'IA, ça sera encore plus développé, cette technologie, notamment quand on intervient sur des environnements de travail dangereux. De la même manière, on sent qu'il y a une véritable demande sur des formats plus courts, plus ludiques, plus interactifs. C'est le micro-learning. Et donc, nous, on est en veille permanente depuis 20 ans sur tous ces sujets, mais notre mission dans 10 ans, ça sera toujours la même, c'est-à-dire accompagner les entreprises pour protéger la santé et la sécurité des salariés.
0: Michael Benahim, merci beaucoup d'avoir été avec nous dans Parole d'entreprise. Merci. Vous êtes le dirigeant fondateur de Neomis. Au revoir.
8: Au revoir.
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1: 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Il est 19h.
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2: Bonjour à tous et bienvenue sur BFM Business. Nous sommes ensemble sur le salon de VivaTech pour une émission spéciale, alors que justement ce salon fête ses 10 ans cette année. Un salon qui prend de plus en plus d'ampleur avec 200 000 visiteurs qui sont attendus tout au long de la semaine. Et dans cette émission, j'aurai le plaisir de recevoir Béatrice Dotzenberg. Elle est directrice internationale des services Beauty Tech de L'Oréal. Elle nous dévoilera une actualité de taille avec OpenAI notamment, et on parlera avec elle du parcours client qui devient de plus en plus augmenté. Et puis pour le pitch de la start-up, j'aurai le plaisir de recevoir Marc Malmaison. Il est fondateur de Herman Sync. Il sera notre invité, mais on en aura d'autres puisqu'on a une case spéciale cette année qui s'appelle Le Plus, dans laquelle on recevra Cécile Lejeune, elle est présidente de Kantar France, et Clément Monjou, directeur d'Alexa France pour Amazon. Sans oublier nos experts, bien entendu, et vous retrouverez l'heure de chronique, le focus et l'actu. Restez avec nous, Focus Retail, c'est parti.
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2: Et on démarre cette émission avec vous, Béatrice Dotzenberg. Bonjour, bienvenue sur le plateau de BFM Business. Alors, bonjour. Vous êtes là. Directrice internationale des services Beauty Tech de L'Oréal. À mes côtés, nos deux experts cette semaine retail. Avec nous, c'est le retour de Jérôme Amrit. Jérôme, vous êtes vice-président Data et Retail Media chez Vusion. Et puis, notre experte qui est une habituée, c'est vous, Claire Koraleski. Vous êtes directrice générale de Média Performance. Alors, c'est toujours un salon très important pour L'Oréal. Cette année, ça l'est d'autant plus puisque vous annoncez une collaboration d'envergure avec OpenAI. Une collaboration qui vise à emmener le parcours client vraiment à un niveau supérieur. Béatrice, expliquez-nous, c'est vrai qu'on parle depuis longtemps de commerce agentique, là on est vraiment passé à un degré supérieur.
11: Vous avez raison de rappeler que Vivatech est important pour L'Oréal puisque c'est déjà la 10e année depuis le début qu'on est présent avec un thème cette année, c'est vraiment l'Odyssée de la beauté où on tire parti de plus de 100 ans d'expérience et de science de la beauté, de la créativité de nos équipes et de nos marques. Et également cette expertise nouvelle en matière de data, d'intelligence artificielle avec des nouvelles technologies. Et donc dans ce cadre-là, on a annoncé ce matin ce partenariat avec OpenAI. Alors pourquoi OpenAI ? Chez L'Oréal, aujourd'hui, on est connecté avec plus de 1,3 milliard consommateurs et on est toujours à la recherche de recrutement de nouveaux consommateurs. Et c'est important pour nous d'être là où les consommateurs sont. Par exemple, OpenAI aujourd'hui réunit plus d'un milliard d'utilisateurs par semaine. Et 5% de ces conversations qui se passent, par exemple, dans ChatGPT, sont autour de la santé et de la beauté. Et donc, c'était très important pour nous, leader mondial de la beauté, de faire ce partenariat avec OpenAI pour rentrer dans les conversations à plusieurs niveaux.
2: Alors, quand on parle justement de parcours augmenté sur ChatGPT, de quoi est-ce qu'il s'agit ?
11: Voilà, donc en fait, cette collaboration avec OpenAI, elle s'inscrit à plusieurs niveaux. En fait, au départ, les personnes vont poser des questions, par exemple, sur un produit. Et là, ce qui est important, c'est que l'information qui est donnée sur le produit soit exacte. Et on sait que ces LLM sont entraînés de différentes façons. Ils vont, par exemple, aller sur différents sites Internet. Et c'est très important, par exemple, quand vous posez des questions sur des ingrédients, des questions d'un point de vue scientifique, vous avez besoin d'avoir des références. La question de la confiance, elle est essentielle dans ces LLM. Et donc, c'est une façon pour nous de faire circuler l'information à OpenAI pour que ChatGPT donne des informations qui sont dignes de confiance pour les utilisateurs.
2: Alors, oui.
11: Ça, c'était le premier niveau, je dirais.
2: D'accord. Alors, c'est vrai qu'on parle aussi beaucoup d'essayage de maquillage virtuel. Ça, c'est quelque chose que vous testez depuis un petit moment. Sauf que là, qu'est-ce qui change, en fait ?
11: Oui, vous avez raison. Il y a plus de 120 millions services beauty tech aujourd'hui, chaque année, à travers le monde. On voit que les utilisateurs ont complètement adopté ces gestes, comme par exemple prendre son téléphone et essayer une nuance de rouge à lèvres avant de l'acheter, ou faire un diagnostic de peau qui va être 98% aussi précis que celui d'un dermatologue grâce à toute la science et à l'expertise qu'on met derrière. Et donc ces gestes aujourd'hui, vous pouvez les trouver par exemple sur les sites de nos marques, vous pouvez les trouver aussi sur les sites des distributeurs, et maintenant c'est important pour nous, voilà, d'amener pour la première fois ces services d'expérience virtuelle avec la marque Maybelline qui est numéro un du maquillage aujourd'hui, et de pouvoir donner aux utilisateurs, parce qu'ils sont dans la conversation, ils vont demander quel est le meilleur maquillage, ils vont vouloir l'essayer avant d'acheter, et donc là on donne la possibilité de le faire dans ChatGPT.
2: Claire.
12: Alors vous venez de parler du commerce agentique, à l'heure effectivement où ces agents interagissent avec les consommateurs, comment on redonne un rôle au point de vente, au retail ?
11: Vous avez tout à fait raison. En fait, aujourd'hui, ce nouveau parcours du consommateur à l'ère de l'agentique, c'est un parcours qu'on imagine comme humain et technologique, comme digital, mais aussi physique. Et donc, on investit énormément aussi dans nos magasins Par exemple, l'Institut Lancôme, on a développé en fait dans la maison Lancôme des Champs-Élysées une expérience sur la longévité où vous pouvez avoir un diagnostic de peau fait par un ou une conseillère beauté qui vont vous faire un diagnostic de peau pour vous donner votre âge biologique versus votre âge chronologique, vous donner aussi des indications sur votre trajectoire beauté et vous donner des solutions pour pouvoir aussi atteindre vos objectifs.
2: D'ailleurs, dans ce point de vente, c'est vrai qu'on se rend compte que l'expérience prend vraiment aussi beaucoup plus d'importance que les produits qui sont quand même à certains endroits, mais c'est vraiment l'expérience qui prime.
11: Vous avez complètement raison, on parle vraiment d'expérience holistique de la beauté avec des produits et des services.
2: Jérôme.
13: Il y a une vraie course à la personnalisation en ce moment, mais dans cette course, il y a beaucoup de sollicitations du consommateur. Est-ce que vous pensez qu'il y a un risque de fatigue du consommateur très sollicité par les algorithmes?
11: Alors aujourd'hui, on voit que les consommateurs recherchent les produits de beauté. Il y a énormément de recherches, hein, c'est un marché qui est très dynamique. Et donc les gens recherchent les produits de beauté et cherchent leur inspiration soit sur les réseaux sociaux. Et là aussi, on investit beaucoup sur les réseaux sociaux. On a un nouveau programme avec les créateurs qui s'appelle, par exemple, L'Orealista. Et de l'autre côté, il y a à la fois ce besoin ultra social de communauté, de partager des expériences et de la culture. Et de l'autre côté, il y a ce besoin d'ultra personnalisation avec des expériences de 1-1. Et c'est ça, pour moi, la magie d'une expérience conversationnelle. C'est vraiment cette possibilité d'avoir une conversation intime, one-to-one, de 1-1-1, qui peut être ultra personnalisé pour vous et qui peut se poursuivre aussi, évidemment, après la conversation sur le point de vente.
2: Béatrice, il nous reste une minute, mais ce partenariat quand même avec OpenAI, c'est un enjeu stratégique pour vous qui s'inscrit dans votre feuille de route. C'est quoi l'ambition d'ici à 5 ans?
11: Alors, notre ambition, donc, c'est une collaboration qui vient d'être annoncée aujourd'hui. On va pouvoir lancer ce service de Virtual Try-On cet été. On a déjà commencé des pilotes sur la publicité aux États-Unis et au fur et à mesure que OpenAI déploie ses offres dans d'autres pays, nous allons pouvoir aussi les déployer. Nous travaillons avec eux aussi sur des modèles que l'on intègre dans Createch, qui est une plateforme de créativité pour nos équipes marketing. Donc, c'est un enjeu qui est vraiment très important dans la mesure où les consommateurs aujourd'hui adoptent l'intelligence artificielle et ses plateformes pour leur conversation beauté.
2: Et en un mot, très rapidement, on ne peut pas encore acheter directement sur ChatGPT. Hein.
11: Aujourd'hui, vous allez être redirigé vers des sites de retailers.
2: Merci beaucoup Béatrice, restez avec nous. On passe tout de suite au focus de notre experte.
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2: Alors Claire Koraleski, après la beauté avec L'Oréal, est-ce que la longévité, dont on vient un petit peu de discuter quand même, va devenir le prochain grand marché pour les distributeurs et les marques?
12: Ah oui, complètement. On vous l'avait dit, il y a effectivement l'anti-âge, il y a eu la minceur. On se rend compte qu'effectivement aujourd'hui, la longévité, c'est surtout comment je vais vivre mieux plus longtemps. On se rend compte que c'est vraiment une thématique. Alors elle est tout à fait justifiée. On sait aujourd'hui que c'est un marché considérable. En 2030, il y aura les plus de 65 ans vont représenter 30% de la population française. On parle d'un marché en termes de potentiel commerce de 2 milliards de dollars à l'échelle mondiale. Donc, c'est effectivement une cible intéressante.
2: Qu'est-ce que ça va changer pour les enseignes?
12: Alors, on voit déjà des évolutions opérées. Là, le but, c'est plus de catégoriser peut-être l'alimentation, beauté, sport, mais peut-être d'aller plutôt dans je cherche l'objectif qu'il y a derrière. Je veux mieux dormir. Je veux préserver ma mobilité. Je veux bien vieillir. Et on voit un certain nombre d'initiatives. Walmart développe un écosystème associant pharmacie, télémédecine et services de prévention avec leurs produits au centre pour vraiment être sur effectivement le mieux vieillir. Je vais rebondir sur ce que vous venez de dire, effectivement la maison de la longévité Lancôme qui effectivement est aussi sur cette approche, si vous voulez en peut-être...
11: Oui, bien sûr. L'idée de cette expérience de la longévité de Lancôme, c'est de partir du diagnostic. Donc ensuite, avoir des expériences de produits qui sont complètement adaptés avec des molécules spécifiques et aussi des technologies avec la lumière, comme on présente aujourd'hui à Vivatech, des masques LED nouvelle génération.
2: Et qui vont arriver très prochainement. Finalement, cette promesse de la longévité, est-ce qu'elle est réellement crédible aujourd'hui?
12: Alors effectivement, la technologie, c'est le mot d'ordre. On se rend compte qu'effectivement, la technologie, l'IA, nous permet d'avoir effectivement un certain nombre d'objets connectés qui vont nous permettre d'améliorer notre quotidien, de mieux dormir, de mieux respirer, de mieux gérer son stress. Je pourrais parler d'un bracelet connecté, Whoop. Je pourrais parler sur le site Samsung aujourd'hui. Il y a beaucoup d'exemples exemple aussi. iSleep va plus loin, il va analyser par un matelas connecté comment vous dormez pour vraiment vous aider à une meilleure récupération, parce qu'encore une fois, quand on vit mieux, on vit plus longtemps.
14: Oui, tout à fait. On peut ajouter Weezings aussi, si vous voulez aller faire un tour sur le salon. Alors, merci beaucoup, Claire. On passe tout de suite à une nouvelle rubrique qui est spéciale pour cette émission. On en profite, on est en émission spéciale. On passe tout de suite au plus. Et on accueille à présent sur ce plateau, toujours avec nos experts, hein, bien sûr, deux nouveaux invités. Clément Monjou, bonjour. Vous êtes directeur d'Alexa France. Et Cécile Lejeune,
15: bonjour.
14: Présidente de Kantar pour la France. Alors, Cécile, Kantar dévoile justement sur VivaTech une nouvelle innovation avec l'intelligence artificielle. Ça s'appelle Consumer Twins. C'est une plateforme qui permet aux marques d'interroger en temps réel des jumeaux numériques qui sont construits quand même à partir de consommateurs réels. Comment ça fonctionne ?
15: Alors, ça fonctionne tout simplement. L'avantage qu'on a chez Kantar, c'est qu'on a un panel propriétaire. Un panel, c'est des panélistes, hein, donc des gens comme vous et moi, qui répondent à des questionnaires. Et on a 170 millions de panélistes dans notre panel, partout dans le monde. Et ces panélistes, ils répondent à des questionnaires au minimum deux fois par mois sur plein de sujets différents. Donc, parfois, je vais répondre à un questionnaire sur la cosmétique, mais une autre fois sur les tomates ou une autre fois sur les yaourts. Donc, en fait, on a une connaissance de chaque panéliste hyper profonde et hyper riche sur quasiment tous les secteurs. Et donc, à partir de cette connaissance d'un panéliste, on a créé son jumeau. Donc, un panéliste a un jumeau.
14: Qui lui correspond, entièrement.
15: Entièrement et qui, en plus, est nourri à chaque fois, enfin, enrichi à chaque fois que le panéliste humain répond à un nouveau questionnaire. Son jumeau est nourri. Donc en fait, on se retrouve avec des jumeaux numériques, mais vraiment très très riches de connaissances et très très justes par rapport à chaque humain du panel. Et donc effectivement, aujourd'hui, sur notre plateforme, vous pouvez interroger. Alors on a aujourd'hui plus de 7 millions de jumeaux
14: numériques
15: sur la plateforme.
14: Pourquoi se lancer maintenant spécifiquement ?
15: Alors en fait, nous, Kantar, on a des milliards de données. Donc, évidemment, on avait déjà du machine learning, du deep learning dessus. Évidemment, avec l'arrivée des LLM, on a plugué des LLM. Donc, on a déjà plus de 20 solutions qu'utilise l'IA. On avait au départ fait des Persona AI. J'imagine que vous en avez entendu parler aussi. Bon, le Persona AI, c'est on prend un type de personne et on crée son jumeau.
14: Ça, c'est ce qu'on appelle des clients virtuels, des clients synthétiques.
15: Oui, voilà. Mais c'est un type de personne. C'est une typologie qui est recréée. Et en faisant ça, on s'est rendu compte, mais en fait, c'est idiot, parce qu'on vaut mieux aller beaucoup plus profondément dans la connaissance de chaque personne et que chaque personne est son jumeau. Donc, voilà. C'est en travaillant dessus qu'on s'est dit que c'était plus intéressant.
14: Jérôme.
13: Donc, si demain, je lance un nouveau produit, une nouvelle marque en rayon, qu'est-ce que ces Consumer Twins vont me dire que je ne pouvais pas déjà savoir avec les études déjà que vous faites depuis des décennies?
15: Alors, si c'est sur un nouveau produit, par exemple, il y a plusieurs choses. D'abord, nous, c'est Consumer Twins, j'y ai accès. Donc, vous êtes directeur marketing. Vous avez accès à la plateforme vous-même. Vous pouvez d'emblée dire quelle cible vous voulez adresser avec votre produit. Et là, vous pouvez simplement poser une question. Vous n'êtes pas obligé de passer par l'étape questionnaire. Vous pouvez dire, voilà, je voudrais lancer un produit sur ce type de secteur. J'ai trois idées. Est-ce que tu peux me dire laquelle tu préfères et pourquoi ? Et l'autre intérêt aussi, c'est que dans notre plateforme, il y a les jumeaux numériques, mais il y a aussi les LLM, tous les LLM. Donc vous avez une réponse de jumeaux et de LLM. Et vous voyez bien d'ailleurs quelle est la même réponse, parce que les LLM pourraient vous dire « Ah ben, il y a un concurrent qui a fait le même produit, par exemple ».
14: Claire.
12: Alors, vous venez de parler effectivement de l'intérêt d'avoir des informations de façon individuelle. Ça veut dire que les personas, ils sont morts ?
15: Je pense que c'est complémentaire, en fait. Ça dépend de ce qu'on veut faire avec. Par exemple, si vous avez une segmentation, hein, que ce soit distributeur ou marque, a une segmentation, faire le persona de chacun de vos segments peut vous être utile. Donc, en fait, c'est l'intérêt, hein, c'est que plein de choses sont complémentaires, donc c'est pas mort. En revanche, les jumeaux numériques et un jumeau par panéliste, ça va beaucoup plus loin, c'est beaucoup plus riche. Donc ça dépend pourquoi faire.
14: Ça dépend aussi, ça évite les mauvaises décisions d'un point de vue marketing. Justement, c'est quoi aujourd'hui le coût d'une mauvaise décision ?
15: Alors ça, c'est une très bonne question. Ça dépend sur quoi ? C'est-à-dire, sur un lancement de produit, ça peut coûter très très très cher, hein ? On est d'accord ?
14: Jérôme,
15: sur une pub télé, ça peut coûter cher aussi. Sur une pub Instagram, un peu moins cher. Donc ça dépend en fait de quoi. Alors après, c'est une bonne question. Enfin, je pense que ça permet surtout d'explorer et effectivement de peaufiner ses besoins, ses envies, ses idées. Pour prendre une décision qui coûte très cher, je repasserai quand même par l'humain. Enfin, oui. Tout va pas, heureusement, l'IA va pas remplacer complètement l'humain. C'est pareil dans la data. Donc pour une décision qui coûte très cher, à un moment, il faut quand même peut-être repasser par l'humain.
14: Merci beaucoup, Cécile. Alors, Clément Monjou, vous êtes directeur d'Alexa France. Alors, Alexa, c'est un assistant vocal qu'on connaît bien en France, qui est installé depuis 8 ans maintenant. Mais il y a quelques semaines, vous avez lancé un tout nouvel assistant, Alexa Plus, une version augmentée, plus complète, plus intelligente. Finalement, quelles sont les nouvelles fonctionnalités qu'on peut trouver avec Alexa Plus ?
16: En effet, Alexa existe depuis plus de 10 ans aux États-Unis, depuis plus de 8 ans en France. Et parmi les usages, il y a l'audio, la maison connectée, il y a aussi le shopping.
14: Oui.
16: Mais on était contraints par une technologie un peu ancienne. Et avec Alexa Plus, on amène un nouvel assistant qui est plus conversationnel, plus personnalisé, qui peut prendre des actions dans le monde réel. Et donc, ça révolutionne les usages pour nos clients. Et voilà, donc c'est ce qu'on a été heureux d'amener en France il y a 2 semaines.
14: Et on peut mener vraiment une action shopping de bout en bout.
16: Alors, c'est ça. Auparavant, l'usage shopping sur Alexa, ancienne version, c'était de recommander des piles, des couches, peut-être en fonction des besoins. Là, aujourd'hui, on a une vraie approche conversationnelle et personnalisée. Donc, ce qui est intéressant avec Alexa Plus, c'est grâce à Alexa Plus, c'est 70 modèles qui, en temps réel, vont orchestrer la demande du client. Et ils vont être capables de naviguer entre des questions de culture générale, mais ensuite de le renvoyer vers un livre ou de l'aider sur la machine de café qu'il souhaite acquérir.
12: Alors moi, sur Alexa, je me souviens de Amazon Echo Show, qui était quelque part la première approche sur le grocery avec ce scan des EN. Alors je crois qu'il n'était pas sorti en France, il était présent qu'aux États-Unis. Là, vous avez l'ambition aussi de vous remettre sur l'alimentaire, sur ce côté parcours shopping.
16: Alors, Alexa Plus est disponible depuis 15 jours en France, donc ce n'est que le début. Mais là où Alexa Plus est disponible aux États-Unis depuis plusieurs mois, en effet, il est possible de faire ses courses chez Amazon, mais aussi chez d'autres providers, d'autres retailers. Donc vraiment, il y a cette expansion. Et ça, on pense que c'est possible grâce à notre nouvelle technologie qui permet cette découverte de catalogues massifs. Hein. On fait ses courses, c'est pas simple. Mais aussi, Alexa va avoir cette capacité. Avec cette personnalisation, elle va savoir si vous êtes, vous lui avez dit que vous étiez végétarien. Quand vous dites que vous avez des amis qui passent à la maison, on va être capable de vous trouver une recette, de la transcrire en liste et grâce à son agent, de faire des courses pour vous. Donc c'est vraiment cette nouveauté qu'Alexa Plus apporte.
14: Et ça va encore plus loin puisque ça permet aussi de réserver via une collaboration que vous avez avec The Fork, d'aller réserver directement une place dans un restaurant.
16: C'est ça. Prendre des actions dans le monde réel, c'est organiser sa semaine, c'est se connecter à sa maison, faire son shopping, mais en effet, on va vouloir peut-être faire un dîner et donc Alexa va être capable de prendre votre réservation pour vous dans votre restaurant préféré.
17: Vous amenez de la digitalisation dans le foyer. D'un autre côté, il y a les distributeurs qui investissent beaucoup aujourd'hui dans la digitalisation de leurs magasins, étiquettes électroniques, computer vision, qui créent de la donnée sur ce qui s'y passe. Est-ce que vous prévoyez d'intégrer cette donnée dans Alexa Plus pour que, depuis mon canapé, je puisse savoir que le produit il est disponible, il est en promotion en ce moment dans tel magasin et pouvoir donc prendre mes décisions?
16: Alors aujourd'hui en France, les achats sont possibles depuis Amazon dans un premier temps, mais on a en effet tout ce type de mécanismes sont possibles avec notre nouvelle architecture. On voit très souvent nos clients mettre des alertes sur des produits. Ils disent ce robot aspirateur me plaît beaucoup, mais rappelle-moi quand il passera à 500 euros, et en dessous de 500 euros, pardon. Et du coup, Alexa va être capable de rappeler au client pour faire son shopping
14: et de faire des petites alertes pour
16: des alertes naturelles dans les conversations et suivant les préférences de l'utilisateur.
14: Alors ce service, ça reste comme l'était Alexa toujours pour les membres Prime, enfin en tout cas c'est gratuit pour les abonnés Prime, qui les abonnés Prime c'est un peu plus de 200 millions dans le monde. C'est un moyen aussi d'aller recruter justement de nouveaux utilisateurs.
16: Alors nous, on est convaincus que l'intelligence artificielle, notre conviction chez Amazon, c'est que l'intelligence artificielle est là pour être utile. Et on pense que Alexa Plus est la meilleure manière de vous faire profiter de la livraison gratuite, de trouver votre prochaine série sur Prime Video ou votre musique sur Amazon Music. Donc pour nous, c'est vraiment ce fil rouge qui va emmener l'utilisateur et le permettre de découvrir ses contenus et de lui rendre service. C'est vraiment, ça va en lien avec notre vision de le meilleur assistant personnel au monde.
14: Vous avez une projection que vous visez en France, que vous comparez par exemple aux États-Unis. Combien vous avez de nouveaux utilisateurs aux États-Unis depuis l'utilisation ?
16: Nous, notre conviction, c'est que le service français, c'est pas une simple traduction du produit américain. C'est vraiment, elle est capable de comprendre vos habitudes, vos préférences. Ça touche et intéressante pour tous les Français.
14: Merci beaucoup, merci. Clément Monjou, d'avoir été avec nous. Merci également, Cécile Lejeune.
15: Merci.
14: Sans plus attendre, on passe au pitch de notre start-up.
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14: Et pour le pitch de la start-up, on accueille Marc Malmaison. Bonjour, vous êtes le fondateur et président de Herman Things. Alors, c'est une entreprise normande. Vous avez développé une IA qui aide les entreprises à mieux prévoir, à mieux organiser, optimiser finalement la supply chain. Sachant qu'aujourd'hui, quand même, 80% des entreprises planifient encore manuellement toutes ces actions-là. Il y a tout de même de nombreux outils logistiques qui existent déjà dans le marché. Comment est-ce que vous vous différenciez ?
18: D'abord, bonjour. Et la différence sur le marché, c'est que les outils qui existaient avant ne prenaient pas les données exogènes. Donc, c'était pas vraiment des outils d'IA, c'était des outils de... On va tenter de prédire l'avenir, mais sans vraiment s'alimenter de données qui viennent de l'extérieur. Par exemple, bon, la météo, c'est des choses qui étaient déjà prises, mais on va pouvoir rajouter beaucoup de données, genre la force du vent, si on monte sur un toit, est-ce qu'il y a eu de la glace, qu'il y a du verglas, ce genre de choses. Mais on peut aussi, par exemple, avec le CHU de Rouen, on va rajouter les données d'épidémie. Est-ce qu'on est capable de prévoir une gastro-entérite en Australie ? 4 mois plus tard, elle va arriver en France. Donc on peut organiser toute la supply chain et ça change tout. Ça change tout parce qu'on est plus réactif et on anticipe mieux.
14: Là, vous êtes en plein dedans, justement, avec le conflit au Moyen-Orient.
18: Exactement.
14: Ça, vous avez réussi à anticiper pour certaines entreprises ?
18: On n'est pas dû, en fait. On va pouvoir réagir très vite. Les IA vont s'adapter, comprendre ce qui se passe. Mais non, on n'est pas capable de vous dire qu'il va se passer quelque chose. Par contre, là, on a un facteur. On va prendre le VIX, notamment en bourse. C'est un facteur de la peur et on va pouvoir contrôler, voir ce qui se passe. Et si le VIX monte très fort, probablement qu'il se passe quelque chose. Donc, on n'est pas devin, mais on réagit très vite. Et les IA, elles s'adaptent très vite. C'est pour ça que c'est très important d'avoir des outils qui, non seulement sont capables de bien prévoir, mais quand on n'est plus capable de prévoir, bah de réagir très vite.
14: Jérôme.
19: Oui, alors, on comprend bien que c'est un outil d'optimisation au quotidien, mais est-ce que ça peut aller jusqu'à amener à faire des choix différents de fournisseurs tout le long de la chaîne ?
18: Oui, totalement. En fait, si on laisse l'IA totalement prendre le contrôle, elle va choisir la meilleure performance, donc le meilleur fournisseur pour le meilleur prix au meilleur moment. Et pas forcément le choix d'origine de l'humain. Parce qu'en fait, l'humain, il va avoir 7, 8, 10 variables en tête. L'IA aura 25 000 variables, donc forcément on n'aura pas la même chose. Et c'est un peu comme les échecs aujourd'hui, la stratégie change totalement parce que elle n'a pas le même fonctionnement que le cerveau humain et du coup on a trouvé des nouvelles façons de jouer. Bah, c'est la même chose un peu pour les achats, c'est une nouvelle façon de jouer.
14: Alors c'est vrai que vous nous avez parlé d'un hôpital avec lequel vous travaillez avec tous les secteurs. Comment ça se passe plutôt pour la grande distribution?
18: Alors ouais, nous on travaille aussi avec les négoces de matériaux, donc en gros les plaques de placo, la laine de verre, donc ça c'est des choses que les gens vont vouloir acheter. Et c'est la même chose, le facteur numéro un c'est la météo. Si vous n'avez pas de météo dans un système de prédiction, vous perdez entre 15 et 20% de fiabilité, donc c'est hyper important. Mais en plus, je dirais, tout ce qui est négoce de matériaux, c'est un métier extrêmement complexe avec des petites marges. Donc, optimiser l'empreinte carbone, c'est important. Optimiser les coûts, c'est important. Il faut faire attention à tout. Et sans outils, bah, finalement, d'optimisation, et avec de l'IA, vraiment, on n'est pas capable de faire les choses simplement. Enfin, ça demande beaucoup de temps, même.
12: Alors, effectivement, c'était toujours le dilemme de se dire que comment je réagis entre du surstock ou de la rupture. Est-ce qu'aujourd'hui, justement, l'IA et votre approche peut permettre d'être le plus juste ?
18: Ouais, on a une phrase un peu magique disant le just in time, it's just too late. Parce que se dire, ce qu'on veut, c'est être le plus proche de la crête. Donc, soit on veut un peu plus de stock, soit un peu moins, selon si on a un problème de trésor ou si on veut plutôt servir le client. Et plus on va être proche d'être fiable de la prévision d'anticipation, bah plus finalement on réduit le stock au plus proche possible parce qu'on va prendre le plus de risques possible. Et c'est l'objectif de l'IA, hein, c'est vraiment de se dire je vais diminuer les stocks, je vais réduire les sécurités que je mets partout parce qu'avec les événements qui se passent depuis quelques années, on a augmenté les stocks très largement partout, sauf qu'on augmente les coûts et en fait les structures aujourd'hui elles ont beaucoup de mal avec ça. Bah, l'IA c'est une sorte de révolution parce que ça peut vraiment de dire on va s'approcher de la crête le plus finement possible.
14: Aujourd'hui, vous avez combien de clients ?
18: On a 11 clients aujourd'hui. On va à des sociétés qui font plusieurs milliards, à des sociétés qui font quelques millions. Donc, on a vraiment un peu tout, quoi.
14: Et vous avez, et votre croissance ?
18: Là, on fait 30% tous les ans sur nos chiffres d'affaires et on vient d'ouvrir notre nouvelle branche aux États-Unis. Donc, on pense que ce sera notre premier marché.
14: Merci beaucoup, Marc Malmaison, d'avoir été avec nous. On passe tout de suite à l'actu du salon. Alors Jérôme Amrit, vous êtes dissipé, restez avec nous. Cette année, on l'a vu, Vivatech change de dimension, 30% de surface en plus, 1000 startups supplémentaires. Cette multiplication des acteurs finalement et des moyens, c'est révélateur d'une accélération. Jérôme, le retail est-il en première ligne ?
19: Tout à fait, complètement en première ligne. On ne parle plus d'adoption, on parle d'intégration native. Les chiffres parlent d'eux-mêmes. Il y a 89% des distributeurs aujourd'hui qui utilisent ou testent activement l'IA en 2026. Alors les consommateurs eux-mêmes sont demandeurs. D'après une étude d'Opinionway, il y a plus de 73% d'entre eux qui déclarent que ces outils pourraient améliorer leur parcours d'achat, leur expérience d'achat au quotidien. Puis on a vu Kantar tout à l'heure, qui fait le lien finalement entre ses distributeurs et ses consommateurs, qui a lancé Consumer Twins avec tous ses jumeaux numériques qui permettent de simuler en temps réel des décisions de consommation. Donc c'est plus une expérimentation, c'est une infrastructure qui est pleinement intégrée dans toute la chaîne de valeur du retail.
14: Alors c'est vrai, ce qui frappe à Vivatech cette année, c'est que l'intelligence artificielle, ça touche dorénavant l'expérience physique de l'accueil au parcours d'achat. On l'a vu notamment avec L'Oréal. Comment le point de vente se réinvente-t-il concrètement cette année ?
19: Il y a deux mouvements qui sont en apparence opposés, mais qui sont complémentaires. Il y a bien sûr de l'automatisation. Alors, je vais prendre des exemples chez LVMH, par exemple. Il y a Céline qui dévoile ici Célia, un agent IA au service des équipes de vente en magasin. Aussi, Christian Dor Couture, qui met des agents IA qui peuvent agir pour le compte du client pendant tout leur parcours d'achat. Mais il y a aussi de l'humain. Là, il y a une start-up, Vocast, qui recrée de la voix humaine dans les interfaces numériques, finalement pour remettre de la conversation là où l'automatisation pouvait risquer de la faire disparaître. Donc le magasin 2026, c'est une double ambition, c'est plus d'intelligence mais pas moins d'humain.
14: Et très rapidement, Jérôme, on a vu que l'Allemagne était mise à l'honneur justement cette année. Qu'en est-il de notre modèle à l'échelle européenne ?
19: Il se développe, il reste encore du chemin à parcourir. Il n'y a que 30% des retailers qui intègrent pleinement l'IA dans le parcours, dans l'expérience client. Mais tout le monde reconnaît qu'il y a beaucoup de marge à gagner. Donc c'est en cours de construction, mais les fondations sont bien et bien posées.
14: Merci beaucoup Jérôme pour cette expertise. Merci à vous d'avoir été avec nous et à vous également de nous avoir écoutés. On se retrouve la semaine prochaine pour une toute nouvelle émission de Focus Retail. Je vous souhaite

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8: De la Calabre à Miami, Gianni Versace a marqué l'histoire de la mode, l'histoire de l'art d'ailleurs, avec un style flamboyant, des couleurs vives, des imprimés si reconnaissables. Pop art, modernisme italien, influence punk parfois, Lucas Agi d'autrefois, des collaborations avec des icônes de la pop, avec des figures du théâtre, de l'opéra et de la danse. Après Londres, Berlin et Malaga, l'exposition événement est à Paris, un immense podium pour découvrir, redécouvrir un immense créateur au musée Mayol jusqu'au 6 septembre, on en parle dans Iconic Business dans un instant avec Vincent Barenèche de Caramba Culture Live. Exposition aussi à découvrir cet été à Fontainebleau, des costumes de Christian Lacroix inspirés par Marie-Antoinette, tous les détails à venir. Et dans les désirables de la semaine, les aspirations des voyageurs premium en France et l'abécédaire du luxe en 2026, du moins sur ce premier semestre, ce sera avec Eric Brionne. C'est Iconic Business, bienvenue. Avant de retrouver, je vous le disais, le look flamboyant, l'art de Gianni Versace, détour par Fontainebleau, le château de Fontainebleau, où on retrouve Muriel Barbier, directrice du patrimoine et des collections du château de Fontainebleau. Merci d'être avec nous à distance, bienvenue. C'est une exposition aussi à découvrir cet été à Fontainebleau. La particularité, c'est que ce sont des costumes de Christian Lacroix et pas des costumes d'époque, inspirés par Marie-Antoinette, c'est cela ?
9: C'est bien cela, oui, oui, les costumes sont des créations que Christian Lacroix a réalisées en 2019 et qui nous permettent d'évoquer la mode du temps de Marie-Antoinette et de Louis XVI dans les salles du château, puisque comme vous le savez, les costumes anciens sont très rares et fragiles à préserver et à présenter. Donc c'est une astuce qui nous permet de faire le lien entre la mode d'aujourd'hui et la mode du XVIIIe siècle.
8: Et ces costumes, ils ont une histoire aussi tout particulièrement. Il y a combien de silhouettes d'abord qui vont être dispersées, qui sont dispersées dans le château ?
9: Alors ces costumes, ils appartiennent à l'Opéra Comique à Paris. Ils nous ont été prêtés pour cette présentation. Il s'agit de 11 silhouettes qui ont été réalisées par Christian Lacroix pour le Postillon de Longjumeau, qui est un opéra comique créé en 1836 et présenté à l'Opéra Comique en 2019 dans une mise en scène de Michel Faux.
8: Pourquoi le choix de ces costumes et pourquoi les avoir intégrés ? On sait que ça se fait de plus en plus de découvrir la mode à l'intérieur de ces édifices et de ces lieux marqués d'histoire. Pourquoi vous avoir sauté le pas et avec quoi on ressort justement de cette exposition ?
9: Le château de Fontainebleau, depuis le mois de mars 2026 de cette année, a une saison autour de Marie-Antoinette et de Louis XVI à Fontainebleau, puisque les souverains sont

0: souverains sont venus 11 fois à Fontainebleau tout au long de leur règne, et nous souhaitions évoquer l'importance de la mode à la cour de Louis XVI et de Marie-Antoinette dans le parcours de visite, donc par le biais de ces costumes-ci. L'apport pour le visiteur du château, c'est de voir finalement des personnages dans les décors, cela redonne vie au lieu. Nous avons choisi de marier les couleurs des costumes avec les décors de certaines salles du château, et réellement la visite prend une nouvelle proportion. On se retrouve un peu plus immergé dans la visite du château, et on est un petit peu comme propulsé à la fois dans le XVIIIe siècle et en même temps dans une version un peu plus onirique que nous propose Christian Lacroix ici.
1: Et puis finalement, on en revient à cette figure, à cette icône au final de Marie-Antoinette, parce qu'elle a imprégné vraiment la culture contemporaine, la culture moderne. Elle avait déjà une telle influence à l'époque, et c'est une influence qu'elle a gardée après en devenant une figure culturelle.
0: Oui, elle a gardé une énorme influence. Alors d'abord, à son époque, au sein de la société de cour, vous savez qu'elle avait une marchande de mode qui s'appelait Rose Bertin, qui débordait d'idées, qui lui a proposé des multitudes de silhouettes, de couleurs, de rubans et de dentelles. Et à partir de ce que lui créait Rose Bertin, les dames de la cour suivaient cette tendance. Plus tard, et c'est le cas notamment à Fontainebleau, également dans l'ameublement, les impératrices Joséphine puis Eugénie sous le Second Empire avaient voué même un véritable culte pour Marie-Antoinette. Elle recherchait des objets qui lui avaient appartenu. Il y a une sorte de mythe, oui, qui s'est créé autour d'elle, autour de son élégance, du raffinement de ses choix, qui est resté très marqué au monde de la mode. Et Christian Lacroix lui-même, pour la création des costumes du postillon de Longjumeau, s'est beaucoup inspiré des costumes que l'on voit sur les portraits peints par Élisabeth Louise Vigée Lebrun de Marie-Antoinette, mais il avoue lui-même que c'est aussi un petit peu il revisite à sa manière la mode du XVIIIe siècle, tout en créant une sorte de petite parodie, puisqu'on est là dans le contexte d'un opéra comique. Donc Marie-Antoinette, pour cette élégance, pour cette audace aussi parfois dans le choix des formes et des coloris, est restée une grande inspiratrice pour les créateurs du XXe et encore du XXIe siècle.
1: Merci beaucoup Muriel Barbier, directrice du patrimoine et des collections du château de Fontainebleau, d'avoir été dans Iconic Business. Tout de suite, on va retrouver Vincent Barénège de Carambra Culture Live. Une exposition tout l'été à découvrir au musée Mayol, une première depuis plusieurs décennies en France, une rétrospective autour de Gianni Versace. Nous sommes donc avec Vincent Barénège de Carambra Culture Live, avec cette exposition dédiée à Gianni Versace. Bonjour.
2: Bonjour.
1: Paris était incontournable pour le couturier. Pourquoi il a fallu attendre aussi longtemps pour qu'il y ait une exposition de cette envergure à Paris ?
2: Alors, la présentation de l'exposition correspond à, j'ai envie de dire, une double date d'anniversaire. Cette année, Gianni aurait eu 80 ans et on est à l'aube des 30 ans de sa disparition. Et écho avec Paris lié à cette disparition, la dernière fois que Gianni Versace a été vu en public, c'est lors d'un de ses iconiques défilés au Ritz, c'était en juillet 97, et 9 jours plus tard, il était dramatiquement assassiné devant sa villa à Miami. Et donc la dernière fois qu'il a été vu en public et dans son univers, c'est véritablement à Paris. Et donc Gianni est de retour à Paris.
1: Un itinéraire de la Calabre à Miami en passant évidemment par Paris, on va y revenir. Près de 450 pièces pour cette exposition. Qu'est-ce qu'on y trouve ? Des accessoires, des silhouettes évidemment, mais aussi beaucoup de croquis ?
2: Tout à fait, donc plus de 450 pièces de collection, dont 130 tenues, datant pour les premières d'une collection printemps-été 81 et allant jusqu'à ses toutes dernières pièces, donc pour la collection automne-hiver 97-98. 130 tenues sur silhouette, accompagnées d'une panoplie d'objets de collection, de petites maroquineries, de livres de collection, d'invitations d'époque à ces prestigieux défilés, des croquis également de Werner, qui était croquettiste pour la maison Versace, des croquis originaux, et également des photos de collection de photographes de renom, Richard Avedon, Newton, Guy Marino, voilà, qui viennent accompagner ces silhouettes iconiques.
1: Pourquoi cette sélection et quels choix ont été faits, ou en fait c'était l'idée d'avoir une telle agrégation, de rassembler le plus de pièces qui correspondaient à son univers et à sa vie, son œuvre?
2: Alors, il y a une vraie vision pour l'exposition à Paris. C'est une exposition qui a été présentée dans d'autres villes, oui, à Londres, à Berlin, en Espagne. Pour Paris, il y a un focus aussi bien scénographique que dans la curation, que dans le choix des pièces présentées, autour du concept de défilé. Parce que le lien entre Jenny et Paris, c'était les catwalks, c'était les défilés au Ritz. Et donc, il y a une approche à la fois chronologique de sa carrière, de sa vie, de son œuvre, et une approche également autour des atmosphères, des univers propres à Gianni Versace. Comme vous l'avez dit, on part en Calabre, on a l'écho avec la mythologie grecque, la, oui, méduse. Ensuite, on part dans des esthétiques plus punk que Gianni Versace appréciait beaucoup, l'esthétique punk, bondage. On a également les fameuses chemises en soie avec ces impressions exubérantes.
1: Donc le Paris, baroque est bien représenté.
2: Absolument, également le baroque qui est un imprimé, un style qui a été créé par Gianni Versace et qui demeure le style le plus copié dans l'histoire de la mode. Donc voilà, pour Paris, des défilés qui traversent des catwalks, qui traversent le musée Mayol et cette thématique autour des grandes collections.
1: C'était une nouvelle manière aussi de raconter la mode, de raconter la vie d'un créateur. Il y a eu beaucoup d'expositions de cet ordre ces dernières années. Est-ce que là aussi, c'est un moyen de se différencier et de rentrer dans un univers si différent et si exubérant qu'était celui de Gianni Versace ?
2: Tout à fait. L'approche à la fois immersive et intimiste permet à cette exposition Gianni Versace rétrospective de se distinguer de beaucoup d'autres expositions dédiées à de grandes maisons de couture. Mais cette exposition en elle-même se distingue du fait qu'au-delà de la mode, c'est une exposition profondément pop culturelle.
1: Oui, on est vraiment dans une plongée de l'histoire de l'art.
2: On est dans une plongée de l'histoire de l'art. On est également dans une véritable machine à voyager dans le temps. Gianni Versace est le couturier qui a impulsé cette ère des supermodèles.
1: Oui.
2: Il y a toute une pièce dédiée au défilé mythique avec la musique de George Michael, Freedom, avec les tenues de Carla Bruni, de Naomi Campbell, de Cindy Crawford. On a également tout le parterre de stars que Gianni Versace a
1: habillé. Madonna, entre autres.
2: Madonna, la princesse Diana, Tupac, Grace Jones, Prince, Elton John. Donc, au-delà de simples pièces présentées, pièces de collection, de tenues iconiques, on a véritablement un aller-retour vers cette époque un peu d'insouciance, fin des années 80, années 90, qui revient beaucoup également dans l'actualité, dans l'esthétique actuelle. Et donc, voilà, au-delà de la mode, c'est vraiment une exposition sur la pop culture de cette époque-là.
1: Donc, retrouver à la fois toutes ces inspirations, vous en avez parlé, hein, le punk, le pop art notamment, le modernisme italien, mais aussi toute son influence, influence sur son époque, influence peut-être aussi sur d'autres créateurs, sur ses successeurs.
2: Tout à fait, et même influence sur sa propre maison, parce que là, c'est là où on reconnaît les grands créateurs. La maison Versace a survécu à Gianni Versace, mais on le voit très régulièrement. Le dernier Met Gala en est l'exemple. Les pièces créées par Gianni Versace, pour une majorité, sont tout à fait encore portables. Et je pense notamment au dernier Met Gala à Sabrina Carpenter, qui a chanté dans une tenue inspirée de celle qu'on a dans l'exposition, de l'original, des Marilyn d'Andy Warhol. Donc, il est certain que ces pièces n'ont pas pris une ride.
1: Qu'est-ce qu'il a apporté à Paris? Qu'est-ce qu'il a apporté à Milan aussi?
2: Dans les deux cas, Gianni Versace a apporté un vent de provocation. Il y avait cette phrase amusante à la fin des années 80 en Italie qui disait que Giorgio Armani habillait l'épouse et que Gianni, oui, Versace habillait la maîtresse. Gianni Versace, il a fait entrer dans la mode et dans la haute couture énormément de sous-cultures. Je pense notamment à ces célèbres collections punk avec ses épingles à nourrice, avec la méduse. Il y a notamment une tenue parmi d'autres de cette collection qui a été portée par Elizabeth Hurley lors de l'avant-première de 4 mariages et un enterrement à Londres. Et cette tenue est entrée dans la légende, cette tenue qu'on appelle That Dress.
1: Il avait déjà en fait cette vision et cette stratégie d'influence et de sortir du cercle de la haute couture et de la mode, d'aller chercher une clientèle et une influence bien au-delà, avant les réseaux sociaux notamment.
2: Mais vous utilisez le mot est tout à fait choisi. Gianni Versace était un peu le premier influenceur de l'histoire, en mélangeant les disciplines, en mélangeant les interlocuteurs, en cherchant à toucher à chaque fois aussi une nouvelle audience. Ces imprimés dans les années 80, très opulents, très exubérants, c'était très orienté New Money d'ailleurs à l'époque, et encore aujourd'hui, le style Versace, on l'adore ou alors on le déteste. Mais c'était toute une stratégie commerciale. Gianni Versace était un immense créateur, était un génie de la mode, mais c'était aussi un redoutable homme d'affaires.
1: Il ouvrait avec ses collections ateliers deux fois par an au Ritz, lieu hautement symbolique, une nouvelle ère de la mode et de la consommation de la mode.
2: Tout à fait. Beaucoup de collectionneurs que l'on a rencontrés pour cette exposition, beaucoup de collaborateurs de Gianni Versace ont toujours le même mot à la bouche en nous disant que les défilés de Gianni Versace, c'était des concerts de rockstar. Les parterres de ces défilés, c'était des stars de la musique, des stars du cinéma. Et c'est vrai que cela, et dès Milan, dès ses premiers défilés, ça a un peu complètement chamboulé cette intelligentsia de la mode, parce que l'esthétique et également les pratiques de Gianni Versace étaient extrêmement novatrices pour l'époque.
1: Le show dans la salle, autant que sur le podium, il a
2: aussi plus, fait quelque chose. Et en plus, au Ritz, les shows avaient lieu sur la piscine du Ritz que Gianni Versace faisait recouvrir. Et les escaliers existent encore en marbre. Naomi Campbell, Kate Moss défilaient sur cette piscine du Ritz recouverte.
1: Merci beaucoup Vincent Barenèche de Caramba Culture Live pour cette immersion dans cette exposition à découvrir au musée Mayol Gianni Versace rétrospective tout l'été jusqu'au 6 septembre.
2: Tout à fait, au moins jusqu'au 6 septembre.
1: Bon, prolongation possible. Merci beaucoup d'avoir été dans Iconic Business. Tout de suite, les désirables de la semaine, tout ce qui nous a fait envie, séduit et intrigué ces derniers jours. Et donc les désirables de la semaine dans le rétroviseur du luxe 2026 avec Éric Brionne, directeur général du journal du luxe. Bonjour.
3: Bonjour André.
1: Avant cela, les aspirations des voyageurs. On est à l'aube de l'été, ça nous passionne, le segment premium et cette étude d'American Express. Bonjour Aurélie Doudrich, vous êtes vice-présidente France. Bonjour, merci
4: Bonjour.
1: D'être là. On va balayer avec vous justement cette étude que vous publiez. Bon, on a l'impression d'être un peu dans une évidence, mais c'est bien de le réaffirmer, c'est pas la destination qui compte à présent, c'est vraiment le moment, l'expérience. On le savait, on avait l'intuition, mais ça se confirme dans cette étude.
4: Exactement, Audrey. Cette étude confirme réellement qu'au-delà de la destination, qui est le choix premier initial qui se faisait auparavant, c'est l'expérience et la façon dont on la vit qui est essentielle. Quelques chiffres extraits de cette étude, par exemple. Quand on interroge les voyageurs premium sur quelles sont selon eux la définition et qu'est-ce qui marque et qui rend ce voyage inoubliable, pour 57% d'entre eux, ça va être la découverte de nouveaux paysages, de nouveaux environnements. Également pour 49% d'entre eux, ça va également être les expériences culturelles qui se passent sur place. On a la gastronomie, on a également les rencontres humaines. Donc c'est vrai qu'on est beaucoup moins sur un voyage où c'est un point sur une carte,
1: oui,
4: mais beaucoup plus sur une expérience qu'on souhaite vivre désormais.
1: Alors quand on parle du segment premium et via American Express, on parle de ceux qui ont gardé un pouvoir d'achat, qui ne se posent pas la question, ils partent en vacances.
4: Oui.
1: Plus de 8 sur 10 visent un départ cet été.
4: Oui.
1: Mais finalement, à la lecture de cette étude, ils ne vont pas si loin. Pourquoi ? Par envie ou par contexte géopolitique un peu aussi ?
4: Oui, ce qu'on note dans cette étude, c'est qu'il y a une vraie envie de voyager. Elle est là, elle est maintenue. 91% veulent voyager d'ici la fin de l'année. Vous l'avez mentionné, 8 sur 10 à l'été. Les destinations qui sont sorties, effectivement, sont des destinations extrêmement proches, voire même locales,
1: oui,
4: parce qu'on parle du Sud-Est, on parle de la Bretagne,
1: pour
4: la France.
1: Bon.
4: Exactement, on parle de l'Italie et de l'Espagne. Mais en fait, par rapport à ce qu'on vient de dire juste avant, c'est aussi des destinations extrêmement chargées,
1: oui,
4: en termes d'expérience. Si nous prenons la Bretagne, diversité aussi en termes de paysages, gastronomie également,
1: bonjour,
4: extrêmement locale et typique, un réseau d'hôtels de très grand standing également. Donc ce n'est pas parce qu'on n'a pas besoin aujourd'hui de partir extrêmement loin pour se retrouver dans cette expérience du voyage premium.
1: Et donc, il n'y a pas cette lecture d'être freiné par un contexte géopolitique, de traverser le monde et finalement de se retrouver un peu coincé. On projette un voyage où on sait qu'on maîtrise toute la chaîne.
4: Exactement, et encore une fois, cette étude, si on regarde encore quelques chiffres, il y a 95% des voyageurs premium qui indiquent que ce qui est important pour eux, c'est d'anticiper, d'organiser, de programmer ce voyage. Ils sont à la recherche aussi de prendre le temps. De prendre ce temps est extrêmement important. Et ces destinations plus proches permettent aussi d'avoir l'ensemble de ces marqueurs. Et comme je disais, est-ce que le bout du monde est réellement ce qu'on veut ? Pas forcément quand on l'a à proximité et qu'on peut vivre ces expériences dont on se souvient.
1: On en a parlé dans d'autres émissions avec Eric Bruyon, justement, sur ces tendances voyage. On est dans une obsession aussi d'une reconnexion à soi, du moins c'est autant un positionnement marketing pour les hôtels, etc., qu'une recherche pour le voyageur. Des nouveaux paysages, des environnements, certes, vous le disiez, la qualité des services et les hôtels, c'est un prérequis ou c'est un déclencheur ?
4: Alors, je dirais au-delà d'un prérequis ou un déclencheur, il est sûr que l'hôtel, le lieu de séjour en tout cas, occupe une place centrale dans le choix du voyage. C'est pas seulement un lieu de séjour, c'est un lieu de vie réellement tel qu'il est envisagé dans le voyage premium. Et si on regarde également ce que nous dit cette étude nous indique qu'il y a 78% des clients qui souhaitent profiter pleinement de l'ensemble des services qui sont disponibles. On parle du spa, on parle de la restauration, on parle des espaces de détente. Donc il y a une vraie envie d'être aussi accompagné dans ces moments et dans ces moments de vie. Mais au-delà de ça, je le disais tout à l'heure, l'organisation, quelque chose de fluide, quelque chose de sans friction. Il est important aussi, au-delà du standing de l'hôtel, je dirais, c'est d'être connu, reconnu.
1: Est-ce que vous le voyez que c'est une clientèle qui est prête à dépenser plus ? Est-ce qu'on voit un mouvement justement sur ces tendances ? Est-ce qu'elle projette plus de dépenses ?
4: Alors je dirais le point n'est pas tant sur est-ce qu'il projette plus de dépenses, je vais donner un exemple. Moi, c'est vrai que des fois, est-ce qu'on est prêt à payer plus cher pour accéder à ce confort ? Et la question est réellement là. Je ne suis pas obligée d'aller à l'autre bout du monde, ce qu'on disait tout à l'heure, pour avoir un voyage luxe. Si je peux l'avoir en Bretagne avec des choses qui me correspondent et qui sont justement dans la reconnexion avec moi-même, avec cette fluidité, si ça a un prix, je pense que oui, ça peut le faire. Oui. Mais ça ne dit pas pour autant que c'est réservé à une élite.
1: Après, c'est très lié, corrélé à une montée en gamme inéluctable dans l'hôtellerie de manière générale. Et ce sont les segments les plus dynamiques. Une dernière tendance, un dernier mot avec vous autour des événements.
4: Oui.
1: On parlait du moment et de l'expérience. Là, clairement, l'idée d'aller à Wimbledon, l'US Open, l'AF1, ce sont de nouveaux territoires de voyage et d'expérience.
4: Exactement. En début d'interview, on disait, est-ce que c'est la destination qui fait le voyage ? Jouer, est-ce que c'est l'expérience ?
1: Là, c'est le moment, c'est la date.
4: De plus en plus, c'est l'événement qui crée aussi. Là, par exemple, en juillet, on ne va pas seulement en juillet à Londres pour visiter Londres, mais également, on en profite pour aller vivre pleinement, vivre des émotions à Wimbledon, par exemple, assister à un festival de musique, par exemple le BST Hyde Park qui se tient également à Londres. Donc, c'est comment est-ce qu'on reconnecte son voyage avec ses envies, avec ses émotions, avec ce vivre, et qui est aussi un des marqueurs forts de création du souvenir.
1: Et puis, on ne sera pas étonné qu'il y ait autant de marques de luxe qui investissent le domaine du sport et les événements aussi pour ce genre de voyage. D'autres données, justement, des intuitions, Eric Bruyon, avec une année, enfin, un semestre balayé et les mots clés pour retenir ce semestre, et notamment mea culpa. Quoi ? Ça y est, le luxe fait un mea culpa ?
3: Oui, et puis l'importance du mot, hein. La sémantique, c'est vraiment la star 2026 et le référencement IA-GEO n'est pas pour rien. Avoir des mots-clés, c'est extrêmement fondamental. Donc le premier, mea culpa. En effet, ce qui est formidable, on a vu cette crise du luxe qu'on a analysée depuis 2 ans.
1: Oui.
3: Et du coup, le luxe ne fait pas, le voit les problèmes en face. Et donc, il y a vraiment une notion de mea culpa avec une violence dans les mots absolument unique. Donc on ne fait pas l'autruche. Alors j'ai quelques citations très rapides. Liane Resta, PDG de Audemars Piguet, nous avons été en tant qu'entreprise, et là elle parle du secteur horloger dans son intégralité, très paresseux à l'époque où la croissance était facile pour tout le monde. Bon, alors elle est passée en hyperaction sur la collaboration AP-Suez, je ne suis pas sûr qu'elle
1: ait dû. Oui. Voilà. En termes d'intuition, là on ne sait pas. Mais
3: voilà. Autre interview très intéressante de Delphine Arnaud. Nous sommes très prudents sur les prix. Nous ne pouvons pas vraiment augmenter le prix d'un produit sans augmenter la perception de la qualité. Intéressant. Et là, du coup, Jonathan Anderson, sur la même interview, va plus loin. Avec quoi le luxe a vraiment du mal aujourd'hui, c'est la valeur des personnes talentueuses qui fabriquent, donc les petites mains. Et nous avons aujourd'hui une réaction presque viscérale par rapport au luxe. Intéressant sur cette relation. Et encore plus fort, là, du côté de Kering, là, où Cédric Charby, donc CEO de Saint-Laurent, nous n'avons pas été assez bons pour retenir nos clients. Si ce n'est pas un mea culpa, je ne sais pas.
1: Mea culpa d'une part, brutalité d'autre part, un terme brutal. On est quand même loin des codes traditionnels du luxe. Hein.
3: Et totalement, puisque là, c'est le management de Luca Di Meo qui se définit en tant qu'outsider. Et donc l'outsider, il va bouger les lignes. Alors, un florilège sur ces 6 premiers mois de Luca Di Meo. Et c'est intéressant parce que ce mot brutal, c'est justement Cédric Charby qui décrit le management. Et il en a bien besoin, entre guillemets, du groupe Kering de changer les lignes. Alors, des exemples, pour être une marque de luxe, il faut gagner de l'argent. Sinon, je les exclus du système en 2 ans.
1: Donc on sent l'industriel.
3: Ici, dans le luxe, ils n'ont jamais connu de crise. Ils manquent de muscles. Puissant, ici. Et une dernière, j'aime beaucoup. Quand j'entre dans certaines boutiques Gucci en Chine, j'ai l'impression d'être chez ma grand-mère.
1: D'accord, bon, ça veut dire qu'il y a une to-do list aussi hein, pour les maisons de luxe. Et on a vu que se redessinait aussi une géopolitique des luxes. On en parle de plus en plus d'ailleurs.
3: Exactement, alors une géopolitique avec, on va dire, 2 axes. Déjà, l'axe chinois, clairement, avec vraiment là, 2025-2026, c'est l'avènement des marques de luxe chinoises. Alors là où Pougold est bien sûr présent ici, mais on voit de plus en plus le Parti communiste chinois vouloir utiliser luxe comme une arme de soft power, très nouveau. Et de l'autre côté, enfin les deux concurrences, hein, on voit le luxe et des blocs. Ici, le Yalta, du côté américain, clairement, c'est le triomphe du smart luxury américain, un premium. Donc, certes, on a Ralph Lauren, mais on oublie toujours Coach et simplement un élément, Tapestry, qui n'a simplement que 2 marques, hein, c'est Kate Spade et Coach, qui arrive à chatouiller la capitalisation du groupe Kering. Donc, quelle performance ici.
1: On va balayer rapidement ces mots qui nous accompagnent depuis janvier 2026 avec l'euphoria bashing également.
3: En effet, oui, alors euphoria était très attendue, la saison 3. Une euphoria qui était une saison, une série adorée par les marques de luxe parce qu'elle capturait la génération Z dans tous ses mystères. Bon, alors, du coup.
1: Et ses névroses.
3: Et voilà, et ses névroses. La saison 3, elle n'est pas très sur la génération Z, elle est sur les tourments du monde contemporain. Et l'audience est bonne, mais le bashing est total. On adore détester Euphoria. Et il y a eu une collaboration qui a fait un peu grincer des dents. C'est la collaboration entre Bottega Veneta et Euphoria qui habille Ned Jacobs, le personnage joué par Jacob Elordi. Alors, c'est un entrepreneur travaux publics en faillite, mais qui porte un ensemble à 40 000 dollars, Bottega Veneta. Donc là, en termes de construction de personnage, authenticité, ça sonne
1: faux. Oui, là, en termes de justesse, on n'était pas tout à fait dessus. Blasimania, parce que c'est un nom qu'on a retenu.
3: Ah oui, mais c'est un des rares faisceaux positifs dans ces mots-clés ici. C'est le succès de Blasi, hein, tout simplement, Mathieu, chez Chanel. Mm-hmm. Et intéressant qu'elle se construit au nom, on l'a vu, on l'avait analysé, de cette joie. Le luxe émotionnel, ça veut tout dire, ça veut rien dire. Ça veut dire quelque chose quand on l'a clairement défini. Là, c'est la joie. Et ce qui est formidable, c'est que cette joie, elle est à la fois dans les communications, dans les défis, et maintenant en boutique. Donc, il a réussi à transférer cette joie en expérience concrète. Et les magasins sont pleins et les résultats sont excellents chez Chanel.
1: Oui, il a réussi assez rapidement. Il était attendu au tournant. On terminera avec l'ère post-croissance. Bon, les moins euphoriques là.
3: Voilà, on finit par du négatif. Enfin, c'est vrai que les analystes financiers qui sont les premiers influenceurs du luxe sont dans un pessimisme aigu. Et c'est vrai que toujours la Chine reste un moment une tension ici. Mm-hmm. Et ce qui est un peu effrayant, c'est les résultats de vente avril-mai qui viennent de sortir, où là on est en moyenne à moins 20%. Même un Miu Miu qui est arrivé à surperformer est négatif. Et ça, c'est clairement l'effet de nombreuses fermetures de boutiques et donc de chômage qui va avec. Aujourd'hui, en Chine, la post-croissance, que ça veut dire moins de points de vente, mais plus fort, plus large, plus grand.
1: Bon, ça oblige à se réinventer. Merci beaucoup, Eric Brionne. 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
5: 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Il est 20h. 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
10: Bonjour à tous, bienvenue, vous êtes en direct sur BFM Business, émission spéciale Les Experts de l'IA ici à Vivatech. Vivatech, le plus grand événement tech et innovation en Europe. Et on voulait marquer le coup, alors c'est une formule un petit peu spéciale des experts, évidemment vous retrouverez Raphaël Legendre à partir de lundi, mais aujourd'hui c'est une émission spéciale où on voulait parler d'intelligence artificielle, où on voulait parler de robotique, de ce qui est pour certains la prochaine frontière de l'intelligence artificielle. Jensen Huang, le patron d'NVIDIA, nous dit que la robotique, c'est l'IA sous forme physique, l'IA incarnée, ChatGPT qui sort de l'écran. Mais vous, est-ce que vous êtes prêt pour la robolution? C'est une des questions qu'on va se poser parce qu'ici à Vivatech, ils sont omniprésents ces robots. Ils sont de toutes les formes, de toutes les tailles. On a des humanoïdes incroyables qui dansent, qui font du kung-fu, qui font des recettes de cuisine. C'est extraordinaire. On va se demander entre la hype et la réalité industrielle s'il y a un fossé. Et puis on va se demander ce que ça va changer dans nos vies. Est-ce que ces robots vont s'inviter dans nos vies professionnelles, dans nos vies personnelles, qu'est-ce que ça va changer aussi pour le sens de notre vie? Ben oui, question presque philosophique. Est-ce que dans un monde où les robots pourront tout faire mieux que nous, qu'est-ce qu'on fera, nous, les humains? Et puis, quelle est la place de la France et de l'Europe là-dedans? On parle beaucoup de souveraineté technologique ici à Vivatech et c'est un gros sujet également quand on parle de robotique. 9h32, les experts de l'IA, c'est parti! Voilà, pour discuter avec moi de ces sujets absolument passionnants, eh bien, trois experts, trois connaisseurs de la robotique. À ma droite, Stéphane Bobo. Bonjour Stéphane.
11: Bonjour.
10: Alors Stéphane Bobo, c'est le fondateur d'Innovate. Et Innovate, alors on l'a déjà reçu sur BFM Business, c'est le plus gros distributeur et importateur de robots chinois en France, notamment d'une marque qui s'appelle Unitri. C'est l'une des entreprises les plus avancées au monde dans le domaine de la robotique. Ils ont des robots ici, alors ça ne désemplit pas, on va en parler, on va expliquer tout ce que sont capables de faire ces robots. Et il fait le pont entre la France et la Chine en termes de robotique. Il va très souvent dans ce qu'on appelle la Robo Valley, c'est un peu la Silicon Valley chinoise, et il va nous raconter parce que c'est absolument fascinant. À ma gauche, Marine Protet. Bonjour Marine.
12: Bonjour.
10: Marine Protet, journaliste à La Tribune, spécialisée sur les sujets intelligence artificielle et robotique également, qui intervient parfois dans les experts de l'IA. Et donc, on est ravis de l'avoir avec nous. Elle nous racontera ce qu'elle a vu sur ce salon, parce qu'il se passe beaucoup, beaucoup de choses dans le domaine de la robotique. Et puis, tout au bout du plateau, c'est Olivier. Olivier Stas. Bonjour Olivier.
13: Bonjour Alexis.
10: Anthony.
13: Anthony, pardon.
10: C'est pas très loin. Chercheur en robotique au CNRS. Et vous êtes ici aussi au nom de Dynamograd, qui est un partenariat entre le CNRS et une entreprise de robotique espagnole qui s'appelle PAL Robotics. Vous venez présenter des robots aussi ici, et il y a aussi une filière européenne qui est en train de se mettre en place, et on va avoir l'occasion d'en parler. Puis là, on a quelqu'un qui a, j'allais dire, les mains dans le cambouis algorithmique, et il pourra nous dire, voilà, ce qui est vrai, les démos, est-ce que c'est un peu trop beau pour être vrai, où est-ce qu'on en est réellement dans le développement de ces robots. Voilà. Pour commencer notre discussion, je vais me tourner vers Marine, parce que Marine, comme moi d'ailleurs, elle a arpenté les allées du salon ces trois derniers jours, ce grand salon de l'innovation Vivatech. Moi, j'ai été frappé par l'omniprésence des robots. Je n'avais pas vu ça les autres années. Donc, je voulais savoir si vous aviez le même sentiment que moi et ce que vous aviez vu de plus intriguant, interpellant, bluffant en matière de robotique.
11: Oui, bah exactement. Effectivement, je trouve par rapport aux autres années, ils ont une place considérable. Et ce qui m'a frappé, c'est que quand je suis rentrée dans le salon, la première minute, j'ai vu un petit robot humanoïde d'à peu près un mètre qui était en train de courir entre les visiteurs. Ouais. Et c'est vrai que ça. En plus, ce qui m'a frappé, c'est qu'il y a quelques années encore, enfin même deux ans, trois ans, quand on venait à Vivatech, le robot qui nous accueillait, c'était Pepper, donc ce robot qu'on disait humanoïde, mais qui était statique, qui nous parler, nous indiquer les allées du salon, parfois de manière un peu aléatoire. Et que là, maintenant, effectivement, c'était... Alors, ce petit robot, il y avait derrière, pas très loin, une opératrice qui...
10: Une télécommande.
11: Qui le guidait avec une télécommande. Donc, voilà. Et puis, ce que je trouvais aussi frappant, c'est qu'il lui avait mis un petit... donc, c'est un robot qui s'appelle Booster, je crois, d'une marque chinoise qui est avant tout destinée, je pense, aux recherches universitaires, aux développeurs. Et il lui avait mis un petit chapeau avec des oreilles d'ourson pour le rendre, je pense, sympathique, parce que c'est vrai que c'est des robots qui ont des allures aussi parfois un peu effrayantes, intrigantes. Voilà, je pense aussi à cette vidéo virale que vous avez peut-être vue sur les réseaux sociaux qui a beaucoup tourné de Vivatech. On voit des robots humanoïdes en pleine chorégraphie et qui se mettent à casser les écrans.
10: Les On va en reparler de ça aussi, parce que c'est intéressant. Voilà. Parfois, c'est vrai qu'on a l'impression que tout est absolument parfait, et en réalité, les robots, j'allais dire, ils pètent les plombs. Mais déjà, dire qu'ils pètent les plombs, c'est faire preuve d'anthropomorphisme. C'est pas ça, juste ils bug ou ils sont pas conscients de leur environnement. En tout cas, c'est pas aussi parfait que ce qu'on pourrait vouloir nous faire croire à certains moments. Tiens, je vais me tourner vers Stéphane Bobo, sur le stand donc d'Innovate et donc d'Unitree, cette marque chinoise très avancée dans le domaine de la robotique. Ça désemplit pas, hein. Moi, je suis passé plusieurs fois, il y a énormément de monde. Comme le disait Marine, ce qui est très malin, c'est que les robots, vous leur faire des chorégraphies, des choses incroyables. Donc là, ils font quoi? Ils dansent, ils font du kung-fu?
12: Oui, alors là, ils montrent leur capacité incroyable de mouvement, d'équilibre. Et c'est vrai qu'il faut quand même... Souvent, les visiteurs ont l'impression que ces machines sont déjà autonomes, alors qu'elles ne le sont pas. Elles sont toutes téléopérées aujourd'hui. On a quelques démonstrations d'autonomie, parce qu'on est aux prémices. Mais il faut voir que le vrai exploit, c'est leur capacité à garder cet équilibre. Ce qui n'était pas encore possible il y a quelques années. C'est pour ça que ces robots ne sortaient pas des laboratoires et qu'ils étaient constamment attachés. Là, on les voit en mouvement libre devant les visiteurs faire des acrobaties incroyables, danser. C'est pour valider le fait que le sujet de l'équilibre, qui est quand même un sujet essentiel pour la robotique demain, a été réglé.
10: On les voit à l'antenne, pour ceux qui nous regardent à la télé, c'est vrai que c'est absolument incroyable. Alors ça, c'est pas des images de Vivatech, hein, ce sont des images qui avaient été tournées sur d'autres salons, qui ont été tournées aussi par Unitree. Il y a des vidéos qui avaient été diffusées aussi à l'occasion du Nouvel An chinois à la télé chinoise.
12: Et qui a marqué le monde entier.
10: Ouais, franchement, c'était
12: plus d'un milliard de vues.
10: Ouais, c'est pas très étonnant, parce que là, pour le coup, on voit une chorégraphie, un ballet de robots avec un niveau de dextérité absolument mais démentiel. C'est ça, ces robots, ils sont capables de faire ça réellement aujourd'hui, parce que vous disiez, ils sont télécommandés. Là, quand on les voit comme ça faire cette chorégraphie absolument incroyable, alors, c'est un ballet qui a été programmé, j'imagine.
12: Oui, tout à fait. En fait, aujourd'hui, ce qu'on démontre par ce genre de choses, c'est la capacité à faire du mimétisme avec les hommes, donc d'arriver à capter justement les mouvements humains et les transcrire dans un robot. Et d'ailleurs, sur le salon de Vivatech, on fait une démonstration avec une personne qui est bardée de capteurs et qui prend le contrôle sur le robot en temps réel. Et donc, lorsqu'il va bouger une jambe, le robot va bouger en simultané. Et c'est une des techniques qui permet de créer ce genre de show, de faire de la réplication, du mimétisme avec les hommes.
10: Avec la possibilité demain, parce que pour le coup, on pourrait avoir un robot téléopéré à l'autre bout du monde où un humain pourrait voir par les yeux du bon robot et réaliser une opération, je sais pas, dans un entrepôt ou dans une usine.
12: Alors, on aura l'occasion d'en parler après. C'est déjà des choses qu'on est capable de faire et on a déjà des solutions, entre autres avec des entreprises européennes, pour avoir de la téléopération à distance.
10: Alors, on va comparer les robots. Je vais me tourner vers Olivier Stas, qui est donc chercheur en robotique au CNRS et qui fait des démonstrations ici sur le salon Vivatech d'un robot qui s'appelle Kangaroo. Alors, qui, contrairement à ce que son nom indique, n'est pas vraiment un kangourou, c'est plus un humanoïde en fait. Moi, c'est ça, je m'attendais à avoir un robot kangourou, je ne sais pas pourquoi. Mais en fait, il a deux bras et deux jambes. Qu'est-ce qu'il est capable de faire, ce robot ?
13: Alors, la différence, la raison pour laquelle il s'appelle Kangaroo, en fait, c'est qu'il a un système d'actionnement très différent des robots chinois. D'accord ? Donc, en fait, la raison pour laquelle ces robots-là, ils sont capables de faire ces mouvements-là extrêmement dynamiques, c'est qu'en 2016, il y a un professeur américain du MIT qui a trouvé a utilisé une nouvelle gamme de moteurs. Et en fait, cette technique-là s'est répandue partout dans le système. On a fait un premier prototype qui a maintenant été qui a recopié complètement open source. D'accord, et qui est arrivé à faire ce genre de cette capacité de mouvement et d'impulsion, couplée avec l'intelligence artificielle. Et alors là, ce qui est intéressant avec ces nouveaux mécanismes artificiels, c'est qu'ils sont capables de prendre en compte la variabilité qu'on a sur un corps d'un robot humanoïde. Et si on reste dans une gamme, voilà, c'est le reinforcement learning marche très bien pour générer ce type de mouvement-là. Par contre, il y a un gros problème, c'est que ces moteurs chauffent. Donc si vous regardez, il y a une petite vidéo qui a resurfacé là, sur le semi-marathon de Pékin l'année dernière avec un H1 qui courait à toute vitesse, qui était absolument impressionnant. Voilà. Et là, en fait, le robot, il fait des pit stops comme dans une Formule 1. Et vous voyez tout le monde qui met de l'eau pour chauffer, refroidir les moteurs, ce que n'a pas Kangaroo. Kangaroo est sur un système d'actionnement complètement différent et il est capable de sauter avec une chauffe beaucoup moins forte du système et il est capable de porter un poids beaucoup plus important, mais au prix d'une complexité mécanique plus importante.
10: Vous êtes plus fort qu'une itrie, c'est ce que vous êtes en train de dire. Vous n'avez pas besoin de rajouter de l'eau. Bon, après, les coureurs humains, ils ont aussi besoin de ravitaillement. Mais moi, cette vidéo, alors c'est vrai que je n'ai pas eu l'occasion d'en parler, mais elle est folle et je crois qu'on l'a d'ailleurs, on va pouvoir la diffuser. C'était sur le semi-marathon de Pékin, le robot qui, il faut le dire, explose le record du monde de semi-marathon humain en 50 minutes 26. Alors le record du monde.
13: C'est celui de cette année.
10: C'est celui de cette année, oui, c'est
13: celui
10: ça. Ah, vous
13: moi,
10: parliez
13: parle
10: de celui de l'année d'avant.
13: De l'année d'avant.
10: Alors, justement, mais c'est une très bonne transition parce que c'est de ça dont je voulais parler. C'est de l'accélération en réalité. Parce que, effectivement, on a un robot qui, cette année, arrive à battre le record du monde humain alors que l'an dernier, il finissait difficilement le semi-marathon, je ne sais plus combien il avait fait, 1h30, et effectivement il fallait le refroidir à chaque fois. On le voit, c'est incroyable les images de ce robot. Il y a une foulée assez peu orthodoxe pour les amateurs de course à pied, mais enfin franchement, si ça me permettait de faire 50 minutes au semi-marathon, je courrais comme lui, il n'y a pas de souci. Et moi, c'est ce qui me frappe. Marine, je ne sais pas, vous faites vous aussi tous les grands salons high-tech, on est à la Vivatech, mais il y a aussi le CES de Las Vegas, il y a tous les grands salons. C'est l'accélération technologique. Moi, j'ai l'impression que là, en l'espace de 12 mois, j'ai vu plus d'innovation et plus d'accélération dans le domaine de la robotique que ce que j'avais vu ces 5 dernières années. Est-ce que vous faites ce constat aussi ?
11: Oui, je fais ce constat-là, et surtout en termes de manipulation, parce que sur la mobilité, on avait des robots qui étaient déjà capables de se... Il suffit d'aller voir un entrepôt Amazon pour le constater, ils se déplacent déjà très bien, ils savent naviguer. Mais c'est au niveau de la manipulation, de la dextérité. Et moi, je suis surtout très impressionnée, par exemple, par les mains robotiques qui arrivent, comme vous dites, à plier du linge, faire... Enfin, vider, remplir un lave-vaisselle, ces actions-là qui sont quand même, demandent une dextérité assez importante. Je crois que vous le diriez mieux que vous, mais il y a eu plusieurs avancées qui expliquent cela. C'est aussi l'arrivée des modèles génératifs à la robotique qui ont permis ça. Des modèles aussi qui permettent de mieux analyser les images, des modèles qui analysent des images et qui transforment ça en action. Et aujourd'hui aussi, ce qu'on appelle les world models, qui sont ces modèles qui simulent un monde virtuel, ce que développe par exemple Yann Lequin avec Amilabs et qui permet ces avancées assez fulgurantes.
10: Avec l'idée qu'en fait le robot va apprendre comme apprendrait quasiment un enfant humain en appréhendant le monde qui se trouve autour de lui. C'est ça la grande différence, Olivier, dans ce qui s'est passé ces dernières années, c'est-à-dire que c'est l'intégration de l'intelligence artificielle et le couplage avec la robotique qui fait qu'on a un niveau aujourd'hui de dextérité, de souplesse, d'agilité qu'on ne pouvait pas atteindre ces dernières années ?
13: Alors, c'est un facteur, mais ce que je constate depuis 3-4 ans, c'est surtout un décloisonnement scientifique. C'est-à-dire qu'il n'y a plus de frontières. les gens qui font des maths se mettent avec les gens qui font de la mécatronique, qui font du hardware, et ils travaillent tous ensemble pour avoir une accélération. Et ce qui se passe, ce qui est assez très intéressant, c'est que ça permet maintenant à des gens... Vous pouvez être un étudiant en master, j'ai le cas de figure là, un étudiant en master qui vient d'université, Sorbonne Université, École Polytechnique d'Ingénieurs, il va dans la société espagnole, Pal Robotics, il travaille avec des gens qui sont aux États-Unis, Université de Berkeley, et c'est ce qui a permis au robot Kangaroo de marcher extrêmement vite. Et là, il a un papier co-auteur sur une nouvelle infrastructure logicielle avec Peter Abil, qui est un des pionniers depuis de nombreuses années là-dedans. Et donc du coup, tous ces facteurs-là, Internet, tout combiné, ça permet des facteurs d'accélération qu'on n'avait jamais vus.
10: Ouais, c'est ça. Moi, je l'ai constaté aussi. Alors, sur un autre grand salon, je me souviens, il y a encore 3 ou 4 ans, j'affrontais un robot pongiste. Et je le battais. J'étais très content, mais j'ai un niveau camping, moi, au tennis de table. Et là, il y a quelques semaines, on parlait du robot de Sony qui arrive maintenant à battre des joueurs de tennis de table professionnels. Ça veut dire qu'il y a quand même eu une accélération considérable. Stéphane, un mot là-dessus. Et puis, on va parler de la Robo Valley, d'ailleurs.
12: Oui, bah, d'ailleurs, on a pu voir aussi des vidéos sur des robots Unitree en train de faire du tennis. Et donc, au-delà du ping-pong... Donc
10: il n'est pas encore tout à fait au point sur le tennis, je l'ai vu. Alcaraz a encore des beaux jours devant lui. Hein. Ouais, il y a encore un peu de boulot.
12: Mais c'est ce qui est impressionnant, c'est qu'on s'aperçoit qu'on peut s'attaquer finalement à des sujets extrêmement complexes, comme du basket, du tennis, enfin des choses avec plusieurs interactions. Donc, en effet, on est à cette phase d'accélération. Maintenant que ces problématiques d'équilibre ont été bien réglées, on s'attaque vraiment à l'intelligence robotique, au fait que les robots doivent comprendre le monde pour pouvoir interagir avec nous. Et ça, c'est beaucoup plus complexe. Alors, c'est moins waouh qu'une scène de karaté, mais c'est là où on a le gros challenge. Si demain, on veut que ces robots rentrent dans des entreprises, dans des usines, il va falloir que ces robots comprennent leur environnement.
10: Oui, parce que peut-être que ceux qui nous écoutent et qui nous regardent se disent depuis tout à l'heure, bon, des robots qui courent et qui jouent au ping-pong et qui font du kung-fu, c'est bien gentil. Dans la vie réelle, je ne suis pas certain que ça serve à grand-chose. Mais l'enjeu, c'est d'avoir une vitrine technologique pour ce qui pourra se passer après. Et l'étape d'après, c'est les robots qui pourront faire tout et n'importe quoi mieux que les êtres humains, Marine, c'est ça?
11: Oui, alors il y avait quand même, on parle de ping-pong, de tennis, il y a eu une démonstration que j'ai trouvée intéressante, c'était celle de Figure AI, qui est une entreprise américaine, donc qui fait des robots humanoïdes aussi, un petit peu comme ceux de Unitree, bon, qui ne sont pas encore en vente. Mais ils ont fait récemment un espèce de live stream qu'ils ont retransmis sur les réseaux sociaux, où on voyait un de leurs robots en train d'emballer des colis sur une chaîne de une ligne de production, et en face de lui il y avait un stagiaire de l'entreprise qui faisait la même chose, et c'était je crois que c'était filmé sur 24 heures, et l'idée c'était de savoir qui allait emballer le plus de colis. C'est le stagiaire qui a gagné de quelques colis, voilà, mais il avait l'air bien épuisé à la fin. Ouais. Bon, par contre, encore une fois, c'était une tâche quand même très précise. Le robot, je pense, n'était pas capable de si on lui mettait un colis un peu différent ou s'il devait changer brutalement faire une autre tâche que le stagiaire peut faire, lui n'était pas capable de le faire. Mais
10: pour l'instant, en tout cas, parce que demain on aura des robots, parce que c'est ça l'enjeu, c'est de créer des robots multitâches, et c'est la grande différence avec les robots qu'on avait jusqu'ici dans l'industrie, qui pouvaient être programmés pour faire quelque chose de très très précis. C'est que maintenant on a des robots, je parle sous votre contrôle Olivier, mais qui sont capables finalement d'imiter l'être humain, on peut le dire comme ça.
13: Alors merci Marine, c'est très bien, c'est tout à fait le point. En fait, le problème qu'il y a, c'est quand même les robots humanoïdes et les êtres humains sont très différents. Hein. La plupart de ces robots-là ont maximum 50 moteurs. Vous avez 600 muscles, 200 utilisés pour la marche. Donc le type de mouvement que vous pouvez faire est quand même largement supérieur à ce que peuvent faire les êtres humains. Donc du coup, je véhiculais cette idée qu'on va remplacer tous les êtres humains, j'y crois pas. D'accord. Maintenant, dire que ces robots-là ne sont pas utiles, à mon avis, c'est aussi une erreur. Il y a des industriels qui font vraiment très sérieusement, et je pense que Figure le fait très bien. Voilà, il y a des applications très précises où c'est pertinent. Je vais vous donner un exemple avec Airbus. 40% de leur temps, les ouvriers, hein, j'étais surpris, je crois que c'était 10%, et on a eu une réunion la semaine dernière, 40% de leur temps passe à aller chercher des outils. Et là, je pense qu'à nous, un robot humanoïde, dans un environnement pas très compliqué, aller chercher un outil, c'est quelque chose qui me paraît faisable dans quelques années. Par contre, il y a énormément de tâches où il faut une dextérité, une précision, on fait plein de tests, honnêtement, me paraissent, à l'heure actuelle, peut-être que d'ici 2 ans, ça a changé, reste quand même très difficile.
10: Mais alors là, vous vous inscrivez en faux avec toutes les vidéos qu'on voit, y compris d'ailleurs de la part du Nitri, parce que moi j'ai vu des vidéos du Nitri, de Figure AI, d'autres entreprises, de Boston Dynamics aussi, où on voit des robots faire des choses absolument incroyables et où on se dit, bah là j'ai un robot qui fait le lit, qui range des courses dans le frigo, qui vide le lave-vaisselle, et j'ai l'impression qu'il le fait aussi bien qu'un être humain, et un peu plus lentement en général, mais quasiment aussi bien. Est-ce que ça veut dire que ces vidéos-là aujourd'hui, elles sont un peu trop belles pour être vraies, elles sont enjolivées, elles sont tournées 10 000 fois et puis on garde la meilleure prise? C'est quoi la réalité aujourd'hui de l'avancée technologique de ces robots?
12: Alors c'est sûr qu'il y a beaucoup de ces vidéos qui sont très préparées à l'avance. On ne sait pas combien de scènes ont été faites avant d'arriver à trouver la bonne, surtout aux États-Unis, parce que leurs vidéos sont, je dirais, un film d'Hollywood.
10: Enfin, celle du Nitri qu'on a vu avec les robots qui font la chorégraphie, elles sont pas mal non plus. Hein,
12: ouais, mais pour le coup, on les a déjà vus en live sur des scènes. Donc c'est la grosse différence avec les Américains. C'est que les Américains voient des vidéos, mais moi, je les vois jamais faire des shows dans des salons réellement.
11: Ceux de Figure, ils sont toujours, quand je les ai vus sur des salons, ils sont enfermés dans des petites cabines.
12: Le Tesla Optimus, c'est pareil, l'année dernière, ils étaient ici enfermés dans une cabine. Ouais. Et ils les mettent.
11: Peut-être plus prudent aussi.
12: Tout à fait. Et c'est vrai que même Tesla, on l'a vu dans certaines vidéos aussi, lorsqu'ils sortent les robots, ils sont complètement téléopérés. Lorsqu'on voit ce robot qui sert des pop-corns, il y avait un gars derrière avec un masque en VR qui faisait les mouvements. Donc, il y a un gap, en effet, j'ai l'impression, entre les États-Unis, la Chine aujourd'hui, qui n'a pas peur de présenter, de montrer, quitte à avoir des bad buzz parfois sur des robots qui se gamellent.
10: Il y avait un robot, Unitri, qui pétait les plombs dans une usine à un moment, je me souviens, où on le voyait qui commençait à taper.
12: Non, c'était dans un lab, mais c'est simplement parce qu'à un moment donné, le robot ne touche plus le sol, il perd le contact au sol et d'un coup, il commence à paniquer. Voilà. Donc, voilà. Bon, alors ça fait.
10: Il commence à paniquer. Non, mais c'est vraiment les expressions qu'on utilise, hein, parce que c'est vraiment des expressions qui sont purement humaines. Et non, un robot, il n'a pas paniqué en réalité. Il est juste.
12: Il a besoin d'être en contact au sol pour trouver, recalculer son équilibre, en fait. Mais simplement pour dire que sur la partie manipulation, ici à VivaTech, cette année, on présente avec une jeune start-up française, Bleu Robotique, une démonstration justement 100% autonome qui a été apprise avec quelques dizaines de répétitions où on a, et d'ailleurs ces répétitions se sont faites dans nos bureaux chez Innovate, donc on a pu assister vraiment en temps réel au travail qui a été fait, et donc on n'avait pas besoin de centaines et de centaines d'heures de travail pour que le robot prenne un objet, l'installe dans une machine, ferme le capot, lance la commande de gravure laser et ressort le produit.
10: Ouais.
12: Donc on a déjà des prémices aujourd'hui de ce qui est en train d'arriver.
10: Jusqu'où on peut aller et c'est quoi le calendrier quand on dit voilà un robot qui sera capable de réaliser potentiellement n'importe quelle tâche? Marine, moi encore une fois, ce qui me frappe sur ces différents salons VivaTech, le CES, c'est que j'ai l'impression que maintenant il y a plein de boîtes qui se sont spécialisées sur une partie spécifique du robot. Donc il y en a qui font le robot, l'humanoïde, il y en a qui bossent sur la main, la dextérité, le cerveau. J'ai vu des boîtes dont le but c'était d'avoir des robots les plus réalistes possibles, donc ils font des peaux en silicone, des yeux, etc. À la fin, c'est quoi? On imagine Westworld ou iRobot, enfin des séries comme ça. Comment est-ce qu'on se projette un peu?
11: Mais je pense aussi, alors effectivement, ils se positionnent sur des choses très spécifiques, mais quand même, ce qui est visé, c'est un peu d'avoir un robot généraliste, enfin qui, parce qu'aujourd'hui justement, ils sont hyper spécialisés. Et si j'ai changé dernièrement avec une startup qui s'appelle Genesis, qui est une startup française qui vient de présenter son premier robot et qui m'expliquait que l'idée c'était quand même d'avoir, comme pour les grands modèles de langage qui ont appris une quantité via une quantité de texte impressionnante sur internet, des sortes de capacités générales sur le monde mais de manière textuelle, là c'était de faire la même chose en robotique en les nourrissant de vidéos, donc d'images de gens en train de faire des Rubik's Cube, en train de remplir un lave-vaisselle, mais des choses vraiment très variées pour que in fine ils arrivent à s'adapter dans n'importe quelle situation et que justement cette connaissance générale leur permette d'être experts, en tout cas très bons dans certains domaines. Mais je crois que ce qui leur manque aujourd'hui, c'est les données, justement. Enfin, peut-être qu'on y reviendra, mais c'est pour arriver donc à ce monde quand même où les robots arriveront, comme dans Westworld, à s'adapter à leur environnement et voilà, à être hyper réalistes. Ils ont besoin quand même d'énormément de données, ce qu'on trouve beaucoup moins facilement que le texte, parce que c'est des vidéos quand même qui sont censées être prises du point de vue de l'humain ou du robot qui n'existe pas voilà, en aussi grande quantité.
10: Pour l'anecdote, on va parler des données justement, parce qu'effectivement c'est le point clé. Il y a une entreprise aux États-Unis, là, on en a parlé il n'y a pas longtemps sur BFM Business, qui propose maintenant de faire le ménage gratuitement chez vous. Et donc la femme de ménage ou l'homme de ménage arrive, mais il a une caméra frontale qui filme tout ce qui se passe, et ces données servent à entraîner les robots. Et du coup, en échange, vous ne payez pas votre ménage, mais la data a cette valeur-là. C'est la clé de tout, la data, Olivier, pour entraîner ces robots et aller vers ces robots multifonctions.
13: Alors, ça a été les données. Hein. Il y a eu plusieurs ruptures scientifiques qui ont montré qu'on arrivait à passer les paliers quand on avait suffisamment de données. Et je pense que le pari de Genesis, c'est de dire, oui, mais ces données-là, est-ce qu'on ne peut pas les générer si on est capable de bien simuler le monde ? Voilà, et Genesis est connu pour un simulateur qui est très très fort là-dessus. Et nous, le parti pris qu'on a au niveau de nos laboratoires, c'est qu'on ne peut pas se permettre de ce que font les entreprises chinoises qui ont des entrepôts entiers avec des gens qui télopèrent des robots. Et donc, ce qu'on fait, c'est qu'on prend des vidéos sur Internet et on essaie d'avoir un pipeline logiciel complet qui prend la vidéo et qui le refait sur le robot. Et ça marche. Ça explose, à mon avis, sur Internet, et ça va permettre de faire toute une gamme de mouvements qu'a décrit Stéphane précédemment, qui ne sont pas très précis, parce que Marine l'a très bien dit, il y a quand même un gros problème avec la dextérité. Et on n'imagine pas à quel point les mains humaines sont extrêmement difficiles à refaire. D'accord, la plupart du temps, avoir des données qui sont pertinentes pour le robot, elles sont extrêmement difficiles. Il y a toujours un gap entre ce qu'on montre par un robot. On n'est pas toujours capable de refaire ce qui est démontré par un être humain. Et là, vraiment, c'est assez difficile. Et juste un dernier commentaire sur la question des world models du mouvement. Il y a vraiment un point qui est extrêmement important, c'est qu'à l'heure actuelle, les VLA, ils fonctionnent. C'est à une rupture.
10: Les VLA, c'est
13: les Vision Language Action Model, où à partir.
10: Alors c'est quoi ? Voilà, expliquez-nous.
13: On regarde une scène. Le ouais. robot est capable de le comprendre. Il utilise un LLM pour avoir une séquence de tâches. Un opérateur non roboticien lui donne un ordre, par exemple, mais débarrasse la table. Et donc le robot en déduit toute une séquence d'actions à faire.
10: Ok.
13: Ça fonctionne depuis 4-5 ans, on a eu les premiers trucs. Sauf que ça fonctionne 50% du temps. Vous mettez ça dans une entreprise, vous bloquez une chaîne de production une fois sur deux, vous avez une grève juste après.
10: Ah oui, c'est ça. Effectivement, c'est une des limites. Alors, c'est quoi d'ailleurs les grandes limites pour pouvoir arriver jusqu'à ces robots multitâches ? On parlait de Westworld, peut-être qu'on exagère un petit peu. Je rappelle pour ceux qui n'ont pas vu, c'est cette série où on a des robots qui sont d'un réalisme. On peut même plus faire la différence entre le robot et l'être humain finalement. Je sais pas. Est-ce qu'on y arrivera déjà un jour, à votre avis, vous qui avez encore une fois les mains dans le cambouis algorithmique ? Et c'est quoi les limitations technologiques qui nous retiennent par rapport à cette échéance-là ?
13: Plein de fois, j'ai dit qu'il y a des choses qui n'étaient pas possibles et La vérité m'a très rapidement montré que j'avais tort. Donc du coup, je vais être prudent là-dessus. Ce que je peux vous dire, c'est qu'à l'état actuel, il y a beaucoup de choses qui sont très difficiles. Et notamment, je pense qu'encore une fois, on l'a bien vu là. Vous l'avez vu, le robot qui a gagné hein, cette année, qui a fait le record du monde. Vous avez vu ce qu'il avait derrière ? Il avait un lidar énorme, juste pour être sûr qu'il restait sur la piste et percevoir l'environnement. Vous le faites tous les jours, sans y penser, c'est absolument pas un problème. Et là, on a un vrai nœud de compréhension du monde, de l'environnement, d'une tâche qu'on vous demande et de vous y adapter au niveau du système. Et c'est ce qu'on a vu aussi, c'est pour ça que les Unitree ont tapé sur les téléviseurs. Ils n'ont pas compris le monde dans lequel ils évoluent.
10: C'est ça, c'est la prochaine étape. Alors, on a la pub dans pas très longtemps, mais juste une dernière question pour tous les deux. Pourquoi est-ce qu'on choisit comme form factor l'humanoïde ? Moi, j'ai l'impression que, déjà, c'est le plus effrayant pour les êtres humains quand on est face à un truc qui nous ressemble vaguement. On a ce sentiment un peu de malaise, un peu bizarre. Et est-ce que c'est vraiment le format le plus efficace pour réaliser toutes les tâches qu'on veut réaliser ?
12: Au final, on a créé un monde qui est adapté à l'homme. Les poignées de porte, il y a plein de... les tailles des tables et ainsi de suite. Donc en fait, finalement, le robot humanoïde, c'est celui qui va s'intégrer le plus facilement dans notre environnement. Et c'est pour ça qu'aujourd'hui, on pousse vers ce robot universel qui ressemble à l'homme en termes de taille, en termes de nombre de bras. Pourquoi on ne lui rajoute pas 4 bras ? Parce qu'en fait, déjà, pour lui apprendre avec à 2 bras, on peut faire beaucoup de choses. Donc... On se rapproche de plus en plus et dans les entreprises, on voit aussi émerger un besoin de robots à roues. Par exemple, où on se dit des fois, les jambes ne sont pas forcément nécessaires. Limite, c'est un handicap, c'est trop
10: c'est
12: long.
10: Ça.
12: Et donc, on commence à voir justement une génération de robots motorisés sur des bases AMR qui permettent de pivoter, d'être beaucoup plus fluide, moins d'à-coups que des robots à jambes.
10: Olivier, d'un mot ?
13: Oui, alors moi je m'intéresse aux robots humanoïdes parce qu'en fait ce qui me fascine c'est ce que sont capables de faire les êtres humains et essayer de reproduire et développer des nouvelles techniques d'intelligence artificielle sur des structures équivalentes.
10: Bon, Le, pour conclure, Marine, et après on passe.
11: Oui, non, effectivement, je pense que déjà ça relève aussi un peu d'un fantasme et de l'idée que, effectivement, si on reproduit des robots qui nous ressemblent, on arrivera à mieux interagir avec eux. Mais par contre, effectivement, ils ne sont pas toujours hyper adaptés. Dans les usines, par exemple, c'est peut-être pas utile d'avoir des jambes. Voilà.
10: Bon, je pense qu'on a fait un bon état des lieux. D'où est-ce qu'on en est dans les avancées incroyables de la robotique? Une petite page de pub et on se retrouve juste après. On va se poser la question, est-ce qu'on est prêt pour la révolution? Qu'est-ce qu'elle va changer dans nos vies personnelles et professionnelles? Restez avec nous, on se retrouve tout de suite sur BFM Business.
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1: Allez les experts de l'IA, c'est reparti, la deuxième partie. On continue notre émission spéciale ici depuis VivaTech, le plus grand salon européen dédié à l'innovation, à la technologie, avec des robots partout autour de nous. Et c'est de ça dont on parle aujourd'hui, de cette prochaine peut-être révolution industrielle, la révolution robotique, avec nos trois intervenants, Stéphane Bobo, fondateur d'Innovate, Olivier Stas, chercheur en robotique au CNRS, Marine Protet, journaliste à la Tribune. On va continuer. Alors, on a fait un état des lieux, on a bien expliqué où est-ce qu'on en est aujourd'hui en termes d'avancées technologiques robotiques. Maintenant, je voudrais qu'on réfléchisse un peu à la façon dont ça va transformer nos vies. Très concrètement, ces robots, déjà dans nos vies professionnelles, c'est vrai que ça fait longtemps qu'il y a des robots industriels, bon ça, ça fait des décennies évidemment, mais les robots humanoïdes, multitâches, dont on a parlé dans la première partie, qui ont l'air absolument incroyables, est-ce qu'ils sont déjà utilisés dans certaines industries, dans certains secteurs d'activité? Qu'est-ce qu'ils font très concrètement au-delà de faire du kung-fu sur les salons?
2: Alors, pour tout vous dire, depuis un an, on a reçu plus de 400 leads commerciaux. De la PME jusqu'au grand groupe du CAC 40. Donc ça intéresse tout le monde, toutes les entreprises, tous les secteurs. Vraiment, il n'y a pas de secteur particulier, même si l'automobile est très en demande parce qu'ils ont une pression très forte sur ces sujets-là. Donc il y a une attente d'avoir ces robots. Les premiers marchés sur lesquels on imagine pouvoir démarrer des proof of concept, des démonstrations en usine, principalement dans des secteurs logistiques dans lesquels on va manipuler, déplacer des paquets, dépalettiser, ce genre de choses. Donc des fonctions vraiment très répétitives sur du colis. Et puis on a les tâches répétitives en usine, donc la manipulation sur une machine. Donc tout ça, ce sont vraiment les premiers métiers sur lesquels il y a de la pénurie, il y a de la pénibilité d'emploi. Et donc c'est les sujets qui nous intéressent dans les premières années. Et on pense que les premiers déploiements commenceront en 2028.
1: 2028 ? Olivier, c'est à peu près le timing que vous avez en tête. Vous, vos robots, par exemple, on en est encore en phase de recherche et développement. Est-ce qu'il y a déjà des tests en usine? Parce que j'ai l'impression que ces tests dans les usines, dans les entrepôts, on les voit déjà depuis des années, mais finalement, ça n'a pas l'air de se matérialiser ou de se généraliser.
3: Alors, on travaille avec pas mal d'entreprises. Notamment, on a eu un laboratoire joint avec Airbus, où ils ont des cas très concrets, par exemple sur du perçage. Alors le perçage, c'est tellement difficile, il faut appliquer 60 kg de pression pour la déformation, donc ils ont besoin de robots très spécifiques qu'ils ont déployés récemment et pour lesquels les robots humanoïdes ne sont pas du tout adaptés. Et donc nous, on s'est attaqué à un autre problème qui s'appelle l'ébaviorage. Donc une fois que vous avez fait le perçage, il reste des petits copeaux de métal. Donc l'ébaviorage, c'est l'opération où vous venez avec une sorte de perceuse qui a un embout très spécifique, revenir enlever ces copeaux de métal. On a mis 10 ans, deux projets européens, à avoir maintenant une démonstration où un robot fait ça de façon quasiment autonome en utilisant des techniques d'intelligence artificielle du classique pour réussir à faire ça sur une preuve de concept de façon répétable et dans des mesures qui nous sembleraient acceptables pour des industriels. Donc il y a quand même un chemin non négligeable, et c'est là où j'insiste, c'est qu'une fois que la hype sera passée, l'engouement, c'est des choses où c'est possible. Mais il ne faut pas sous-évaluer les problèmes et le niveau d'investissement qu'il va falloir continuer à arriver pour arriver à la fin à faire une véritable innovation qui va durer dans le temps.
1: Mais j'ai l'impression qu'on nous en parle depuis des années, qu'on ne les voit pas forcément arriver. Alors peut-être parce qu'on a un prisme franco-français aussi. Je lisais qu'en Corée du Sud, on était le premier pays, enfin la Corée du Sud est le premier pays à avoir atteint les 10% de main-d'œuvre robotique. C'est-à-dire qu'ils ont un robot pour 10 salariés, quoi, en gros humains. Et que les robots commencent à s'inviter dans la livraison de colis, dans les serveurs de restaurants. Alors c'est pas forcément des humanoïdes à chaque fois, mais en tout cas ils commencent à s'installer dans la vie quotidienne tout autour de nous. En France, on voit pas ça encore. C'est ce qui va nous arriver à un moment. On a pris un coup de retard là-dessus, Olivier?
3: Énorme.
1: Marine,
3: pardon.
1: Marine et Olivier.
4: En Chine aussi, je crois que les robots d'Unitri sont déjà en vente, donc on en voit quelques-uns dans la rue, effectivement, dans les événements. Moins en France, mais il y a aussi une question de coût, puis aussi une question d'entreprise qui décale sans cesse leur commercialisation. Je pense à Tesla, par exemple, qui avait annoncé des dates, puis qui chaque année décale la commercialisation d'Optimus, voilà, son robot humanoïde. Et les coûts, même s'ils ont énormément baissé, je crois qu'il y a des analystes qui disent qu'en un an, le coût des robots ont chuté de 40%, mais voilà, qui représentent malgré tout.

0: un investissement important.
1: Olivier, vous disiez retard énorme ?
2: Énorme. Alors, très rapidement, la Chine, à l'heure actuelle, depuis 2023, à elle seule, achète plus de robots industriels que le reste du monde. Ils ont, depuis 10 ans, avant les robots humanoïdes, ils avaient vu qu'ils allaient perdre en productivité parce qu'il y avait une montée du niveau de vie des, comment ça s'appelle, de leurs ouvriers. Donc ils ont décidé d'aider toute leur industrie à designer des produits qui soient faits par des robots industriels. Et c'est pour ça qu'on voit des acteurs comme BYD, qu'on a un niveau de production, on est saturé par la Chine, c'est qu'ils ont orienté toute leur industrie à utiliser des robots. On voit des Dark Factory qui vont au-delà des robots humanoïdes. Maintenant, sur les robots humanoïdes spécifiquement, nous on développe des technologies qui sont utilisées pour la robotique complète. Ça peut être utilisé, par exemple, on a dit, pour des robots à roues, parce que quand vous avez un robot à roues qui manipule des poids, vous avez encore des problèmes d'équilibre. Ouais. Voilà. Et par exemple, les techniques que nous on a développées ont été utilisées par des tractopelles qui, quand ils creusent, doivent maintenir leur équilibre. Et donc, ce qu'on développe, c'est fait. La première fois que je suis allé dans des salons chinois, c'était les entreprises chinoises qui me remerciaient du logiciel qu'on avait fait, qu'on avait amené open source. Malheureusement, pas exploité par les entreprises européennes, à mon grand désarroi. Et je peux vous assurer que on n'a pas de problème pour travailler avec des entreprises européennes s'ils veulent prendre le risque de développer de l'innovation comme Wondercraft.
1: Je me tourne vers Stéphane, parce que vous, pour le coup, la Chine, vous y allez assez souvent. Et vous faites ce pont, finalement, entre la robotique chinoise et l'intelligence artificielle en France. C'est ce que vous constatez là-bas, c'est-à-dire que les robots, ça fait partie de la vie quotidienne, finalement, beaucoup plus que ce qu'on a ici. C'est un truc normal là-bas.
3: Alors déjà, ils sont beaucoup moins apeurés que nous, Européens, face à ces machines. Ils trouvent ça très très sympathique. Il y a plus de 150 fabricants de robots humanoïdes qui sont lancés en Chine en moins de 5 ans, lorsqu'on en a à peine une dizaine en Europe ou aux États-Unis, pour montrer l'écart. Donc il y a une vraie volonté de la Chine, parce qu'ils sont face aussi à une crise démographique, donc ils anticipent aussi un besoin de ressources dans les usines, dans plein de métiers en fait différents, parce que la Chine est face à une vraie crise démographique. Donc il y a un vrai enjeu. Et donc, aujourd'hui, ils y vont complètement, et ils y vont très tôt, en démarrant par l'éducation. Il faut savoir que la Chine a annoncé très récemment qu'il y aurait des cours de robotique et d'IA dès l'âge de 6 ans.
1: Ouais, c'est ça.
3: Dans les universités en Chine, les étudiants travaillent directement avec les mêmes équipements que ce qu'on a dans des usines chez BYD. Les mêmes bras robotisés. Moi, j'ai visité les deux dans la journée. J'avais les mêmes équipements dans l'université que dans l'usine.
1: C'est complètement intégré au système, en fait.
3: Exactement. Il y a des ingénieurs de ces grands groupes qui viennent discuter sur des problématiques techniques avec les étudiants, avec les professeurs, qui leur donnent des sujets. Donc ces étudiants, quand ils ont fini leurs études, ils sont directement opérationnels. Ils connaissent toutes les problématiques, ils ont les mêmes technologies et ils sont directement opérationnels. Donc il y a une vitesse entre le service public, le service privé chez eux, qui fonctionne parfaitement. C'est là où nous, on a encore des grandes difficultés. Lorsque Olivier parlait justement des entreprises françaises à embrasser ces innovations de la recherche ici, on n'a pas cette culture aujourd'hui.
1: Racontez-nous un peu, parce que je sais que vous allez souvent dans un endroit qu'on appelle la Robot Valley.
3: Oui, la Nanshan Robot Valley.
1: Là, comment vous dites ?
3: C'est à Nanshan,
1: Robot Valley.
3: District de Shenzhen. C'est une sorte de Silicon Valley autour de des robots. Il y a énormément d'entreprises qui se sont fondées là. Et surtout, vous avez tout l'écosystème. C'est-à-dire que vous avez besoin de modifier un moteur, vous avez le sous-traitant qui arrive dans la demi-journée. Et donc, tous les sous-traitants sont à côté. C'est pour ça qu'ils ont une expression où on parle du Shenzhen Speed, mais il y a aussi step down, step up, où en fait, vous avez des sous-traitants qui sont à l'étage du dessus ou à l'étage du dessous.
1: Ouais.
3: Donc tout est proche, tout est rapide. Un prototype peut être fabriqué en 18 heures.
1: J'ai vu des écoles de formation pour robots. Alors je ne sais pas si c'est à cet endroit-là en particulier, mais où on entraîne, les vidéos sont incroyables, où on voit des robots à la chaîne qui réalisent des tâches en continu, qui sont dans une sorte d'école ou de centre de formation. Vous avez vu ça, vous, c'est là-bas?
3: Oui, tout à fait. Alors on a, il faut savoir que pas très loin de Shenzhen, il va y avoir un espace d'entraînement de robots dès 2027 à ciel ouvert de 100 000 robots. Donc la ville a décidé de déployer, pour créer de la data, pour créer du retour d'expérience, de déployer 100 000 robots à ciel ouvert dans plein de métiers différents pour récupérer de la data. Donc ils se donnent les moyens, justement quand nous on essaie de travailler avec de la vidéo, eux ils les mettent en situation pour récupérer ces informations-là.
1: Bon, Marine, il faut aller faire un reportage dans la Robo Ballet, là, ça a l'air complètement fou, non?
0: Oui, carrément, oui.
1: Et Olivier, ça vous inspire, ça, quand vous êtes dans l'environnement de recherche français, pour le coup, quand on voit les moyens qui sont déployés en Chine avec cette Robo Ballet, est-ce qu'on a quelque chose, un embryon de quelque chose de similaire, ou on est complètement à des années-lumière de tout ça en France?
2: Disons que je trouve qu'il y a certains excès. Voilà, il y a des modes d'investissement sur des choses qui me paraissent pas très très bien définies. On a beaucoup de projets, des gens qui viennent nous voir avec des ROI industriels que je comprends pas. On a des industriels qui font des choses extrêmement intéressantes, mais on a par exemple des belles pépites comme Wondercraft qui fait un travail fantastique avec Renault, qui a eu, je dirais, c'est un parcours vraiment quasi bien. Ils ont été chercher les compétences au niveau des laboratoires. Ils n'ont pas eu peur de prendre des risques. Ils se sont rendus compte que certaines approches ne fonctionnaient pas, ils se sont rabattis sur d'autres.
1: Donc, je rappelle que Wondercraft, à la base, ils faisaient des exosquelettes pour les personnes lourdement handicapées, et ils se sont diversifiés vers les robots humanoïdes, et qu'aujourd'hui, leurs robots travaillent, entre guillemets, dans les usines de Renault, pour de vrai.
2: Tout à fait. Et sachant qu'ils ont utilisé des algorithmes que nous avons développés dans notre laboratoire, qui étaient à la fois pour les robots humanoïdes, pour les problèmes d'équilibre sur les exosquelettes, qui encore une fois, s'appliquent. Et on leur a fourni, certains de nos étudiants maintenant travaillent chez Wondercraft, et je pense que c'est une grande fierté. Donc du coup, moi j'aimerais un petit peu plus de prise de risque de la part de nos industriels, sans forcément... on fait des choix aussi, hein, parce que le choix de d'investir autant sur les robots humanoïdes, on a une présentation en 2024 d'un professeur chinois qui nous a dit textuellement « Elon Musk est un visionnaire en business, il a décidé de faire des robots humanoïdes, on fait pareil ouais. ». J'espère que nos industriels ont un peu plus de vision que ça, et je le crois vraiment avec Wondercraft et avec certains autres acteurs qu'il faudrait pousser et aider.
1: Voilà. Je rappelle, alors la transition avec Elon Musk est intéressante, parce qu'il a quand même dit, Elon Musk, qu'à terme, alors après c'est Elon Musk, il y a un côté VRP, il dit beaucoup de choses, mais il délivre aussi en partie, au moins en partie, et il a dit qu'à terme il voulait produire plus de robots Optimus que de voitures Tesla. Sa vision, c'est ça, à long terme. Est-ce que ça veut dire que demain, on aura tous un robot avec nous? Est-ce qu'on aura des millions de robots dans les usines? C'est comme ça qu'on peut imaginer l'avenir, Stéphane?
3: Les études de marché, entre autres de Morgan Stanley, qui parlent d'un horizon à 2050 où il y aura 1 milliard de robots sur Terre, soit un robot pour 10 habitants. Donc c'est un peu les projections prospectives qui sont faites par les analystes aujourd'hui. De manière plus court terme, à horizon 2035, on parle d'un marché de 38 milliards en fourchette basse et à plus de 150 milliards dans moins de 10 ans. Et ces études-là ont été déjà revues 6 fois à la hausse en un an. Donc, on voit que c'est en train de s'accélérer. Mais est-ce que... un des sujets pour nous qui est important, c'est de savoir sur quoi, en France, on est fort. Est-ce qu'on doit tout réinventer en France? Moi, j'ai vu l'évolution de la Chine en 20 ans, de passer d'un métier de sous-traitant industriel à un cœur du réacteur de l'innovation mondiale aujourd'hui. Ils ont une capacité sur le hardware qui est colossale, avec tout cet écosystème, cette supply chain. Est-ce qu'on doit, nous, concentrer nos efforts à être capable uniquement de refabriquer des choses qui sont parfaitement exécutées en Chine, ou au contraire de se dire, est-ce qu'on peut essayer de coopérer? Est-ce qu'on peut essayer de mettre nos propres logiciels sur ces machines et pas forcément avoir la position américaine d'un rapport de force brutal Chine.
1: Oui, mais là, sauf que ça, peut-être aujourd'hui, mais on le voit bien avec l'histoire d'Anthropic. Je fais un pas de côté, mais ce qu'on a appris cette semaine avec les Américains qui à un moment disent, ah ben non, les derniers modèles d'Anthropic, ils sont trop puissants, ils sont trop dangereux, il faut que les non-américains n'y aient pas accès. Il y a un énorme sujet de souveraineté technologique. Il existe aussi pour les robots, ce sujet. Si demain, les États-Unis ou la Chine disent, bah non, bah les gars, nous, les robots, on les garde pour nous, ou certaines fonctionnalités, vous n'y aurez pas accès, c'est un énorme sujet, Marine.
0: Oui, c'est un gros sujet. Oui, effectivement, on peut imaginer si du jour au lendemain, ils décident de couper un modèle d'IA qui sert en robotique, comment on se retrouve. Mais il y a des entreprises qui essayent de développer des visions un peu différentes. Je pense à Hugging Face, qui est une start-up franco-américaine, pas totalement française, mais qui a, je trouve, une vision de la robotique intéressante, parce que eux, en gros, ils disent on ne veut pas d'un futur où il n'y aura que des robots propriétaires qui sont ceux de Nitri, ceux de Tesla, ceux de Figure AI. Il faut essayer d'avoir, que chacun puisse s'emparer de la robotique et puisse être capable de développer des modèles de robotique pour les programmer soi-même. Et donc, ils ont mis en vente un petit robot qui n'est pas un humanoïde, mais qui est un robot de bureau à, je crois, autour de $300, qui permet à chacun de se développer dans l'idée que ce soit avec des... Voilà, qu'il est en open source, ça veut dire que chacun peut y accéder et le modifier, etc. Donc je pense que c'est peut-être vers ce genre de modèle là qu'il faut aller. Et puis au-delà de ça, ce qu'on voit, c'est que de toute façon on maîtrisera peut-être pas toute la chaîne, mais en tout cas il y a certains points de la chaîne robotique qu'on peut, sur lesquels on peut aller. Donc c'est ce que fait Emmy Labs sur les world models. Peut-être que si on est bien présent sur la couche logicielle, ça nous donne un effet de levier et on est moins dépendant des autres pays.
1: Olivier, je sais que ce sujet de la souveraineté il vous est cher. Est-ce qu'on peut être présent à tous les échelons de la chaîne de valeur, ou est-ce qu'il faut, comme le dit Stéphane, faire des choix d'une certaine manière?
2: Alors, au niveau industriel, je pense que Stéphane est beaucoup plus compétent que moi pour vous répondre. Moi, je vais rebondir un petit peu sur ce qu'avait dit Marine. Hugging Face, on a nos anciens Thésards qui est allé chez Hugging Face et qui a fait un prototype de robot bipède à 2 500 € avec la collaboration de Hugging Face. Donc, il y a une porosité entre le monde de la recherche et le monde de l'industrie qui fait que, oui, à l'heure actuelle, à cause de cette accélération, nous avons les capacités en France et en Europe de pouvoir innover. Ensuite, à quelle échelle on veut le déployer? Je pense qu'il y a un choix collectif à faire. Est-ce que c'est pertinent? Est-ce que c'est intéressant, social? Ça, voilà, je pense que c'est plus politique qu'autre chose. Mais on peut le faire. Et nous, par exemple, ce qu'on a fait, c'est... Marine parlait d'être autonome. Je pense que nous, c'est là-dessus vraiment qu'on axe. Moi, c'est ce qui m'intéresse aussi avec la comparaison avec l'être humain. Vous ne vous branchez pas sur un cluster quand vous apprenez à faire du sport. D'accord ? Tout est embarqué quand on s'appelle dans l'être humain avec une faible énergie. Et donc, du coup, il y a énormément de recherches encore à faire là-dessus sur utiliser des nouveaux composants. Et on a tout un écosystème très pertinent pour aller dans ces directions-là.
1: Ces robots, donc, ils vont s'inviter de plus en plus dans nos vies professionnelles. On le voyait, et c'est vrai que l'exemple que donnait Marine sur ce concours dans l'entrepôt entre le robot et l'humain, en réalité, l'humain a gagné, mais en fait, c'est le robot qui a gagné d'une certaine manière, parce que l'humain, il a été obligé de bosser 24 heures. En temps normal, il ne le ferait jamais. Donc, on se dit que la bataille, d'une certaine manière, est déjà perdue. Est-ce que dans nos vies personnelles, on va aussi avoir des robots qui vont s'inviter? On parle beaucoup du robot majordome. Moi, ça fait des années que j'en entends parler sur les grands salons technologiques, qu'on voit des démonstrations plus ou moins spectaculaires. Optimus, ça fait partie des objectifs aussi de Tesla. C'est quelque chose de réaliste, cette idée d'un robot qui pourrait réaliser toutes les tâches, toutes les corvées à ma place dans quelques années?
3: En tout cas, c'est un rêve, c'est un fantasme qu'on a tous. Et à chaque fois qu'on voit ces vidéos, on se dit « ça y est, il est là ». Mais non, il n'est pas encore là. Donc, on ne le voit pas avant 10 ans. Hein, et quand on dit 10 ans, parce que c'est qu'on n'a pas une date très précise, mais on ne le voit pas pour tout de suite, ça c'est sûr. On sait qu'il y a encore énormément de travail. Et les World Models est une des clés potentielles pour y arriver. Parce qu'on sait qu'on n'a pas aujourd'hui toute la data, toute la connaissance pour que le robot comprenne le monde, comprenne la physique, s'adapte à des environnements complètement disparates d'une maison à une autre. Donc on en est encore très très très loin. Mais c'est un rêve qu'on
1: touche tous mes espoirs là. Moi j'avais l'impression en voyant toutes les vidéos qu'on voit sur internet depuis quelques mois et même quelques années que ça y est, on y était. Genre les robots de Figure AI, vous les avez vus aussi Marine?
0: Alors par contre, il faut la maison qui va avec quoi, parce que il faut l'endroit pour le stocker.
1: C'est aussi ça, c'est vrai. Mais elles sont très spectaculaires. On y voit pour ceux qui nous écoutent mais on a vraiment des humanoïdes qui la dernière c'était ils faisaient un lit. Donc ils sont deux et puis ils se mettent à faire un lit
0: des œufs alors que c'est quelque chose effectivement.
3: C'est ça. Mais la grande difficulté c'est quand même de s'adapter à toute la disparité, la différence d'environnement. Parce que l'entraîner dans un endroit très spécifique, où on lui a donné énormément de data sur cet endroit-là, ça n'a rien à voir. Chez vous, chez moi, ainsi de suite, on a des environnements qui sont très, très, très différents.
1: Donc ces vidéos, elles sont truquées, Olivier? C'est trop beau pour être vrai?
2: Alors, pour une fois, je vais être positif. Je veux dire, non, moi, je trouve ça spectaculaire parce que c'est des choses qu'on n'arrivait pas à faire il y a 2-3 ans. Faut quand même, c'est on vrai. Est à l'heure actuelle capable, dans certains cas, pas très compliqué, d'avoir un robot qui acquièrent de la data et qui sont capables de faire quelque chose d'intelligent. Et j'ai des collègues qui le font avec des petites équipes, 2-3 personnes. Donc ça, c'est super. Vraiment, là, il y a vraiment un gain. Et je trouve qu'il y a plein d'industriels qui prennent le risque de le faire et qui sont en train de regarder si ça tient sur le long terme. Et là, il y a des vraies questions pour lesquelles on n'a pas de recul. C'est est-ce que le robot, il va tenir suffisamment longtemps? Et là, je pense qu'il y a un point intéressant. Hein, c'est qu'on parlait là des 24 heures. Mais le robot, quand il est déployé sur une usine, ce n'est pas des investissements sur un jour, une semaine. C'est sur plusieurs années. Et il y a beaucoup de robots qui ne tiennent pas plusieurs années. D'accord ? Pour vous donner un exemple, sur des chaînes d'assemblage, on avait des robots qui tenaient, qui tombaient en panne toutes les 6 heures.
1: Toutes les 6 heures ?
2: Ça passe pas.
1: Ah oui, c'est une longévité limitée, là, oui, effectivement.
2: Voilà. Et ça, sur ça, c'est, je pense que c'est Stéphane voilà, qui prend, qui avec plein de, quand ça s'appelle, données industrielles, et nous, on fait la même chose. Nous, on teste, on a un robot nitrice chez nous, et tous les jours, on fait des démonstrations, il s'en prend plein la tête, et je suis impressionné de vous dire qu'après un an, c'est un des robots que j'ai eu qui tient le plus. Là-dedans.
1: Et alors que c'est voilà. Pas les plus chers, parce que alors, on parlait de ROI, parce que c'est important évidemment de savoir combien vont coûter ces robots, que ce soit en robot majordome, mais aussi dans les usines. Ça coûte combien aujourd'hui un robot Unitri?
3: Alors, il y a des prix d'appel. Vous pouvez même les trouver sur AliExpress.
1: Ah, on peut en acheter sur AliExpress? Genre, oui, moi je peux commander par exemple un robot Unitri.
3: C'est plutôt en teasing, on va dire, parce que la réalité, c'est que c'est plutôt pour montrer qu'ils commencent à être très abordables. Le petit R1, qui est la toute nouvelle génération de Unitri, qui un robot de développement entrée de gamme, hein, on est à moins de 9 000 euros, ah par oui. exemple. Et le robot qu'on imagine demain, parfaitement programmable avec des mains, parce qu'il y a le coût des mains qui dépend énormément. Hein. Un robot, c'est un Lego, donc on peut lui rajouter plein d'accessoires, donc différents types de mains. Mais en moyenne, aujourd'hui, on est sur à peu près 40 000 euros.
1: 40 000 euros, ok. Bah, sachant qu'on imagine qu'il y aura des économies d'échelle, qu'à un moment, ça va baisser, se démocratiser.
0: Que des casques, des réalités virtuelles peuvent coûter 6 000 euros, par exemple. Donc, ça c'est peut. C'est pas, les prix sont pas si. Enfin, bon, évidemment.
1: C'est un bon élément de comparaison.
0: C'est inabordable pour les 90% des gens. Mais...
3: Oui, mais pour l'entreprise, on peut commencer à envisager des ROI, justement, ouais. sur 3 ans, avec des systèmes de leasing. Voilà, enfin, je veux dire, à ces prix-là, et on pense que quand même dans le temps, la technologie va évoluer, les prix vont baisser, mais le 30-40 000 euros me semble être un prix réaliste dans le temps avec l'évolution technologique.
1: Si on se projette un petit peu, voilà, on est dans un monde, alors peut-être dans 10 ans, où les robots seront capables de réaliser toutes nos corvées de manière totalement autonome, où ils seront capables de réaliser potentiellement n'importe quelle tâche mieux qu'un être humain. On fait quoi, nous, les humains? On va sortir de la technologie pure et aller peut-être vers des sujets presque philosophiques, mais ce sera quoi le sens de notre vie? C'est Elon Musk hein, aussi qui a toujours une vision un peu civilisationnelle des choses, qui dit, voilà, il va falloir qu'on repense la place de l'être humain, finalement, notre place dans la société et le sens de notre vie à l'aune de ces nouvelles technologies. C'est un sujet qui vous intéresse aussi, Olivier? Vous y réfléchissez à ça?
2: On y est très attentif parce que c'est quelque chose que, comme on est scientifique, souvent on nous pose cette question-là. Et donc, du coup, moi, je donne des réflexions qu'on a sur le... qu'on voit à travers les entreprises et les pays. Donc par exemple en Chine, du fait de cette très forte industrialisation, ils ont un taux de chômage qui a énormément augmenté. Voilà. Donc pour l'instant, ils n'ont pas trouvé de solution à ce niveau-là. Après, est-ce qu'on peut faire l'économie d'augmenter notre productivité? Je pense que c'est pas possible. Il faut vraiment qu'on arrive à intégrer ces technologies-là. Ensuite, honnêtement, 4 milliards, je crois que c'était 4 milliards qu'avait parlé Elon Musk de robots humanoïdes. Il y a un moment où on va taper dans des ressources. Qui sont l'accès au lithium pour les batteries, l'accès aux matériaux rares. Est-ce que c'est ça qu'on
1: a envie de faire? Il ira forer ça sur d'autres planètes, Elon Musk.
3: Les data centers.
1: je me projette un peu, hein, mais.
2: Voilà, mais par contre, moi, il y a un autre sujet, si on fait civilisationnel, qui me préoccupe énormément, c'est qu'on voit bien qu'à ne pas le faire, on perd un intérêt stratégique. Et vu la situation géopolitique, on voit en Ukraine, à l'heure actuelle, si l'Ukraine arrive à résister à l'heure actuelle, c'est à leur capacité d'innovation, à leur capacité d'adaptation, d'accord, et d'intégration de nouvelles technologies
1: sur les drones,
2: à une très, très grande vitesse. Voilà, notamment sur les drones, mais ils ont utilisé des AGV. Quand on voit le niveau d'adaptation, ils prennent un vieux tracteur, ils mettent une Raspberry Pi, ils font du planning. C'est vraiment impressionnant. Voilà. Et donc, du coup, là, je pense que, de ce point de vue-là, avoir une souveraineté nationale, me paraît... On n'a pas beaucoup de choix. Il faut qu'on arrive à maintenir au minimum une connaissance à l'intérieur des frontières européennes et nationales pour pouvoir faire face à ce type de situation.
1: Marine, on fera quoi quand les robots feront tout à notre place?
0: Oui, bah, je pense en plus cette question on se la pose déjà un petit peu quand même avec les gros modèles de langage, notamment enfin pour les métiers dits intellectuels, col blanc, où on peut leur déléguer une très grande partie de ce qu'on fait si on décide qu'on met moins de qualité, mais on voit ce que ça peut nous enlever aussi le plaisir de faire les choses. Donc si on délègue ensuite toutes les tâches plus physiques, effectivement je pense que cette question peut se poser. Puis je me pose aussi la question de la confiance qu'on peut donner à ces robots. Je trouve que c'est même là, s'ils sont pas encore très au point, notamment sur la compréhension du monde physique, on le voit, donc c'est déplacé par exemple dans les allées de ce salon. On voit des vidéos virales par exemple d'un défilé en Chine où un robot a frappé un robot humanoïde a frappé un petit garçon. La question c'est pas est-ce que le robot a pété les plombs, mais pourquoi est-ce qu'on lui a donné en fait cette liberté-là d'être près d'enfants, etc. On leur fait en fait déjà, je trouve, beaucoup confiance, alors que technologiquement on n'y est pas encore.
1: Alors sans vouloir finir sur une note trop négative quand même, parce qu'il nous reste plus beaucoup de temps, mais je peux pas. Non, mais c'est intéressant parce que je voulais en venir à ça aussi. On peut pas éluder cette question et j'en profite d'avoir un chercheur en robotique. Est-ce qu'on peut complètement éluder le fantasme Terminator, c'est-à-dire l'idée du robot qui à un moment se retournerait contre nous, ou vraiment il y aurait un truc complètement fou qui se produirait de ce domaine-là? Je pense qu'il y a plein de gens qui nous écoutent qui se posent la question. Est-ce que c'est une peur qui est complètement infondée, ou est-ce qu'il y a un risque à un moment?
2: Alors, à l'heure actuelle, non. Vous lui donnez un grand coup de pelle derrière la tête au niveau de la CPU, à mon avis c'est réglé, hein. Y a pas de...
0: Merci du conseil.
2: Voilà, y a pas de...
1: On note, ouais.
2: Il n'y a pas de souci. Après, pour être tout à fait honnête, moi, les Claude AI, la partie agentique où le système il est capable de s'auto-améliorer, c'est quand même extrêmement impressionnant. Alors, je pense qu'on aura peut-être d'autres problèmes à régler avant.
1: Ok.
2: Ça arrive.
1: Bon, il ne me rassure pas complètement quand même, Olivier, parce qu'il ne dit pas complètement non. Puis c'est celui qui est peut-être le plus pertinent pour parler de ça, lui qui est vraiment complètement dans la recherche et dans les algos. Stéphane ?
3: Non, je pense, pour rester sur une note positive,
1: oui, c'est mieux.
3: On a énormément d'utilité pour ces robots aujourd'hui. On le voit par exemple dans le domaine de l'hôpital, les aides-soignantes qui sont débordées, qui ont besoin de ressources, où là les robots vont vraiment apporter de l'aide pour de la présence avec les personnes âgées, auprès des pompiers, dans des métiers extrêmement pénibles. Je parlais de la logistique. Donc avant qu'ils arrivent à nous remplacer, on a énormément d'utilité à avoir de ces robots dans notre quotidien pour améliorer la qualité de vie d'un grand nombre de personnes.
1: Ouais, l'accompagnement des personnes âgées, hein, c'est un point hyper important. Olivier.
2: C'est notre choix, c'est un choix social, donc c'est un choix collectif. Vraiment, là, et c'est un outil qu'on développe. Et nous, on aide les entreprises françaises comme Kangaroo, là, avec Pal Robotics, pour... et eux, par exemple, ils ont fait le choix social de ne pas travailler pour l'armée et pour aider l'industrie.
1: Parfait, c'est terminé. Merci beaucoup. Merci à tous les trois. Merci beaucoup Marine. Merci Stéphane. Merci Olivier. Merci à tous pour votre fidélité et pour votre écoute de ces experts de l'IA, émission spéciale depuis VivaTech. Évidemment, lundi, vous retrouvez Raphaël Legendre pour les experts en format classique. Merci de nous avoir suivis et restez sur BFM Business. À tout de suite.
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7: Oui, je sais pas ce qui est plus pénible, si c'est la chaleur ou les gens qui en parlent toute la journée. Mais moi, j'ai trois bonnes nouvelles. C'est votre argent, c'est votre week-end. Et c'est une émission, comment dire, je réfléchis, exceptionnelle. Exceptionnelle parce qu'on va analyser les événements majeurs. Et il s'en est passé qui ont marqué la semaine sur l'économie, la finance, les marchés, votre argent. Au sommaire, aujourd'hui, le mot de la semaine, bah, le deal. Un bon deal ou un mauvais deal, bon, on connaît déjà la réponse, hein. On ne sait pas pour qui d'ailleurs. La question macro, eh bien, comment l'économie mondiale va-t-elle réagir à la sortie de la guerre ? Est-ce qu'on va revenir à la situation d'avant la guerre ou est-ce que des choses ont changé ? Le chiffre de la semaine, c'est évidemment le cours du pétrole, déterminant, hein. Déterminant dans le deal, déterminant dans l'avenir, déterminant pour l'inflation et les taux d'intérêt. En deuxième partie de l'émission, eh bien, à la bourse, évidemment, je vais demander à mes invités s'il y a un événement qui les a marqués sur la bourse cette semaine. La question d'argent, placement de la semaine, bien sûr, le top ou le flop. Le top 3 des gérants, vous attendez avec impatience les actions à acheter ou vendre, mais vous le savez maintenant. Pour une émission exceptionnelle, on s'est posé la question de savoir ce qu'il fallait. On s'est dit, bah, en fait, il faut des invités exceptionnels. J'ai donc le plaisir de vous présenter notre Jedi de l'économie et de la finance. C'est un habitué de BFM Business avec un fan club très actif. Je vous explique pas, quand il rentre ici, il y a des cris dans les couloirs. Je dirais pas qu'on peut le comparer à quelqu'un.
8: Non, ça ne se fait pas.
7: Wilfried Galland, vous êtes directeur général adjoint de Montpensier Herbevel. Bonjour Wilfried.
8: Bonjour Marc.
7: Plaisir de vous avoir. Il connaît la tech américaine sur le bout de ses doigts et va nous dire ce qu'il faut penser de l'introduction de SpaceX, de celle à venir d'OpenAI et d'Anthropic. Louis de Montalembert en direct du château de Versailles où il habite, avec sa famille, gérant chez Sony AM. Tout va bien ?
9: Oui, tout va bien.
7: Sympa de l'avoir prêté à Macron.
9: N'est-ce pas ?
7: Non, franchement, j'ai trouvé ça sympa de la part de votre famille parce que c'est pas évident.
9: Il me donne un petit billet à la fin.
7: Oui, je comprends, mais enfin, bon, d'un autre côté, savoir qu'il dort dans votre lit, tout ça, ça doit être gênant, quoi, non ?
9: C'est vrai.
7: Et Donald a dormi là-bas ou pas ?
9: Non.
7: Tout ce qui brille n'est pas d'or, a-t-on l'habitude de dire, mais cela ne s'applique pas à elle, qui brille et qui vous conseille l'or depuis longtemps. Céline Picmal-Prade, vous êtes la patronne de Picmal Houghton Investment. Comment ça se passe chez vous ? Pas chez vous à la maison, hein, ça m'intéresse pas du tout. Mais ça va, vous avez une bonne année ?
10: On a une bonne année en termes de collègues parce que vous êtes nombreux à nous faire confiance et on tient nos positions et on espère bien qu'à un moment ça va fonctionner par rapport aux indices.
7: Et vous allez nous parler de l'or ?
10: Et je vais vous parler de l'or, mais aussi d'autre chose, j'espère quand même.
7: Petite pause, je fais un petit silence de circonstance. Il est à l'économie ce que le général est à la France. Elon Musk à la bourse, Johnny Hallyday à la chanson française et Brigitte Lahaye au X, le monumental Jean-Marc Daniel.
11: Bonjour, je ne sais pas quelle est la comparaison qui me flatte le plus, mais je pense que c'est la dernière, franchement.
7: Oui, bah, j'imagine. Évidemment, vous savez, on ne dira pas pourquoi on a pensé à ça tous les deux. Allez, le mot de la semaine, c'est deal, et les Iraniens auraient dû écrire The Art of the Deal, pas Donald Trump. Les premiers éléments du deal sont des concessions majeures pour l'Iran, avec pour seule réelle contrepartie pour l'instant une hypothétique ou véritable réouverture du détroit d'Ormuz. Alors tout ça pour ça, Jean-Marc Daniel ?
11: Oui, c'est assez surprenant. Vous savez, concernant ce genre d'événement, je reviendrai à un commentaire qui avait été fait ici même, d'ailleurs, par François Villeroy de Gallois, à l'époque où il était gouverneur de la Banque de France. Et il disait, écoutez, sur le fond, dans le détail, tout ça, je pense qu'il me manque deux éléments pour porter un jugement décisif. Le premier, c'est que je suis pas spécialiste des problèmes militaires, donc je sais pas très bien pourquoi, ce qui se passe en ce moment. Donc c'était, et la deuxième chose, c'est que je ne suis pas psychiatre. Alors il avait pas dit psychiatre, mais il avait dit il psychologue, mais moi je pense que le mot à l'air que c'est psychiatre, concernant l'analyse de la politique américaine. Et je crois que ce jugement, donc, en utilisant le mot psychiatre plutôt que psychologue, est assez pertinent. Je ne comprends pas très bien quelle est la stratégie des Américains. Le seul coup,
7: pas des Américains.
11: Enfin, du président du des président. États-Unis. Et la conséquence de ça, c'est qu'effectivement, au sein même de l'administration Trump, il y a des soubresauts.
7: Bien sûr.
11: Dans son parti, il y a des gens qui commencent à dire, mais écoutez, on va où ? Et la seule réponse, alors là aussi, c'est anecdotique, mais cette semaine, non seulement il a fait un deal avec les Iraniens, mais il s'est attaqué à Newsom, l'ancien gouverneur de Californie, qui est un potentiel candidat du Parti démocrate aux prochaines élections. Et donc, on a une vision d'un personnage qui, quand même, est assez dans l'immédiateté, dans l'incapacité à analyser le moyen et long terme, et qui s'est engagé dans une aventure dont il ne mesurait pas véritablement ni les tenants ni les aboutissants. Alors, arrivé à, comme résultat, de rétablir la circulation dans le détroit d'Ormuz, alors qu'elle est
7: elle est déjà là.
11: Avant qu'il ne s'en mêle.
7: À libérer des fonds pour financer le régime.
11: Oui, et annoncer qu'on va lever les sanctions. Il y a quand même une chose, c'est que l'Iran, dans tout ça, qui clame sa victoire, a montré trois faiblesses. La première faiblesse, c'est que ses dirigeants sont identifiés, susceptibles d'être assassinés à tout instant par...
7: les dirigeants qui restent.
11: Oui, les dirigeants qui restent sont sous la menace permanente de ce que veulent les... potentiellement les Israéliens. La deuxième chose, c'est que le prix du pétrole ne s'est pas envolé, et donc en particulier la reconstruction de l'Iran n'est pas garantie sur la base du prix du pétrole. Et la troisième considération, je ne sais pas comment les Israéliens vivent ça, mais ils peuvent espérer quand même être, sinon débarrassés, du moins contenir le Hezbollah et le Hamas dans les années qui viennent. Donc pour eux, c'est pas forcément aussi négatif qu'on le dit.
7: Oui, en tout cas, c'est pas ce qu'ils disent. Eux, moi, je me suis complètement planté là-dessus, parce qu'en fait, j'ai été assez juste sur la première partie du raisonnement est totalement faux, Wilfried, sur la suite. C'est-à-dire, au début, je me suis dit, la guerre ne durera pas longtemps parce qu'il voudra la finir rapidement pour des problèmes de pouvoir d'achat, c'est-à-dire la hausse du prix du pétrole et les taux d'intérêt. Là-dessus, je ne me suis pas planté. Mais à aucun moment, je pensais qu'il se retrouverait en position de faiblesse dans une négociation, Wilfried.
8: Tout le paradoxe, c'est que lui-même avait dit au moment de la conclusion du précédent traité par Barack Obama, il avait eu cette phrase, c'est lui-même qui a eu cette phrase, les Iraniens n'ont jamais gagné une guerre, mais n'ont jamais perdu une négociation. C'est Trump lui-même qui avait dit ça. Et donc, on le voit de façon très claire. Ce qui est certain, c'est qu'il a mal mesuré la pression économique et donc politique qui s'exerçait sur l'Amérique et sur ses électeurs via l'étranglement progressif du détroit d'Ormuz.
7: Mais comment c'est possible? C'est-à-dire que, enfin, je veux dire, moi je suis pas spécialiste, comme dit Jean-Marc Daniel, il l'est pas, mais moi encore moins. Mm. Enfin, j'ai l'impression qu'un gosse de 5 ans aurait pu dire, de toute façon, leur moyen.
8: Pas forcément, parce que jusqu'à présent, y compris dans les périodes de très très forte tension dans le Golfe, jamais l'Iran n'avait clairement menacé de fermer les trois d'Ormuz. C'était considéré comme un tabou. Parce que, en particulier, leur soutien numéro un, qui est les Chinois, et certains alliés dans le Golfe, auraient véritablement beaucoup souffert. Il faut pas oublier, ce qui a été le cas, mais il faut pas oublier, par exemple, que le Qatar a dû subir un blocus. Parce qu'ils supportaient l'Iran. Et donc, tout le monde disait, non, ils n'iront pas jusque-là. Donc là-dessus, je ne lui jetterai quand même pas complètement la pierre. Okay. Mais néanmoins, ce qu'on a vu, c'est que la pression politique était extrêmement importante et qu'on avait deux éléments, à part les mid-term dont tout le monde parle, mais qui étaient très importants pour Donald Trump. D'abord, la Coupe du Monde de football, où il a quand même obtenu, je le rappelle, à la fin, de soulever le trophée. Avec les gagnants, et donc il ne voulait pas apparaître comme étant toujours un président en guerre, et ce qui va arriver la semaine prochaine, le 4 juillet, l'anniversaire des 250 ans des États-Unis, là aussi il voulait être capable de faire là aussi son mission accomplie.
7: On savait qu'il y avait des échéances, sur ça le raisonnement était bon, simplement comme...
8: Exactement, et la pression du temps et de l'argent a été trop forte.
11: Wilfried, ce que je trouve intéressant, c'est la situation du Qatar, parce que Wilfried a dit que le Qatar supportait l'Iran, en français on dit soutenait, et supporter c'est en anglais. Et donc, en fait, le Qatar supporte au sens français du terme, c'est-à-dire subit les conséquences de ce que fait l'Iran, alors qu'il était au départ le soutien de l'Iran. C'est-à-dire la capacité de l'Iran à se brouiller avec tout un tas de gens en disant, finalement, nous n'en avons rien à faire, finalement, on va effectivement bombarder les gens qui nous soutiennent, on va bombarder les gens autour de nous. Avec le Pakistan, ils étaient à deux doigts de se mettre en guerre, et donc les Pakistanais ont essayé de jouer la diplomatie. Donc il y a une espèce de détermination chez les Iraniens que personne n'a évalué. Je pense que tout le monde pensait qu'ils allaient tout de suite dire, bon, on arrête, on veut sauver les meubles, on arrête tout de suite. Pas du tout. Ils se sont mis dans une situation de véritablement résistance.
12: Oui, mais ça, c'est la question des guerres asymétriques. En fait, les Américains ont oublié les guerres asymétriques. C'est ce qui s'est passé au Vietnam. Des gens qui sont prêts à perdre 3 millions de morts pour 30 000 morts américains, ça c'est la guerre du Vietnam. Finalement, en Iran, on a la même chose. Et ce qui est étonnant, c'est que c'est en même temps que se déroule la guerre d'Ukraine, qui démontre justement qu'un pays qui se bat sur son propre terrain peut gagner une guerre asymétrique. La deuxième chose que je trouve étonnante du deal, c'est les 300 milliards censé être investi en Iran, en fait, qui sont des indemnités de guerre. Et quelque chose me dit que Trump va se tourner vers ses copains du Golfe et leur dire
8: « Bonne chance.
12: Mes amis, vous avez déjà acheté pour 500 millions de dollars la moitié de ma société de crypto. Maintenant, vous allez cracher au patinet 300 milliards. »
8: Je pense que les Émirats, ça va être compliqué. Oui.
13: Les Émirats arabes unis, ils vont pas être très chauds avec ce qu'ils ont pris.
12: Ouais, bah, tout ça est assez étonnant.
8: Ils vont pas retrouver le mot de passe.
10: Non, la question, à mon avis, la question que ça va poser derrière, c'est quelle est la conséquence sur la croissance économique.
13: C'est la question suivante.
10: Et voilà. Et
13: c'est le prochain sujet. Vous voulez faire la transition? Elle va présenter l'émission, quoi, pour la prochaine saison. Ça y est. Mais on m'a pas annoncé. Allez, on passe tout de suite à la question qui vient d'être posée. Bah, justement, comment ça va se passer maintenant? C'est-à-dire, qu'est-ce qui a changé, en fait, pour l'économie mondiale? Moi, je suis assez d'accord avec Jean-Marc. Ce qui m'a frappé quand même, c'est la capacité. Alors, c'est sûr qu'en termes de pouvoir d'achat, mécontentement des Américains et autres, mais la capacité qu'a l'économie mondiale quand même à absorber tous les chocs et à repartir. Alors, il va y avoir une croissance qui va être en berne hein, dans pas mal de pays, mais quand même, on s'organise. Quoi. Le prix du pétrole n'a pas flambé, on a réussi à trouver des routes alternatives, des alternatives. Comment on sort de cette guerre, Jean-Marc Daniel? Est-ce qu'on sort avec une économie mondiale qui ressemble à celle d'il y a trois mois, où on va parler que de l'IA, des taux d'intérêt et...
11: Alors ça, qu'on continue à parler que de l'IA et des taux d'intérêt, ça c'est certain. Oui, ça, le discours va être toujours le même. Vous savez, il y a une
13: à raison ou à tort.
11: À la fois à raison et à tort. Vous savez, un de mes derniers papiers dans un grand quotidien économique, c'était de revenir sur le testament politique de John Kenneth Galbraith, qui disait qu'il avait commencé sa carrière avec des mathématiciens en économie, et il la finissait avec des astrologues. Mmh. Et donc, l'astrologue, par définition, il est obligé de tenir un discours assez convenu pour pas trop se mettre en porte-à-faux. Mais je pense quand même qu'il y a dans cette affaire la grande surprise, et c'est qui va nous permettre d'être relativement optimiste, c'est le fait que le prix du pétrole n'a pas flambé. On n'a jamais atteint les niveaux de même des crises précédentes comme 2008-2009, sans parler des chocs pétroliers des années
13: 70. Sans parler de 2022.
11: Oui, et dans les chocs pétroliers, le prix du pétrole était arrivé à un niveau et puis il ne redescendait plus. Après, c'était le marché du pétrole était monopolistique et donc il y avait une situation...
13: Et sur le gaz, il ne s'est rien passé.
11: Et sur les gaz, il ne s'est rien passé. Et ce que je trouve important dans ce qu'on voit sur le marché du pétrole, c'est qu'en fait, les Émirats arabes unis ont quitté l'OPEP pour des raisons d'irritation politique, mais aussi par le constat que l'organisation en tant que telle n'est plus en capacité de déterminer et de fixer le prix du pétrole. Et donc à partir de ce moment-là, cette logique qui consiste à vouloir imposer des quotas aux membres est une logique qui se retourne contre un certain nombre de membres. Et pourquoi? Et là, on retrouve une de mes obsessions, ce qui me frappe, c'est la montée en puissance des champs pétrolifères africains et la montée en puissance des économies africaines. C'est-à-dire que dans les années qui viennent et dans les mois qui viennent, je pense que les deux problèmes qui vont être récurrents, c'est comment on traite la dette de ces pays africains, parce qu'il va falloir s'intéresser à ça. Et la deuxième chose, c'est le fait que le prix du pétrole n'étant pas une source de est-ce qu'on va véritablement avoir le courage, vu la température qu'il fait en ce moment en France, est-ce qu'on va avoir le courage de mener les politiques qui sont quand même d'augmentation systématique de ces prix
13: c'est
11: des
13: hydrocarbures. Côté écolo qui revient.
11: Oui, absolument. Mais je crois que c'est un des enjeux, y compris d'ailleurs non seulement de la présidentielle de 2027, mais de notre vie quotidienne dès aujourd'hui.
13: Très bien, camarade. Wilfried, l'économie mondiale, à partir de maintenant, le choc de la guerre en Iran, on voit des révisions à la baisse de toutes les croissances, à part aux États-Unis. Ouais. Est-ce qu'on va voir une croissance ralentie en 2026? Est-ce que ça va repartir en 2027? Ou est-ce qu'au contraire, on va avoir des blocs et des croissances différenciées?
8: On va avoir des blocs et des croissances différenciées, mais ce qui est sûr, c'est que l'impact de la baisse du prix du pétrole qu'on voit déjà aujourd'hui et qui va probablement se prolonger est un impact qui est potentiellement extrêmement positif pour la croissance. Ce qu'on a vu quand même dans cette histoire, c'est effectivement la capacité à trouver des solutions. Et je reprends le titre d'un ouvrage que Jean-Marc adore, qui est les 10 principes d'économie de Gregory Mankiw. Le quatrième principe d'économie, c'est lorsqu'il y a des changements économiques, fiscaux ou autres, les acteurs économiques s'adaptent. Ils s'adaptent aux incitations. On a vu effectivement des adaptations et je pense qu'on va continuer à avoir ces adaptations pour avoir une économie plus diversifiée dans ses sources d'approvisionnement. Mmh. Aujourd'hui, quand vous écoutez les grands pétroliers, ils ne sont pas prêts de revenir à 100% dans le Golfe dans les 2 mois qui viennent. Hein. Mmh. Ils vont d'abord faire sortir leurs tankers. Quand vous écoutez Patrick Pouyanné, je crois qu'il y a eu une interview avant-hier, il dit d'abord, je vais d'abord faire sortir tous les tankers que j'ai, et ensuite, pour y revenir, je vais quand même attendre de voir comment ça va se passer, y compris d'un point de vue assurance, et y compris d'un point de vue risque. Et donc, on va avoir une économie mondiale qui va gérer ces risques, probablement avec des coûts supplémentaires là-dessus, mais qui va être compensée par un prix du pétrole et un prix énergétique globalement relativement bas. Et effectivement, on a vu par exemple que tout au long de cette crise-là, quand on regardait les courbes de production pétrolière, on voyait que hors OPEP, donc effectivement en particulier les pays africains, hors OPEP, on voyait effectivement une production qui montait de plus en plus. L'OPEP et les États-Unis, c'était relativement stable les uns avec les autres, et donc on va avoir une économie qui va être diversifiée avec évidemment une croissance qui va être, comme toujours, largement supérieure aux États-Unis à ce qu'elle va être en Europe.
13: Ça va continuer, ça, parce que quand même, la croissance américaine, tout le monde le dit, c'est une tarte à la crème, mais elle est tirée par l'IA. Ouais, elle est tirée par les investissements directs, par l'effet richesse lié à l'explosion de la bourse. On a vu encore un nouveau plus haut historique sur le Nasdaq. Bon, c'est fragile, ça, quand même.
8: Elle est tirée effectivement aussi par la consommation. La consommation a un côté effet richesse. Je rappelle que pour les ménages américains, vous avez 34 millions de ménages américains qui gagnent 34 millions d'Américains qui gagnent plus de $200,000. Je rappelle que pour nous, pour être dans les 10%. Qui gagne le plus, en gros, c'est 40 000 euros par an. Donc, on a une capacité de consommation et d'investissement aussi aux États-Unis qui est extrêmement importante.
13: Mais qui est liée à la bourse.
8: Mais qui est aussi liée à la bourse. Pas que, parce qu'il y a véritablement un revenu général qui monte, parce qu'il y a une productivité aussi qui monte, et il n'y a de richesse que de productivité. Donc, la productivité américaine est en accélération avant même l'IA. Mais effectivement, si on avait un crash de l'IA, et là, on aura le spécialiste avec nous qui va nous, nous éclairer.
13: C'est qui?
8: Il va arriver bientôt. Et là, effectivement, on pourrait avoir des problématiques de consommation. Je ne le vois pas aujourd'hui, donc c'est pour ça que je reste optimiste sur la croissance américaine.
13: La Chine, qui a été un moteur de la croissance, elle va bien ou mal, Jean-Marc Daniel ?
11: La Chine, pourtant qu'on le sache, ne va pas très bien. D'ailleurs, ce qu'il y a d'intéressant là aussi, c'est qu'on n'arrive pas à savoir, les règlements de compte qui se passent au niveau des dirigeants chinois sont assez mystérieux. C'est-à-dire, quand vous regardez, les militaires ont été particulièrement touchés, mais il y a
8: une hécatombe de militaires.
11: Une hécatombe de militaires, entre les suicides, les gens qui ont avoué qu'ils étaient corrompus, etc. Tout l'état-major a été complètement décimé.
13: Mais il y a un patron.
11: Alors, il y a un patron qui est Xi Jinping, et puis il y a une montée véritablement de l'économie vers exclusivement marché exportateur et une incapacité à se tourner vers une dynamique de croissance par les effets intérieurs. Concernant les États-Unis, j'invite les auditeurs téléspectateurs à se pencher vers une polémique qui est relativement importante et qui passe relativement inaperçue entre Krugman et Aguillon. Sur le fait de savoir, donc Krugman prétend qu'on a une vision des États-Unis qui est beaucoup trop optimiste et une vision des Européens beaucoup trop pessimiste. Et Aguillon dit pas du tout, les États-Unis sont tirés effectivement par l'intelligence artificielle et tout ça. Et alors Krugman dit, on est à front renversé, puisque dans les deux cas, moi je dis du bien de l'Europe, et vous dites du bien des États-Unis, alors que normalement, il dit, détrompez-vous. La façon que vous avez de calculer la productivité, la façon que vous avez de calculer les parités de pouvoir d'achat sur le dollar, ne tient pas compte de l'immense déficit de la balance des paiements de courant, et donc fournit effectivement une vision des États-Unis qui est une vision des États-Unis qui est beaucoup trop positive. Alors effectivement, dès que je parle de déficit de la balance des paiements de courant, tout le monde me reconnaît là. Ce que je trouve,
8: ça et la taxe carbone.
11: Voilà, ce que je trouve assez satisfaisant, c'est que désormais j'ai un allié.
13: Ouais, vous avez un allié. Enfin quelqu'un qui voilà. Parle comme vous. Alors on a parlé des États-Unis, on a parlé de la Chine, on n'a pas parlé de l'Europe. Jean-Marc, est-ce que quand on voit là les déclarations un peu paniquées de Merkel par rapport à la Chine qui s'en prend à la sous-évaluation du yuan. Quand on s'en prend à la sous-évaluation du yuan, c'est qu'on n'a vraiment plus d'arguments. Est-ce que globalement, pour dire les choses de façon très transparente et directe, ils nous ont tué notre industrie ?
11: Non, ils ne nous ont pas tué notre industrie, d'autant plus que je pense que notre industrie...
13: Elle était morte avant.
11: Elle évolue, elle disparaît progressivement, vous savez.
13: Et c'est pas grave.
11: Et c'est pas grave, non, je reviendrai là-dessus au cours de l'émission si l'occasion m'a été donnée, mais c'est pas grave. Vous savez, il y a 10 ans, le président futur de la République, qui était Emmanuel Macron, a lancé sa campagne en disant qu'il n'avait aucune nostalgie des cheminées qui fument et qu'il allait faire de la France la start-up nation. Bon, je pense qu'il n'y est pas arrivé et je pense que l'Allemagne est aussi dans la même situation. Il faut faire de ces pays, à la fois des start-up nations, et puis considérer que ce sont des pays qui sont aussi des maisons de retraite. Je pense que l'attitude du chancelier est une attitude de fuite en avant qui consiste à...
13: De panique, hein, quand même.
11: De panique et de panique.
13: On le sent paniqué. Oui, 400 000 emplois industriels qui ont disparu en 5 ans, quand même.
11: Oui, mais à partir du moment où vous cherchez des boucs émissaires, c'est que vous êtes en situation d'être de faiblesse. Vous n'êtes pas capable, si ce n'est pas votre faute, vous n'êtes pas responsable, vous n'êtes pas coupable, mais même pas responsable de ça. Et puis, je dois dire que dans les décisions d'actualité, l'augmentation du taux d'intérêt de la Banque centrale montre que...
13: Mais vous voulez m'énerver, là.
11: Et
13: quelle comparaison avec la Banque d'Angleterre?
11: Ah oui, oui, oui.
13: Non, mais la Banque d'Angleterre...
11: Le troisième item qui me fait plaisir, une nouvelle fois, les Anglais ont compris. Alors que là, vraiment, on est
13: quel
11: quand même...
13: Quel drame.
8: On est stupéfait.
11: Ah oui, oui, mais on en revient à la psychiatrie, à la psychologie.
13: Louis, c'est vous un peu qui tirez la croissance mondiale, hein, la tech, l'IA. On a l'impression quand même que c'est l'unique moteur. Alors, je me trompe peut-être, moi j'ai vraiment le sentiment, en tout cas aux États-Unis, que tout repose là-dessus. Est-ce qu'il y a une fragilité là-dessus?
14: Alors, c'est compliqué parce que en fait, on vit une rupture technologique telle que personne autour de la table n'en a vécu. Donc, on essaye de trouver des points de comparaison dans l'histoire et de dire, on parle beaucoup de la bulle de 2000, ça s'est passé comme ci, comme ça. Moi, ce que je constate, c'est qu'en fait, il y a une demande qui est quasiment insatiable aujourd'hui. Ouais. Et je voudrais juste revenir sur Anthropic, les chiffres d'affaires d'Anthropic. Anthropic, en 2023, c'est Dario Amodei qui le rappelait, faisait 100 millions de dollars de chiffre d'affaires, faisait 1 milliard en 2024, faisait 10 milliards fin 2025. Et à fin juin, on sera probablement à 60 milliards. Donc, on a une accélération de la croissance, on sera nettement au-dessus de 100 milliards à la fin de l'année.
13: D'accord. Et pour ça une valeur de 1000 milliards.
14: De l'entraînement.
13: Et pour une rentabilité qui est lointaine.
14: Non, pas du tout. Ah justement, bon. On soupçonne.
13: D'être rentable, on les suit. Parce qu'OpenAI, c'est pas
14: le deuxième trimestre, ils auraient dégagé 544 millions. Donc, c'est une rupture technologique de taille. C'est évident que ça crée des inquiétudes. On se rappelle du rapport Citrine dont on a parlé. Est-ce que ça va être massivement déflationniste? Est-ce que, compte tenu des investissements massifs, de l'endettement, parce qu'on voit qu'on lève de la dette tous les jours, même Nvidia lève de la dette. Voilà, on est sur des terres inconnues qui peuvent créer un peu d'anxiété.
13: Vous êtes anxieuse?
10: Non, mais pour rebondir sur ce que dit Louis, je suis tout à fait d'accord. On est dans un environnement où on cherche beaucoup, beaucoup d'argent pour financer quelque chose d'exceptionnel. Et là, on va retomber sur quand même les problématiques plus classiques dont on parlait au départ. C'est la maîtrise de l'inflation et la maîtrise des taux d'intérêt. Parce que quand on a beaucoup de dettes à aller chercher, est-ce qu'on arrive à avoir des taux d'intérêt suffisamment bas pour financer cette croissance ou pas? Ça va être la question. C'est pour revenir sur la question du départ qu'on avait sur le deal Iran-États-Unis, compte tenu du fait que c'est quand même pas un deal qui nous met dans une sécurité totale, il y a fort à parier qu'on continue à constituer des stocks de précaution, il y a fort à parier qu'on continue à...
13: Oui, c'est pour ça que la baisse du pétrole sera peut-être plus lente que ce qu'on anticipait.
10: En tous les cas, plus modérée, et qu'on reste quand même sur des niveaux qui ne vont pas être suffisamment bas pour juguler l'inflation, sachant que l'inflation des prix à la production hors énergie, hors alimentation aux États-Unis, on était à 5%. Donc ça, c'était en dehors de l'énergie. Donc ça va quand même être difficile, sauf si on a un ralentissement majeur dans l'économie.
13: Vous allez énerver. Vous avez vu ce qu'elle a dit?
11: Oui, non, mais alors là...
13: Elle a dit qu'il y a une énorme inflation de 5%. Alors qu'il y a un type ici qui passe tous les jours... des heures à nous expliquer qu'il n'y a pas d'inflation.
11: Alors,
13: je ne donnerai pas de nom.
11: Hein. Oui, absolument. Non, mais on est quatrième sujet sur lequel je suis toujours présent, c'est il n'y a pas d'inflation. Alors, effectivement, il n'y a pas d'inflation au sens... vous savez, quand disait Friedman, l'inflation est en tout temps et en tout lieu forcément monétaire. Donc là, quand vous augmentez la quantité de monnaie en circulation par les politiques monétaires, ce qui a été le cas au moment du quantitative easing, vous n'avez pas eu d'augmentation des prix. Vous avez eu une augmentation du prix des actifs, mais pas de l'inflation au sens qu'elle est définie comme étant une augmentation du prix de la consommation, de la vie courante des gens. Alors effectivement, là, vous avez un effet dans la mesure de l'inflation qui est un effet de la façon, l'indicateur qu'on utilise. On utilise de plus en plus maintenant des indicateurs en glissement. C'est-à-dire qu'on compare un mois au mois précédent, au mois de l'année précédente, le mois équivalent. Mais si vous la regardez en moyenne, c'est-à-dire si vous glissez de ça, vous apercevez que l'inflation est déjà en train de ralentir. Et donc, vous avez une situation qui est une situation où à la fin, quand on retrouvera à partir de mars de l'année prochaine, vous allez avoir un effet où, au contraire...
13: On peut aller vers une déflation.
11: Oui. Ah mais fondamentalement, je pense que la tendance historique de l'économie mondiale, c'est la déflation, parce que les gains de productivité considérables que nous promettent les spécialistes de l'intelligence artificielle vont se traduire par des baisses de prix. Ce que je pense de l'économie mondiale, c'est que la période qu'on appelait de Fordisme, c'est-à-dire la période des Trente Glorieuses où tout gain de productivité donnait lieu à augmentation de salaire, et derrière nous, tout gain de productivité donne lieu à baisse des prix. Et donc à partir
13: des réductions du personnel.
11: Et réduction du personnel. Et donc à partir de ce moment-là, on est dans une situation où effectivement tous les gens qui sont endettés vont être dans une situation extrêmement périlleuse. C'est le cas des États, on va vers une véritable... Donc je parlais tout à l'heure du problème au propos de l'Afrique, du problème de l'endettement qui recommence à se développer pour les États. Et puis, il y a un certain nombre de gens qui vont être en situation, y compris dans le secteur privé, d'affronter cette déflation et le problème de leur endettement.
13: On va en reparler, parce qu'on va en reparler dans la partie marché, parce que ça m'intéresse sur le niveau des taux d'intérêt. On se retrouve dans quelques minutes pour parler des marchés, pour vous demander ce qu'il faut, mes amis, acheter ou vendre, hein. Est-ce qu'il y a un placement de la semaine que vous recommandez, et puis le top 3 des gérants que vous attendez tous.
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13: Allez, on se retrouve avec Jean-Marc Daniel. C'était passionnant cette première partie. J'espère que la deuxième le sera autant, et j'en suis sûr, avec Céline Picmal, avec Louis Montalembert, avec Wilfried Galland. Je voudrais revenir sur ce que disait Jean-Marc Verboux, Wilfried. Déflation, vous aussi ?
8: Oui.
13: Oui, parce oui fait... non, mais attends, et les gens, ils écoutent, ils doivent se dire, on s'est trompé de pays, là. Non. Parce que tout le monde parle d'inflation, et j'ai deux personnes ici qui me disent déflation.
8: Le vrai sujet, c'est dans quelle tendance on était avant le choc la guerre en Iran, et on sait que après les chocs, effectivement, il y a un choc de prix, et c'est incontestable, et le choc de prix peut être extrêmement violent et extrêmement dur à encaisser socialement, mais après ce choc, on reprend la tendance. Or, la tendance, effectivement, par le calcul de la productivité, sur lequel on peut revenir, par effectivement l'abondance d'énergie qu'on a aujourd'hui par rapport à la demande, fait que globalement, on est effectivement sur une tendance plutôt... au minimum désinflationniste. Déflationniste, on n'est peut-être pas encore là, mais en tout cas à la baisse de la hausse des prix, oui, clairement.
14: Et la démographie.
13: Et la démographie, évidemment. Ce que disait Céline est intéressant, parce qu'il y a une balance, Jean-Marc, entre ce que vous prévoyez, c'est-à-dire désinflation et déflation, et puis quand même, mais vous le dites vous aussi très souvent, ce surendettement massif qui ne va faire que s'accélérer, puisqu'on va avoir moins de croissance, plus de personnes âgées, enfin bon, donc ça veut dire que voilà, le coût social va exploser. Sur les taux d'intérêt, ça provoque quoi ? Parce que d'un côté, on a une force à la baisse des taux d'intérêt, de l'autre côté, on a une force à la hausse des taux d'intérêt.
11: Non, les taux d'intérêt, vous avez deux types de taux d'intérêt.
13: À long terme.
11: Oui, oui. Alors, sur les taux d'intérêt à long terme, on va retrouver, à mon avis, le Taylor, c'est les courts termes. Pour le long terme, c'est plutôt la règle de Phelps qui nous
13: bien
11: a
13: dit
11: il n'y a pas très longtemps. Je ne sais pas si vous avez eu l'occasion de rendre hommage à cet économiste dans cette émission.
13: Bien sûr, on fait ça tous les week-ends.
11: Oui, donc Phelps, qui reprenait ce que disait Maurice Salé. Et donc, le fait que le taux de croissance de long terme d'équilibre, c'est le taux d'intérêt qui doit être pratiqué effectivement sur les marchés de capitaux de long terme.
13: Oui.
11: Et donc, à partir du moment où on est en déflation, vous avez effectivement un taux de croissance qui va être en nominal, aux alentours de 2-2,5%, ce qui fait des taux d'intérêt à long terme qui vont assez vite plafonner à 3-3,5%. Mais ce sera quand même des taux d'intérêt qui seront...
13: Élevés
11: mais élevé par rapport à la croissance potentielle et par rapport à l'inflation.
8: Pour les emprunteurs, c'est très élevé.
11: Ça va être assez assassin, oui.
13: Non, attendez.
11: Et surtout, il y a un stock de dette qu'il va falloir...
13: C'est ce que je dis. Donc, globalement, est-ce que vous êtes en train de nous dire que malgré vos anticipations, vous, de déflation, on va continuer à avoir des taux d'intérêt à long terme, on ne va pas revenir à des taux négatifs?
11: Non, je ne pense pas qu'on reviendra à des taux négatifs, parce que les taux négatifs étaient le produit quand même d'une volonté, qui était une volonté de politique monétaire. Cette volonté de politique monétaire était à la fois d'alléger la contrainte sur les États en particulier, et de dire qu'on allait, au travers de cette politique, ressusciter de l'inflation. Or, c'est pas ce qui s'est passé. On a ressuscité de l'inflation des actifs, mais pas de l'inflation au sens traditionnel. C'est-à-dire, on n'a pas
13: augmenté. Donc, pas de taux négatif, mais Wilfried, on peut se dire, voilà, le taux français aujourd'hui, il est à 3,60 et quelques. Ouais. On va descendre à combien? Parce qu'on aura toujours notre dette et toujours. Et d'un autre côté, on aura une croissance molle. On va finir à combien? À 3?
8: On va probablement avoir une fragmentation de l'univers des taux d'intérêt en fonction de la qualité des émetteurs. Hein.
13: D'accord. D'accord.
8: C'est pas pareil de parler du
13: taux
8: allemand.
13: En France, vous les voyez où?
8: Ah, je pense qu'on va, probablement baisser légèrement les taux, mais pas en dessous de 3%. Ça sera certainement pas en dessous.
13: Pareil sur la
11: France. Oui, je suis assez d'accord avec cette analyse. Je pense qu'effectivement, on va tourner en France et aux alentours de 3%, en Europe aux alentours de 3%.
13: Avec peut-être zéro d'inflation.
11: Avec une inflation qui, effectivement, dans
8: 0,5 de croissance.
13: Et 0,5. Donc c'est le pire qui puisse se produire, quoi, en fait. On aura le pire des deux.
8: Pour les emprunteurs.
11: Pour les entreprises, ça veut dire qu'il faut absolument avoir une stratégie de reconstitution des fonds propres. C'est-à-dire une
13: augmentation. Dans la période actuelle.
11: Et pour les États, il va falloir se faire à l'idée de redresser véritablement les comptes publics.
13: Ouais, okay,
11: et de se poser la question de savoir si c'est par les impôts ou par les dépenses publiques.
8: Pour les électeurs aussi.
11: Les électeurs aussi.
13: C'est comme les souhaits de la paix dans le monde des Miss France.
11: Exactement.
13: Ça n'arrivera jamais. Allez, on passe tout de suite au marché de cette semaine. Bon, évidemment, on a eu des rebonds spectaculaires, hein, avec notamment le Japon, plus de 7%. Le Japon fait plus 40% quand même depuis le début de l'année. On voit toujours... Hein,

0: On est dans un monde où tout le monde cherche de la dette, où les États en fait sont incapables de se réformer, littéralement incapables de se réformer. Et donc, on a des banques centrales qui roulent des mécaniques en prétendant que non, il faut être sérieux. Mais à un moment ou l'autre, on peut se poser la question de l'indépendance des banques centrales. Est-ce que véritablement, elles vont pouvoir faire monter la pression quand on a un Kevin Warsh qui veut réduire la taille du bilan de la Banque centrale américaine, alors qu'en réalité, les Américains dépensent absolument sans compter au niveau budgétaire. Et donc, on peut se poser la question sur la valeur de la monnaie à long terme. Donc, on a un peu oublié, on parlait du debasement trade il y a quelques temps. Alors, les banques centrales ont rentré beaucoup d'or. Effectivement, comme la valeur de cet or a monté, ça a fini par représenter une proportion.
1: Oui, et puis elles en ont vendu parce qu'elles en avaient besoin. La Russie en a vendu, la Turquie en a vendu.
0: Certaines banques centrales ont vendu, mais on peut quand même se dire que l'or, aujourd'hui...
1: Donc, vous, ce qui vous a frappé, juste,
0: ouais, comme
1: vous connaissez bien ce secteur, qu'est-ce que vous avez pensé de l'intro de SpaceX?
0: Alors, ça fait partie alors, des événements liés précisément à ce que j'appelle une rupture technologique, c'est-à-dire que c'est très dur d'appréhender véritablement la valeur d'une entreprise dont l'essentiel repose sur des optionnalités. Alors, des optionnalités qui sont sérieuses, mais c'est un peu Elon Musk. Finalement, quand vous achetez du Tesla, vous n'achetez pas une boîte de bagnoles, parce qu'elle vaut plus que toutes les boîtes de bagnoles regroupées les unes avec les autres. Vous achetez l'optionnalité des robots taxis, vous achetez l'optionnalité
1: des robots
0: humanoïdes. Mmh. Là, c'est pareil. En fait, on est dans cette idée qu'on va avoir un besoin absolument massif de puissance de calcul, parce que en fait, on regarde l'IA sous l'angle des LLM, mais en réalité, derrière, il y a ce qu'on appelle physical AI, c'est-à-dire effectivement la robotique humanoïde, qui va demander des puissances de calcul absolument gigantesques.
1: Et qu'est-ce que vous avez pensé de l'intro de SpaceX?
0: Il
1: n'y
0: aura jamais assez d'électricité sur Terre, donc l'introduction, c'est un succès absolument incroyable.
1: Oui, ça, d'accord. Mais est-ce que vous vous dites attention danger ou vous dites non, on ne sait pas?
0: Ça repose beaucoup, alors je dis les deux. Okay. Attention danger, ça repose beaucoup sur le retail. Et on ne sait pas parce que...
2: 74% des actions échangées lundi dernier à la bourse de Wall Street, c'était SpaceX. Voilà. 74%.
1: Ça vous inspire quoi l'intro de SpaceX? Vous en avez fait?
3: La bulle.
1: Vous en avez fait?
3: Vous en avez fait? J'en ai pas fait, non.
1: Non,
3: mais quand j'ai...
1: Vous avez eu tort, ça a pris 40%.
2: C'est exactement la gestion, là.
3: Là. Non, mais quand j'ai effectivement... Quand je vois ce type d'événement... ça me rappelle, moi j'ai commencé à faire mon mémoire de fin d'études sur la valorisation des sociétés internet.
1: Ouais.
3: Et j'avais rencontré tous les patrons de la place de Paris à l'époque, Europat Web,
1: ouais,
3: Galileo Partners, etc.
1: Ouais. Ouais.
3: Qui m'avaient tous expliqué
1: que cette fois c'était différent.
3: C'était un nouveau
1: paradigme.
3: Paradigme, hein, voilà. Ouais.
2: Nouvelle méthode de valorisation.
3: Il fallait qu'on calcule avec des clics et on avait ces phénomènes.
1: C'était les Louis de Montalembert de l'époque.
3: De prix par rapport aux ventes. Voilà. Et j'avais quand même eu un monsieur qui avait eu la gentillesse de m'expliquer, depuis qu'il y a des filles qui font des études, ça fait baisser le niveau, parce que vous posez des questions, vous ne comprenez pas. Voilà, parce que j'avais osé lui demander s'il y avait un rationnel derrière tout ça.
2: L'ancêtre de Louis de Montalembert.
3: Voilà, voilà. Et
1: vous pouvez le balancer là maintenant, c'est la période.
3: Non, je ne vais pas le dire.
1: Là, vous pouvez balancer les noms, c'est la bonne
3: période. Mais ça m'avait frappé. Et donc aujourd'hui, quand je vis l'IPO SpaceX, je me dis... Attention, je l'ai déjà vécu cette histoire. Il y avait eu la même chose la dernière fois. Donc, je dis attention, danger. Et je pense que le danger, quand même, aujourd'hui, il se rapproche grandement. Voilà, donc il faut faire extrêmement attention. On a un niveau, comme le disait tout à l'heure Louis, il y a vraiment un tout petit nombre de valeurs qui montent. Ça doit être une poignée. Et le reste qui fait rien. Si vous regardez les marchés, par exemple, américains depuis 3 mois, vous avez tout ce qui est lié au semi-conducteur à l'IA qui fait plus 80%. Et le reste, la santé, la consommation, l'énergie moins 10.
1: Mais on dit ça depuis des mois et ça continue quand même. Hein.
3: C'est pas pour autant que...
1: Ça s'arrête. Jean-Marc, vous, je me plais à le rappeler, qui avez connu le crack de la tulipe. Est-ce que vous pensez que SpaceX, c'est la tulipe d'aujourd'hui?
4: Alors, ayant connu le crack de la tulipe, j'ai connu aussi le crack de la compagnie des mers du Sud en Angleterre. Et donc, mon maître Newton... C'est mon maître,
1: et ami.
4: Alors ça, c'est un scoop. Donc, avait coutume de dire qu'il était capable de calculer le mouvement des planètes, qu'il était capable de faire des calculs très élaborés, mais qu'il y a deux choses qu'il était incapable de mesurer. C'était la cupidité des uns et la naïveté des autres. Et donc, je ne sais pas, dans cette situation, c'est sur les marchés, c'est assez souvent le cas, si on est dans une phase où il y a quelques cupides qui sont en train de se...
1: En tout cas, il y a beaucoup de naïfs.
4: Voilà. De se non, mais construire à une forme...
1: Plus sérieusement, quand vous regardez ça, vous vous dites, ils sont dingues, ou vous dites, non, bon, de toute façon, écoutez, ça fait partie du jeu.
4: Écoutez, je pense...
1: Et ou,

0: Comme dit Louis de Montalembert, c'est un nouvel environnement et on ne sait pas ce que ça peut produire.
1: Non, c'est un nouvel environnement technologique, mais ce n'est pas forcément un nouvel environnement sur le raisonnement, mais économique et financier. Alors effectivement, on parlait d'Internet, et, qui est plus récent peut-être que Newton, mais il y a toujours ce mécanisme-là où il y a une phase d'emballement et puis après il y a des gens...
2: Moi je me souviens que quand Google a été introduit à $100, j'avais trouvé ça parfaitement excessif et je me rappelle de Facebook qui s'était introduit à $100 milliards à l'époque, on disait mais ces gens sont totalement dingues. Voilà, donc c'est...
0: Ouais, je suis d'accord.
2: Il y a deux, trois éléments
0: qu'il faut rappeler.
2: Si c'est non pas un nouveau paradigme, c'est le mot à éviter absolument dans le métier, mais effectivement une rupture technologique que je n'ai jamais vécue, j'essaie de regarder les choses un peu différemment. Je n'ai pas acheté de SpaceX pour autant.
1: Mais à un moment donné, il faut faire des bénéfices. Ça, c'est la règle,
0: c'est la règle
1: fondamentale en économie. Et on revient à ce que disait Wilfried sur les principes de Mankiw. Il y a le fait que l'homme est intéressé et qu'à un moment donné, il faut effectivement, on ne peut pas distribuer plus de revenus que ce que l'on produit. C'est la production qui génère le revenu.
3: Voilà. Et aujourd'hui, je pense que c'est pour ça que je rappelle ce qu'on avait vécu la dernière fois. On m'avait dit pet.com, on le reverra plus. Quand je vois des sociétés que quand même ça devient la cinquième capitalisation boursière mondiale alors qu'elle fait pas de profit. Ça m'interpelle. Voilà, c'est juste que ça, c'est ça qui me pose problème.
0: Résultat des courses dans quelques mois et dans quelques années. Allez, le placement de la semaine pour vous, mes amis. J'imagine que c'est l'or. Non ? Ou pas ?
3: Non, alors...
0: Qu'est-ce qu'on fait avec l'or, déjà ?
3: Alors, l'or, évidemment, on garde.
0: On garde.
3: Voilà, parce qu'effectivement, on est dans un monde compliqué. On parlait tout à l'heure des taux d'intérêt. Si, effectivement, on reste sur des taux d'intérêt qui ne sont pas si bas que ça et qu'on a une compétition pour accéder au capital, ça risque, un jour ou l'autre, de poser problème parce qu'on n'en a pas encore parlé, mais il y a une énorme question sur les flux de trésorerie disponibles de ces sociétés technologiques qui vont être problématiques.
0: Donc, on revient sur l'or.
3: Donc, on reste sur de l'or. Après, si vous pouvez, à mon avis, le cash peut être aussi quand même une option. Ouais. Si vous pouvez réduire la voilure dans vos investissements.
0: Boursiers.
3: De façon générale. Si vous pouvez peut-être souffler un peu, ça me semble être quand même le moment de le faire. Attendons de voir ce qui se passe à l'automne. Et puis, troisième chose, aller chercher des actifs décotés, peu détenus, partout dans le monde. On parlait tout à l'heure, je disais, par exemple, le secteur de la santé, le secteur de la consommation non discrétionnaire, qui ne font rien, qui sont complètement délaissés, des classes d'actifs très ennuyeuses, qui ont des dividendes, qui peuvent être intéressants dans cet environnement, qui peut devenir à tout moment beaucoup plus compliqué.
0: Vous allez nous donner un exemple tout à l'heure dans vos recommandations. Voilà. Louis ?
2: Moi, je vais prendre l'exact contre-pied.
0: Allez-y, Louis.
2: Et avec modestie, parce que.
0: Bah, modestie, franchement, c'est pas votre fort.
2: Mais modestie. Pour lui. Finalement, pour Louis, marché, je reviens sur le raisonnement de Céline. Effectivement, depuis le début de l'année, il y a les 12 premières par performance du S&P 500, c'est des boîtes de semi-conducteurs. Et donc, moi, je reste sur cette idée qu'on est dans le monde de la carence, d'accord ? Il y a deux grandes carences aujourd'hui, qui est la carence d'électricité et la carence de composants pour construire ces nouvelles usines à intelligence qu'on est en train de faire. Et Dieu sait que je me suis fait violence, parce que moi, j'étais très investi dans le logiciel, et donc très régulièrement, je regarde le logiciel, c'est totalement décoté dans la logique décotée. Est-ce qu'il n'y a pas un moment ? Et bien finalement, à chaque fois que je dis à mon associé... c'est pas le moment, on reprend un peu de logiciel, ça vaut plus rien. J'ai eu tort, puisque effectivement, il faut rester à mon sens. Donc, pour répondre pleinement à la question, moi, je reste sur ce monde de la carence. Donc, effectivement, des composants pour construire les...
0: Vous nous aviez conseillé Soitec et ça a pris déjà 97%. C'était votre dernière recommandation. Allez, on va passer tout de suite au top ou au flop de la semaine. Pour vous, Wilfried, c'est quoi le top ou flop d'abord ?
4: Bah, le flop, c'est les 655 millions d'euros annoncés par Sébastien Lecornu dans nos investissements IA. Enfin, je rappelle que les Américains investissent 10 milliards par jour.
0: Mais on ne les a pas.
4: Voilà. Enfin, déjà, un, on ne les a pas. Et deux, on va encore faire appel à une espèce de bousin public pour essayer de compenser quelque chose, alors qu'il faudrait simplement déverrouiller et aider les entrepreneurs à travailler et à produire, ce qu'ils savent parfaitement faire dans
0: Absolument.
4: Certains secteurs.
0: On n'a pas besoin
4: de quanti, comme qu'autre chose. Mais sauf qu'on veut, avec nos moyens qui sont quasiment inexistants, mener la bataille d'avant.
0: Arrêtez de nous emmerder, laissez de nous travailler.
4: Exactement.
0: Louis de Montalembert.
2: Moi, c'est...
0: Top ou flop ?
2: C'est un top de l'année, des 12 derniers mois. C'est la revanche du ringard. C'est-à-dire,
0: Oui, Jean-Marc Daniel.
4: Pardon.
0: Non, j'avais dit Jean-Marc Daniel.
4: Aucun rapport. Aucun rapport.
0: Vous avez dit la revanche du ringard. Oh là donc là, j'ai... Oh là, là. Alors là, je retire ce que j'ai dit.
2: Alors, c'est pas la revanche de Jean-Marc Daniel.
4: Profite bien de ce plateau.
2: C'est la revanche de la mémoire. En fait, vous vous souvenez tous de SanDisk, qui est
0: oui, bien sûr.
2: Des vulgaires clés USB. C'est la première performance. C'est quand même 4500, plus de 4000% de performance sur les 12 derniers mois. Mais on pourrait mettre derrière Western Digital qui fabrique des disques durs.
0: C'est vraiment la pelle et les pioches. Hein.
2: C'est vraiment... Non, mais c'est surtout... C'était les,
0: c'est ça,
2: les plus commoditaires.
0: Oui, c'est ça,
2: bah,
0: la pelle et les pioches.
2: Prisées. Voilà, mais surtout, c'est devenu des composants qui sont devenus essentiels. Donc, tout le monde a abandonné ses activités, les a laissées en se disant c'est vraiment trop de la bouse. Et au final, aujourd'hui, on en manque. Et ça devient... Donc, la première performance, du S&P 500... Depuis 12 mois, c'est SanDisk.
0: Bravo.
2: Plus de 4000%.
0: Top ou flop ?
3: C'était un top, mais je pense que ça va compléter ce que dit Louis, parce que c'était pour repartir toujours sur l'IPO de SpaceX, pour dire qu'on avait fait cette IPO à plus de 96 fois les ventes, et qu'on avait eu effectivement le patron de Sun Microsystems qui avait dit en 2002 « What were you thinking ?» parce qu'on avait payé 10 fois Sun Microsystems. Et pour revenir effectivement sur l'analogie, s'il faut attendre tous les 26 ans qu'on ait un pic sur ces valeurs-là, c'est long. Voilà. C'est juste ça qu'il faut quand même se remettre en tête. C'est que...
0: La leçon du passé.
3: Il a fallu revenir au cours d'Intel de 2000 en 2026, en avril 2026. Effectivement, c'est des progressions spectaculaires, mais qu'il ne faut pas les rater. Mais après, il faut savoir sortir aussi. Ouais,
0: voilà. Jean-Marc Daniel, top ou flop ?
1: Alors moi, c'est un top aussi.
0: Ah, et super.
1: Une façon d'être ringard, ouais. Parce que je vais rebondir sur ce que vient de dire Louis, c'est-à-dire que je rends hommage aujourd'hui, c'était il y a 25 ans qu'il a fait sa déclaration, à Serge Turuc, puisque c'était il y a 25 ans que dans un colloque à Londres, il avait dit qu'il fallait s'orienter vers l'entreprise sans usine.
0: Ouais.
1: Et alors depuis, on lui est tombé dessus.
0: Faiblesse.
1: La faiblesse. D'un autre côté,
4: le modèle, c'est Nvidia.
0: Faiblesse.
1: Et donc, je pense que ça fait effectivement, à l'heure où on ne parle que de réindustrialisation, où on rend un petit hommage quand même aux entreprises ringardes, entre guillemets, à l'ancienne et tout ça. Moi, ma façon d'être ringard, c'est de dire il avait raison. Ouais. Rendons hommage à Serge Turuc et plus que jamais, il aura raison.
0: Le top 3 que vous attendez tous, avec toujours le même trio de tête, on a Frédéric Rosier, 23% de hausse. Je vous rappelle qu'il était déjà deuxième l'année dernière. Bravo, Frédéric. Alain Pitou qui s'accroche, 22,1%. Ils se battent, ces deux-là. Et Pierre Chang qui est juste derrière en embuscade à 17,4%. Et j'ai envie de faire peur à Louis de Montalembert si vous voulez mettre une musique. Voilà.
2: Ça va être difficile. Hein.
0: C'est difficile de faire peur à Louis de Montalembert, ouais. C'est pas simple. Hein.
2: Non.
0: Snowflake.
2: On garde.
0: MongoDB.
2: On garde.
0: Procore.
2: On garde.
0: Adyenne.
2: Oh là là. On garde.
0: Non mais oh là là, on garde ou oh là là
2: non,
0: on...
2: c'est des gens qui communiquent atrocement mal.
0: Ah oui. Bah alors, on garde quand même des gens qui communiquent mal.
2: On garde parce que 20% de croissance, c'est devenu pas très cher. Donc,
0: qu'est-ce qu'ils font ?
2: Pardon ?
0: Qu'est-ce qu'ils font ?
2: Pardon. Les systèmes de paiement.
0: Ok. Broadcom.
2: On garde.
0: Synopsys.
2: On garde.
0: Schneider Electric.
2: On garde.
0: Bon, ça c'est une bonne... Alors Palo Alto, vous avez fait un carton là.
2: Cybersécurité, ouais, on garde.
0: Bah, ça a bien rebondi ce truc-là. Là. Non, ouais. Ça s'était fait massacrer, non, c'est ça ?
2: Oui, en fait, toute la cybersécurité est un peu sous la menace des grands modèles de frontières qui disent régulièrement « Ah, mais nous, on va faire différemment. » On pense que Palo Alto est assez diversifié pour tenir le choc.
0: Et votre dernière recommandation, donc, qui a fait un carton puisque ça a doublé, c'est Soitec.
2: Oui, j'ai oublié de vous appeler le jour où c'était à 191. Mais
0: c'est
2: bon,
0: pas grave. Mais appelez-moi quand vous voulez, même la nuit. Et garde ?
2: On garde Soitec.
0: Qu'est-ce qu'on achète, Louis ?
2: Alors, dans la lignée de ce que je disais tout à l'heure sur la constitution des usines à intelligence...
0: Vous avez vu les mots qu'ils utilisent ? Bouse, lignée, on sent quand même...
4: Oui, on sent qu'il y a le château derrière.
0: On sent qu'il y a le château derrière.
2: Dans le... Voilà.
0: Il y a quand même un vocabulaire qui vous trahit.
2: Pas travaillé la
0: Louis,
4: pâture et tenure.
0: Voilà.
2: Alors, pour revenir sur ma recommandation, c'est Oracle. Donc, c'est vraiment l'idée des usines à intelligence. Oracle fait un virage sur l'aile, puisque c'était une entreprise de logiciels et plus singulièrement de bases de données. Donc, on est sur ce qu'on appelle le data layer dans l'intelligence artificielle. On sait que les données sont clés, donc probablement que c'est les logiciels les moins menacés par l'IA. Mais surtout, il y a une ambition vorace de devenir un des acteurs essentiels de la puissance de calcul. Et on pense que la grande carence aujourd'hui, d'ailleurs tous les grands acteurs, ce qu'on appelle les hyperscalers, disent ben, si on en avait plus, on en vendrait plus. Voilà. Donc c'est effectivement une entreprise qui, pour faire ce tournant, a décidé de s'endetter assez vivement. Mais bon, c'est 89
0: milliards. C'est une grosse inquiétude quand même. Ils font de gros investissements, ils s'endettent beaucoup.
2: Voilà, non, mais c'est, moi, je ne fais pas ça une grosse inquiétude. D'accord. C'est un facteur de risque.
0: D'accord.
2: Alors, tout investissement est un facteur de risque. Le titre était monté à des niveaux qui nous paraissaient excessifs. Aujourd'hui, plus raisonnable. Ça fait 89 milliards de chiffre d'affaires, 90 milliards de chiffre d'affaires à peu près cette année, avec une croissance de 32%. C'est quand même un chiffre d'affaires qui va être multiplié par 2,5 fois dans les trois années qui viennent.
0: Ah, c'est pas mal.
2: Grâce à des contrats qui sont signés, on a quand même... Voilà. Donc moi, je crois effectivement au développement de ces usines d'intelligence.
0: Donc on y va, c'est Oracle. On peut avoir la musique qui lui fait peur aussi. On a du Barrick. Qu'est-ce qu'on
3: garde.
0: Fait
3: garde.
0: On a du AIA Group.
3: On garde.
0: On a du Total Energy.
3: On garde.
0: On a même baisse du pétrole, ça vous fait pas peur?
3: Non.
0: On a du Newmont.
3: On garde aussi.
0: Du Maidi.
3: Maidi en Chine, on garde.
0: On a du Itaú Unibanco.
3: Au Brésil, on garde parce qu'on a un gros dividende et c'est bien d'avoir...
0: Vous aimez bien le Brésil, vous?
3: J'aime bien le Brésil.
0: On a du B3, Brasil, Bolsa, Balsao.
3: Oui, parce que c'est un pays dans lequel on a jugulé la problématique d'inflation, donc c'est bien.
0: Ouais. Ouais.
3: On a des dividendes élevés, donc on peut être content.
0: On a du Sugi Holding.
3: Ça, c'est une société pharmaceutique au Japon et ça nous permet d'avoir une exposition au yen, qui est une des valeurs, enfin, une des devises les plus faiblement valorisées au monde aujourd'hui.
0: Et justement, le yen au plus bas historique, très bas, enfin pas plus bas historique.
1: Oui, si, juste c'est une forme de plus bas historique.
0: Qu'est-ce qu'on 161 contre le dollar. Qu'est-ce qu'on en dit, Jean-Marc?
1: Mais c'est un problème de politique intérieure, parce qu'à 161 de yen pour un dollar, vous favorisez les retraités, puisque les fonds de pension sont très investis en dollars, et en revanche, vous pénalisez la jeune génération. Et donc, les retraités sont très nombreux, donc la tendance naturelle du gouvernement, c'est de plutôt d'accepter ça. Mais on est quand même à des niveaux qui commencent qui sont problématiques.
0: Donc c'est une bonne idée d'en acheter. Ping Hong.
3: C'est une société chinoise dans l'assurance. Pareil, vous avez un dividende. Il faut savoir que les taux d'intérêt 10 ans en Chine, c'est 1,7. Et là, vous avez un dividende qui est supérieur à
0: 4,5. Donc, SLB.
3: Et Schlumberger. Donc, toujours service pétrolier. Il faut reconstruire toutes ces bases qui ont été détruites. Et comme le disait tout à l'heure Wilfried, il faut aussi construire ailleurs qu'au Moyen-Orient.
0: Donc, si vous citez Wilfried, il ne passera plus par la porte. Déjà qu'il a un melon pas possible. qu'est-ce qu'on achète?
4: Grâce à vous, je dégonflerai.
3: Et donc, comme on essaye d'être très ennuyeux, on achète une société pharmaceutique qui s'appelle AstraZeneca, qui est une société européenne, cotée à la Bourse de Londres.
0: Qu'est-ce qui vous motive dans un achat comme ça? C'est intéressant.
3: Déjà, ils ont un PDG français, ça c'est quand même
0: bien, non? Voilà. D'accord.
3: C'est une des sociétés pharmaceutiques qui a de la croissance, parce qu'ils ont eu un bon management, qui a été se mettre dans les bons produits, une croissance qui a été supérieure à 10% au cours des 10 dernières années, et qui va continuer à être très ennuyeuse, à tour de 10% jusqu'en 2030. Et l'ennui, ça me semble intéressant parce que ça, on l'achète à 14 fois. Et
0: mais là, vous êtes tombé dans la mauvaise émission si vous cherchez l'ennui.
3: Je cherche, voilà, mais
0: il y en a d'autres, même sur cette antenne.
3: Pour mon patrimoine et pour mon épargne, j'aime bien avoir des choses un peu ennuyeuses.
4: Boring is good.
0: Voilà. Mais attendez, AstraZeneca, on se dit quand même que vu les budgets sociaux qu'on a, on va avoir des pressions gouvernementales sur les remboursements, sur tout ça. Non, ça.
3: Oui, mais alors, c'est pour ça que la santé, quand même, elle est sous pression. Et l'avantage, c'est qu'eux, ils ont pris des paris qui sont très forts en oncologie, cancérologie. C'est pas des produits qui nous font rêver ou qu'on veut utiliser. Mais malheureusement, on en a de plus en plus besoin, et ils ont des produits innovants de ce côté-là, notamment des anticorps conjugués. Voilà, je suis sûre que vous savez ce que c'est.
0: Bah, bien sûr.
3: Voilà. Et de l'autre côté, des maladies rares. Donc en fait, ils sont spécialisés sur des parties du marché sur lesquelles vous avez un pouvoir de fixation des prix parce que vous soignez vraiment des maladies qui ont besoin d'être soignées.
0: Allez, vous en avez, Louis, de l'AstraZeneca, vous allez regarder.
2: On est très loin de mes bases. Je préfère avoir du Céline Pikmalov.
0: C'est gentil ça. Merci de nous avoir suivis. Merci à tous nos invités. On se retrouve la semaine prochaine pour une émission dont je peux déjà vous annoncer qu'elle sera exceptionnelle. Surtout, n'oubliez pas. Alors ça, c'est mon but. Il faut qu'en jeu, on batte notre dernier record qui était en avril ou mai, je ne me rappelle plus. Et donc, vous pouvez nous écouter, nous revoir, nous réécouter en replay, en podcast et appeler tout le monde, tous vos copains pour qu'ils écoutent l'émission. Allez, à bientôt.
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8: Les Colombiens sont appelés aux urnes ce week-end pour élire leur président, Annalisa Capellini. Il pourrait y avoir de bonnes nouvelles, notamment pour Donald Trump.
9: Oui, parce que parmi les deux candidats qui vont s'affronter pour ce second tour, il y a Abelardo de la Esprelia. C'est un avocat, il vient de la droite nationaliste et il a le soutien de Donald Trump. Alors, il faut dire que c'est un personnage politique dont le style est assez proche de celui de Donald Trump ou de l'Argentin Javier Milei, du Salvadorien Nayib Bukele, par exemple. Pensez qu'il se fait appeler le tigre pour son approche très agressive de la politique. Alors, il a quelques prises de position un peu polémiques. Il dit, par exemple, qu'il aimerait retirer la Colombie des Nations Unies. Il a un style original. Il porte souvent le maillot de l'équipe de football de la Colombie pendant ses meetings pour montrer son amour pour la patrie. Politiquement, il a une ligne très dure contre la corruption, contre le trafic de drogue. Et économiquement, il veut réduire les dépenses publiques, baisser les impôts sur les entreprises et surtout sur les grandes fortunes.
8: Il s'oppose surtout au président sortant, Gustavo Petro.
9: Tout à fait, il s'est construit carrément en opposition à Gustavo Petro, qui est le grand ennemi de Donald Trump, et donc en opposition aussi à Ivan Cepeda, qui est son successeur politique, qui donc se présente aux urnes face à lui dimanche. Ces hommes ont deux visions totalement opposé du pays. Pour Ivan Cepeda, donc la gauche, lui est un défenseur des droits de l'homme. Il promet la lutte contre la pauvreté et une tentative de pacification du pays en négociant avec les groupes armés. De la Esprelia, on l'a vu, c'est exactement l'inverse. Il a une vision très dure, une réponse militaire à la criminalité. Évidemment, ça parle à toute une partie des électeurs colombiens. En revanche, il y a une polémique qui pourrait lui porter préjudice dimanche, c'est celle sur sa nationalité. Parce que Abelardo de la Esprelia est colombien, bien sûr, mais il est aussi italien par ses grands-parents et surtout, il a été naturalisé américain en 2023. Il a vécu pendant des années à Miami. Sauf que pour devenir citoyen américain, eh bien, il a dû prêter un serment d'allégeance aux États-Unis, serment qui implique de s'engager à porter les armes pour les États-Unis s'il y avait besoin, et surtout de renoncer à toute allégeance et à toute fidélité vers un autre État. Quand on veut devenir président de la Colombie, c'est un peu compliqué, vous voyez.
8: Ça explique le soutien de Donald Trump ?
9: Oui, bien sûr, ça en fait partie. Il y a clairement une identification entre Donald Trump et de la Esprelia. Donald Trump le dit clairement, d'ailleurs, sur son réseau social Truth. D'Esprelia, lui, se bat sans relâche pour son peuple qu'il aime exactement comme moi je le fais pour mon pays. Et puis, il faut dire que soutenir de manière si affirmée un leader politique qui est acquis à sa cause dans un pays d'Amérique latine n'est pas du tout anodin. On rappelle que Donald Trump a cette stratégie, cette doctrine hémisphérique selon laquelle l'Amérique latine doit être finalement sous l'influence des États-Unis. On l'a vu faire tout son possible pour aider dans chaque pays les hommes politiques avec qui il pourrait bien s'entendre une fois qu'ils sont au pouvoir. Il avait par exemple conditionné il y a quelques mois l'octroi d'une aide financière à l'Argentine à la victoire de son allié Javier Milei. Évidemment, l'idée c'est de s'entourer même géographiquement de pays qui lui sont favorables. Sauf que pour l'instant, il y a une partie de l'Amérique latine qui lui résiste. Alors certes, il y a le Salvadorien Nayib Bukele, il y a l'Argentin Javier Milei, il y a le Chilien José Antonio Kast. Ils sont tous à peu près de son côté, mais de l'autre côté, il y a aussi la Mexicaine, Claudia Sheinbaum, qui lui résiste, et surtout le Brésilien Lula, qui lui s'oppose très très franchement à Donald Trump. Donc vous voyez, l'Argentine peut encore, l'Amérique latine peut encore basculer d'un côté ou de l'autre, et ça va aussi se décider ce dimanche en Colombie.
8: Un rendez-vous à ne pas manquer avec vous, Annalisa Capellini. 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
11: Une start-up issue de 8 ans de recherche et qui propose de donner une seconde vie aux batteries de véhicules électriques. On va voir pour quels usages. Cette start-up, c'est CycleWatt et on en parle tout de suite avec notre invité Jun Singh Ruang. Bonjour.
12: Bonjour Vincent.
11: Vous êtes le directeur général fondateur de CycleWatt. Merci d'être avec nous dans Parole d'entreprise. Alors CycleWatt est spécialisé dans le réemploi des batteries de véhicules électriques. Comment est-ce que vous redonnez une seconde vie à ces batteries?
12: Oui, merci. Alors, lorsqu'une batterie est retirée de la voiture électrique, il n'est plus adapté à l'usage automobile, mais il conserve encore environ 80% de sa capacité initiale. Au lieu de l'envoyer directement au recyclage, nous la testons et puis nous la réutilisons en système de stockage. C'est ce qu'on appelle la seconde vie des batteries.
11: D'accord.
12: Alors, c'est 5 kW. Nous pouvons réutiliser les batteries retraite directement avec leur bac complet.
11: D'accord.
12: C'est le processus le plus simple, le plus rapide et plus industriel.
11: D'accord. Le pack complet, c'est-à-dire qu'il n'y a pas besoin de démonter.
12: On n'a pas besoin de faire le démontage.
11: D'accord, très bien. Voilà. Et elles ont encore 80% de leur capacité après de combien d'années d'usage?
12: Normalement, après 8 à 10 ans d'usage sur la voiture, on peut se tenir encore pour encore 8 à 10 ans.
11: Ah, d'accord, très bien. En quoi votre approche de réutilisation du pack complet change-t-elle la donne dans le stockage d'énergie? En quoi ça change la donne, cette approche?
12: Aujourd'hui, la plupart des solutions second vie reposent sur le démontage, le tri et puis la réassemblage des bacs de batterie. Cela rend la seconde vie plus coûteuse et plus moins de sécurité.
11: Pardon. D'accord.
12: C'est 5 kW, nous faisons l'inverse. Nous pouvons réutiliser avec le bac complet sans aucun démontage.
11: D'accord.
12: Les avantages sont clairs. Premier, jusqu'à moins 40% du coût du système et moins 60% de l'empreinte carbone que un système neuf. Le deuxième, c'est plus de sécurité. En conservant les protections d'origine de la qualité automobile, en fait, c'est cette solution qui va rendre la seconde vie finalement viable.
11: D'accord, parce que la qualité justement de construction de ces batteries, qualité automobile, est élevée. Comment est-ce que votre système de stockage aide-t-il les entreprises à gérer leurs besoins énergétiques?
12: Avec la montée en puissance de l'énergie renouvelable, le besoin de recharge rapide et le plan d'électrification industrielle, le système stockage devient indispensable pour le réseau électrique. Donc notre système peut aider plusieurs types de clients. Le premier, pour les détenteurs de batteries, comme le constructeur de voitures, les dépôts de bus électriques et aussi l'entreprise industrielle. Notre système, notre solution permet de transformer l'ancienne batterie en système de stockage pour soutenir le besoin de recharge. Le deuxième, c'est pour l'entreprise commerciale, industrielle et le produit de l'énergie renouvelable. Notre système stockage peut réduire leur facture d'électricité et augmenter le taux d'intégration de l'énergie renouvelable.
11: Et quelles garanties apportez-vous à vos clients et dans quelle mesure est-ce que vous contribuez à la souveraineté énergétique européenne?
12: Très bien. Alors, notre produit est le fruit de 8 ans de recherche et développement. Nous avons déjà obtenu 6 brevets d'intervention. Donc, nous apportons plusieurs garanties pour nos clients. La première, c'est les garanties de sécurité. Et la deuxième, c'est la garantie de la performance écologique et économique. Alors, aujourd'hui, l'Europe importait environ 80% de ses batteries de stockage. Donc, nous réutilisons les batteries déjà présentées sur le territoire européen, contribuant à renforcer la souveraineté énergétique de l'Europe.
11: Merci beaucoup, Jun Singh Ruang, d'avoir été avec nous dans Parole d'entreprise. Vous êtes le directeur général fondateur de CycleWatt. Au revoir.
12: Merci, au revoir.
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5: 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Il est 22h. 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
14: Bienvenue dans la librairie de l'écho, l'émission de BFM Business qui vous offre chaque semaine le meilleur de la littérature économique. Et c'est une émission exceptionnelle que nous vous proposons aujourd'hui puisque nous allons remettre le Grand Prix du livre d'économie de l'année décerné par la rédaction de BFM Business et par la société de gestion Montpensier Arbevel, qui est à l'initiative de ce prix. Mon cher Guillaume Dame, et c'est pour ça que vous nous accompagnez. Vous avez calculé, c'est le 11e prix que nous remettons ensemble cette année.
15: Exactement, parce que, comme vous le savez, Emmanuel, nous avons toujours considéré chez Montpensier Arbevel que la librairie de l'écho, c'était une des meilleures émissions de BFM Business, et probablement sans rival. Du point de vue de la librairie économique. Et donc, c'est pour ça qu'on avait créé ce prix ensemble, pour mettre en lumière chaque année un livre qui nous semblait à la fois dans l'actualité et qui soit un travail économique de qualité.
14: Alors, avant de lever le suspense, et vous allez nous révéler qui est notre lauréat ou lauréate 2026, je rappelle, Guillaume, quel était notre objectif, et ce qui est toujours notre objectif quand on décerne ce prix, c'est de braquer les projecteurs sur un livre original qui fait avancer le débat économique, si possible un débat d'actualité, qui repose sur une argumentation solide tout en étant lisible par un large public et qui mérite évidemment d'être sous le feu des projecteurs. Mon cher Guillaume, on peut dire que cette année, on coche vraiment toutes les cases, puisque je vous laisse nous dire qui est le lauréat 2026. Hein.
15: Et je pense que ça va rester dans l'actualité, au moins jusqu'au présidentiel et probablement après. Et donc nous sommes très heureux avec Emmanuel de décerner le grand prix du livre BFM Business Montpensier Arbevel à Hippolyte Dalbis pour Économie des âges de la vie, en finir avec la guerre des générations. Bravo Hippolyte.
14: Et il est là Hippolyte avec nous.
16: Merci, et merci à tous les deux.
15: Et voilà pour les, trois raisons, mais on va en parler pendant cette émission. D'abord, c'est un thème qui est vraiment au cœur du débat français, puisqu'on entend énormément d'opposition entre les générations, avec beaucoup d'attaques sur les générations d'avant, et que il faut y réfléchir et regarder attentivement. Et donc c'est un livre que tout candidat et même tout électeur devrait lire avant de se prononcer sur le sujet. Deuxièmement, comme l'a dit Emmanuel, on est très attaché à la qualité économique, du point de vue théorique, du point de vue de la réflexion, et cet ouvrage est vraiment très bien parce qu'il répond aussi à la contrainte, c'est-à-dire qu'il faut qu'il soit lisible, mais enfin, il y a quelques chiffres, il y a des tableaux, on comprend, il y a une perspective longue, donc il est vraiment remarquable de ce point de vue-là. Et puis, c'est quand même une analyse à rebours des idées reçues, et que donc je pense que le fait, et vous allez mieux l'expliquer que je le ferai, à quel point les générations ne doivent pas être opposées, sont interdépendantes, et qu'en fait on a un système économique qui marche avec toutes les générations, et que les opposer tout simplement est simpliste et sans intérêt.
14: Alors Hippolyte, on va commencer quand même par un point qui pour nous a été majeur. Le titre de votre livre, c'est « Économie des âges de la vie », mais en fait, cette économie des âges de la vie, c'est presque finalement un nouveau champ de la science économique que vous ouvrez avec plusieurs économistes du monde entier. C'est vraiment un champ de recherche spécifique qui change radicalement la façon de voir le rapport entre les générations.
16: Oui, tout à fait. C'est la réunion de deux champs, si je puis dire, ou de deux disciplines. D'un côté, l'économie, qui est ma discipline originelle, et de l'autre côté, la démographie, qui, originellement, elles étaient très liées, en fait. Les premiers penseurs de l'économie, ceux qu'on connaît le plus du 18e, du 19e siècle, ne pouvaient pas imaginer l'économie sans avoir une représentation démographique. Et puis, pour plein de raisons, en fait, les deux disciplines ont évolué sur des chemins différents, se sont même écartées, et avec beaucoup d'autres, hein, bien sûr, il n'y a pas que moi je suis juste celui qui tient la plume là, sur ce livre, mais avec beaucoup d'autres chercheurs, il y a une volonté de réunir un petit peu ces deux disciplines dans une seule que j'ai nommée économie des âges de la vie.
15: Et d'ailleurs, vous citez Mirabeau qui définissait les économistes comme les écrivains qui s'occupent de richesses sociales. Donc on est en pile dans le sujet.
16: Alors oui, c'est très important d'être un écrivain aussi. C'est ce que j'ai tenté avec ce livre. Ce n'est pas forcément un travail facile lorsqu'on est un universitaire, lorsqu'on est enseignant. On écrit des articles qui aujourd'hui sont en fait très abscons. Hein, la plupart, je dirais, des personnes dans le monde ne peuvent pas les lire, hein, y compris d'autres économistes. Moi-même, je peux avoir du mal à lire ce qui est produit par mon collègue, mon voisin de bureau. Et donc, il faut voir dans quelle mesure ça s'est fragmenté, le savoir. Et donc, c'est important de revenir et de s'essayer à l'écrit de grand public.
14: Alors, ce qui est important, Hippolyte, c'est que d'habitude, finalement, le rapport entre les générations, on le lit beaucoup à travers les transferts d'argent public, le système de retraite, les cotisants, ceux qui touchent les pensions. Et vous, vous élargissez, en fait, considérablement ce champ des relations intergénérationnelles. Vous regardez aussi tout ce qui concerne les liens familiaux, tout ce qui concerne les mécanismes de marché, et donc vous arrivez à une analyse beaucoup plus riche que cette simple analyse en termes de transfert en fait financier.
16: Bah oui, et puis déjà il faut sortir d'une logique binaire en fait. Hein. On aime beaucoup le binaire. Hein. Il y a l'offre, la demande, il y a les riches, les pauvres, les capitalistes, les salariés. Non mais on a une pensée qui est totalement binaire. Et lorsqu'on la transmet, je dirais, à l'analyse des générations, on continue à être binaire avec typiquement bah, les actifs et les retraités. Voilà. Et donc, bah, nous, les actifs, on doit payer pour les retraités. Et donc, c'est un transfert qui est univoque, qui va dans un sens. Je schématise un petit peu, mais c'est un petit peu comme ça que le débat public se pose. Et puis, finalement, je dis que ce n'est pas très intéressant. Et le point de départ, c'est que déjà, on n'est pas deux, on est trois. Ce qui compte, c'est...
15: Vous dites d'ailleurs, rythme ternaire serait meilleur qu'un rythme binaire. Non
16: mais tout à fait, mais tout à fait, c'est exactement ça. En fait, il y a une dimension qui est fondamentale, c'est qu'au début de la vie et à la fin de la vie, en fait, on ne peut pas subvenir à ses propres besoins. D'accord ? On n'a pas une capacité de travailler ou de générer en fait, un revenu qui vous permette de vivre. Mais ça, c'est vrai à la fin de vie, mais c'est vrai aussi au début de vie. Et donc, on ne peut penser, en fait, les générations ne peuvent penser les âges, et c'est ça, les âges de la vie, hein, que sur ce rythme ternaire. Donc, il y a ceux qui sont jeunes, ceux qui sont âgés, vieux, par exemple, puis ceux qui sont au milieu. D'accord ? Et d'ailleurs, c'est même assez étonnant, parce qu'on n'a même pas de mots, en fait, pour les définir. D'accord ? On ne les appelle pas par... Il n'y a pas un mot qui caractérise leur âge intermédiaire. On va les caractériser par leur activité, un financier, un journaliste, un prof d'économie, etc. Mais
15: la question du sphinx, qui marche à quatre pattes matin, ben voilà. À deux pattes à midi et à trois pattes le soir.
16: C'est ça. Voilà. Donc, autour de la table, il n'y a que des deux pattes. Mais les deux pattes doivent s'occuper à la fois des quatre pattes et des trois pattes. Ouais. D'accord ? Et donc, lorsqu'on veut commencer à réfléchir aux relations entre les générations, il ne faut pas simplement s'arrêter à ce transfert qu'est le système de retraite, hein, qui est très important, j'en parle beaucoup évidemment, hein, et puis il est présent dans l'actualité. Mais il faut prendre tous les transferts, et notamment les transferts qui sont socialisés par une autre institution qui est très importante, qui est la famille, et qui produit, en fait, qui met en place un très grand nombre de transferts qui, cette fois-ci, sont vers ceux des personnes d'âge intermédiaire, vers les plus jeunes. Et il y a une troisième institution, hein, je ne suis pas long, mais j'y tiens, qui est l'épargne, en fait. Et l'épargne peut être aussi perçue comme un transfert entre les générations. Donc, vous avez trois institutions, la famille, le marché, l'État, et qui socialisent l'ensemble de ces transferts.
15: Et vous montrez comme on oublie trop, en fait, le rôle de l'épargne si on prend au plan global, parce que l'épargne contribue au financement et des anciens et aussi ceux du début de la vie. Donc, c'est un équilibre ternaire entre...
16: C'est ça. Donc, ne penser au système de retraite public sans penser à l'épargne, c'est juste, en fait, il vous manque une partie de l'équation. C'est tout ce que vous allez toucher sur le système de retraite public va avoir un impact ou non sur l'épargne.
14: Alors, ce qui m'a passionné, Guillaume l'évoquait aussi, c'est quand même le nombre d'idées reçues que vous démontez, finalement, dans ce livre. Alors, la première d'entre elles, c'est cette idée que, finalement, les générations actuelles de retraités, en partie les boomers, eh bien, ils ont profité d'une vie absolument formidables, ils ont eu tous les progrès sociaux, médicaux, ils sont devenus propriétaires pour pas cher, et que en fait, en plus, ils se sont endettés, et donc que ces retraités qui vivent bien, finalement, laissent un petit peu un champ de ruines aux jeunes, et finalement sacrifient la jeunesse.
16: Oui, alors... Donc, il y a énormément de clichés. On pourrait résumer en un seul, c'est d'une certaine manière une haine des vieux. D'accord? Et ça qui transcende beaucoup d'époques, je pourrais dire. Et que l'on retrouve aussi dans beaucoup de pays. Et,
14: attendez, quand vous dites beaucoup d'époques, ça veut dire que c'est pas seulement lié au fait de déséquilibre des systèmes de cotisation sociale, etc. Ou,
16: Non, Alfred de Musset, au 19e, il dit que...
15: voilà. Je suis né trop tard dans un monde trop vieux.
16: Voilà, bon, mais pourtant, le pourcentage de plus de 65 ans, il était absolument minuscule, et puis il n'y avait pas de retraite par répartition, mais il avait l'impression quand même d'arriver dans un monde où il y avait quand même beaucoup trop de vieux. Et ça, je dirais que toutes les générations l'expriment. C'est pas grave, je veux dire, on se construit comme ça. Et les fameux boomers dont vous parlez, ont été les premiers justement à se révolter contre un monde trop conservateur, trop traditionnel, où la place des vieux, ou de ceux qui percevaient comme étant les vieux de l'époque, mettons De Gaulle, ce discours-là était très présent, la lutte générationnelle était
15: C'était déjà là. 10 ans, ça suffit, donc...
16: Oui, 10 ans, ça suffit. Hein. Bon, alors, après, vous voyez, donc il y a des sentiments qui sont individuels, qui sont soit une peur, soit une haine de la vieillesse, etc., que chaque génération rejoue, et que l'on a tendance un petit peu à remobiliser comme cadre d'analyse, en fait, de la société et des rapports entre les générations. Et lorsqu'on le transfère, en fait, ce cliché à la structure économique, on arrive invariablement à une lecture qui nous dit... Ben oui, ils sont trop riches, ils sont trop, ils ont trop bien vécu et ils nous ont sacrifiés. Et pour faire une réponse courte, ben tout ça n'est pas vrai.
15: Alors, bien sûr, ça n'est pas vrai et vous expliquez que cette tendance de guerre générationnelle, elle existe depuis toujours et on le comprend bien. Ceci étant dit, là, on a un phénomène dans la plupart des pays, mais enfin, c'est déjà en train de revenir en arrière aux États-Unis, mais enfin, de vieillissement démographique qu'on n'avait jamais connu et qui est différent. Et deuxièmement, on a des systèmes de santé qui globalement permettent, qui apportent, en tout cas dans le modèle social français, ou une espèce de promesse que tous les Français sont soignés comme des millionnaires américains. Et donc, tout ça a un coût. Donc, si j'écoute bien, il y a 3 âges de la vie. Donc, il faut financer 2 des 3, le premier et le troisième. Et il y a 3 moyens de le financer. Le social ou le social...
14: La redistribution.
15: La redistribution, voilà, c'est mieux dit. Les transferts intrafamiliaux et l'épargne au sens global du terme. Et donc, est-ce que... Vous le dites un peu dans le livre, mais peut-être pas tant que ça. Est-ce que ça veut dire qu'on a fait une très grosse erreur en France de ne pas avoir fait la retraite par capitalisation et est-ce qu'il ne faudrait pas se dépêcher d'accélérer pour que le volet épargne compense le volet sociétal?
16: Alors, on a en effet un transfert qui est majeur en France, qui est cette retraite par répartition, c'est-à-dire que les actifs cotisent en fait pour les retraités. Ça représente une masse considérable, hein. Les retraites publiques, c'est 400 milliards. C'est 25% de la dépense publique, donc c'est là et c'est présent. C'est très difficile de changer de système. D'accord ? Donc, c'était mis en place depuis très longtemps. Ça a été étendu à la sortie de la guerre, notamment en fait, pour protéger les personnes âgées ruinées, en fait, hein, et leur donner une couverture. Et une fois que vous avez mis en place ce système, qui est de fait très coûteux, parce qu'il faut prélever énormément de ressources pour pouvoir payer les retraites actuelles, c'est difficile d'en changer. D'accord ? Et c'est difficile de mettre en place typiquement que le modèle qui serait alternatif, qui est la retraite par capitalisation, où je cotise moi-même pour plus tard. Alors pourquoi c'est difficile? Parce que il faudrait prendre des ressources en fait de la répartition et donc d'une certaine manière mettre en déficit encore plus qu'il n'est le système pour pouvoir passer dans l'autre système. Alors, il y avait des gens qui avaient un peu même imaginé ça. Ils avaient dit, si les gains, en fait, de la capitalisation sont tels, les gains économiques de la capitalisation sont très importants, eh ben, je devrais pouvoir m'endetter à hauteur du système actuel par répartition, racheter l'intégralité des droits sous la forme de dette, passer immédiatement à la capitalisation, et le gain, en fait, financier que j'aurais à ce passage à la capitalisation serait supérieur aux intérêts de la première dette. D'accord ? Donc c'est ça le schéma un peu intellectuel radical qui avait été mené, et ça c'est beaucoup trop, en fait. Et on s'aperçoit, en fait, et on se dit que les gains de la capitalisation ne seraient pas suffisants pour permettre ça. Du coup, ce qui a été mis en France, parce qu'évidemment, on a un manque d'épargne longue, qui est le principal avantage de la capitalisation, c'est quand même de mettre en place des dispositifs qui facilitent cette épargne financière, et notamment cette épargne longue. Un des derniers en date, c'est le PER, qui est une incitation quand même fiscale pour préparer sa retraite, etc. On pourrait imaginer des dispositifs de sortie en rente, etc., pour le rendre encore plus long, en fait, pour créer une épargne qui soit encore plus longue pour financer l'économie. Mais on est plutôt dans un système qui aujourd'hui devient mixte.
15: Donc, ce que vous voulez dire, c'est qu'on va avoir un système qui va progressivement être mixte, mais qu'on pourra, il n'y aura pas de bon choix.
16: Il l'est déjà. Il y a des
15: progressivement de plus en plus mixte.
16: Ouais, il est potentiellement de plus en plus mixte. Après, il ne faut pas se leurrer sur les impacts potentiellement de ce système, y compris de ce système mixte,
14: oui, parce que
16: c'est qu'il génère de l'inégalité au sein de la population retraitée.
14: Il génère de l'inégalité, et en même temps, on voit bien que, compte tenu des évolutions démographiques, on ne peut pas en rester là. Donc il va falloir bouger d'autres curseurs. Est-ce que c'est le travail ? C'est-à-dire, est-ce que globalement, collectivement, il va falloir travailler plus ? Est-ce qu'on peut s'exonérer de ça ? Et sinon, par quel, autre...
15: Rendre payant une partie du service du système de santé ?
14: Par quels autres mécanismes on peut finalement arriver à cet équilibre global ?
16: Alors, mon point, et c'est un des points principaux, c'est que l'évolution démographique, je dirais, elle est à venir, elle est importante, et elle a des conséquences très fortes sur les finances publiques, ça personne ne le nie, et surtout... Surtout pas moi, mais on a déjà eu une évolution démographique que l'on aurait pu, a priori, considérer comme étant potentiellement dramatique. Alors, la bombe démographique, si on veut l'appeler comme ça, la bombe grise, on l'a déjà eue. Le pourcentage des plus de 65 ans dans la population française dans les années 80, c'était 12%. D'accord ? Il a augmenté de 70%. D'accord. L'invasion des vieillards, comme on disait à l'époque, etc., elle a déjà eu lieu. Si on était resté avec la structure de financement, les habitudes des années 80, le système aurait complètement dérapé. Et plutôt que d'essayer de dramatiser le futur, essayons de voir comment est-ce que la société s'est adaptée à ce vieillissement qui a déjà eu lieu pour voir un chemin pour la suite.
15: C'est très rassurant d'ailleurs dans votre livre, c'est ça qui est très intéressant. Vous dites, ce choc a déjà démarré depuis un certain temps, la société s'y adapte par un ensemble de transferts qui se font secondairement, et cette classe d'âge arrive à trouver d'autres moyens de financement que se faire simplement recours à la redistribution. Et deuxièmement, au passage, c'est proche du sujet, nous ne sommes pas dans une société où ce sont les vieux qui votent. Ça, c'est aussi quelque chose que vous soulignez qui est très intéressant. Certes, il y a une partie des gens plus âgés qui votent davantage, mais pas tous, en fait. C'est ce que vous montrez.
16: Aujourd'hui, les plus de 60 ans, si vous voulez, c'est un tiers de la population adulte. Les plus de 65 ans, c'est un tiers de la population adulte. Donc déjà, ce n'est pas la majorité. D'accord ? Alors les gens nous disent, oui, mais en fait, l'abstention des jeunes est élevée. C'est vrai, elle est élevée chez les plus jeunes. Elle est aussi élevée chez les plus âgés. Vous voyez, après 75 ans, etc., vous avez une chute de la participation, qui est une certaine forme de désocialisation, mais qui là n'intéresse personne. c'est assez révélateur d'ailleurs de ce qu'on pense. On considère que c'est normal qu'après un certain âge, telle ou telle personne qui a contribué toute sa vie, même à la vie politique potentiellement, ne parte son engagement en termes de vote, puisse ne pas voter, ça nous choque pas. Mais on peut reprendre, si vous voulez, les bases démographiques et corriger par les taux de vote par âge. Les proportions
15: changent.
16: Donc
15: il n'y a pas un lobby des vieux, en fait.
16: Mais ça, c'est très insultant, en fait. Je ne dis pas que c'est vous qui le faites, mais pensez ça, c'est
15: mais
16: très
15: c'est
16: insultant.
15: Mais c'est ce qu'on entend toute la journée.
16: Oui, parce que c'est comme si, en fait, à partir d'un certain âge, eh bien, on deviendrait égoïste, catégoriel. On ne s'intéresserait plus au bien commun, au futur, etc. On deviendrait égoïste et auto-centré. Et alors, nous-mêmes, hein, qui sommes tellement vertueux à 40 ans, 50 ans, en considérant que les plus vieux, eux, ne le sont pas, et nous avons du mal à imaginer qu'un jour nous deviendrons vieux.
14: Est-ce que, quelles que soient les générations, on l'est pas. Alors, attendez, il y a quand même un point qui m'a interpellé dans votre livre. Je ne sais pas si Guillaume, vous l'avez, ça vous a interpellé aussi, par rapport justement à ces deux jambes, c'est-à-dire à ces gens qui, finalement, on est dépendant financièrement au début de sa vie, à la fin de sa vie. Au milieu, il y a ceux qui payent, qui sont dans la force de l'âge. Et pourtant, vous soulignez un phénomène, moi, qui m'a intrigué, c'est le bonheur en forme de U. C'est-à-dire, vous dites, il y a un creux de bonheur dans nos vies, aux alentours du milieu de vie. Alors, c'est quoi ce creux de bonheur?
16: Alors, au départ, c'est presque étonnant, en fait, parce qu'on se dit, les gens les plus heureux dans la société, c'est les plus jeunes et les plus âgés, donc ceux qui dépendent des autres.
14: Bah oui.
16: Et que ceux qui, c'est vrai, s'occupent de... il faut bien le dire, s'occuper potentiellement de ses parents ou potentiellement des plus jeunes, etc. C'est très fatigant, voilà. On est au cœur du dispositif, hein, quand on a cet âge-là, c'est vrai. C'est très, très fatigant. C'est aussi potentiellement l'âge auquel on peut avoir la crise de la quarantaine, la crise de la cinquantaine, etc., qui est aussi un phénomène que l'on retrouve dans beaucoup de sociétés sur beaucoup d'époques et qui a été très étudié par les économistes. Et moi, le message et puis les études que j'ai pu faire me conduisaient à dire qu'en fait, c'est pas si vrai que ça. En fait, c'est pas ce moment où vous vous occupez de tout le monde que vous êtes le plus malheureux. C'est juste après. C'est plutôt en fait quand vos enfants partent, quand vos parents partent aussi, vous commencez à vous retrouver tout seul. Et après, il va falloir il y a un passage vers une plus grande sagesse et réapprécier le temps présent. Mais c'est plutôt ce manque qui est.
15: Pour ça que le livre est important. Pardon, Emmanuel, de souligner. C'est, je le dis à tous ceux qui vont acheter et lire ce livre. Ce livre est passionnant parce qu'il n'est pas juste un livre d'économie. Il est un livre de réflexion, il est un livre de sociologie, il est un livre de philosophie. Et donc, il est très bien écrit.
14: Alors, justement, Hippolyte, on parlait du rapport. Est-ce qu'il y a une politique faite pour les vieux qui votent plus, etc. Vous dites non, c'est l'idée reçue. Mais l'autre idée reçue qu'on a tous, c'est quand même... Et ça fait la une des journaux, la France est un pays qui sacrifie sa jeunesse. Or, vous dites, la solidarité socialisée par l'État, aujourd'hui, elle est plus tournée vers les jeunes que vers les plus anciens.
16: Bah oui, moi, je prends les chiffres, en fait. Ce qu'on reçoit de la part de la puissance publique, au sens large, l'État, la protection sociale, etc., tout ce qu'on reçoit, et puis tout ce qu'on paye. D'accord ? Et puis, on fait la différence. Pas non plus très compliqué, mais on fait ça par âge, d'accord ? Et puis on regarde comment ça se passe au cours du temps. Si je prends les plus jeunes, en fait, ils reçoivent de plus en plus, depuis 40 ans, en fait, on regarde ça. Et si je regarde les plus âgés, ils reçoivent de moins en moins. Et donc, les plus âgés ont contribué aussi, en fait, à l'équilibre de la protection sociale et contribué aussi à l'adaptation de la société au choc du vieillissement.
15: Et au niveau d'éducation, s'il y a eu cette hausse du niveau d'éducation, c'est qu'on y a consacré quand même plus de moyens depuis 40 ans.
16: Les taux d'éducation, l'accès aux études supérieures a augmenté de façon absolument stratosphérique. Donc on peut dire qu'on ne fait rien pour les jeunes, mais je veux dire, en tout cas, on leur donne plus de possibilités d'éducation. Là, récemment, il y a quand même une politique d'apprentissage. C'était à coût de dizaines de milliards, donc on ne peut pas dire non plus qu'il n'y avait rien. Je veux bien, mais il y a un moment où il faut quand même prendre les réalités.
14: Hippolyte, si on veut tracer les perspectives futures, on a devant nous une grande échéance électorale. On a des problématiques qui sont complètement, réactualisées, revisitées par l'intelligence artificielle, la transition écologique. On voit des rapports du corps qui nous disent, la réponse à tout ça, c'est juste de travailler jusqu'à 67 ans. Comment vous tracez les perspectives du futur, les priorités qu'il faudrait avoir? Est-ce que vous êtes consulté par des candidats à l'élection présidentielle? Qu'est-ce que vous mettriez, vous, d'intelligent dans des programmes pour résoudre ce problème des retraites et de la guerre qu'on sent poindre entre les générations?
16: Vous l'aviez suggéré un peu plus tôt dans une question, puis j'avais pas rebondi, mais ce qui compte, c'est la quantité de travail. De toute façon, on est obligé de générer de la richesse qui sont consommées par toutes et par tous. C'est pas non plus hyper compliqué l'économie, mais il faut bien produire à un moment une richesse dont tous bénéficient. Moi, il y a un ratio que j'utilise, mais qui n'est pas utilisé généralement par mes confrères économistes, mais je trouve ça dommage. Simplement, le pourcentage de gens qui ont un emploi dans la population. Pas pour une classe d'âge donnée, mais réellement dans la population. D'accord ? Et ce ratio, c'est 40-42%. D'accord ? Ça veut dire que vous avez un travail, vous avez un emploi, moi j'ai un emploi. Puis, autour de cette table, on est minoritaire. En fait, si je prends quelqu'un au hasard dans la rue, en fait, il y a plus de chances, il y a 50% de plus de chances qu'il ne soit quelqu'un qui ne travaille pas, plutôt que quelqu'un qui travaille. Donc il y a 4 personnes sur 10, il y a 4 personnes qui produisent tous les biens et services qui vont être consommés par 10. Et c'est ça qu'il faut maintenir. Et ce qui est très étonnant, c'est que, malgré la bombe démographique ou la bombe grise que l'on a eue, malgré le vieillissement qu'on a eu au cours des 40 dernières années, qui était quand même sans précédent déjà dans l'histoire de nos sociétés, on a maintenu ce ratio. D'accord ? Alors, pour maintenir ce ratio, là, j'en viens directement à votre question, bon, mon point, c'est pas forcément de faire travailler plus ceux qui travaillent déjà beaucoup.
14: D'accord ? Les bourricots.
16: Les Nicolas, si vous voulez, ouais. Ceux qui râlent. voilà. C'est pas forcément, mais justement d'avoir un monde du travail qui soit plus inclusif, que ce soit vers les populations d'origine étrangère, les femmes qui ont encore des taux d'emploi qui sont plus faibles que ceux des hommes, et les seniors aussi. On a eu beaucoup de progrès sur la tranche d'âge 55-64 ans. On peut continuer, on peut continuer. C'est pas facile, sur les trois dimensions, on pourrait en parler assez longtemps. Les trois dimensions sont pas faciles, elles sont très polémiques aussi. Elles génèrent des politiques publiques dont on connaît les instruments qui doivent être mis en place, mais ils sont pas forcément faciles politiquement à mettre en place. Mais ça suffit. Et ça, c'est ça qui est important. Étant donné les prévisions démographiques que l'on peut faire, ça suffit.
15: Allez, ne dites pas tout, il faut lire le livre. C'est un livre qui est dans tout ce qu'on aime, nous, chez Montpensier à Beauvel et chez BFM Business. C'est un livre de responsabilité et de solidarité.
14: Et qui fait furieusement une belle contribution à ce débat qui sera un des grands débats, donc des échéances électorales à venir. Merci et
16: merci
14: bravo,
16: Hippolyte Dalmis.
14: Allez, on vous applaudit. Merci beaucoup.
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0: Jean-Marc Daniel, professeur émérite à l'ESCP Business School, président de la Société d'économie politique et critique attitrée, lui aussi, de cette belle institution. Et on commence avec votre choix, Jean-Marc Daniel, un livre dont le constat a dû vous désoler. Royaume-Uni, une société libérale en péril. C'est chez Odile Jacob et c'est écrit par...
1: Il s'appelle Aurélien Antoine.
0: Aurélien Antoine.
1: Il est professeur de droit à Saint-Étienne. Et donc, ce livre est un peu un livre d'actualité puisque nous sommes 10 ans après le vote par les Britanniques du Brexit. Alors, ce livre, pour moi, c'est un peu comme la langue des hommes. C'est à la fois la pire et la meilleure des choses parce que dedans, il y a un discours que j'ai trouvé assez convenu de critique de Margaret Thatcher, qui est assez universitaire. Pour trouver quelqu'un qui, dans le monde universitaire, défend Margaret Thatcher, c'est assez difficile. Donc, il se donne à l'exercice de critique de Margaret Thatcher. Assez systématique. Et la deuxième chose, c'est qu'il y a assez peu d'économie. En particulier, il passe à côté, à mon sens, de ce vrai problème du Royaume-Uni qui a été à l'origine de la venue du FMI en 1976, qui est à l'origine des problèmes actuels, qui est un déficit structurel de la balance des paiements courants que la City n'arrive pas à réformer par les produits qu'elle vend et qui a été longtemps compensé par le fait que le Royaume-Uni était producteur d'énergie, de charbon puis de pétrole, ce qui n'est plus le cas. En revanche, la meilleure chose, d'abord, c'est un juriste. Et il y a une analyse très fine de ce qu'est le Royaume-Uni en tant que monde du droit, ouais. De la civil law, et de ce monde libéral, effectivement, qui a été inventé au Royaume-Uni, et de la façon dont, progressivement, alors c'est un des problèmes de Margaret Thatcher, mais aussi Tony Blair aussi est montré du doigt au nom de la lutte contre le terrorisme, au nom d'une sorte de vision de la sécurité du Royaume-Uni, est en train de mettre à bas ce qui a été le fondement même, ce qui avait fait la caractéristique du Royaume-Uni. Et la deuxième chose, il analyse assez bien donc dans le projet de Tony Blair qui a été de faire au travers de la dévolution de donner une certaine autonomie à l'Écosse, au Pays de Galles et à l'Irlande du Nord. En fait, les Britanniques ont découvert que fondamentalement les Anglais imposaient aux autres quelque chose et que le Brexit, ce qu'il dit bien, ce qu'il montre assez bien, c'est que dans l'affaire du Brexit, ce qui est peut-être le plus lourd à porter, c'est le fait que les Écossais ont eu l'impression que leur attachement à l'Europe avait été gommé, effacé par les Anglais. Et qu'il y avait une sorte d'opposition, une incapacité à se réconcilier sur le fait que les Écossais se voyaient européens alors que les Anglais se voyaient fondamentalement anti-européens et que ça n'a pas évolué malgré les soubresauts autour du Brexit. Et j'ai trouvé ces analyses passionnantes. Moi qui suis un adorateur et un admirateur du Royaume-Uni, je recommande ce livre pour cette partie et je conseille aux gens d'évacuer la partie sur Margaret Thatcher.
0: Christian Chavagneux.
2: Je conseille aux gens de commencer
0: voilà,
2: par la partie.
0: J'allais dire, il va nous conseiller exactement le contraire.
2: Non, parce que je suis aussi d'accord que l'analyse juridique, c'est d'habitude, on lit beaucoup de choses d'économistes, évidemment, ouais. Sur le Royaume-Uni. Là, le fait d'avoir un juriste, bah, ça apporte quelque chose de complémentaire. Il essaye d'analyser la révolution conservatrice thatcherienne et ses suites au Royaume-Uni. Et c'est très, très clair, une révolution conservatrice dogmatique qui a conduit au délitement de la société britannique. Donc voilà, l'auteur, dès le début, est très très clair. On va passer en revue plein de petits jeux. La fiscalité, par exemple. Alors oui, il faut réduire les déficits budgétaires, mais surtout pas faire payer les riches. Donc, Margaret Thatcher a beau être libérale, elle va augmenter les impôts, voire créer de nouveaux impôts. On se rappelle la fameuse poll tax et tous les débats autour de la poll tax. Mais surtout pour que tout le monde, les plus pauvres et la classe moyenne, paye, et surtout relativement moins les plus riches. Les droits du travail sont complètement attaqués. Alors, il y a une libéralisation financière, mais en même temps, l'auteur nous dit, oui, mais il y a des organismes de régulation qui sont mis en place. Oui, mais d'accord, là, on voit que c'est plutôt un juriste et pas un financier, parce qu'il ne suffit pas d'avoir des institutions et de créer des lois et des institutions pour savoir, faut savoir si elles sont vraiment efficaces. Ça aurait demandé un long travail qui n'est pas le but du livre. Et l'auteur nous dit, voilà, il va passer en revue plein d'éléments, plein de piliers de la révolution conservatrice, c'est-à-dire la conclusion. C'est le délitement de la société britannique. Pourquoi ? Parce que les inégalités ont augmenté, parce que la fracture territoriale a augmenté, comme l'a dit Jean-Marc. Il y a même une remise en cause des droits humains, il y a un État sécuritaire. On retrouve cette leçon de l'histoire. Quand vous avez des politiques économiques libérales, vous avez besoin d'un État beaucoup plus fort pour encadrer les gens qui se plaignent de cette évolution libérale, parce que ça crée justement de la fracture territoriale, des inégalités. Et c'est vraiment une attaque assez lourde quand même de la période Thatcher et des autres révolutions conservatrices qui ont suivi. Je signale à celles et ceux qui nous écoutent que s'ils sont intéressés par la notion politique de révolution conservatrice, parce qu'a priori c'est deux termes antinomiques, ils peuvent aller sur YouTube voir l'interview de Jean-François Bayard, le politiste, par le philosophe Michel Ferrer, que vous aviez reçu une fois, et sur la notion de révolution conservatrice qui va bien au-delà du Royaume-Uni. Il y en a eu dans les années 30, il y en a eu partout dans le monde. Remarquable analyse de ce que c'est une révolution conservatrice et comme au Royaume-Uni, de leurs échecs.

0: Ah bah, passionnant, dites donc. Vous êtes plus que d'accord tous les deux, mais je pensais pas que Christian serait plus enthousiaste que Jean-Marc.
1: Enfin, je ne suis pas d'accord avec sa vision de Thatcher. C'est pas la révolution conservatrice qui crée les problèmes du Royaume-Uni, au contraire.
2: Il faudra voir ça avec l'auteur, Jean-Marc. Voilà, vous êtes censé défendre ce livre, je vous rappelle.
1: Oui, absolument, mais je rappelle que ce qui est important dans ce qu'il dit, c'est vraiment le véritable danger pour le Royaume-Uni, c'est de rompre justement avec son passé libéral, avec son...
0: Quand il était complètement... asphyxié par les syndicats, etc.
1: Il avait
0: un peu rompu avec son passé libéral.
1: Ah, mais oui, oui. Non, mais la grande rupture, le véritable problème pour moi, c'est pas la révolution conservatrice, c'est le travaillisme de Attlee qui a ruiné le Royaume-Uni.
2: Alors là, c'est pas dans le livre.
1: Non.
0: Et nous devons parler maintenant du choix de Christian. Christian, donc, vous avez choisi de nous parler du livre de Simon Castagnier, Liberté à crédit, CNRS édition.
2: On est en plein 18e siècle, donc le siècle préféré de Jean-Marc, et on sait que cette société, cette économie du 18e siècle, de la plus haute noblesse au plus petit artisan jusqu'aux relations interquotidiennes, le crédit est beaucoup plus important que la monnaie. Et donc là, le professeur d'histoire Simon Castagnier, l'historien Simon Castagnier, a décidé de se focaliser sur un moment particulier des rapports de force entre les créditeurs et les débiteurs, c'est quand les créanciers disent « tu peux pas me rembourser, je te mets en prison ». Donc, alors, on va avoir plein de choses sur qui juge ce genre de choses, quel est le marché des arrestations, mais je trouve que c'est pas le plus intéressant. Le plus intéressant, c'est, je me suis dit, on va se retrouver dans Charles Dickens, la plus dorite, les gens qui sont en prison pour dette, miséreux, qui restent là pendant des décennies. Pas du tout. On apprend très vite que la grande majorité des gens passent 2-3 nuits en prison, voire une seule nuit en prison. Pourquoi mettre les gens en prison si c'est pour les laisser 2-3 nuits, simplement? Et là, je trouve que toute la force de l'auteur, c'est répondre à cette question. Il nous dit, la première réponse, et ça on aurait pu s'en douter, c'est que le créancier veut dire, moi je suis un créancier sérieux, si tu ne me rembourses pas, tu finis en prison. Ça on aurait pu s'en douter, mais là je trouve que le livre a toute sa force, et lui il y a une deuxième raison beaucoup plus forte, c'est que devant l'ensemble des marchands, parce que c'est des dettes commerciales qui amènent à ce genre de comportement, devant l'ensemble des marchands, est-ce que le débiteur, quelle est la capacité du débiteur à mobiliser des actifs, un réseau pour pouvoir récupérer de la trésorerie et rembourser son créancier. En fait, quelle est la valeur sociale aux yeux de toute la communauté marchande de ce débiteur? Et c'est ça que poussent les créanciers lorsqu'ils mettent les gens en prison, c'est mesurer, c'est tester leur valeur sociale. Et j'ai trouvé ça vraiment très très intéressant. On apprend des petites choses sur le côté, par exemple, qu'il y a des individus qui rachètent, qui vont voir un créancier en disant « de toute façon, il ne va jamais te rembourser, je te rachète ta dette à bas prix », et qui vont coller le gars en prison pour le récupérer. Alors, ce n'est pas des fonds vautours, c'est des individus vautours, mais qui existaient déjà, le principe, au XVIIIe siècle. Et le dernier chapitre nous dit « l'État ne pouvait pas rester absent de ces relations sociales par le crédit, cette mesure des relations sociales par le crédit ». Donc le dernier chapitre nous montre bien que l'État intervient de temps en temps, dit « non, celui-là c'est un bon élément du commerce, il ne faudra pas le mettre en prison ». Alors comment on définit les bons éléments du commerce? Généralement parce qu'on est proche quand même de la noblesse ou de la royauté. Vraiment, alors c'est CNRS édition, ça peut être un historien, c'est écrit un peu, c'est pas jargonneux, on comprend tout, mais le style est un petit peu sec. Mais pour autant, j'ai trouvé la démonstration fabuleuse et très intéressante.
0: Avez-vous été enthousiasmé, Jean-Marc Daniel?
1: Alors, sur la forme, j'étais un peu inquiet au départ, mais effectivement, pour une thèse, parce que c'est une thèse de doctorat, et c'est plutôt assez lisible. C'est pas du tout jargonneux. Bon. J'ai été assez surpris aussi, c'est sur une période très courte, ça va de 1750 à 1793, puisque en 1793, on supprime la prison pour dette, on la rétablit en 1797. Mais alors, on se perd dans beaucoup de détails, et donc, c'est dans ces détails, à la fois, il y a le diable, là aussi, c'est comme la langue des hommes, il y a le diable. Et puis alors, il y a des anecdotes qui sont assez passionnantes. Christian l'a dit, une des raisons pour lesquelles on parle c'est souvent pour des raisons commerciales, mais il y a aussi tout un réseau, c'est les nourrices qui n'arrivent pas à se faire payer. Et donc, il y a tout un... Bon. Il parle aussi du fait que normalement, et ça aurait être plus développé, mais il y a un chapitre qui constate que normalement, la chrétienté condamne le prêt à usure. Donc, il y a une institution caritative qui est là pour venir au secours des gens qui sont endettés. Et puis alors, il y a cette description, effectivement, le fait qu'on reste très peu en prison, les gens sont... Et que quand on va en prison, en fait, la prison est pour l'essentiel privatisée. Et donc, c'est des gens qui... Donc, les gens ont intérêt à vous garder le plus longtemps possible, parce que quand vous êtes en prison, mais vous... C'est comme des locations, c'est comme si vous avez des locataires.
2: Mais c'est le créancier qui paye.
1: Alors donc on a intérêt. Donc, au contraire, les gens qui gèrent la prison font en sorte que vous restiez le plus longtemps possible, sachant qu'il y a 4 niveaux de prison. Il y a des prisons qui sont des sortes d'hôtels de luxe, et puis il y a la prison où on est véritablement dans ce qui correspond à l'idée de la prison. Donc il y a tout un tas de petits éléments d'information comme ça. Ça reste quand même, effectivement, je le regrette, comme toujours dans ces cas-là, un livre qui aurait pu être repris en main par un vrai éditeur.
0: Merci beaucoup à tous les deux. Allez, c'est l'heure de retrouver notre invité de la semaine.
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0: C'est la somme publiée par le cabinet de conseil et de recherche Profil sur les fondations actionnaires. Les fondations actionnaires s'implantent en France. Nous recevons la présidente de Profil, Virginie Segers. Bonjour.
4: Bonjour à vous.
0: Virginie, qu'est-ce qu'une fondation actionnaire et comment ça fonctionne?
4: Alors, une fondation actionnaire, c'est une fondation ou une structure assimilée à une fondation qui détient par transfert de propriété tout ou partie des titres d'une entreprise et qui a pour vocation à avoir un pouvoir de contrôle sur cette entreprise. Ça n'est pas un statut juridique, c'est une appellation générique que nous avons forgée au sein de nos travaux de recherche et que nous proposons en France depuis une dizaine d'années.
0: Quel est l'intérêt de ces fondations?
4: Alors, une fondation n'appartient à personne, ne peut pas être rachetée et donc incarne un actionnaire stable et de long terme. Les titres qui sont détenus par la fondation lui sont transmis de façon irrévocable. C'est un modèle qui est extrêmement développé en Europe du Nord, où des fleurons industriels appartiennent depuis bien longtemps à des fondations. Novo Nordisk, Carl Zeiss, Bosch, Bertelsmann, Velux, Victorinox, Rolex, voilà. Et l'ensemble de ces entreprises donc sont à l'abri des OPA hostiles et par ailleurs ont une mission philanthropique car les dividendes qui remontent à la fondation servent des causes d'intérêt général.
0: Mais la fondation, elle appartient à qui?
4: À personne. C'est justement pour que c'est un modèle très disruptif. Une fondation n'appartient à personne, elle n'a pas d'actionnaire. Mais elle représente un actionnaire qui ne peut pas être racheté et qui donc est de long terme.
0: Alors, pourquoi est-ce que c'est récent en France?
4: C'est récent parce qu'en France, on a déjà mis beaucoup de temps à développer la notion même de fondation créée par des entreprises pour faire du mécénat. Mais imaginer qu'une structure comme une fondation puisse avoir un rôle actionnarial n'était pas du tout dans notre culture, contrairement aux pays nord-européens que je viens de vous citer et d'autres où le modèle est très développé et extrêmement puissant. Et nous nous sommes rendus compte qu'il y a une dizaine d'années, quand nous avons commencé nos travaux, uniquement Pierre Fabre, qui appartient à 86% à une fondation, était une fondation actionnaire de référence.
0: Ce sont souvent des grandes familles quand même, qui s'organisent un peu sous ce système.
4: Alors, grandes familles ou non, mais c'est vrai que ça concerne surtout des entreprises familiales. Mais voilà, je ne sais pas ce que vous entendez par grande famille, si elles sont nombreuses ou puissantes ou les deux. Mais nous avons accompagné beaucoup de pionniers français qui sont souvent, en effet, au sein de familles propriétaires d'entreprises et qui, pour des raisons qui leur appartiennent, choisissent de loger une partie du capital dans une fondation et donc de se déposséder, autre sujet assez disruptif dans le paysage capitaliste français.
0: Oui, c'est ça, sachant que c'est souvent finalement un mélange de volonté de se mettre à l'abri d'une dépossession de son patrimoine, et en même temps, on sent la volonté philanthropique aussi.
4: Alors, je me permets de vous contredire, parce que justement, ils se dépossèdent de leur patrimoine.
0: Oui, mais sans se déposséder vraiment.
4: Si, c'est-à-dire qu'au lieu de vendre l'entreprise, ils renoncent à la vendre, et ils donnent les titres, donc ils renoncent non seulement à la valeur...
0: Ils donnent les titres.
4: Ah oui, donc c'est une dépossession majeure, c'est un acte philanthropique majeur en amont, et également en aval, en amont parce qu'ils décident de donner les titres au lieu de les vendre, et donc c'est un renoncement consenti, volontaire, qui est encore une fois assez singulier dans le paysage capitaliste français, parce qu'ils souhaitent qu'une partie du capital appartienne à une fondation. Ils peuvent très bien rester actionnaires à côté, ou ils peuvent décider d'une trajectoire de dépossession par don, par legs, qui aille jusqu'à l'intégralité du patrimoine.
0: Alors, on comprend bien que c'est plus, finalement, de stabilité, que c'est plus aussi de redistribution, on sent que on n'est plus dans la logique du capitalisme financier un peu court-termiste, mais est-ce qu'on ne peut pas reprocher à ce modèle justement d'être peut-être un peu trop figé?
4: Alors, je vais vous répondre sur les différents sujets que vous évoquez. C'est un acte de transmission qui est animé par une volonté très forte, souvent, de maintenir l'entreprise et l'emploi sur le territoire national. Les entrepreneurs qui le choisissent font un vrai acte de souveraineté. Ils répondent à nos enjeux de souveraineté, encore une fois, en laissant l'entreprise sur le territoire français. Au Danemark, petit pays de 6 millions d'habitants, vous avez plus de 1 400 entreprises qui appartiennent à des fondations et 70% de la valeur boursière à la Bourse de Copenhague est le fait d'entreprises détenues majoritairement par des fondations. Nous ne savons plus vraiment à qui appartiennent nos entreprises du CAC 40. Donc c'est vous dire voilà, le saut culturel qu'il peut y avoir. Aujourd'hui, il y a une cinquantaine d'entreprises et d'entrepreneurs qui ont fait ce choix en France. Ils sont de plus en plus nombreux à s'y intéresser. Et le modèle est totalement agile puisqu'il est compatible avec de l'actionnariat salarié, il est compatible avec de l'introduction en bourse, il est compatible avec de l'actionnariat familial. Et donc, ce n'est pas du tout plan-plan ni rigide. Au contraire, c'est l'arrivée d'un autre actionnaire, un peu étonnant, qu'on ne connaît pas encore bien, qu'il faut apprivoiser. Et c'est tout le travail de cette étude.
0: Est-ce qu'en termes de compétitivité, de rentabilité, on évite certains écueils qu'on peut rencontrer, par exemple, dans les formats d'organisation plus coopératifs?
4: Alors, vous avez un actionnaire qui est, encore une fois, stable et patient, et dont la mission d'intérêt général, à côté, donc financée notamment par les dividendes, peut lui donner, évidemment, une attention toute particulière à la façon dont l'entreprise se comporte par rapport à des enjeux sociaux, sociétaux, dans son modèle d'affaires. Néanmoins, la vocation de la fondation, c'est de préserver l'entreprise et donc d'être un actionnaire exigeant quant à sa rentabilité.
0: Est-ce que, comme pour les entreprises familiales, on pourrait dire que finalement, les performances sur le long terme sont meilleures que les entreprises détenues par des actionnaires?
4: Très bonne question. On s'est évidemment posé cette question. Il n'y a pas encore d'études en France parce que l'échantillon reste relativement limité. Néanmoins, au Danemark, où il y a des études de référence par des chercheurs éminents, les résultats montrent en effet que les entreprises détenues par des fondations ont une meilleure performance, une meilleure stabilité et sont plus résilientes que les autres.
0: Eh bien, voilà donc cette voix originale. Merci beaucoup, Virginie Segers, donc présidente de Profil, d'être venue nous présenter les deux tomes de cette belle étude, Les fondations actionnaires s'implantent en France. Allez, c'est l'heure de retrouver nos études et nos chiffres supplémentaires.
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0: Et toujours un déferlement véritablement d'études sur l'intelligence artificielle. Allez, j'en ai retenu trois qui disent beaucoup de notre rapport à l'IA. La première, c'est une étude d'ADP Research qui nous dit quoi? Elle nous dit que si l'IA s'intègre de plus en plus dans le quotidien professionnel, certains pays semblent y résister davantage que d'autres. C'est notamment le cas de la France, où seuls 11% des collaborateurs déclarent utiliser l'IA presque quotidiennement. C'est 20% à l'échelle mondiale. Et alors, ce qui est fou, c'est que c'est 8% seulement en France dans les grandes entreprises. En revanche, l'IA fait moins peur qu'ailleurs. 11% seulement craignent que leur poste soit remplacé par une intelligence artificielle contre 28% à l'échelle mondiale. Les salariés font plutôt confiance à l'intelligence artificielle. Ça, c'est ce que montre une étude de Havas Market. 34% des utilisateurs jugent les IA plus fiables que les moteurs de recherche et les médias traditionnels. Et 67% sont des utilisateurs satisfaits des réponses fournies. 61% des Français utilisent l'IA dans un cadre personnel. L'usage privé reste donc le principal moteur d'adoption, à tel point, et ça c'est ce que nous dit l'étude Kantar Shadow AI, 46% des actifs français utilisent leurs propres outils d'intelligence artificielle au travail, faute d'outils internes adaptés à leur métier. Derrière ce chiffre se dessine un constat plus profond. L'entreprise, a du mal sur le terrain de la formation à l'intelligence artificielle, laissant souvent ses collaborateurs s'en sortir tout seuls.
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0: Et c'est celui de notre éditorialiste international Mathieu Jolivet qui a beaucoup aimé le dernier livre de Pierre Aski, une des figures de la géopolitique en France. Ce livre de Pierre Aski, Mathieu, ça s'appelle « La fin d'un monde » aux éditions Stock. De quel monde est-ce donc la fin ?
5: Du monde de l'ordre libéral tel qu'on l'a connu depuis la chute du mur de 1989. Mais vu à travers les yeux de Pierre Aski, j'ai trouvé ça vraiment super intéressant parce que Pierre Aski, C'est quand même 50 ans de journalisme de terrain à travers la planète. Il a commencé, il a été correspondant à Johannesburg dans les années 70 et en fait, il a pu observer et vivre aux premières loges la fin de l'apartheid. Ensuite, il part à Jérusalem dans les années 90, à l'époque pour le quotidien Libération. Et ensuite, il va à Pékin dans les années 2000. Et là, il va observer au plus près la grande bascule économique de la Chine qu'il comptera au quotidien. Et donc, il revient sur son parcours, Pierre Aski. Et le titre de son livre dit tout, donc « La fin d'un monde », celui qu'on croyait définitif après la chute du mur. Et aujourd'hui, qu'il voit s'écrouler, se fissurer de jour en jour, notamment depuis l'arrivée de Donald Trump.
0: Alors, vous parlez de Donald Trump, qui a effectivement été un game changer un peu dans la géopolitique mondiale, mais vous avez été particulièrement intéressé par ce qu'écrit Pierre Aski sur la Chine.
5: Oui, parce que lui, en fait, il était vraiment pareil aux premières loges de l'essor des classes moyennes chinoises. Et ça, c'est vraiment intéressant.
0: Au moment où la Chine s'est éveillée.
5: Ouais, oui. Alors là, c'est Perfit qui en parlait, parlait super bien. Mais alors lui, il l'a vécu aussi de l'intérieur. Et en fait, il nous raconte notamment comment tous ces Chinois sous Deng Xiaoping, avec son slogan « Enrichissez-vous », comment est-ce qu'ils ont pu s'enrichir du jour au lendemain. Et il décrit très bien la psychologie de ces classes moyennes, parce que c'est vrai que nous, avec nos lunettes occidentales, souvent on parle d'un état autoritaire et on a une vision un peu binaire, et lui qui a vécu avec eux dit mais attention, c'est pas si simple que ça, quelque part ces Chinois digitaux, ou c'est l'homme moderne qui a défriché le terrain digital bien avant les États-Unis aussi, quelque part il s'accommode, je dis bien entre guillemets, mais il s'accommode bien de cet état autoritaire qui leur permet aussi de s'enrichir et d'avoir un portable avant tout le monde. Et il raconte aussi cette conférence de presse de Peugeot Citroën à Pékin, à laquelle il participait en 2000, et où il écoutait un journaliste chinois local qui interpelle le partenaire local de Jean-Martin Foltz à l'époque, et lui dit tranquillement, ce journaliste chinois, « Dans 20 ans, vous verrez, le rêve de voiture entièrement chinoise se réalisera. » Et il raconte, Pierre Aski, qu'à l'époque, en 2000, quand ce journaliste chinois dit ça, tout le monde se marre dans la salle. Tout le monde se marre dans cette conférence de presse. 20 ans plus tard, plus personne ne rit. C'est arrivé. Donc voilà, il fallait les écouter, les prendre au sérieux. Donc c'est intéressant d'entendre ces retours, ces témoignages de l'époque.
0: Plus personne ne rit. Et puis par effet de contraste, évidemment, on se dit si la Chine a autant progressé, si les États-Unis ont autant affirmé leur puissance, reste finalement l'Europe qui a quand même vu beaucoup de trains passer.
5: C'est ça. Et ça, il la regarde avec un... Voilà, il y a un regard assez mélancolique sur l'Europe de Pierre Aski. Il raconte comment le rêve européen s'est embourbé dans ses procédures. Il parle beaucoup de Jacques Delors qui décrivait l'Europe comme une machine à produire des compromis. Il rappelle ce nom que vous connaissez sûrement, mais que je découvre, que Jacques Delors surnommait l'Europe l'OPNI. L'objet politique non identifié qui porte très bien son nom. L'Europe qui avait un rêve, dit Pierre Aski, mais qui s'est perdue dans sa construction pendant que la Chine s'industrialisait, que les États-Unis, eux, s'embourbaient un peu en Irak et en Afghanistan, où ils dépensaient, rappelle-t-il, plus de 8000 milliards de dollars. Eh bien, elle, l'Europe, elle regardait passer les trains. Et donc, la conclusion de Pierre Aski, un brin mélancolique sur cette Europe, où il revient, lui, sur le discours de la Sorbonne d'Emmanuel Macron, où il étrille beaucoup. Emmanuel Macron, en revanche, il lui accorde une chose, c'est ce discours de la Sorbonne de 2017 qu'il qualifie, Pierre Aski, de visionnaire, où il dit qu'à l'époque, Emmanuel Macron a été le seul en 2017 à prôner l'autonomie stratégique européenne. Et il pose cette question en se disant que si à l'époque, Merkel et les autres avaient suivi Macron, peut-être qu'on aurait pu éviter l'invasion russe en Ukraine.
0: Merci beaucoup Mathieu Jolivet.
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0: Christian Chavagneux, quelle est votre dernière sélection pour aujourd'hui ?
2: Un livre pour les amateurs de ballons, pas pour les ballons ronds ni pour les ballons ovales, mais les ballons qui s'élèvent dans le ciel.
0: J'ai failli le choisir aussi.
2: Ouvrage qui a été publié, belle couverture cartonnée, très richement illustrée. Vraiment, le livre en lui-même est magnifique, vrai beau livre. Bien évidemment, on retrouve les fameux frères Montgolfier, mais on s'aperçoit qu'ils ne sont pas tout seuls pour développer cette industrie, et on va couvrir toute l'histoire, donc très richement illustrée. Plus d'illustrations plus intéressantes, plus on est dans le passé, les photos contemporaines sont moins intéressantes. Mais on va finir avec une grande partie sur la fameuse vasque des Jeux Olympiques. Et là, on s'aperçoit encore une fois que oui, il y a un designer absolument génial qui a été choisi pour inventer ça, mais que c'est un travail extrêmement collectif. Et là, c'est très illustré, bien expliqué. Donc, des frères Montgolfier et même un petit peu avant, jusqu'à la Basque, vous avez un magnifique livre.
0: Formidable. Jean-Marc Daniel.
1: Alors, moi, j'ai choisi un livre qui rend hommage à Léon Tieff, parce que Léon Tieff est né il y a 120 ans. Et donc, une petite activité académique autour de Léon Tieff. Le paradoxe de Léon Tieff, c'est un économiste très important qui est un peu moins connu qu'à une certaine époque. Le livre, c'est un livre de Jean Arousse, qui est un professeur de l'Université de Strasbourg. Le livre s'appelle « Une initiation à l'économie avec Léon Tieff ». C'est un livre assez court, assez bien mené, qui permet effectivement de recomprendre tout ce que racontait Léon Tieff, toute cette utilisation de la comptabilité nationale.
0: Oui, c'est ça, c'était la fameuse matrice.
1: Voilà,
0: la matrice. Expliquer en quoi ça consiste.
1: Voilà, la matrice, voilà. Mais c'était l'idée de décomposer l'économie, un peu comme le faisaient d'ailleurs les physiocrates, en regardant sur chaque secteur ce qu'il y avait en input, comme ils disent, et ce qu'il y avait en output. Voilà.
0: C'est-à-dire de regarder ce que ça consommait,
1: qu'est-ce que ça produisait, et de voir comment s'établissaient les liens entre les différents secteurs de l'économie, et avec une analyse en particulier de l'économie américaine et de son commerce extérieur, qui est ce qu'on appelle le paradoxe de Léon Tieff, parce que les États-Unis exportent beaucoup de matières premières et pas uniquement des services, et importent beaucoup de services et pas uniquement des matières premières.
2: Et l'INSEE continue à publier les tableaux entrées sorties.
1: Oui, qui sont issus des travaux de Léon Tieff.
0: Absolument, absolument. Et en ce qui me concerne, j'ai choisi cet atlas géographique. Ça s'appelle Israël-Palestine, histoire, société, économie. Un atlas pour tout comprendre par Delphine Papin et Gilles Paris. Donc, coédition Talendier Le Monde. Donc là, vous aurez des dizaines de cartes, d'analyses, de schémas, d'infographies. Extrêmement bien fait, vous verrez, sur toutes les thématiques, donc histoire, société, économie, pour tout comprendre vraiment sur cette région qui concentre toutes les tensions du monde. Voilà, c'est la fin de cette librairie de l'écho. On se retrouve la semaine prochaine et d'ici là, bonne lecture.
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7: Bonsoir à toutes et à tous. Quel plaisir de vous retrouver sincèrement pour ce nouveau Tech & Co, la quotidienne, en ce mercredi. Je suis très heureux d'être là à VivaTech pour cette 10e édition. Et oui, ça y est, c'est le coup d'envoi de ce grand salon de la tech. La tech est célébrée chaque année, vous le savez, à Paris, porte de Versailles. Un salon qui fête ses 10 ans, je le disais, avec énormément de monde, énormément d'exposants. Je crois qu'on bat des records cette année. Et au sommaire de ce Tech & Co, la quotidienne, tout à l'heure, un invité exceptionnel qui est venu ici à VivaTech et qui va répondre à nos questions. Il s'agit de Christophe Fouquet. Christophe Fouquet, le PDG d'ASML. ASML, c'est une boîte incroyable, européenne, qui fournit en fait eh bien, toute l'intelligence à des fondeurs comme STMicro ou TSMC, eh bien, l'intelligence de fabriquer des puces qui après arrivent dans votre ordinateur, dans votre télé, dans vos smartphones et qui nourrissent aussi l'intelligence artificielle. Interview exceptionnelle de Christophe Fouquet tout à l'heure. Autre interview très intéressante, ce sera celle d'Alexandre Lebrun, qui est le CEO d'AmiLabs. AmiLabs, vous savez, c'est cette boîte d'intelligence artificielle conçue et pensée par Yann Lequin, qui imagine évoquer et créer une intelligence artificielle globale. Il va nous expliquer tout ça tout à l'heure, hein, Alexandre Lebrun. Puis dans un instant, ce sera notre débrief de l'actutech. Quelles sont les tendances de ce VivaTech? On va en parler avec nos experts. Un grand merci d'être là. C'est parti pour Tech & Co, la quotidienne.
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7: Voilà, et pour débuter ce Tech & Co, la quotidienne depuis VivaTech, eh bien notre débrief avec deux personnalités, deux voix que vous connaissez bien. Bruno Gueguier-Minetti qui est avec nous. Salut Bruno.
8: Salut, heureux d'être sur le plateau.
7: Te voilà en Europe.
8: En vrai.
7: Nous n'allons pas te lâcher.
8: Ah, oh, s'il vous plaît.
7: On va te kidnapper.
8: Ah non.
7: Et tu vas rester là. T'as vu comme c'est sympa la canicule ici à Paris?
8: Ouais, ça me rappelle vaguement Montréal.
7: Eh ben voilà.
8: Alors, c'est pareil.
7: Bruno, ça fait plaisir de te voir en tout
8: merci.
7: Cas.
8: Merci, très heureux de te retrouver. Puis surtout d'avoir la chance comme ça de vivre en vrai VivaTech.
7: Bruno Gueguier-Minetti qui est journaliste et animateur du carnet de l'actualité numérique et de tes 120 secondes de tech. Oui. Là, tu vas carburer. Évidemment, tu vas nous raconter à ta manière ce VivaTech, cette édition, cette 10e édition de VivaTech. On va en parler d'ailleurs dans un instant. Oui. Yves Maître est là aussi. Salut Yves.
9: Bonjour, bonjour, bonjour.
7: Comment va Yves Maître?
9: Il revient d'Italie. Il était en Italie pour le travail. Hein.
7: Pour le travail.
9: On va sans dire.
7: Tu as le droit aussi quand même de, voilà, de passer du bon temps. Yves Maître qui est operating partner chez Jolt Capital, cofondateur aussi de Xunos.
9: Voilà. Ouais.
7: Et puis, rappelons-le, tu as travaillé chez Orange et tu as été le patron aussi de HTC, voilà, il y a quelques années de cela. Donc, tu as vraiment un spectre très large dans la tech. Évidemment, tu t'intéresses beaucoup à l'IA. L'IA, on va en parler d'ailleurs, parce que tu fais un peu le tour du monde de l'IA en ce moment. T'étais en Chine.
9: C'est un peu ça, oui. C'est un peu
7: Europe,
9: ça.
7: L'IA est présente ici à Vivatech. Enfin bref, on va parler de tout ça.
9: Côte d'Ivoire aussi,
7: bien évidemment, avec des messages très forts, hein, concernant l'Afrique, qui est très présente ici à Vivatech. Mais j'aimerais, si tu le veux bien, donner la parole à Bruno pour débuter. Parce que Bruno, ça fait quelques années que tu viens ici à Vivatech.
9: Ouais.
7: Et tu m'as dit, François, en préparant ce rendez-vous, mm-hmm, j'ai un truc à dire. Cette année, c'est pas comme les années précédentes.
8: Non, je tape sur la table.
7: Ne tape pas trop fort, s'il te plaît. Okay. Il faut qu'elle tienne toute la semaine.
8: Bon, ok, je me retiens. Non, mais sérieusement, François, j'ai déjà dans cette première journée, j'ai eu l'occasion de rencontrer beaucoup de gens, beaucoup des étrangers qui viennent ici, et je m'inclus, donc les Canadiens, les Québécois qui viennent ici, mais aussi des gens de d'autres pays. Et ce qu'on me dit, et je pense que les organisateurs de Vivatech devraient prendre bonne note de la chose, c'est que l'an dernier, quand on était de l'extérieur de la France, ça commençait à être difficile de faire des contrats, de faire des partenariats. Et là, cette année, c'est quasi impossible. Pourquoi? Parce que là, vous êtes vraiment en train de mettre en place le tout France ou le tout Europe. Et ce que ça fait, c'est que les entreprises qui viennent de l'extérieur, elles sont presque mal vues. Et là, ce que je suis en train de me dire, c'est que déjà l'an dernier, il y a des entreprises qui me disaient ça coûte cher pour maintenant plus grand-chose. Cette année, tout le monde est en train de se dire « Oui, c'est intéressant ce que vous faites. » Mais vous savez, nous, on va prioriser le marché français ou le marché européen. Alors, à force de se faire taper la porte sur le nez, là, cette année, on voit encore beaucoup de pays qui sont présents. Mais là, je me dis, est-ce que c'est le petit canari qui chante dans la mine?
7: Mais c'est un coup de gueule, là, Bruno, que tu l'as fait.
8: Oui.
7: Mais est-ce que c'est dû justement à cette volonté de souveraineté qui est un peu un mot tarte à la crème,
8: faut pas se voiler la face.
7: Ouais. Hein. Et véritablement, parce qu'il faut qu'on progresse sur certains domaines, refermer notre coquille, c'est ce qu'il y a peut-être de pire, non, qui pourrait nous arriver. C'est intéressant ce que dit Bruno.
9: Oui, alors c'est intéressant. Moi, je sais pas. Alors, peut-être parce que je suis déjà trop dans ma coquille et que du coup, je ne vois plus l'extérieur. Mais enfin, je me balade pas mal. À midi, j'ai eu l'occasion de passer un petit peu de temps avec une délégation officielle du ministère, officielle de la Côte d'Ivoire. Je pense qu'il y a deux choses, comme tu l'as d'ailleurs très bien mentionné. Il y a le business et il y a la vitrine.
8: Ouais.
9: Alors, le business, je suis d'accord avec toi. Aujourd'hui, Vivatech n'est pas l'endroit où on fait du business, ce n'est plus l'endroit où on fait du business. Okay, ouais. C'est devenu un endroit vitrine où on monte un certain nombre de choses. Mais dans cet endroit vitrine, je dirais que contrairement à ce que je trouvais avant, il est plus accueillant. Tu vas retrouver par exemple un grand stand de Taïwan, tu vas trouver même la Thaïlande est présente, tu vas trouver des stands africains, tu as des stands d'Amérique du Sud, etc. Donc, on ouvre la vitrine et on ferme en effet un petit peu le business. Ça ne veut pas dire qu'il se ferme complètement le business, ça veut dire qu'il ne se fait pas ici. Okay, je ne vais pas dévoiler des choses que Mistral va dévoiler dans quelques jours, mais Mistral est en train d'augmenter son scope en dehors de France, dans son écosystème, et ça se fait à Paris en ce moment. Mais pas sur le salon.
8: Ouais. Mais j'aime beaucoup ta lecture et je te donne raison. Mais ça confirme, c'est ça. Aujourd'hui, je pense qu'une entreprise ou un pays qui veut venir à Vivatech, c'est que pour la vitrine. Si vous voulez faire autre chose, vous allez être déçu et vous allez investir de l'argent au mauvais endroit. Cela étant dit, tu as tout à fait raison. Et dans ce sens-là, cette année, déjà l'an dernier, je trouvais que c'était assez
7: fort. Tu l'avais ressenti
8: fort,
7: déjà.
8: Ouais. Mmh. Mais cette année-là, Vivatech n'a plus rien à envier au CES parce que l'essentiel est ici.
7: Mais alors, ce qui est intéressant, c'est que malgré tout, tu te sens étranger, mais tu es sans doute le plus familier des étrangers, parce que c'est vrai que...
8: C'est le premier ministre canadien qui disait que le Canada est probablement le pays hors de l'Europe qui est le plus européen. Et puis dans mon cas, c'est la même chose.
7: Et tu ne sens pas de différence, c'est-à-dire que même le Canada n'est pas considéré comme il devrait être ici?
8: Ben non. Non, et étrangement, moi, j'ai à l'occasion, puis même souvent, j'ai l'impression de ça. Mais quand je parle avec des gens d'affaires, j'en ai rencontré plusieurs là, ce matin, et tout le monde me dit, il y a un intérêt, peut-être pour des partenariats, mais pour acheter à des clients, développer des nouveaux marchés de sa propre poche, là, si on ne fait pas de partenariat, il n'y a plus de marché ici.
10: Non, mais Bruno, promène-toi dans Paris, OK? Promène-toi dans une ville française. La moyenne d'âge en France... elle est de 43 et quelques, 43,5 ans. Enfin, si je me suis trompé de quelques mois, pardonnez-moi. Ok. Quand tu te regardes là dans les allées, si les caméras, si les spectateurs voient derrière nous les gens qui passent, la moyenne d'âge, elle est inférieure à 40 ans ici. Okay, ouais. Donc, c'est bien une vitrine.
11: Il y a beaucoup d'étudiants.
10: Il y a beaucoup de jeunes, il y a beaucoup d'étudiants.
11: D'ingénieurs.
10: Donc, l'intérêt d'avoir un stand, c'est d'attirer des talents, d'attirer, de faire la publicité pour que ces gens-là... Parce qu'il y a une pénurie de main-d'œuvre.
8: Mais ça, c'est pour les boîtes françaises, on s'entend.
10: Non, il y a des Américains parce qu'ils ont des filiales ici. Il y a plein de Chinois qui sont là. Parce que attirer aujourd'hui des ingénieurs ou des sociologues ou des plombiers pour faire des data centers, c'est super compliqué parce que c'est plein de plomberies.
11: Mais Yves, malgré tout, on vit une période un peu chahutée avec un contexte géopolitique qui n'est pas favorable à l'ouverture et aux échanges en ce moment.
10: Alors, moi, je suis pas tout à fait d'accord.
11: Non, mais...
10: Je suis pas tout à fait d'accord.
11: Alors, c'est ça qui est intéressant.
10: Je vais te donner ma perspective. Il y a deux pays qui sont capables d'avoir de la souveraineté. La Chine et les États-Unis. Sur toute la verticalité. De A jusqu'à Z, ils peuvent être souverains. Et encore la Chine, sur les chipsets, on voit que c'est compliqué. Aucun autre n'est capable d'être souverain. Tout ce qu'on nous raconte... bullshit, ce n'est pas vrai. Donc, ce qu'il faut faire, c'est tisser des alliances. Je te tiens, tu me tiens par la barbichette. Ou toi, tu vas m'aider là-dessus parce que j'ai besoin de toi. Mais moi, je vais t'aider là-dessus parce que tu as besoin de moi. Et si tu me lâches la barbichette, je te lâche la barbichette. Okay? Donc, en fait, la souveraineté dont on est en train de parler, et c'est celle qu'il faut qu'on développe en France, c'est une multi-souveraineté. C'est chacun a des faiblesses, chacun a ses forces. Jouons les forces des uns. Jouons et compensons les faiblesses des autres pour qu'on se tienne par la barbichette et que, comme une chaîne, on ne puisse pas casser de maillon. Mais personne en dehors de la Chine, peut-être la Corée du Nord, mais je m'en excuse, là, je n'y vais pas.
11: Non.
10: Je n'ai pas particulièrement envie d'y aller. Mais le reste du monde doit faire un jeu de chaînage. Et on doit avoir des spécialités de chaînage et s'appuyer sur des forces des autres et... qui viennent compenser nos faiblesses. Et c'est ça, la souveraineté à laquelle on peut prétendre.
8: Mais tu vois, je le vois au niveau de l'Europe, mais je ne le vois pas au niveau de la France. Je pense à une entreprise comme Cohere, qui est un peu le OpenAI canadien. Ben, eux, qu'est-ce qu'ils ont fait? Ils ont fait des partenariats, des ententes avec les Allemands.
10: C'est vrai.
8: Mais en France, ce serait impossible.
11: Pourquoi? Parce que, en fait, ils n'ont pas eu de possibilité d'ouverture avec la France, c'est ça?
8: Ben, ils sont venus à quelques occasions, sauf qu'il n'y a pas ce vent d'intérêt et justement cette prise de conscience que pour être souverain aujourd'hui, là, pour les moyennes puissances, à part des États-Unis et de la Chine, il faut regarder plus loin que ses voisins immédiats. Là.
10: Oui, mais nous, on a eu Napoléon et De Gaulle. Alors évidemment, après, tous les autres, tu comprends. Bon, voilà. Donc on a quand même, et je suis d'accord avec toi, on a cette culture-là, mais vouloir faire... la France capable de faire tout de A jusqu'à Z, c'est planté.
8: Non, ça, c'est malheureux.
10: Mais c'est fini.
8: Ça n'arrivera pas.
10: Mais ça n'arrivera jamais. Ouais. Et plus jamais. C'est comme ça. On est juste 60 millions, 61, 62, 63. Et avec un GDB, un PIB qui est juste ce qu'il est. Ouais. Mais qui est très, très, très, très honorable pour 60 millions d'habitants.
11: Oui, bien sûr.
10: On est bien d'accord. Oui. Mais ce n'est pas suffisant.
11: Mais on n'est pas dans la cour des grands, très grands.
8: Exactement, oui.
11: Ouais, bien sûr. Ouais.
8: Et là, heureusement, avec l'Europe, ben là, vous avez... plus de chances. Il faut jouer les cartes. Et si je peux me permettre d'encore lancer l'invitation
11: bien sûr.
8: De mon premier ministre canadien, ben, incluez le Canada là-dedans. Et je le vois, parce qu'il y a énormément d'entreprises françaises qui viennent s'établir au Québec en disant, ou au Canada en se disant, bon, on n'est pas loin des États-Unis, donc on peut faire de la business comme ça. Il y a plein de géants. OVH Cloud, par exemple, en est un qui vend la souveraineté numérique au Canada et puis qui regarde aussi du côté des Américains. Il y a des joueurs, Ubisoft, c'en est un comme ça. Et il y a un lien là, qui est là. Sauf que cette année particulièrement, on a l'impression que la mentalité par rapport à « on achète chez le voisin » est en train de se refermer. Là. La porte, les fenêtres commencent
9: Oui, mais en tout cas, mais hélas, le discours politique va malheureusement dans ce sens-là,
8: oui.
9: qui n'est pas le sens de l'histoire,
8: non.
9: Et qui est une voie sans issue. Qui est une voie sans issue parce qu'on n'a plus la capacité de le faire. Et
11: cela dit,
9: comme
11: tout ça tombe en plein G7, qui est justement oui. une réunion d'ouverture, malgré tout.
9: On va aller à Versailles ce soir, non ?
11: Mais bien sûr.
9: Mais t'as pas remarqué ?
11: J'espère que tu as ta table.
9: Ah mais forcément, j'ai mes tables, bien entendu. Mais bien sûr. Mais je sais pas si t'as remarqué que c'était plus fluide. Quand les politiques sont à Versailles et puis à Vivatech,
11: oui, c'est
9: l'ambiance
11: ça.
9: est quand même meilleure, n'est-ce pas ?
11: Un mot quand même sur cet événement Vivatech. J'aimerais avoir votre avis à tous les deux. Ça sert à quelque chose, Vivatech ?
8: Oui, ben, je reviens à ce qu'on disait. C'est une superbe vitrine au niveau de la technologie. Et particulièrement cette année, moi, j'ai été surpris. Il y a moins de robots que je pensais, mais de l'autre côté, l'IA est partout. Ouais, c'est pas une surprise, on s'attendait, mais les déclinaisons de l'IA, c'est assez formidable. J'ai même vu un stylo qui fonctionne à l'IA. Ah, il faut le faire.
11: C'est pas vrai.
8: Oui.
11: Alors, qu'est-ce qu'il faisait, ce stylo qui fonctionne à l'IA?
8: Ah, ben, il arrive à compléter ton travail pendant que tu es en train de le faire. Non, c'est formidable.
11: C'est beau.
8: Ah, oui.
11: Quand même.
8: Ah, la technologie.
11: J'espère que les élèves, lors d'examen, n'auront pas ce stylo, parce que déjà que ChatGPT est en train de bouleverser les contrôles, ça va être terrible. Ouais. Tu parlais tout à l'heure, tu comparais Vivatech au CES.
8: Oui.
11: Qu'est-ce que tu disais là-dessus?
8: Ben, moi, je disais que cette année, le Vivatech n'a rien à envier au CES parce que l'essentiel des joueurs, ils sont ici. Bon, il faut le dire, hein, ça se passe sur trois niveaux. Et moi, je suis impressionné. Même par rapport à l'an dernier, je suis impressionné parce que c'est beaucoup plus complet. Y a comme une logique que je ne retrouvais pas dans l'édition précédente. Et c'est fluide. Et puis la présence internationale, je la sens beaucoup plus cette année que l'an dernier. Notamment, ben, toute la présence africaine. Il y a vraiment un bel espace qui
11: est là. On va en parler tout à l'heure.
8: La présence asiatique.
11: Bien sûr.
8: Qui est là, qui est bien présente, mais on ne se sent pas coincé là-dedans. Non, c'est vraiment... C'est une belle réussite.
11: Oui. Tu comparais Vivatech au CES. Moi, personnellement, non. Je trouve que le CES est au-dessus. Parce que c'est vraiment au CES qu'on découvre des nouveautés. C'est un rendez-vous un peu particulier de CES où, on va dire, les grandes marques attendent oui. le CES pour présenter les choses.
8: On s'entend.
11: Je trouve que pour un journaliste, le CES n'a pas d'égal, finalement. Mais je voulais avoir ton avis.
9: Non, je pense que c'est gentil, Bruno, de comparer Vivatech au CES. C'est quand même pas la même taille. Tu vois, c'est un CES au niveau national.
8: C'est pour ça que je parle de l'essentiel.
9: Voilà.
11: Ouais.
9: Mais c'est vrai que toutes les grandes marques sont là. Toutes. Et de tous les pays. Il y a des Japonais, il y a bien sûr des Américains, comme je disais, il y a des Africains, il y a des gens d'Asie du Sud-Est, il y a bien entendu des Chinois, il y a des Coréens. Enfin, il n'y a pas une grande marque, il n'y a pas une innovation, il n'y a pas une technologie qui n'est pas représentée.
8: Ouais.
9: Même si le stand, il est 10 fois plus petit que celui qu'il y a au CES. Mais bon... C'est une histoire d'échelle.
8: Mais
9: ils sont tous là.
8: Au niveau de la représentativité internationale, ouais. moi, j'ai l'impression qu'ici, Vivatech peut donner des leçons.
11: Non, mais c'est clair. Et puis alors, quelle fierté d'avoir cet événement en France.
9: Mais de toute façon...
11: C'est formidable.
9: Une chose qu'on a bien jouée, c'est la fermeture des visas pour plein de gens non américains.
11: Mmh.
9: Ils ne peuvent plus aller au CES. Ils peuvent déjà même plus, ouais. quand ils sont iraniens, avoir un visa pour jouer au foot. Aux États-Unis. Donc, aller au CES quand on n'est même pas un sportif de haut niveau et qu'on ne vient pas de signer un accord, c'est peu probable.
11: Sauf si tu es un top ingénieur, etc. Ou là,
9: c'est triste à dire, même les top ne ont vraiment beaucoup
11: de... C'est pas grave qu'ils viennent chez nous.
9: Et bien justement, ils sont là.
11: c'est justement ça,
9: ils sont là. Et c'est vrai qu'on a su capter tous ces peuples, toutes ces populations qui ont une jeunesse débordante, foisonnante, active, qui a une vraie motivation et qui, eux, commencent pas à pleurer en se disant « Ah, peut-être que l'IA va me faire ci, va me faire ça ». Ils y vont parce que tu sais quoi ? Quand tu habites en Afrique et que tu n'as pas de visa, que tu ne peux pas sortir, ta porte d'ouverture, ton ouverture, ton visa pour le monde de demain, c'est l'IA, c'est le smartphone, c'est l'intelligence artificielle, c'est tout ça. Et donc, eux, ils n'ont pas le choix. Alors, ils savent qu'il y a des aspects négatifs, mais les aspects positifs sont tellement importants pour eux. Et ce qui est un vrai problème aujourd'hui, parce que le souci inflationniste que nous, on ressent dramatiquement à la pompe, mais le drame pour nous de 50 centimes de plus ou 60, voire même 1 euro sur de la nourriture ou sur des choses comme ça, mais pour eux, 1 euro, c'est ce qu'ils gagnent dans la journée. Donc, c'est énorme, le problème inflationniste. Donc, il y a une nécessité, il y a une obligation pour nous de les aider à avoir accès à ce monde digital. Et si on ne le fait pas, le monde à deux vitesses, avec tous les dangers qu'il représente, parce qu'eux ont 19 ans de moyenne, alors que nous, on en a 43, ben, c'est mal barré pour nous. Alors, je veux bien qu'on vote qui on veut, et on a le droit de voter qui on veut, et c'est normal. Mais il faut penser que le meilleur moyen pour les Africains d'être heureux chez eux, et donc d'avoir un avenir chez eux, c'est de les aider aujourd'hui sur le monde digital.
8: C'est vraiment dans l'intérêt de tout le monde.
9: Absolument.
8: D'aider cette nouvelle génération-là à avoir les moyens. Puis on l'a vu, il y a 10 ans avec le commerce électronique, il y a eu des pépites qui sont sorties de l'Afrique, l'Afrique subsaharienne notamment. Et moi, je suis fan de ce qui se fait là-bas. Et là, ben, il y a l'IA qui est présente. Et ces gens-là veulent. À un moment donné, il faut leur donner les moyens. Et les moyens, ça parle. On parlait juste avant d'aller dans l'émission, il y a eu une initiative à un moment donné, les compagnies de téléphone subsahariennes ont dit on va investir dans un téléphone qui va coûter quelque chose comme 30-40 euros. Mais le problème, c'est que la mémoire, elle est partie en prix de fou. Ils ont dû mettre de côté ce projet-là. Mais imaginez des téléphones à 30-40 euros. Il y a beaucoup, c'est des millions de personnes là, qui se décident d'acheter des téléphones qui sont semi-intelligents, on s'entend, mais qui permettent d'utiliser les services qui sont là. C'est un marché formidable qui se développe. Mais là, on est encore à la bourre parce qu'il manque de moyens.
7: Et Yves, d'ailleurs, tu suis cette initiative. Tu en fais partie, hein, justement, pour équiper le maximum d'Africains avec des smartphones peu chers.
9: Absolument, absolument. J'étais ce matin avec le directeur général de l'ANSUT, qui dépend du ministère des Télécommunications de la Côte d'Ivoire. Oui. Ils ont un programme aujourd'hui, 40% de la population a un smartphone. Ils veulent arriver à 80% de la population. Et ils ont lancé ce programme.
7: Parce que si on n'a pas plus, c'est qu'ils n'ont pas les moyens de s'en offrir un.
9: Mais bien sûr.
7: C'est bien évidemment.
9: Pour eux, c'est un passeport, encore une fois. C'est d'abord de la santé. C'est de l'éducation.
7: C'est du business.
9: C'est du business. Ouais. Et c'est apprendre à lire, c'est apprendre à écrire. Donc pour eux, c'est essentiel. Quand on est dans des régions reculées, il n'y a pas de docteur. Tout ça, il n'y en a pas. Aujourd'hui, s'ils avaient les AI, il y aurait des tas de choses qu'ils pourraient faire. Il y aurait des tas de progrès qu'ils pourraient amener chez eux. Et aujourd'hui, la pénétration du smartphone, c'est 40%. Ils veulent arriver en Côte d'Ivoire à 80%. Donc, ils vont faire des efforts, mettre tout un programme en place pour arriver à ces 80%. Et la GSMA, donc, essaye de les aider. Et en effet, il y a des partenariats. Le ministre de la Côte d'Ivoire est ici en ce moment en France pour signer un certain nombre d'accords. Aujourd'hui, le ministre égyptien de l'éducation est venu à Vivatech. Il était scotché. Et en sortant de Vivatech, il a dit, parce que j'avais un de mes amis qui était avec lui, qui venait d'accompagner d'Égypte, il a dit, l'année prochaine, l'Égypte prendra un stand à Vivatech. Wow. Voilà ce qu'apporte Vivatech par rapport au CES.
7: Mais tu parles de smartphone, mais est-ce que la couverture réseau est à la hauteur? Parce que c'est bien beau de vouloir équiper tous les Africains smartphones, mais ils sont dans des régions qui sont parfois reculées.
9: Oui, alors là, aujourd'hui, d'abord, la couverture si je prends la Côte d'Ivoire, elle est à plus de 95%.
7: D'accord.
9: Alors, 5%, c'est toujours trop.
7: Donc, équivalente à celle de la France.
9: Oui. Mais de toute façon, il y a Starlink. De quoi on me parle?
7: Oui, mais qui? C'est pas.
9: Ben aujourd'hui,
7: Starlink, ça va être un village éventuellement qui va.
9: Ben oui, mais enfin, un village qui fait 500 personnes.
7: Ouais, est-ce qu'ils ont les moyens de s'équiper de Starlink s'ils n'ont pas les moyens de s'équiper
9: aujourd'hui, smartphone. Aujourd'hui, il y a quand même un certain nombre de programmes qui fait que oui, ils ont les moyens.
7: D'accord.
9: Le problème n'est pas la couverture. Le problème de la couverture, j'ai pas dit qu'il était réglé parce qu'il n'est jamais réglé. Ils n'ont pas, par exemple,
7: mais la fibre optique. C'est pas le problème.
9: Ce n'est pas le problème. Ce n'est pas le problème. Le problème aujourd'hui, c'est avoir accès à des devices qui donnent la 4G. Ça, c'est le problème aujourd'hui.
7: Et alors, quand tu vas en Chine et que tu essaies de trouver des constructeurs qui essaient de fabriquer des smartphones à 30-40 dollars, en ce moment, avec l'explosion du prix de la mémoire, c'est plus possible.
9: Non. Quand la première fois qu'on en a parlé...
7: C'est dingue, parce que tu nous en parlais il y a un an.
9: Il y a un an.
7: Tu caressais le rêve.
9: Je peux donner le prix, parce que maintenant, je peux le donner, il a plus court. Le téléphone le moins cher qu'on avait en 4G, avec un écran 4 pouces, c'était 27 US dollars.
2: Okay. Wow.
9: D'une société chinoise dont je tairai le nom. Et on va dire que la moyenne était entre 35 et 45 US dollars.
2: Okay.
9: Bon. aujourd'hui,
11: un téléphone qui fait tout, enfin un vrai smartphone.
9: Un vrai smartphone.
11: Sous Android.
9: Un vrai smartphone. Alors, il n'a pas la mémoire qui fait qu'on peut charger, qu'on peut stocker 100 000 photos, etc. Il n'a pas. Bon, mais il fait suffisamment pour qu'un enfant ou qu'un adolescent ou qu'une femme, parce que c'est voilà, puisse accéder à l'Internet et bénéficier
11: bien sûr,
9: de 70-80% du
11: ça.
9: Monde digital.
11: Ça, c'était il y a un an.
9: C'était il y a. Non, au mois de novembre. Parce que je suis rentré le 12 novembre, très exactement. D'accord. J'ai atterri à Paris le 12 novembre. Okay. Donc j'avais ce prix-là dans mon escarcelle. Aujourd'hui, impossible de trouver quelque chose à moins de 50-55 US dollars. Sauf que de passer de 27 à 55, c'est 100% deux. D'augmentation.
11: Ouais,
9: et déjà 27, c'était beaucoup. 55, c'est impossible. Mais le problème, il n'est pas uniquement là. C'est que les téléphones qui étaient un peu plus forts, un peu plus costauds, qui étaient, eux, à 60, 70 US dollars. Ils passent à 100, 120 US dollars.
11: Parce qu'ils ont plus besoin de mémoire
9: absolument.
11: Que ces téléphones qui étaient absolument. Dans le gamme.
9: Absolument. Et ça veut dire que ce phénomène inflationnisme est en train de tuer l'entrée de gamme. Et c'est un drame. À l'époque, c'était 1 milliard de personnes. Maintenant, on est en train de passer à 2 milliards de personnes. Donc, il y a plein de gens qui avaient un smartphone qui ne vont plus avoir les moyens de se le payer quand il va tomber en panne. Donc il va y avoir une régression digitale. Et donc, quelque part, non seulement on leur ferme les passeports éducatifs pour aller étudier à l'étranger, mais on va leur fermer les passeports digitaux parce que le coût de la mémoire fait qu'ils ne pourront plus remplacer leur acquis.
11: Le problème, Bruno, c'est que finalement, on crée une fracture encore plus grande.
8: Bah, c'est ce que j'allais dire. Ouais.
11: On va priver donc des centaines de millions de gens de smartphones.
8: Millions, ouais.
11: Et pendant ce temps-là, nous... occidentaux, on va progresser en intelligence artificielle.
9: Absolument.
11: Avec toute cette mémoire qui ne va pas dans ces téléphones. C'est un paradoxe effrayant, en fait. Ouais.
8: Mais c'est pour ça qu'il faut trouver des sources de financement pour aider, pour subventionner l'accès à ces appareils-là. Parce que sinon, on est en train de perdre toute une partie de la population de la planète. Là. C'est devenu très sérieux. Là. À un moment donné, on parlait de l'électricité, on parlait de l'eau, mais là, le numérique fait partie de l'équation.
9: Alors, où j'ai un petit peu d'espoir, quand même, parce que on ne peut pas laisser...
11: Non, bien sûr.
9: Fin. Il y a toujours des solutions. Ce n'est plus le smartphone, c'est l'agent phone, okay, où il y a très peu de mémoire et toute la mémoire est dans le cloud. Okay. Mais pour faire ça, il faut pouvoir faire des clouds ou alors avoir des clouds qui sont à l'étranger, c'est-à-dire en Europe, en Chine, aux États-Unis principalement, okay, ou en Australie. Sauf que c'est juste un petit peu loin... du centre de l'Afrique, hein, ouais. On se rend bien compte. Donc les petites données, elles vont quand même relativement.
11: Ou alors il faut créer des data centers en Afrique.
9: Oui, alors créer un data center électrique, c'est l'électricité. Aujourd'hui, honnêtement, si un gouvernement africain doit faire une centrale thermique au gaz, ou éventuellement, pourquoi pas, peut-être un jour nucléaire, je ne sais pas si c'est bien ou pas bien, c'est pas le propos. Mais c'est déjà pour que les gens aient l'ampoule, des frigidaires.
11: Et non pas pour alimenter des data centers.
9: Exactement, et pas pour faire des data centers.
8: Mais c'est intéressant parce que dans ce scénario-là, on passe du téléphone et on revient au bon vieux terminal qui va nous donner accès à de l'information.
11: Merci à tous les deux. Passionnant cette discussion ici à Vivatech. Inspirant ce salon. Et ça tombe bien parce qu'on y sera tout au long de cette semaine et même le début de la semaine prochaine. Merci beaucoup Yves Maître.
9: Merci.
11: Merci à Yves et merci à Bruno Guglielminetti.
9: Merci François.
11: Passe un bon salon. On se retrouvera bien évidemment dans tes émissions et un peu partout, mon cher Bruno. Vous restez avec nous. Tech & Co, la quotidienne. On revient dans un instant avec un invité exceptionnel. Le PDG d'ASML sera sur ce plateau.
9: Wow.
11: Christophe Fouquet va répondre à nos questions. Et d'ailleurs, Frédéric Simotel viendra aussi sur le plateau. Interview donc exceptionnelle du patron d'ASML juste après ceci. À tout de suite.
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11: Voilà, Tech & Co, la quotidienne depuis Vivatech pour ce 10e anniversaire. Et c'est un invité exceptionnel, Frédéric Simotel, que nous recevons maintenant dans Tech & Co.
14: Oui, nous l'attendions impatiemment.
11: Voilà. Merci beaucoup, Christophe Fouquet, d'être avec nous ce soir dans Tech & Co. Vous êtes le PDG d'ASML, alors une société qu'on évoque souvent dans cette émission. Une société assez méconnue du grand public, mais qui pourtant, aujourd'hui, fait la pluie et le beau temps dans la tech. Alors c'est une entreprise néerlandaise. Vous êtes un dirigeant français.
7: Vous travaillez, vous êtes ingénieur de formation, vous connaissez bien ce système-là, enfin en tout cas tout ce qui touche au processeur et à la lithographie, vous allez nous expliquer ce que vous faites. Mais première question, comment présenteriez-vous en fait ASML à des personnes qui n'y connaissent rien en fait dans la tech?
15: Ouais, c'est toujours un petit peu difficile et c'est la raison pour laquelle le nom de l'entreprise n'est peut-être pas très connu du grand public. Je pense que le grand public sait aujourd'hui de manière très détaillée ce qu'est l'intelligence artificielle. L'intelligence artificielle repose sur des puces électroniques très très performantes et ces puces doivent être créées par des fondeurs, des compagnies comme TSMC.
7: Et là, qui sont à Taïwan, bien sûr.
15: Qui sont à Taïwan, qui peuvent être en Corée, aux États-Unis avec Intel. Et pour créer ces puces, il y a un besoin d'imprimer la fonction logique des puces. Et c'est la partie que doit faire la lithographie. Donc la lithographie, si vous voulez, c'est comme un projecteur, d'une certaine façon, qui permet d'imprimer l'information qui va créer la puce très performante sur du silicone. Et depuis plus de 40 ans, ASML a développé des machines très très perfectionnées pour imprimer des, on va dire, dimensions très très très petites sur du silicone. Et en faisant ça, on permet de créer des puces très très performantes. Dit d'une autre façon, sans les machines ASML les plus performantes, tout ce qui se passe aujourd'hui sur l'AI ne serait pas possible. Donc on est une partie intégrante de l'écosystème de l'IA. Et c'est pour ça qu'on est très important aujourd'hui.
7: Alors vous parlez d'intelligence artificielle, mais je tiens un téléphone dans la main. Vous êtes dans ce téléphone. C'est-à-dire que sans vous, il n'y aurait peut-être pas cet iPhone qui existerait. Je parle depuis mon PC aussi. Pareil, il y a des composants qui sont fabriqués par justement vos systèmes de gravure ASML. Vous êtes partout en fait.
15: On est à peu près de partout et si vous ouvrez votre téléphone, votre PC, vous allez voir quelques puces électroniques. Et toutes ces puces ont vu nos machines, on va dire, 40, 50 fois, parce que le procédé requiert des expositions de plusieurs masses. Donc c'est vrai qu'un téléphone a été en contact avec nos machines de manière très très fréquente.
7: Quels sont vos clients aujourd'hui? Vous en citiez quelques-uns tout à l'heure. C'était SMC, donc qui fabrique des millions de puces pour à la fois les smartphones, mais aussi les tablettes, les PC. Vous travaillez aussi pour Intel, c'est ça?
15: On a deux types de clients. Donc on a la partie logique, ce qu'on appelle la partie logique. Donc c'est des clients qui créent des puces pour faire du calcul. CPU, GPU, CPUs, Intel, TSMC, Samsung sont les principaux. Et on a des clients qui travaillent sur la partie mémoire pour stocker de l'information, Samsung, SK Hynix, Micron aux États-Unis. Donc ça, c'est les clients les plus avancés. Et au-delà de ça, on a énormément de puces, beaucoup moins avancées, avec des technologies qui sont aussi un peu plus anciennes, mais qui ont besoin aussi de nos machines. Donc des machines moins avancées, mais des machines ASML aussi.
7: Si vous n'existiez pas aujourd'hui, comment on fabriquerait en fait tous les composants électroniques qui sont dans nos appareils? Il y aurait une solution? Il y a une alternative à ce que vous faites aujourd'hui ou pas?
15: Bon, il y a un besoin pour la lithographie. La lithographie est absolument nécessaire pour imprimer le circuit sur le silicone. Donc il y a besoin de lithographie. On pourrait regarder une situation où les machines de lithographie sont moins avancées. Quand on parle d'ASML, on parle beaucoup de EUV. EUV est une technologie qui a été utilisée depuis, on va dire, 2018-2019.
7: C'est extrême ultraviolet, c'est ça?
15: Extrême ultraviolet, donc ça, c'est en référence à la longueur d'onde de la machine.
7: D'accord.
15: 13,5 nanomètres, qui nous permet d'imprimer des choses très très très petites. Sans cette machine, il n'est pas possible d'imprimer des transistors à des dimensions très petites. L'alternative, c'est d'en imprimer beaucoup plus, donc de remplacer d'une certaine façon la petitesse du transistor par une quantité plus grande, mais ça crée des problèmes de coût, ça crée des problèmes de consommation d'énergie,
7: de chauffe aussi,
15: de volume, etc., etc. Donc c'est beaucoup plus difficile, on va dire.
7: Il y a une course aussi, après je laisserai la parole à Fred, il y a une course aussi à l'infiniment petit. Votre unité de mesure, c'est le nanomètre. Aujourd'hui, on est à un nanomètre, on imagine des finesses de gravure encore plus petites. Pourquoi cette course justement à l'infiniment petit?
15: Alors, pour avoir des puces très performantes, il faut avoir des puces avec beaucoup de transistors. On parle de millions, milliards, trilliards de transistors sur des puces. Pour mettre ce nombre de transistors, il faut être capable de les faire très très très petits. Donc c'est la course à la petitesse. C'est très important. Et nos machines aujourd'hui, vous parlez de nanomètres, permettent d'imprimer des lignes qui font 8 nanomètres. Pour vous donner une idée, un cheveu humain a une taille de 80 000 nanomètres. Donc la taille des lignes qu'on imprime est, on va dire, beaucoup beaucoup plus petite,
7: facteur
15: de 10 000 fois plus petite qu'un cheveu humain. Donc c'est le genre de dimension qu'on peut imprimer sur une plaque de silicone.
7: Et quels sont là ce sont des clients, c'est TSMC ou par exemple, je ne sais pas moi, des compagnies comme Apple ou Samsung qui vous disent, bah tiens, est-ce qu'on peut encore réduire la taille

0: de l'intelligence artificielle, au lieu d'avoir une demande de 2 fois plus de transistors tous les 2 ans, on a une demande de 10 fois plus de transistors tous les 2 ans.
1: Donc on va plus vite que la loi de Moore.
0: Accélération énorme de la demande de transistors.
1: D'accord.
0: Donc ça continue à générer une demande très forte sur la miniaturisation des transistors. Mais même ça n'est plus suffisant. Donc il y a aussi, on va dire, une course pour l'assemblage de différentes chips ensemble de manière à créer ces performances.
1: Fred.
2: Oui, je reviens toujours dans l'explicabilité de ce que vous faites. Lorsqu'on parle des machines ASML, on est dans des machines gigantesques. Hein. On vous parlait d'imprimante, on est loin de la petite imprimante 3D, évidemment. Est-ce que c'est ça? On en parle à chaque fois. Donc, ça fait une 30 mètres. Il faut 6 mois pour l'emmener sur site, 6 mois pour la paramétrer. C'est ça? C'est aussi long à partir du moment où une entreprise signe le bon de commande? Quel est le délai avant qu'elle réceptionne la machine et qu'elle soit prête à fonctionner? Et à travers tout ça, après, une fois qu'elle est paramétrée, est-ce qu'il y a beaucoup de déchets? Enfin voilà, racontez-nous.
0: Bon, déjà, la première chose, c'est que pour être capable de faire la machine la plus avancée qu'on fait aujourd'hui à ASML, on a eu besoin d'apprendre pendant presque 40 ans. Donc, d'une manière générale, il est impossible de faire la machine que l'on fait aujourd'hui sans avoir fait la machine précédente et celle d'avant et celle d'avant et celle d'avant. Donc, une accumulation de savoir qui nous permet d'arriver vers cette complexité et ces performances. Donc ça, c'est déjà très important. Parce que ça veut dire qu'aussi la possibilité de copier une machine...
2: Le reverse engineering...
0: C'est très, très difficile. La deuxième chose, on va parler taille. La taille d'une machine, c'est la taille d'un bus londonien, en gros. Oui. Juste la machine, si on tient en compte toutes les... On va dire, le support autour de la machine, vous pourrez ajouter 2-3 bus. Plus de 20 000 parts. La plupart sont développés spécialement par des partenaires pour cette technologie. Vous l'avez dit, 4 à 6 mois pour fabriquer la machine à ASML. Une fois qu'elle est fabriquée, on la démonte, on l'envoie chez nos clients, on la remonte. Ça prend 3-4 mois encore une fois. Et après, une qualification. Donc entre le moment où on commence la machine et le moment où le client commence à exposer des plaques de silicone avec la machine, ça prend à peu près un an. Donc, cette complexité se traduit dans, on va dire, le knowledge, le savoir, pardon, en français, se traduit dans le nombre de composants qui composent la machine et, je dirais, la partie opérationnelle. Parce que, bien sûr, on a des experts aussi qui sont capables de construire, de démonter, de réparer ces machines.
2: Vous avez signé récemment un partenariat avec Mistral, et Mistral vient vous... Même plus qu'un partenariat, puisqu'il y a un investissement dans Mistral.
1: Vous investissez dans Mistral.
2: Vous exactement. Investissez dans Mistral, et d'ailleurs c'est aux alentours de 1 milliard, 1,4 milliard, je crois, le montant. Et Mistral vient... C'est eux, vous allez utiliser leur IA pour justement améliorer votre process industriel, c'est ça l'idée?
0: C'est exactement ça. Donc, quand on regarde encore une fois la complexité de ce qu'on fait à ASML, l'idée d'avoir une intégration verticale de tous les savoirs est presque impossible. Donc, au lieu de suivre ce modèle d'une intégration verticale, on travaille avec les meilleurs partenaires. Donc, c'est vrai pour la partie, on va dire, hardware. Donc, pour créer une machine, on assemble la machine à ASML, on intègre la machine à ASML, mais on travaille avec des partenaires comme Zeiss pour l'optique,
2: dans l'optique, oui.
0: Trumpf pour la partie laser. On travaillait avec pas mal de sociétés aussi en France pour la partie, on va dire, frame des machines. Et on emmène tout ce savoir ensemble de manière à pouvoir gérer cette complexité. L'IA est très important pour ASML. Nos machines sont complexes. Elles génèrent énormément de data. On a 16 000 ingénieurs. On a 4 000 ingénieurs software. L'utilisation de l'AI peut à la fois améliorer les performances de nos produits, mais aussi les performances de notre société. Donc on a besoin de cette compétence, et au lieu d'essayer de développer ces compétences à ASML, on a fait le choix de travailler avec Mistral, de manière à apporter, je dirais, une société avec tout le savoir, toute l'expertise, et d'accélérer notre propre, on va dire, voyage sur l'intelligence artificielle.
1: Deux questions, Christophe Fouquet. Combien avez-vous de machines ASML qui fonctionnent aujourd'hui dans le monde, et quelle est la durée de vie d'une de vos machines? Parce que c'est vrai qu'il y a une course à l'innovation. Oui. J'imagine quand même qu'il y a une obsolescence qui est relativement rapide, non?
0: Alors, c'est une très bonne question. On a plusieurs milliers de machines.

0: Et les machines qu'on a commencé à envoyer chez nos clients il y a 30 ans sont encore en opération. Donc c'est, on va dire, un côté assez extraordinaire aussi de ces machines. Elles sont encore en opération parce que même si on a besoin de technologies plus avancées pour travailler sur des puces d'intelligence artificielle, on a encore besoin de technologies beaucoup moins avancées, par exemple pour créer la puce qui va être dans votre four, dans votre frigidaire, ou
1: la machine à laver, le micro-ondes, etc. Où là, ça ne nécessite pas de puissance de calcul.
0: Exactement. Donc ces machines, non seulement sont toujours utilisées, des fois elles se revendent. Donc on a aussi un commerce où on rachète et on revend de ces machines. Et malgré la complexité de ces machines, on est capable de les faire tourner chez nos clients 95% du temps, sans interruption, et pendant 20, 30 ans, je dirais, de manière à réduire la partie d'obsolescence de ces technologies. Donc c'est assez exceptionnel aussi d'une certaine façon.
1: Avant de parler de la situation d'ASML qui est vraiment stratégique au cœur de l'Europe, parce que rappelons-le, vous êtes une société européenne, vous-même vous êtes le dirigeant français de cette société, un mot sur le futur en fait de votre métier. Est-ce que vous arrivez déjà à imaginer à quoi ressemblera l'une de vos machines que vous fabriquerez dans quelques années? On sait qu'il y a énormément de R&D, on sait qu'Apple travaille sur la quatrième génération d'iPhone dans 4-5 ans. Vous avez aussi une vision de ce qui va se passer dans votre métier?
0: Nous avons la vision parce que deux raisons pour ça. La première, c'est que le temps dont on a besoin pour développer une machine est généralement 10 ans, 15 ans. Ce qui veut dire qu'aujourd'hui, quand on regarde un petit peu à notre futur, on essaye déjà de concevoir des produits qui seront utilisés par nos clients, on va dire, après 2035. Ça se passe déjà aujourd'hui à ASML. La dernière machine d'ASML, la machine EUV High-NA, a commencé à être designée il y a plus de 10 ans. Et on entre la phase de production chez nos clients. La deuxième raison, c'est que nos clients font la même chose. Donc nos clients nous disent, aujourd'hui on travaille sur 2 nanomètres, dans 2 ans et demi on va travailler sur du 1.4, dans 5 ans on va travailler sur 1.0, et dans 7 ans et demi on va travailler sur du 0.7. Et ils ont déjà une idée assez, on va dire, claire de ce à quoi cela peut ressembler. Et on doit se préparer à être capable de fournir les machines dont ils auront besoin à cette époque. La seule chose qu'on ne sait pas, c'est ce à quoi ces technologies vont être utilisées. Donc, ça paraît un petit peu bizarre, mais l'émergence très rapide de l'intelligence artificielle a été une surprise pour la plupart des acteurs de l'industrie du semi-conducteur. Le iPhone que vous montriez tout à l'heure a été une surprise énorme. Mais c'est la partie aussi, je dirais, très saine. Donc, on crée des technologies qui, à leur tour, créent des opportunités pour des produits aussi innovants que le PC, d'abord l'iPhone et aujourd'hui l'intelligence artificielle.
1: Est-ce qu'on est à l'aube d'une rupture technologique dans la fabrication des processeurs et justement dans votre métier? Et est-ce que le quantique, dont on parle énormément dans Tech & Co, on a d'ailleurs des startups françaises qui sont très en avance dans ce domaine, c'est un sujet qui vous intéresse aussi?
0: Alors, la réponse à la première question, c'est non. Je crois que ça fait 50 ans que cette industrie existe et depuis 50 ans, les gens se demandent quand est-ce que cette disruption va venir. Quand on parle avec nos clients, quand on voit ce qu'on fait avec ASML, on a une très bonne idée de ce qui va se passer dans les 10
1: prochaines années. Donc, évolution incrémentale, c'est ça ?
0: Évolution incrémentale, donc l'innovation continue. La partie quantique est, je dirais, assez perpendiculaire à ce qui se passe sur le semi-conducteur. C'est des applications très différentes, des applications qui vont se tourner sur des calculs très compliqués avec un nombre de variables très important. Mm-hmm. Ce qui est très différent de ce qui se passe, par exemple, avec l'intelligence artificielle. L'intelligence artificielle est basée sur énormément de données et un apprentissage sur les données. Maintenant, une combinaison des deux, avec le temps, va certainement se produire. Donc, on commence à imaginer des systèmes, on va dire, dans 10-15 ans, où on pourrait avoir une partie de quantique et une partie, traditionnelle.
1: Plus traditionnelle, ouais.
0: Mais ce n'est pas un remplacement, c'est plutôt une addition sur ce qui est déjà construit.
1: Est-ce que pour vous, le quantique est une vraie révolution? Vous y croyez ou pas?
0: Je pense que c'est une révolution si c'est attaché à d'autres technologies. Quand vous parlez aujourd'hui de, du quantique aux gens qui font des quantiques, ils ont beaucoup de mal à dire sur quelle application ça va être utilisé. Et je pense que une fois que la technologie est démontrée, un peu plus mature, les gens qui font des applications vont commencer à l'utiliser. Donc je pense qu'à un certain point, il y aura un aspect révolutionnaire, mais jusqu'à présent, ça a été plus une promesse qu'une réalisation.
1: Fred,
2: Parlons un peu d'Europe et de votre situation sur ce marché. Il y a quelques jours au Financial Times, ça fait beaucoup de bruit cette interview, je pense que vous le savez. Vous appeliez l'Union européenne à favoriser l'émergence de leaders technologiques plutôt qu'à vouloir contrôler les chaînes d'approvisionnement. Vous vouliez dire quoi? Et ma deuxième question, c'est, vous pensez vraiment que l'Europe est capable d'avoir toute une chaîne de valeur sur le semi-conducteur aujourd'hui?
0: Bon, la première chose, je pense que on se rend compte aujourd'hui que le dialogue entre l'industrie et les gouvernements, ça peut être l'Europe, ça peut être bien sûr les gouvernements français, allemands, etc., etc., est très importante. Et je pense qu'en Europe, par rapport à ce qui s'est passé aux États-Unis, en Chine, le dialogue a été assez faible. Et c'est une responsabilité, je dirais, des deux parties, à la fois des gouvernements, mais aussi de l'industrie. Ça, c'est la première chose. La deuxième chose, c'est de comprendre quel est le rôle et les responsabilités de chacun. Et ce que j'ai expliqué il y a quelques jours, c'est que le rôle des gouvernements européens ou nationaux est de créer les conditions pour l'industrie de manière à ce que l'industrie puisse se développer et puisse être compétitive. C'est doit être un élément très important. C'est pour ça que quand vous parlez avec certains de mes collègues, ils parlent beaucoup de dérégulation, de simplification, de, on va dire, réduction du temps pour obtenir des permis, de flexibilité, etc., etc. Toutes ces éléments participent à créer un environnement qui sera favorable à l'innovation, à l'industrie et à la compétitivité de l'industrie. Parce que c'est pas suffisant d'innover. Oui. Il faut aussi innover plus rapidement de manière plus efficace que la Chine ou les États-Unis. Le rôle de l'industrie, d'un autre côté, dans cet environnement, est de créer de la valeur et de créer cet écosystème dont vous parlez. Est-ce que c'est possible? Bien sûr que c'est possible, mais on va dire aujourd'hui, on est assez loin. Donc si on regarde l'écosystème entier pour la partie AI, semi-conducteurs en Europe, par rapport à ce qu'on voit aux États-Unis, par rapport à ce qu'on voit en Chine, il y a beaucoup de cases qui nous manquent. Le marché européen représente à peu près 20% de l'économie mondiale. Pour vous donner un exemple, pour ASML, l'Europe représente 1% de notre business. Quand on regarde les chips, la fabrication de puces avancées, c'est très peu.
2: Oui.
0: La seule usine qui fabrique des puces avancées est en Irlande, elle appartient à Intel. Quand on regarde les applications AI, c'est encore moins. Donc il y a énormément de trous, si je puis dire, dans l'écosystème sur lesquels il faut travailler de manière à construire avec le temps, et c'est important, c'est pas du court terme, c'est du long terme, avec le temps, reconstruire ce tissu industriel.
2: Et vous pensez que c'est possible?
0: C'est possible parce que quand vous regardez les sociétés en Europe, il y a énormément de sociétés avec beaucoup de talent. Nous avons créé ce groupe de tech creators. On travaille avec Siemens, Airbus, Nokia, Ericsson, SAP. Je vais en oublier quelques-uns, mais l'interaction qu'on a avec ces sociétés montre qu'il y a un savoir, qu'il y a une capacité à entreprendre qui est très très importante. Donc on a des acteurs qui sont capables de faire ça, mais beaucoup plus d'obstacles pour créer ces champions européens. Et c'est une discussion qu'on est en train d'avoir avec la Commission, avec plusieurs gouvernements nationaux aussi.
1: Est-ce que vous pourriez être un peu le détonateur de tout ce que vous nous dites en tant qu'acteur européen? Est-ce que vous pourriez être médiateur et détonateur un peu de tout ça pour faire avancer?
0: On essaye. Je pense que l'idée de créer ce groupe de tech creators, d'avoir 8 sociétés qui vont ensemble vers la Commission, vers les gouvernements pour expliquer ce qui est nécessaire pour l'Europe, non, pas pour nous, parce que on ne va pas de manière individuelle, de manière à défendre notre propre intérêt. Non, nous y allons ensemble avec le message que pour l'Europe, il est nécessaire de changer plusieurs choses. Donc je dirais que c'est une étape. Il est clair qu'ASML comprend, comme je dirais le reste de ces sociétés, que nous avons un rôle à jouer et que nous devons passer beaucoup plus de temps à essayer d'expliquer ça.
1: On n'a pas beaucoup parlé de la Chine depuis le début. Et c'est vrai que la Chine subit, on va dire, des embargos technologiques assez importants, que ce soit aux États-Unis. On se souvient de Huawei qui avait été enlevé de Android, notamment. Aujourd'hui, vous travaillez avec la Chine ?
0: Nous travaillons avec la Chine sur des technologies moins avancées.
1: Donc, parce que vous avez l'obligation de ne pas donner, de leur donner les dernières technologies, je crois.
0: Exactement, exactement. Donc il y a un certain, on va dire, un certain laps de temps entre les machines que l'on envoie en Chine. Les machines que l'on envoie en Chine ont été fabriquées à ASML pour la première fois en 2015. Donc elles ont plus de 10 ans d'âge. Depuis ces machines, nous avons créé, on va dire, 7-8 autres générations de machines. Donc ces machines sont disponibles en Chine et permettent de créer des puces, mais des puces qui sont bien sûr beaucoup moins avancées que les puces que TSMC ou Intel peuvent créer aujourd'hui.
1: Et votre point de vue sur cette interdiction, parce que j'imagine que pour votre business, c'est pas forcément très bon, vous respectez cette décision, vous êtes pour, vous êtes contre ?
0: L'aspect du business est, je dirais, un aspect court terme. Donc, c'est pas une partie très importante de la discussion. Je pense que l'équilibre à trouver entre interdiction et, on va dire, non-interdiction pour ces technologies, c'est de décider, d'essayer de comprendre quel est l'impact de l'interdiction. Donc, quand on interdit une technologie, on motive de manière très forte l'autre partie pour développer cette technologie.
1: Oui, à trouver en fait une autre solution.
0: À trouver une autre solution. Si on garde un certain écart entre les technologies que l'on produit, que l'on fournit à un pays, par rapport aux technologies plus avancées, on crée une certaine gap de génération qui permet d'avoir un avantage technologique, mais qui aussi permet de ne pas motiver peut-être de manière trop forte l'autre pays de créer sa propre technologie. Donc je pense que ce qu'il faut, c'est trouver un équilibre. Depuis des années, on va dire, il y a des restrictions technologiques sur la Chine pour beaucoup, beaucoup de produits. Dans la partie semi-conducteur, dans notre élément, je dirais la discussion sur quel est l'espace à autoriser n'est pas encore conclu.
2: On a beaucoup d'entreprises européennes aussi qui sont dans cet écosystème du semi-conducteur. Vous les voyez où, les champions européens de demain, en ce moment, les Soitec, STMicro, Infineon, NXP, X-Fab, ces entreprises vont avoir les moyens de rester dans le jeu aujourd'hui, selon vous?
0: Ouais, je pense que chacune de ces entreprises participe de manière efficace dans une certaine partie de l'écosystème. Donc, elles vont continuer à faire ça. Maintenant, si la question est-ce que ces sociétés vont être capables de se développer au niveau d'une société comme TSMC ou Intel, la réponse est non, parce que l'écart sur ce qu'ils font par rapport à ce que ces autres sociétés font est énorme. Mais je ne pense pas que ce soit aussi leur intention. Donc, pour créer aussi ces champions, il peut y avoir un besoin au départ d'attirer aussi des sociétés étrangères de manière à contribuer à construire cet écosystème. L'idée que l'on doit tout faire de nous-mêmes est assez, on va dire, compliquée. C'est beaucoup trop.
1: Voire irréaliste.
0: C'est très certainement irréaliste. Ce qui est important dans un écosystème, c'est d'avoir assez de compétences, assez de valeurs, de manière à ce que quand les discussions se produisent, nous soyons invités à ces discussions. Donc il n'y a pas besoin de tout faire, mais il y a besoin de faire certaines choses de manière unique, de certaine façon à ce que les autres pays ont besoin de nous. Et je pense qu'ASML est un bon exemple de ce côté-là.
1: Christophe Fouquet, merci d'avoir été avec nous pendant cette petite demi-heure dans Tech & Co. Et je suis persuadé que tous ceux qui nous regardent ou qui nous écoutent vont considérer leurs smartphones ou leurs appareils électroniques totalement différemment suite à vos propos. Merci beaucoup.
0: Merci
1: d'être
0: beaucoup.
1: Passé par le plateau de Tech & Co ici. À Vivatech, merci beaucoup Frédéric. Tech & Co Business, bien sûr. etc. avec énormément d'émissions.
2: Oui, tout au long de ce Vivatech. Oui.
1: Évidemment, un grand merci et à demain soir, 19h30.
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5: Oui, je sais pas ce qui est plus pénible, si c'est la chaleur ou les gens qui en parlent toute la journée. Mais moi, j'ai trois bonnes nouvelles. C'est votre argent, c'est votre week-end. Et c'est une émission, comment dire, je réfléchis, exceptionnelle. Exceptionnelle parce qu'on va analyser les événements majeurs. Et il s'en est passé qui ont marqué la semaine sur l'économie, la finance, les marchés, votre argent. Au sommaire, aujourd'hui, le mot de la semaine, bah, le deal. Un bon deal ou un mauvais deal, bon, on connaît déjà la réponse, hein. On ne sait pas pour qui d'ailleurs. La question macro, eh bien, comment l'économie mondiale va-t-elle réagir à la sortie de la guerre ? Est-ce qu'on va revenir à la situation d'avant la guerre ou est-ce que des choses ont changé ? Le chiffre de la semaine, c'est évidemment le cours du pétrole, déterminant, hein. Déterminant dans le deal, déterminant dans l'avenir, déterminant pour l'inflation et les taux d'intérêt. En deuxième partie de l'émission, eh bien, à la bourse, évidemment, je vais demander à mes invités s'il y a un événement qui les a marqués sur la bourse cette semaine. La question d'argent, placement de la semaine, bien sûr, le top ou le flop. Le top 3 des gérants, vous attendez avec impatience les actions à acheter ou vendre, mais vous le savez maintenant. Pour une émission exceptionnelle, on s'est posé la question de savoir ce qu'il fallait. On s'est dit, bah, en fait, il faut des invités exceptionnels. J'ai donc le plaisir de vous présenter notre Jedi de l'économie et de la finance. C'est un habitué de BFM Business avec un fan club très actif. Je vous explique pas, quand il rentre ici, il y a des cris dans les couloirs. Je dirais pas qu'on peut le comparer à quelqu'un.
6: Non, ça ne se fait pas.
5: Wilfried Galland, vous êtes directeur général adjoint de Montpensier Arbevel. Bonjour Wilfried.
6: Bonjour Marc.
5: Un plaisir de vous avoir. Il connaît la tech américaine sur le bout de ses doigts et va nous dire ce qu'il faut penser de l'introduction de SpaceX, de celle à venir d'OpenAI et d'Anthropic. Louis de Montalembert en direct du château de Versailles où il habite, avec sa famille, gérant chez Sony AM. Tout va bien ?
7: Oui, tout va bien.
5: Sympa de l'avoir prêté à Macron.
7: N'est-ce pas ?
5: Non, franchement, j'ai trouvé ça sympa de la part de votre famille parce que c'est pas évident.
7: Il me donne un petit billet à la fin.
5: Oui, je comprends, mais enfin, bon, d'un autre côté, savoir qu'il dort dans votre lit, tout ça, ça doit être gênant, quoi, non ?
7: Ouais, c'est vrai.
5: Et Donald a dormi là-bas ou pas ?
7: Non.
5: Tout ce qui brille n'est pas d'or, a-t-on l'habitude de dire, mais cela ne s'applique pas à elle, qui brille et qui vous conseille l'or depuis longtemps. Céline Picmal-Prade, vous êtes la patronne de Picmal Houghton Investment. Comment ça se passe chez vous ? Pas chez vous à la maison, hein, ça me dérange, ça m'intéresse pas du tout. Mais ça va, vous avez une bonne année ?
8: On a une bonne année en termes de collègues, parce que vous êtes nombreux à nous faire confiance. Et on tient nos positions, et on espère bien qu'à un moment ça va fonctionner par rapport aux indices.
5: Et vous allez nous parler de l'or ?
8: Et je vais vous parler de l'or, mais aussi d'autres choses, j'espère quand même.
5: Petite pause, un petit silence de circonstance. Il est à l'économie ce que le général est à la France. Elon Musk à la bourse. Johnny Hallyday à la chanson française et Brigitte Lahaie au X. Le monumental Jean-Marc Daniel.
9: Bonjour, je ne sais pas quelle est la comparaison qui me flatte le plus, mais je pense que c'est la dernière, franchement.
5: Oui, bah, j'imagine. Évidemment, vous savez, on ne dira pas pourquoi on a pensé à ça tous les deux. Allez, le mot de la semaine, c'est deal, et les Iraniens auraient dû écrire The Art of the Deal, pas Donald Trump. Les premiers éléments du deal sont des concessions majeures pour l'Iran, avec pour seule réelle contrepartie pour l'instant une hypothétique ou véritable réouverture du détroit d'Hormuz. Alors tout ça pour ça, Jean-Marc Daniel ?
9: Oui, c'est assez surprenant. Vous savez, concernant ce genre d'événement, je reviendrai à un commentaire qui avait été fait ici même, d'ailleurs, par François Villeroy de Gallois, à l'époque où il était gouverneur de la Banque de France. Et il disait, écoutez, sur le fond, dans le détail, tout ça, je pense qu'il me manque deux éléments pour porter un jugement décisif. Le premier, c'est que je ne suis pas spécialiste des problèmes militaires, donc je ne sais pas très bien pourquoi c'est ce qui se passe en ce moment. Donc c'était... Et la deuxième chose, c'est que je ne suis pas psychiatre. Alors, il n'avait pas dit psychiatre, mais il avait dit il psychologue, mais moi, je pense que le mot que c'est psychiatre, concernant l'analyse de la politique américaine. Et je crois que ce jugement, donc, en utilisant le mot psychiatre plutôt que psychologue, est assez pertinent. Je ne comprends pas très bien quelle est la stratégie des Américains, le seul coup...
5: Pas des Américains.
9: Enfin, du président des États-Unis. Et la conséquence de ça, c'est qu'effectivement, au sein même de l'administration Trump, il y a des soubresauts.
5: Bien sûr.
9: Dans son parti, il y a des gens qui commencent à dire, mais écoutez, on va où ? Et la seule réponse, alors là aussi c'est anecdotique, mais cette semaine, non seulement il a fait un deal avec les Iraniens, mais il s'est attaqué à Newsom, l'ancien gouverneur de Californie, qui est un potentiel candidat du Parti démocrate aux prochaines élections. Et donc, on a une vision d'un personnage qui... quand même est assez dans l'immédiateté, dans l'incapacité à analyser le moyen et long terme, et qui s'est engagé dans une aventure dont il ne mesurait pas véritablement ni les tenants ni les aboutissants. Alors, arrivé à comme résultat de rétablir la circulation dans le détroit d'Ormuz alors qu'elle est
5: tout déjà
9: avant qu'il ne s'en mêle,
5: libérer des fonds pour financer le régime,
9: et annoncer qu'on va lever les sanctions. Il y a quand même une chose, c'est que l'Iran, dans tout ça, qui clame sa victoire, a montré trois faiblesses. La première faiblesse, c'est que ses dirigeants sont identifiés, susceptibles d'être assassinés à tout instant par...
5: les dirigeants qui restent.
9: Oui, les dirigeants qui restent sont sous la menace permanente de ce que veulent les... potentiellement les Israéliens. La deuxième chose, c'est que le prix du pétrole ne s'est pas envolé, et donc en particulier la reconstruction de l'Iran n'est pas garantie sur la base du prix du pétrole. Et la troisième considération, je ne sais pas comment les Israéliens vivent ça, mais ils peuvent espérer quand même être, sinon débarrassés, du moins contenir le Hezbollah et le Hamas dans les années qui viennent. Donc pour eux, c'est pas forcément aussi négatif qu'on le dit.
5: Oui, en tout cas, c'est pas ce qu'ils disent. Eux, moi, je me suis complètement planté là-dessus, parce qu'en fait, j'ai été assez juste sur la première partie du raisonnement est totalement faux, Wilfried, sur la suite. C'est-à-dire, au début, je me suis dit, la guerre ne durera pas longtemps parce qu'il voudra la finir rapidement pour des problèmes de pouvoir d'achat, c'est-à-dire la hausse du prix du pétrole et les taux d'intérêt. Là-dessus, je ne me suis pas planté. Mais à aucun moment, je pensais qu'il se trouverait en position de faiblesse dans une négociation, Wilfried.
6: Tout le paradoxe, c'est que lui-même avait dit au moment de la conclusion du précédent traité par Barack Obama, il avait eu cette phrase, c'est lui-même qui a eu cette phrase, les Iraniens n'ont jamais gagné une guerre, mais n'ont jamais perdu une négociation. C'est Trump lui-même qui avait dit ça. Et donc, on le voit de façon très claire. Ce qui est certain, c'est qu'il a mal mesuré la pression économique et donc politique qui s'exerçait sur l'Amérique et sur ses électeurs via l'étranglement progressif du détroit d'Ormuz.
5: Mais comment c'est possible? C'est-à-dire que, enfin, je veux dire, moi je suis pas spécialiste, comme dit Jean-Marc Daniel, il l'est pas, mais moi encore moins. Mmh. Enfin, j'ai l'impression qu'un gosse de 5 ans aurait pu dire, de toute façon, leur moyen de rétorsion, ça va être ça. Enfin,
6: pas forcément, parce que jusqu'à présent, y compris dans les périodes de très très fortes tensions dans le Golfe, jamais l'Iran n'avait clairement menacé de fermer les détroits d'Ormuz. Mmh. C'était considéré comme un tabou. Mmh. Parce que, en particulier, leur soutien numéro un, qui est les Chinois, et certains alliés dans le Golfe, auraient véritablement beaucoup souffert. Il faut pas oublier, ce qui a été le cas, mais il faut pas oublier, par exemple, que le Qatar a dû subir un blocus. Mmh. Parce qu'il supportait l'Iran. Et donc, tout le monde disait, non, ils n'iront pas jusque-là. Mmh. Donc là-dessus, je ne lui jetterai quand même pas complètement la pierre. Okay. Mais néanmoins, ce qu'on a vu, c'est que la pression politique était extrêmement importante et qu'on avait deux éléments, à part les midterms dont tout le monde parle, mais qui étaient très importants pour Donald Trump. D'abord, la Coupe du Monde de football, où il a quand même obtenu, je le rappelle, à la fin, de soulever le trophée. Mmh. Avec les gagnants, et donc il ne voulait pas apparaître comme étant toujours un président en guerre, et ce qui va arriver la semaine prochaine, le 4 juillet, l'anniversaire des 250 ans des États-Unis, là aussi, il voulait être capable de faire, là aussi, son mission accomplie.
5: On savait qu'il y avait des échéances, sur ça, le raisonnement était bon, simplement...
6: Exactement, et la pression du temps et de l'argent a été trop forte.
9: Wilfried, ce que je trouve intéressant, c'est la situation du Qatar, parce que Wilfried a dit que le Qatar supportait l'Iran, en français, on dit soutenait, et supporter, c'est en anglais. Et donc, en fait, le Qatar supporte au sens français du terme, c'est-à-dire subit les conséquences de ce que fait l'Iran, alors qu'il était au départ le soutien de l'Iran. C'est-à-dire la capacité de l'Iran à se brouiller avec tout un tas de gens en disant, finalement, nous n'en avons rien à faire, finalement, on va effectivement bombarder les gens qui nous soutiennent, on va bombarder les gens autour de nous. Avec le Pakistan, ils étaient à deux doigts de se mettre en guerre, et donc les Pakistanais ont essayé de jouer la diplomatie. Donc il y a une espèce de détermination chez les Iraniens que personne n'a évalué. Je pense que tout le monde pensait qu'ils allaient tout de suite dire, bon, on arrête, on veut sauver les meubles, on arrête tout de suite. Pas du tout. Ils se sont mis dans une situation de véritablement résistance.
10: Oui, mais ça, la question des guerres asymétriques. En fait, les Américains ont oublié les guerres asymétriques. C'est ce qui s'est passé au Vietnam. Des gens qui sont prêts à perdre 3 millions de morts pour 30 000 morts américains, ça c'est la guerre du Vietnam. Finalement, en Iran, on a la même chose. Et ce qui est étonnant, c'est que c'est en même temps que se déroule la guerre d'Ukraine qui démontre justement qu'un pays qui se bat sur son propre terrain peut gagner une guerre asymétrique. La deuxième chose que je trouve étonnante du deal, c'est les 300 milliards censés être investis en Iran, en fait, qui sont des indemnités de guerre. Et quelque chose me dit que Trump va se tourner vers ses copains du Golfe et leur dire
6: « Bonne chance.
10: Mes amis, vous m'avez déjà acheté pour 500 millions de dollars la moitié de ma société de crypto. Maintenant, vous allez cracher au bassinet 300 milliards. »
6: Je pense que les Émirats, ça va être compliqué.
11: Oui. Les Émirats arabes unis, ils vont pas être très chauds. Avec ce qu'ils ont pris.
10: Ouais, bah, tout ça est assez étonnant.
6: Ils vont pas retrouver le mot de passe.
8: Non, la question, à mon avis, la question que ça va poser derrière, c'est quelle est la conséquence sur la croissance économique.
11: C'est la question suivante.
8: Et voilà.
11: C'est le prochain sujet. Vous voulez faire la transition? Elle va présenter l'émission quoi, pour la prochaine saison, ça y est. On m'a pas annoncé. Allez, on passe tout de suite à la question qui vient d'être posée. Bah, justement, comment ça va se passer maintenant? C'est-à-dire, qu'est-ce qui a changé en fait pour l'économie mondiale? Moi, je suis assez d'accord avec Jean-Marc. Ce qui m'a frappé quand même, c'est la capacité. Alors, c'est sûr qu'en termes de pouvoir d'achat, mécontentement des Américains et autres, mais la capacité qu'a l'économie mondiale quand même à absorber tous les chocs et à repartir. Alors, il va y avoir une croissance qui va être en berne hein, dans pas mal de pays, mais quand même, on s'organise. Quoi. Le prix du pétrole n'a pas flambé, on a réussi à trouver des routes alternatives, des alternatives. Comment on sort de cette guerre, Jean-Marc Gagné? Est-ce qu'on sort avec une économie mondiale qui ressemble à celle d'il y a 3 mois, où on va parler que de l'IA, des taux d'intérêt et...
9: Alors ça, qu'on continue à parler que de l'IA et des taux d'intérêt, ça c'est certain, oui, ça, le discours va être toujours le même. Vous savez, il y a une...
11: À raison ou à tort?
9: À la fois à raison et à tort. Vous savez, un de mes derniers papiers dans un grand quotidien économique, c'était de revenir sur le testament politique de John Kenneth Galbraith, qui disait qu'il avait commencé sa carrière avec des mathématiciens en économie, et il la finissait avec des astrologues. Et donc, l'astrologue, par définition, il est obligé de tenir un discours assez convenu pour pas trop se mettre en porte-à-faux. Mais je pense quand même qu'il y a dans cette affaire la grande surprise, et ce qui va nous permettre d'être relativement optimiste, c'est le fait que le prix du pétrole n'a pas flambé. On n'a jamais atteint les niveaux de même des crises précédentes comme 2008-2009, sans parler des chocs pétroliers des années
11: 70. Sans parler de 2022.
9: Oui, et dans les chocs pétroliers, le prix du pétrole était arrivé à un niveau et puis il ne redescendait plus. Après, c'était le marché du pétrole était monopolistique et donc il y avait une situation...
11: Et sur le gaz, il ne s'est rien passé.
9: Et sur les gaz, il ne s'est rien passé. Et ce que je trouve important dans ce qu'on voit sur le marché du pétrole, c'est qu'en fait, les Émirats arabes unis ont quitté l'OPEP pour des raisons d'irritation politique, mais aussi par le constat que l'organisation en tant que telle n'est plus en capacité de déterminer et de fixer le prix du pétrole. Et donc à partir de ce moment-là, cette logique qui consiste à vouloir imposer des quotas aux membres est une logique qui se retourne contre un certain nombre de membres. Et pourquoi? Et là, on retrouve une de mes obsessions, ce qui me frappe, c'est la montée en puissance des champs pétrolifères africains et la montée en puissance des économies africaines. C'est-à-dire que dans les années qui viennent et dans les mois qui viennent, je pense que les deux problèmes qui vont être récurrents, c'est comment on traite la dette de ces pays africains, parce qu'il va falloir s'intéresser à ça. Et la deuxième chose, c'est le fait que le prix du pétrole n'étant pas une source de... Est-ce qu'on va véritablement avoir le courage, vu la température qu'il fait en ce moment en France, est-ce qu'on va avoir le courage de mener les politiques qui sont quand même d'augmentation systématique de ces prix?
11: C'est votre côté écolo qui revient.
9: Oui, absolument. Mais je crois que c'est un des enjeux, y compris d'ailleurs non seulement de la présidentielle de 2027, mais de notre vie quotidienne dès aujourd'hui.
11: Très bien, camarade. Wilfried, l'économie mondiale, à partir de maintenant, le choc de la guerre en Iran, on voit des révisions à la baisse de toutes les croissances, à part aux États-Unis. Ouais. Est-ce qu'on va voir une croissance ralentie en 2026? Est-ce que ça va repartir en 2027? Ou est-ce qu'au contraire, on va avoir des blocs et des croissances différenciées?
6: On va avoir des blocs et des croissances différenciées, mais ce qui est sûr, c'est que l'impact de la baisse du prix du pétrole, qu'on voit déjà aujourd'hui et qui va probablement se prolonger, est un impact qui est potentiellement extrêmement positif pour la croissance. Ce qu'on a vu quand même dans cette histoire, c'est effectivement la capacité à trouver des solutions. Et je reprends le titre d'un ouvrage que Jean-Marc adore, qui est les 10 principes d'économie de Gregory Mankiw. Le quatrième principe d'économie, c'est lorsqu'il y a des changements économiques, fiscaux ou autres, les acteurs économiques s'adaptent. Ils s'adaptent aux incitations. On a vu effectivement des adaptations et je pense qu'on va continuer à avoir ces adaptations pour avoir une économie plus diversifiée dans ses sources d'approvisionnement. Mmh. Aujourd'hui, quand vous écoutez les grands pétroliers, ils ne sont pas prêts de revenir à 100% dans le Golfe dans les 2 mois qui viennent. Hein. Mmh. Ils vont d'abord faire sortir leurs tankers. Quand vous écoutez Patrick Pouyanné, je crois qu'il y a eu une interview avant-hier, il dit d'abord, je vais d'abord faire sortir tous les tankers que j'ai et ensuite, pour y revenir, je vais quand même attendre de voir comment ça va se passer, y compris d'un point de vue assurance et y compris d'un point de vue risque. Et donc, on va avoir une économie mondiale qui va gérer ces risques, probablement avec des coûts supplémentaires là-dessus, mais qui va être compensé par un prix du pétrole et un prix énergétique globalement relativement bas. Et effectivement, on a vu par exemple que tout au long de cette crise-là, quand on regardait les courbes de production pétrolière, on voyait que hors OPEP, donc effectivement en particulier les pays africains, hors OPEP, on voyait effectivement une production qui montait de plus en plus. L'OPEP et les États-Unis, c'était relativement stable les uns avec les autres, et donc on va avoir une économie qui va être diversifiée avec évidemment une croissance qui va être comme toujours largement supérieure aux États-Unis à ce qu'elle va être en Europe.
11: Ça va continuer ça parce que quand même la croissance américaine, tout le monde le dit, c'est une tarte à la crème, mais elle est tirée par l'IA. Tirée par les investissements directs, par l'effet richesse lié à l'explosion de la bourse. On a vu encore un nouveau plus haut historique sur le Nasdaq. Bon, c'est fragile, ça, quand même.
6: Et elle est tirée, effectivement, aussi par la consommation. La consommation a un côté effet richesse. Je rappelle que pour les ménages américains, vous avez 34 millions de ménages américains qui gagnent, 34 millions d'Américains qui gagnent plus de 200 000 dollars. Je rappelle que pour nous, pour être dans les 10%, qui gagne le plus, en gros, c'est 40 000 euros par an. Donc, on a une capacité de consommation et d'investissement aussi aux États-Unis qui est extrêmement importante.
11: Mais qui est liée à la bourse.
6: Mais qui est aussi liée à la bourse. Pas que, parce qu'il y a véritablement un revenu général qui monte, parce qu'il y a une productivité aussi qui monte, et il n'y a de richesse que de productivité. Donc, la productivité américaine est en accélération avant même l'IA. Mais effectivement, si on avait un crash de l'IA, et là, on aura le spécialiste avec nous qui va nous éclairer.
11: C'est qui?
6: Et si, il va arriver bientôt. Et là, effectivement, on pourrait avoir des problématiques de consommation. Je ne le vois pas aujourd'hui, donc c'est pour ça que je reste optimiste sur la croissance américaine.
11: La Chine, qui a été un moteur de la croissance, elle va bien ou mal, Jean-Marc Daniel?
9: La Chine, pour autant qu'on le sache, ne va pas très bien. D'ailleurs, ce qu'il y a d'intéressant là aussi, c'est qu'on n'arrive pas à savoir, les règlements de compte qui se passent au niveau dirigeants chinois sont assez mystérieux. C'est-à-dire, quand vous regardez, les militaires ont été particulièrement touchés, mais il y a
6: une hécatombe de militaires.
9: Une hécatombe de militaires, entre les suicides, les gens qui ont avoué qu'ils étaient corrompus, etc. Tout l'état-major a été complètement décimé.
11: Mais il y a un patron.
9: Alors, il y a un patron qui est Xi Jinping, et puis il y a une montée véritablement de l'économie vers exclusivement marché exportateur et une incapacité à se tourner vers une dynamique de croissance par les effets intérieurs. Concernant les États-Unis, j'invite les auditeurs téléspectateurs à se pencher vers une polémique qui est relativement importante et qui passe relativement inaperçue entre Krugman et Aguillon. Sur le fait de savoir, donc Krugman prétend qu'on a une vision des États-Unis qui est beaucoup trop optimiste et une vision des Européens beaucoup trop pessimiste. Et Aguillon dit pas du tout, les États-Unis sont tirés effectivement par l'intelligence artificielle et tout ça. Et alors Krugman dit, on est à front renversé, puisque dans les deux cas, moi je dis du bien de l'Europe, et vous dites du bien des États-Unis, alors que normalement, il dit, détrompez-vous. La façon que vous avez de calculer la productivité, la façon que vous avez de calculer les parités de pouvoir d'achat sur le dollar, ne tient pas compte de l'immense déficit de la balance des paiements de courant, et donc fournit effectivement une vision des États-Unis qui est une vision des États-Unis qui est beaucoup trop positive. Alors effectivement, dès que je parle de déficit de la balance des paiements de courant, tout le monde me reconnaît là. Ce que je trouve,
6: ça et la taxe carbone.
9: Voilà, ce que je trouve assez satisfaisant, c'est que désormais j'ai un allié.
11: Ouais, vous avez un allié. Enfin quelqu'un qui, voilà, qui parle comme vous. Alors on a parlé des États-Unis, on a parlé de la Chine, on n'a pas parlé de l'Europe. Jean-Marc, est-ce que quand on voit là les déclarations un peu paniquées de Merkel par rapport à la Chine qui s'en prend à la sous-évaluation du yuan. Quand on s'en prend à la sous-évaluation du yuan, c'est qu'on n'a vraiment plus d'arguments. Est-ce que globalement, pour dire les choses de façon très transparente et directe, ils nous ont tué notre industrie?
9: Non, ils nous ont pas tué notre industrie, d'autant plus que je pense que notre industrie,
11: elle était morte avant.
9: Elle évolue, elle disparaît progressivement, vous savez.
11: Et c'est pas grave.
9: Et c'est pas grave. Non, je reviendrai là-dessus au cours de l'émission si l'occasion m'a été donnée, mais c'est pas grave. Vous savez, il y a 10 ans, le président futur de la République, qui était Emmanuel Macron, a lancé sa campagne en disant qu'il n'avait aucune nostalgie des cheminées qui fument et qu'il allait faire de la France la start-up nation. Bon, je pense qu'il n'y est pas arrivé et je pense que l'Allemagne est aussi dans la même situation. Il faut faire de ces pays à la fois des start-up nations et puis considérer que ce sont des pays qui sont aussi des maisons de retraite. Je pense que l'attitude du chancelier est une attitude de fuite en avant qui consiste à...
11: De panique, hein, quand même.
9: De panique et de
11: on
9: panique.
11: On sent paniquer. Hein. Oui, 400 000 emplois industriels qui ont disparu en 5 ans, quand même.
9: Oui, mais à partir du moment où vous cherchez des boucs émissaires, c'est que vous êtes en situation d'être de faiblesse. Vous n'êtes pas capable, si ce n'est pas votre faute, vous n'êtes pas responsable, vous n'êtes pas coupable, mais même pas responsable de ça. Et puis, je dois dire que dans les décisions d'actualité, l'augmentation du taux d'intérêt de la Banque centrale montre que...
11: Non, mais vous voulez m'énerver, là.
9: En plus, une banque
11: faut pas nous lancer là-dessus. Et quelle comparaison avec la Banque d'Angleterre?
9: Ah oui.
11: Banque d'Angleterre...
9: Troisième item qui me fait plaisir, une nouvelle fois, les Anglais ont compris. Ouais. Alors que là, vraiment, on est
11: quel
9: quand même...
11: Quel drame.
6: On est stupéfait.
9: Ah oui, mais on en revient à la psychiatrie, à la psychologie.
11: Louis, c'est vous un peu qui tirez la croissance mondiale, hein, la tech, l'IA. On a l'impression quand même que c'est l'unique moteur. Alors, je me trompe peut-être, moi j'ai vraiment le sentiment, en tout cas aux États-Unis, que tout repose là-dessus. Est-ce qu'il y a une fragilité là-dessus?
10: Alors, c'est compliqué parce que en fait, on vit une rupture technologique telle que personne autour de la table n'en a vécu. Donc, on essaye de trouver des points de comparaison dans l'histoire et de dire, on parle beaucoup de la bulle de 2000, ça s'est passé comme ci, comme ça. Moi, ce que je constate, c'est qu'en fait, il y a une demande qui est quasiment insatiable aujourd'hui. Ouais. Et je voudrais juste revenir sur Anthropic, les chiffres d'affaires d'Anthropic. Anthropic, en 2023, c'est Dario Amodei qui l'a rappelé, faisait 100 millions de dollars de chiffre d'affaires, faisait 1 milliard en 2024, faisait 10 milliards fin 2025. Et à fin juin, on sera probablement à 60 milliards. Donc, on a une accélération de la croissance, on sera nettement au-dessus de 100 milliards à la fin de l'année.
11: Et pour ça une valeur de 1000 milliards.
10: De l'entraînement.
11: Et pour une rentabilité qui est lointaine.
10: Non, pas du tout. Ah justement, bon. on soupçonne d'être rentable,
11: on les suit. Parce que OpenAI, c'est pas
10: le deuxième trimestre, ils auraient dégagé 544 millions. Donc c'est une rupture technologique de taille. C'est évident que ça crée des inquiétudes. On se rappelle du rapport Citrine dont on a parlé. Est-ce que ça va être massivement déflationniste? Est-ce que, compte tenu des investissements massifs, de l'endettement, parce qu'on voit qu'on lève de la dette tous les jours, même Nvidia lève de la dette. Voilà, on est sur des terres inconnues qui peuvent créer un peu d'anxiété.
11: Vous êtes anxieuse?
8: Non, mais pour rebondir sur ce que dit Louis, je suis tout à fait d'accord. On est dans un environnement où on cherche beaucoup, beaucoup d'argent pour financer quelque chose d'exceptionnel. Et là, on va retomber sur quand même les problématiques plus classiques dont on parlait au départ, c'est la maîtrise de l'inflation et la maîtrise des taux d'intérêt. Parce que quand on a beaucoup de dettes à aller chercher, est-ce qu'on arrive à avoir des taux d'intérêt suffisamment bas pour financer cette croissance ou pas? Ça va être la question. Pour revenir sur la question du départ qu'on avait sur le deal Iran-États-Unis, compte tenu du fait que c'est quand même pas un deal qui nous met dans une sécurité totale, il y a fort à parier qu'on continue à constituer des stocks de précaution. Il y a fort à parier qu'on continue à...
11: Oui, c'est pour ça que la baisse du pétrole sera peut-être plus lente que ce qu'on anticipait.
8: En tous les cas, plus modérée et qu'on reste quand même sur des niveaux qui ne vont pas être suffisamment bas pour juguler l'inflation, sachant que l'inflation des prix à la production hors énergie, hors alimentation aux États-Unis, on était à 5%. Donc ça, c'était en dehors de l'énergie. Donc ça va quand même être difficile, sauf si on a un ralentissement majeur dans l'économie.
11: Vous allez énerver. Vous avez vu ce qu'elle a dit?
9: Elle
11: a dit qu'il y a une énorme inflation de 5%. Alors qu'il y a un type ici qui passe tous les jours... des heures à nous expliquer qu'il n'y a pas d'inflation.
9: Alors,
11: je ne donnerai pas de nom.
9: Hein. Oui, absolument. Non, mais on est quatrième sujet sur lequel je suis toujours présent, c'est il n'y a pas d'inflation. Alors, effectivement, il n'y a pas d'inflation au sens... vous savez, quand disait Friedman, l'inflation est en tout temps et en tout lieu forcément monétaire. Donc là, quand vous augmentez la quantité de monnaie en circulation par les politiques monétaires, ce qui a été le cas au moment du quantitative easing, vous n'avez pas eu d'augmentation des prix. Vous avez eu une augmentation du prix des actifs, mais pas de l'inflation au sens qu'elle est définie comme étant une augmentation du prix de la consommation, de la vie courante des gens. Alors effectivement, là, vous avez un effet dans la mesure de l'inflation qui est un effet de la façon, l'indicateur qu'on utilise. On utilise de plus en plus maintenant des indicateurs en glissement. C'est-à-dire qu'on compare un mois au mois précédent, au mois de l'année précédente, le mois équivalent. Mais si vous la regardez en moyenne, c'est-à-dire si vous glissez tout ça, vous apercevez que l'inflation est déjà en train de ralentir. Et donc, vous avez une situation qui est une situation où à la fin, quand on retrouvera à partir du mars de l'année prochaine, vous allez avoir un effet où, au contraire...
11: On peut aller vers une déflation.
9: Oui. Ah, mais fondamentalement, je pense que la tendance historique de l'économie mondiale, c'est la déflation, parce que les gains de productivité considérables que nous promettent les spécialistes de l'intelligence artificielle vont se traduire par des baisses de prix. Ce que je pense, de l'économie mondiale, c'est que la période qu'on appelait de Fordisme, c'est-à-dire la période des Trente Glorieuses où tout gain de productivité donnait lieu à augmentation de salaire, et derrière nous, tout gain de productivité donne lieu à baisse des prix. Et donc à partir
11: des réductions du personnel.
9: Et réduction du personnel. Et donc à partir de ce moment-là, on est dans une situation où effectivement tous les gens qui sont endettés vont être dans une situation extrêmement périlleuse. C'est le cas des États, on va vers une véritable crise. Donc je parlais tout à l'heure du problème au propos de l'Afrique, du problème de l'endettement qui recommence à se développer pour les États. Et puis, il y a un certain nombre de gens qui vont être en situation, y compris dans le secteur privé, d'affronter cette déflation et le problème de leur endettement.
11: On va en reparler, parce que, on va en reparler dans la partie marché, parce que ça m'intéresse sur le niveau des taux d'intérêt. On se retrouve dans quelques minutes pour parler des marchés, pour vous demander ce qu'il faut, mes amis, acheter ou vendre, hein. Est-ce qu'il y a un placement de la semaine que vous recommandez, et puis le top 3 des gérants que vous attendez tous.
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11: Allez, on se retrouve avec Jean-Marc Daniel. C'était passionnant cette première partie. J'espère que la deuxième le sera autant, et j'en suis sûr, avec Céline Picmal, avec Louis de Montalembert, avec Wilfried Galland. Je voudrais revenir sur ce que disait Jean-Marc Verboux, Wilfried. Déflation, vous aussi ?
6: Oui.
11: Oui, parce qu'en fait... non, mais attends, et les gens, ils écoutent, ils doivent se dire, on s'est trompé de pays, là. Non. Parce que tout le monde parle d'inflation, et j'ai deux personnes ici qui me disent déflation.
6: Le vrai sujet, c'est dans quelle tendance on était avant le choc de la guerre en Iran, et on sait que après les chocs, effectivement, il y a un choc de prix, et c'est incontestable, et le choc de prix peut être extrêmement violent et extrêmement dur à encaisser socialement, mais après ce choc, on reprend la tendance. Or, la tendance, effectivement, par le calcul de la productivité, sur lequel on peut revenir, par effectivement l'abondance d'énergie qu'on a aujourd'hui par rapport à la demande, fait que globalement, on est effectivement sur une tendance plutôt au minimum désinflationniste. Déflationniste, on n'est peut-être pas encore là, mais en tout cas à la baisse de la hausse des prix, oui, clairement.
10: Et la démographie.
11: Et la démographie, évidemment. Ce que disait Céline est intéressant, parce qu'il y a une balance, Jean-Marc, entre ce que vous prévoyez, c'est-à-dire désinflation et déflation, et puis quand même, mais vous le dites vous aussi très souvent, ce surendettement massif qui ne va faire que s'accélérer, puisqu'on va avoir moins de croissance, plus de personnes âgées, enfin bon, donc ça veut dire que voilà, le coût social va exploser. Sur les taux d'intérêt, ça provoque quoi ? Parce que d'un côté, on a une force à la baisse des taux d'intérêt, de l'autre côté, on a une force à la hausse des taux d'intérêt.
9: Non, les taux d'intérêt, vous avez deux types de taux d'intérêt.
11: À long terme.
9: Oui, oui. Alors, sur les taux d'intérêt à long terme, on va retrouver, à mon avis, le Taylor, c'est les courts termes. Pour le long terme, c'est plutôt la règle de Phelps qui nous a dit il n'y a pas très longtemps. Je ne sais pas si vous avez eu l'occasion de rendre hommage à cet économiste dans cette émission.
11: Bien sûr, on fait ça tous les week-ends.
9: Oui, donc Phelps, qui reprenait ce que disait Maurice Allais. Et donc, le fait que le taux de croissance de long terme d'équilibre, c'est le taux d'intérêt qui doit être pratiqué effectivement sur les marchés de capitaux de long terme. Oui. Et donc, à partir du moment où on est en déflation, vous avez effectivement un taux de croissance qui va être en nominal, aux alentours de 2-2,5%, ce qui fait des taux d'intérêt à long terme qui vont assez vite plafonner à 3-3,5%. Mais ce sera quand même des taux d'intérêt qui seront...
11: élevés.
9: Mais élevé par rapport à la croissance potentielle et par rapport à la déflation.
6: Pour les emprunteurs,
9: ça va être assez assassin, oui.
11: Non,
9: il y a un stock de dette qu'il va falloir...
11: C'est ce que je dis. Donc, globalement, est-ce que vous êtes en train de nous dire que malgré vos anticipations, vous, de déflation, on va continuer à avoir des taux d'intérêt à long terme, on ne va pas revenir à des taux négatifs?
9: Non, je ne pense pas qu'on reviendra à des taux négatifs, parce que les taux négatifs étaient le produit quand même d'une volonté, qui était une volonté de politique monétaire. Cette volonté de politique monétaire était à la fois d'alléger la contrainte sur les États en particulier, et de dire qu'on allait, au travers de cette politique, ressusciter de l'inflation. Or, c'est pas ce qui s'est passé. On a ressuscité de l'inflation des actifs, mais pas de l'inflation au sens traditionnel. C'est-à-dire, on n'a pas
11: augmenté. Donc, pas de taux négatif, mais Wilfried, on peut se dire, voilà, le taux français aujourd'hui, il est à 3,60 et quelques. Ouais. On va descendre à combien? Parce qu'on aura toujours notre dette et toujours. Et d'un autre côté, on aura une croissance molle. On va finir à combien? À 3?
6: On va probablement avoir une fragmentation de l'univers des taux d'intérêt en fonction de la qualité des émetteurs.
11: Hein. D'accord.
6: C'est pas pareil de parler du taux allemand.
11: En France, vous les voyez où?
6: Ah, je pense qu'on va probablement baisser légèrement les taux, mais pas en dessous de 3%. Ça certainement pas en dessous.
11: Pareil sur la France.
9: Oui, je suis assez d'accord avec cette analyse. Je pense qu'effectivement, on va tourner en France et aux alentours de 3%, en Europe aux alentours de 3%.
11: Avec peut-être zéro d'inflation.
9: Avec une inflation qui, effectivement, dans
6: et 0,5 de croissance.
11: Donc c'est le pire qui puisse se produire, quoi, en fait. On aura le pire des deux.
6: Pour les emprunteurs.
9: Pour les entreprises, ça veut dire qu'il faut absolument avoir une stratégie de reconstitution des fonds propres. C'est-à-dire une
11: augmentation. Dans la période actuelle.
9: Et pour les États, il va falloir se faire à l'idée de redresser véritablement les comptes publics. Poser la question de savoir si c'est par les impôts ou par les dépenses publiques.
6: Pour les électeurs ça, aussi.
11: C'est comme les souhaits de la paix dans le monde des Miss France.
9: Exactement.
11: Ça n'arrivera jamais. Allez, on passe tout de suite au marché cette semaine. Bon, évidemment, on a eu des rebonds spectaculaires, hein, avec notamment le Japon, plus de 7%. Le Japon fait plus 40% quand même depuis le début de l'année. On voit toujours cette fragmentation dont vous parliez dans l'économie, on la voit aussi sur les marchés, avec des marchés européens qui restent encore très très en retard, les marchés américains qui continuent à cavaler en tête de record en record. C'est quoi l'événement qui vous a le plus marqué, Louis, cette semaine sur les marchés?
10: Moi, je trouve que c'est l'effritement de la valeur de l'or.
11: Vous allez énerver. Vous savez que ça... Alors là...
10: Non, mais on en parlait parlait tout à l'heure.
11: Ouh là là là là. Il l'attaque bille en tête, là.
10: Non, mais pour rebouquer direct. Non, mais je suis d'accord avec Céline depuis longtemps sur ce sujet-là, même si ce n'est pas la focale de ma gestion. Mais en fait, on est dans un monde où tout le monde cherche de la dette, où les États, en fait, sont incapables de se réformer. Littéralement incapable de se réformer. Et donc, on a des banques centrales qui roulent des mécaniques en prétendant que non, il faut être sérieux. Mais à un moment ou l'autre, on peut se poser la question de l'indépendance des banques centrales. Est-ce que véritablement, elles vont pouvoir faire monter la pression quand on a Kevin Warsh qui veut réduire la taille du bilan de la banque centrale américaine, alors qu'en réalité, les Américains dépensent absolument sans compter au niveau budgétaire. Et donc... on peut se poser la question sur la valeur de la monnaie à long terme. Donc, on a un peu oublié, on parlait du debasement trade il y a quelques temps. Alors, les banques centrales ont rentré beaucoup d'or. Effectivement, comme la valeur de cet or a monté, ça a fini par représenter une proportion.
11: Oui, et puis elles en ont vendu parce qu'elles en avaient besoin. La Russie en a vendu, la Turquie en a vendu.
10: Certaines banques centrales ont vendu, mais on peut quand même se dire que l'or, aujourd'hui...
11: Donc, vous, ce qui vous a frappé, juste, comme vous connaissez bien ce secteur, qu'est-ce que vous avez pensé de l'intro de SpaceX?
10: Alors, ça fait partie des événements liés précisément à ce que j'appelle une rupture technologique, c'est-à-dire que c'est très dur d'appréhender véritablement la valeur d'une entreprise dont l'essentiel repose sur des optionnalités. Alors, des optionnalités qui sont sérieuses, mais c'est un peu Elon Musk. Finalement, quand vous achetez du Tesla, vous n'achetez pas une boîte de bagnole, parce qu'elle vaut plus que toutes les boîtes de bagnole regroupées les unes avec les autres. Vous achetez l'optionnalité des robots taxis, vous achetez l'optionnalité
11: des robots
10: humanoïdes. Mmh. Là, c'est pareil. En fait, on est dans cette idée qu'on va avoir un besoin absolument massif de puissance de calcul, parce que en fait, on regarde l'IA sous l'angle des LLM, mais en réalité, derrière, il y a ce qu'on appelle physical AI, c'est-à-dire effectivement la robotique humanoïde, qui va demander des puissances de calcul absolument gigantesques.
11: Et qu'est-ce que vous avez pensé de l'intro de SpaceX?
10: Il n'y aura jamais assez d'électricité sur Terre. Donc, l'introduction, c'est un succès absolument incroyable.
11: Oui, ça, d'accord. Mais est-ce que vous vous dites attention danger ou vous dites non, on ne sait pas?
10: Ça repose beaucoup... Alors, je dis les deux. Okay. Dis, attention danger, ça repose beaucoup sur le retail. Et on ne sait pas parce que...
6: 74% des actions échangées lundi dernier à la bourse de Wall Street, c'était SpaceX. Voilà. 74%. Et...
11: Ça vous inspire quoi, l'intro de SpaceX? Vous en avez fait?
8: La bulle.
11: Vous en avez fait?
8: J'en ai pas fait, non.
11: Non, mais quand j'ai... Vous avez eu tort, ça a pris 40%.
6: La gestion, là.
8: Là. Non, mais quand je vois ce type d'événement, ça me rappelle, moi, j'ai commencé à faire mon mémoire de fin d'études sur la valorisation des sociétés Internet.
11: Ouais.
8: Et j'avais rencontré tous les patrons de la place de Paris à l'époque, EuropaTweb, Galileo Partners, etc., qui m'avaient tous expliqué.
11: Et cette fois, c'était différent.
8: C'était un nouveau
11: paradigme.
8: Paradigme, hein, voilà. Ouais.
6: Nouvelle méthode de valorisation.
8: Avec des clics, et on avait ces phénomènes.
11: C'était les Louis de Montalembert de l'époque.
8: De prix par rapport aux ventes. Voilà. Et j'avais quand même eu un monsieur qui avait eu la gentillesse à m'expliquer, depuis qu'il y a des filles qui font des études, ça fait baisser le niveau, parce que vous posez des questions, vous comprenez pas. Voilà, parce que j'avais osé lui demander s'il y avait un rationnel derrière tout ça.
6: L'ancêtre de Louis de Montalvo.
8: Voilà, voilà.
11: Et donc vous pouvez balancer là maintenant, c'est la période.
8: Non, je vais pas le dire.
11: Là, mais, vous pouvez balancer les noms, c'est la bonne.
8: Ça m'avait frappé. Et donc aujourd'hui, oui, quand je vis l'IPO SpaceX, je me dis... Attention, non, je l'ai déjà vécu cette histoire. Il y avait eu la même chose la dernière fois. Donc je dis attention, danger. Et je pense que le danger, quand même, aujourd'hui, il se rapproche grandement. Voilà, donc il faut faire extrêmement attention. On a un niveau, comme le disait tout à l'heure Louis, il y a vraiment un tout petit nombre de valeurs qui montent. Ça doit être une poignée. Et le reste qui fait rien. Si vous regardez les marchés, par exemple, américains depuis 3 mois, vous avez tout ce qui est lié au semi-conducteur à l'IA qui fait plus 80. Et le reste, la santé, la consommation, l'énergie moins 10.
11: Mais on dit ça depuis des mois et ça continue quand même. Hein.
8: C'est pas pour autant que...
11: Ça s'arrête. Parce que, voilà. Jean-Marc, vous, je me plais à le rappeler, qui avait connu le krach de la tulipe. Est-ce que vous pensez que SpaceX, c'est la tulipe d'aujourd'hui?
9: Alors, ayant connu le krach de la tulipe, j'ai connu aussi le krach de la compagnie des mers du Sud en Angleterre. Et donc, mon maître Newton... C'est mon maître,
11: Philippe Bob. Et ami.
9: Alors ça, c'est un scoop. Donc, avait coutume de dire qu'il était capable de calculer le mouvement des planètes, qu'il était capable de faire des calculs très élaborés, mais qu'il y a deux choses qu'il était incapable de mesurer, c'était la cupidité des uns et la naïveté des autres. Et donc, je ne sais pas, dans cette situation, c'est sur les marchés, c'est assez souvent le cas, si on est dans une phase où il y a quelques cupides qui sont en train de se...
11: En tout cas, il y a beaucoup de naïfs.
9: Voilà. De se construire à une forme...
11: Plus sérieusement, quand vous regardez ça, vous vous dites, ils sont dingues, ou vous dites, non, de toute façon, écoutez, ça fait partie du jeu.
9: Écoutez, je pense...
11: Et ou, comme dit Louis de Montalembert, c'est un nouvel environnement et on ne sait pas ce que ça peut produire. Non,
9: c'est un nouvel environnement technologique, mais ce n'est pas forcément un nouvel environnement sur le raisonnement, mais économique et financier. Alors effectivement, on parlait d'Internet, et qui est plus récent peut-être que Newton, mais il y a toujours ce mécanisme-là où il y a une phase d'emballement et puis après il y a des gens...
10: Moi je me souviens que quand Google a été introduit à $100, j'avais trouvé ça parfaitement excessif, et je me rappelle de Facebook qui s'était introduit à $100 milliards à l'époque, on disait mais ces gens sont totalement dingues. Voilà, donc c'est...
11: Ouais, je suis d'accord.
10: Il y a deux, trois éléments.
11: Ouais, alors, il faudra
10: me dire, si c'est non pas un nouveau paradigme, c'est le mot à éviter absolument dans le métier, mais effectivement une rupture technologique que je n'ai jamais vécue, j'essaie de regarder les choses un peu différemment. Je n'ai pas acheté de SpaceX pour autant.
9: Mais à un moment donné, il faut faire des bénéfices. Non. Ça, c'est la règle,
11: c'est la règle
9: fondamentale en économie. Et on revient à ce que disait Wilfried sur les principes de Mankiw. Il y a le fait que l'homme est intéressé et qu'à un moment donné, il faut effectivement, on ne peut pas distribuer plus de revenus que ce que l'on produit. C'est la production qui génère le revenu.
8: Voilà. Et aujourd'hui, je pense que c'est pour ça que je rappelle ce qu'on avait vécu la dernière fois. On m'avait dit, pet.com, on ne le reverra plus. Quand je vois des sociétés que, quand même, ça devient la 5e capitalisation boursière mondiale alors qu'elle ne fait pas de profit, ça m'interpelle. Voilà, c'est juste que ça, c'est ça qui me pose problème.
11: Résultat des courses dans quelques mois et dans quelques années. Allez, le placement de la semaine pour vous, mes amis. J'imagine que c'est l'or. Non ? Ou pas ?
8: Non, alors...
11: Qu'est-ce qu'on fait avec l'or, déjà ?
8: Alors, l'or, évidemment, on garde.
11: On garde.
8: Voilà, parce qu'effectivement, on est dans un monde compliqué. On parlait tout à l'heure des taux d'intérêt. Si effectivement, on reste sur des taux d'intérêt qui ne sont pas si bas que ça et qu'on a une compétition pour accéder au capital, ça risque un jour ou l'autre de poser problème, parce qu'on n'en a pas encore parlé, mais il y a une énorme question sur les flux de trésorerie disponibles de ces sociétés technologiques qui vont être problématiques.
11: Donc, on revient sur l'or.
8: Donc, on reste sur de l'or. Après, si vous pouvez, à mon avis, le cash peut être aussi quand même une option. Ouais. Si vous pouvez réduire la voilure dans vos investissements.
11: Boursier.
8: De façon générale. Si vous pouvez peut-être souffler un peu, ça me semble être quand même le moment de le faire. Attendons de voir ce qui se passe à l'automne. Et puis, troisième chose, aller chercher des actifs décotés, peu détenus. Partout dans le monde, on parlait tout à l'heure, je disais, par exemple, le secteur de la santé, le secteur de la consommation non discrétionnaire, qui ne font rien, qui sont complètement délaissés, des classes d'actifs très ennuyeuses, qui ont des dividendes, qui peuvent être intéressants dans cet environnement, qui peut devenir à tout moment beaucoup plus compliqué.
11: Vous allez nous donner un exemple tout à l'heure dans vos recommandations. Voilà. Louis ?
10: Moi, je placement vais prendre l'exact contre-pied.
11: Allez-y, allez-y, Louis.
10: Et avec modestie, parce que
11: bah, modestie, franchement, c'est pas votre fort.
10: Mais modestie. Si vous voulez, pour lui. Finalement, pour lui, marché, je reviens sur le raisonnement de Céline. Effectivement, depuis le début de l'année, il y a les 12 premières par performance du S&P 500, c'est des boîtes de semi-conducteurs. Et donc, moi, je reste sur cette idée que on est dans le monde de la carence, d'accord. Il y a deux grandes carences aujourd'hui, qui est la carence d'électricité et la carence de composants pour construire ces nouvelles usines à intelligence qu'on est en train de faire. Et Dieu sait que je me suis fait violence parce que moi, j'étais très investi dans le logiciel et donc très régulièrement, je regarde le logiciel, c'est totalement décoté dans la logique décotée. Est-ce qu'il n'y a pas un moment ? Et ben finalement, à chaque fois que je dis à mon associé c'est pas le moment, on reprend un peu de logiciel, ça vaut plus rien. J'ai eu tort puisque, effectivement, il faut rester à mon sens. Donc, pour répondre pleinement à la question, moi, je reste sur ce monde de la carence. Donc, effectivement, des composants pour construire les...
11: Vous nous aviez conseillé Soitec et ça a pris déjà 97%. C'était votre dernière recommandation. Allez, on va passer tout de suite au top ou au flop de la semaine. Pour vous, Wilfried, c'est quoi le top ou flop d'abord ?
6: Bah, le flop, c'est les 655 millions d'euros annoncés par Sébastien Lecornu dans nos investissements IA. Je rappelle que les Américains investissent 10 milliards par jour.
11: Mais on ne les a pas.
6: Voilà. Enfin, déjà, un, on ne les a pas. Et deux, on va encore faire appel à une espèce de bousin public pour...

0: là, je retire ce que j'ai dit.
1: Alors, c'est pas la revanche de Jean-Marc Daniel.
2: Profite bien de ce plateau.
1: Hein. C'est la revanche de la mémoire. En fait, vous vous souvenez tous de SanDisk, qui est
3: des
1: vulgaires clés USB. C'est la première performance. C'est quand même 4500, plus de 4000% de performance sur les 12 derniers mois. Mais on pourrait mettre derrière Western Digital qui fabrique des disques durs.
3: C'est vraiment l'appel et les pioches, ça. Hein.
1: C'est vraiment. Non, mais c'est surtout. C'était les plus commoditaires.
3: Oui, c'est ça, l'appel et les pioches.
1: Méprisés. Voilà. Mais surtout, c'est devenu des composants qui sont devenus essentiels. Donc, tout le monde a abandonné ses activités, les a laissées en se disant c'est vraiment trop de la bouse. Et au final, aujourd'hui, on en manque. Ça devient. Donc, la première performance du S&P 500. Depuis 12 mois, c'est SanDisk.
3: Bravo.
1: Plus de 4000%.
3: Top ou flop ?
4: C'était un top, mais je pense que ça va compléter ce que dit Louis, parce que c'était pour repartir toujours sur l'IPO de SpaceX, pour dire qu'on avait fait cette IPO à plus de 96 fois les ventes, et qu'on avait eu effectivement le patron de Sun Microsystems qui avait dit en 2002 « What were you thinking ?» parce qu'on avait payé 10 fois Sun Microsystems. Et pour revenir effectivement sur l'analogie, s'il faut attendre tous les 26 ans qu'on ait un pic sur ces valeurs-là, c'est long. Voilà. C'est juste ça qu'il faut quand même se remettre en tête. C'est que.
3: La leçon du passé.
4: Il a fallu revenir au cours d'Intel de 2000 en 2026, en avril 2026. Effectivement, c'est des progressions spectaculaires, mais qu'il ne faut pas les rater. Mais après, il faut savoir sortir aussi. Ouais,
3: voilà. Jean-Marc Daniel, top ou flop ?
5: Alors, moi, c'est un top aussi.
3: Ah, et super !
5: Une façon d'être ringard, ouais. Parce que je vais rebondir sur ce que vient de dire Louis, c'est-à-dire que je rends hommage aujourd'hui, c'était il y a 25 ans qu'il a fait sa déclaration, à Serge Turuc, puisque c'était il y a 25 ans que dans un colloque à Londres, il avait dit qu'il fallait s'orienter vers l'entreprise sans usine.
3: Ouais.
5: Et alors, depuis, on lui est tombé dessus.
3: Faiblesse.
5: La faiblesse. D'un autre côté,
2: le modèle, c'est Nvidia.
3: Faiblesse.
5: Je pense que ça fait effectivement, à l'heure où on ne parle que de réindustrialisation, où on rend un petit hommage quand même aux entreprises ringardes, entre guillemets, à l'ancienne et tout ça. Moi, ma façon d'être ringard, c'est de dire il avait raison. Ouais. Rendons hommage à Serge Turuc et plus que jamais, il aura raison.
3: Le top 3 que vous attendez tous, avec toujours le même trio de tête, on a Frédéric Rosier, 23% de hausse. Je vous rappelle qu'il était déjà deuxième l'année dernière. Bravo Frédéric. Alain Pitou qui s'accroche, 22,1%. Ils se battent, ces deux-là. Et Pierre Chang qui est juste derrière en embuscade à 17,4%. Et j'ai envie de faire peur à Louis de Montalembert si vous voulez mettre une musique. Voilà.
1: Ouais, difficile. Hein.
3: C'est difficile de faire peur à Louis de Montalembert, ouais. C'est pas simple. Hein.
1: Non.
3: Snowflake.
1: On garde.
3: MongoDB.
1: On garde.
3: Procore.
1: On garde.
3: Adyen.
1: Oh là là. On garde.
3: Non mais oh là là, on garde ou oh là là.
1: Non,
3: on...
1: c'est des gens qui communiquent atrocement mal.
3: Ah oui. Alors on garde quand même des gens qui communiquent mal.
1: On garde parce que 20% de croissance, c'est devenu pas très cher. Donc
3: qu'est-ce qu'ils font ?
1: Pardon ?
3: Qu'est-ce qu'ils font ?
1: Pardon. Les systèmes de paiement.
3: Ok. Broadcom.
1: On garde.
3: Synopsys.
1: On garde.
3: Schneider Electric.
1: On garde.
3: Bon, ça c'est une bonne. Alors Palo Alto, vous avez fait un carton. Hein.
1: Cybersécurité, ouais, on garde.
3: Bah, ça a bien rebondi ce truc-là. Là. Non, ouais. Ça s'était fait massacrer, non, c'est ça ?
1: Oui, en fait, toute la cybersécurité est un peu sous la menace des grands modèles de frontières qui disent régulièrement « Ah, mais nous, on va faire différemment. » Bon, on pense que Palo Alto est assez diversifié pour tenir le choc.
3: Et votre dernière recommandation, donc, qui a fait un carton puisque ça a doublé, c'est Soitech.
1: Oui, j'ai oublié de vous appeler le jour où c'était à 191. Mais
3: c'est
1: bon,
3: pas grave. Mais appelez-moi quand vous voulez, même la nuit. Et garde ?
1: On garde Soitech.
3: Qu'est-ce qu'on achète, Louis ?
1: Alors, dans la lignée de ce que je disais tout à l'heure sur la constitution des usines à intelligence...
3: Vous avez vu les mots qu'ils utilisent ? Bouse, lignée, on sent quand même...
2: Oui, on sent qu'il y a un château derrière.
3: Dans le...
1: Voilà.
3: Il y a quand même un vocabulaire qui vous trahit.
1: Pas travaillé
3: Louis,
1: la terre
3: depuis longtemps.
2: Pâture et tenure.
3: Voilà.
1: Alors, pour revenir sur ma recommandation, c'est Oracle. Donc, c'est vraiment l'idée des usines à intelligence. Oracle fait un virage sur l'aile, puisque c'était une entreprise de logiciels et plus singulièrement de bases de données. Donc, on est sur ce qu'on appelle le data layer dans l'intelligence artificielle. On sait que les données sont clés, donc probablement que c'est les logiciels les moins menacés par l'IA. Mais surtout, il y a une ambition vorace de devenir un des acteurs essentiels de la puissance de calcul. Et on pense que la grande carence aujourd'hui, d'ailleurs tous les grands acteurs, ce qu'on appelle les hyperscalers, disent si on en avait plus, on en vendrait plus. Voilà. Donc, c'est effectivement une entreprise qui, pour faire ce tournant, a décidé de s'endetter à

0: assez vivement. Mais bon, c'est 89
1: ça milliards. C'est une grosse inquiétude quand même. Ils font de gros investissements, ils s'endettent beaucoup.
0: Voilà, non, mais c'est, moi, je ne fais pas ça une grosse inquiétude.
1: D'accord.
0: C'est un facteur de risque.
1: D'accord. Alors,
0: dans tout investissement, il y a des facteurs de risque. Le titre était monté à des niveaux qui nous paraissaient excessifs. Aujourd'hui, plus raisonnable. Ça fait 89 milliards de chiffre d'affaires, 90 milliards de chiffre d'affaires à peu près cette année, avec une croissance de 32%. C'est quand même un chiffre d'affaires qui va être multiplié par 2,5 fois dans les trois années qui viennent.
1: Ah, c'est pas mal.
0: Grâce à des contrats qui sont signés, on a quand même... Voilà. Donc moi, je crois effectivement au développement de ces usines d'intelligence.
1: Donc on y va, c'est Oracle. On peut avoir la musique qui lui fait peur aussi. On a du Barrick. Qu'est-ce qu'on
2: garde.
1: Fait On a du AIA Group.
2: On garde.
1: On a du Total Energy.
2: On garde.
1: On a même baisse du pétrole, ça vous fait pas peur?
2: Non.
1: On a du Newmont.
2: On garde aussi.
1: Du Maidi.
2: Maidi en Chine, on garde.
1: On a du Itaú Unibanco.
2: Au Brésil, on garde parce qu'on a un gros dividende et c'est bien d'avoir.
1: Vous aimez bien le Brésil, vous?
2: J'aime bien le Brésil.
1: On a du B3, Brasil, Bolsa, Balsao.
2: Oui, parce que c'est un pays dans lequel on a jugulé la problématique d'inflation, donc c'est bien.
1: Ouais.
2: On a des dividendes élevés, donc on peut être content.
1: On a du Sugi Holding.
2: Ça, c'est une société pharmaceutique au Japon et ça nous permet d'avoir une exposition au yen, qui est une des valeurs, enfin, une des devises les plus faiblement valorisées au monde aujourd'hui.
1: Et justement, le yen au plus bas historique, très bas, enfin pas plus bas historique.
3: Oui, c'est une forme de plus bas historique.
1: Qu'est-ce qu'on 161 contre le dollar. Qu'est-ce qu'on en dit, Jean-Marc?
3: Mais c'est un problème de politique intérieure, parce qu'à 161 de yen pour un dollar, vous favorisez les retraités, puisque les fonds de pension sont très investis en dollars, et en revanche, vous pénalisez la jeune génération. Et donc, les retraités sont très nombreux, donc la tendance naturelle du gouvernement, c'est de plutôt accepter ça. Mais on est quand même à des niveaux qui commencent qui sont problématiques.
1: Donc c'est une bonne idée d'en acheter. Ping Hong.
2: C'est une société chinoise dans l'assurance. Pareil, vous avez un dividende. Il faut savoir que les taux d'intérêt 10 ans en Chine, c'est 1,7. Et là, vous avez un dividende qui est supérieur à
1: 4,5. Donc, SLB.
2: Et Schlumberger. Toujours service pétrolier. Il faut reconstruire toutes ces bases qui ont été détruites. Et comme le disait tout à l'heure Wilfried, il faut aussi construire ailleurs qu'au Moyen-Orient.
1: Donc, si vous citez Wilfried, il ne passera plus par la porte. Déjà qu'il a un melon pas possible. qu'est-ce qu'on achète?
4: Grâce à vous, je dégonfrerai.
2: Et donc, comme on essaye d'être très ennuyeux, on achète une société pharmaceutique qui s'appelle AstraZeneca, qui est une société européenne, cotée à la Bourse de Londres.
1: Qu'est-ce qui vous motive dans un achat comme ça? C'est intéressant.
2: Déjà, ils ont un PDG français, ça c'est quand même bien, non?
1: Voilà. D'accord.
2: C'est une des sociétés pharmaceutiques qui a de la croissance, parce qu'ils ont eu un bon management qui a été se mettre dans les bons produits, une croissance qui a été supérieure à 10% au cours des 10 dernières années, et qui va continuer à être très ennuyeuse, autour de 10% jusqu'en 2030. Et l'ennui, ça me semble intéressant parce que ça, on l'achète à 14 fois.
1: Et là, vous êtes tombé dans la mauvaise émission si vous cherchez l'ennui.
2: Je cherche, voilà, mais
1: il y en a d'autres, même sur cette antenne.
2: Pour mon patrimoine et pour mon épargne, j'aime bien avoir des choses un peu ennuyeuses.
4: Boring is good.
1: Voilà. Mais attendez, AstraZeneca, on se dit quand même que vu les budgets sociaux qu'on a, on va avoir des pressions gouvernementales sur les remboursements, sur tout ça.
2: Oui, mais alors, c'est pour ça que la santé, quand même, elle est sous pression. Et l'avantage, c'est qu'eux, ils ont pris des paris qui sont très forts en oncologie, cancérologie. C'est pas des produits qui nous font rêver ou qu'on veut utiliser. Mais malheureusement, on en a de plus en plus besoin. Et ils ont des produits innovants de ce côté-là, notamment des anticorps conjugués. Voilà, je suis sûre que vous savez ce que c'est.
1: Bien sûr.
2: Voilà. Et de l'autre côté, des maladies rares. Donc en fait, ils sont spécialisés sur des parties du marché sur lesquelles vous avez un pouvoir de fixation des prix parce que vous soignez vraiment des maladies qui ont besoin d'être soignées.
1: Allez, vous en avez, Louis, de l'AstraZeneca, vous allez regarder.
0: On est très loin de mes bases. Je préfère avoir du Céline Pique-Malo.
1: C'est gentil ça. Merci de nous avoir suivis. Merci à tous nos invités. On se retrouve la semaine prochaine pour une émission dont je peux déjà vous annoncer qu'elle sera exceptionnelle. Surtout, n'oubliez pas. Alors ça, c'est mon but. Il faut qu'en jeu, on batte notre dernier record qui était en avril ou mai, je ne me rappelle plus. Et donc, vous pouvez nous écouter, nous revoir, nous réécouter en replay, en podcast et appeler tout le monde, tous vos copains pour qu'ils écoutent l'émission. Allez, à bientôt.
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4: Bonjour à tous et bienvenue sur BFM Business. Nous sommes ensemble sur le salon de Vivatech pour une émission spéciale, alors que justement ce salon fête ses 10 ans cette année. Un salon qui prend de plus en plus d'ampleur avec 200 000 visiteurs qui sont attendus tout au long de la semaine. Et dans cette émission, j'aurai le plaisir de recevoir Béatrice Dotzenberg. Elle est directrice internationale des services Beauty Tech de L'Oréal. Elle nous dévoilera une actualité de taille avec OpenAI notamment, et on parlera avec elle du parcours client qui devient de plus en plus augmenté. Et puis pour le pitch de la start-up, j'aurai le plaisir de recevoir Marc Malmaison. Il est fondateur de Herman Sync. Il sera notre invité, mais on en aura d'autres puisqu'on a une case spéciale cette année qui s'appelle Le Plus, dans laquelle on recevra Cécile Lejeune. Elle est présidente de Kantar France, et Clément Monjou, directeur d'Alexa France pour Amazon. Sans oublier nos experts, bien entendu, et vous retrouverez l'heure de chronique, le focus et l'actu. Restez avec nous, Focus Retail, c'est parti.
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4: Et on démarre cette émission avec vous, Béatrice Dotzenberg. Bonjour, bienvenue sur le plateau de BFM Business. Alors, bonjour. Vous êtes la directrice internationale des services Beauty Tech de L'Oréal. À mes côtés, nos deux experts cette semaine retail. Avec nous, c'est le retour de Jérôme Amrit. Jérôme, vous êtes vice-président Data et Retail Media chez Vusion. Et puis, notre experte qui est une habituée, c'est vous, Claire Koraleski. Vous êtes directrice générale de Media Performance. Alors, c'est toujours un salon très important pour L'Oréal. Cette année, ça l'est d'autant plus puisque vous annoncez une collaboration d'envergure avec OpenAI, une collaboration qui vise à emmener le parcours client vraiment à un niveau supérieur. Béatrice, expliquez-nous, c'est vrai qu'on parle depuis longtemps de commerce agentique, là on est vraiment passé à un degré supérieur.
8: Vous avez raison de rappeler que Vivatech est important pour L'Oréal puisque c'est déjà la 10e année depuis le début qu'on est présent, avec un thème cette année, c'est vraiment l'Odyssée de la beauté, où on tire parti de plus de 100 ans d'expérience et de science de la beauté, de la créativité de nos équipes et de nos marques, et également cette expertise nouvelle en matière de data, d'intelligence artificielle, avec des nouvelles technologies. Et donc, dans ce cadre-là, on a annoncé ce matin ce partenariat avec OpenAI. Alors, pourquoi OpenAI ? Chez L'Oréal, aujourd'hui, on est connecté avec plus de 1,3 milliard consommateurs, et on est toujours à la recherche de recrutement de nouveaux consommateurs. Et c'est important pour nous d'être là où les consommateurs sont. Par exemple, OpenAI aujourd'hui réunit plus d'un milliard d'utilisateurs par semaine. Et 5% de ces conversations qui se passent, par exemple, dans ChatGPT, sont autour de la santé et de la beauté. Et donc, c'était très important pour nous, leader mondial de la beauté, de faire ce partenariat avec OpenAI pour rentrer dans les conversations à plusieurs niveaux.
4: Alors, quand on parle justement de parcours augmenté sur ChatGPT, de quoi est-ce qu'il s'agit ?
8: Voilà, donc en fait, cette collaboration avec OpenAI, elle s'inscrit à plusieurs niveaux. En fait, au départ, les personnes vont poser des questions, par exemple, sur un produit. Et là, ce qui est important, c'est que l'information qui est donnée sur le produit soit exacte. Et on sait que ces LLM sont entraînés de différentes façons. Ils vont, par exemple, aller sur différents sites Internet. Et c'est très important, par exemple, quand vous posez des questions sur des ingrédients, des questions d'un point de vue scientifique, vous avez besoin d'avoir des références. La question de la confiance, elle est essentielle dans ces LLM. Et donc, c'est une façon pour nous de faire circuler l'information à OpenAI pour que ChatGPT donne des informations qui sont dignes de confiance pour les utilisateurs.
4: Alors, oui.
8: Ça, c'était le premier niveau, je dirais.
4: D'accord. Alors, c'est vrai qu'on parle aussi beaucoup d'essayage de maquillage virtuel. Ça, c'est quelque chose que vous testez depuis un petit moment. Sauf que là, qu'est-ce qui change, en fait ?
8: Oui, vous avez raison. Il y a plus de 120 millions services Beauty Tech aujourd'hui, chaque année, à travers le monde. On voit que les utilisateurs ont complètement adopté ces gestes, comme par exemple prendre son téléphone et essayer une nuance de rouge à lèvres avant de l'acheter, ou faire un diagnostic de peau qui va être 98% aussi précis que celui d'un dermatologue, grâce à toute la science et à l'expertise qu'on met derrière. Et donc, ces gestes, aujourd'hui, vous pouvez les trouver, par exemple, sur les sites de nos marques. Vous pouvez les trouver aussi sur les sites des distributeurs. Et maintenant, c'est important pour nous, voilà, d'amener pour la première fois ces services d'expérience virtuelle avec la marque Maybelline, qui est numéro un de la, du maquillage aujourd'hui, et de pouvoir donner aux utilisateurs, parce qu'ils sont dans la conversation, ils vont demander quel est le meilleur maquillage, ils vont vouloir l'essayer avant d'acheter, et donc là on donne la possibilité de le faire dans ChatGPT.
9: Claire. Alors vous venez de parler du commerce agentique, à l'heure effectivement où ces agents interagissent avec les consommateurs, comment on redonne un rôle au point de vente, au retail ?
8: Vous avez tout à fait raison, en fait, aujourd'hui, ce nouveau parcours du consommateur à l'ère de l'agentique, c'est un parcours qu'on imagine comme humain et technologique, comme digital, mais aussi physique. Et donc, on investit énormément aussi dans nos magasins. Par exemple, l'Institut Lancôme, on a développé, en fait, dans la maison Lancôme des Champs-Élysées, une expérience sur la longévité, où vous pouvez avoir un diagnostic de peau fait par un ou une conseillère beauté qui vont vous faire un diagnostic de peau pour vous donner votre âge biologique versus votre âge chronologique, vous donner aussi des indications sur votre trajectoire beauté et vous donner des solutions pour pouvoir aussi atteindre vos objectifs.
10: D'ailleurs, dans ce point de vente, c'est vrai qu'on se rend compte que l'expérience prend vraiment aussi beaucoup plus d'importance que les produits qui sont quand même à certains endroits, mais c'est vraiment l'expérience qui prime.
8: Vous avez complètement raison, on parle vraiment d'expérience holistique de la beauté, oui, avec des produits et des services.
10: Jérôme.
11: Il y a une vraie course à la personnalisation en ce moment, mais dans cette course, il y a beaucoup de sollicitations du consommateur. Est-ce que vous pensez qu'il y a un risque de fatigue du consommateur très sollicité par les algorithmes ?
8: Alors aujourd'hui, on voit que les consommateurs recherchent les produits de beauté. Il y a énormément de recherches, hein, c'est un marché qui est très dynamique. Et donc les gens recherchent les produits de beauté et cherchent leur inspiration soit sur les réseaux sociaux. Et là aussi, on investit beaucoup sur les réseaux sociaux. On a un nouveau programme avec les créateurs qui s'appelle, par exemple, L'Oréalista. Et de l'autre côté, il y a à la fois ce besoin ultra social de communauté, de partager des expériences et de la culture. Et de l'autre côté, il y a ce besoin d'ultra personnalisation avec des expériences de 1-1. Et c'est ça, pour moi, la magie d'une expérience conversationnelle. C'est vraiment cette possibilité d'avoir une conversation intime, one-to-one, de 1-1-1, qui peut être ultra personnalisé pour vous et qui peut se poursuivre aussi, évidemment, après la conversation sur le point de vente.
10: Béatrice, il nous reste une minute, mais ce partenariat quand même avec OpenAI, c'est un enjeu stratégique pour vous qui s'inscrit dans votre feuille de route. C'est quoi l'ambition d'ici à 5 ans ?
8: Alors, notre ambition, donc, c'est une collaboration qui vient d'être annoncée aujourd'hui. On va pouvoir lancer ce service de Virtual Try-On cet été. On a déjà commencé des pilotes sur la publicité aux États-Unis et au fur et à mesure que OpenAI déploie ses offres dans d'autres pays, nous allons pouvoir aussi les déployer. Nous travaillons avec eux aussi sur des modèles que l'on intègre dans Createct, qui est une plateforme de créativité pour nos équipes marketing. Donc, c'est un enjeu qui est vraiment très important dans la mesure où les consommateurs aujourd'hui adoptent l'intelligence artificielle et ses plateformes pour leur conversation beauté.
10: Et en un mot, très rapidement, on ne peut pas encore acheter directement sur ChatGPT. Hein.
8: Aujourd'hui, vous allez être redirigé vers des sites de retail.
10: Merci beaucoup Béatrice, restez avec nous. On passe tout de suite au focus de notre experte.
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10: Alors Claire Koraleski, après la beauté avec L'Oréal, est-ce que la longévité, dont on vient un petit peu de discuter quand même, va devenir le prochain grand marché pour les distributeurs et les marques ?
9: Alors oui, complètement. Hein. On vous l'avait dit, il y a effectivement l'anti-âge, il y a eu la minceur. On se rend compte qu'effectivement aujourd'hui, la longévité, c'est surtout comment je vais vivre mieux plus longtemps. On se rend compte que c'est vraiment une thématique. Alors elle est tout à fait justifiée. Hein. On sait aujourd'hui que c'est un marché considérable. En 2030, les plus de 65 ans vont représenter 30% de la population française. On parle d'un marché en termes de potentiel commerce de 2 milliards de dollars à l'échelle mondiale. Donc, c'est effectivement une cible intéressante.
10: Qu'est-ce que ça va changer pour les enseignes ?
9: Alors, on voit déjà hein, des évolutions opérées. Là, le but, c'est plus de catégoriser peut-être l'alimentation, beauté, sport, mais peut-être d'aller plutôt dans je cherche l'objectif qu'il y a derrière. Je veux mieux dormir, je veux préserver ma mobilité, je veux bien vieillir. Et on voit un certain nombre d'initiatives. Walmart développe un écosystème associant pharmacie, télémédecine et services de prévention avec leurs produits au centre pour vraiment être sur effectivement le mieux vieillir. Je vais rebondir sur ce que vous venez de dire, effectivement, la maison de la longévité Lancôme, qui effectivement est aussi sur cette approche, si vous voulez en peut-être
8: Oui, bien sûr. L'idée de cette expérience de la longévité de Lancôme, c'est de partir du diagnostic. Donc, ensuite, avoir des expériences de produits qui sont complètement adaptés avec des molécules spécifiques et aussi des technologies avec la lumière, comme on présente aujourd'hui à Vivatech, des masques LED nouvelle génération.
10: Et qui vont arriver très prochainement. Finalement, cette promesse de la longévité, est-ce qu'elle est réellement crédible aujourd'hui ?
9: Alors effectivement, la technologie, c'est le mot d'ordre. On se rend compte qu'effectivement, la technologie, l'IA, nous permet d'avoir effectivement un certain nombre d'objets connectés qui vont nous permettre d'améliorer notre quotidien, de mieux dormir, de mieux respirer, de mieux gérer son stress. Je pourrais parler d'un bracelet connecté, Whoop. Je pourrais parler sur le site Samsung aujourd'hui. Il y a beaucoup d'exemples. Aussi, iSleep va plus loin, il va analyser par un matelas connecté comment vous dormez pour vraiment vous aider à une meilleure récupération, parce qu'encore une fois, quand on vit mieux, on vit plus longtemps.
10: Oui, tout à fait. On peut ajouter Weezings aussi si vous voulez aller faire un tour sur le salon. Alors, merci beaucoup, Claire. On passe tout de suite à une nouvelle rubrique qui est spéciale pour cette émission. On en profite, on est en émission spéciale. On passe tout de suite au plus. Et on accueille à présent sur ce plateau, toujours avec nos experts, hein, bien sûr, deux nouveaux invités. Clément Monjou, bonjour, vous êtes directeur d'Alexa France. Et Cécile Lejeune,
12: bonjour.
10: Présidente de Kantar pour la France. Alors Cécile, Kantar dévoile justement sur Vivatech une nouvelle innovation avec l'intelligence artificielle. Ça s'appelle Consumer Twins. C'est une plateforme qui permet aux marques d'interroger en temps réel des jumeaux numériques qui sont construits quand même à partir de consommateurs réels. Comment ça fonctionne ?
12: Alors ça fonctionne tout simplement. L'avantage qu'on a chez Kantar, c'est qu'on a un panel propriétaire. Un panel, c'est des panélistes, hein, donc des gens comme vous et moi, qui répondent à des questionnaires. Et on a 170 millions de panélistes dans notre panel, partout dans le monde. Et ces panélistes, ils répondent à des questionnaires au minimum deux fois par mois sur plein de sujets différents. Donc parfois, je vais répondre à un questionnaire sur la cosmétique, mais une autre fois sur les tomates ou une autre fois sur les yaourts. Donc, en fait, on a une connaissance de chaque panéliste hyper profonde et hyper riche sur quasiment tous les secteurs. Et donc, à partir de cette connaissance d'un panéliste, on a créé son jumeau. Donc, un panéliste a un jumeau.
10: Qui lui correspond entièrement.
12: Entièrement et qui, en plus, est nourri à chaque fois, enfin, enrichi à chaque fois que le panéliste humain répond à un nouveau questionnaire. Son jumeau est nourri. Donc en fait, on se retrouve avec des jumeaux numériques, mais vraiment très très riches de connaissances et très très justes par rapport à chaque humain du panel. Et donc effectivement, aujourd'hui, sur notre plateforme, vous pouvez interroger. Alors on a aujourd'hui plus de 7 millions de jumeaux
10: numériques
12: sur la plateforme.
10: Pourquoi se lancer maintenant spécifiquement ?
12: Alors en fait, nous, Kantar, on a des milliards de données. Donc, évidemment, on avait déjà du machine learning, du deep learning dessus. Évidemment, avec l'arrivée des LLM, on a plugué des LLM. Donc, on a déjà plus de 20 solutions qu'utilisent l'IA. On avait au départ fait des persona AI. J'imagine que vous en avez entendu parler aussi. Bon, le persona AI, c'est on prend un type de personne et on crée son jumeau.
10: Ça, c'est ce qu'on appelle des clients virtuels, des clients synthétiques.
12: Oui, voilà. Mais c'est un type de personne. C'est une typologie qui est recréée. Et en faisant ça, on s'est rendu compte, mais en fait, c'est idiot, parce qu'on vaut mieux aller beaucoup plus profondément dans la connaissance de chaque personne et que chaque personne est son jumeau. Donc, voilà. C'est en travaillant dessus qu'on s'est dit que c'était plus intéressant.
10: Jérôme.
11: Donc, si demain, je lance un nouveau produit, une nouvelle marque en rayon, qu'est-ce que ces Consumer Twins vont me dire que je ne pouvais pas déjà savoir avec les études déjà que vous faites depuis des décennies ?
12: Si c'est sur un nouveau produit, par exemple, il y a plusieurs choses. D'abord, nous, c'est Consumer Twins, j'y ai accès. Donc, vous êtes directeur marketing. Vous avez accès à la plateforme vous-même. Vous pouvez d'emblée dire quelle cible vous voulez adresser avec votre produit. Et là, vous pouvez simplement poser une question. Vous n'êtes pas obligé de passer par l'étape questionnaire. Vous pouvez dire, voilà, je voudrais lancer un produit sur ce type de secteur. J'ai trois idées. Est-ce que tu peux me dire laquelle tu préfères et pourquoi ? Et l'autre intérêt aussi, c'est que dans notre plateforme, il y a les jumeaux numériques, mais il y a aussi les LLM, tous les LLM. Donc vous avez une réponse de jumeaux et de LLM. Et vous voyez bien d'ailleurs quelle est la même réponse, parce que les LLM pourraient vous dire « Ah ben, il y a un concurrent qui a fait le même produit, par exemple ».
10: Claire.
9: Alors, vous venez de parler effectivement de l'intérêt d'avoir des informations de façon individuelle. Ça veut dire que les personas, ils sont morts ?
12: Je pense que c'est complémentaire, en fait. Ça dépend de ce qu'on veut faire avec. Par exemple, si vous avez une segmentation, hein, chaque, que ce soit distributeur ou marque, a une segmentation, faire le persona de chacun de vos segments peut vous être utile. Donc, en fait, c'est que tout, c'est l'intérêt, hein, c'est que plein de choses sont complémentaires, donc c'est pas mort. En revanche, les jumeaux numériques et un jumeau par panéliste, ça va beaucoup plus loin, c'est beaucoup plus riche. Donc, ça dépend pourquoi faire.
13: Ça dépend aussi, enfin, ça évite les mauvaises décisions d'un point de vue marketing. Justement, c'est quoi aujourd'hui le coût d'une mauvaise décision ?
12: Alors, ça, c'est une très bonne question. Ça dépend sur quoi ? Sur un lancement de produit, ça peut coûter très, très, très cher. Hein ? On est d'accord ?
13: Jérôme,
12: sur une pub télé, ça peut coûter cher aussi. Sur une pub Instagram, un peu moins cher. Donc, ça dépend, en fait, de quoi ? Alors, après, c'est une bonne question. Enfin, je pense que ça permet surtout d'explorer et effectivement de peaufiner ses besoins, ses envies, ses idées. Pour prendre une décision qui coûte très cher, je repasserai quand même par l'humain. Enfin, oui. Tout, à nouveau, tout va pas. Heureusement, l'IA va pas remplacer complètement l'humain. C'est pareil dans la data. Donc pour une décision qui coûte très cher, à un moment, il faut quand même peut-être repasser par l'humain.
13: Merci beaucoup, Cécile. Alors, Clément Monjou, vous êtes directeur d'Alexa France. Alors, Alexa, c'est un assistant vocal qu'on connaît bien en France, qui est installé depuis 8 ans maintenant. Mais il y a quelques semaines, vous avez lancé un tout nouvel assistant, Alexa Plus, une version augmentée, plus complète, plus intelligente. Finalement, quelles sont les nouvelles fonctionnalités qu'on peut trouver avec Alexa Plus ?
14: En effet, Alexa existe depuis plus de 10 ans aux États-Unis, depuis plus de 8 ans en France. Et parmi les usages, il y a l'audio, la maison connectée, il y a aussi le shopping.
13: Oui.
14: Mais on était contraints par une technologie un peu ancienne. Et avec Alexa Plus, on amène un nouvel assistant qui est plus conversationnel, plus personnalisé, qui peut prendre des actions dans le monde réel. Et donc, ça révolutionne les usages pour nos clients. Et voilà, donc c'est ce qu'on a été heureux d'amener en France il y a 2 semaines.
13: Et on peut mener vraiment une action shopping de bout en bout.
14: Alors, c'est ça. Auparavant, l'usage shopping sur Alexa, ancienne version, c'était de recommander des piles, des couches, peut-être, en fonction des besoins. Là, aujourd'hui, on a une vraie approche conversationnelle et personnalisée. Donc, ce qui est intéressant avec Alexa Plus, c'est grâce à Alexa Plus, c'est 70 modèles qui, en temps réel, vont orchestrer la demande du client. Et ils vont être capables de naviguer entre des questions de culture générale, mais ensuite de le renvoyer vers un livre ou de l'aider sur la machine de café qu'il souhaite acquérir.
13: Alors moi, sur Alexa, je me souviens de Amazon Echo Show, qui était quelque part la première approche sur le grocery avec ce scan des EAN. Alors je crois qu'il n'était pas sorti en France, il était présent qu'aux États-Unis. Là, vous avez l'ambition aussi de vous remettre sur l'alimentaire, sur ce côté parcours shopping.
14: Alors, donc Alexa Plus est disponible depuis 15 jours en France, donc ce n'est que le début. Mais là où Alexa Plus est disponible aux États-Unis depuis plusieurs mois, en effet, il est possible de faire ses courses chez Amazon, mais aussi chez d'autres providers, d'autres retailers. Donc vraiment, il y a cette expansion. Et ça, on pense que c'est possible grâce à notre nouvelle technologie qui permet cette découverte de catalogues massifs. Hein. On fait ses courses, c'est pas simple. Mais aussi, Alexa va avoir cette capacité. Avec cette personnalisation, elle va savoir si vous êtes, vous lui avez dit que vous étiez végétarien. Quand vous dites que vous avez des amis qui passent à la maison, va être capable de vous trouver une recette, de la transcrire en liste et grâce à son agent, de faire des courses pour vous. Donc c'est vraiment cette nouveauté qu'Alexa Plus apporte.
13: Et ça va encore plus loin puisque ça permet aussi de réserver via une collaboration que vous avez avec The Fork, d'aller réserver directement une place dans un restaurant.
14: C'est ça. Prendre des actions dans le monde réel, c'est organiser sa semaine, c'est se connecter à sa maison, faire son shopping. Mais en effet, on va vouloir peut-être faire un dîner. Et donc Alexa va être capable de prendre votre réservation pour vous dans votre restaurant préféré.
15: Vous amenez de la digitalisation dans le foyer. D'un autre côté, il y a les distributeurs qui investissent beaucoup aujourd'hui dans la digitalisation de leurs magasins, étiquettes électroniques, computer vision, qui créent de la donnée sur ce qui s'y passe. Est-ce que vous prévoyez d'intégrer cette donnée dans Alexa Plus pour que, depuis mon canapé, je puisse savoir que le produit il est disponible, il est en promotion en ce moment dans tel magasin et pouvoir donc prendre mes décisions?
14: Alors aujourd'hui en France, les achats sont possibles depuis Amazon, dans un premier temps. Mais on a, en effet, tout ce type de mécanismes sont possibles avec notre nouvelle architecture. On voit très souvent nos clients mettre des alertes sur des produits. Ils disent « Ah, ce robot aspirateur me plaît beaucoup, mais rappelle-moi quand il passera à 500 euros. » Et en dessous de 500 euros, pardon. Et du coup, Alexa va être capable de rappeler aux clients pour faire son shopping.
13: Et de faire des petites alertes pour
14: les alertes naturelles dans les conversations et suivant les préférences de l'utilisateur.
13: Alors, ce service, ça reste, hein, comme l'était Alexa, toujours pour les membres Prime. Enfin, en tout cas, c'est gratuit pour les abonnés Prime. Les abonnés Prime, c'est un peu plus de 200 millions dans le monde.
9: c'est un moyen aussi d'aller recruter justement de nouvelles utilisateurs.
14: Alors nous, on est convaincus que l'intelligence artificielle, notre conviction chez Amazon, c'est que l'intelligence artificielle est là pour être utile. Et on pense que Alexa Plus est la meilleure manière de vous faire profiter de la livraison gratuite, de trouver votre prochaine série sur Prime Video ou votre musique sur Amazon Music. Donc pour nous, c'est vraiment ce fil rouge qui va emmener l'utilisateur et le permettre de découvrir ses contenus et de lui rendre service. C'est vraiment, ça va en lien avec notre vision de le meilleur assistant personnel au monde.
9: Vous avez une projection que vous visez en France, que vous comparez par exemple aux États-Unis. Combien vous avez de nouveaux utilisateurs aux États-Unis depuis l'utilisation ?
14: Nous, notre conviction, c'est que le service français, ce n'est pas une simple traduction du produit américain. C'est vraiment, elle est capable de comprendre vos habitudes, vos préférences. C'est une touche intéressante pour tous les Français.
9: Merci beaucoup, merci. Clément Monjou, d'avoir été avec nous. Merci également, Cécile Lejeune.
12: Merci.
9: Sans plus attendre, on passe au pitch de notre start-up.
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9: Et pour le pitch de la start-up, on accueille Marc Malmaison. Bonjour, vous êtes le fondateur et président de Herman Sings. Alors, c'est une entreprise normande. Vous avez développé une IA qui aide les entreprises à mieux prévoir, à mieux organiser, optimiser finalement la supply chain. Sachant qu'aujourd'hui, quand même, 80% des entreprises planifient encore manuellement toutes ces actions-là. Il y a tout de même de nombreux outils logistiques qui existent déjà dans le marché. Comment est-ce que vous vous différenciez ?
17: D'abord, bonjour. Et la différence sur le marché, c'est que les outils qui existaient avant ne prenaient pas les données exogènes. Donc, ce n'était pas vraiment des outils d'IA, c'était des outils de... On va tenter de prédire l'avenir, mais sans vraiment s'alimenter de données qui viennent de l'extérieur. Par exemple, la météo, c'est des choses qui étaient déjà prises, mais on va pouvoir rajouter beaucoup de données, genre la force du vent, si on monte sur un toit, est-ce qu'il y a eu de la glace, est-ce qu'il y a du verglas, ce genre de choses. Mais on peut aussi, par exemple, avec le CHU de Rouen, on va rajouter les données d'épidémie. Est-ce qu'on est capable de prévoir une gastro-entérite en Australie ? 4 mois plus tard, elle va arriver en France. Donc on peut organiser toute la supply chain et ça change tout. Ça change tout parce qu'on est plus réactif et on anticipe mieux.
9: Là, vous êtes en plein dedans, justement, avec le conflit au Moyen-Orient.
17: Exactement.
9: Ça, vous avez réussi à anticiper pour certaines entreprises ?
17: On n'est pas dû, en fait. On va pouvoir réagir très vite. Les IA vont s'adapter, comprendre ce qui se passe. Mais non, on n'est pas capable de vous dire qu'il va se passer quelque chose. Par contre, là, on a un facteur. On va prendre le VIX, notamment en bourse. C'est un facteur de la peur et on va pouvoir contrôler, voir ce qui se passe. Et si le VIX monte très fort, probablement qu'il se passe quelque chose. Donc, on n'est pas devin, mais on réagit très vite. Et les IA s'adaptent très vite. C'est pour ça que c'est très important d'avoir des outils qui, non seulement, sont capables de bien prévoir, mais quand on n'est plus capable de prévoir, de réagir très vite.
9: Jérôme.
18: Oui, alors, on comprend bien que c'est un outil d'optimisation au quotidien, mais est-ce que ça peut aller jusqu'à amener à faire des choix différents de fournisseurs tout le long de la chaîne ?
17: Oui, totalement. En fait, si on laisse l'IA totalement prendre le contrôle, elle va choisir la meilleure performance, donc le meilleur fournisseur pour le meilleur prix au meilleur moment. Et pas forcément le choix d'origine de l'humain. Parce qu'en fait, l'humain, il va avoir 7, 8, 10 variables en tête. L'IA aura 25 000 variables, donc forcément on n'aura pas la même chose. Et c'est un peu comme les échecs aujourd'hui, la stratégie change totalement parce qu'elle n'a pas le même fonctionnement que le cerveau humain et du coup on a trouvé des nouvelles façons de jouer. C'est la même chose un peu pour les achats, c'est une nouvelle façon de jouer.
9: Alors c'est vrai que vous nous avez parlé d'un hôpital avec lequel vous travaillez avec tous les secteurs. Comment ça se passe plutôt pour la grande distribution?
17: Alors ouais, nous on travaille aussi avec les négoces de matériaux, donc en gros les plaques de placo, la laine de verre, donc ça c'est des choses que les gens vont vouloir acheter. Et c'est la même chose, le facteur numéro un, c'est la météo. Si vous n'avez pas de météo dans un système de prédiction, vous perdez entre 15 et 20% de fiabilité, donc c'est hyper important. Mais en plus, je dirais, tout ce qui est négoce de matériaux, c'est un métier extrêmement complexe avec des petites marges. Donc optimiser l'empreinte carbone, c'est important. Optimiser les coûts, c'est important. Il faut faire attention à tout. Et sans outils, finalement, d'optimisation, et avec de l'IA, vraiment, on n'est pas capable de faire les choses simplement. Enfin, ça demande beaucoup de temps.
19: Alors, effectivement, c'était toujours le dilemme de se dire que comment je réagis entre du surstock ou de la rupture. Est-ce qu'aujourd'hui, justement, l'IA et votre approche peut permettre d'être le plus juste ?
17: Ouais, on a une phrase un peu magique disant « le just in time, it's just too late ». Parce que se dire, ce qu'on veut, c'est être le plus proche de la crête. Donc, soit on veut un peu plus de stock, soit un peu moins, selon si on a un problème de trésor ou si on veut plutôt servir le client. Et plus on va être proche d'être fiable de la prévision d'anticipation, plus finalement on réduit le stock au plus proche possible parce qu'on va prendre le plus de risques possible. Et c'est l'objectif de l'IA, hein, c'est vraiment de se dire je vais diminuer les stocks, je vais réduire les sécurités que je mets partout parce qu'avec les événements qui se passent depuis quelques années, on a augmenté le stock très largement partout, sauf qu'on augmente les coûts et en fait les structures aujourd'hui elles ont beaucoup de mal avec ça. L'IA c'est une sorte de révolution parce que ça permet vraiment de se dire on va s'approcher de la crête le plus finement possible.
9: Aujourd'hui, vous avez combien de clients ?
17: On a 11 clients aujourd'hui. On va à des sociétés qui font plusieurs milliards, à des sociétés qui font quelques millions. Donc, on a vraiment un peu de tout.
9: Et votre croissance ?
17: Là, on fait 30% tous les ans sur nos chiffres d'affaires et on vient d'ouvrir notre nouvelle branche aux États-Unis. Donc, on pense que ce sera notre premier marché.
8: Merci beaucoup, Marc Malmaison, d'avoir été avec nous. On passe tout de suite à l'actu du salon. Alors, Jérôme Amrit, vous êtes dissipé, restez avec nous. Cette année, on l'a vu, Vivatech change de dimension, 30% de surface en plus, 1000 startups supplémentaires. Cette multiplication des acteurs, finalement, et des moyens, c'est révélateur d'une accélération. Jérôme, le retail est-il en première ligne ?
18: Tout à fait, complètement en première ligne. On ne parle plus d'adoption, on parle d'intégration native. Les chiffres parlent d'eux-mêmes. Il y a 89% des distributeurs aujourd'hui qui utilisent ou testent activement l'IA en 2026. Alors, les consommateurs eux-mêmes sont demandeurs. D'après une étude d'Opinionway, il y a plus de 73% d'entre eux qui déclarent que ces outils pourraient améliorer leur parcours d'achat, leur expérience d'achat au quotidien. Puis on a vu Kantar tout à l'heure, qui fait le lien finalement entre ses distributeurs et ses consommateurs, qui a lancé Consumer Twins avec tous ces jumeaux numériques qui permettent de simuler en temps réel des décisions de consommation. Donc c'est plus une expérimentation, c'est une infrastructure qui est pleinement intégrée dans toute la chaîne de valeur du retail.
8: Alors c'est vrai, ce qui frappe à Vivatech cette année, c'est que l'intelligence artificielle, ça touche dorénavant l'expérience physique de l'accueil au parcours d'achat. On l'a vu notamment avec L'Oréal. Comment le point de vente se réinvente-t-il concrètement cette année ?
18: Il y a deux mouvements qui sont en apparence opposés, mais qui sont complémentaires. Il y a bien sûr de l'automatisation. Alors, je vais prendre des exemples chez LVMH, par exemple. Il y a Céline qui dévoile ici Célia, un agent IA au service des équipes de vente en magasin. Aussi Christian Dor Couture, qui met des agents IA qui peuvent agir pour le compte du client pendant tout leur parcours d'achat. Mais il y a aussi de l'humain. Là, il y a une start-up, Vocast, qui recrée de la voix humaine dans les interfaces numériques, finalement pour remettre de la conversation là où l'automatisation pouvait risquer de la faire disparaître. Donc le magasin 2026, c'est une double ambition, c'est plus d'intelligence mais pas moins d'humain.
8: Et très rapidement, Jérôme, on a vu que l'Allemagne était mise à l'honneur justement cette année. Qu'en est-il de notre modèle à l'échelle européenne ?
18: Il se développe, il reste encore du chemin à parcourir. Il n'y a que 30% des retailers qui intègrent pleinement l'IA dans le parcours, dans l'expérience client. Mais tout le monde reconnaît qu'il y a beaucoup de marge à gagner. Donc c'est en cours de construction, mais les fondations sont bien et bien posées.
8: Merci beaucoup Jérôme pour cette expertise. Merci à vous d'avoir été avec nous et à vous également de nous avoir écoutés. On se retrouve la semaine prochaine pour une toute nouvelle émission de Focus Retail. Je vous souhaite un excellent salon et un excellent week-end.
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20: Bonjour et bienvenue dans cette émission Tech & Co Business, une émission un peu particulière puisque nous l'enregistrons depuis le grand sommet IA de Lille. C'est l'acte 2. Vous vous souvenez, l'année dernière, il y avait eu ce sommet de l'IA à Paris en février 2025. Et bien voilà, rebelote, acte 2 ici à Lille avec cette première journée dédiée. Alors, il y a les politiques, il y a les entreprises, des grands chefs d'entreprise qui sont là et quelques startups. Et nous allons recevoir plusieurs ici même sur ce plateau. Dans un instant, je recevrai Eric Marquiol, le patron du Metaverse Industrie chez Renault. C'est lui qui est en train d'installer les robots Vandercraft chez Renault. Et bien, on parlera de tout ça avec lui. On enchaînera pour parler data center avec Olivier Micheli, qui est le président et CEO de Datafor. Évidemment, quand on parle de Somaïa, on ne peut pas passer à côté de cette personnalité, Anne Bouvreau, qui sera la coprésidente du Conseil national de l'IA. On reviendra ensuite pour parler des startups et notamment de cette fantastique aventure d'Alan avec Charles Gorintin, cofondateur et CTO d'Alan, qui a aussi quelques mots à dire sur Mistral. On parlera souveraineté avec Gauthier Cloy, CEO de H Company, autre startup en vue dans le monde de l'IA. Et puis on terminera, l'IA et le travail, c'est important, avec Constance Névoret, qui est la CEO du groupe Ventoux et qui est déléguée du Women's Forum du G7 d'Evian. Voilà, beaucoup de sujets. On est ensemble pendant une heure ici à Lille. Allez, tout de suite, on démarre.
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20: Allez, notre premier invité, Eric Marquiol. Bonjour Eric.
21: Bonjour Frédéric.
20: Vous êtes vice-président Métaverse Industrie du groupe Renault. On va parler avec vous notamment de ce partenariat que vous avez signé avec un autre Français, Wondercraft, avec des robots que vous allez introduire dans les ateliers, les usines Renault, les centres de production. Nous sommes ici, alors je le rappelle, on est à Lille, c'est le grand sommet de l'IA. Et justement, on parle de l'IA, la transformation de l'IA alors dans notre monde au quotidien, mais aussi cette transformation de l'IA dans le monde de la révolution. D'ailleurs, Eric, vous participez à une table ronde l'IA révolution industrielle. Eric, quelques mots juste pour définir vice-président Métaverse Industrie du groupe Renault, ça signifie quoi? Vous travaillez sur quel sujet?
21: Alors, donc c'est tout ce qui est sur le périmètre de l'ensemble de nos usines, nos 19 sites sur toute la planète, toute la partie supply chain, le process engineering, et j'ai aussi les activités qualité, la transformation digitale dans l'ensemble de ces fonctions. Donc on va retrouver tout ce qui est utilisation de la donnée dans nos usines pour la maintenance prédictive, pour l'optimisation de la qualité, pour les consommations d'énergie, et également tout ce qui est robotique, avec depuis 2 ans vraiment un changement radical avec l'arrivée de l'IA physique.
20: Voilà, c'est vraiment l'effet de cette arrivée d'IA qui a accéléré cette robotique, parce que c'est vrai. Alors, ce qu'on voit souvent, évidemment, c'est la robotique humanoïde, c'est celle qui nous impressionne le plus. Alors voilà, télécommandée, enfin, il y a pas mal de choses, ces vidéos qui circulent. Là, on est vraiment dans la production pure et dure, on est dans du début de passage à l'échelle dans des usines. Et pour vous, c'est ce qui change, c'est cette physical AI, c'est vraiment ça qui a donné le coup de pouce pour
21: cette capacité finalement de mettre dans des robots une intelligence qui va être capable de s'adapter et de réagir et d'accomplir des missions qui ont été attribuées avec une capacité de programmation, une capacité de réaction complètement différente. Et se rajoute à ça une capacité aussi d'équilibre, d'où le avec des mouvements type de jambes qui était complètement impossible par le passé.
20: Oui, parce que ça, c'est des choses que nous on fait tout à fait naturellement, de se tenir sur nos jambes, mais pour un robot, c'est des calculs derrière, même quand il est immobile. Alors racontez-nous, comment est né ce partenariat avec Wondercraft, et aujourd'hui, voilà, comment vous allez peu à peu l'intégrer dans vos chaînes de production?
21: Alors,
20: chez Renault,
21: en fait on cherchait, parce qu'on a 11 000 robots industriels chez Renault.
20: Oui.
21: Des AGV, enfin les Automated Guided Vehicles, sur l'ensemble de nos chaînes, on a quasiment le même nombre. Donc c'est vraiment un axe très important pour nous de garder cette compétitivité opérationnelle. Donc on cherchait à trouver un partenaire de bon niveau en Europe. Et donc il y a eu cette rencontre avec les équipes de Wondercraft, qui étaient dans un domaine apparemment très éloigné de nous.
20: Juste la santé.
21: Exactement, la santé.
20: Parce que l'idée de Jean-Louis Constanza au début, il avait une aventure personnelle qui a fait qu'il s'est penché beaucoup plus sur ce sujet-là dès le départ.
21: C'est ça. Et en fait, la technologie, les moteurs, la mécatronique, les algorithmes utilisés pour faire des exosquelettes, pour faire marcher des personnes paraplégiques, c'est exactement la même de celle nécessaire pour faire les robots de nouvelle génération. On préfère dire robots de nouvelle génération que le robot humanoïde.
20: Au début, vous avez imaginé d'abord des exosquelettes, ou vous êtes tout de suite dit non, il faut qu'on déporte ça vers ces robots?
21: On était vraiment directement dans le sujet avec Jean-Louis et ses deux cofondateurs, en disant il faut vraiment qu'on aille dans ce domaine-là. La rupture, elle est dans ce domaine-là.
20: On va reparler technologie dans un instant. Comment il y a quand même un côté acceptation sociale, parce que là, j'imagine qu'au début, dire voilà, c'est des robots qui vont faire des tâches que des humains faisaient auparavant.
21: Ouais.
20: Faut le faire accepter, même si c'est c'est des tâches dures, difficiles, rébarbatives. Enfin voilà, expliquez-nous voilà, cette première étape.
21: La première étape, c'est vraiment la mise en place dans nos usines. Donc là, depuis le mois de février, on est en test à l'usine de Douai opérationnelle. Donc pour faire la manutention de pneus, donc c'est des pièces qui posent 12 à 15 kilos, hein, donc toutes les 60 secondes, toutes les 2 minutes en équipe de nuit. Et vraiment être capable pour la robotique de traiter ce problème-là qu'on n'avait pas réussi à régler en robotique traditionnelle, c'est un vrai plus aussi, parce que c'est un poste très pénible. Donc l'acceptation sociale sur des postes de ce type-là, il y a vraiment un très bon accueil à Douai.
20: Oui.
21: Après, on continue à travailler, nous, sur quelle interaction avec les équipes de Wondercraft, comment finalement, grâce à cette programmation facile des robots, comment les opérateurs autour, les conducteurs d'installation vont pouvoir interagir et eux-mêmes reprogrammer et utiliser ces robots de manière beaucoup plus facile que la robotique.
20: Oui, parce que c'est vrai que quand on est humain, on fait attention aux gens qui sont à côté de nous, on sait s'interrompre, là il faut que le robot apprenne tout ça. Comment on l'entraîne, ce robot? Est-ce qu'il a suivi les gestes d'un humain? Est-ce qu'il a été programmé dans des univers virtuels? Comment ça s'est passé?
21: Alors, il y a deux niveaux de programmation, enfin les équipes de Wondercraft vous l'expliqueraient mieux que moi, mais il y a deux niveaux de programmation. Il y a le servolet, c'est ce qui permet finalement de maintenir et de gérer comme nous un peu les mouvements de marche, de préhension de manière naturelle. Et ensuite, vous avez le cerveau qui va réagir et faire des tâches et être conscient de son environnement. C'est vraiment ça qu'on appelle les world models, etc.
20: D'accord.
21: Et donc, pour cette dernière partie, on a utilisé des vidéos, des simulations complètes de l'environnement. On a des capteurs et des caméras et on a appris au robot à reconnaître un pneu, à reconnaître un convoyeur, etc. Et il est capable, avec cet apprentissage-là, ensuite de réaliser des tâches.
20: Et alors, expliquez-nous, Eric Merkel, pourquoi ces 350 robots qui vont être introduits dans une première phase, j'imagine que ça grossira encore, mais de ne pas rester juste à la jolie vidéo sur YouTube et de vraiment vous êtes dit, non, là il y a un vrai enjeu de compétitivité industrielle.
21: Le gros intérêt pour nous de travailler avec Wondercraft, c'était leur expérience côté médical. C'est-à-dire qu'en fait, quand vous êtes capable de porter des patients handicapés, vous avez une exigence de robustesse et de fiabilité, vous ne pouvez pas vous permettre de les faire tomber. Et contrairement à tous les acteurs chinois ou américains, etc., qui ont beaucoup d'essais erreurs, il y a régulièrement des accidents avec ce type de robot, c'est pas du tout le cas et c'est pas dans les gènes des équipes de Wondercraft. Donc cette notion de résilience dont on a besoin nous dans l'industrie, on la trouve chez Wondercraft. Et c'est ce qui nous permet d'envisager un passage à l'échelle en démarrant par des activités très simples de manutention, de port de charge, etc. Et ces 350 robots, on a une dizaine de familles de cas d'usage pour les déployer dans les ateliers.
20: Parce que justement, ce qui va faire votre richesse aussi pour l'intégration de ces robots, c'est les data. Parce que vous avez, on imagine chez Renault, le nombre de données industrielles que vous avez. Et ça, c'est crucial pour entraîner ces robots, puis ensuite, pour leur faire effectuer ces tâches.
21: C'est clair qu'effectivement, récupérer, faire les vidéos et scanner finalement les opérations, c'est un patrimoine que une entreprise de tech a du mal à obtenir naturellement. Et donc avoir ce partenariat et cette prise de participation qu'on a fait dans Wondercraft, je pense, va nous permettre d'aller très très vite et on espère de construire un champion européen.
20: Voilà, et vous réfléchissez déjà donc à d'autres tâches avec ce type de robot?
21: Exactement, le port de caisse, des manipulations ou des chargements de postes de tôlerie, de pièces coupantes et lourdes, etc.
20: Vous pensez qu'aujourd'hui, il n'y a plus de verrou pour que ces robots humanoïdes soient présents dans ces centres de production?
21: Alors, sur des tâches relativement simples, non. Je pense que d'ici un an et en 2027, d'où notre objectif des 350. Après, il y a tout un tas de tâches où aujourd'hui, on n'a pas du tout de visibilité sur la capacité de ces robots à faire ça. Les manipulations avec énormément de dextérité, les câblages, toutes les pièces molles, etc. Là, on a quand même vraiment besoin de nos équipes opérationnelles.
20: Et toute dernière question, Eric Merkel, un enjeu de souveraineté aussi?
21: Oui.
20: Un constructeur alors français, mais qui rayonne au niveau mondial, mais avec un acteur français.
21: Exactement. Et donc, on veut finalement, quelque part, industrialiser l'avenir et que Wondercraft puisse utiliser Renault pour produire à l'échelle et pour qu'on puisse faire profiter finalement tout le tissu industriel de cet outil de compétitivité.
20: Éric Marquion, merci infiniment d'être passé par ce plateau. Voilà, Sommelier, on va recevoir beaucoup d'invités. On parlera de data center dans un instant. Merci d'être venu nous parler de ce beau projet avec Wondercraft. On va suivre évidemment avec beaucoup d'attention l'évolution de ce projet. Allez, on se retrouve tout de suite sur BFM Business.
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20: Allez, on poursuit après avoir parlé de robots, on va parler data center avec notre invité suivant, Olivier Micheli. Bonjour.
2: Bonjour.
20: Olivier, merci d'être avec nous. Vous êtes président et CEO de Datafor. Alors Datafor, on sent data dans le nom et derrière Fort Data Center. Oui, on est dans cet univers. Vous intervenez d'ailleurs sur ce sommet de Lille sur un panel Data Center, Énergie, Emploi, comment sceller le nouveau pacte territorial de l'IA. Et ça tombe bien parce que votre actualité, c'est que vous venez de signer. Alors vous êtes présent partout en Europe, vous avez une vingtaine de data centers aussi en France, mais là vous venez particulièrement de signer ce contrat à Écodin. Il y a pas mal d'investissements. Hein, vous prévoyez d'injecter 20 milliards d'euros d'ici à 2030 pour développer vos campus en Europe, dont 5 milliards sur le site d'Écodin avec un objectif de créer, alors il y a 2500 emplois. Racontez-nous un peu ce projet.
2: Alors vous avez raison de rappeler, c'est un moment important pour nous puisqu'on vient de signer ce protocole d'accord pour développer ce projet à Écodin, 700 mégawatts, 5 milliards d'investissements. Un processus qui a duré un an. Et en fait, cette idée nous est venue il y a 2 ans. Avec le développement de l'IA, on s'est dit les campus qui vont gérer l'IA sont des campus beaucoup plus importants que ceux qu'on a développés jusqu'à présent pour le cloud computing.
20: D'accord.
2: Et en fait,
20: qui sont l'essentiel de votre activité aujourd'hui. On est plus dans ton data center, même s'il y a beaucoup de technologies intérieures, mais plus traditionnelles, on va dire.
2: Vous avez complètement raison. Pendant 20 ans, on a développé des data centers pour héberger le cloud privé, le cloud public, le cloud souverain. Les data centers d'aujourd'hui et de demain et d'après-demain seront des data centers qui seront plutôt dédiés à l'IA. Et donc, on s'est dit, trouvons un site suffisamment important pour justement héberger ces capacités de calcul liées à l'IA. Mm-hmm. Et le faire en Ile-de-France, c'est très compliqué. Il y a peu de foncier, il n'y a pas d'électricité.
20: Il y a des routes dans tous les sens.
2: Exactement.
20: Il y a des villes, des villages, des agglomérations partout.
2: Exactement. L'acceptabilité peut être moins importante que dans une région industrielle comme les Hauts-de-France. Et assez rapidement, on s'est dit que les Hauts-de-France étaient la bonne région. Pourquoi ? Parce que c'est une région industrielle, il y a des friches industrielles et c'est au carrefour de l'Europe. Puisque si vous mettez vos data centers ici dans les Hauts-de-France, eh bien vous êtes à équidistance des principales places européennes, que ce soit Paris, Londres, Francfort ou
20: Et donc ça veut Amsterdam. Dire sur les chemins des fibres aussi.
2: Exactement, vous avez tout compris.
20: Aujourd'hui, là je vous entends parler de... C'est un projet qui a été réfléchi il y a 2 ans, qui s'est accéléré il y a 1 an, on signe aujourd'hui. Quand on parle de... c'est un site, c'est une friche industrielle aujourd'hui où vous avez déjà un campus et vous allez le gonfler, le renforcer?
2: Non, c'est une friche industrielle, c'est l'ancienne friche industrielle d'Usinorm qui s'est arrêtée à la fin des années 70, début des années 80. Et qui en fait était abandonnée. Et nous, ce qu'on va faire, c'est qu'on va redynamiser, redévelopper, la dépolluer déjà. Il ne faut pas oublier que c'est très important, parce que c'est un site qui est pollué, un ancien site industriel qu'on va dépolluer, aménager, et on va construire un campus de data center dédié à l'IA.
20: D'accord. Ça veut dire que... Parce qu'on sait que souvent, j'en parlais l'autre jour avec un des patrons d'Iliad qui me disait qu'il voulait développer un data center dans l'Est de la France, mais c'était compliqué avec toutes les normes environnementales. Enfin, il y a plein de choses à respecter, alors que vous respectez forcément. Mais le fait que ce soit déjà sur une friche industrielle, ça permet d'accélérer certains aspects du projet.
2: Alors, oui. Et déjà, si vous utilisez une friche industrielle, en fait, vous artificialisez pas les sols, en fait.
20: Oui.
2: Parce que c'est déjà artificialisé, donc c'est déjà plutôt, vis-à-vis de l'environnement, c'est plutôt quelque chose de très positif. Ensuite, les élus, les collectivités veulent redynamiser ces sites. C'est ce qu'on a fait dans l'Essonne où on est présent. On a redéveloppé 2 friches industrielles, celle d'Alcatel, aussi, et à Nozay, le site de Nokia. Donc on a cette habitude, si vous voulez, on a ce savoir-faire de redévelopper des anciennes friches industrielles pour les développer en campus numérique. Donc il y a plus d'acceptabilité, vous avez complètement raison. Après, comme pour n'importe quel acteur, on est obligé d'obtenir les autorisations environnementales, les permis de construire, etc. Donc ça,
20: On parlait tout à l'heure d'énergie, ça veut dire qu'il faut une forte, quand on gonfle, quand on passe d'un data center plus traditionnel à un data center AI factory, enfin AI gigafactory, si c'est, ils sont davantage beaucoup plus puissants, on a besoin de beaucoup d'énergie parce que les serveurs, les GPU consomment beaucoup, c'est une densité importante de calcul, donc du coup ça demande beaucoup d'énergie. Ça veut dire qu'il faut retravailler aussi l'organisation des réseaux d'énergie aujourd'hui, ou est-ce qu'avec EDF, notamment, qui est l'un de nos principaux pourvoyeurs dans le domaine, ils ont déjà les réseaux qui sont prêts?
2: Alors, en fait, en France, on a beaucoup de capacités électriques. C'est-à-dire qu'on produit beaucoup d'énergie. La preuve, c'est qu'on exporte à peu près 90 TWh de puissance électrique vers nos voisins européens chaque année. Donc, on a de la puissance électrique, et c'est pour ça que EDF veut des consommateurs comme par exemple DataCat qui construit des data centers pour consommer. Le sujet, c'est surtout lié à l'acheminement de l'électricité, la distribution de l'électricité, notamment en haute tension avec RTE. Donc il est, un, plus logique d'aller dans une région où quand même on produit de l'énergie, comme par exemple les Hauts-de-France, et deux, de se mettre à côté des postes sources pour en fait avoir le minimum de distance avec le poste source qui va vous livrer la capacité électrique. Et Ecodin, par exemple, est à 10 km du poste source.
20: D'accord.
2: Donc une distance raisonnable dans une région qui produit beaucoup d'énergie.
20: Et derrière, est-ce que vous avez... Alors vous dites plutôt Data 4, le prononceur
2: français.
20: Oui,
2: alors vous savez, on a un acteur, on a un acteur franco-européen. Donc moi, je prononce en fait Data 4, en fait, avec le... puisqu'on est très local, on dit Data Quattro, Data 4, Data Sphere.
20: D'accord, donc quand on est en France, on dit Data 4.
2: Vous pouvez dire Data 4, mais ça ne me dérange pas que ce soit Data 4.
20: Très bien. Olivier Micheli, ça veut dire que lorsque vous lancez un site comme Ecodin, vous avez déjà derrière des clients potentiels qui se sont déjà déclarés en disant, voilà, moi... parce que là, on est quand l'ouverture, ce serait quand de ce site, si tout se passe bien avec les autorisations, la dépollution, etc.
2: Alors, oui, on a des marque d'intérêt très forte, vous avez raison de le rappeler. Une ouverture en 2029. En fait, sur le deuxième semestre 2029, on veut que le premier data center dédié à l'IA à Ecodin sorte de terre et soit opérationnel. Et bien sûr, on a beaucoup d'acteurs spécialisés dans l'IA, que ce soit des acteurs européens ou non européens, qui sont bien sûr très intéressés. Pourquoi ? Parce que c'est un site qui est bien sûr très important, qui est livré dans 3 ans. Avec bien sûr une conception qui va être faite pour justement, ce que vous disiez tout à l'heure, pour absorber, pour héberger des grandes densités de puissance de calcul.
20: Oui, parce que c'est ça la difficulté aussi. Quand on voit la vitesse à laquelle vont les développements dans l'IA, dans la partie logicielle, mais même dans les composants, il faut se projeter à 3 ans. J'imagine que c'est l'une de vos difficultés aussi, d'anticiper un peu cette innovation galopante.
2: Alors, oui. Vous avez raison, on doit tout le temps anticiper l'innovation pour savoir un peu à quoi va ressembler l'informatique de demain et d'après-demain, parce que nous, on a un récipient de nos usages digitaux. Donc en fait, il faut qu'on construise des data centers qui répondent aux usages d'aujourd'hui et puis bien sûr de demain. Cela étant dit, on a les data centers qui sont justement dédiés à l'IA ont pas mal évolué pour justement absorber ces densités de puissance qui sont très importantes. Maintenant, en fait, on utilise du refroidissement non pas à air, mais du refroidissement à eau qui est plus dense. Où on amène, et c'est quand même quelque chose d'assez innovant, c'est qu'on ramène de l'eau dans les salles informatiques. En général, on n'aime pas trop l'eau dans les salles informatiques, vous le savez, jusqu'au bain informatique et jusqu'au processeur, pour en fait être le plus proche de la source de chaleur et refroidir cette source de chaleur, les GPU, qui sont bien sûr qui émettent énormément de chaleur. Donc les data centers qu'on construit aujourd'hui pour l'IA, ils sont valables pour les 10-20 prochaines années. Et de toute façon, c'est des objets que vous pouvez adapter. Même les data centers qui sont liés au cloud, on sait les adapter, on sait les transformer pour faire ce refroidissement à eau et héberger si besoin de l'intelligence artificielle.
20: Bien, merci Olivier Micheli d'être venu nous parler de tout ça. On va suivre évidemment la progression à la fois de vos data centers traditionnels, mais aussi de celui d'Ecodin. Donc plus de 5 milliards
2: d'investissements.
20: Voilà. Là, enfin, nous rentrons aussi dans ces chiffres-là, parce qu'on a trop longtemps entendu les
2: réel,
20: Américains.
2: Hein. Et c'est réel, c'est concret, c'est vrai, quoi.
20: Oui, puisque vous venez de signer tout cela ce matin ici à Lille. Merci d'avoir été avec nous. On marque une courte pause. On se retrouve avec Anne Bouvreau, qui est aussi un peu à l'origine de ce rendez-vous ici à Lille. C'est tout de suite sur BFM Business.
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20: Allez, notre invitée suivante, Anne Bouvreau. Bonjour Anne.
5: Bonjour.
20: Merci d'être avec nous. Vous êtes coprésidente du Conseil national de l'IA. On a vu apparaître Philippe Aguillon tout à l'heure qui
5: Absolument.
20: Était ici sur la scène à Lille. Alors là, autant février 2025, vous étiez au cœur de l'organisation. Là, vous êtes invité.
5: Oui.
20: Mais on peut quand même dire que c'est l'acte 2 hein, de ce sommet de l'IA.
5: Absolument. On est 18 mois après et vraiment l'importance de continuer à avoir des lieux où on parle de l'IA qui continue à se développer de manière incroyable. Et en particulier dans cette région Hauts-de-France, à Lille, où il y a un certain nombre d'annonces, de très grosses annonces, de centres de données, d'usines qui ont été faites. C'est très important de parler d'IA.
20: Oui, qui est un barycentre. Alors, géographique quelque part et puis un barycentre aussi aujourd'hui avec cette infrastructure. Qu'est-ce qui a changé là en 18 mois? On sent que on parlait beaucoup de souveraineté, alors on était plutôt fixé sur Mistral qui continue sur sa route, sur d'autres boîtes du logiciel, puis on se rend compte que peu à peu cette migration et notre force en France, en Europe, elle migre peu à peu vers les infrastructures hein. c'est réel ça.
5: Oui, mais en fait c'est vraiment toute la chaîne de valeur, donc c'est important d'être présent à tous les niveaux de la chaîne de valeur et bien sûr les centres de données, la puissance de calcul. C'est extrêmement important. On est très attractif en France pour tout un tas de raisons, de foncier, d'électricité décarbonée, de zones où on a industrialisé depuis longtemps, où on peut accueillir des projets comme ça. Mais il faut aussi continuer dans le domaine des modèles et dans le domaine du cloud. On a vu Octave Klaba ce matin d'OVH. Et ce qui s'est passé en 18 mois, c'est aussi beaucoup une accélération des capacités de l'intelligence artificielle. Avec les agents IA, avec le développement informatique, avec la cybersécurité, avec tout un... Donc ça continue, on n'est pas sur un plateau, on est vraiment sur...
20: Et on sent qu'on est dans ce mouvement. On rappelle, vous avez sorti, je citais Philippe Aguillon parce que vous avez sorti ce rapport avec lui. Et je pense que pour vous, il y aura une certaine satisfaction de voir certains éléments du rapport qui

0: Et en tout cas, ils sont bien là. On voit cet investissement annoncé à Choose France, d'ailleurs dont la région de France va bénéficier pour 40-44 milliards.
1: Ouais.
0: On parle en milliards aujourd'hui, ça c'est important.
1: Oui. Ça c'est important. Quand on a sorti le rapport de la commission IA, une recommandation c'était un fonds à 10 milliards pour l'IA. Et tout le monde nous disait, mais 10 milliards, mais vous même pas en rêve.
0: Ouais. Et
1: là, on voit qu'on est, alors c'est un peu inquiétant aussi, mais on voit qu'on est sur des dizaines de milliards, des centaines de milliards. C'est presque surprenant.
0: Vous arrivez à faire rayonner justement vos grandes idées du rapport à un niveau européen, parce que ça aussi c'est important. C'est bien ce qu'on fait en France, mais on sait bien qu'on ne s'en sortira pas s'il n'y a pas au moins cette alliance avec nos cofrontaliers.
1: Oui, et c'est vrai, c'est super pour la France, mais on est trop petit à l'échelle de la France, même avec ces annonces de Choose France, même avec les grandes entreprises qu'on a ou les plus petites qui sont très actives. Et donc oui, c'était une des ambitions du sommet IA, et on a vraiment, en février 2025, eu un discours d'Ursula von der Leyen avec des annonces d'investissement dans la puissance de calcul, dans le financement de la recherche à l'échelon européen. Et ça continue, là, on a entendu la vice-présidente Enna Virkkunen
0: ce matin,
1: qui expliquait que donc maintenant il y a une stratégie européenne du numérique, une stratégie de souveraineté numérique. On n'avait pas ça il y a 2 ans, on n'avait même pas ça il y a 1 an, c'est vraiment quelque chose de nouveau. C'est pas uniquement maintenant l'approche régulation, c'est il faut marcher sur 2 jambes, il faut développer, produire, avoir des acteurs qui innovent, et en même temps bien sûr il faut protéger les citoyens et nos modes de vie. Mais donc on continue à avoir des annonces d'investissement, de simplification, pour aider à développer l'écosystème au niveau européen. Et on travaille beaucoup, par exemple, avec les Allemands qui vont être présents à Choose France, avec les Canadiens qui vont aussi être présents à Choose France. Donc c'est important de travailler avec d'autres pays, les économies de taille moyenne, l'Europe, pour être plus fort.
0: Et d'ailleurs, je rappelle, il y a eu une allocation du président Emmanuel Macron avec le Premier ministre canadien. Exactement. Marc Carnet, ici à Lille. On parle de cette accélération, il faut embarquer tout le monde. On va parler du grand public dans un instant, mais déjà je descends un peu d'un cran, les PME, les TPE. Est-ce que là aussi vous sentez que ça frétille, peut-être pas suffisamment vite, mais là, parce que c'est notre tissu économique, il est beaucoup de petites entreprises. Là, qu'est-ce qu'il faut faire pour qu'elles accélèrent davantage?
1: Alors c'est forcément plus compliqué pour une petite entreprise. Une grande entreprise peut se dire je prends le temps, j'ai différentes fonctions. Pour les plus petites, c'est comment prioriser, parce qu'on ne peut pas vouloir mettre de l'IA dans toutes les fonctions quand on est vraiment focalisé sur des tailles d'effectifs plus petits et plus de clients, on commence à voir des solutions plus spécifiques, plus packagées, qui commencent à marcher. On commence à voir les domaines dans lesquels ça marche bien. Le développement informatique, c'est un domaine où ça peut aider les petites entreprises comme les grandes. Et donc, je vois les choses avancer. Mais il y a un énorme besoin de formation et de compréhension également de combien ça coûte. Parce que tout ça est bien joli, mais ça coûte de s'abonner à ces différents modèles d'IA. Et avec les introductions en bourse de SpaceX et puis demain d'Anthropic et d'OpenAI, il risque d'y avoir un focus plus important sur leur profitabilité.
0: Oui.
1: Et aujourd'hui, ce que ça coûte de s'abonner sur les versions pro de ces modèles, en fait, ça ne correspond pas au coût. Donc, ça fait partie des éléments importants.
0: Même si on le voit qu'ils essaient, on a vu OpenAI qui a baissé ses tarifs, justement, pour essayer d'attirer davantage, parce que il faut trouver. Mais on se dit, je crois que c'est Robin Rivaton qui était sur scène aujourd'hui, qui disait on va peut-être arriver sur le modèle des compagnies aériennes. On en a besoin, mais elles ont des marges, elles investissent beaucoup, mais elles ont des marges très, très, très faibles. Alors là, c'est le risque, parce que ça va nous tomber dessus quelque part, parce qu'il va bien falloir qu'à un moment ils y retrouvent, parce que les investissements sont colossaux. Comment justement vous percevez ce modèle bulle, on parle d'une bulle, mais vous, avec votre regard, vous êtes chercheur, vous connaissez parfaitement ce
1: pas chercheuse. Je ne suis pas chercheuse, mais je travaille sur le domaine.
0: Sur le domaine.
1: Donc,
0: comment vous voyez un peu justement ces bulles ou pas bulles, tout simplement?
1: Ah ben, je pense qu'il y a clairement une bulle, mais après, c'est une anticipation des besoins que beaucoup de gens pensent qu'on aura. Il va y avoir des limites en termes de la quantité d'énergie qui est disponible, et puis des limites en termes de ce que les gens sont prêts à payer. Dans le domaine des télécommunications, moi j'ai longtemps travaillé chez Orange et puis à l'Association mondiale des opérateurs mobiles. Il y a un moment où on

0: est passé, vous voyez, sur le pricing des tokens, on est passé à, en fait, il faut mettre des forfaits avec des volumes donnés. Ça, c'est une des pistes en termes de ce qu'on fera payer ou non pour l'IA. Mais ça nous ramène aussi au sujet de souveraineté. Si en Europe, on n'a pas la capacité de développer nos propres acteurs, eh bien, on payera ce que les Américains voudront nous faire payer. Et ça, c'est un risque énorme.
1: Et là, très franchement, est-ce que vous sentez en souveraineté, on sent que ça y est, il y a une vraie, un vrai élan de souveraineté aujourd'hui. Et quelque part, merci les États-Unis. Alors, là, c'est Donald Trump de façon très visible, mais les autres avaient déjà quand même posé les rails de tout cela. Mais vous sentez qu'on va pouvoir y arriver aussi dans ce domaine-là. Alors là, on va avoir les infrastructures, mais on aimerait descendre un peu dans la chaîne de valeur, vers les composants et tout ça. Vous pensez qu'il y aura un déclic aussi dans
0: Je pense qu'on peut y arriver. Si on va y arriver, on va voir. Mais il y a une vraie prise de conscience citoyenne. On l'a vu avec le sondage qui a été présenté ce matin. Souveraineté, tout le monde... et ce n'est pas vrai qu'en France. C'est vrai aussi en Allemagne, en Angleterre, en Italie. Les citoyens vraiment comprennent, parce que effectivement la géopolitique montre que nos alliés d'hier sont moins nos alliés. Donc il y a cette prise de conscience, il y a de l'argent qui est mis au niveau des pays et de la Commission européenne. On a la chance d'avoir des chercheurs et des start-up excellents. Dans le domaine des semi-conducteurs, on a ce lab qui s'appelle IMEC, qui fait de la recherche dans les futurs semi-conducteurs. C'est clé qu'on ait ça. On a ASML pour la fabrication des pour les machines qui permettent de fabriquer les semi-conducteurs. Dans le domaine du cloud, on a quelques acteurs, mais il faudrait vraiment qu'ils grandissent. Donc on a toute une politique industrielle à mettre en œuvre au niveau européen. C'est possible d'y arriver. Les citoyens veulent le faire et on a les talents, mais encore faut-il le faire.
1: Oui. Eh bien, merci Anne Beauvreux d'être venue parler de tout ça, d'avoir pris quelques minutes. Voilà, on essaie de recevoir beaucoup d'invités. On profite de ce grand sommet de l'IA ici à Lille. Donc Anne Beauvreux, coprésidente du Conseil national de l'IA, et on va continuer à suivre évidemment tous les rapports, les lignes de votre rapport qui sont en train de s'inscrire devant nous au jour le jour. Allez, tout de suite notre prochain invité. On part avec Charles Corentin.
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1: Allez, on poursuit depuis le grand sommet de Lille avec ce grand rendez-vous sur l'IA, alors qui n'est que la première journée, alors avec des chefs d'entreprise, des grands patrons, des patrons de start-up. Alors, je sais pas si on va revenir sur ce thème start-up avec notre invité dans un instant, et puis des politiques. Et puis là, toute la semaine, ça va continuer dans les Hauts-de-France. Il y a plein d'événements un peu partout. En tout cas, nous sommes avec Charles Corentin. Bonjour Charles.
3: Bonjour.
1: Merci d'être avec nous, donc cofondateur et CTO d'Alan. Alan, justement, on le disait juste avant hors micro, 10 ans déjà que l'entreprise a été lancée. J'ai dit start-up, mais je ne peux plus parler de start-up parce qu'aujourd'hui, quand on regarde les chiffres, c'est 1 million de membres. C'est combien d'employés aujourd'hui chez
3: Donc, 800 employés, un peu plus de 1 100 000 membres. Et on fait 800 millions d'euros de chiffre d'affaires annuel récurrent.
1: Voilà, avec en plus des grands contrats avec des grandes entreprises et surtout des grandes administrations. Là, on sent qu'il y a vraiment un élan qui est donné. Mais justement, Alan, aujourd'hui, alors beaucoup disent que c'est la santé 2.0, voilà, si je résume, mais ça va beaucoup plus loin aujourd'hui, hein, puisqu'il y a toute la partie prévoyance qui est en train de se monter. Et tout ça, on est au sommet de l'IA. L'IA permet d'accélérer.
3: Exactement. Alors l'IA nous permet d'accélérer à la fois sur la productivité des équipes. Ça, c'est assez impressionnant. En fait, on voit déjà que en termes de revenus par personne, c'est exponentiel depuis qu'on a fait notre transformation IA. Ouais. Donc on entend beaucoup des gens qui disent « Ah, l'IA, ça marche pas ». Nous, on voit vraiment dans nos chiffres que depuis qu'on a fait la transformation, exponentiel. Donc sur la productivité, déjà ça marche énormément. Sur tout ce qui est simplification des processus métiers, on peut rembourser plus de 70% des factures en moins de 5 minutes.
1: Ah oui.
3: Et donc ça change un petit peu des mutuelles et des assurances santé un peu à l'ancienne qui pouvaient prendre plusieurs semaines. Maintenant c'est 5 minutes. Et enfin, on peut créer des nouveaux produits qui n'auraient jamais pu exister avant l'IA. Donc notamment notre agent médical IA qu'on a appelé Mo, qui vous permet en fait juste d'échanger sur tous vos problèmes de santé, d'avoir des réponses et ensuite d'être orienté directement dans le système de santé avec des recommandations sur qu'est-ce qu'il faut faire, des programmes de santé. Par exemple, moi j'ai mal au dos, j'ai mon programme de santé pour pouvoir soigner mon mal de dos qui m'a été préparé directement par
1: de prévention par et tout ce qui suit. Aujourd'hui, quels sont les métiers au sein d'Alan qui ont le plus, qui se sont le plus transformés avec avec l'IA? Donc on dit les développeurs sans doute. On sait que j'entendais Arthur Mensch qui disait l'autre jour, chez nous plus personne ne pond des lignes de code mais devient des développeurs, des orchestrateurs de d'agents.
3: Alors c'est sûr, et à peu près tous les métiers sont dans cette situation là. C'est que on va avoir plutôt des gens qui vont orchestrer et gérer des agents plutôt que faire à la main. En fait, on est passé de l'artisanat à l'industrialisation. C'est que chacun est devenu manager d'agents. Et ça, c'est assez subtil. Et ce n'était pas du tout le cas il y a deux ans. Ça a vraiment changé mi-2025.
1: D'accord.
3: Et là, on vit la nouvelle révolution de l'IA qui est la révolution des agents IA.
1: Et comment on réussit justement à accompagner cette accélération? Parce que je ne dis pas que du jour au lendemain, pour un développeur, son métier se transforme, mais quand même, et puis il y a des chefs de projet, enfin il y a une hiérarchie quand même dans ces équipes de développement, et tout d'un coup, tout ça est bousculé, et surtout ça se fait rapidement, ça se fait en 4-5 ans, on dirait bon voilà, on a le temps de voir arriver à la chose, mais là, voilà, mi-2025, en 6 mois, ça a bousculé. Comment on fait là, quand on est CTO justement d'Alan, pour gérer tout ça?
3: C'est extrêmement complexe parce que autant la machine c'est facile, l'humain c'est compliqué. Mais en fait, une fois qu'on a réussi à donner les outils qu'il fallait aux gens, c'est à peu près 10% technique et 90% culturel.
1: D'accord.
3: C'est-à-dire qu'il faut parler à chacune des personnes, leur montrer l'utilité de ces outils, et ensuite, dès qu'elles ont découvert l'utilité de ces outils, d'une certaine manière, dès qu'elles ont vu la lumière, en fait, ça devient des ambassadeurs et qui sont ensuite prosélytes avec l'utilisation de ces outils. On a vu ça chez les développeurs, mais on voit ça en fait dans à peu près tous les métiers depuis quelques mois, où chacun en fait se crée des agents.
1: Oui, même celui du marketing, celui du le design.
3: Marketing, dans le légal, dans le service client, enfin à tous les niveaux. Et ce que ça nous apporte, c'est qu'à la fin, à la fois, ça nous augmente la qualité de ce qu'on fait, ça augmente la quantité, et surtout on a des personnes qui peuvent derrière récupérer un petit peu de temps pour réfléchir. Et donc d'une certaine manière, en fait, on s'émancipe des tâches aliénantes pour se reconcentrer sur ce qui fait de nous vraiment des humains.
1: Oui, Arthur Mensch qui parlait de la productivité de ces développeurs, la productivité individuelle, elle est très importante, mais dès qu'on est en équipe, elle chute.
3: Ouais.
1: Et c'est là-dessus qu'il faut travailler aussi.
3: Exactement, c'est un sujet qui est très très très très important. C'est en fait comment passer du single player AI à multiplayer AI. Ouais. Donc vraiment comment on rend ça quelque chose de collaboratif. Et aujourd'hui, en fait, les entreprises comme Alan en fait mettent en place ce qui s'est appelé dans l'industrie des skills, c'est-à-dire des manières de faire des agents qui nous permettent ensuite de normaliser un petit peu comment on fait les choses à l'échelle de l'entreprise. Et ce qui est extrêmement intéressant avec ces skills,
1: des choses modélisées quoi. Enfin,
3: et en fait, ces skills, c'est un fichier texte. C'est la procédure, on explique à l'agent comment il doit faire pour faire une tâche.
1: D'accord.
3: Et donc, c'est quelque chose d'assez simple, mais en fait, tout le monde fait cette procédure comme un humain suivrait une procédure. L'avantage d'avoir ces procédures à l'écrit qui sont suivies par des agents, c'est que la conduite du changement, ensuite, devient juste la modification d'un fichier texte. Mmh. Et donc, on gagne énormément en efficacité et en discipline parce qu'on a délégué nos tâches aux agents. Ensuite, il y a tout un sujet qui devient, en fait, ce que certains économistes américains ont appelé les message jobs.
1: Mmh. Ouais, ah oui.
3: Tous ces métiers qui sont, en fait, très compliqué parce qu'on va devoir parler à un tel et un tel, et en fait créer des coalitions de personnes qui sont pas d'accord entre elles, etc., que les IA vont avoir du mal à gérer. Et en fait, ces jobs, ils vont avoir tendance à rester. En fait, les choses qui sont un petit peu complexes et humaines, on va les garder, on va continuer à évoluer dans ce domaine-là. Et donc, c'est Messi Jobs qui va falloir reconfigurer d'une certaine manière pour gagner en efficacité.
1: Ouais, c'est passionnant comme recherche, même dans la physiologie, la sociologie d'une entreprise. Juste un dernier mot, Charles, développement à l'international, on est dans la santé, la prévoyance, c'est compliqué, on ne peut pas répliquer un modèle parce que ce n'est pas le même modèle de santé chez nous, chez les Britanniques, chez les Anglais ou chez les Brésiliens. L'IA, elle favorise un peu d'aller plus vite dans ces pays, même si on n'a pas le même modèle de santé.
3: Exactement. Alors aujourd'hui, on est en France, en Espagne, en Belgique, au Canada. Et en fait, le fait que les modèles de santé soient différents dans les différents pays est à la fois une malédiction, oui, mais aussi une opportunité. Parce que nous, ça veut dire que il n'y a pas eu de grands acteurs qui ont réussi à s'établir sur les différents pays. Mais nous, avec l'IA, en fait, ça devient beaucoup plus facile de globaliser les développements et donc derrière de pouvoir potentiellement créer un champion mondial de la santé.
1: Eh bien, merci en tout cas d'être venu nous parler tout ça, Charles Gorantin. On est très content de vous avoir eu dans Tech & Co Business et puis pour parler justement d'Alan et de toutes ses progressions et de cette IA omniprésente. Alors évidemment, on est ici au sommet de l'IA, mais on voit avec vous comment tout ce métier est en train de se transformer, celui de la santé, de la prévoyance, de l'assurance. On se disait c'est des métiers assez ancrés dans le traditionnel. Eh bien non, ça se transforme complètement et notamment grâce à l'IA. Merci infiniment d'avoir été avec nous. On marque une courte pause et puis on se retrouve ici avec un autre prodige de l'intelligence artificielle, c'est Gauthier Cloy avec H Company.
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1: Allez, on poursuit notre voyage ici au sommet de l'IA à Lille avec Gauthier Cloy. Bonjour Gauthier.
5: Bonjour.
1: Merci d'être avec nous. Vous êtes président de CEO de H Company. H Company créé en 2024. Hein, c'est tout jeune. Ça fait partie de nos jeunes prodiges de l'IA que l'on suit évidemment sur Tech & Co et Tech & Co Business. Vous parlez, vous, beaucoup justement du métier du computer use. Expliquez-nous alors en quoi ça consiste justement ce computer use.
5: Oui, bah c'est vrai que l'IA, il y a plusieurs types d'IA. On connaît tous les premières générations de l'IA, c'est-à-dire les chatbots, on pose des questions, on a des réponses. Dans les entreprises, c'est connecté aux données d'entreprise, donc c'est utile parce que ça permet d'aller plus vite. Il y a eu la deuxième génération qui était la génération des agents, donc là on se connecte sur les outils de l'entreprise pour automatiser certaines tâches. C'est intéressant, mais c'est surtout des gains d'efficacité, on va gagner 15 minutes par-ci par-là. C'est ce que les entreprises ont commencé à adopter au début, et aujourd'hui c'est la principale utilisation de l'IA dans les entreprises, mais ça n'adresse pas le problème du cœur, c'est-à-dire comment je crée des nouveaux business, comment je transforme mon expérience client. Comment je vais vraiment au cœur des opérations et pas juste un assistant pour le salarié. Et donc le computer use, ça permet de se connecter sur n'importe quel outil sans avoir à brancher ces outils à l'IA. Et aujourd'hui, les entreprises, elles ont des outils qui sont modernes, faciles à brancher sur l'IA, puis il y a des outils qui sont anciens et là, c'est très difficile. Donc en fait, le computer use, il utilise l'ordinateur comme un humain. Il va cliquer, il va scroller, il va utiliser le clavier, la souris.
1: Mais comment il apprend justement? On a filmé l'humain? Comment ça s'est passé?
5: Il a appris de deux manières différentes. Donc en voyant des humains qui utilise un ordinateur, donc il s'est dit tiens, c'est comme ça, le bouton, ok, il faut cliquer dessus. Et puis ensuite on lui met des grands bacs à sable, donc on met des dizaines de milliers d'environnements et on lui dit voilà, ta tâche c'est d'aller acheter un iPhone sur Amazon ou de créer un nouveau client dans SAP. Et puis il va rater. Alors c'est rigolo à regarder parce qu'on voit, on se dit mais pourquoi il fait ça, voilà. Et puis au bout d'un moment il comprend, il scrolle, il clique sur le bon endroit, il est content et donc il arrive jusqu'à la fin. Donc c'est un apprentissage finalement qui n'a pas tellement besoin de beaucoup de données, mais il a besoin de beaucoup de bacs à sable pour s'entraîner.
1: D'accord. Et donc du coup l'entreprise, on était avec Alan il y a un instant, une entreprise d'assurance, comment elle va utiliser justement le produit de H?
5: Oui, c'est un bon exemple. D'ailleurs on sera à Vivatech la semaine prochaine avec AXA, on fera des démos aussi avec Orange et BNP. Une entreprise par exemple d'assurance, elle va l'utiliser pour tout ce qui est manuel. Donc aujourd'hui pour les entreprises par exemple, vous avez des sinistres entreprises, vous avez beaucoup de documents, vous envoyez un mail, vous dites ah ok votre hôtel a brûlé, envoyez-nous une photo, ah il nous manque tel document, et en fait ça prend beaucoup de temps d'humain. Aujourd'hui dans tous les domaines, que ce soit l'assurance ou la santé ou les ventes, les humains passent à peu près 60% de leur temps à faire ce genre de tâches manuelles et répétitives. Je vais dans mes mails, il manque cette information, c'est bon, je l'ai récupérée, je vais la recopier dans un autre logiciel. Mais une infirmière à l'hôpital, c'est pareil, elle va récupérer les infos du patient, elle va les rentrer. Donc en fait, c'est une perte de temps énorme de l'humanité parce qu'on a pendant 40 ans accumulé différents logiciels en se disant ça va nous aider. Aujourd'hui, ça nous fait aussi perdre beaucoup de temps. Donc nous, on est là pour supprimer ce temps. Et donc une fois qu'on a supprimé 60% du temps d'un commercial, qu'est-ce qu'il fait? Il va aller chercher de nouveaux business.
1: Donc c'est pour ça que je regardais les chiffres, 2 à 3% de réduction des coûts d'achat, plus 20 à plus 50% de capacité commerciale sans recrutement supplémentaire, une division par deux des temps d'attente aux urgences. Enfin, voilà, il y a beaucoup de cas d'usage où on voit tous les bénéfices apportés par H. Tiens, je voulais qu'on parle aussi de la coalition Nemotron. C'est quoi ça? Alors c'est des écosystèmes ouverts, c'est ça?
5: Oui, c'est ça. Donc Nemotron, c'est Nvidia, c'est le modèle de Nvidia, c'est un modèle ouvert. Nvidia, c'est les fabricants de puces qui sont derrière l'IA. Et Jensen Huang, qui est le patron de Nvidia, a décidé de créer une coalition. Donc en fait, il s'est dit, on va prendre les meilleurs dans chaque catégorie. Par exemple, il y a une entreprise qui s'appelle Cursor pour le code, Perplexity pour la recherche. Il nous a choisi, nous, pour le computer use. Donc on est très fiers. Et en fait, on travaille ensemble parce que il y a différentes. C'est comme dans une boulangerie, il y a des pains au chocolat, il y a des croissants. L'IA, c'est pareil, il y a plein de catégories d'IA. Et c'est intéressant de les faire travailler ensemble. Donc dans cette coalition, nous, on travaille beaucoup avec Nvidia. Moi, je passe beaucoup de temps là-bas avec Jensen et ses équipes pour créer des applications intéressantes. On peut imaginer, par exemple, la voix et le computer use pour libérer les humains des claviers et des souris. Avec la recherche, on fait des choses intéressantes. Enfin, il y a plein de choses à imaginer. On le fait dans ce cadre.
1: Oui, j'imagine. Je discutais tout à l'heure, je croisais quelqu'un qui était dans l'inclusion. On imagine, pour des gens qui ont du mal à écrire, voire à lire, justement, le terme de la voix, j'imagine que ça peut être un des débouchés.
5: Ouais, je pense que c'est hyper intéressant, effectivement, pour les gens et puis même nos aînés qui parfois ont un peu de mal à utiliser un ordinateur, un smartphone. La voix, c'est... On a 3 millions d'années d'existence à peu près, les humains, c'est ce qu'on a privilégié pour communiquer l'information. Et c'est pour une bonne raison. Donc, effectivement, ça permet de créer des nouvelles applications. Et nous, on croit vraiment, on est leader mondial sur le computer use, dans les classements qui classent le computer use. On croit vraiment à être concentré sur une technologie. On ne fait pas tout, donc on ne fait pas, par exemple, de la voix. À faire des partenariats avec d'autres géants mondiaux dans leur technologie pour créer des outils véritablement innovants. Et on est fiers de le faire depuis la France. Et
1: derrière, c'est quel type de modèle qui travaille? Sont les modèles de H ou vous utilisez aussi les modèles de toutes les entreprises qu'on connaît ou des Mistral pour parler de la France?
5: Nous, on utilise nos propres modèles qu'on développe, qui s'appelle Holo, H-O-L-O. Donc là, on est à la version 3.1. Ce qui est intéressant sur notre modèle, c'est qu'il est très concentré sur ce dont on a besoin pour les entreprises. Il coûte à peu près 50 fois moins cher que, par exemple, Anthropic, parce qu'il n'a pas besoin de faire des poèmes en chinois, il fait vraiment juste ce qu'il y a besoin pour les entreprises. 50 fois moins cher, ça veut aussi dire que c'est 50 fois moins émetteur de gaz à effet de serre et de consommateur d'eau. Et puis 50 fois, ça veut aussi dire que parfois ça peut tourner sur un ordinateur ou sur un téléphone. Et donc il n'y a plus cette question de on doit faire sortir les données, où est-ce qu'elles vont, etc. Donc c'est important pour nous d'avoir nos propres modèles. On a une équipe de recherche de très grande qualité qui les développe.
1: Et puis ça va être important parce qu'on voit que les entreprises aujourd'hui se posent beaucoup de questions autour du coût du token, de la partie environnementale. Donc ce type de solution peut fonctionner. Un dernier mot, Gauthier Coy, sur la souveraineté. C'est un des mots-clés de cette journée Sommédia. Comment vous voyez-vous dans toute cette chaîne de valeur là, de souveraineté? Comment vous la définissez?
5: Pour moi, la souveraineté, c'est d'avoir des acteurs dans nos pays, mais pas des acteurs qui sont champions français, il y a des acteurs qui sont champions mondiaux. Je pense que c'est ça qui a fait qu'on a, dans le passé, eu Airbus, qui vendait pas juste à Air France, qui vendait au monde entier, tout le monde achète nos avions, et c'est ce qui fait que ça existe toujours aujourd'hui. Moi, ma vision de la souveraineté, c'est qu'on doit, créer ces champions mondiaux pour pouvoir exister. On a vu qu'on n'a pas réussi à le faire sur les moteurs de recherche, sur les réseaux sociaux. On se fait écrabouiller. Alors la bonne nouvelle, c'est que toutes les cartes sont rebattues tous les 10 ans parce que maintenant on passe à l'IA. Donc on a la chance d'avoir en France 4 grandes boîtes d'IA. Il y a Mistral, il y a Amilab, il y a Gradium, il y a H. On est tous sur une spécialité différente. Et je pense que c'est ça qui va créer la souveraineté. Et ce qui est important, c'est aussi l'utilisation.
1: Oui.
5: Les talents, on les trouve. L'argent, on le trouve. Le financement.
1: Oui,
5: par contre, l'utilisation, c'est important.
1: Il faut que les entreprises et grandes administrations s'y mettent. On voit que ça y est, l'élan est en train d'être donné.
5: Absolument.
1: Merci Gauthier Coy d'avoir été avec nous. Je rappelle, vous êtes CEO de H Company, d'avoir été sur ce sommet. Et on continuera, bien entendu, à vous suivre sur Tech & Co.
5: Merci beaucoup.
1: Merci à vous. Allez, on marque une courte pause et on va retrouver tout de suite notre dernier invité. On va parler IA et travail, et puis les femmes dans l'IA aussi. C'est tout de suite.
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1: Allez, dernière partie de cette émission Tech & Co Business depuis le grand sommet de l'IA à Lille avec notre invitée Constance Névoret. Bonjour.
6: Bonjour Frédéric.
1: Merci d'être avec nous. Vous êtes co-CEO du groupe Mantou. Alors, vous accompagnez les entreprises justement dans leur transformation. Et avec l'IA, il y a beaucoup de transformations. Et alors, je me suis intéressé à plusieurs chiffres que vous avez, sur lesquels vous avez travaillé aussi. Sur l'investissement IA, c'est la fracture humaine. 93% des investissements IA en entreprise sont consacrés à la technologie elle-même, alors qu'on devrait être beaucoup plus sur la partie humaine, c'est ça ?
6: Oui, absolument. Aujourd'hui, en fait, on parle essentiellement de l'IA selon l'angle technologique. On dit que c'est une révolution technologique. Alors qu'en réalité, moi, ma conviction, c'est que c'est avant tout une transformation profonde du monde du travail. Et il y a effectivement une vraie déconnexion dans les organisations, dans les entreprises. On s'aperçoit que, en fait, 93% des investissements vont vers les solutions, vers la technologie, et seulement donc 7% vers la formation, vers la transformation des organisations. Et ça, ça mène à un vrai risque, en fait, de polarisation, de laisser une partie de l'organisation, une partie des gens sur le côté parce qu'ils n'auront pas été formés. Et donc, je crois que le vrai enjeu des organisations aujourd'hui, il est là, c'est d'être en capacité de pouvoir faire monter en compétences et faire en sorte que le plus grand nombre puisse progresser grâce à l'intelligence artificielle et non le subir.
1: Et oui, parce qu'en plus, ce que l'on voit aujourd'hui, c'est que au-delà de ces investissements dans la formation à ces outils, c'est pas un outil où on se forme et puis ensuite on retourne à son poste de travail et puis ça y est, on le met en application. C'est quelque chose, c'est au quotidien. Donc c'est là où il y a cet accompagnement qui doit être. Et est-ce qu'il existe des outils justement pour comment faire, enfin des bonnes pratiques pour justement accompagner, coacher un peu chacun des collaborateurs, puis à tous les niveaux, hein, qu'on soit col bleu très haut placé ou col blanc, col bleu très, enfin sur les métiers plutôt annuels, mais même sur des métiers col blanc très haut placé. C'est quoi les bonnes pratiques justement pour mieux les accompagner ?
6: Effectivement, vous avez raison. Aujourd'hui, la plupart en fait des entreprises se concentrent sur la formation, mais une formation qui reste assez théorique. Alors que le vrai enjeu, c'est d'arriver à réinventer les métiers, arriver à les transformer en profondeur. Et ça, ce que ça nécessite, c'est d'avoir des personnes qui vont être, qui vont passer du temps, qui vont même avoir parfois, chez nous, chez Mantou, en fait, on a carrément décidé d'avoir des personnes qui sont dédiées à la transformation de leur propre métier. Donc, par exemple, on a des personnes qui ont parfois 10, 20 ans d'expérience dans un domaine précis, prenons les ressources humaines ou la finance, et on a décidé de leur donner le mandat, la responsabilité de réinventer leur métier grâce à l'intelligence artificielle pour repenser les métiers en profondeur.
1: Et ça, c'est, on appelle souvent ça le reskilling, hein, on reconfigure un peu son métier, et là aussi il n'y a pas suffisamment d'investissement, enfin on voit pas assez en profondeur. Là, je suis d'accord avec vous, je pense que les gens pensent oui, bon, l'IA, ça y est, je vais m'adapter, je le vois comment je l'utilise de façon personnelle, mais ils ne se rendent pas compte que dans une organisation ça change tout.
6: Absolument. Ce qu'on observe aujourd'hui, en fait, c'est que d'un côté, les entreprises ont compris que le reskilling, l'upskilling, ou encore, on pourrait dire en français, la réorientation des compétences est critique.
1: Oui.
6: Mais de l'autre côté, on observe qu'il y a seulement 7% des entreprises qui ont intégré dans leur plan d'action le fait de réfléchir et de flécher les compétences nécessaires, de réfléchir à la façon dont ils vont pouvoir réorienter les compétences et de réfléchir en fait au projet de projection et de perspective professionnelle. Et nous, ce qu'on observe beaucoup aussi, c'est qu'aujourd'hui, les compétences dont on a besoin dans le cadre de cette transformation autour de l'intelligence artificielle sont différentes des compétences précédentes. Dans la première ère liée au début donc, de l'intelligence artificielle, on avait besoin de compétences très techniques, des experts en fait, de l'intelligence artificielle. Et là, aujourd'hui, on est en train d'entrer dans une nouvelle ère où l'enjeu, c'est plus tellement uniquement la question technologique, mais c'est surtout, avant tout, l'enjeu de la transformation des organisations en profondeur. Et on a besoin de compétences assez différentes pour réaliser cette deuxième phase.
1: Mais ça veut dire, j'avais Robin Rivaton sur une émission là, qui étudiait tout ça et qui me disait dans les facs de sociologie, on doit réapprendre tout ça parce que reconfigurer son métier, enfin, ça va nous forcer nous-mêmes, hein, à quel âge que l'on est, à repenser son métier. C'est compliqué quand même tout ça.
6: Alors c'est compliqué. Des transformations du travail, on en a déjà eu.
1: Oui. Mais celle-là, elle est rapide.
6: Précédemment, mais effectivement, ce qui, je pense, fait la spécificité de celle-ci par rapport aux transformations précédentes, que ce soit la transformation digitale qui a touché aussi tous les métiers. Il y a quand même une ou deux décennies, tous les métiers ont été transformés par la transformation digitale. Et là, c'est effectivement la spécificité, c'est la rapidité à laquelle on assiste aujourd'hui. Et c'est d'ailleurs la raison pour laquelle les entreprises se trouvent en première ligne de cette transformation et quels sont les premiers acteurs en fait de la formation du reskilling, parce que les politiques publiques, parce que les systèmes éducatifs n'ont pas eu le temps de s'adapter et de lancer des nouveaux programmes. Encore que, il y a quelques lueurs d'espoir, parce que je crois qu'il y a eu des annonces, oui, notamment hier, le SCP qui lance sa nouvelle école justement dédiée au fait de pouvoir former.
1: Oui, ils veulent être une université beaucoup plus large, voilà, avoir des
6: profils hybrides.
1: À la fois ingénieur, à la fois école de commerce, voilà, pour casser un peu ce modèle.
6: C'est tout à fait ce qu'on observe chez nous, chez Mantoue. Aujourd'hui, on identifie le fait que les profils dont on a besoin pour réaliser cette transformation autour de l'intelligence artificielle sont des profils hybrides. On les appelle les hybrid builders, donc des profils qui sont en capacité de pouvoir faire les liens entre les métiers, la compréhension profonde des organisations et puis les opportunités qui sont ouvertes par l'intelligence artificielle.
1: Je profite de vous avoir aussi sur ce plateau pour parler des femmes et de l'IA. Alors on avait Anne Bouvreau qui était là tout à l'heure, voilà, coprésidente du conseil de l'IA.